0: Très travail parce que je voulais quand même que les trucs sonnent. Alors il fallait que ça sonne par rapport au vers d'avant qui n'était pas de la même époque, ni du même poète, ni du même. Alors c'est un travail considérable qui a été unifié magnifiquement, parce que là, il faut vraiment le lire, par la musique d'Augustin Charnay qui a su exactement faire le plâtrage de tous ces morceaux dispersés qu'il fallait mettre ensemble. C'est une sorte de je sais pas comment dire d'explosion de poèmes, et lui il a réussi à mettre une musique planante qui fait que on peut s'étendre tranquillement, même si il faut pas que le public essayer de comprendre les poèmes, parce que de toute façon ils sont pas entiers, ils sont par fraction. Il faut pas, la poésie c'est pas, ça se reçoit. Alors il faut qu'ils se laissent prendre, qu'ils reçoivent ça, et puis qu'ils s'étendent et qu'ils écoutent. Et je pense que s'ils font ça, ça sera un moment merveilleux.
1: En tout cas, on va avoir un moment merveilleux en évoquant ce CD. Et surtout, on va, selon le principe des clés d'une vie, revenir aux sources avec des dates précises. Car j'ai choisi des dates en rapport avec votre album. Alors, la première ne vous concerne absolument pas. C'est le 7 janvier 1864. Parce que ce jour-là, c'est la première trace d'un poème dont un extrait fait partie du morceau qui ouvre l'album, L'éternel azur.
0: De l'éternel azur, la sereine ironie accable, belle, indolemment comme les fleurs.

0: Éternel Azur, ce jour-là, à Tournon, je crois que Stéphane Marnet est un jeune professeur d'anglais. Il écrit à l'un de ses amis, Henri Casalis, qui est poète, en lui disant « J'ai écrit un poème qui s'appelle Azur » et il lui envoie. C'est la première trace de ce poème.
1: Ah oui, c'est formidable. Même des chansons, ce sont toujours des histoires abracadabrantesques parce que c'est pas ce qu'on croit, c'est pas ce qu'on. Les gens essaient, les gens sont pas sûrs d'eux, alors qu'ils sont. On dit mais qu'est-ce que c'est profond, qu'est-ce que c'est bien foutu, qu'est-ce que c'est. Et des fois ils en font des vers comme ça aux débeautés qu'ils ont collés parce que c'était mieux. Et c'est pas toujours ce qu'on croit.
0: Et Mallarmé, c'est quelqu'un qui vous a marqué dès vos jeunes années, Serge Lama?
1: C'est Baudelaire qui m'a marqué dès mes jeunes années, et Mallarmé fait partie de ces poètes plus abstraits, plus complexes, pour un jeune garçon que j'étais, que j'ai appréhendé un peu plus tard, et que j'ai aimé alors, dès que j'ai pénétrer l'univers de Mallarmé, que j'ai aimé par-dessus tout, oui.
0: Oui, et dans ce texte, dans cette lettre, il dit qu'il n'y a pas un mot qui ne lui ait pas coûté plusieurs heures de recherche.
1: C'est ça.
0: Et ça, c'est important.
1: Oui, parce que ça se sent pas, mais on le sait, parce que on peut pas écrire des vers de cette façon-là, comme Valéry d'ailleurs. Mallarmé, Valéry, même combat, hein, c'est un peu, on peut les comparer d'une certaine manière. D'ailleurs, c'était son maître, Valéry, Mallarmé.
0: Mais pour la chanson, c'est la même chose. Vous avez passé des semaines, quelquefois, à trouver le mot juste, Serge Lama.
1: Oui, y a un mot qui vous échappe toujours, une phrase même qui vous échappe toujours. Toute la chanson est faite, c'est merveilleux, vous êtes content de votre chanson. Et puis là, vous butez, vous dites, ça va pas. Puis un jour, tout d'un coup, paf, ça arrive comme le
0: Messie.
1: On sait pas pourquoi, on sait pas comment. C'est tout d'un coup, la phrase sort de votre, comme un soleil. C'est merveilleux, ces jours-là.
0: Et Aznavour m'a dit un jour qu'il considérait une chanson terminée quand il n'avait plus un mot à ajouter.
1: C'est ça. Il a raison.
0: Alors, il se trouve que Mallarmé, comme Baudelaire, vous les avez découverts à 10 ans. Et je crois que l'une des premières phrases que vous avez connues de Mallarmé, c'est « La chair est triste ». Et là, j'ai lu tous les livres.
1: Oui, c'est bien sûr. Ça touchait à quelque chose de particulier chez moi, ma mélancolie que j'ai toujours eue, et cette phrase dit tellement de choses en deux vers que, et puis derrière, fuir là-bas, fuir, je sens que des oiseaux sont ivres, c'est merveilleux quoi.
0: Et cette passion de la poésie est née dans vos jeunes années, alors qu'il n'y avait aucune raison au départ que vous aimiez la poésie, Serge Lama?
1: Non, c'était une défense contre des parents qui avaient pas cette culture. Ils avaient une culture d'opérette. Mon père chantait l'opérette.
0: Aux Capucines.
1: Aux Capucines, mais c'était une revue aux Capucines. Oui. Il était descendu d'un échelon. Mais il aurait pu faire des opérettes encore si ma mère. Enfin bon,
0: oui.
1: Tout la vieille histoire que qui c'est comme ça, c'était la vie. Et oui, on sait pas pourquoi on fait les choses, on sait pas pourquoi, à quel moment ça se déclenche, on sait pas à quel moment la poésie vient vous chercher, parce que c'est elle qui vient vous chercher beaucoup plus que vous. Vous voyez là-dedans quelque chose qui vous prend, qui vous tient. On a envie de gueuler, c'est physique. Ouais. Alors et tout d'un coup ça vient.
0: Alors ce qui est étonnant, c'est que vous avez 10 ans, à cet âge-là on écoute, on lit les poèmes de Maurice Carême à l'époque.
1: Oui.
0: Et vous découvrez des textes qui ne sont pas de votre âge et qui sont quelquefois interdits. Ça va jusqu'au Marquis de Sade.
1: Oui, mais le Marquis de Sade, c'est sorti dans les années 50, mais enfin, bon, c'est pas 10 ans, parce que c'est en 56 ou un truc comme ça. Il y avait un éditeur qui a eu tort, à mon avis, parce que il est vrai, ce que dit Onfray dans le bouquin sur Sade est vrai. C'est-à-dire que il n'était pas utile, le marquis de Sade, il était bien dans les enfers. Oui. C'est là qu'était sa place. Parce que un gamin de 13-14 ans qui lit le marquis, ça le brutalise dans sa sexualité, dans toutes ses certitudes. Tout d'un coup, il y a quelque chose qui va pas, quoi.
0: Oui, mais vous avez quand même lu des livres qui sont pas de votre âge.
1: Oui, mais c'était pas pareil. Le marquis de Sade, c'est pire que tout. Oui. Vous voyez, par exemple, oui, les liaisons dangereuses, par exemple, c'est un bouquin qui vous porte, qui vous amène, qui vous construit, et ça finit par être une histoire d'amour.
0: Oui,
1: mais c'est d'ailleurs une histoire d'amour dès le début.
0: Oui.
1: Mais ça finit par une histoire d'amour tragique et c'est beau.
0: Oui, mais en même temps, ce qui est fascinant, Serge Lama, c'est que vous procurez ces livres, ce qui n'est pas facile. Il n'y a pas Internet à l'époque, il n'y a pas forcément de bibliothèque. Il faut se les procurer, ces livres. Et vos parents sont peut-être pas d'accord pour que vous les lisiez.
1: Mais j'avais des copains qui étaient plus âgés que moi. Alors, il me filait des livres qui n'étaient pas de mon âge, effectivement, et que je lisais goulûment.
0: Et c'est comme ça que vous avez commencé à écrire des textes et des tragédies?
1: Oui, des tragédies de mots, oui. Oui, j'ai été très, très inspiré, puis ça battait sur mon cœur qui était mal dans sa peau, qui était mal dans sa pensée, qui était mal. J'étais mal dans tout, en fait. Le lycée, ça m'allait pas. Je courais des heures, parce que j'avais la chance d'être au lycée Michelet, où il y avait vraiment un très beau jardin. Je courais des heures pour épuiser cette vitalité que j'avais, qui arrivait pas à trouver son emploi, qui avait besoin de ça, pour arriver à se sortir de ce marasme de la maison, quoi, et de tout ce que mes pauvres parents, ils étaient comme ils étaient. Maintenant que j'ai l'âge, je comprends. Mais je comprends qu'aussi qu'un enfant qui était fait comme je suis pouvait pas vivre dans cet univers-là, et c'était très difficile. Il fallait survivre, en fait.
0: Et dans cet album, il y a aussi un poème qu'on a tous appris à l'école. C'est quand vous serez bien vieille, le soir à la chandelle.
1: À la chandelle. Quand vous serez bien vieille, au soir, à la chandelle, assise auprès du feu, dévidant et filant, direz, chantons mes vers, en vous émerveillant, Ronsard me célébrait, putain que j'étais belle.
0: C'est vrai que ça, on l'a tous un jour ou l'autre appris à l'école.
1: Tout à fait. Tout à fait, oui.
0: Et ça fait partie des classiques. On oublie même l'auteur tellement on connaît les poètes.
1: Oui, oui, ben c'est quand même l'un des plus grands de l'époque du haut Moyen-Âge, on va dire. Le nom me vient pas, quand les noms, j'ai un mal avec les noms.
0: C'est Ronsard à l'époque.
1: Ronsard. Oui.
0: Mais à l'époque, vous étiez un cas à part, parce que pas beaucoup de vos copains lisaient autant de poètes.
1: Non, personne, aucun. Non, mais je partageais pas ça avec mes copains. Hein. Je ne partageais pas mes goûts de cet ordre-là. Je savais que j'avais pas d'écho. Je faisais des chansons déjà. Alors ça, j'en chantais debout sur un petit banc qu'il y avait dans la cour d'école. Je chantais mes chansons. Je faisais des imitations. D'ailleurs, j'étais un grand imitateur. J'étais très bon à l'époque. J'imitais tous les profs.
0: Oui.
1: Alors tout le monde était là. Tout le monde est vrai. Même les profs m'ont demandé de les imiter dans une classe. J'étais un peu la petite star du
0: lycée Michelet.
1: Mais sauf que pas pour les notes, quoi. Les notes c'était pas terrible. Mais moi, sauf en français et puis en histoire. Mais autrement, tout le reste, c'était pas très brillant, quoi.
0: Non. Enfin, les notes. Il y en a eu d'autres, c'est des notes de musique.
1: Oui, oui.
0: Et il y a une autre date importante dans ce parcours qui correspond à la poésie, c'est le 29 janvier 1976. On en parle dans quelques instants sur Sud Radio avec Serge Lama.
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0: Sud Radio, les clés d'une vie, la 1600e émission avec un invité exceptionnel, Serge Lama, pour cet album poète. un album événement où vous reprenez à votre façon des grands poètes. Alors, on a évoqué le début de votre passion pour la poésie. J'ai trouvé la date du 29 janvier 1976. Ce jour-là, pour la première fois, vous dites un poème à la télévision dans Le Grand Échiquier. En fait, ce jour-là, il y a une émission sur Maurice Genevoix, je ne sais pas si vous en souvenez.
1: Oui, tout à fait.
0: Et vous dites les chaînes. Et c'est la première fois qu'on vous voit dans un poème à la télévision.
1: Oui, oui, oui, je me souviens. D'ailleurs, c'était une émission où Genevoix avait été très brillant, et je ne sais plus quel âge, il y avait peut-être 3-4 années de plus que moi, et je me suis permis à la fin de lui demander, mais maître, vous, comment on fait pour, parce que il parlait des temps, du temps de la vie, il me dit, mais vous savez, tous les 7 ans, si vous voulez passer, vous êtes reparti pour 7 ans.
0: Voilà, exactement. C'est un bon signe.
1: Oui, oui. Alors, c'était un cycle, il me disait, la loi des cycles.
0: Voilà. Et lui avait une passion de la nature, c'est pour ça d'ailleurs.
1: Ah oui, il vivait au bord des.
0: Ce poème sur les. Et d'ailleurs, dans cette émission, je ne sais pas si vous en souvenez, il y a également Georges Brassens, et vous chantez avec lui au pied de mon arbre.
1: Oui. Au pied de mon arbre, oui. J'ai chanté ça avec. Mais j'ai fait beaucoup d'émissions avec Georges. C'était j'avais une admiration pour lui. Je connaissais toutes ses chansons par cœur, comme beaucoup de gens à l'époque. Oui. Hein. Maxime Le Forestier connaissait toutes ses chansons par cœur. Alors, comme il était guitariste, on se faisait des Noëls. C'était Georges Brassens, quoi, des soirées de premier de l'an. C'était formidable. C'était une époque. Et Georges était un homme délicieux, très caustique, très marrant, pas du tout le bourru qu'on voit quand on le voit comme ça. On voit c'est un grand timide, en fait.
0: Exactement.
1: Mais si on enlève le mot timide, quand il est plus timide, il y va.
0: Et alors, il y a un point commun entre Brassens et votre album, puisqu'il a un jour écrit une chanson « Heureux qui comme Ulysse » pour un film dans
1: Henri Comte. Film, oui.
0: Et Henri « Heureux qui comme Ulysse », c'est également dans votre album.
1: « Heureux qui comme Ulysse a fait un beau voyage, ou comme celui-là qui conquit la toison, et puis est retourné, plein d'usage et raison, vivre entre ses parents le reste de son âge.

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1: Ce sont des vers tellement connus qu'on oublie l'auteur, là aussi.
2: Oui, bah ça, oui, on l'oublie.
1: Mais comment ça, il y a des choses comme ça dans la vie, des phrases qu'on prononce, on oublie que ça vient de poésie, Serge Lama.
2: Ben, souvent, oui, parce que les choses sont répétées par tellement de gens, elles sont comme mâchées, et on oublie l'origine des choses, c'est normal, parce qu'on peut pas se remplir le cerveau de tout ce qui a été. Je connais des gens qui sont d'un esprit, ils vous parlent de Thucydide, de machin, ils vous font, c'est même pas des numéros, ils sont comme ça, ils ont tout enregistré, tout dès qu'ils ont entendu quelque chose, paf, c'est rentré dans la tête et c'était terminé, c'était là quoi. Moi, je suis pas de ces gens-là. Alors effectivement, les noms, il faut que quand même je les trouve.
1: Voilà, mais il n'y a pas de souci. Alors, il se trouve en même temps que des émissions sur les poètes à la télévision, c'était très rare. Il y avait le Club des Poètes, je ne sais pas si vous vous souvenez de cette émission de Jean-Pierre Ronet, et qui commençait par « Amis de la poésie, bonsoir ». C'était le seul rendez-vous de poètes qui existe encore aujourd'hui d'ailleurs, mais pas à la télévision.
2: Ah bon ?
1: Oui.
2: Ah, je sais pas.
1: Rue de Bourgogne, tous les soirs, on dit des poèmes. C'est important parce que des gens se retrouvent comme ça autour de la poésie.
2: Ben, c'est important pour ceux surtout qui ont besoin de ça, parce que je pense qu'il y a un besoin de poésie. La poésie, c'est la musique sans la musique. C'est-à-dire, c'est les mots qui parlent, qui font des notes. C'est les mots qui donnent on peut être Chopin rien qu'avec des mots, quoi. C'est formidable. C'est des rythmiques, c'est du jazz, la poésie. Nougaro, d'ailleurs, l'avait bien compris. Il jazzait ses mots.
1: Exactement.
2: Ça peut être du jazz, la poésie. C'est quelque chose il y a un phrasé pour chaque poète. Vous reconnaissez un vers de Hugo, vous reconnaissez un vers de Mallarmé, vous reconnaissez. Donc si vous reconnaissez, c'est que il y a et pourtant ce sont que des mots.
1: Oui, mais il faut une certaine culture pour reconnaître les vers de Mallarmé ou de Ronsard.
2: Il faut avoir beaucoup lu, beaucoup digéré. Et puis, beaucoup se souvenir aussi.
1: Il se trouve que Jean-Pierre Ronet avait un beau-frère, qui était Georges Moustaki. Mmh. Et quand Georges Moustaki est arrivé à Paris, il n'avait rien. Il a commencé à faire la manche et à vendre pour survivre des poèmes à la volée chez les gens ou dans la rue.
2: Ah oui, je ne savais pas.
1: C'est comme ça qu'il a débuté.
2: Ben oui, vous voyez.
1: Alors, il se trouve que...
2: La poésie mène à la poésie.
1: Exactement. Alors, il se trouve aussi qu'il y a aussi, dans les poètes, quelqu'un qui compte beaucoup pour vous, c'est François Villon. Et il y a un extrait dans cet album qui s'appelle Words, Words, Words, avec les frères humains.
0: Frères humains, qui après nous vivez, n'ayez les cœurs contre nous endurcis, car si pitié de nous pauvres avez, Dieu en aura plutôt de vous merci. De notre mal, personne ne s'en rit, mais priez Dieu que tous nous veuillent absoudre.
2: Oui, c'est le premier très grand poète. Je vais employer un mot un peu... Il dépucelle la poésie. C'est-à-dire que tout d'un coup, il se passe quelque chose au Moyen-Âge. C'est le Rimbaud du Moyen-Âge, pour moi. C'est-à-dire que Rimbaud va tout changer au 19e, et lui, il change tout au 15e siècle. Quoi.
1: Mais comment c'est-à-dire, il change les mots, il change...
2: Non, c'est la façon de dire et de dire certaines choses aussi.
1: Oui.
2: La balade des pendus, c'est pas n'importe quoi quand même.
1: Alors, la balade des pendus.
2: C'est très osé parce qu'il aurait pu, finir. C'était
1: pendu justement.
2: Justement, pendu parce que c'était pas ça allait contre la bonne

0: société là, bien pensante.
1: Oui, il faut savoir que François Villon a eu quelques soucis dans les tavernes.
0: Oui, oui.
1: Il s'est retrouvé en prison.
0: Oui.
1: Il a failli être pendu. Et c'est vrai que la balade des pendus, on n'est même pas persuadé que ce soit un texte de lui, car on n'a jamais retrouvé la trace exacte de ça.
0: Ah bon?
1: Oui. Alors, on suppose que c'est de lui, mais on n'en est pas certain non plus. Mais
0: oui, mais on est certain de quoi?
1: Ouais, exact.
0: Vous savez.
1: Alors, certains disent qu'il faut souffrir pour être poète. Qu'est-ce que vous en pensez, Serge Lama?
0: Alors, si on ne souffre pas, ce serait mieux, mais je pense que c'est impossible. Tous les poètes, on le voit bien, ils ont eu des vies torturées. C'est des torturés. Mallarmé était un torturé. Et ils avaient besoin d'exprimer ça à travers quelque chose, et c'était la poésie. Je pense que tous les artistes, globalement, tous les musiciens, ce sont des gens qui ont quand même un univers intérieur extrêmement complexe.
1: Oui, ce qui est votre cas aussi, Serge Lama.
0: C'est mon cas aussi, oui.
1: Alors, on parle des poètes maudits, et vous évoquez aussi dans cet album Guillaume Apollinaire à travers un autre extrait.
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1: C'est vrai que la chanson du mal-aimé d'Apollinaire, c'est quelque chose d'incontournable aussi, Serge Lama.
0: Oui, oui, c'est aussi assez révolutionnaire d'ailleurs, c'est l'écriture d'Apollinaire. Il est mort trop tôt, alors bon, il a pas pu continuer, mais sa poésie était très, très, très... très très révolutionnaire, si on peut dire. C'est de la poésie qui change tout, quoi, qui fait que c'est plus pareil après qu'avant, quoi.
1: Qu'est-ce qui vous a touché dans Apollinaire? Est-ce que c'est son phrasé, ses idées?
0: Oui, ce sont phrasés, ces idées, parce qu'ils me touchent dans la poésie globalement. C'est-à-dire, dès qu'il y a quelque chose qui ne ressemble pas à autre chose. On écoute, quand on a l'habitude, on écoute des vers d'Apollinaire, on écoute des vers de Mallarmé, de Hugo, on sait que c'est de Hugo, on sait que c'est de Mallarmé, parce que c'est marqué au poinçon pour une raison très très difficile à expliquer, parce que, par exemple, Hugo, il a écrit 100 000 poésies et à des époques différentes, et c'est plus le même Hugo qui écrit les textes, et malgré tout, on sait que c'est du Hugo, alors qu'il n'écrit pas pareil. Il écrit différemment. La légende des siècles, c'est pas pareil que la musique des trucs et des bois, qu'il a écrit plus tôt. Chaque recueil de Hugo est différent. Donc, c'est l'homme poésie, si on veut, Hugo. L'homme livre.
1: Mais moi, j'en reviens à Apollinaire, parce qu'Apollinaire, on a oublié qu'il a inventé le mot surréalisme.
0: Tout à fait.
1: À l'avant-première du ballet Parade, et il avait une passion du cinéma, et s'il avait vécu, il aurait sans doute été un des premiers scénaristes du muet.
0: Oui, sûrement. Il aurait fait du cinéma, il était à l'origine du vol de la Joconde aussi.
1: Exactement.
0: Notre ami, oui, car Apollinaire.
1: Car ces poètes ont une folie aussi.
0: Oui, parce que c'était un acte qui justement lançait le surréalisme.
1: Voilà.
0: C'était une façon c'était de la pub.
1: Voilà.
0: C'est-à-dire, je vole la Joconde. On va m'entendre, on va écouter, et on va écouter ce que je propose, quoi.
1: Ouais. Eh ben, vous avez seulement volé de vos propres ailes. Et on va évoquer une autre date dans votre parcours liée à la poésie, le 3 janvier 2007. À tout de suite sur Sud Radio avec Serge Lama.
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1: Sud Radio, les clés d'une vie, 1600e émission. Invité exceptionnel, Serge Lama, pour cet album poète, où on vous découvre sous un jour qu'on n'imaginait pas, avec cette passion de la poésie. On a évoqué déjà quelques auteurs. Et j'ai choisi la date du 3 janvier 2007, qui est la sortie d'un livre qui sont les prémices de cet album, Sentiments, Sexe, Solitude. Car vous, c'est une autobiographie déguisée en poésie. C'est assez étonnant, ce livre.
2: Oui, c'est un livre qui a pas été compris. C'est-à-dire que c'est un livre, parce qu'ils se sont tous jetés sur sexe. Oui. Forcément, parce que ça les intéressait pour la télé, pour rigoler, pour tout ça. Oui. Et ils n'ont pas vu que ça s'appelait Sentiments, Sexe et puis Solitude, qui est un élément fondamental chez moi. On sent dans beaucoup de mes chansons beaucoup de solitude. Elles le disent. Et le sentiment aussi, et le sexe, c'est toute ma vie. Alors tout ça mélangé, j'avais essayé à cette époque-là de faire, un peu naïvement d'ailleurs, de faire quelque chose que j'allais proposer aux radios, mais bien sûr ils me sont tous tombés dessus avec leurs grosses blagues et leurs trucs. Alors ils citaient mes vers et mes... Alors, il y a juste Miller qui avait sorti un petit poème gentil, etc. Mais enfin, Miller, aujourd'hui...
1: Oui, il a d'autres soucis.
2: Il a d'autres soucis que de la poésie.
1: Mais en fait, c'était un recueil de poésie, de poèmes. C'est-à-dire, c'était pas évident à écrire.
2: Non, c'était pas...
1: C'était pas des chansons, c'était des poèmes.
2: J'ai beaucoup bossé, je l'ai fait beaucoup au Québec. J'avais 3 mois au Québec. Et j'ai beaucoup travaillé au Québec. On a fait j'étais déjà avec mon épouse Luana, on était ensemble et on travaillait ensemble. Et on essayait je refaisais les vers, je recommençais, j'arrêtais pas. Et ça a été un gros travail qui n'a pas été compris.
1: En tout cas, il a été compris par ceux qui vous aiment, mais il y en a eu quand même quelques-uns. Et surtout, les femmes, vous en parlez dans ce livre, mais aussi dans cet album, parce que les femmes poétesses sont présentes, à commencer par Marceline Desbordes-Valmore, avec un extrait qu'on va écouter.
2: Qui a été une poétesse très, très importante à la fin du 19e siècle. Elle était hyper connue. C'était une star à l'époque.
1: Et on va en parler justement après avoir écouté cet extrait.
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1: Marceline Desbordes-Valmore, Serge Lama, d'abord, elle était actrice. C'était une actrice.
2: C'est ça.
1: Une ingénue. Elle a joué le Barbier de Séville, Rosine.
2: Oui.
1: Et ça, c'est une poétesse qui vous touche?
2: Je dirais pas que c'est la poétesse qui me touche le plus parmi tous les poètes, mais je ne pouvais pas éviter quelqu'un qui a été ce qu'elle a été au 19e siècle, une femme qui osait faire de la poésie. C'était presque la première femme qui osait. Il y avait Louise Abbé avant, au Moyen-Âge, qui est d'un niveau, à mon sens, plus intéressant. Mais Desbordes-Valmore, c'est comme une chose qui recommence toujours, ces poèmes. C'est une sorte de perpétuité, comme ça, et puis bon, ça a été une star. Françoise Malé-Joris, d'ailleurs, avait écrit un livre sur elle, qui était très intéressant.
1: Et d'ailleurs, elle a eu plein de problèmes dans sa vie. On l'avait surnommée Notre-Dame des pleurs. Je ne sais pas si vous le savez.
2: Oui, c'est ça.
1: Et en même temps, c'était une pionnière du féminisme, parce que dans un de ses livres, elle dit la difficulté d'être reconnue comme une artiste quand on est une femme.
2: Tout à fait.
1: Et à l'époque, ça n'existait pas.
2: Et c'est aussi pour ça que je voulais la mettre. C'est aussi pour ça qu'elle est connue. Parce que elle est connue justement pour ses combats féministes, et je voulais pas ne pas mettre dans les poèmes, même si je trouve pas que c'est intrinsèquement que ces poèmes sont de la même valeur que ceux de ceux qu'on a cités avant, mais il y a des beautés, il y a des vers très beau.
1: Oui, et en même temps, être une pionnière du féminisme, c'était pas évident parce que personne ne vous
2: appelait. Ah non, vous voulez qu'elle rentre, oui.
1: Exactement. Et je sais qu'il y avait un fan, en dehors de vous, de Marceline Desbordes-Valmore, c'était Baudelaire, car Baudelaire aimait ses textes.
2: Oui, ben je comprends, parce qu'il y avait quelque chose d'étrange dans la poésie de Desbordes-Valmore, et cette étrangeté devait plaire à Baudelaire, qui aimait par-dessus tout il aimait retourner les choses d'une certaine manière, mettre les choses à l'envers. Pour moi, c'est un très très grand poète, Baudelaire. Hein. C'est mon poète préféré. Hein.
1: Pourquoi ?
2: Parce que il me parle à tout, il dit toutes les choses, il est déjà Rimbaud, il est déjà le début de Rimbaud, d'ailleurs Rimbaud quand même lui devra beaucoup, et Rimbaud cassera tout, mais s'il n'y avait pas eu Baudelaire pour commencer à complètement déhugoïser la poésie de l'époque, qui était sous Hugo, l'Empire Hugo était là. Il n'y avait que Baudelaire qui levait son drapeau. Attention, je suis là, les fleurs du mal. En plus, ce titre extraordinaire, les fleurs du mal, c'est une trouvaille merveilleuse, quoi.
1: Oui, c'est un recueil qui a fait scandale, quand même.
2: Oui, qui a fait scandale. Il n'a pas eu de chance.
1: En fait, Baudelaire a eu des problèmes avec la direction de la santé publique. Et à l'époque, il a écrit à sa mère, on me refuse tout, l'esprit d'invention et même la connaissance de la langue française. Je me moque de tous ces imbéciles et je sais que, avec ce volume, avec ses qualités et ses défauts, il fera son chemin dans la mémoire du public. Baudelaire était en avance sur son temps?
2: Oui, bien sûr, il le savait, il était conscient de ce qu'il était. Il savait juger aussi la peinture merveilleusement bien, et c'était un esthète. C'est un esthète, un dandy, il sortait vraiment, dans cette époque de romantisme finissant, il sortait du lot, quoi. Il était à part.
1: Il se trouve que, il y a un extrait, bien sûr, de Baudelaire dans cet album, c'est Les Merveilleux Nuages.
3: J'ai plus de souvenirs que si j'avais 1000 ans. Quand le ciel bas et lourd pèse comme un couvercle. Là, tout n'est qu'ordre et beauté, luxe, calme et volupté. Guidé par ton odeur vers de charmants climats, je vois un port rempli de voiles et de mâts. Homme libre, toujours tu chériras la mer. Voilà que j'ai touché l'automne des idées. La nature est un temple où de vivants piliers laissent parfois sortir de confuses paroles. L'homme y passe à travers des forêts de symboles qu'il observe avec des regards familiers.
1: Baudelaire, ça fait partie de vos découvertes de jeunesse, Serge Lama?
2: Oui, ça a été vraiment les fleurs du mal. J'ai pris mon pied. Vraiment, c'était tellement beau. Tous les poèmes des fleurs du mal sont la nature est un temple où de vivants piliers laissent parfois sortir de confuses paroles.
1: Là aussi, vous étiez très jeune, c'était un volume en plus pas facile à trouver à l'époque.
2: Je m'arrangeais toujours avec les profs, avec les J'avais des accointances avec tout le lycée, sauf au niveau de l'étude elle-même, mais tous les profs m'aimaient bien et ils me passaient par attendez, je vous le prête, vous me le ramenez, là, je pouvais.
1: Mais Baudelaire, c'était justement important, ça a été un de vos déclics aussi, Serge Lama.
2: C'est un déclic, c'est le déclic il y a bien sûr, il y a eu Musset avant, il y a eu tout ça, mais Baudelaire, c'est le grand déclic, voilà.
1: Mais d'ailleurs, le manuscrit original des Fleurs du Mal a été perdu, on ne l'a jamais retrouvé. On a juste retrouvé les épreuves corrigées, annotées de sa main, car là aussi, il changeait un mot. Et c'est vrai que quand on écrit un texte, comme pour la chanson, la poésie, il faut changer une virgule, un point.
2: Mais c'est un mot, c'est une note. C'est-à-dire que c'est un son, en dehors du fait que c'est un mot. C'est un son comme une note, et donc... On entend dans sa tête que ça marche pas, quoi. La phrase, elle marche bien, mais là, ça fait faux. Alors, on met violet au lieu de mauve, par exemple, parce que violet, tout d'un coup, ça éclaire et c'est ce qu'on veut. C'est ça, la poésie.
1: Et vous l'avez toujours fait aussi dans la chanson?
2: Oui, mais bien sûr, à ma manière, je l'ai fait aussi, parce que bien sûr, je n'ai pas la prétention de me comparer à cette immense poète, mais je faisais quand même, je bossais, oui, je travaillais, j'essayais de quand même que ça ait de la tronche.
1: Voilà.
2: Et puis je suis malade, c'est pas écrit n'importe comment quand même.
1: Oui, ça a été écrit assez vite quand même, mais
2: oui,
1: après.
2: Oui, mais pas n'importe comment.
1: Exactement.
2: C'était parce que quand j'écrivais une chanson assez vite et que je l'acceptais, j'ai dû corriger une ou deux phrases, oui. et que je la prenais, c'est que je jugeais sur le temps qu'elle était bonne. Si au bout de 6 mois j'avais trouvé, je m'étais lassé, que j'avais trouvé que telle tournure, telle, c'était pas bon, j'aurais changé. Alors il y a des fois, il y a des coups de comme ça de chance où une chanson se fait effectivement. Faut pas faire croire à tout le monde parce que j'ai écrit Je suis malade en 3/4 d'heure que on écrit toutes les chansons en 3/4 d'heure, c'est pas vrai. J'en ai écrit 2 en 3/4 d'heure. C'est D'aventure en aventure et Je suis malade. Vous me direz, vous devriez écrire vite, ça vous réussit. Mais c'est vrai que c'est comme ça. C'est les hasards de la vie.
1: Oui, mais il y a des chansons où vous avez mis quelques semaines à les écrire.
2: La plupart des chansons, oui. Parce que on a 2 couplets, et puis le troisième, ça fonctionne pas. Et il faut que le troisième soit à la hauteur des deux couplets qu'on a écrits avant. Et puisque c'est là-dessus qu'on finit, en plus, il faut donc que ça soit plus fort. Mais on a du mal, des fois, à écrire le troisième couplet ou le quatrième quand il y en a 4. Parce que c'est une époque où on écrivait 4 couplets. Maintenant, c'est trop long. Mais à cette époque-là, on écrivait 4 couplets.
1: Il y a un disciple de Baudelaire qui est Verlaine. Et Verlaine est présent dans cet album avec un extrait des poèmes saturniens.
3: Je fais souvent ce rêve, étrange et pénétrant, d'une femme inconnue et que j'aime et qui m'aime et qui n'est... chaque fois n'est tout à fait la même, n'est tout à fait une autre, et m'aime, et me comprend. C'est bien la pire peine de ne savoir pourquoi, sans amour et sans haine, mon cœur a tant de peine.
1: Verlaine, naturellement, il avait sa place dans cet album.
2: Oh ben, Verlaine, de la musique avant toute chose. Si je ne mets pas Verlaine dans cet album, je ne mets personne. C'est pareil, c'est un poète qui, sur la fin, était moins bon, mais qui a écrit des vers tellement beaux, tellement simples, tellement magiques, tellement. Mais cette magie demandait un travail considérable. C'est pas pour rien qu'il a été le compagnon de Rimbaud. C'est que ils avaient des affinités aussi sur la poésie, et des contradictions aussi. Ils se battaient. C'était compliqué. Mais il a apporté il a surtout apporté le vers impair. Le vers impair, c'est-à-dire le vers qui est en 11 au lieu d'être en 12 ou en 8 ou en et en 9, il a écrit en 9, en 11, en, et ça, ça donnait, c'est pour ça qu'il dit de la musique avant toute chose, et pour cela préfère l'impair, plus soluble et léger dans l'air, et, sans rien en lui qui ne pose, je sais plus.
1: Vous aviez déjà interprété Verlaine?
2: Oui, j'avais fait une chanson qui commençait par « Voici des fleurs, des fruits, des feuilles et des branches, et puis voici mon cœur qui ne bat que pour vous. Ne le déchirez pas avec vos deux mains blanches, et qu'à vos yeux si beaux, l'humble présent soit doux. » Et après j'écrivais moi, et à chaque fois je revenais « Voici des fleurs, des fruits, des feuilles et des branches. » Le mec soumis qui arrivait, qui était...
1: Il y avait Verlaine au début, il y avait l'amant ensuite, voilà, c'est ça.
2: Il y avait l'amant ensuite, voilà, qui venait, qui était moins bon, mais la morse était tellement belle que tout m'excusait.
1: Oui, vous n'avez pas à vous excuser d'avoir écrit tout ça, ni à vous excuser d'avoir écrit cet album, qu'on va évoquer à travers à la date de sa sortie, le 21 novembre 2025. À tout de suite sur Sud Radio avec Serge Lama.
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1: Sud Radio, les clés d'une vie, 1600e émission, invité spécial Serge Lama. Donc on évoque cet album Poète depuis le début de l'émission. Il est sorti le 21 novembre 2025. C'est un événement parce que personne ne s'attendait à un album comme ça qui est qualifié d'ovni dans votre carrière.
2: Oui, c'est un ovni, oui, c'est le mot. C'est un objet poétique non identifié, c'est-à-dire que je mets... Je fais éclater la poésie à mon goût, à moi. Je fais comme un grand arbre avec des feuilles différentes, avec tous les poètes ou presque tous les grands poètes des cinq derniers siècles. Et j'essaie. Alors, il n'y a pas de poète moderne parce que je suis pas très fan de la poésie non rimée. C'est pas ma chose. Moi, j'aime ce qui est rimé. Alors donc, il y a que des poètes rimés, mais je pense qu'avec la musique, encore une fois, d'Augustin Charnay, qui rassemble tout, qui disperse tout, il en fait des oiseaux, il est magique, ce garçon.
1: Alors, il vient de Toulouse, il a travaillé dans des orchestres pop. Comment il est arrivé dans votre parcours?
2: Il est arrivé par son père, c'est ce qui est normal, d'ailleurs. Oui. Il est arrivé par son père, qui est un ami. Et un jour, il fait une chanson de Ne me quitte pas au piano, avec un arrangement de lui, de Ne me quitte pas au piano. Et je tombe baba devant ça. Alors, à partir de là, dans mon précédent album, il a fait quatre chansons. Je lui ai demandé, elles sont toutes nickel. Et là, j'ai dit, c'est le petit qu'il faut, c'est Augustin, et je le sentais. Et vraiment, il a donné ce que j'attendais qu'il donne. C'est vraiment, c'est formidable, parce que t'as un mec qui fait les rappeurs, il fait tout, oui. Ça, il fait Serge Lama,
1: Mais comment vous avez travaillé ensemble? Parce que il fallait dire les mots sur la musique. Est-ce qu'il préparait la musique avant les mots?
2: Non, j'ai tout mis ce que je voulais, tout ensemble. J'ai tout dit comme je voulais que ça soit dit. Et lui s'est adapté. Et il a fait note par note sur mon interprétation et sur les mots. Et c'est devenu, moi, quand j'ai écouté ça la première fois, et là, j'étais spectateur, parce que, bien sûr, que j'avais fait le truc avant, mais j'étais spectateur de ça et j'ai trouvé ça magique.
1: Alors, ce qui est étonnant, c'est que, bon, des chanteurs qui ont interprété des poètes, c'est courant, mais là, mélanger dans chaque texte plusieurs poètes, c'est un travail colossal. Il a fallu lire combien de livres pour faire ça?
2: Ben, il m'a fallu beaucoup de temps. Il m'a fallu 5 ans, je dirais. 5 ans de travail sérieux, quoi.
1: Mais en lisant tous les poèmes?
2: Oui, il faut les lire. Oui, il faut les lire.
1: Il faut une sacrée bibliothèque.
2: Pour choisir déjà les extraits qu'on va prendre, parce que c'est et puis après la seule part de création que je m'octroie, c'est d'avoir construit cette dégradation, puisque c'est une déflagration de poèmes, de bouts de poèmes, qui se mettent ensemble et qui font un seul poème.
1: Et c'est ça qui est extraordinaire.
2: Alors, là, le travail, c'est moi qui l'ai fait.
1: Oui.
2: Et ça, ça a été un gros boulot, effectivement. J'ai essayé, comme au Lego, comme on essaye de j'ai essayé, j'ai tenté, j'écoutais, je disais, et puis, quand j'avais un groupe de poèmes qui me semblait, qui tenait la route, je construisais autour de ça, et puis voilà, c'est arrivé à ce travail qui m'a pris 5 ans, oui.
1: Oui, et à chaque fois, il y a un titre original pour chacun des groupes de poèmes.
2: Oui.
1: Et ben pourquoi ? C'est parce que ça permet de synthétiser ce groupe de poèmes ?
2: Oui, ça permet de simplifier, ça permet de guider les gens, ça permet de parce que je sais bien que tout le monde n'a pas la culture poétique comme je peux l'avoir moi, qui n'est pas exhaustive, mais qui est néanmoins quand même importante. Alors je me dis, il faut quand même que je leur donne un. Alors oui, c'était une façon de les aider.
1: Voilà, c'est une anthologie de la poésie, voilà. À l'image de celle que Pompidou a fait en 61, Georges Pompidou, et ensuite Robert Sabatier. Ça n'existait pas, cette forme d'anthologie que vous avez réalisée, Serge Lama.
2: Oui, non, ça n'existait pas. Je crois que ça n'existait pas.
1: Mais encore une fois, il fallait le faire parce que personne ne l'a fait comme vous.
2: Oui, parce que, voilà, à ma façon, personne ne l'a fait. Parce que il faut vraiment oser aussi. Il faut oser, alors, il faut être irrespectueux dans le respect. Voilà ce qu'il faut être.
1: Et puis, il y a quand même un poème dans sa quasi-intégralité, c'est Le bateau ivre.
3: Comme je descendais des fleuves impassibles, je ne me sentis plus guidé par les haleurs. Des peaux rouges, criards, les avaient pris pour cible, les ayant cloués nus au poteau de couleur. J'étais insoucieux de tous les équipages porteurs de blé flamand ou de coton anglais. Quand avec mes haleurs on finit ces tapages, les fleuves m'ont laissé descendre où je voulais.
1: Le bateau ivre, ça, bah, c'est l'intégrale pratiquement.
2: C'est à peine la moitié.
1: Mais déjà, c'est beaucoup.
2: Oui, c'est beaucoup. Mais j'ai coupé des choses que j'aurais aimé ne pas couper, mais je pouvais pas. Mais je voulais que ça soit le centre, comme un soleil. Je voulais que Rimbaud soit le soleil de l'album et qu'il soit au centre. Alors donc, il fallait que je développe quand même beaucoup de quatrains pour arriver à ce résultat. Alors je finis bien sûr presque comme ça finit, et j'enlève juste la fin parce que les pontons, les gens savent plus ce que c'est. Alors j'ai enlevé le dernier quatrain, et autrement il fait largement le double de ce que j'ai chanté. Mais c'est un moment. Alors là, Augustin là aussi m'a fait un truc qui ça enfle. Et il y a Pietra Gala qui m'a fait une chorégraphie pour la télévision, mais c'était tellement beau.
1: Mais en plus, pour vous, Rimbaud, c'est le génie des génies.
2: Ah oui, c'est celui qui fait éclater. C'est le mot. Éclater la poésie. D'abord, le bateau ivre est déjà un poème qui éclate la poésie, mais c'est en vers. Et ensuite, avec les illuminations, il y a un avant et un après Rimbaud. C'est-à-dire que tous les poètes, les Bretons, les autres qui vont venir derrière, ce sera des petits Rimbaud. Il a fait place nette.
1: Et il y a une chose, un point commun avec vous finalement. Dans son enfance, il s'ennuyait et il a commencé à lire des livres parce qu'il s'ennuyait.
2: Mais voyez,
1: c'est vrai. Il était à Charleville-Mézières.
2: Oui.
1: Et c'est vrai que c'est peut-être comme ça que vient la poésie.
2: Il avait une maman aussi qui n'était pas commode, comme moi. C'est peut-être comme ça que vient la vie.
1: Alors, il y a aussi une chose étonnante, c'est que il y a deux auteurs qu'on n'imagine pas dans ce recueil, ce sont Racine et Shakespeare. Et Shakespeare, il y a un extrait en anglais.
5: Worlds, worlds, worlds. To be or not to be. That is the question.
1: Car vous parlez anglais, that is the question.
2: Oui, oui. Je parle pas anglais, mais je voulais me payer ça.
1: Pourquoi?
2: Pourquoi? Parce que c'est le plus grand poète de l'histoire moderne. Shakespeare, je me disais, me priver d'un petit peu de Shakespeare dans ça, c'est catastrophique. Alors je ne pouvais pas. Alors j'ai mis words, words, words, hein? Et puis what is the question? Oui.
1: C'est la première et dernière fois que vous parlez en anglais, Serge Lama. Et Jean Racine, Phèdre,
2: parce là que non plus. Vivre ou ne pas vivre,
1: oui.
2: Telle est la question.
1: Oui.
2: C'est d'une platitude. Alors ceux qui ont essayé de faire des adaptations ont toujours fait pire. C'est-à-dire qu'ils ont comme ils voulaient pas dire la phrase plate qui dit le sens. Ils faisaient des redondances, des choses, c'était laid, c'était moche. Alors c'est sûr que la langue française ne peut pas dire Shakespeare.
1: En revanche, Racine, Phèdre, là aussi on s'y attendait pas dans un tel recueil.
2: Oui, mais c'est le seul poète du siècle de Louis XIV. Alors il fallait bien c'est un poète Racine quand même. J'aime pas Racine du tout, le personnage qui était un sale con, mais en revanche, il écrit des vers par moments qui sont merveilleux, quoi.
1: Et puis il y a un côté Hitchcock dans votre album, parce que ce que j'ai remarqué, c'est que juste avant Racine, il y a un certain Serge Lama.
5: Worlds, worlds, worlds. To be or not to be. That is the question.
1: Vous êtes permis de mettre des vers de Serge Lama dans ce recueil.
2: Oui, j'ai fait une. Je voulais tenter de voir si c'était tellement tentant de voir si un groupe de vers pouvait tout d'un coup se mélanger à tout ça et que personne ne s'en aperçoive. Parce qu'au fond, si je l'avais pas dit, personne ne s'en serait aperçu.
1: Mais ça vient d'où ce texte de Serge Lama?
2: Ben je l'ai écrit pour.
1: Ah carrément, c'est pas une chanson.
2: Ah oui, non, je l'ai écrit pour.
1: En tout cas, ça passe bien. Merci Serge Lama, et puis bravo pour ce travail de poésie unique et qui sera une anthologie qui touchera vos fans et peut-être les générations futures.
2: Ben je l'espère. Merci beaucoup.
1: Merci, Les Clés d'une Vie, c'est terminé pour aujourd'hui. On se retrouve bientôt. Restez fidèles à l'écoute de Sud Radio.
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1: Bonjour, bonjour à toutes, bonjour à tous, soyez les bienvenus sur Sud Radio. Installez-vous confortablement avec la ligne directe que vous connaissez, c'est le 0826-300-300. Vous avez également le site sudradio.fr ainsi que les réseaux sociaux pour participer à l'émission, pour nous interpeller, pour réagir. Vous le savez, durant ces 3 heures d'antenne, vous êtes les bienvenus. Sud Radio, c'est chez vous, vous le savez. De quoi on va parler? LVMH, l'entreprise de Bernard Arnault, le groupe Bolloré, avec à la tête un certain Vincent Bolloré. Les deux ont rejoint le réseau social X. Et hier, c'est Total, le groupe officiel du groupe Total, qui a répondu au fameux économiste Gabriel Zucman, vous savez, qui voulait tout simplement imposer sa taxe lors des débats budgétaires l'année dernière. Est-ce que les patrons doivent s'occuper de l'élection présidentielle? Ça fait quelques semaines qu'on sent un peu de remous entre les prises de parole, des communiqués de presse, des réponses à des économistes, à des groupes politiques. Est-ce que vous le souhaitez? Est-ce que vous le demandez? Est-ce que la campagne présidentielle qui s'annonce a besoin d'un peu de rationalité économique, que ce soit Bernard Arnault, tiens, que ce soit Patrick Pouyanné pour Total, ou que ce soit Vincent Bolloré, est-ce que les patrons doivent s'engager? Doivent-ils le faire plus? Ou au contraire, vous allez peut-être me dire au 0826-300-300 que surtout pas que les patrons restent éloignés de la politique. Chacun son business. On va revenir, bien entendu, durant cette émission sur les incendies avec le prisme, là aussi, économique. Est-ce que l'État doit sortir le chéquier façon quoi qu'il en coûte? C'est une petite musique qui monte quand même entre la saison touristique qui va être épouvantable, entre les entreprises qui ont été obligées de bouger, les premières mesures qui sont en train d'être prises concernant le chômage partiel, concernant la simplification de certaines dispositions. Est-ce que pour une situation aussi exceptionnelle, l'État ne va pas devoir sortir le fameux chéquier de l'État? Dieu sait qu'il a été utilisé au cours des dernières années d'Emmanuel Macron. On avait promis que le robinet serait fermé, mais quand on regarde la situation des incendies, quand on voit les images, quand on voit les ravages de ces feux, ne faut-il pas sortir le chéquier de façon exceptionnelle, un quoi qu'il en coûte spécial incendie? Vous êtes peut-être concerné par la situation, tiens, à la tête d'un camping, à la tête d'une entreprise, à la tête d'un restaurant, à la tête d'un hôtel dans ce coin-là, et vous auriez peut-être besoin d'un coup de main de l'État. Tiens, incendie, l'État et le chéquier façon quoi qu'il en coûte. 0826-300-300. Et puis l'ARCOM, vous connaissez l'ARCOM, vous en entendez souvent parler. Le patron était l'invité hier de Benjamin Glaize, de Gilles Gansman et du patron de cette radio, Patrick Roger. Grande discussion sur son rôle, sur l'étendue de son pouvoir, sur la campagne présidentielle qui arrive, quelques annonces et une petite phrase qui n'est pas passée inaperçue concernant le contrôle de l'ARCOM sur les influenceurs, sur les fameux réseaux sociaux, en disant qu'il va pas peut-être falloir que l'ARCOM se mêle de tout ça, en imposant certaines règles, notamment d'équité, en imposant certaines règles, notamment sur la diversité du contenu, sur la fameuse pluralité des politiques. Est-ce que l'ARCOM va devenir la police des réseaux sociaux? Est-ce que ça vous inquiète? Est-ce que ça vous rassure? Tout ça dans un contexte, rappelez-vous, on a déjà beaucoup évoqué ce rapport du Sénat qui a invoqué des ingérences intérieures, rien que ça, l'ARCOM, la nouvelle police des réseaux sociaux. 0826-300-300. Pour le moment, 10h06, notre premier fait du jour.
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1: Et notre premier fait du jour s'attarde évidemment sur ce qui se passe du côté de la Gironde, encore et toujours, avec, depuis le début de l'incendie, 42 000 hectares qui ont été ravagés et plus de 220 000 personnes qui ont été obligées de quitter les lieux, avec, on le dit souvent, une solidarité qui se met en place, une spontanéité que l'on peut apercevoir absolument partout, dans beaucoup de communes, notamment lorsqu'il s'agit d'accueillir les fameux évacués, parce que c'est un peu comme ça qu'on les appelle maintenant. Bonjour Xavier Paris.
2: Bonjour.
1: Merci beaucoup d'être avec nous ce matin sur Sud Radio. Maire de Gujan-Mestras, c'est du côté de la Gironde. Et on a eu envie de vous appeler ce matin, tout simplement parce que vous faites partie des communes qui avaient, j'ai envie de dire, assez spontanément ouvert ses portes pour accueillir les évacués, pour faire preuve de solidarité. Comment ça s'est passé? Comment ça s'est organisé? Vous avez notamment deux centres d'hébergement dans votre ville sur lesquels on reviendra. Mais racontez un peu comment tout cela s'est mis en place d'abord.
2: Alors effectivement, nous sommes une ville qui accueille les sinistrés. Nous avons d'abord ouvert un premier centre à la patinoire de Gujan-Mestras, où nous avions accueilli au tout début des incendies des habitants de la ville de Sanguinet. Et quelques jours après, nous avons dû ouvrir un second centre suite à l'évacuation de trois villes du bassin d'Arcachon, deuxième centre qui se situe dans la salle omnisport du lycée de la mer. Donc c'est toute une organisation à mettre en place. bien entendu, accueillir comme ça un nombre très important et dans des délais assez courts
1: de personnes recueillies.
2: Nous avons accueilli jusqu'à 500 personnes. Nous avons accueilli jusqu'à 500 personnes samedi soir, hein, lorsque les trois villes du Sud-Bassin ont été évacuées. Aujourd'hui, je suis à 200 personnes encore accueillies, puisque d'autres personnes ont trouvé d'autres solutions. Nous avons aussi logé des personnes chez des habitants. Énormément de Gujanais se sont proposés spontanément pour héberger ces personnes-là. Donc, certains sont partis chez l'habitant, d'autres sont restés dans les centres d'accueil et d'hébergement. Voilà.
1: Et comment, justement, en tant que maire, on organise, on essaye de superviser tout ça? On parle beaucoup de la spontanéité, de la générosité, de l'entraide de la plupart des habitants. On voit les restaurateurs, on voit les agriculteurs, on voit les artisans. Vous, en tant que maire, Xavier Paris, du côté de Gujan-Mestras, comment ça s'est passé? Comment vous avez essayé de tout coordonner pour que cela se passe au mieux?
2: Alors, c'est vraiment un travail collectif qui a été réalisé. Bien entendu, la municipalité, les élus, les agents municipaux qui ont fait un travail aussi extraordinaire. J'ai la chance d'avoir sur ma commune une réserve communale de sécurité civile que j'ai créée il y a 3 ans. Ce sont une trentaine de personnes qui se sont totalement mobilisées. Et puis ensuite, d'une manière générale, ce sont les habitants qui ont proposé d'être présents, hein, de soutenir moralement les personnes. J'y reviendrai, ou d'apporter des denrées, des produits, etc. Donc c'est vrai, c'est une mobilisation générale, sans compter bien entendu aussi les entreprises qui jouent vraiment le jeu. Là aujourd'hui, c'est les deux centres sont ouverts 24 heures sur 24, y compris la nuit, hein, le centre est ouvert. Nous relayons, hein, y a tout un planning qui a été fait. Quelques entreprises locales nous fournissent les repas, puisque nous faisons petit déjeuner, déjeuner et dîner, bien entendu. Nous avons aussi un petit pôle médical qui s'est créé, parce que imaginez bien que ces personnes que nous avons accueillies sont aujourd'hui un peu fatiguées, un peu désappointées, un peu à bout, il faut le dire. Moralement, c'est très dur depuis plusieurs jours. C'est plus que pénible. Elles n'ont pu rentrer à leur domicile. Donc il y a aussi un accompagnement à faire. Donc j'ai des infirmières, des psychologues, des kinés qui viennent pour essayer d'apaiser tout ça.
1: En tant que maire, Xavier Paris, généralement, quand vous êtes dans les médias, c'est souvent pour dénoncer une certaine bureaucratie, pour dénoncer des manques de budget, pour dénoncer un certain comportement de l'État vis-à-vis de certaines communes. Là, c'est assez extraordinaire de voir que la plupart des maires qu'on a au téléphone, avec bien sûr la plupart du temps des motifs légitimes encore dans cette situation pour se plaindre de certains éléments concrets, mais tous à un moment dans la discussion sont étonnés, sont bluffés, sont épatés par la solidarité entre les habitants et en fait la générosité qu'ils sont obligés d'organiser dans un moment comme celui-ci. C'est votre cas ?
2: Oh, c'est totalement mon cas et je peux vous assurer que ça fait vraiment chaud au cœur. On a plutôt tendance à dire qu'aujourd'hui se développe plutôt une forme d'égoïsme. Là, aujourd'hui, c'est tout le contraire. C'est tout l'inverse. Et dans des moments difficiles comme ça, parce que même si Gujan-Mestras n'est pas une ville évacuée, on sent quand même une ambiance un peu anxiogène, etc. Donc cette générosité fait vraiment chaud au cœur. Elle fait plaisir et on sent que dans des moments difficiles, les gens se serrent les coudes et pour passer au mieux cette période qui malheureusement va durer encore quelques jours.
1: Hein. Quelques jours, c'est vrai qu'on a appris dans la nuit, hein, que le feu est en tout cas présenté comme stabilisé, pas encore fixé. On sait qu'aujourd'hui, c'est malheureusement une canicule qui redémarre avec un risque de feu, de reprise de feu qui est forcément amplifié. Vous, de votre côté, comment vous vous préparez à ces prochaines heures, à ces prochains jours? Est-ce que vous vous apprêtez éventuellement à renforcer certains centres, à en agrandir certains? Est-ce que vous avez changé le message peut-être que vous faites déjà passer dans votre commune? Expliquez-nous un peu.
2: Alors effectivement, on se prépare à toutes les éventualités, hein. Aujourd'hui, comme vous l'avez très bien dit, le feu est stabilisé, il n'est pas fixé, et les gens ne pourront rentrer à leur domicile que lorsque le feu sera fixé. Et ça va prendre effectivement quelques jours en fonction de l'évolution de la météo. Aujourd'hui, les fortes chaleurs, le vent, effectivement, ne favorisent pas cela. Donc on se prépare. Moi, j'ai un troisième centre qui est prêt à être ouvert. Nous avons déjà tout installé, et si d'autres communes devaient être évacués, nous pourrions effectivement accueillir ces personnes dans ce troisième centre sans difficulté.
1: Donc véritable préparation, déjà... non pas au pire, mais préparation à, on va dire, à recevoir un peu plus de personnes et à accueillir les personnes dans le besoin.
2: J'espère qu'on n'aura pas à le faire, mais il faut se préparer.
1: Mais il y a une anticipation de ce côté-là au cas où.
2: Voilà, une anticipation à faire et nous sommes prêts comme les communes voisines. Il y a 4 communes là du sud-bassin qui aujourd'hui ne sont pas évacuées. On est dans la même logique là, se préparer à accueillir si besoin des personnes sinistrées.
1: Quel message éventuellement vous aimeriez passer aux habitants de votre commune qui souhaitent aider ou qui pourraient eux-mêmes être évacués? Je ne sais pas du tout si Gujan-Mestras pour l'instant est concerné d'une quelconque façon par un risque ou par une éventuelle anticipation d'évacuation, non, rien de ça pour l'instant.
2: Non. Et puis merci de me poser la question parce que sur les réseaux sociaux, on entend et on voit un peu tout et n'importe quoi. La ville de Gujan-Mestras, comme les autres villes, La Teste, Le Teche et Arcachon, ne sont pas évacuées. Il y a pas de crainte à ce niveau-là. C'est vrai qu'on peut recevoir ce matin. Il y avait de la fumée, une odeur, bien entendu, mais il n'y a pas de risque
1: d'évacuation. Ce qui est logique, mais pour l'instant, pas de risque
2: voilà,
1: à ce jour.
2: Pas de risque d'évacuation à ce jour de ces communes. Moi, je voudrais dire que j'en ai déjà les remercier de leur générosité, de leur mobilisation. Et puis les rassurer, voilà, rassurer à la fois les Gujanais. J'essaie moi d'avoir des contacts très réguliers tous les jours avec des personnes que nous accueillons dans les centres d'hébergement, puisqu'ils ont besoin, voilà, de ce lien, d'être peut-être un peu rassurés, puis avoir des informations un peu plus fiables. J'ai la chance de faire un point chaque jour avec mes collègues maires et avec le sous-préfet de l'arrondissement d'Arcachon. Donc on essaie de tenir informer ces personnes-là au mieux que nous pouvons.
1: Et pour le reste, toujours appel peut-être à la prudence si jamais on veut aider dans les centres d'hébergement. J'imagine qu'il y a tout ce qu'il faut sur le site de la mairie directement.
2: Aujourd'hui, il y a vraiment tout ce qu'il faut, peut-être même un peu trop, mais ça c'est pas grave, vaut mieux que ça soit
1: jamais
2: comme
1: ça. Trop.
2: Jamais trop. Mais non. Aujourd'hui, nous avons tout. Puis si un jour il devait manquer quelque chose, on ferait bien entendu un appel. Et dans les minutes qui suivent, je sais très bien que on aura une réponse favorable. Donc aujourd'hui, voilà, la mobilisation, elle a été là, elle est présente. Beaucoup de bénévoles. Tenir des centres d'hébergement 24 heures sur 24, c'est très très lourd. Hein, c'est des présences, y compris la nuit, etc. Des personnes se sont inscrites. On a pu faire un planning. Là, moi, j'ai un planning qui va au moins jusqu'à dimanche soir, et on continuera.
1: C'est organisé et c'est préparé du côté de Gujan-Mestras dont vous êtes le maire. Merci beaucoup Xavier Paris d'avoir été avec nous. Et puis on le répète, des centres d'hébergement du côté de votre commune, que ce soit à la patinoire, que ce soit du côté du fameux lycée de la mer avec le centre sportif qui a été réquisitionné. Et vous nous avez même dit qu'un troisième centre s'apprêtait potentiellement à être ouvert si jamais de nouvelles évacuations devaient avoir lieu. Et je vous remercie de l'avoir dit sur Sud Radio et d'avoir précisé la situation en rappelant peut-être ce point, contrairement à certaines informations qu'on voit circuler ici et là, notamment sur les réseaux sociaux. Non, Gujan-Mestras n'est pas du tout concerné par les évacuations ou par les incendies. Tout va bien, c'est au contraire une commune qui peut vous accueillir et dans laquelle vous pouvez vous arrêter. Il est 10h15 sur Sud Radio. Dans un instant, puisqu'on parlait de la solidarité, de l'entraide, d'une certaine générosité, de spontanéité, eh bien on sera avec les agriculteurs, notamment par la voix de Théo Hernandez, qui est le président des jeunes agriculteurs de la Gironde. Ben, il va nous dire comment ça se passe sur le terrain, quand il aide les pompiers, quand il aide actuellement les forces de l'ordre, quand il aime aider les habitants. Ben oui, de temps en temps, on a même une entraide entre tout ce petit monde. Et ben c'est beau à voir, je peux vous le dire. À tout de suite sur Sud Radio.
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1: 10h19 sur l'antenne de Sud Radio, on poursuit notre balade dans l'actualité du jour en restant bien sûr principalement concentré sur ce qui se passe avec les incendies et les images qui frappent énormément, qui font le tour de la France, peut-être même du monde, et notamment via l'intermédiaire des réseaux sociaux. C'est ces agriculteurs qui viennent aider nos pompiers avec leur fameuse citerne réserve d'eau qui participe justement à la lutte contre les incendies. Bonjour Théo Hernandez. Théo Hernandez, est-ce que vous êtes avec nous? Je crois que on est avec vous, à moins qu'il y ait un léger problème technique. C'est simple, c'est très simple. Oui, il y a eu un problème technique. Est-ce que ce n'est grave? Absolument pas. C'est le camarade Zach et le camarade Anthony qui sont en technique qui vont assurer ça. Je pense qu'entre du côté de la Gironde, le réseau n'est pas non plus des meilleures qualités. Et on aimerait vous avoir parce que cette solidarité, elle est importante quand même à mettre en avant. Puis on sait à quel point les agriculteurs, le territoire est important. Et je crois que la magie de la technique et la magie des deux personnes qui sont en régie ont fait qu'on vous a retrouvé. Théo Hernandez, bonjour.
3: Oui, bonjour, excusez-moi, au milieu des bois, on capte pas mais forcément.
1: C'est ce que je disais, il n'y a absolument aucun problème, Théo Hernandez. Merci beaucoup d'être avec nous. Vous êtes président des jeunes agriculteurs de la Gironde. Je le disais quand même, des images qu'on fait le tour des réseaux sociaux, le tour des chaînes infos, le tour du pays, ces agriculteurs qui aident les pompiers. Vous, c'est le cas en Gironde, vous êtes en total soutien des pompiers. Et si oui, comment ça se passe concrètement?
3: Oui, tout à fait, oui. On n'a pas hésité à venir et à se mobiliser, donc dans le réseau GIA, mais aussi plus largement l'ensemble des agriculteurs de la Gironde, des départements limitrophes et même limitrophes de la Nouvelle-Aquitaine. Donc ça fait un bel élan de solidarité. Voilà, donc nous, notre job, c'est d'aller à des points d'eau, de ravitailler, de charger nos tonneaux, de ravitailler les pompiers, de les charger directement leurs camions au plus près des flammes et des colonnes. Tout en se mettant en sécurité, il faut toujours allier les deux, la rapidité et la sécurité, et ça leur fait gagner un temps précieux et surtout une rapidité de chargement pour qu'ils soient le plus efficace possible sur les feux.
1: Mais racontez un peu comment quand même tout ça s'est organisé, parce qu'on comprend la volonté d'aller aider, maintenant entre le moment où on a envie d'aller aider et le moment tout d'un coup où on se retrouve au milieu des flammes en train d'essayer de remplir des cuves d'eau pour aider, pour les rapprocher des pompiers, ça a dû mettre un petit peu de temps, non? Comment ça s'est passé? Vous êtes coordonné avec eux, c'est ça?
3: Oui, tout à fait. En moins de 24 heures, on avait des convois qui étaient prêts. Nous, chez Jeunes Agriculteurs, on a décidé de diviser nos convois pour avoir de la relève. Parce que moi, je suis arrivé vendredi et j'avoue que la nuit dernière, j'ai pu dormir un petit peu. C'était quand même très agréable parce que j'ai d'autres JA du Blayé qui sont arrivés pour prendre un peu la relève. Et là, depuis ce matin, on a été officiellement réquisitionné par la préfecture. Donc là, on suit une colonne de 80 pompiers pour les ravitailler. Là, on se dirige vers le port pour avoir le briefing et savoir où on part.
1: Ce qui est quand même toujours un peu hallucinant dans ce type de situation parmi celles que vous décrivez, Théo Hernandez, en rappelant que vous êtes le président des jeunes agriculteurs de la Gironde, c'est de voir à quel point, bon, entre le moment où vous êtes mis en place, le moment où la préfecture vous réquisitionne d'une certaine manière, le moment où toute la chaîne en réalité se construit officiellement, vous me dites que ça a commencé vendredi, on est mercredi, bon, disons qu'il fallait pas être pressé, quoi.
3: Exactement, le feu, ça fait 8 jours qui un mercredi.
1: Disons qu'il fallait pas être pressé, quoi.
3: Exactement, le feu, ça fait 8 jours qui un mercredi de la semaine dernière.

0: revendications. On filme souvent les grands cortèges sur les autoroutes qui font des blocages, des points de blocage, etc., etc. Là, malgré toute cette période de tension, malgré les difficultés que vous traversez, la lutte contre les incendies, les différends avec les pouvoirs publics, peut-être même avec les autres professions, ça disparaît. C'est l'urgence d'abord.
1: Tout à fait. Dans des situations d'urgence, on n'est pas sur une crise, on est sur de l'urgence. Tout disparaît. Il y a même plus de syndicats. On travaille tous ensemble pour essayer d'éteindre cet incendie. On est sur d'urgence. Mais on sera rappelé à la fin de cet épisode au pouvoir public que ils nous aident, mais pas forcément comme on a envie ou c'est très long. Nous, on sait être réactif et en moins de 24 heures, quand il y a un problème comme ça, on sait être sur le terrain. Si on avait fait comme l'État nous traite parfois, on serait peut-être arrivé dans un mois ou deux sur le terrain.
0: Ça, c'est pas faux. Il y a aussi un rapport, j'imagine, pour vous, Théo Hernandez, au territoire, à la terre, au paysage, à la nature, qui est très important en tant qu'agriculteur, parce que les ravages que tout cela provoque, on va peut-être en saisir entièrement les conséquences dans 2-3 semaines, pour pas tirer plus de temps. Vous avez ce rapport-là, qui fait que pour vous, ce qui se passe, c'est un véritable drame, beaucoup plus, et vous le vivez peut-être encore plus profondément que certaines personnes.
1: Bien sûr, nous on travaille tous les jours dehors avec la nature. On a quand même autour de l'Estas et dans tous ces coins-là, on a quand même des agriculteurs. Moi j'ai des adhérents qui sont là-bas. Je m'entretenais ce matin avec Jean-Yves Carlier de la DDTM parce que nos agriculteurs ne peuvent plus aller travailler sur leur terre alors qu'on est en pleine récolte de pommes de terre, pleine semis d'haricots verts et récolte de maïs doux. Et ça pose aussi un problème parce que des exploitations qui sont déjà en crise, qui ont des cultures qui arrivent à terme, on ne peut pas ramasser, et des cultures qui doivent mettre au sol pour nourrir aussi la population, hein, parce que le maïs doux, c'est du maïs de consommation humaine, et les haricots verts aussi, ne peuvent plus travailler. Donc on est en plus obligé, nous, de travailler sur deux choses, c'est le fond et la forme. C'est-à-dire qu'on est sur le terrain pour aller alimenter les pompiers, mais on est aussi obligé d'être à l'écoute des agriculteurs qui sont dans le secteur, qui essayent de protéger leur maison comme ils peuvent, et leur culture, et faire en sorte qu'ils puissent continuer à travailler pendant les incendies.
0: Sachant qu'il y a aussi, vous parlez des agriculteurs, c'est très important. Il y a aussi, je crois, vos confrères viticulteurs qui vont traverser une sale passe, parce que quand bien même ils ne sont pas touchés par les incendies, il y a toutes les conséquences que peuvent provoquer les grands écrans de fumée qu'on peut voir partout sur le territoire de la Gironde, dont on va là aussi, je pense, mesurer les conséquences seulement dans quelques semaines. Une question, Théo Hernandez, puisqu'on se penche sur cette histoire de la nature. Vous êtes le président des jeunes agriculteurs de la Gironde. On a beaucoup de débats ces derniers temps sur les mesures écolo qui empêcheraient de prendre certaines mesures contre les incendies. On pense au débroussaillage, on pense à certaines normes en forêt, on pense à certaines normes justement aussi dans les champs. Vous, en tant qu'agriculteur, vous êtes confronté aussi à ça, parfois à une idéologie écolo qui empêche le pragmatisme. Vous le voyez sur le terrain ?
1: Oui, tout à fait, oui. On le voit parce qu'on a quand même de la chance dans le secteur où on est d'avoir des sablières, mais on créerait des retenues d'eau. Ça nous ferait aussi des points de pompage pour justement ce genre d'incendie. Et s'il y avait des réels pare-feux, alors oui, un pare-feu, c'est peut-être pas joli, mais on se rend compte qu'en cas d'incendie de cette ampleur, les pare-feux, il n'y a pas besoin de les créer en urgence et de se battre contre le feu. Enfin, hier après-midi, j'étais au milieu sur une piste forestière à ralimenter les pompiers. On était à 4-5 mètres des flammes et on avait des bulles pour nous protéger et pour créer un pare-feu. Donc, je pense qu'on n'a pas retenu les leçons de 2022 pour des histoires d'idéologie et surtout de bureaucratie et de paperasse. Mais je pense que pour le bien-être de la faune et la flore, hein, parce qu'il ne faut pas oublier la faune et la flore là, qui est en train de s'éteindre et qui va mettre du temps à revenir sur le terrain, ces pare-feux-là auraient évité d'avoir autant d'hectares, d'avoir autant d'impact. Et j'en profite aussi pour remercier quand même, parce que ça, il faut quand même en parler, tous les bénévoles qui sont dans les salles communales, les maires de toutes les villes.
0: On était avec un maire justement, il y a 5 minutes de cela, en effet.
1: Et parce qu'on a eu un super accueil, on a dormi hier soir à Brache, commune qui est à 10 km de Lacanau. On a été reçus, on arrivait tard.

0: On arrive après minuit, on a été très très bien reçus. Moi, j'avais pas prévu de rester aussi longtemps. Je pensais que le feu allait s'atténuer. Ils ont pas hésité à prendre mon sac et à me laver mon linge parce que j'avais plus de linge propre à me mettre. Mmh. Ils nous ont nourris jusqu'à 1h du matin. Ce matin à 6h, ils nous ont préparé le café. Enfin, je tiens vraiment à remercier toutes ces personnes et il faut absolument les mettre en valeur parce que sans eux, on serait épuisé. Et voilà, ça fait quand même chaud au cœur tout cet élan de solidarité.
1: Et on voit bien que de toute façon, Théo Hernandez, actuellement, la France tient par cet élan de solidarité que vous avez formidablement décrit. Merci beaucoup d'avoir été avec nous, président des jeunes agriculteurs de la Gironde. Bon courage encore pour cette journée. On a bien compris que vous étiez sur les routes à destination d'autres lieux, justement, pour apporter le soutien des agriculteurs à nos soldats du feu qui sont encore en train de lutter contre cet incendie, hein, contre ce méga feu, comme il est appelé désormais, stabilisé, mais toujours pas fixé, avec un risque de reprise particulière aujourd'hui avec la canicule et certains vents qui vont certainement se remettre à souffler. Dans un instant sur Sud Radio, alors qu'il est 10h29, vous en avez l'habitude, vos grands débats de l'été, les éditorialistes approchent, entrent et s'installent autour de la table. On va causer notamment de l'ARCOM et ce qu'elle va devenir la police des réseaux sociaux. Hier, son grand patron était l'invité de Sud Radio, au micro de Patrick Roger, Benjamin Glaise et Gilles Gansman. Et vous allez le voir, il a développé une petite idée qui n'est pas tombée dans l'oreille d'un sourd, encore moins l'oreille de nos auditeurs, à savoir commencer à contrôler, un peu comme ils le font du côté des médias, certains influenceurs en parlant de diversité des politiques, en parlant de, non pas de surveillance, mais forcément de vigilance sur les contenus, sur le temps de parole. Bref, est-ce que l'ARCOM va devenir la police des réseaux sociaux? Eh bien, on en débat dans une poignée de secondes. À tout de suite sur Sud Radio.
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1: 10h32 sur Sud Radio, permettez-moi d'abord de vous annoncer une mauvaise nouvelle. Un DJ français, l'un des plus connus sans doute à l'international, qui avait su faire rayonner la France, notamment lors de la cérémonie de clôture des Jeux Olympiques avec la chanteuse belge Angèle. Vous en entendez un extrait derrière, c'est le fameux DJ français Kavinsky qui a été retrouvé mort à son domicile, on n'en sait pas plus pour l'instant, seulement à l'âge de 50 ans. Il s'inscrit malheureusement dans la longue liste des DJ disparus beaucoup trop tôt et beaucoup trop jeune. Je vous propose qu'on commence cette émission en musique. C'était ce qui avait su animer la fin des JO. C'était à Paris il y a 2 ans.

0: sur les circonstances de sa mort, on en saura certainement plus. En tout cas, on espère en apprendre plus dans les prochains jours et dans les prochaines semaines. 10h34 sur Sud Radio, vos débats de l'été. On va parler des entreprises LVMH avec Bernard Arnault qui a débarqué sur le réseau social X. On a également Vincent Bolloré qui a débarqué sur ce réseau social il n'y a pas longtemps. Et comme il n'y a jamais 203, on a aperçu le groupe Total hier répondre à Gabriel Zucman. Dois-je vous rappeler qui est Gabriel Zucman, l'économiste qui pensait qu'il fallait régir l'économie du monde avec une taxe portant son nom? Eh bien, il a accusé que la France n'avait pas en réalité les moyens de lutter contre les incendies uniquement parce que Total ne payait pas d'impôts. Ouf, petite réponse grinçante du groupe Total que vous fera découvrir tout à l'heure. Est-ce que les grandes entreprises et les patrons doivent se mêler de l'élection présidentielle qui arrive? 0826 303 ans. Les incendies, on va forcément en recoser avec cette petite musique qui monte. Vous entendrez le patron et le président de la Chambre de commerce et de l'industrie de Bordeaux-Gironde qui était avec nous hier. Et forcément, à la fin de notre entretien, je lui ai posé la question. La petite musique qui monte, le quoi qu'il en coûte pour cette période exceptionnelle, il a répondu quand même qu'on devrait y songer. Est-ce que la France est prête encore à dégainer le chéquier pour cette période exceptionnelle? Est-ce que les flammes que l'on voit, le courage des pompiers, la surprise qu'un tel événement provoque ne doit pas pousser l'État de manière assez exceptionnelle à faire une forme de quoi qu'il en coûte? Vous viendrez en débattre avec nous, bien sûr, surtout si vous êtes concerné par la situation. On pense au secteur du tourisme, on pense au secteur de la restauration, on pense à toutes ces entreprises sur place. 0826 300 300. Mais 10h35, notre premier débat du jour.
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0: Le premier débat du jour, il va forcément vous faire réagir. Laissez-moi d'abord vous présenter ceux qui sont autour de la table. Gilles Platré, maire de Chalon-sur-Saône. Bonjour monsieur le maire.
2: Bonjour cher ami.
0: Ergun Torpasland, délégué général de Démocrates et Progressistes. Bonjour. Najwa El Haïté, docteur en droit public et auteur de Maître, sortez-moi de là, c'est aux éditions Mareuil. Et Julia Hacha, conseillère municipale à Kingersheim. Bonjour à tous les quatre. Bonjour. Sujet qui va forcément vous faire réagir parce qu'il est sociétal, il est aussi éminemment politique, surtout à l'approche de l'élection présidentielle. Et on va parler d'une institution française qui, à chaque fois globalement qu'elle prend la parole, réussit à déchaîner les passions contre elle, on va dire. C'est l'ARCOM. Son président était l'invité de Patrick Roger, de Benjamin Glaize et de Gilles Gansban. C'était hier sur Sud Radio. Et alors, une petite phrase qui n'est pas passée inaperçu, qui parle du contrôle de vigilance sur les réseaux sociaux, peut-être soumettre les influenceurs, ceux qui parlent sur les réseaux sociaux, aux mêmes règles des médias. Et là, la panique. Est-ce que l'ARCOM va devenir la police des réseaux sociaux? 0826 300 300. Écoutez le patron de l'ARCOM qui était hier l'invité au micro de Sud Radio.
3: On va sans doute avoir un regard nouveau, inédit, parce que le phénomène est inédit, sur le rôle que les créateurs de contenu, les influenceurs,
4: ils seront pris en compte alors, manière ou d'une autre.
3: Ils peuvent être pris en compte. Ce qu'on va faire, évidemment, si on ne va pas s'intéresser à tous les créateurs de contenu qui mettent des contenus.
4: Mais ils devront avoir eux aussi du pluralisme, quoi.
3: Alors, ce que l'on va sans doute regarder, c'est que ceux qui ont la plus grande influence, ceux qui ont le plus grand nombre d'abonnés ou de spectateurs, si je puis dire, on puisse leur demander de respecter les mêmes règles d'équilibre ou d'égalité entre les candidats qu'ils invitent et les mêmes règles de prudence, de modération dans le traitement de la campagne.
4: Pas comme les médias classiques, quoi.
3: La loi audiovisuelle permet de leur appliquer les mêmes principes. Ce ne sera pas les mêmes règles, parce que les principes de diffusion, de distribution des contenus sont complètement différents.
0: Bon, ce ne sera pas les mêmes règles, mais on sent prudence, vigilance, sobriété, pluralité. Est-ce que les réseaux sociaux vont être sous le contrôle de l'ARCOM? On est quand même deux semaines après la fameuse polémique autour de ce rapport du Sénat concernant les ingérences État intérieur. Est-ce que l'ARCOM va devenir la police des réseaux sociaux? 0826 300 300. Najwa El Haïté.
5: Moi, l'intervention du président de l'ARCOM ne m'étonne pas, hein, parce que vous avez des influenceurs qui pèsent, hein, dans le débat public, certes. Moi, je ne veux pas d'un Far West numérique, et je veux pas non plus d'un ministère de la vérité. Donc l'ARCOM, il est là pour réguler, pour également lutter, entre guillemets, et veiller à ce qu'il n'y ait pas d'influence étrangère. Là, il est naturellement dans son rôle, mais il ne doit pas intervenir et limiter les opinions. C'est la crainte, d'ailleurs, à chaque fois que l'ARCOM prend la parole, la crainte, c'est de se dire, ça y est, on va être fliqué, on va pas pouvoir s'exprimer librement. Et souvenez-vous que ce débat, il est pas nouveau, parce que en 2020, la loi Avia avait été censurée par le Conseil constitutionnel, parce que Là encore, il y avait une volonté
0: de sanctionner les mauvaises opinions.
5: Tout à fait, exactement.
0: Il y avait notamment, je crois que c'était l'article 7 qui nous expliquait c'est que ça. L'État avait le monopole de savoir ce qu'est une bonne opinion. Mais
5: exactement.
0: Qu'est-ce qu'une bonne ou une mauvaise opinion?
5: Sauf
0: c'est compliqué.
5: Que, voilà, il y a une liberté fondamentale en France, c'est la liberté d'expression. Et pour en terminer par cela, il aurait fallu. Pourquoi elle a été censurée cette loi Avia? Parce qu'il aurait fallu, impliquer le juge qui est le garant des libertés. Public.
0: Donc ça pose forcément un problème. Est-ce que l'Arcom va devenir la police des réseaux sociaux? De toute façon, quand on voit la multiplication de ce type d'initiatives, alors que la plupart du temps sont retoquées, Gilles Platret, on peut se poser la question.
2: L'Arcom le souhaite. C'est très clair. Les déclarations du président ne laissent planer aucune ambiguïté sur le sujet. En fait, il se fait écho d'un groupe de travail qui est censé rendre ses conclusions à la fin de l'année sur ce sujet-là. Elle est déjà la police, par la loi des réseaux sociaux, puisque l'observation du respect de l'obligation à partir du 1er septembre de l'interdiction aux moins de 15 ans lui incombe. Ça, c'est la loi d'il y a quelques jours, du mois de juillet.
0: Dont on avait parlé ici.
2: Voilà, exactement. Mais là, on voit bien qu'on passe sur quelque chose de différent, sur un écho qui est beaucoup plus fort et pour le moment dont la limite n'est pas tracée. Moi je suis très inquiet, j'ai écouté comme vous ce qui s'est dit ici et je me dis que avec ces tentations répétées de maîtriser la parole, en gros des opposants, on va quand même le dire, des opposants, parce que si vous considérez que votre camp est le camp du bien, mais pourquoi allez-vous réguler ces paroles? Donc c'est forcément la parole de l'opposition qui doit être régulée, et je pense que on y va. Alors, est-ce qu'on ira jusqu'au bout? Est-ce que le Conseil constitutionnel, si on passe par la loi, mon sujet c'est ça, parce que si vous écoutez aujourd'hui le président de l'Arcom, groupe de travail intérieur,
0: et on verra,
2: mais justement, or la loi, me semble-t-il, qui garant de la liberté, doit peser sur ce débat-là. Et surtout, ne laissez pas l'Arcom faire sa propre loi, sinon c'est terminé.
0: Julia Achat.
6: Vous avez parlé de Far West. Moi, je parlerais plutôt des réseaux sociaux comme une grosse bête dans une jungle un peu incontrôlable qu'on ne sait pas maîtriser en France. En fait, le problème dans ce débat-là, c'est que la frontière, elle est presque invisible entre le contrôle de la pensée et être le régulateur justement des opinions et des prises de parole de chacun. Faut quand même noter que on maîtrise très mal les réseaux sociaux. On le voit très bien sur la question et ce projet de loi sur qui a été voté sur la protection des mineurs avec un âge minimum de 15 ans. On voit bien aussi que on a des ingérences à peu près partout. Donc à un moment donné, que l'Arcom puisse essayer, tenter de réguler tant bien que mal une élection présidentielle qui va être compliquée à gérer avec toutes ces ingérences. On le voit d'ailleurs. Même rien qu'à la télé, sur un domaine sur lequel il est en droit de contrôler, c'est par exemple le sujet avec Xenia, c'est ça, qui est une intervenante régulière de CNews. Bon, on peut se poser la question de la légitimité de se dire, est-ce qu'à un moment donné, on ne doit pas aussi établir des règles du jeu pour que la campagne présidentielle se passe bien?
0: Qu'est-ce qu'une bonne opinion? Parce que même, en effet, la personne que vous évoquez, qui est soupçonnée, on va dire, de faire preuve d'une ingérence venant d'un État étranger, pour ne pas le nommer la Russie, pour beaucoup, elle n'est pas, enfin, je veux dire, est-ce que pour autant son avis est illégal? Je veux dire, elle a le droit de le prononcer, peut-être que ce n'est pas le bon cadre, mais elle a le droit de le tenir. Où s'arrête la liberté d'expression?
6: C'est pour ça que la frontière est infime. C'est très compliqué d'avoir un débat extrêmement direct, blanc ou noir.
0: Et surtout en France, avec l'État qui adore mettre ses jolies pattes absolument partout, je ne suis pas sûr que ce soit le plus fin pour savoir se pencher sur ces limites qui sont infimes, comme vous le disiez à Chariergoun.
7: Ce qui vient d'être dit est plutôt juste, c'est-à-dire qu'entre la censure et la jungle numérique, il y a un chemin, c'est l'État de droit. C'est vrai que dans l'interview...
0: Vous parlez de censure quand même, pour vous c'est ce qui risque de se dessiner.
7: C'est l'état de droit qui empêcherait qu'on aille ni vers de la censure, ni que ce soit le Far West. Donc, qu'il y ait des personnes qui aient des avis ou bien qui portent la parole d'autres puissances, dans l'absolu, c'est leur liberté aussi. Sauf que il faut pas tromper l'auditeur. Et si c'est le cas, il faut le dire. Et je pense que c'est la principale difficulté dans ce genre de situation. Maintenant, sur l'Arcom, il y a plusieurs problématiques quand même. Tout d'abord, est-ce qu'ils ont les moyens de ces ambitions-là? Je ne crois pas. Je crois que c'est moins de 500 agents. Et à mon avis, ils ont déjà assez. Ils ont déjà assez à faire avec l'audiovisuel. Par contre, on va dire l'historique très récent des élections présidentielles proches de chez nous et pas que aux États-Unis ou même en Roumanie, on a vu qu'il y avait des ingérences numériques massives de la Russie et d'autres pouvoirs pour essayer de déjouer, notamment à quelques heures des scrutins. En Roumanie, ça s'est joué, je crois, à rien. En Moldavie, c'était également ça. C'est les votes des Moldaves de l'étranger qui ont fait changer l'élection. Et aux États-Unis, on se souvient de l'élection de Donald Trump. Il y a eu des rumeurs, des fake news qui ont ont été diffusées en disant que comme quoi les immigrants mangeaient des chiens, et ça a été accepté et pris en compte par l'opinion publique. Donc jungle numérique, évidemment que non, censure non plus, et dans tout cela l'état de droit, une loi qui permettrait de garantir les libertés individuelles mais également les règles collectives sera adéquate.
0: On vient de faire un premier tour de table. L'ARCOM va-t-elle devenir la police des réseaux sociaux? Est-ce souhaitable en période de campagne présidentielle? Beaucoup pourraient dire, bah écoutez, qu'il y a une autorité certes dirigée par l'État qui est imparfaite, mais qui veille à des fake news qui ne soient pas diffusées en masse. Pourquoi pas? Ou au contraire, est-ce que on est dans une telle période de tension politique, avec une élection présidentielle qui va être cruciale, avec, on le voit aussi, des périodes où on est pas mécontent d'avoir les réseaux sociaux pour apprendre certaines choses qui ne passent pas toujours par les voies officielles. Est-ce que l'ARCOM va devenir la police de la pensée, la police des réseaux sociaux? Vous avez des questions, moi en tout cas je vous les pose, amis auditeurs. 0826 300 300. On se retrouve après une poignée de secondes. À tout de suite sur Sud Radio.
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1: 10h46 sur Sud Radio, vous connaissez le numéro qui vous amène autour de la table, c'est le 0826-300-300, le site sudradio.fr, l'application ainsi que les réseaux sociaux pour participer, pour commenter, pour réagir, pour nous interpeller. Et c'est ce que vous avez fait, Patrick, bonjour.
2: Oui, bonjour.
1: Merci beaucoup d'être avec nous, Patrick. Alors, simplement, rassurez-moi, vous êtes Patrick, vous n'êtes pas Patrick Roger, ce n'est pas le patron de la radio qui nous fait un prank.
2: Non.
1: Alors, tout
2: non,
1: va
2: non,
1: bien,
2: non,
1: Patrick.
2: Non.
1: Parlez librement, donc.
2: Bon, alors, donc, oui, donc moi, je voulais faire plusieurs petites remarques. Premièrement, lors de votre émission, vous abordez des sujets divers et variés. Or, il se trouve que tous ces sujets, que ce soit les incendies, l'histoire de l'ARCOM et ce que vous avez laissé supposer une intervention des grands patrons lors de l'élection présidentielle, tout ça, c'est lié à une seule et même chose, enfin, à la même situation française, qui est un État, comme on n'a jamais vu, incompétent, qui, parce qu'il est incompétent, s'agite dès qu'il y a quelque chose, au lieu d'avoir anticipé et pris des mesures raisonnables et adéquates. Il s'agite, il fait de la communication, il sort de l'argent qui est le nôtre, comme il faut qu'il justifie, qu'il trouve toujours les moyens de justifier son existence, il se mêle de tout, voilà. Mmh. Alors, l'ARCOM, par exemple, moi, de mon point de vue, il faudrait supprimer ce truc-là, c'est une hérésie absolue.
1: Mmh. Alors, après, Patrick, je veux pas interrompre votre raisonnement, mais vous savez que l'ARCOM, sans doute, comme beaucoup d'institutions, ont des défauts, mais c'est quand même très utile sur... sinon, le monde des médias serait une jungle, je veux dire, ce serait un grand n'importe quoi.
2: Ben, je suis pas d'accord.
1: D'accord, mais expliquez-nous pourquoi vous êtes pas d'accord, vous estimez quand la liberté devrait primer, c'est ça?
2: Pardon ?
1: Vous estimez peut-être, Patrick, que la liberté doit primer et que, de toute façon, la liberté entraîne une sorte de régulation un peu automatique.
2: Il faut qu'on fasse un choix clair. Où on se considère un pays mature, instruit, avec un haut niveau d'instruction, ce qui, on sait, n'est plus le cas. Mais il va bien falloir essayer de décider si on veut assumer ce qu'on prétend être ou si on retourne à la préhistoire. Dans un pays de gens intelligents, on n'a pas besoin de gens pour réguler. La liberté d'expression consiste aussi à un principe dialectique sans fin. Alors quand je dis sans fin, il y a des lois en France, hein, on peut pas dire oui c'est super de violer les petites filles, ou c'est super d'aller assassiner son voisin. Donc il y a des lois. Donc qui est un organisme de vigie pour veiller à ce que la loi soit respectée, ok, mais pour l'idée de réguler l'information et la parole, ça pour moi c'est hors de question.
1: Il y a la loi, il n'y a pas besoin d'organisme indépendant qui plus est rallié à l'État, relié à l'État, Patrick, pour faire respecter ça. Merci beaucoup de nous avoir passé un coup de fil, Patrick, au 0826-300-300. D'ailleurs, vous avez interpellé Gilles Platré.
3: Oui, mais je suis entièrement d'accord sur la finale de ce qui a été dit, c'est-à-dire que oui, qu'un organisme veille au respect de la loi, c'est une chose, mais que cet organisme fasse lui-même la loi, c'est-à-dire qu'il régule, qu'il crée de la règle, c'est là où il y a dérive, parce qu'il n'est pas mandaté pour ça. Il est alors entièrement d'accord, il faut effectivement, enfin moi je suis en tout cas de ceux qui pensent qu'il faut réglementer un petit peu le temps de parole pour éviter, pour assurer la pluralité. J'ajoute simplement une chose, c'est que le président de l'ARCOM est intervenu ici à votre micro sur une question qui est celle des influenceurs.
1: Oui, absolument.
3: En disant, et c'est aussi le signe des temps, c'est ce que je voulais dire tout à l'heure également, c'est-à-dire que on sait aujourd'hui que plus de la moitié de la population va chercher son information sur les réseaux sociaux et plus sur la presse traditionnelle. Donc finalement, on se dit, mais vous êtes créateur de contenu, donc vous allez être obligé de respecter des règles ça se passe concrètement comment? Le vrai problème de tout ça, c'est le flou qui entoure les déclarations du président, et derrière ce flou, ou au milieu de ce flou, le risque que demain, des règles qui ne soient pas approuvées par la représentation nationale soient appliquées, et en plus dans un contexte incandescent qui est celui de l'élection présidentielle.
1: Najwa, elle a été sévère, ça, le fait de créer des règles qui plus est dans un contexte où on ne sait même pas comment qualifier ce qu'on a encadré, c'est un problème.
4: Comme on dit, trop de réglementation tue la réglementation, de vous dire.
1: Welcome in France.
4: Exactement. Et c'est notre plus gros problème. Mais je rebondis sur ce qu'a dit cet auditeur qui est très juste, c'est-à-dire Patrick. On a un État qui est tentaculaire, en effet, qui veut s'occuper de tout. Et d'ailleurs, on a déjà eu des débats là-dessus, où on se dit, l'État, au contraire, il doit s'occuper de ses missions régaliennes, il doit se reconcentrer. Et surtout, on regarde l'état de nos finances publiques. Et puis, il dit autre chose, qui est très juste, il indique que, l'ARCOM n'est pas là pour dire si la loi a été violée ou pas. Le seul qui est en mesure de faire ça, et je suis désolée d'être redondante, c'est le juge. C'est le juge qui doit déterminer si le contenu est licite ou illicite avec les sanctions qui vont avec.
1: Et ce que disait Patrick qui était très juste, c'est soit en réalité on a une loi en France et on est un État suffisamment fort pour la faire appliquer dans absolument toutes les strates de la société, y compris dans les médias, c'est-à-dire les appels à la haine, les fausses informations, etc. Mais on n'a peut-être pas besoin, en effet, de créer une institution qui est toujours, quoi qu'on en pense, un peu opaque, avec des décisions qu'on a toujours du mal à saisir, qui peuvent aller jusqu'à une fermeture de chaîne, hein, comme on l'a vu il y a un an et demi, avec ce type, en effet, de prérogatives. 10h52, on poursuit la conversation. 0826-300-300. Bonjour Simon.
5: Oui. Alors. Bonjour à toutes les personnes du plateau, aux auditeurs. Bon, moi, j'avais une chose très simple. Je vous ai écouté attentivement. Bon, déjà, une petite analyse. La composition du plateau de vos invités, tous les mouvements politiques ne sont pas représentés. Donc, déséquilibre. Donc, si on commence à aller dans ce genre de... Si on y va dans ce genre de considérations, on n'en sort plus. Ouais. Donc c'est un peu délicat. Et quand vous voulez inviter des gens et qu'ils refusent de venir, qu'ils représentent un courant politique, comment vous faites ? L'ARCOM va réagir et va imposer aux gens de venir ? Bon, c'est vraiment complètement absurde. C'est des gens qui veulent donner des leçons à tout le monde et qui devraient se les appliquer à eux-mêmes déjà. L'honnêteté, et quand on voit le gouvernement qui n'arrête pas de mentir, parce que c'est vraiment du mensonge, systématiquement, et qui essaie de faire feu de tout bois maintenant dans les derniers mois, alors qu'il n'a rien fait pendant 9 ans, bon, c'est quand même très inquiétant. Et exploiter la censure, on est venu dans une autocratie, quoi. C'est vraiment très, très inquiétant.
1: Et vous vouliez répondre notamment à certains intervenants autour de la table. Simon, lesquels ?
5: Intervenant, je suis désolé, je n'ai pas les noms, à part Gilles Platret, je ne connais pas les autres noms.
1: Vous allez apprendre à les connaître.
5: Voilà. Non, c'est pour simplement dire que bon, chacun a exprimé son opinion. Je dirais simplement qu'il y a quand même des éléments essentiels qui sont oubliés. Et le terme qui a été le mieux employé, c'est la censure. La censure qui est tout à fait la réalité dans ce cas de figure. La censure. Et puis si les journaux étaient plus honnêtes, on se détournerait pas vers les réseaux sociaux. On serait peut-être apte à faire la part des choses
1: Vous, Simon, par exemple, ça c'est intéressant de vous poser la question, notamment à vous. Vous informez énormément sur les réseaux sociaux ?
5: Absolument pas.
1: Ah, absolument pas. Donc vous défendez autre chose que votre paroisse, là, en plus ?
5: Ah ben oui, non, mais moi je défends pas. Je défends tout ce qui est une expression, qu'elle soit vraie ou fausse, et qu'elle soit étayée ou pas. Après, je pense que, comme ça a été dit justement, je ne sais plus qui, les gens sont suffisamment éduqués, j'espère intelligents, pour faire la part des choses, et puis il faut recouper les informations. Il ne faut pas regarder une chaîne unique, il ne faut pas regarder les réseaux sociaux.
1: Et ça, après, vous comprenez aussi, Simon, ça fait partie des choses, vous savez que ça n'est pas le cas. En réalité, oui, bien sûr, on aime tous et on le fait, parce que c'est un peu le principe quand on croit dans ce pays, dans la liberté, on prend ce risque-là, comme dirait l'autre. Mais Simon, vous savez très bien, peut-être que vous le faites, mais que quand on est installé dans une idée, on commence peut-être à regarder les mêmes contenus, donc à lire les mêmes journaux, donc à suivre les mêmes influenceurs, à écouter la même chaîne d'information, peut-être la même radio. Et forcément, tout ça crée ce qu'on appelle une bulle cognitive qui fait que vous n'avez peut-être pas un reflet un peu exact de la réalité, Simon.
5: Oui, d'accord, je suis tout à fait d'accord sur ce qui est dit. Simplement, c'est ce que je reviens à mes premiers propos. Si simplement, par exemple, je regarde la télévision, il y a certaines chaînes publiques d'autant plus qui disent toujours les mêmes choses et qui évitent de parler de certains sujets. Bon, mais qu'est-ce que vous voulez ? Vous allez vous informer ailleurs. Si, c'est ce que je parlais j'évoquais tout à l'heure, c'est l'honnêteté de tous ces journaux qui soient télévisés, écrits, tout ça.
1: C'est ça, il faut espérer miser sur l'honnêteté de tous ces gens, que ce soit journaux, journalistes, journalistes et participants au débat public. Merci beaucoup, Simon, au 0826-300-300. Je ne sais pas pourquoi il y a Julia Achat qui se prend la tête dans ses mains. Qu'est-ce qui se passe, Julia?
6: Non, tout va bien. Non, mais j'écoute attentivement.
1: Oh, non, mais en désaccord peut-être avec l'honnêteté intellectuelle générale, c'est ça?
6: Avec l'esprit critique. D'ailleurs, on le voit bien, même à l'école, on a du mal à accompagner même les enfants à développer un esprit critique, justement, parce qu'il y a une émergence. C'est quelque chose qu'on construit notamment à l'école, parce qu'il y a aussi une inégalité familiale, etc. On n'est pas tous dotés, on n'a pas toute la chance de naître dans la bonne famille. Et on voit bien qu'aujourd'hui, avec l'émergence des réseaux sociaux, c'est d'autant plus compliqué de construire un esprit critique et d'avoir cette logique de « Ok, j'ai eu cette information-là, je vais essayer de trouver une contradiction dans ce moyen-là de communication. » Et en fait, on voit bien que ça ne se fait plus et que les consommateurs de CNews ne sont consommateurs que de CNews.
1: Et on peut dire dans ce cas-là la même chose de France Inter, de Libération, de
6: Magazine,
1: et d'autres, la bulle intellectuelle concerne toutes les idées. Oui, on l'avait pas remarqué.
7: Il y a deux aspects... un peu naïf, j'ai l'impression qu'ils sont un peu naïfs. Le premier, c'est derrière cette enveloppe de liberté d'expression, il ne faut pas perdre de vue qu'il y a aussi une non-maîtrise des canaux d'utilisation de ces médias-là. Ce sont à chaque fois des entreprises étrangères avec certains algorithmes qu'on ne maîtrise pas. Et on le voit notamment envers nos populations les plus jeunes. Les algorithmes des réseaux sociaux peuvent impacter, un, les comportements, deux, les connaissances, et trois, l'esprit critique d'autant plus, mais surtout avancer des théories qui vont à l'encontre de ce que l'on veut leur inculquer avec notre éducation publique. Donc, la première naïveté, ce serait celle-là, et la seconde, c'est aussi croire en la capacité, on va dire, aux forces individuelles face à un torrent que représentent les réseaux sociaux. C'est vrai que c'est un énorme chamboulement, c'est pas la même chose que de maîtriser des informations télévisées. Aujourd'hui, tout le monde a ça dans sa poche, dans son lit, se couche même pas avant de scroller pendant 45 minutes, et on connaît même pas les
1: sans
7: dégâts.
1: Sans le vécu, attention.
7: Exactement, c'est absolument pas ça, mais on sait qu'on peut même pas mesurer aujourd'hui l'impact que ça peut avoir dans des prises de position, la prise de conscience ou autre.
1: Najwa, mot de la fin.
4: Mot de la fin, moi j'aimerais dire que heureusement que l'ARCOM, parce qu'on tape beaucoup sur l'ARCOM, mais heureusement que l'ARCOM existe pour réguler.
1: Ça c'est une évidence.
4: Voilà, c'est important
1: mais
4: pour réguler.
1: Mais maintenant la tentation de la régulation, il ne faut pas qu'elle dépasse
4: exactement.
1: Le pouvoir.
4: Par la maîtrise, il ne faut pas qu'ensuite on glisse vers la maîtrise des opinions.
1: Quand on dirait tout d'un coup du contrôle, ce sera évité.
4: Exactement, mais je rebondis sur ce qu'a dit Simon. Qui dit oui, l'ARCOM demande du pluralisme dans les émissions. J'allais dire encore heureusement. Mais là où il a raison, Simon, c'est que quand vous avez une chaîne de télévision, CNews, qui invite des personnalités politiques
1: et qui ne viennent pas,
4: comment on fait? Enfin, je veux dire, comment cette chaîne elle fait? Du coup, pour respecter le pluralisme, c'est le serpent qui se mord la queue.
3: Elle fait passer des vidéos.
7: Voilà.
3: Et personne regarde. Non, mais je voudrais juste quand même redire une chose. Enfin, on découvre un problème ou quoi? Est-ce que par extraordinaire, on peut penser que parfois les partis politiques dans ce pays racontent des bêtises, voire même des mensonges?
1: Est-ce que c'est pas de la politique?
3: Est-ce que on peut, en remontant un peu en arrière, on n'avait pas déjà des idées, on n'avait pas les algorithmes, mais vous aviez dans la commune ceux qui lisaient la feuille du bulletin paroissial, celui qui lisait l'Humanité, l'autre qui lisait l'Espoir, le journal gaulliste. Tout le monde était dans son couloir. On va quand même pas dire qu'on découvre ça aujourd'hui. Moi, je pense qu'il y a derrière tout ça une espèce d'égalitarisme, c'est-à-dire il faut qu'absolument toutes les opinions soient traitées avec un dosimètre, etc. Je pense que bien sûr qu'il faut pas laisser dire des horreurs, l'incitation au crime, des commissions de meurtre et autres, mais il faut quand même faire confiance aussi au fait que l'esprit humain est capable, sans qu'une autorité supérieure lui dise quoi faire, de faire le tri au milieu de tout ça. Et si on n'a pas confiance en ça, on n'a plus confiance en l'homme. Alors effectivement, la dictature est à nos portes et contrôlons tout.
1: Ça c'est quand même une tentative. C'est ce que rappelait
3: tout à
1: l'heure avec la loi Avia. On avait déjà eu ce type de tentation et on les voit se répéter au fur et à mesure. C'est pour ça qu'on est extrêmement vigilant quant à l'ARCOM et à son rôle en 2027. Je suis sûr qu'on en aura là aussi des avancées assez concrètes dans les prochaines semaines et dans les prochains mois. On aura l'occasion d'en reparler ici sur Sud Radio. Il est presque 11h. Dans un instant, le point sur l'information. Vos courses, évidemment, avec Jean-Paul Delperrier. Et puis on attaquera un autre sujet concernant les incendies. Le point de vue économique, l'État doit-il sortir le chéquier façon quoi qu'il en coûte, la situation exceptionnelle? Réponse exceptionnelle, on avait promis qu'on fermait le robinet, sans mauvais jeu de mots. Est-ce que là on peut se le permettre avec les incendies, quand on voit l'hôtellerie, quand on voit le tourisme, quand on voit la région? Et vous allez le voir, un président de la Chambre du Commerce et de l'Industrie qui hier était à mon micro et qui prenait déjà la pente sans doute dangereuse, mais oh combien nécessaire selon lui du quoi qu'il en coûte. Élément de réponse et surtout débat avec vous amis auditeurs, 0826 300 300, à tout de suite.
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1: 0826-300-300, amis auditeurs, on est ensemble jusqu'à midi pour ces débats. En tout cas, on vient de parler de l'ARCOM, on va désormais parler des incendies autour de la table. Julia Achat, Gilles Platret, Ergun Toparslan et Najwa El Haïté, tablée de choc pour des sujets qui le sont tout autant. Les incendies qui posent évidemment beaucoup de questions. Alors je crois qu'on commence à avoir fait le tour de certaines questions. On a eu les renforts, on a eu le gouvernement, et puis l'équipement, et puis l'État a-t-il menti? Et puis finalement, est-ce que les moyens étaient suffisants, les budgets, la sécurité civile? Bref, mais là, il y a les conséquences des incendies qui commence à arriver sur le devant de la scène, à savoir les conséquences économiques, avec pour certains plus de 13 000 entreprises qui ont été obligées d'être évacuées. Le ministre du Tourisme, Serge Papin, hier sur TF1, qui dit que quand même, pour tous ceux qui avaient prévu d'y aller en août, maintenir quand même les réservations, faire en sorte de faire vivre cette région parce que ça risque d'être une saison noire. Bref, conséquences économiques. Et j'aimerais vous faire écouter le président de la Chambre de Commerce et de l'Industrie de Bordeaux-Gironde. On l'avait hier en ligne sur Sud Radio. Et quand je lui pose la question du quoi qu'il en coûte économique, parce que c'est peut-être ça qui va se passer, c'est la question qu'on se pose quand on voit la situation des incendies, est-ce que l'État doit sortir le carnet de chèques? Écoutez ce qu'il répondait. Patrick Seguin, encore une question, en tant que président notamment de la Chambre d'Industrie et du Commerce de Bordeaux-Gironde, est-ce que vous pensez qu'on va tomber, parce que la situation est extrêmement dramatique, parce qu'on voit la détresse de ses habitants, on voit aussi quand même à certains niveaux une forme d'impréparation de l'État, on l'entendait encore tout à l'heure avec le porte-parole de l'intersyndicale des pompiers, est-ce qu'on va tomber pour cette période, pour ces incendies, peut-être pour celui en particulier qui a eu lieu en Gironde, sur un quoi qu'il en coûte?
2: Je pense qu'on va être obligé d'aller vers ça, et j'ai déjà vu on a une réunion maintenant dorénavant tous les matins avec Bercy, avec le ministère de l'économie et les ministères concernés. Je pense qu'on va tomber sur deux choses. Le quoi qu'il en coûte est nécessaire par rapport à ce qu'on a vécu pendant le Covid. Et puis, de l'autre côté, je reçois des messages de toute la France et de l'étranger encourageant une solidarité nationale, voire internationale. On a déjà, au niveau du réseau des chambres de commerce et des chambres de métiers, des collègues de la France entière qui nous écrivent en disant qu'est-ce qu'on peut faire pour vous aider. Moi, je vais lancer au niveau national un message et une action de solidarité, parce qu'il va falloir effectivement aider entreprise par entreprise, artisan par artisan, pour rebondir. Moi, mon leitmotiv, c'est qu'on n'aggrave pas le nombre d'entreprises en dépôt de bilan entre de commerce de Bordeaux.
1: Bon, vous l'avez entendu, hein. On commence par un oui, peut-être le quoi qu'il en coûte, et on termine par même si beaucoup de solidarité, même si beaucoup d'entraide, par cette petite phrase. Le but, c'est d'éviter à nouveau la fermeture d'entreprises supplémentaires. Est-ce que les incendies auxquels on assiste du côté de la Gironde peuvent empêcher à un nouveau quoi qu'il en coûte? Comment vous regardez cette question, vous, autour de la table, Ergun Toparslan?
3: On est face à une époque où, depuis quelques années, on sera confronté fatalement à des imprévisions. Celles peuvent être de nature climatique, elles peuvent être de nature de conflits géopolitiques. Et donc maintenant, justement, ce qui revient à la classe politique, c'est de faire en sorte, non pas de venir avec des idées, des prêt-à-penser, en disant voilà comment on planifie de faire la chose, mais comment on arrive à mettre en place un système qui nous permettra d'encaisser ou non toutes les incertitudes que nous prévoit le moment. Et paradoxalement, on les a vus lors des dernières crises, l'échelon local a fait énormément ses preuves dans cette capacité de résilience, d'adaptation à tout ce qui est crise climatique ou bien au moment du Covid. Et dans le conflit ukrainien, moi j'ai eu la chance de pouvoir visiter certaines villes, on a vu une capacité d'adaptation à l'exceptionnel assez épatante, et je pense que le monde de demain, celui qui s'ouvre à partir d'aujourd'hui, se fera avec ceux qui arrivent ou pas à s'adapter à cela. Donc maintenant, le sujet, c'est de savoir, est-ce que les incendies sont des événements exceptionnels, les incendies, les inondations, ou bien on doit les intégrer dans nos réflexions plus structurelles. C'est de se dire que tous les ans, dans notre budget, dans notre planification, dans nos investissements publics ou autres, on prévoit une part qui nous permettra d'accompagner ou non les personnes ou les entreprises qui sont impactées dans un premier lieu. Enfin, juste pour lancer le débat aussi, je pense qu'il faut analyser la chose aussi du quoi qu'il en coûte en termes d'investissement. C'est-à-dire, on sait combien ça coûtera, mais on sait combien ça nous coûtera aussi de ne rien faire, de laisser les entreprises en difficulté qui vivent d'un secteur subir uniquement surtout que cette crise-là.
1: Hier, je me souviens d'un auditeur qui était avec nous, vous le savez, entre midi et midi 30, désormais, cette libre antenne vous est largement consacrée, vous vivez les incendies, vous êtes maire, pompier, vous êtes restaurateur, vous faites partie de... vous subissez cette situation. Entre midi et midi 30, vous avez cette libre antenne au 0826 300 300 pour vous exprimer, pour témoigner, pour lancer des appels aussi. Et hier, il y avait justement un entrepreneur, je crois qu'il était dans la menuiserie, il nous expliquait, ah non mais pitié, moi je ne demande pas d'aide supplémentaire. Il n'était pas du tout dans la menuiserie, je me souviens, il était dans une agence, je crois qu'il avait une agence de voyage. C'est un maire qui nous avait parlé ensuite des menuisiers qui pouvaient s'entraider. Mais il était du côté de Mérignac, il avait une agence, et il nous disait, mais moi je ne demande pas d'argent, etc. En revanche, je demande juste le minimum, pitié, à ce que l'État déjà ne mette pas plus de bâtons que cela dans les roues. C'est-à-dire qu'on veut des simplifications, on veut un accès plus facile, mais pas d'argent. Gilles Platret, est-ce que vous pensez qu'on va échapper à un quoi qu'il en coûte incendie pour les prochains mois, pour les prochaines semaines?
4: Mais je pense que la réalité des choses, c'est d'abord les capacités financières de l'État. Alors la solidarité nationale doit jouer, ça c'est une évidence, ça a toujours été le cas et c'est l'honneur de la France. Maintenant, comment est-ce qu'on arrive sur des mouvements de long terme, vous l'avez très bien rappelé, qui vont se reproduire, à ce que l'État devienne l'assureur de tout le monde? Je pense que c'est pas forcément une bonne chose. La première des choses, c'est effectivement que les assureurs fassent leur boulot. Il y aura une déclaration, je pense, sans difficulté, de l'état de catastrophe naturelle. Ce qui va aider les sinistrés à pouvoir être un peu plus indemnisés. Nous allons tous, mesdames, messieurs, contribuer à renflouer les caisses d'assurance qui vont forcément être confrontées à des centaines de millions de dégâts à rembourser. Donc nos polices d'assurance vont toutes augmenter l'année prochaine. C'est une évidence.
1: Je crois que c'est 50%.
4: Et c'est normal. J'ai pas de problème. Je préfère d'ailleurs qu'elle augmente si c'est pour rembourser ces pauvres gens. Je pense aussi qu'à l'État peut intervenir par d'autres biais. D'abord, effectivement, en termes préventifs, c'est-à-dire en dotant notre pays de moyens suffisants. Je vais pas entrer dans la polémique parce qu'on en a juste marre des colibets interpartis politiques sur le sujet, mais on pense quand même à bon droit que si la récurrence se fait plus forte des incendies, des méga-incendies dans les années qui viennent, il faut que nos moyens soient plus adaptés. C'est des moyens très importants. Il faut aussi que l'État aide les communes qui vont être sinistrées. Là, c'est le maire qui parle. Je dois vous dire aussi que la solidarité va jouer entre les communes. Je ne veux pas systématiquement mettre la mienne en avant, mais ce soir, nous avons un conseil municipal et je vais proposer de voter une subvention à la commune du Porge, puisqu'elle a ouvert, via son centre communal d'action sociale, une cagnotte, une caisse destinée à venir en aide à ceux qui ont tout perdu. Et ils sont nombreux dans cette commune. Donc je pense que je ne vais pas être la seule commune à le faire et que les communes vont elles-mêmes faire preuve de solidarité. Mais attention, l'État ne peut pas être l'assureur de tout le monde. Il n'en a plus les moyens parce qu'il est ruiné. Il n'a plus un radis. Donc, il faut dire les choses. Notre classe politique a ruiné l'État depuis quelques décennies. Disons-le. Donc, je pense qu'il faut trouver d'autres moyens. Les moyens de la prévention et la solidarité nationale. Je pense que des appels seront faits et que les collectivités, comme les particuliers, les chambres consulaires, pourquoi pas, vous l'avez dit, votre interlocuteur l'a rappelé, vont également mettre la main à la poche pour aider ceux qui sont dans la souffrance et la grande souffrance aujourd'hui.
1: 0826 300 300. Est-ce que l'État va réussir à s'empêcher d'une certaine manière de sortir un chéquier façon quoi qu'il en coûte pour cette situation évidemment des incendies? On pense à tous les artisans, on pense à tous les restaurateurs. Peut-être que vous êtes actuellement concerné, vous êtes à la tête d'un camping, vous êtes dans une entreprise dans la Gironde, vous avez dû évacuer, c'est peut-être aussi, vous travaillez dans le secteur du tourisme, c'est la fameuse période noire pour vous, mais vous attendez quelques éléments de l'État, quelques aides de l'État, pas forcément de l'argent. Passez-nous un coup de fil sur l'antenne de Sud Radio au 0826 300 300. Le chèque façon quoi qu'il en coûte pour les incendies, Najoua, est-ce qu'on va réussir à passer à côté ou à s'en passer en tout cas?
5: Alors le chèque quoi qu'il en coûte, moi je rejoins les propos qui viennent d'être dits par Ergun et Gilles, c'est que ça doit pas être un principe permanent. Parce que l'état de nos finances publiques, on les connaît, elles sont mauvaises, nos leur état est mauvais, leur état est très mauvais. Donc il faut une aide de l'État naturellement ciblée. La relance de l'économie locale, et naturellement la priorité aux victimes, la reconstruction aussi des infrastructures essentielles, c'est aussi très important, mais on peut pas demander tout à l'État. Il faut aussi responsabiliser d'autres acteurs, les particuliers. Enfin, je veux dire, il y a aussi des incendies, je pense qu'on l'a suffisamment dit, des incendies criminels aussi. Donc là, la prévention est importante. Vous avez aussi le fait qu'il faut penser à de l'urbanisme adapté aussi à ces climats de plus en plus exceptionnels et qui vont le devenir de moins en moins. Il faut également débroussailler payer. Enfin bon, les exemples ne manquent pas, mais la prévention est extrêmement importante et il faut se donner les moyens de répondre à ces risques qui sont de plus en plus, enfin qui s'inscrivent de plus en plus dans la durée.
1: Julia Achard.
6: Moi, je m'inscris dans tous les propos qui ont été dits. J'en reviens à mon état stratège, c'est-à-dire un état quand même qui doit être un chef d'orchestre pendant, donc déjà avant une crise, c'est-à-dire la partie prévention que vous évoquez parfaitement, surtout fort des différentes expériences qu'on a eues, pendant la crise, avec une chaîne de décision qui soit efficace et des moyens adaptés qui permettraient de lutter les conséquences de la crise et le post-crise. Et pour ça, sur l'exemple notamment des incendies, l'État, pour moi, doit, en l'occurrence, être stratège et travailler conjointement avec les assurances telles que vous l'avez exprimé, avec les communes, avec une forme de solidarité, mais piloter tout ça collectivement pour éviter qu'à un moment donné, ça parte dans tous les sens, que ce soit l'État qui porte toute la responsabilité financière, d'ailleurs une responsabilité qu'elle ne peut pas assumer. Mais enfin, c'est assez facile aussi de dire qu'on augmente la dette, et puis c'est Mitterrand qui disait oui, j'ai bien conscience de ce qui se passe. Et de
1: sur la question des retraites.
6: Sur la question des retraites, de la complexité, mais ce sera aux générations futures de traiter la problématique budgétaire et financière.
4: Il y aura ici une voie que tant d'autres ont suivie.
1: Ça c'est sûr.
4: Laisser à d'autres le soin de régler les gros problèmes de l'État en matière budgétaire
6: bien
4: en particulier.
6: Sûr. Et donc on porte aussi son héritage là, mais bon pour la crise.
4: Je suis pas un défenseur de Monsieur Mitterrand, je tiens à préciser.
5: Vous me rassurez.
1: Avec la planification qu'on pourrait mettre à gauche de l'échiquier, qui est plus la défense de Mitterrand.
6: Ce n'est pas la planification, c'est l'anticipation. De dire un État stratège. Voilà le pluralisme. Non, mais tout ça pour dire que effectivement, ce serait trop facile de mettre tout sur le dos de l'État, mais la tentation de se dire que sur une dernière année de mandat, on est le sauveur et on aide les sinistrés, on aide les communes, elle peut être adoptée, et donc ce qui aura des conséquences évidemment sur les futures générations.
1: Et on verra sur quoi on rognera, parce que la question de plus en plus, c'est pas tellement de dépenser de l'argent, c'est de savoir où derrière, où est-ce qu'on le récupère. Et on sait que notamment pour le budget 2027, quand on se rappelle de l'interview de Sébastien Lecornu dans Paris Match, là qui est en kiosque partout, il explique bien que 2027 ne sera pas un budget d'immobilisme. Donc à voir où seront les coupes, les dépenses et les économies. 0826 300 300, l'État doit-il sortir le chéquier façon quoi qu'il en coûte pour la situation face aux incendies? On revient avec vous dans quelques secondes, amis auditeurs, et vous, bien sûr, au standard. À tout de suite.
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1: 0826-300-300, Julia Chat autour de la table, Gilles Platré, Ergun Toparslan et Najwa El Haïté, équipe de choc pour poursuivre ce débat avec cette situation, évidemment, des incendies qui ravagent la Gironde, qui ravagent le Var également. On voit bien à quel point pour les entreprises, ça va commencer à être pesant que tous les ministres enchaînent les fameuses réunions interministérielles. Ça, globalement, c'est ce qu'ils font pour dire qu'ils suivent attentivement la situation. On voit bien quand même le tourisme, le milieu de la restauration, le milieu de l'hôtellerie, forcément, le milieu même, on va dire, des activités culturelles qui va forcément être miné. La question qu'on se pose, c'est forcément, est-ce que l'État va s'empêcher de sortir le fameux chèque quoi qu'il en coûte, ou alors, est-ce que à situation exceptionnelle, réponse exceptionnelle, est-ce que vous pensez, vous, autour de la table, que l'État va réussir vraiment à s'empêcher de le faire? On a abordé la question des deniers publics. Beaucoup s'attendaient, par exemple, à des annonces de la part du président de la République quand il a fait son déplacement en Gironde, c'était lundi soir. Bon, pas d'annonce particulière, on a eu l'occasion d'en causer ici. De quoi non ?
2: Il a fait un commentaire de la situation.
1: Il a fait un commentaire de la situation, mais avec une cravate. Et ça, forcément,
2: voilà,
1: ça
2: c'est
1: change,
2: la différence avec les journalistes des chaînes d'information. Mais
1: c'est ça. Mais est-ce que l'État va réussir à se contenir ? Julia le disait aussi, c'est les 9 derniers mois du président de la République. Est-ce qu'il n'y aura pas une tentation, au bout d'un moment, de signer le chèque en disant, allez, situation exceptionnelle, on pousse tout ça ? Ergun.
3: Non, je ne pense pas, parce que tout d'abord, les événements sont assez exceptionnels et que malgré tout, il y a une attente des acteurs locaux et des secteurs. De l'autre côté, un budget, ça se vote, ça se rectifie aussi. Aujourd'hui, ce sur quoi on est sûr, c'est que les assureurs, les entreprises, tout le monde est prêt à jouer le jeu. Il faut juste que ça soit du win-win, si je peux me permettre, c'est-à-dire que ça fasse pas trop de mal aux économies de l'État, et de l'autre côté, ça permet aussi une relance de l'activité économique qui est beaucoup liée au tourisme là-bas. Maintenant, la mise en cause de la responsabilité du gouvernement actuel, ne serait-ce que par rapport aux échéances électorales, elle est légitime dans le sens où on se dit ça va peut-être les pousser à peut-être un peu plus de prévention, mais dans tous les cas, il faudra une transparence totale sur les choix qui sont faits par le gouvernement et les actions qui sont mises en œuvre. Maintenant, de là à cramer la caisse, je ne crois pas, ça serait assez irresponsable. De plus, je vois pas l'intérêt de faire ça si ce n'est faire des coups de communication. Donc il va falloir faire des mesures, deux, pouvoir les suivre pour qu'on puisse ensuite les expliquer aux concitoyens. Voilà les choix qu'on a fait et voilà les impacts que ça a concrètement.
4: Sauf que qu'est-ce qu'on entend par solution exceptionnelle, la crise exceptionnelle? Il faut quand même rappeler que depuis le début d'année, on a cumulé les crises. D'abord, il y avait la dermatonodulaire avec les agriculteurs, où là aussi on a dit on va aider de façon exceptionnelle financièrement, notamment les agriculteurs, et ce qui est normal. Enfin, on peut pas laisser nos compatriotes quelle terre avec les agriculteurs, où là aussi on a dit on va aider de façon exceptionnelle financièrement, notamment les agriculteurs, et ce qui est normal. Enfin, on peut pas laisser nos compatriotes, quels qu'ils soient, qui ont construit

0: aussi d'une forme d'aide. Je vois mal l'État dire on ne fait rien. Aussi. Maintenant, là où vous l'avez parfaitement rappelé, les assureurs ont un grand rôle à jouer aussi. Vous l'avez parfaitement traduit, il y aura une conséquence sur le montant que les Français vont payer, et ça va être réparti sur tout le territoire. Et par ailleurs, les assurances, qu'est-ce qu'elles vont faire post-crise? Elles vont augmenter les franchises. Donc tout à chacun, on sera de moins en moins protégé et potentiellement remboursé en cas de crise. Et donc en fait, c'est un serpent qui se mord la queue dans un effet extrêmement négatif.
1: Puis au milieu de
0: tout
1: ça aussi, peut-être que ce n'est pas encore la période du politique. Il faut quand même rappeler que certains, on ne les entend pas trop précisément parce qu'ils ne sont pas à l'Assemblée nationale. Ils sont en vacances et donc on sait que même quand il y a des drames en plein milieu de l'été, étrangement, on va dire, il y a un peu moins de virulence en politique parce que tout le monde profite des congés, qui plus est avant une campagne présidentielle. Est-ce qu'on ne va pas quand même assister à ce qu'on a pu voir pendant le Covid? C'est que je trouve qu'il y a beaucoup de points communs entre la crise d'incendie et la crise du Covid, c'est-à-dire à tous les présidents de département, les maires, les députés de ces régions qui vont toquer à la porte de Bercy, qui vont toquer à la porte de Matignon, qui vont toquer à la porte du président de la République en disant « Ah non, mais s'il vous plaît, alors là, il faut un chèque pour ça, il faut le chômage partiel pour ci, il faut la simplification de ça. » Est-ce que là aussi, les politiques ne vont pas se ruer sur cette occasion pour sauvegarder un peu leurs intérêts? Gilles Platret, monsieur le maire.
2: Non, mais alors, je pense que l'État peut aider sans forcément sortir le chéquier. Bon.
1: Beaucoup dans la tête l'ont pas du tout, ce paramètre.
2: Je sais bien, mais en fait, d'abord sur les procédures de reconstruction. Ça va être énorme, parce que dans tous les villages et toutes les communes ravagées, il va falloir rebâtir. Il y a des procédures, je sais plus qui l'a dit tout à l'heure, totalement bureaucratiques dans notre pays. On peut aller sur l'allègement des procédures de reconstruction. On peut effectivement garantir, ce serait déjà pas mal, avant de demander de l'argent supplémentaire, garantir déjà que l'État arrête de nous baisser les dotations. Déjà, ça serait pas mal. Parce que ça permet d'assurer aux communes, je parle à une élue municipale aussi, autour de cette table, aux communes d'avoir au moins une sécurité dans leurs recettes. Donc, il y a plein de choses que l'État peut faire, mais qu'il ne fait pas en fait en réalité depuis très très longtemps. Donc je redis que l'État n'a pas vocation à être l'assureur de tout en France, parce qu'il n'en a pas les moyens tout simplement, mais il peut faciliter. Et effectivement, alors allons-y pour être totalement objectif, s'il y a des aides très ciblées, qui ne sont pas du tout couvertes par le schéma assurantiel, alors là, effectivement, la solidarité nationale devra s'appliquer. Mais ça doit, en tout cas à mes yeux, rester l'exception. Et je pense, très honnêtement, je le redis, on a beaucoup parlé des mobilisations des artisans, des agriculteurs. Demander aux Français aujourd'hui de participer, mais volontairement, à des œuvres de reconstruction dans les communes, dans les régions sinistrées, vous verrez qu'ils vont répondre. C'est une évidence.
1: Mais c'est aussi dramatique, et ça fera certainement répétition un peu avec Julia, parce que c'est un des débats aussi qu'on a eu hier. Quand on voit en réalité que le pays tient, notamment dans la lutte contre les incendies, à cause en grande partie du bénévolat ou de la solidarité ou de l'entraide, je veux dire, faut-il rappeler que 80% des effectifs aujourd'hui des pompiers, ce sont des jeunes sapeurs-pompiers volontaires, qu'aujourd'hui ce sont dans certains coins de France quand même uniquement grâce aux agriculteurs qu'on arrive à avoir une véritable lutte efficace contre les incendies. Les pompiers nous racontaient que s'il n'y avait pas la solidarité de certains habitants, des restaurateurs, etc., le pays ne tiendrait pas. Donc c'est affligeant de se dire que...
2: Le pays tient par le terrain.
0: La solidarité financière des Français, attention, on a quand même une baisse du pouvoir d'achat conséquent.
2: Mais je suis entièrement d'accord, mais je parlais bien d'une contribution volontaire pour ceux qui le pourraient.
1: Mais le fonds, vous verrez. Qui ne pas toujours financière, vous l'avez rappelé, ça peut être aussi de l'entraide.
2: Bien sûr, mais à l'échelle nationale.
0: Et que pour moi, celui qui doit jouer un grand rôle, c'est les assurances.
1: Je suis d'accord avec vous.
3: Je disais, ce qui fait plaisir, et vous le rappeliez, c'est cette solidarité nationale. On parlait de la solidarité des agriculteurs. On peut parler aussi de la solidarité des avocats, puisque vous avez des avocats qui accompagnent aussi par rapport aux démarches administratives, juridiques, notamment pour contacter les assureurs. Voilà, il y a cette solidarité qui fait plaisir et qui montre qu'on n'est pas un pays, comme à chaque fois on essaye de nous le faire croire, divisé, scindé. Là, on a vu des gens qui se mobilisaient et qui apportaient leur aide aux pompiers. Donc on peut en être rassuré. Après, c'est vrai que l'agent public doit être utilisé avec discernement.
1: Et parcimonie.
3: Et tout a été dit. Il faut que l'aide de l'État soit ciblée. Reconstruction, et je le rappelle, des infrastructures essentielles. Soutien au financement, à l'aide locale pour relancer l'économie locale. C'est indispensable. Mais l'État ne peut pas tout. Voilà.
1: Aussi un moment ou un autre le bilan de cette crise, si on ne l'oublie pas, parce que c'est assez frappant d'entendre les maires, les pompiers concernés, même certains politiques qui ont les mains dans le cambouis actuellement, dire non, mais vous emmerdez pas. Parce que là, quand on commencera à discuter budget, que là, tous les politiques sont sur les plateaux, sur les réseaux sociaux, prêts à tweeter autrement.

0: depuis leur transat, ben là peut-être qu'il y aura ce qu'on appelle une petite amnésie vis-à-vis de toute la crise qu'on vient de traverser, mot de la fin Ergun.
1: Je pense que l'État a tout intérêt à travailler avec les assureurs qui prend en compte toutes les hypothèses des catastrophes naturelles qui pour moi le sont structurelles, et donc par exemple dans les 10 prochaines années on sait qu'on va avoir un nombre d'inondations qui va augmenter considérablement, on connaît les villes qui sont potentiellement à risque de disparition de la carte tout simplement, donc peut-être que ça vaut le coup dès maintenant, en plus d'un investissement, être dans la prévention sur ces sujets-là et travailler avec les assureurs pour prendre en compte les hypothèses pour éviter que l'année prochaine qu'on aura une autre crise climatique, la seule réponse soit celle de M. Zucman qui dit allez taxer encore plus les entreprises.
0: Mot de la fin, oui,
1: qui n'auront pas les fonds.
0: Et on en parlera, ce sera une presque transition parfaite.
1: C'est ce que je voulais faire.
2: Le mot de la fin, peut-être déjà sur une question de montant. En 2022, j'ai regardé les chiffres parce que c'est intéressant, en 2022, on avait 66 000 hectares qui avaient brûlé en France. C'est une grosse année d'incendie. Hein. Les assurances avaient remboursé 450 millions d'euros. Et l'État avait engagé, rien que pour les moyens aériens, 180 millions d'euros. Cette année, on est déjà à 115 000 hectares, ouais. C'est-à-dire le double pratiquement. Et hélas, on va atteindre le double,
0: on va devoir le redonner d'une manière ou d'une autre.
2: Donc ça veut dire que si on fait une extrapolation, on est déjà à 1 milliard 200 millions d'euros à minima. Et je pense que ça va aller au-delà. Donc voilà, il faut juste aussi avoir conscience des chiffres sur les capacités financières d'accompagner ou pas.
0: Et ça donne aussi des arguments à tous ceux qui disent il faut engager de l'argent pour tout ce qui est la sécurité civile, pour
2: le meilleur incendie.
0: Qu'on ne donne pas éventuellement
2: correct, c'est celui qu'on évite.
0: De toute façon, on le largue à un moment ou un autre, sans mauvais jeu de mots aussi. On le largue financièrement en réparation ou autre. Mot de la fin, cette fois-ci réellement, on a
3: Moi, c'est un coup de gueule en une phrase. C'est qu'on parle de prévention.
0: Merci,
3: moi,
0: c'était une phrase.
3: J'ai envie de vous dire, mais il est où le haut commissariat
4: au plan.
3: Il est où le haut commissariat
0: Il faut le donner à Julia.
5: Moi, dernière phrase. État stratège, haut commissariat au plan, qui aujourd'hui n'est pas forcément très utile.
0: C'est ça votre campagne.
5: Voilà, et voilà, c'est ça. Mais au commissariat au plan qui doit avoir la responsabilité de prévoir des scénarios de crise et d'anticiper avec une chaîne de décision et des moyens activés rapidement.
0: Après, vous êtes quand même excessivement sévère parce que les aléas climatiques, c'est pas du tout des sujets dont on parle régulièrement.
5: Non, le changement
0: climatique, aucun président n'a par exemple une fois dit on regarde ailleurs pendant que la maison brûle. C'était pas du tout une fin de 5 ans.
3: Cette phrase n'a jamais existé.
0: D'ailleurs, où était cette phrase dans un autre monde peut-être. Donc, n'en demande pas trop. Peut-être au commissariat, au plan. 0826 300 300. Autre sujet dans un instant, alors qu'il est dit 11h29 sur Sud Radio. On va s'intéresser au patron LVMH et son patron Bernard Arnault qui débarque sur X quelques jours après avoir fait une réponse cinglante sous forme de communiqué au journal Le Monde qui a cartonné sur les réseaux sociaux. Vincent Bolloré qui a débarqué il y a quelques mois, qui a un groupe de médias, un groupe d'édition également. Et le patron Total qui ne s'est pas exprimé directement via les réseaux sociaux, mais qui s'est exprimé via le compte de son entreprise officielle. Les patrons doivent-ils s'occuper de l'élection présidentielle? On rappelle que Total a répondu à l'économiste Gabriel Zucman, le fameux qui voulait imposer une taxe mondiale à son nom, rien que ça. Et je peux vous dire que la réponse, là aussi, elle vaut le petit détour. Comme dirait l'autre, c'est pas piquer des hannetons. Est-ce que les patrons doivent s'occuper de l'élection présidentielle, surtout en 2027, surtout avec le contexte qu'on connaît et avec les enjeux qu'on connaît? 0826 300 300, à tout de suite sur Sud Radio.
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1: 11h33 sur Sud Radio, 0826 300 300, on est ensemble encore jusqu'à midi avec ce débat qui va certainement vous intéresser, auditeurs. LVMH avec son patron Bernard Arnault qui prend quand même de plus en plus de place dans l'actualité, je ne sais pas si vous l'avez vu, que ce soit par des dons à droite et à gauche, que ce soit par des réponses à des articles de presse, que ce soit tout simplement pour participer visiblement à la vie politique, en tout cas on n'imagine pas que ça ne soit pas le cas. Un Bernard Arnault tout fringant, tout jeune, qui débarque sur les réseaux sociaux, notamment sur X. Il y a eu le cas de Bolloré, Vincent de son prénom, hein, qui a débarqué il y a quelques semaines. Il y a même eu le groupe Total qui nous a fait un petit échange avec l'économiste Gabriel Zucman. Vous savez, c'est cet économiste qui voulait une taxe à son nom, taxer le patrimoine, etc., etc. Il a tout simplement mis une photo de ce qui se passait en France avec les incendies en disant « Bonjour, monsieur Sébastien Lecornu », dit Gabriel Zucman. Alors que la France fait face à un été record de canicule et de méga-feux, Total Energy vient d'annoncer des bénéfices historiques. Pourtant, Total ne paie toujours pas d'impôts sur les sociétés en France. Pourquoi ? Réponse, ni une ni deux, pour reprendre une expression que j'adore, du groupe Total sur les réseaux sociaux X, avec simplement ce chiffre. Total Energy acquitte ses impôts là où elle exerce ses activités. Il s'agit principalement des pays producteurs. En 2025, sachez que la contribution de Total Energy aux finances publiques françaises a malgré tout dépassé 2 milliards d'euros d'impôts, taxes et cotisations sociales pour plus de 35 000 collaborateurs dans le pays. Et le groupe rappelle que sur 5 ans, Total Energy a versé près de 100 milliards de dollars d'impôts dans le monde, ce qui en fait l'entreprise française qui en paie le plus. Et bim et boum, réponse faite. Est-ce que les patrons doivent s'occuper de l'élection présidentielle? Est-ce qu'ils doivent participer à ce débat? Est-ce que vous en avez envie ou vous dites chacun son taf? Comment vous regardez la question autour de la table? Et c'est une question que je vous pose aussi, bien sûr, à nos auditeurs. 0826 300 300, le site sudradio.fr, les réseaux sociaux, ainsi que l'application. Najwa, elle a été, tiens.
2: Eh ben, tiens, je vais répondre.
3: La patronne.
2: Ouais. Mais j'ai envie de vous dire, ils participent, ces grands patrons, déjà au débat
1: pas
2: de société.
1: Pas sur les réseaux sociaux.
2: Non, pas sur les réseaux sociaux.
1: C'est tellement cadré par des communiqués, par des prises de parole.
2: Oui, et puis ils sont propriétaires aussi de grands médias. Mais au-delà de ça, ils s'adaptent à leur époque. Moi, ça me choque pas qu'un Bernard Arnault réponde au Monde, que le groupe Total, qui en effet fait 5% de chiffre d'affaires en France, bah paye plus d'impôts à l'étranger. Et qu'il réponde sur les réseaux sociaux. Moi, ça me choque pas. Et puis, je vais vous dire, hein, au-delà de ça, ces chefs d'entreprise, ces grands dirigeants d'entreprise et de grands groupes français, ils ont leur mot à dire sur l'emploi. Ils ont leur mot à dire sur l'industrie, ils ont leur mot à dire sur l'innovation, ils ont leur mot à dire sur la fiscalité. Donc en soi, qui participent au débat public à la veille des élections présidentielles, j'ai envie de vous dire, ils participent à des débats d'utilité publique. Hein.
1: Julie Hacha, est-ce qu'il faut prévoir une planification aussi pour la prise de parole des entreprises où ils peuvent sortir du lot, du chemin?
4: C'est là où je ne suis pas communiste, c'est que je n'irai pas jusque-là. Mais là où j'aimerais juste une précision... Ce serait une précision par rapport à la question. On parle du chef d'entreprise ou on parle du chef d'entreprise qui parle en tant que chef d'entreprise ou de l'entreprise? Bon, il faut quand même rappeler, vous l'avez rappelé parfaitement tout à l'heure sur le domaine notamment de l'esprit critique, dans une époque où on lisait la PQR et qu'on avait déjà un parti pris. Il faut rappeler que à l'époque, c'était les industriels qui finançaient les campagnes présidentielles. D'ailleurs, Hitler est même arrivé au pouvoir aussi grâce à ces financements-là. Donc déjà, dans une certaine mesure, il contribue déjà à l'élection présidentielle. Premièrement, parce qu'une élection présidentielle, c'est quoi? C'est de l'argent. Et c'est aussi une présence médiatique forte, ce qui permet notamment de gagner ou non une présidentielle. Bon, la vérité, c'est que quoi qu'il arrive et quoi qu'on dise sur le plateau, ils participeront en fait à cette élection présidentielle, que par ailleurs, vous l'avez à juste titre expliqué, ça se légitimise aussi par le fait qu'ils créent de l'emploi en France et que c'est important pour eux aussi d'avoir un avis à donner.
1: J'entends ce que vous dites, Najwa et Julia, mais ce n'est pas la même chose que tout d'un coup d'avoir des prises de parole assez régulières de patrons, que ça vienne de leur compte, on va dire, de l'entreprise ou leur compte personnel, et d'avoir deux fois par an via des conférences d'entreprise, des conférences de rentrée,
5: très cadré,
1: ou peut-être mettre des interviews une ou deux fois par an dans de grands quotidiens économiques ou dans de grands journaux, que d'avoir des patrons qui décident de réagir à chaque interpellation, à chaque taxe,
2: parce qu'on les interpelle aussi,
4: et parce qu'on les interpelle aussi de l'entreprise. C'est d'ailleurs intéressant avec le débat avec Zucman aussi, il y a aussi une forme d'interpellation et d'investissement personnel qui rentre dans les débats. Et puis on les remet constamment en question avec la question de la plus-value plus-values personnelles et des impôts qu'ils payent. Donc, effectivement, il y a une forme de personnification aussi de la communication qui ne rend pas normal le fait qu'ils veuillent prendre la parole.
1: Mais c'est sans doute pas la même chose que, je ne sais pas, moi, Vincent Bolloré directement, et encore, on peut pas dire qu'il s'exprime tellement sur les réseaux sociaux ou même via des, on va dire, d'une communication beaucoup plus officielle. Bernard Arnault non plus, il a toujours lâché quelques petites phrases au détour d'une interview ou autour d'une conférence de rentrée lorsqu'il s'exprimait à l'occasion de certaines annonces dans son groupe. Mais enfin, je veux dire, on imagine mal, par exemple, au moment du budget, un tweet de Vincent Bolloré, un tweet de Bernard Arnault ou un tweet de Patrick Bolloré.
3: C'est vrai qu'il y a une énorme, il y a un très gros changement, il y a une énorme mutation par rapport à ça. Ça s'est accéléré, j'ai l'impression, aussi l'année dernière. Il y a une attente aussi, hein. Je pense que ça sert le politique. En tout cas, moi je salue de voir que les parcours des entrepreneurs qui sont quand même très difficiles, ce sont des personnes qui ont des difficultés. Justement, on parle de gestion de crise, ils en gèrent 70 par jour, quoi. Et des exceptionnels. Donc, qui prennent la parole, moi, j'en tire toujours du bien. Mais pour autant, il faut toujours avoir un petit peu de nuance et de précaution, parce qu'il y a patron et patron. On a eu une interview la même semaine de Mathieu Pigas, qui nous a raconté un truc ahurissant sur le patrimoine immobilier de l'État.
1: Mathieu Pigas, fortune, disons, plutôt de gauche, et qui a un groupe de presse, notamment Radio Nova, Les Arnaud,
3: exactement,
1: etc.
3: Donc, encore une fois, on en revient à ce qu'on disait tout à l'heure.
1: Dans le contexte.
3: À savoir l'esprit critique, c'est-à-dire réussir à prendre le maximum de ces parcours qui sont à chaque fois intéressants, parce qu'ils sont pleins de réussite malgré tout, ce sont à chaque fois des patrons des grands groupes et autres. Mais de l'autre côté, aussi une mutation, aussi une accélération. Moi, je trouve que Total a bien fait de répondre à Zuckmann, parce qu'à un moment donné, stop, quoi. À chaque, en plus, il y a une manipulation avec des images sur les émotions, vraiment tous les réflexes populistes immondes.
5: C'est la démagogie à l'état pur.
3: Et honnêtement, ça dénature en plus le travail scientifique qui a été fait. Donc, heureusement que Total est intervenu. Et pour Bernard Arnault, c'est une intervention, elle était subliminale. C'est une personne qu'on connaît pas assez. Et le style également a intérêt à se faire connaître. Et donc, comme je disais tout à l'heure, en fait, c'est les politiques aiment s'occuper des patrons. Donc, les patrons ont aussi tout intérêt à s'occuper de la politique. Surtout, ils vont être les premiers concernés.
1: Peut-être, et vous parliez des Français, peut-être que de plus en plus de Français estiment aussi, on voit ces sondages qui de plus en plus souhaitent des entrepreneurs, de grands patrons à la tête de l'État. Peut-être qu'il y a cette avis en ce moment.
3: Comme ça, ouais.
2: Mais Édouard Leclerc, tout la personnification.
1: Michel Édouard Leclerc, Xavier Niel, qui revient souvent. Alors,
3: le podcast de Carlos Ghosn, Lagardère, explose, quoi. C'est des trucs de fou. Tout le monde écoute ça, c'est des parcours incroyables.
1: Carlos Ghosn, ça sera peut-être plus compliqué au moment de revenir en France.
3: C'est un podcast super intéressant.
1: À moins de faire une résidence d'intérim ou en télétravail, je ne sais pas, mais ça risque d'être compliqué.
5: Non, je pense que.
1: Mais tant, très amusant.
5: La logique, parce que les grands patrons ont toujours été présents, effectivement, dans, on va dire, dans l'écosystème politique.
1: Et ils étaient... Dans l'écosystème et dans les campagnes, pardonnez-moi de
5: j'entends
1: revenir
5: bien. Non, mais je vais y revenir. Je suis entièrement d'accord avec vous. C'est-à-dire que la nouveauté, c'est qu'ils rentrent sur le devant de la scène, et les réseaux sociaux, c'est la preuve par excellence qu'ils ont envie de peser directement sur l'opinion. Mais moi, je me pose simplement la question. Ils avaient sans doute le sentiment d'être représentés par une partie de la classe politique, quelle qu'elle soit d'ailleurs à une époque. Est-ce qu'aujourd'hui, le vide sidéral de notre classe politique ne les amène pas à intervenir eux-mêmes sur le champ politique? C'est peut-être la seule question qu'il faille se poser d'abord. Après, il y a peut-être des questions aussi de stratégie interne d'entreprise, c'est-à-dire porter la parole le plus largement possible. C'est aussi rassurer parfois ceux qui vous soutiennent dans votre œuvre d'entreprise. Donc ça, je l'entends parfaitement. Mais je crois quand même que le vide de la politique politicienne tel qu'il se dessine et tel qu'il s'est creusé d'ailleurs ces derniers mois, ces dernières années, les incite, et ça, à mon avis, il n'y aura pas que, les incite à rentrer un peu plus sur l'arène politique pour dire voilà ce qui nous paraît très bon pour nos entreprises et donc pour l'emploi. Je pense que c'est pas forcément une mauvaise chose d'ailleurs. Ça nourrira le débat et ça évitera peut-être que beaucoup de gens qui ne savent rien parlent un peu moins au profit de ceux qui savent, qui parleraient un peu plus.
1: Il y aurait beaucoup plus de silence.
4: Et puis déconstruire aussi quelques programmes qui sont ahurissants, notamment sur le plan économique. On sait que le programme économique du RN est très fragile. C'est intéressant d'avoir aujourd'hui un chef d'entreprise qui puisse prendre la parole aussi pour venir apporter une contradiction très professionnelle sur un programme politique. LFI qui propose une semaine à 32 heures, il me semble. Bon, bah, ce serait intéressant, effectivement, de le confronter avec la réalité. Donc,
1: pour les arguments que vous évoquez sur le Rassemblement National, vous répondrez qu'en réalité, ils ne font pas un programme économique pour les chefs d'entreprise. Et LFI, vous direz que sur la semaine de 32 heures, par exemple, tous les grands patrons américains proposent la semaine de 3 jours, de 4 jours, parce que c'est l'avenir. Donc, malheureusement, sur tout ça, on peut aussi avoir des conceptions économiques qui se confrontent fondamentalement.
4: Sauf que ce serait intéressant, effectivement, d'avoir des points de vue de ce type-là aussi pour venir apporter peut-être presque une lecture scientifique, professionnelle à ça, et puis après laisser le libre arbitre à ceux qui écoutent, comme on n'arrête pas de le dire depuis le début de l'émission, à savoir qui détient la vérité.
1: 0826 300 300 quand on voit LVMH via son patron Bernard Arnault qui prend la parole, quand on voit Vincent Bolloré avec un groupe de médias d'édition aussi qui prend la parole, qui s'installe sur le réseau social X, quand on voit Total qui n'hésite pas à répondre à certaines allégations, notamment économiques, de la part de Gabriel Zucman, est-ce que les patrons doivent désormais s'occuper de l'élection présidentielle? On parle pas d'intervenir, d'avoir des conversations avec le président de la République au moment du budget, non, on parle de mettre les mains dans le cambouis de l'élection présidentielle. Est-ce une bonne chose? Chacun sa place, ou au contraire, au vu de la situation économique, au vu de la situation politique, un grand patron, on va pas se mentir, ça ferait peut-être pas de mal dans le bordel ambiant. 0826 300 300, à tout de suite sur Sud Radio.
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1: Dernière ligne droite, on lâche rien sur Sud Radio pour ces débats. On vous interroge sur ces grands patrons, que ce soit LVMH par l'intermédiaire de Bernard Arnault, que ce soit Vincent Bolloré aussi qui participe, vous allez me dire, déjà peut-être de manière un peu plus constante dans le débat par l'intermédiaire de ces différents médias, ou que ce soit Total qui commence à répondre aux économistes ici et là. Bref, est-ce qu'il faut que les grands patrons mettent les mains dans le cambouis de l'élection présidentielle? Est-ce qu'ils doivent davantage intervenir? 0826 300 300. Bonjour Muriel.
2: Bonjour Maxime et bonjour à vos intervenants.
1: Dites-nous tout.
2: Je suis pour la plupart entièrement d'accord.
1: Ah, mais ça c'est la bonne nouvelle du mercredi, Muriel. Vous pensez donc que les patrons doivent se mêler un peu du bordel ambiant, pour reprendre l'expression?
2: Ah, certainement, parce que est-ce que vous avez, bon, il y a des entreprises, des petites qui font faillite, mais des groupes comme Arnault, LVMH, Total, etc. Combien ils font de bénéfices? Il y a des dettes. Hein? Donc, des gens comme ça qui connaissent le fonctionnement d'une entreprise, etc., et qui n'accepteront pas des feignasses, hein, je vous le dis tout de suite. Hein.
3: C'est clair.
1: Donc, vous faites partie peut-être des citoyennes, Muriel, qui envisageraient sans trop de difficulté un entrepreneur à la tête de l'État.
2: Ah, tout à fait. Alors moi, je suis absolument pour. Parce que le gars, il sait ce que c'est que le boulot. Il connaît tous les rouages. Bon, après, politiquement parlant, c'est autre chose. Mais je pense qu'il serait... Ils savent s'entourer, ces gens-là. On n'a pas affaire à des gens comme ça, des arcs, vous racontent n'importe quoi, etc. Non, mais ils ont raison. Par contre, tu gars, je m'en parlais pas. Hein.
1: Non, mais parce qu'il est de gauche, Muriel, en gros, c'est ça. Hein.
2: Non, mais c'est même pas ça. C'est que il n'est même pas objectif dans ce qu'il fait.
1: Oui, voilà. Ben ça, comme chaque chef d'entreprise. Mais par exemple, dans tous ceux dont on évoque le nom assez régulièrement, on a Michel-Édouard Leclerc, on a Xavier Niel, on entend parfois Philippe Devilliers, on entend Thierry Breton, bref, tous ces grands patrons. Est-ce que parmi là ces quelques évocations, Muriel, vous, il y a des parcours, il y a des profils qui vous inspirent?
2: Bah, moi, c'est le monsieur... LVMH, là, monsieur
1: Bernard Arnault.
2: Voilà.
1: Bernard Arnault, il se présente, il y a un bulletin de Muriel dans l'urne.
2: Ah oui, complètement. Ah,
1: j'adore Muriel, j'adore, mais vous savez que c'est, si vous votez pour lui, vous n'aurez pas pour autant un sac d'or offert. Hein.
2: Mais je m'en fous, il ne va pas m'augmenter ma retraite pour autant, mais par contre, on sera un gestionnaire, on n'aura plus des dettes habituelles où on ne peut rien faire, etc.
1: Ouais. Voilà. Au moins, on aura de l'ordre dans les comptes, là vous avez sans doute raison Muriel. 0826 300 300, merci beaucoup de nous avoir passé un coup de fil, et on vous attend également nombreux, je vois déjà Marc qui débarque sur ce débat. Il y a aussi quelque chose quand même qui revient régulièrement, et j'avais été frappé par la phrase à un moment du prix Nobel de l'économie qui avait affirmé que lorsqu'il avait été auditionné par les députés et les sénateurs, il y avait un niveau d'économie proche de zéro. C'est peut-être ça aussi, malheureusement, qu'on peut constater avec cette envie d'entrepreneur. C'est, on voit une classe politique qui ne connaît rien au travail.
3: Bah, c'est joie, tout, je vais vous dire, c'est tout le problème, hein, c'est le niveau en économie. Quand vous avez un Éric Coquerel, président de la commission des finances, qui ne sait même pas comment fonctionne une entreprise...
4: Oui, c'est chaud.
3: On a des raisons d'être inquiet quand même. On a des raisons d'être inquiet.
1: Mais qui se plante sur les pourcentages ou qui ne sait pas ce que fera la taxe Zuckerman sur une entreprise.
3: J'ai vu son interview, c'était à pleurer, hein, et on se dit waouh. Oui, non, rire jaune. Mais c'est là où vous dites le niveau n'y est pas. Et je rejoins ce qu'a dit Gilles Platret quand il disait ces chefs d'entreprise, ces grands dirigeants de groupes français, sans doute qu'ils se sentent pas représentés, puisqu'ils disent nos représentants entre guillemets à l'Assemblée nationale ne comprennent rien à l'économie. On va prendre la parole pour qu'ils cessent de dire n'importe quoi. Donc Éric Coquerel est l'exemple que je cite, mais peut-être qu'il y en a d'autres.
1: C'est sûr qu'il y en a d'autres. Julia.
5: J'aimerais rebondir là-dessus. Effectivement, vous avez cité Éric Coquerel, mais quand on voit même les candidats à la présidentielle, il y en a pas beaucoup qui ont connu une vie professionnelle dans le privé, qui ont connu le salariat. Moi, je rêve d'être journaliste juste pour poser une question pendant la présidentielle expliquez-moi le mécanisme du 13e mois. Mmh. Et je suis sûre que parmi les candidats, beaucoup diront, ah bah c'est un salaire en plus.
1: Mmh.
5: Oui. Alors, je rêve de ça parce qu'effectivement, il y a une déconnexion.
1: Mais d'autres questions, hein, le principe du ticket restaurant,
5: c'est ce que j'allais dire.
1: Des primes, le SMIC, ce qui est un taux horaire.
3: Exactement, enfin, c'est clair.
5: Mais c'est mon rêve de pouvoir les challenger là-dessus parce que fondamentalement, quasiment tous les candidats, sauf un que je ne citerai pas parce que je sais que ça agacera beaucoup, mais
1: Xavier Bertrand, quand même.
5: Xavier Bertrand, par exemple, lui sait ce que c'est que de travailler. Il a été entrepreneur, il a travaillé dans le privé. Donc, la connexion en français est beaucoup plus simple et beaucoup plus évidente qu'avec un autre candidat qui n'a jamais travaillé.
1: Écoute, Gilles.
4: Il y avait une phrase très importante qui a été dite tout à l'heure, la capacité des chefs d'entreprise de s'entourer des personnes qui font ce qu'ils ne savent pas faire. Il y a certains chefs d'entreprise qui sont vraiment pas bons, ni en économie, ni en gestion, ni en pas grand-chose d'ailleurs, sauf qu'ils s'entourent des meilleurs dans le domaine et ils arrivent à mener l'équipe pour être très performants. Et pour le coup, contrairement à la politique, ils n'ont pas le 5 ans ou 6 ans ou quoi que ce soit, l'entreprise elle doit être tout de suite très rentable. Et je pense que ça c'est un trait de caractère qui manque beaucoup aux politiques actuellement. On voit la difficulté qu'on a, même localement, à constituer des listes représentatives avec les meilleurs talents, les plus grands talents de notre pays ne viennent pas en politique. On va pas se cacher, les gros patrons viendront pas, tout simplement parce que c'est pas du tout attractif.
5: Sauf en
4: pour
5: dernière
4: eux.
5: Ligne droite, comme un Serge Papin qui a été excellent chez U-Enseigne et qui dit qu'il n'a plus rien à perdre.
4: Droite, mais au prime, comme c'est
5: oui, jeune, à la fin, en prime,
4: ils viendront pas faire un mandat de conseiller départemental ou autre, bien le contraire d'ailleurs. Et ce qui est dommage. Et là-dessus, je pense que les représentants politiques, en tout cas les élus ou autres, doivent bien en prendre conscience. On n'est pas obligé de savoir tout, mais pour autant, on doit savoir s'entourer des personnes qui nous permettront d'être compétents dans les domaines qu'on s'apprête à diriger.
6: Gilles. En fait, la grande différence, et je le dis avec beaucoup de regret, la grande différence entre le monde des patrons et le monde des élus, c'est la responsabilité. Mmh. C'est-à-dire que vous êtes patron, si vous faites une erreur, vous la payez tout de suite et votre entreprise va la payer tout de suite et l'emploi est bouclé.
1: Vous êtes obligé d'apprendre de l'erreur.
6: De surcroît. Mais vous allez avoir des conséquences immédiates. Or, on a vu, mais ça c'est notre droit aussi qui est ainsi fait, on a vu des élus qui étaient capables de ruiner des mairies, des départements, des régions et même des pays, s'en tirer à bon compte et finalement ne jamais être sanctionné. Oui. Et la seule sanction, c'est pour ceux qui suivent et la génération qui suit. Je parle pas de celui qui va reprendre le manche à la tête de l'État, mais je parle des Français. Et ça c'est un vrai problème. C'est-à-dire que vous pouvez aujourd'hui, sans sanction, ruiner une collectivité. Et un chef d'entreprise ne le peut pas, parce que le droit de l'entreprise immédiatement s'appliquerait, et tant mieux, sinon c'est pas de l'économie réelle. Et c'est comme ça que vous avez aujourd'hui un pays qui plonge dans des dettes abyssales et qui se met en état de dépendance vis-à-vis des marchés. Le jour où la France est attaquée, parce que les marchés auront décidé d'attaquer, la France sera à terre. Nous le savons budgétairement et financièrement. Et ça, jamais une entreprise ne pourra aller jusque-là. Donc, je ne dis pas qu'il faille systématiquement penser à un chef d'entreprise à la tête de l'État. Je dis quand même qu'il y avait des tentations aussi, notamment à Bercy. Rappelez-vous, ça n'a pas été loin. En 2017, François Fillon était entouré d'Henri de Castres en particulier, patron d'AXA, qui le voulait placer à Bercy. Mmh. Donc, je ne sais pas si le chef d'entreprise, grand chef d'entreprise, a la réponse à tous les problèmes de l'État, mais il a en tout cas une vision stratégique qui est basée sur la réalité des choses et pas sur des fumisteries comme hélas, celles qui permettent aujourd'hui de détruire tous les équilibres nationaux.
1: Ergun.
4: Le candidat que moi je soutiens, Gabriel Attal, il a rencontré un patron cette semaine, Michel-Édouard Leclerc, chez lui, en Vendée. Et je suis pas certain, je pense pas que
1: Michel-Édouard Leclerc... Il en a dit du bien.
4: En Bretagne.
1: Oui. Mais Michel-Édouard... En Vendée, ça aurait été plus été Philippe de Villiers.
4: Il n'est pas patron non plus. Mais Michel-Édouard Leclerc en dit du bien, non pas parce qu'il est Renaissance, qu'il participe à notre parti ou quoi que ce soit, mais je pense qu'il a, à travers les propositions que fait Gabriel Attal, dont une de par rapport à la fin du modèle que vous venez vous dire, en vrai, on constate clairement, on n'avra pas avec nos modèles de taxation et de financement de notre économie, courir derrière et les crises, et de l'investissement, et du fonctionnement de nos institutions locales. Donc aujourd'hui, s'il faut faire une table rase, et ce qu'aurait fait n'importe quel patron, si notre pays était une entreprise, comme l'avait dit François Fillon, je suis à la tête d'un État qui est en faillite, il faut tout de suite changer de modèle de financement, et notamment des gros enjeux, la santé, la retraite, ou autre. Donc aujourd'hui, j'espère que ce sera ça qui sera au cœur du débat de la présidentielle, plutôt que du casting, de popularité ou autre. Et là-dessus, la vision des chefs d'entreprise, des grands patrons, sera très importante.
1: 0826-300-300, est-ce qu'il faut que les patrons se mêlent un peu plus de politique? Notamment, doivent-ils s'occuper de l'élection présidentielle? On en cause avec vous, et notamment ceux qui nous appelaient, comme c'est le cas de Marc. Bonjour Marc.
7: Oui, bonjour monsieur.
1: Merci beaucoup d'être avec nous ce midi sur Sud Radio. Vous, comment vous regardez cette question? Est-ce que oui ou non, les patrons doivent se mêler davantage de politique selon vous?
7: Ce que je voulais dire, c'est que la notion de grand patron ne veut absolument rien dire. Vous avez différents types de patrons. Vous avez des patrons qui font du service, comme Michel Leclerc, comme la personne qui a dirigé AXA, et vous avez des grands patrons qui sortent du corps des mines et qui dirigent des grosses boîtes industrielles qui créent de la richesse. La France, on parle de réindustrialisation. La France n'a été grande que quand les corps des mines étaient au pouvoir, qu'on le veuille ou non. Ça a été Tancarville, ça a été Concorde, ça a été le nucléaire, ça a été... Je peux vous en citer comme ça des dizaines. Quelqu'un qui fait du service comme Michel-Edouard Leclerc, avec tout le respect que tu dois, n'est pas un grand patron. C'est un type qui fournit une prestation au quotidien. Mais ce n'est pas quelqu'un qui va créer de la richesse, qui va se projeter dans le futur. Un patron qui fait de l'industrie comme le patron d'Dassault, vous parliez de Carlos Ghosn tout à l'heure, on peut en penser ce qu'on veut, mais il avait fait de Renault une des premières boîtes industrielles du monde. Donc ça veut dire qu'il anticipe, il a une charge de centaines de milliers d'employés dans le monde entier, qu'il crée de la richesse et qu'il est toujours obligé d'anticiper à 10-15 ans. Ça, c'est un grand patron. Mais ils ne sont pas faits pour faire la politique. Parce qu'ils veulent du résultat, ils ont une gestion humaine qui est juste, mais qui est dure, et automatiquement, eh bien, je pense que s'ils étaient, je prends l'exemple des hôpitaux, s'ils étaient à la tête de la France, on aurait du souci à se faire avec la gestion, et une gestion humaine qui serait certainement profitable à la bonne marche des hôpitaux.
1: Donc, d'une certaine manière, Marc, vous dites peut-être bonne idée sur le papier, mais dans les faits, ce serait en réalité quelque chose de beaucoup plus complexe, si je devais résumer.
7: Bien sûr, et puis des grands patrons qui méritent le titre de grands patrons, qui ont créé de la richesse, je reviens là-dessus.
1: Non mais c'est vrai, mais regardez, les grands patrons, c'est vrai, peut-être pas tous à mettre dans le même panier, Marc, mais regardez, on prend Bernard Arnault, on se rappelle, je crois que c'était Bouissac hein, qui l'a repris en 1984, on voit LVMH, je pense qu'on a une certaine idée de ce qui est créer de la richesse. Vous prenez Xavier Niel, je pense qu'en termes d'idées, c'est la même chose. Vous prenez Vincent Bolloré, on n'aime pas, même s'il y avait un groupe familial, entre ce que c'était quand il en est arrivé à sa tête et maintenant, ça a pris une dimension absolument stupéfiante, ahurissante, qui ne mérite, quoi qu'on en pense, qu'une certaine forme de respect. Eux, on est d'accord que Marc, on peut les mettre dans la catégorie créateur de richesse.
7: Bien sûr, mais vous remarquerez que la grande majorité d'entre eux a une formation scientifique, polytechnique.
1: Oui, vous avez raison. Mais ça veut dire aussi, Marc, qu'on devrait renouer en France avec quelque chose, pardon, autour de la table, je vais peut-être vous interpeller en disant ça, mais on doit renouer avec l'idée que la politique, c'est une forme d'élitisme. C'est-à-dire que on ne peut plus faire appel à la société civile, à des gens qui ne connaissent pas tout ça. On va revenir à, tout à l'heure, vous parliez du Concorde, du nucléaire, etc. C'est quand même Georges Pompidou, ça mouffetait pas derrière.
7: D'abord, ils font le chef, et ensuite, il faut de l'élitisme. À l'heure actuelle, nous n'avons ni chef, ni élite.
1: Oui, non, mais c'est très clair, Marc. Vous avez raison de souligner tout ça. Je vous remercie de nous avoir passé un coup de fil au 0826 300 300. Les patrons doivent-ils s'occuper davantage de l'élection présidentielle? C'est un débat, à mon avis, qui fera rage dans les prochaines semaines. Peut-être que un acceptera d'ailleurs de passer le pas. On sait pas. On a évoqué Mathieu Pigas. On a évoqué Michel-Édouard Leclerc. Comme c'est une sorte de petite marotte chez beaucoup d'amis journalistes politiques, peut-être qu'à un moment, certains décideront de franchir ce qu'on appelle le Rubicon pour partir en politique. Merci à tous d'avoir participé à cette conversation. Je vous souhaite une belle après-midi. Julia Achat, conseillère municipale à Kingersheim du côté du Haut-Rhin. Gilles Platré, maire de Chalon-sur-Saône, avec un petit conseil exceptionnel ce soir, vous l'avez dit, pour une subvention.
6: Oui,
1: pour
6: on va voter 10 000 euros. On amène notre contribution de 10 000 euros à la ville du Porge pour contribuer
1: excellente
6: à la prise en charge des familles.
1: Initiative qui, je suis sûr, sera partagée en plus.
6: Il y en aura plein d'autres,
1: Par d'autres communes. Ergun Toparslan, délégué général de Démocrates et Progressistes.
6: Et conseil municipal de Nancy.
1: En plus, tout ça. Mais faites des fiches complètes. Dites-nous, ça fait 3 semaines que je dis pas le bon truc. Quelque chose. Et Najwa, elle a été donc docteur en droit public et auteur de Maître, sortez-moi de là, c'est aux éditions Marais. Je vous souhaite une belle journée. Merci beaucoup d'avoir participé à cette discussion. Il est 11h58. Dans un instant, vous le savez, midi 30, c'est la libre antenne qui vous concerne. 0826 300 300, la situation des incendies du côté de la Gironde, notamment vos témoignages. Vous êtes pompier, vous êtes maire, vous êtes vacancier, vous avez les mains dans le cambouis de cette situation. Vous voulez témoigner, passer un appel, tout simplement nous raconter ce qui se passe. Vous le savez, Sud est votre radio, vous êtes les bienvenus. 0826 300 300, à tout de suite.
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1: On vous lâche pas, même pendant l'heure du déjeuner, ici sur Sud Radio, vous en avez l'habitude. Midi 30, libre antenne que vous occupez largement, amis auditeurs, 0826 300 300. On va s'interroger et on va continuer à s'intéresser à la situation de la Gironde, toujours ravagée par les flammes, toujours meurtrie par ces incendies qui sont de plus en plus impressionnants. Certes, il est stabilisé, il n'en est pas pour autant fixé. La nuance est importante avec, vous le savez, aujourd'hui, retour de la canicule, donc retour des inquiétudes sur le terrain. Vous nous appelez. Vous êtes pompier, vous êtes maire, vous êtes vacancier, vous êtes dans le domaine du tourisme, vous voulez tout simplement témoigner d'une évacuation, eh bien vous êtes les bienvenus sur l'antenne de Sud Radio au 0826 300 300. Et puis à partir de 12h30, on changera totalement d'univers, on va aborder un sujet important, mais avec peut-être un peu plus de légèreté. Frédéric Hermel sera avec nous, journaliste et biographe de Zinedine Zidane. Son livre Zidane, c'est aux éditions Flammarion. Il raconte les années qu'il a passées à suivre celui qui est devenu officiellement depuis hier, et oui, mesdames, messieurs, le sélectionneur de l'équipe de France, première grande conférence de presse où tout y est passé, que ce soit son style, que ce soit sa vision, avec des premiers matchs qui auront lieu là dès septembre. Bref, Zinedine Zidane, des débuts déjà réussis en tant que sélectionneur, à quoi doit-on s'attendre? Est-ce que ce moment, on ne l'attendait pas depuis des années et des années? Tiens, ben on lui posera la question à Fred Hermel qui sera avec nous entre 12h30 et 13h. Pour le moment, 12h04, la libre antenne.
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1: Et on commence avec vous, Samuel Alix, bonjour.
2: Oui, bonjour à tous.
1: Merci beaucoup d'être avec nous ce midi sur Sud Radio. Vous êtes un agriculteur mobilisé aux côtés des pompiers depuis plusieurs jours déjà. Et lundi, vous avez participé à la fameuse réunion avec Emmanuel Macron qui devait porter sur les difficultés que vous pouviez rencontrer, notamment sur le terrain, par les pompiers, pour vous aussi, agriculteur. Comment ça s'est passé? Parce qu'on a entendu un peu les pompiers, mais peu d'autres avis. Vous, Samuel Alix, comment ça s'est passé là, ce tête-à-tête, cette réunion avec le président de la République?
2: Alors, c'était pas prévu, mais Emmanuel Macron a souhaité pouvoir me parler. Et enfin, moi, je lui ai demandé, il a souhaité vraiment répondre favorablement à la demande des agriculteurs de lui parler. On a pris 5 minutes pour exposer un problème particulier, en dehors du fait que on travaille bien avec les pompiers localement et que tous, ben, c'est vraiment génial ce qu'on arrive à faire avec les pompiers. Il y a vraiment une chaîne de solidarité énorme qui se met autour de nous, les agriculteurs et des pompiers, mais on est un monde différent, mais on arrive à se synchroniser sur le terrain. Et donc, on a réussi, je lui ai expliqué qu'on a réussi à contenir tant bien que mal le feu sur Saint-Jean-d'Illac, Sestas, pour protéger Pessac et puis finalement Bordeaux derrière. Et je lui ai dit, le problème c'est que depuis samedi, que quelqu'un tout seul à la préfecture a décidé de passer le département, l'entièreté du département en vigilance noire dans les zones sinistrées, nous n'avons plus le droit d'accès à nos exploitations agricoles. Alors nous avons le droit de prendre nos tracteurs.
1: C'est ce que nous expliquait notamment le président des jeunes agriculteurs tout à l'heure de la Gironde, c'est-à-dire que avec un tel contexte, non seulement vous servez quand même la solidarité en aidant les pompiers, mais vous derrière, on vous, pardonnez-moi l'expression, mais on vous emmerde sur la capacité de récolter actuellement ce que vous avez dans vos terres.
2: Alors voilà, alors le président, et c'est tout à fait ça, le président a compris très rapidement, je pense que c'est quelqu'un qui comprend vite l'enjeu. Il s'est retourné vers la préfète qui n'avait pas compris, ou qui est débordé et qui est fatigué, et il lui a demandé de régler, il était 19h30, le problème dans la soirée. On a travaillé derrière avec les services de l'administration pour que le projet d'arrêté soit prêt à signer à 22h. Il devait être signé à 22h, et à ce moment-là, la préfète a souhaité rajouter, reprendre du recul, prendre du temps, reconsulter d'autres personnes, les pompiers, les ci, les ça, et on est reparti d'une chose simple à une chose extrêmement compliquée. On a eu un arrêté qui nous a été proposé en milieu de matinée le lendemain, donc globalement 12 heures après que le président avait dit qu'il fallait que ce soit réglé. Cet arrêté était pour nous aberrant, mais on a quand même dit mieux vaut un petit quelque chose que quelque chose que rien du tout. Donc on a dit allez-y, on y va. Il s'est passé encore 1h30 avant que la préfète daigne ouvrir sa porte pour pouvoir signer cet arrêté. Il a été signé après des interventions au plus haut niveau de la présidence de la République, du chargé des affaires agricoles. Contrainte et forcée, semble-t-il. Mais les pompiers ont noté que tous les jours, ils donneraient l'autorisation ou pas, au cas par cas, et on doit fournir tout un tas de documents administratifs énormes, alors qu'on serait beaucoup plus intéressante qu'on travaille dans nos fers, et surtout qu'on soit sur le feu.
1: Je veux pas vous couper, mais c'est insupportable. Vous êtes au moins le troisième ou quatrième intervenant à nous expliquer. On a eu le maire, on a eu le pompier. Là, maintenant, on a l'agriculteur qui nous explique qu'il faut encore de la paperasse, alors que le pays est ravagé par les flammes et que vous demandez juste à récolter vos plantations. C'est insupportable.
2: Je peux vous dire que tout simplement la présidence a appelé l'administration, la ministre de l'agriculture a appelé la préfecture, le ministre de l'économie a appelé la préfecture ce matin, les députés les ont appelés, le maire, le président du conseil régional, tout le monde appelle la préfecture, ça bloque toujours. On n'en peut plus, cette administration.
1: Non, mais donc là, c'est quoi? C'est la préfecture encore qui bloque, alors que l'Élysée est derrière vous, que le ministère est derrière. Mais c'est insupportable, la préfecture.
2: La préfète se repose sur un commandant des pompiers qui fait ceinture et bretelles, qui dit on va pas envoyer des agriculteurs dans la zone de feu. On est dans des oasis de fraîcheur. On est dans les zones qui sont irriguées.
1: Mais vous avez des contacts, vous, de votre côté. Pardonnez-moi, Samuel Alix, avec la préfecture, vous devez bien avoir un numéro. Vous devez bien réussir à la croiser.
2: Mais bien sûr!
1: Elle est tout le temps sur le terrain. Madame la préfète, donc comment c'est quoi les prochaines étapes là?
2: Mais il y en a pas. C'est pour ça qu'on fait aujourd'hui, on fait appel à vous, franchement, à la presse, on a besoin de vous pour que l'opinion publique comprenne le désarroi, l'injustice profonde qui nous
1: on va l'appeler la préfecture pour vous, je vous le dis, c'est fatigant ce que vous nous décrivez. On avait, je crois, le maire de Sestas hier ou avant-hier qui nous expliquait que les pare-feux pour anticiper, il n'avait pas réussi à les faire à temps à cause d'un problème administratif. On a eu les pompiers encore qui nous ont là aussi, je vais être poli, mais qui ont dénoncé la situation avec une paperasse excessive. Les maires, c'est exactement la même chose. Les industriels, c'est la même chose. Là, agriculteurs, vous mobilisez, vous faites partie de la solidarité nationale, grâce à qui, quand même, la situation est un peu moins chaotique que prévu. Et juste pour nourrir la France, on vous empêche d'y aller parce qu'on n'a pas le bon CERFA, on n'a pas le bon tampon, on n'a pas la bonne signature. C'est pas possible, ça.
2: Bon. Vous voulez que je vous dise la vérité? Regardez, c'est pas compliqué. Dans les Landes, à Biscarros, on a eu un feu de la même nature, au même moment, dans la même forêt. 3000 hectares à quelque chose près. On doit être à 50 000 ici. 15 fois plus. Faut se poser les bonnes questions.
1: Si vous posez la question, c'est
2: qui
1: quoi
2: commande,
1: la réponse dans ce
2: cas-là? Qui commande?
1: C'est qui?
2: Le commandant des pompiers et la préfète. On avait des gens qui étaient en capacité, on n'en serait pas là.
1: Donc c'est la priorité pour les prochaines heures, c'est de faire, j'aime pas utiliser ce mot-là, mais c'est quand même de faire pression ou d'interpeller de façon encore un peu plus visible que ce que vous faites là, Samuel Alix, la préfète, pour vous autoriser tout simplement à ramasser les cultures, et on le redit, pour nourrir la France, parce que là c'est la période de quoi? C'est les pommes de terre notamment.
2: Moi, chez moi, c'est les pommes de terre. On jette les pommes de terre avec la chaleur qu'il fait. Si on les récolte pas, elles regerment, elles ne sont plus consommables. Mes collègues ce matin de Planète Végétale me disaient qu'ils jettent des wagons de poireaux et de carottes. Aujourd'hui, on le maïs doux qui alimente nos usines de Bonduelle, de Dossier et d'autres. Tout ça, on a 2-3 jours pour les récolter. Depuis samedi, on ne peut plus rien faire. On jette. Mais c'est pas une semaine de travail qui est perdue.
1: Non, mais c'est
2: une semaine de travail.
1: C'est cinq mois. On
2: fait une récolte par an, donc et c'est maintenant que l'essentiel de nos récoltes se font entre la fin du mois de juillet et le début du mois d'août. On a énormément de chiffre d'affaires à faire maintenant, et c'est parce que s'il y avait le moindre risque pour nous, nos salariés ou nos prestataires, jamais on irait. On va au feu, mais encadré, et on met tout ce qu'il faut, les tonnes à eau dans les champs, tout ça. Dans les champs, ça ne peut pas brûler. Mais ils ne comprennent pas. Même les pompiers nous disent, avec qui ont des jeunes, avec qui on travaille sur le feu, nous disent, mais c'est absurde.
1: Après,
2: c'est absurde.
1: Samuel Alix, on
2: nous propose des réunions dans les bureaux. Ouais. C'est pas possible.
1: Surtout, on n'a pas le temps. Pardon, le pays est en feu, on s'en fout des réunions dans les bureaux. Samuel Alix, une question quand même encore sur un point. Est-ce que cela ne va pas finir, et c'est un peu malheureux, mais est-ce que ça ne va pas finir avec une sorte d'accord tacite avec les pompiers qui vont peut-être vous couvrir le temps d'une récolte, même sans les autorisations de la préfète? Je sais que c'est évidemment pas souhaitable, mais est-ce que c'est pas en fait à la fin vers ça qu'on va aller?
2: Il y a un peu, localement, il y a des fois des petites choses, des petits arrangements qui peuvent se faire. Mais vous comprenez bien que quand on a une récolte, il y a un transporteur qui envoie des camions pour les amener aux usines pour mettre tout ça.
1: Et là, ce transporteur,
2: lui, il ne, Il ne pourra pas passer sa récolteuse qui doit récolter les haricots verts ou le maïs doux ne peut pas passer les barrages. Ils n'ont pas les autorisations. Ouais. Et donc finalement on peut venir faire nous nos récoltes, mais si c'est pour les récolter et les jeter derrière parce qu'ils peuvent pas passer les barrages.
1: Ouais. On
2: a entendu le président, ça nous a fait chaud au cœur. Le président, quelqu'un qui parle très bien et qui sait trouver les mots pour au niveau des pompiers de tous les agriculteurs et des autres qui ont réagi. Moi, j'ai été en contact direct avec la ministre de l'Agriculture, via essentiellement son directeur de CAB, vendredi soir et une partie de la nuit, pour appeler à augmenter la mobilisation agricole, pour que ça aille plus vite que tout ça. On l'a fait, on a réagi, les gens ont même réagi bien avant que cet appel, mais on a amplifié, je l'ai dit au président Macron, il nous a félicité pour ça. Et derrière, la récompense qu'on a,
1: c'est ça, c'est ce type de réaction, et c'est une absence de préfète,
2: un commandant des pompiers qui veulent prendre le moindre risque.
1: Ouais, donc ça c'est pas possible, surtout au vu de la situation que vous nous décrivez. Merci beaucoup Samuel Alix d'avoir été avec nous, agriculteur mobilisé aux côtés des pompiers. Vous avez participé à la réunion qu'a supervisé Emmanuel Macron, c'était en Gironde, c'était lundi soir, et vous nous décrivez une situation insupportable, que ce pays soit encore enquisté à ce point par la bureaucratie, par les CERFA, par les tampons, par les doubles signatures en bas de documents. Quand on voit l'état du pays et quand on voit aujourd'hui la gestion tout simplement de la situation, c'est inadmissible que tout cela ne soit pas accéléré. Merci beaucoup Samuel Alix, et vous savez quoi ? Bon courage, on suivra la situation naturellement avec vous. 0826 300 300, on poursuit l'échange, on poursuit la discussion, on poursuit les débats en votre compagnie. Avec vous Jean-Luc, bonjour.
3: Bonjour.
1: Merci beaucoup d'être avec nous Jean-Luc, vous êtes pompier volontaire, ça fait depuis 42 ans que vous êtes engagé en tant que soldat du feu, et vous étiez du côté du Porge, c'est ça, de cette fameuse commune qui a donné l'impression d'être sacrifiée vis-à-vis du Cap Ferret, c'est ça ?
3: Alors tout à fait, donc mon profil c'est exactement ça, j'ai 42 ans de sapeur-pompier, je suis né dans le village, j'ai 62 ans et j'ai 42 ans de service technique au niveau de la mairie du Porge en tant que responsable et responsable de la forêt et des plages.
1: Donc vous connaissez un tout petit peu le sujet. Concrètement, comment ça s'est passé là, les derniers jours ? Une fois plus, on a beaucoup entendu ce cri d'alerte des habitants, ce cri du cœur des habitants qui estimaient avoir été quand même presque sacrifiés pour aller sauver le Cap Ferret. C'est vrai ? C'est ce que vous avez observé vous aussi sur le terrain, Jean-Luc ?
3: Eh ben, c'est un constat et ça c'est indéniable. Ça, c'est, on ne pourra pas le retirer. On a été... pour protéger la presqu'île, les moyens sont partis là-bas et ils nous ont vraiment délaissés. Quand on a pris des murs de feu, on a pris 3 murs de feu, et quand on voit le constat de 150 maisons, à quelque chose de près, 150 maisons détruites, ça nous fait mal au cœur.
1: Ouais, bien sûr. Bien sûr. Et comment ça se passe maintenant sur place ? Est-ce qu'il y a, et on parle toujours de la fameuse solidarité, de la fameuse reconstruction, comment ça se passe ? Il y a encore le choc a laissé place à la colère, on est quand même là en train de prévoir l'avenir, on se penche sur la reconstruction, on se penche sur les prochaines semaines, on se penche sur le fait de faire revenir peut-être aussi les habitants progressivement dans leur village ?
3: Alors là, avant de parler de reconstruction, il va se passer quand même beaucoup de temps. Déjà, c'est d'essayer d'éteindre l'incendie qui n'est pas éteint, de préserver, il nous reste très peu sur la commune du Porge, il doit nous rester 4000 hectares non brûlés sur les 15 000, et de protéger le village naturiste et le camping municipal de la Grenier.
1: Et Jean-Luc, il y a aussi une question, sachant que vous nous avez dit 42 ans engagé quand même parmi les pompiers volontaires, vous avez été aussi en suffisamment poste pour avoir pour vous au sein de la mairie du Porge la gestion de la forêt et de la plage, non seulement vous connaissez bien la zone, mais vous entendez les débats qui reviennent depuis plusieurs jours, pour pas dire depuis plusieurs semaines maintenant, les fameuses zones de débroussaillage, l'obligation de débroussailler avec les injonctions écolo et autres. Vous l'avez subi ça, Jean-Luc ?
3: Oui, parfaitement. Bon,
1: Racontez comment ça se passe, parce que pour tous ceux qui nous écoutent peut-être, sauf ceux qui subissent bien sûr ces incendies, tout ce qui est débroussaillage, pas débroussaillage, les obligations, c'est pas toujours clair.
3: Alors tout à fait. Alors donc depuis les feux de 2022 sont portés, mais c'est une loi qui date déjà de 1986, je pense, les OLD. donc les fameuses obligations légales de débroussaillement. Alors les gens ont du mal à percevoir parce que en fait c'est le propriétaire de la maison qui doit aller travailler chez le voisin pour enlever toutes les basses strates, c'est-à-dire les fougères et tout. On laisse quand même les arbres, mais de pas avoir de végétation sur 50 mètres autour des maisons.
1: Mais bon, l'idée, alors, veut simplifier, Jean-Luc, l'idée, c'est avec un petit coup de tondeuse ou un petit coup de débroussailleuse de rendre le tout à peu près propre, quoi.
3: Alors, tondeuse, je ne pense pas. Là, c'est plus des débroussailleuses, parce qu'on est quand même dans un milieu village avec village campagne encore de ce qui en était, parce que je sais pas comment on va reconstruire, mais il faut quand même du matériel ou d'engager des entreprises, mais c'est toujours des frais pour le celui qui a construit à côté des propriétés. Et après, je conçois que les propriétaires ne veulent pas vraiment tout le temps débroussailler leur terrain.
1: Mais Jean-Luc, comment on fait dans ce cas-là? Parce qu'on le voit dans certaines zones, alors peut-être que ça n'aurait pas été aussi miraculeux que ce qu'on aime bien le raconter a posteriori, mais enfin Jean-Luc, si les propriétaires, notamment aussi les responsables de terrain, appliquaient ça un peu à la lettre, si on avait une forme d'assouplissement sur tous ces règlements écolos qui nous empêchent de passer un coup de débroussailleuse pour ne pas abîmer l'habitat de l'écureuil, l'habitat naturel de la fourmi, ou si vous voulez, je ne sais quel nid de je ne sais quoi, peut-être que on aurait pu nettoyer un peu certaines zones, non? Je caricature ou on se rapproche de ça quand même?
3: Alors, on se rapproche parce que on nous parle de réserves de biodiversité. Bon, moi, je suis confronté énormément, que ce soit au niveau de l'urbanisme et tout. On a laissé trop d'associations prendre d'importantes au détriment de tout le monde.
1: C'est ce que vous avez vu, Jean-Luc, c'est intéressant, ça, même du côté de la mairie du Porche, quand vous gériez la forêt, la plage, vous faisiez face comme ça aux associations, aux combats comme ça un peu idéologiques.
3: Bien sûr, là, quand je parle des associations comme Natura 2000, comme la loi du littoral, toutes ces associations, après de faire de la biodiversité, on est sur une commune de 15 000 hectares, nous. On a pratiquement 10 000 hectares de forêt. Et donc, le vert, ça nous connaît. C'est ce qui faisait le charme. Maintenant, il n'y a plus rien qui va retenir. Et je pense que là-dessus, il y a des choses à faire. Il y a du travail. Mais de ne pas donner autant d'importance à ces associations qui nous pourrissent la vie.
1: Et qui empêchent parfois une certaine forme de pragmatisme. Merci beaucoup, Jean-Luc, d'avoir été avec nous. On remercie votre engagement aussi parmi les pompiers volontaires depuis plus de 42 ans maintenant. Et on a entendu ces réflexions sur le débroussaillage. C'est la France, quoi, un mélange administratif, d'écologie, de manque de pragmatisme. Et ça, forcément, quand bien même ça n'aurait peut-être pas sauvé des habitations, ça aurait peut-être permis un ralentissement, un meilleur contrôle, une meilleure manière de gérer l'incendie qui ravage actuellement notamment la Gironde. Midi 20 actuellement sur Sud Radio, vous le savez, pendant encore 10 minutes c'est la libre antenne, vous nous passez un coup de fil 0826 300 300, vous réagissez, vous nous interpellez, vous passez vos appels, vos coups de gueule, vos coups de cœur peut-être sur ce qui se passe. Vous êtes vacancier, vous êtes pompier, vous êtes maire, vous travaillez actuellement à lutter contre les flammes, vous êtes restaurateur, vous faites partie de la solidarité nationale, vous avez le 0826 300 300, vous avez également bien entendu le site sudradio.fr ainsi que l'application et ses réseaux sociaux. À tout de suite.
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1: Midi 22 sur Sud Radio, 0826 300 300, la libre antenne extrêmement attentive à tout ce qui se passe du côté de la Gironde avec ces incendies qui continuent de ravager le territoire. Bien sûr, on était avec Samuel Alix, agriculteur, vous l'avez entendu, Jean-Luc qui était pompier, mais on est également avec Olivier.

0: qui reprend. Deux, des vents qui ne sont hélas pas favorables aux situations et ce méga-feu prend de l'ampleur avec des conséquences de plus en plus importantes. On les a évoquées hein, tout à l'heure durant nos débats. Ce sont les conséquences économiques, mais ça, on a le temps d'y penser, si vous voulez, quand le feu ne ravage pas encore le territoire. Bonjour à nouveau, Olivier Allard.
1: Oui, bonjour.
0: Merci beaucoup d'être avec nous ce midi sur Sud Radio. Je le disais, maire sans étiquette du Temple, c'est au cœur de la Gironde. Vous, vous faites partie des communes qui ont été, qui vous avez subi les reprises de feu dès ce matin.
1: Alors oui, on a été impacté. Hein. Bon, si on fait une petite genèse, hein, c'est vrai qu'on a été impacté au niveau donc. De bâtiments, de maisons, hein. Et puis aujourd'hui, on est impacté par des reprises de feu. Oui, tout à fait, des reprises de feu. Bon, qui étaient prévues, hein, puisque la température est très élevée. On le savait, on s'y attendait. Cette nuit, il y a un très très gros travail qui a été fait sur un site. Près d'un camp militaire, près du camp de Souge, hein. Alors je précise quand même, très éloigné de la commune, du bourg et des différents secteurs. Mais ça s'était calmé. Le feu, il y a des petites reprises, une petite reprise là sur un secteur également, secteur Crassieux. Voilà, mais les pompiers sont là, tout va pour le mieux pour l'instant.
0: Tout va pour le mieux pour l'instant. En tant que maire, Olivier Allard, comment on s'organise là? Qu'est-ce que vous êtes en train de gérer, de superviser? Est-ce que c'est l'évacuation de la commune? Est-ce que c'est l'accueil de certains habitants? Est-ce que c'est la construction de pare-feu? Est-ce que c'est une forme d'entre-deux? Est-ce que vous en êtes concrètement?
1: Alors écoutez, pour l'instant l'évacuation a été faite, hein, donc on est tranquille de ce côté-là. On est en train de voir comment on peut réquisitionner ou comment on peut avoir des engins lourds de type bulldozer. Et on a la CR33 qui nous a contactés et qui voit avec une société pour qu'on ait des engins adaptés pour pouvoir faire des pare-feux et des passes plus larges. Voilà, donc on est en train de voir ça, je suis en train de voir également avec le sous-préfet pour des précautions au niveau des fumées, c'est-à-dire qu'on a des fumées surtout le matin, hein, donc la journée un petit peu moins parce que le vent se lève, donc les fumées partent, donc voilà, donc il y a tout un tas de choses que l'on gère pour le mieux. Il y a des attestations qui sont en train de se faire donc pour les sinistrés, c'est tout un système qui est en place avec des fonctionnaires de ma mairie qui font face, hein, fonctionnaires administratifs et fonctionnaires techniques.
0: Bien entendu.
1: Des élus qui sont sur le pont également, notamment ma première adjointe, hein, qui est sur le pont et qui s'occupe de tout ce qui est logistique. Voilà, j'ai également un conseiller forêt, un conseiller technique forêt qui est également sur le pont. Tout ça est en place déjà depuis plusieurs jours, ce qui fait que c'est bien huilé et on fait face.
0: Et avec, j'imagine, aussi, en tant que maire, c'est ce qu'on entend beaucoup dans les témoignages qu'on recueille de plus en plus récemment, et c'est de plus en plus fréquemment, c'est le témoignage par rapport à la solidarité qui se forme de la part des habitants, de la part des artisans, de la part des restaurateurs. Vous le constatez aussi du côté du Temple ?
1: Ah oui, absolument. Hein. On a des sociétés privées qui viennent nous aider, qui mettent à leur disposition des semi-remorques avec de l'eau. Je parlais tout à l'heure de tout ce qui était bulldozer, tracteur, etc. Une solidarité au niveau forestier, bien entendu. Tout ça se met en place. Et il est évident que les pompiers tout seuls, ils ont fait un excellent travail, mais ils n'auraient pas pu faire ce qu'ils ont fait si toute la logistique n'avait pas été donnée par ses privés, par ses bénévoles.
0: Ouais. Et j'imagine, enfin, pour vous, quelle est l'étape, monsieur le maire, pour les prochaines heures, pour les prochains jours? Est-ce que on est en lien permanent, j'imagine, avec la préfecture? On est en recherche d'informations, on se prépare au pire. C'est assez difficile d'imaginer à quoi peut ressembler le quotidien là pour vous en essayant de se projeter un tout petit peu.
1: Ah bah, au quotidien, c'est évidemment l'autorité pompier, hein, qui est avec moi, donc l'autorité pompier, la préfecture, le conseil départemental qui est en liaison directement avec le directeur du SDIS, le contrôleur général. Vous me dites d'ici quelle est ma vision. Alors ma vision, je vous dirais qu'elle est simplement jusqu'à ce soir. Ce soir, qu'on s'en sorte pas trop mal aujourd'hui. Et je pense que si on s'en sort pas trop mal aujourd'hui, sans être devin, sans être Madame Soleil, je pense qu'on sera pas mal.

0: On sera pas mal et on peut espérer donc une petite accalmie aussi bien pour vous que les habitants et surtout du côté des incendies avec les pompiers, les agriculteurs et tous ceux qui sont mobilisés pour lutter contre. Merci beaucoup monsieur le maire Olivier Allard, maire sans étiquette du Temple du côté de la Gironde, d'avoir été avec nous ce midi avec en effet une commune touchée par les fameuses reprises de feu que certains craignaient en début de matinée. On va terminer par vous Tony, bonjour.
1: Vous allez bien?
0: Oui, merci beaucoup Tony d'être avec nous. Vous êtes habitant de Marche-Prime, c'est une commune qui a été évacuée. Hein.
1: Oui, exactement. Mm. Et donc au départ, on a été évacué plutôt vers le sud, direction Bayonne. Et finalement, moi je suis un peu remonté parce que faut le boulot aussi. Hein, donc voilà, je suis remonté sur le bassin vers la tête, et puis là, on attend d'avoir des ordres. Mais bon, pour l'instant, on n'a rien. On sait qu'on ne reviendra pas avant la semaine prochaine. Mm.
0: Tony, comment ça s'est passé un tout petit peu là, l'évacuation de votre côté? Comment ça s'est organisé? Est-ce que vous aviez eu le temps de vous organiser justement avant de partir? Est-ce que ça a été un peu précipité? Tout ça s'est fait dans le calme?
1: Oui, alors je vous avoue que c'était un peu, il y a eu des ordres, des contre-ordres. Et c'est vrai que dès le vendredi déjà, on nous avait prévenu qu'on serait susceptible de partir. Donc on avait déjà préparé. Certains sont partis, ils n'ont pas attendu les autorités. Et puis nous, on a attendu donc le samedi et d'avoir le message réellement. Donc à ce moment-là, oui, on est parti le samedi. Ça a été fait, bien sûr, quand tout le monde part en même temps, il y a un peu de bazar sur la route, mais concrètement, bon, on n'était pas pressés, les gens, c'est sale, quoi, sur la route, et puis c'était organisé. Donc ça, il y avait des gendarmes au rond-point, il y avait la circulation. Donc non, mais concrètement, ça, c'était pas le feu, enfin, façon de parler, mais voilà, c'était...
0: Façon de parler, Tony, ça m'a fait sourire cyniquement, mais
1: oui,
0: façon de parler.
1: Il y a des expressions qu'il va falloir éviter.
0: Oui, c'est ça, à l'occasion, sinon vous risqueriez d'allumer, oui. En effet, la mèche de certains esprits mal placés. Bravo. Fin des jeux de mots.
1: Non, en revanche, je ne sais pas si vous avez deux secondes, enfin même 20, mais moi, je voudrais juste, au-delà des pompiers, des gendarmes, et puis même des assureurs qui font les jobs, hein, c'est vrai, il faut le dire, les agriculteurs, tout ça. Moi, c'est vrai que sur les réseaux, on voit quand même que quand on a affaire à des événements aussi tragiques que ceux-là, les gens, on se plaint toujours d'individualisme, mais là, il n'y en a plus. Moi, je vois des gens, ils sont prêts à accueillir des gens, ils ont des chambres de livres, ils venaient. Tout le monde est...
0: Vous voulez insister aussi, Tony, et vous avez dû la voir, j'imagine, et c'est l'élément principal de votre propos, la fameuse solidarité, quand même, la fameuse spontanéité, générosité qui a été prouvée là, absolument partout sur le territoire, c'est quelque chose d'assez exceptionnel.
1: Et oui, et même à mon petit niveau, une petite histoire, ça m'a quand même travaillé, même si j'étais paniqué, donc du coup j'ai eu une petite éruption cutanée due au stress, et je suis allé voir un médecin, je dis voilà, je suis embêté, mon médecin ne peut pas le voir, il faut quelque chose, elle m'a fait une ordonnance, je n'ai même pas payé.
0: Ah oui, ouais, d'accord. Voilà. Donc non seulement on a la spontanéité, le mot générosité, elle prend quand même tout son
1: bien
0: sens.
1: Bien sûr, allez vous faire soigner, c'est bon quoi, on y va. Franchement, c'est...
0: On
1: c'est
0: vous avait ennuyé hein. Avec des CERFA, des tampons, des doubles tampons, des signatures, vous, Tony, ça va?
1: Non. Mais voilà, ce qu'il y a, c'est qu'il ne faut pas oublier, parce que souvent, une info face l'autre. Mm. Et donc, c'est vrai qu'il faudrait, penser qu'on est capable aussi de faire ça et pas d'être que des individus. Oui. Des individus, voilà.
0: Vous avez entièrement raison, Tony. Je vous remercie aussi d'avoir eu ce mot de conclusion de votre propos en hommage à toute cette spontanéité, à toute cette générosité, une fois plus à toute cette entête qu'on voit un peu partout. Et faut-il encore le rappeler, c'est souvent comme ça que la France tient. Merci beaucoup, Tony, d'avoir été avec nous. Soyez prudents et bon courage pour les prochains jours et les prochaines semaines. Dans un instant, midi 30, 13h, grand entretien avec le biographe de Zidane, Frédéric Hermel, qui l'a suivi, qui le connaît par cœur. L'occasion de se replonger dans le parcours de celui qui, depuis hier, mesdames, messieurs, est sélectionneur de l'équipe de France. Et oui, à tout de suite sur Sud Radio pour parler un peu football, à tout de suite.
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1: Et ce midi sur Sud Radio, entre midi et demi et midi 30, vous en avez l'habitude, on prend le temps de s'intéresser à un fait d'actualité. Comment passer à côté de celui-ci qui a marqué? Peut-être que cela faisait des années et des années que des personnes l'attendaient, que des fans l'attendaient, que ceux qui sont passionnés de football l'attendaient. Zinedine Zidane a été officiellement intronisé comme le nouveau sélectionneur de l'équipe de France. Et pour en parler, comment passer à côté de celui qui est son biographe et qui a écrit le premier grand livre à son propos qu'il a suivi pendant près de 20 ans, peut-être comme personne. Bonjour Fred Hermel.
2: Bonjour Maxime Liedo.
1: Merci beaucoup d'être avec nous. Vous êtes journaliste, biographe de Zinedine Zidane. Ce livre est à retrouver aux éditions Flammarion. Hier, on avait vraiment l'impression qu'à la fois c'était un moment exceptionnel pour tous ceux qui aiment le football, même, et je me mets dedans, pour ceux qui n'aiment pas particulièrement de football, on a l'impression que c'était un moment naturel, presque pas si exceptionnel que ça. Est-ce que je me trompe ?
2: Ben, il a attendu ça toute sa vie, de toute sa vie d'entraîneur, puisque c'est, quand il était joueur, jamais Zidane n'aurait imaginé être un jour entraîneur puis sélectionneur de l'équipe de France. Mais à partir du moment où il a mal terminé sa carrière de joueur, il fallait qu'il y ait un autre chapitre avec le football et avec l'équipe de France en particulier. Donc c'est la raison pour laquelle il est devenu entraîneur, et son objectif a toujours été d'être le sélectionneur de l'équipe de France, et c'est aujourd'hui un fait. Pour 4 ans, si tout se passe bien, voire plus si affinité. Mais Zidane a été joueur décisif de l'équipe de France. Il l'a redit lui-même. Il a commencé en minime, chez les tout petits, avec les Bleus. Il a porté le brassard de capitaine. Être aujourd'hui sélectionneur et quelque part dans une carrière aussi exceptionnelle que la sienne, la suite logique de justement de cette aventure, quoi.
1: C'est vrai que quand on vous écoute depuis plusieurs heures, Fred Hermel, de fait, vous êtes le plus fin connaisseur et de Zinedine Zidane et de ce qui s'est passé au Real et sans doute de ce qui va se passer pour les prochaines années. Vous avez cette théorie que vous venez d'esquisser, c'est-à-dire que le fait que ça se soit mal terminé pour lui, d'une certaine manière, il y avait une obligation à revenir de cette manière par la case entraîneur. Quand vous dites mal terminé, c'est quoi? C'est la fameuse séquence du coup de boule?
2: Bah bien entendu, le dernier match de Zidane en Mondiovision devant des milliards de téléspectateurs, c'est un coup de boule, c'est un carton rouge et une France qui perd en finale contre l'Italie. Je me permets de dire ça parce que je l'ai écrit dans mon livre sur Zidane, je lui en ai parlé à lui de cette théorie, et tout simplement parce que je me base sur ce qu'il me disait quelques mois avant la fin de son
1: et justement qu'est-ce que vous disiez
2: de sa carrière. C'était environ en novembre 2005, c'est-à-dire quelques mois avant sa retraite, lors d'une discussion après un entraînement, je lui ai dit « toi, ça te dirait d'être entraîneur maintenant que ça va se terminer, etc. » Et il m'avait rionné. Il m'avait dit « Moi, jamais, tu me vois, moi, entraîneur, mais pas possible. » Et il m'avait dit à l'époque, il n'y a que 2 joueurs de France 98 qui seront un jour des entraîneurs, c'est Didier Deschamps et Laurent Blanc. Il avait bien situé quand même les gars. Pour lui, c'était un peu plus compliqué. Mais la vie a fait que, et j'insiste, cette fin tronquée de sa carrière de joueur, finalement, a sûrement conduit à ouvrir un nouveau chapitre dans le football à travers le rôle d'entraîneur et aujourd'hui le rôle de sélectionneur de l'équipe de France de foot.
1: On va tirer le fil un peu de la carrière de Zidane post cette défaite de l'équipe de France en Coupe du Monde avec cette fin connue de tous. Vous venez de le rappeler, Fred Hermel, ce fameux coup de boule. Il y a aussi, on va l'analyser petit à petit, cette conférence de presse où quand même très peu de gens ont trouvé des choses à redire. Mais tirons quand même un peu le fil de tout ce qu'il a fait poste joueur. Il est devenu entraîneur rien que la manière dont il a voulu être entraîneur, c'est-à-dire en ne souhaitant pas aller se diplômer en Espagne ou ailleurs, il a souhaité quand même passer par la case entraîneur, diplôme d'entraîneur à la française. Hors de question qu'on lui reproche d'avoir passé le diplôme autre part, c'est-à-dire qu'il a choisi la version besogneuse, Zidane.
2: Oui, parce qu'en fait, en Espagne, il y a une sorte de raccourci quand on a disputé, je crois, une vingtaine ou une trentaine de matchs internationaux. On peut faire un cours accéléré auprès de la Fédération espagnole de football. Beaucoup de joueurs, en gros, ça dure une grosse année, alors qu'en France, c'est 3 ans. Zidane, parce qu'il avait envie aussi d'être diplômé de l'école des entraîneurs français, est passé par la version longue, c'est-à-dire la version française, tout en sachant qu'avant il avait fait des études de management sportif aussi en France. C'est-à-dire qu'il avait, avant de passer ses diplômes d'entraîneur, il est aussi passé par des cours, je crois que c'était à Limoges, pour se préparer aussi à un avenir post football professionnel. Mais Zidane, comme beaucoup de joueurs, il ne il n'a pas pu faire d'études classiques. Rapidement, il était en centre de formation et il avait besoin aussi de cette reconnaissance-là, c'est-à-dire de lui aussi pouvoir plancher et avoir des diplômes. C'est une évolution professionnelle, mais c'est aussi une évolution humaine. C'est aussi une petite revanche sur le fait qu'il n'avait pas eu de diplôme, il a passé son bac, et donc de pouvoir faire ces études-là ont été importantes. Et de choisir la version longue, la version fastidieuse à la française, était aussi une manière de pas prêter le flanc à de possibles critiques en disant, vous savez comment ça se passe, ah mais Zidane, rapidement en Espagne, il n'est pas entraîneur, voilà, ouais, comment ça se passe. Donc lui, il a suivi le cursus classique et il a eu sûrement vraiment raison de le faire.
1: Zidane, c'est votre livre aux éditions Flammarion, Fred Hermel, et on est forcément avec vous pour évoquer ce qui s'est passé hier, l'intronisation de Zinedine Zidane en tant que nouveau sélectionneur de l'équipe de France. Vous parlez de la manière dont il est devenu entraîneur, vous qui le connaissez vraiment par cœur, qui avez eu la chance de le suivre très attentivement, d'échanger, de parler avec lui, j'imagine aussi de lui donner parfois vos opinions, d'avoir de véritables éléments de débat avec lui. Comment vous l'avez vu évoluer, vous, entre le moment où il était joueur, où il a décidé de raccrocher les crampons, et le moment où il a passé comme ça, il est passé tout doucement de l'autre côté de la barrière, c'est-à-dire du côté entraîneur. Quels sont les changements assez nets que vous avez peut-être pu déceler chez lui?
2: En fait, on parle toujours de cette évolution du joueur vers l'entraîneur, mais c'est d'abord un homme qui a mûri. C'est-à-dire que c'est quelqu'un qui a commencé le football très très jeune, qui a commencé le football de haut niveau vers 17-18 ans. C'était un gamin, et aujourd'hui c'est un homme, même pas simplement père de famille, mais grand-père, puisqu'il a des petits-enfants. Il a 54 ans, et c'est quelqu'un qui, aujourd'hui, est un homme mature. Oui. Donc, il faut pas oublier qu'il y a l'évolution naturelle de tout être humain, au-delà de l'évolution professionnelle.
1: Quels sont les traits de caractère qu'il a gommés, qu'il a transformés, qui se sont exacerbés? Parce que on sait que quand n'importe quelle personne vieillit, il y a ces éléments qui rentrent en compte, que ce soit le joueur ou l'entraîneur, Zinedine Zidane, vous ou moi, Fred Hermel. Quels sont les pans de la personnalité de Zidane qui ont évolué avec l'âge?
2: Moins sanguin. On l'a vu, hein, c'est un joueur offensif qui a pris beaucoup, beaucoup de cartons. Je crois que c'est 14 ou 15 rouges directs, ce qui est incroyable dans une carrière pour numéro 10. C'est plutôt des statistiques de défenseur central à l'ancienne. il a mûri. Je veux dire qu'il a trouvé une forme de sagesse là aussi avec l'âge, quoi, avec les responsabilités. Je pense que ça a toujours été quelqu'un de réfléchi, même s'il a eu ses dérapages par moment. Mais j'ai l'impression qu'il a été beaucoup. En fait, quand il était entraîneur du Real Madrid, il est passé par tellement de phases, des phases de gloire avec trois Ligue des Champions de suite, avec des défaites importantes, des crises. Donc, il a dû gérer plein de moments comme ça qui lui ont permis de prendre sûrement un peu de recul par rapport au football, de le vivre toujours intensément, mais je vais dire moins violemment.
1: Peut-être avec plus une caractère de distance sanguin. Ou de raison.
2: Oui, voilà. C'est parce que tout simplement, un joueur peut se permettre des choses sur un terrain qui ne vont pas affecter ou pas beaucoup les coéquipiers. Un entraîneur, s'il fait n'importe quoi sur le banc, c'est toute l'équipe qui va s'en ressentir. Donc là aussi, il y a une nouvelle responsabilité. Je me souviens une fois, quand il a gagné sa première Ligue des Champions, c'était au tir au but contre l'Atlético de Madrid, donc vous imaginez la pression qu'il y avait sur lui. Et on le voyait sourire, très détendu, plaisanter avec les joueurs avant les tirs au but. Et le lendemain, enfin deux jours après ou trois jours après, je lui dis mais c'est fou, t'avais pas peur? Il dit mais au fond de moi j'étais mort de trouille, mais je ne pouvais pas transmettre cette trouille à mes joueurs. J'ai été un joueur, j'ai tiré des pénaltys, des tirs au but. Je sais très bien qu'on n'a pas besoin que l'entraîneur rajoute de la peur à la peur. Ben voilà, ça bouillait à l'intérieur de lui, mais sa gestuelle était d'un entraîneur décontracté qui montrait à ses joueurs qu'il avait confiance en eux. Et ça a fonctionné. Donc ça aussi, le travail de l'entraîneur est aussi un travail d'homme mature quand on était un grand joueur.
1: Et le Real Madrid, on va forcément y revenir dans quelques secondes. Il y a aussi quelque chose de frappant quand je vous entends, Fred Hermel, la maturité d'un homme, l'évolution d'un homme, l'évolution du milieu forcément dans lequel il évolue. Le foot, comme l'a connu Zidane, le foot tel qu'il est maintenant, je crois sans en être un expert que ce n'est plus tout à fait le même. Est-ce que lui s'y retrouve encore dans ce foot-là, peut-être un football avec des personnalités qui sont de plus en plus bling bling, des joueurs qui sont de plus en plus forts, avec des réseaux sociaux, avec une surexposition. Est-ce que ça, il y est prêt? Est-ce qu'il en a conscience? Est-ce que c'est quelque chose qui dérange, par exemple, ou il s'y fait parce que quand même il n'est pas né de la dernière pluie, il a aussi bien vu de l'intérieur depuis quelques années, en étant toujours à des postes à haute responsabilité, que ce football était en train de muter par rapport à ce qu'il avait pu connaître lui en tant que capitaine de l'équipe de France.
2: Il est quand même l'homme qui a réussi à convaincre Cristiano Ronaldo de se reposer parfois, alors que Cristiano Ronaldo était au sommet de sa gloire et le joueur le plus important au monde. Voilà, donc c'est quelqu'un qui a
1: c'est
2: dû manager les égos de joueurs et l'ultra compétitivité des joueurs. Le côté bling bling, bon, c'est pas quelque chose qui l'importe. Et de toute façon, quand on a avec Zidane, on la ramène pas. Donc les joueurs en général sont.
1: Ah, ça c'est vrai. On la ramène pas. Frédéric Hamel beaucoup parle de l'aura que celui-ci peut provoquer quand il est dans un terrain sur un vestiaire.
2: Son autorité.
1: Naturel.
2: C'est plus que l'aura, en fait, c'est l'autorité naturelle qu'il a. Mmh. C'est-à-dire que c'est quelqu'un de l'intérieur du vestiaire. On m'a dit, Zidane est plus autoritaire dans le vestiaire que Mourinho. Vous imaginez,
1: oui.
2: Alors que Mourinho...
1: Sachant que quand on connaît Mourinho et quand on a déjà vu quelques extraits de ce qui se passe dans les vestiaires, on a du mal à le concevoir, ça.
2: Oui, mais c'est parce qu'il est, il a cette aura naturelle, mais il a cette autorité naturelle. C'est-à-dire que, et à partir du moment où il a gagné beaucoup de titres, ben là aussi, ça en impose encore plus. Mmh. Je me souviens d'une conversation que j'avais eue avec Alvaro Arbeloa, qui était joueur du Real Madrid quand Zidane était entraîneur, qui est aujourd'hui un entraîneur aussi, puisqu'il a entraîné le Real et qui est parti maintenant en Angleterre. Et Alvaro me disait, pendant une semaine, justement, il y avait l'aura, la légende qui est avec nous. Mm. Il me dit, au bout d'une semaine, si la légende, elle sait pas bien nous entraîner, pas faire les bons exercices, la légende, elle n'existe plus. Donc, les joueurs sont très égoïstes. Les joueurs veulent savoir avec qui ils travaillent.
1: Oui.
2: Donc, si l'exercice proposé ne sont pas bons, eh ben, la légende dira oui, Zidane, grand joueur, mais mauvais entraîneur. Mm. Donc, il a fallu convaincre aussi les joueurs par l'entraînement. Et c'est ce qu'il va devoir faire aujourd'hui avec les Bleus. Mm. Parce que on a une très très bonne équipe, on a des super joueurs, mais il va falloir que ça fonctionne. Mm. On a vu déjà le petit message d'Mbappé. On voit que aussi, ça, il va falloir savoir.
1: Bienvenue chez toi.
2: Travailler avec Mbappé. Ben oui, mais ça c'est très bien. Il est très intelligent, Mbappé, de toute façon. Donc, il va aider Zidane aussi à s'intégrer, parce que Zidane doit s'intégrer dans un groupe qu'il n'a pas construit. Parce que c'est ça la grande différence entre les sélections et les clubs, c'est que dans les clubs, vous êtes là au quotidien. Donc, vous avez le temps de construire votre équipe.
1: On continue à parler foot avec vous, Frédéric Hamel. C'est très simple. Votre livre, il est sobrement intitulé Zidane. C'est à retrouver aux éditions Flammarion. Il est également disponible en livre de poche pour ceux qui veulent l'embarquer sous le bras pendant les vacances. Dans quelques secondes, on continue à parler évidemment de Zinedine Zidane et on va également débriefer cette première conférence de presse qui était tant attendue. C'était un sans faute. Ah bon, vous nous direz tout ça. À tout de suite sur Sud Radio.
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1: Et alors qu'on se rapproche de 13h, on poursuit notre conversation avec Fred Hermel, journaliste biographe de Zidane, avec ce livre sobrement intitulé Zidane, c'est aux éditions Flammarion, c'est aussi en livre de poche l'occasion de s'y replonger. On évoquait avec vous Fred Hermel, et qui mieux objectivement que vous pour parler de ce qui s'est passé hier, l'intronisation de Zidane dans le fauteuil de nouveau sélectionneur de l'équipe de France. Vous avez suivi Zidane pendant des années, vous le connaissez mieux que personne. Et vous avez également suivi, et on va commencer par là pour décrypter un peu sa première conférence de presse où peu de gens quand même ont réussi à y trouver quelques défauts. Mais Zinedine Zidane en tant qu'entraîneur, on en a eu un aperçu, et pas des moindres, c'est Zinedine Zidane, entraîneur du Real Madrid. Et ça s'est quand même passé de manière extraordinaire. Je crois que ça a été combien? 3 Ligues des champions consécutifs de gagner, c'est ça?
2: Oui, jamais aucun entraîneur n'a fait ça dans l'histoire du foot. Zidane l'a fait. Donc voilà.
1: C'est tout, on peut s'arrêter là.
2: Oui, il aurait pu s'arrêter là. D'ailleurs, beaucoup de gens se disaient à l'époque, maintenant, il faut que tu arrêtes, c'est bon, tu peux pas faire mieux. Donc c'est la raison pour laquelle il a eu des propositions de club. Il y a eu une nouvelle proposition du Real en décembre dernier. En juin 2022, il y a eu la proposition, 2021. Non, 2022, juin 2022, il y a eu une proposition du Paris Saint-Germain. Il refuse tout ça parce que, pour lui, son objectif, c'est l'équipe de France. Et je suis persuadé qu'après l'équipe de France, il n'y aura plus rien. Il ne reprendra plus de club.
1: Parce qu'il aura estimé qu'il aura fait tout ce qu'il pouvait faire à sa place.
2: Oui, déjà, entraîner le plus grand club de l'histoire du football, le Real Madrid, gagner 3 Ligues des Champions, c'est difficile de faire mieux. Sûr. Et puis, l'objectif avec l'équipe de France, c'est de gagner le Mondial, dont la finale va se jouer normalement, en tout cas, c'est le 21 juillet 2030, et normalement, ce sera au stade Santiago Bernabéu de Madrid, à côté de chez lui.
1: Justement, quand il était en poste au Real Madrid, on dit que c'est l'un des clubs les plus durs du monde, avec une pression hallucinante, avec des enjeux financiers colossaux, avec des égos aussi à manager. Comment ça s'est passé, ces premiers pas d'entraîneur, vous qui l'avez suivi, Fred Hermel, quand on reprend une telle équipe, avec une telle pression, avec une telle organisation, sous le feu des projecteurs? Racontez-nous un peu les coulisses de tout ça, j'imagine, les coups de pression, les angoisses, les coups de colère aussi, même si l'homme a mûri.
2: Non, en fait, il a commencé en étant adjoint d'Ancelotti au Real. Ensuite, il a pris l'équipe B du Real, qu'on appelle le Castilla. Ce sont les jeunes qui jouent en 3e division. Donc là, il a pu commencer à montrer ses talents d'entraîneur et aussi d'orateur, parce qu'il y avait des conférences de presse aussi. Alors, il y avait 7-8 journalistes. Alors, moi, j'étais là aussi, mais il y avait 7-8 journalistes espagnols. Donc, il a commencé à forger sa personnalité d'entraîneur. Et puis après, il a repris le club au mois de janvier. C'était un 8 janvier 2016. Et Zidane, Rafael Benitez venait d'être licencié. Il prend l'équipe avec l'objectif de plus ou moins bien terminer la saison, et il gagne la Ligue des Champions. Donc ça l'a lancé, Ça l'a propulsé. Après, au bout de 3 ans, il arrête. Enfin, 2 ans et demi, 3 Ligue des Champions de suite, il arrête et il revient pour une deuxième étape en 2019 qui va durer 2 ans et qui va être moins glorieuse parce qu'on était avec une équipe en fin de cycle. Et Zidane, à un moment, lui, m'avait expliqué que quand il est parti la première fois du Real, il avait peur que son discours ne passe plus. C'est-à-dire qu'aujourd'hui, les joueurs ont besoin de beaucoup de stimuli, ont besoin de beaucoup de changements. 3 ans, c'est long pour un entraîneur quand on est au quotidien. Vous savez, les époques de Giroud, de Ferguson, qui restent dans leur club respectif pendant 30, 40, 35, 40 ans, ça n'existe plus, ça c'est plus possible aujourd'hui. Donc, il avait besoin que ses joueurs entendent un discours nouveau et il ne sentait pas cette capacité d'encore attirer les joueurs vers son style à lui, vers ce qu'il avait envie d'imposer. Et puis aussi, il y a une sorte de fatigue dans la victoire. Ça peut être dingue, mais il y a une fatigue dans la victoire.
1: Beaucoup de clubs qui gagnent d'être dans une sorte d'essoreuse.
2: Oui, parce que quand on gagne, et puis finalement, même les joueurs, quand on gagne la première Ligue des Champions, on est content. La deuxième, on est encore content. La troisième, c'est devenu une banalité. Donc, même si ça ne devrait pas l'être. Donc, voilà, il y avait besoin d'un nouveau stimuli. Donc, Zidane, en plus, c'est quelqu'un en équipe de France. Si ça ne va pas, il partira. Je veux dire, il va pas rester en poste, pour rester en poste. C'est pas du tout une question d'argent. Même s'il a gagné très très bien sa vie et qu'il a mis de l'argent de côté pour plusieurs générations, l'argent n'a jamais été un moteur pour lui. C'est-à-dire que il va pas rester en poste à l'équipe de France pour son salaire, mais il demandera les conditions pour pouvoir bien travailler. Et si un jour il considère qu'il n'a plus les conditions pour travailler, eh ben il partira. C'est quelque chose qu'il faut pas écarter non plus, parce que c'est quelqu'un de d'honnête avec lui-même et avec les autres.
1: Vous parlez justement de des fameuses conditions pour réussir. On va rentrer maintenant, on va mettre les pieds dans le plat, les mains dans le cambouis, avec cette première de conférence de presse en tant que sélectionneur de l'équipe de France. On parle bien évidemment de Zidane, c'était hier. Certains ont déjà pu émettre éventuellement quelques... Peut-être pas quelques critiques, mais quelques réserves. On a fait sauter notamment, je crois, le plafond de la rémunération pour accueillir Zidane. Je crois que ça dépasse les 450 000 euros par an. Il arrive avec un staff de plus de 25 personnes. Quand on arrive dans de telles conditions, quand même, Fred Hermel, on peut pas se planter, si
2: 450 000 euros par an. Carlo Ancelotti gagne 8 millions pour la sélection brésilienne. Voilà, donc c'est...
1: C'est
2: pas la question d'argent, voilà. Mais c'est tout. Enfin, je veux dire, c'est pas très très cher payé. Hein. Donc après, les chiffres exacts, on le sait, on les sait jamais vraiment jamais. Mais Zidane n'est pas venu pour l'argent. Voilà, c'est évident. Et puis un staff, oui, parce que il a son staff de fidèles composé de David Bettoni, Amidou Mcédier, Grégory Dupont et Stéphane Planck. Il y aura peut-être Fabien Barthez, en tout cas ça on ne le sait pas encore, mais en tout cas les fidèles de Madrid sont là. Et aussi c'est quelqu'un qui va apporter beaucoup d'éléments au niveau de la data, voilà, d'utiliser les techniques les plus modernes justement pour apporter quelque chose, parce qu'il faut apporter quelque chose après cette période exceptionnelle avec Didier Deschamps. Didier Deschamps, on a fait quand même mondial, enfin une Coupe du Monde, une place de finaliste et une place de demi-finaliste, c'est du jamais vu dans l'histoire de France. Trois Coupes du Monde de suite comme ça. Donc Zidane doit apporter quelque chose aussi, quelque chose de nouveau, et aussi intéresser les nouveaux joueurs avec un nouveau discours, et ça passe aussi par de nouvelles méthodes.
1: Ça c'est évident, sachant que hier, première conférence de presse, vous parliez de Didier Deschamps, elle a été presque un sans faute cette première conférence de presse, non ? Hommage à Didier Deschamps, volonté et un mot adressé aux pompiers, aux agriculteurs, à tous ceux qui étaient touchés par les incendies, un mot également pour la libération de Christophe Glaise, un mot également pour l'équipe. Comment avez-vous trouvé, vous, le fan mais aussi le biographe de Zinedine Zidane, comment avez-vous trouvé cette première conférence dans les habits du sélectionneur ? Fred Hermel.
2: Bon, elle était classique. Enfin, je veux dire, il y a rien d'extraordinaire. Mais moi, je m'attendais pas à ce qu'il y ait des problèmes. Il a dû parler en espagnol 4 fois par semaine dans le plus grand club du monde et passer par des crises énormes. Oui. Donc, arriver chez lui où tout le monde applaudit. Et puis, on peut pas dire que la question, elles étaient très dérangeantes. D'ailleurs, elle ne devait pas être dérangeante. Mais c'est-à-dire que par rapport à ce qu'il a connu à Madrid, c'était du pain béni pour lui. Ben non. Enfin, il était ravi d'être là. Les gens étaient ravis qu'il soit là. Voilà. Après, faut pas oublier qu'il a joué à Bordeaux pendant de nombreuses années. Donc, ce qui se passe en Gironde, ça le concerne aussi personnellement. Donc, en tant que Français, en tant qu'ancien Girondin aussi. Donc voilà, c'était important. Et Zidane avait envie de le dire. Et c'est assez classique chez lui. Je veux dire, je voudrais pas qu'on en fasse trop autour de Zidane parce que ça, j'ai quand même l'impression là qu'il y a il y a une émotion, et je ne voudrais pas que cette émotion et le fait que tout le monde l'applaudisse se transforme en critique, en sifflet après le premier match nul. Vous voyez, il y a beaucoup d'attentes. Il faut savoir qu'il passe après un entraîneur exceptionnel. Il passe après un entraîneur exceptionnel et que on n'est pas sûr que ça marche tout de suite. Il faut lui laisser un peu le temps que ça démarre. Il va présenter son staff le 1er septembre et 3 semaines après, il y a déjà un match important en Turquie. Voilà. Donc et puis après, il y aura un match contre l'Italie à domicile. Donc il faut voir qu'il faut laisser à Zidane le temps
1: de
2: porter sa patte, parce que on vient de passer 14 ans avec Deschamps. Donc, ça sera un style différent, mais il va falloir pouvoir il faut lui laisser le temps de s'imposer. Donc, c'est bien, on est tous contents qu'il soit là, mais il faut pas en faire trop non plus. Zidane est un immense entraîneur. À lui de prouver maintenant qu'il peut être un très bon sélectionneur aussi.
1: Et ben ça, en tout cas, beaucoup de gens l'espèrent et on aura l'occasion de le vérifier, comme vous venez de le dire, dès le mois de septembre. Merci beaucoup, Frédéric Hermel, d'avoir été avec nous.
2: Merci,
1: journaliste,
2: Maxime.
1: Et biographe de Zidane. C'est à retrouver aux éditions Flammarion, sobrement intitulé Zidane, pour tous ceux qui partent en vacances. C'est aussi en livre de poche. Et mon cher Fred Hermel, avec grand plaisir pour vous retrouver à l'occasion pour parler foot. Très belle journée et merci beaucoup d'avoir été avec nous ce midi sur Sud Radio.
2: Merci Maxime, à très bientôt.
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0: Bon réveil à l'écoute de Sud Radio. Nous sommes le jeudi 30 juillet et il est 6h. 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
0: Il est l'heure de faire un point sur votre actualité, le premier de la journée. Et c'est avec vous Clémence Tobari. Bonjour Clémence.
2: Bonjour à tous. Après une journée très compliquée pour les pompiers en Gironde, le feu n'a pas progressé hier, même si 7 départs de feu ont été comptés. Les secours sont optimistes pour aujourd'hui, alors qu'une baisse des températures est attendue. Le directeur départemental du SDIS de la Gironde prévient tout de même que les opérations vont encore durer plusieurs jours. L'objectif est de limiter au maximum le nombre de points chauds. La situation est également inquiétante à Fontainebleau. Une importante reprise de feu a été constatée hier en lisière de la zone où l'incendie des dernières semaines avait été fixé. Aucune évacuation n'est envisagée. Moins d'une dizaine d'hectares ont brûlé pour l'instant. Dans le Var, un incendie a ravagé 100 hectares de végétation à Brignoles. 250 pompiers ont été mobilisés avec d'importants moyens aériens. Deux sapeurs-pompiers ont d'ailleurs été blessés lors des interventions. Et dans ce contexte, Sébastien Lecornu charge Monique Barbu d'une nouvelle mission. Le Premier ministre demande à la ministre de la transition écologique de lui présenter de nouvelles mesures pour accélérer la mise en œuvre du plan national d'adaptation au changement climatique. Des mesures concrètes sont attendues pour début octobre. Dans le reste de l'actualité, c'est le premier de la saison en France. Un cas autochtone de chikungunya a été identifié dans le Tarn. Le dernier bilan de Santé publique France nous apprend aussi qu'un deuxième cas autochtone d'infection par le virus du Nil occidental a été détecté dans les Bouches-du-Rhône après un premier cas mi-juillet dans les Pyrénées-Orientales. De nouvelles frappes américaines contre l'Iran, c'est une annonce de Washington qui dit répondre à l'attaque iranienne de mardi visant ses forces basées au Moyen-Orient. Ce sont les premiers bombardements menés par les États-Unis sur le sol iranien depuis près d'une semaine. Et puis en football, la FIFA ouvre une procédure contre l'Argentine après la finale de la Coupe du Monde. La Fédération argentine, mais aussi plusieurs joueurs sont visés. La Fédération internationale de football évoque des chants et des gestes discriminatoires, des coups d'envoi retardés, l'affichage de messages inappropriés par l'équipe et les spectateurs. Excellent début de journée à tous.
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0: Rémi André, on va faire le point sur le temps qui est attendu pour ce jeudi 30 juillet avec vous. Bonjour Rémi.
3: Bonjour à toutes, bonjour à toutes. Eh bien aujourd'hui, c'est encore la chaleur qui domine, mais cette fois-ci, elle se déplace sur l'Est. En effet, il n'y a plus 16, mais 23 départements qui seront en vigilance orange canicule aujourd'hui. 23 départements, principalement depuis le sud de l'Alsace et de la Lorraine, le Jura, l'Auvergne-Rhône-Alpes, en descendant vers la Provence et la Côte d'Azur. 23 départements sur lesquels les températures dès ce matin sont souvent supérieures à 20 degrés et des températures qui, dans l'après-midi, atteindront à nouveau les 35 à 39 degrés. Sur la partie ouest du pays, en revanche, nous avons pas mal de nuages. On a eu quelques ondées cette nuit, encore quelques ondées possibles ce matin, mais ce n'est pas vraiment significatif. Dans l'après-midi, ces nuages vont se déplacer principalement entre les Pyrénées, le Massif central et le Nord-Est. Ces nuages pourraient apporter encore des averses orageuses sur le Nord-Est principalement. Mais là, aujourd'hui, le temps étant encore assez sec et avec la canicule, on aura plutôt des orages secs avec du vent plutôt que des orages pluvieux. Sur la moitié ouest du pays, les températures perdent 10 à 15 degrés par rapport à hier et cela va faire du bien, notamment sur la Gironde ainsi que sur les Landes.
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0: À quoi s'attendre pour ce jeudi? On pose la question à notre spécialiste de l'astrologie. C'est vous, Camille. Bonjour.
4: Bonjour à tous, amis Bélier. Une bonne nouvelle pourrait concerner votre situation matérielle aujourd'hui. Les taureaux, votre esprit d'initiative vous permettra de débloquer une situation qui stagnait. Les gémeaux, votre bienveillance sera appréciée et pourrait apaiser une tension récente. Du côté des cancers, une rencontre ou un échange pourrait vous apporter une idée prometteuse. Les lions, une agréable surprise pourrait égayer votre journée. Quant à vous, les vierges, en amour, votre générosité sera source de beaux moments de partage. Les balances, une rencontre pourrait vous inspirer de nouvelles envies aujourd'hui. Et quant à vous, les scorpions, vous saurez éviter les pièges et saisir une belle opportunité au bon moment. Sagittaire, vous aurez envie de sortir de votre routine et de tenter une nouvelle expérience. Les capricornes, n'oubliez pas de vous accorder une pause bien méritée pour recharger vos batteries. Du côté des Verseaux, votre sensibilité sera une véritable force aujourd'hui. Vous saurez créer un climat de confiance autour de vous. Et puis enfin, du côté des poissons, les échanges avec votre entourage seront stimulants et riches en opportunités. Je vous souhaite à tous une très très belle journée.
0: Merci beaucoup Camille.
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0: Et on vous souhaite à tous un excellent réveil. Merci d'être fidèle à Sud Radio et de nous avoir choisi dès la sortie du lit. On est là ensemble jusqu'à 7h pour le petit matin qui deviendra grand. Ensuite, jusqu'à 10h avec Benjamin Glaise. C'est l'occasion de retrouver vos chroniques habituelles avec Guy Carlier à 7h50. On va retrouver également Jacques Pessis tout à l'heure. Ça sera un petit peu après 6h30 avec les invités les plus marquants de la saison des Clés d'une Vie. Et puis, on va parler actualité. Et évidemment, on sera dans le sud de la France hein, pour continuer de parler de ces incendies. Mais avant ça, eh bien, on se balade avec l'ami Rémi André.
1: André.
0: Bonjour Rémi André.
5: Bonjour John.
0: Allez, on continue ces escapades dans les terroirs avec vous. C'est cette chronique qui nous permet tout au long de l'été de se balader dans nos territoires à la rencontre de celles et ceux qui les façonnent. Hier, vous étiez avec des drôles de dames, celles de la confrérie de la tourte. Et aujourd'hui, direction les archives, mais je crois qu'on continue quand même de rester dans la confrérie.
5: Oui, effectivement. Alors, direction des archives, oui, mais pas seulement. Notre invité porte deux casquettes. François Giustiniani est conservateur général du patrimoine et directeur des archives départementales des Hautes-Pyrénées. Gardien des documents qui racontent la vie du département, ceux de la préfecture, des communes, des tribunaux et des notaires, mais aussi ceux que lui confient les familles, les associations, les entreprises. Et c'est aussi, sous une autre casquette, le grand maître de la confrérie de la tourte pyrénéenne. Un rôle né d'une rencontre avec Martine Labatte que vous avez entendu hier lors d'une de ses visites dans les communes du département. Alors François, en quoi consistent les archives départementales ?
6: En fait, c'est le lieu où sont conservées les archives qui concernent le département. Donc, les archives, c'est l'ensemble des enregistrements, des données. Traditionnellement, effectivement, beaucoup de papier, de ce qu'on peut imaginer comme paperasse, des administrations, mais également des familles, des associations, des entreprises qui nous confient des documents pour conservation. Donc, ce sont à la fois des sources historiques et la trace de la vie des habitants du département. Donc on conserve aussi bien les archives de la préfecture, les archives des communes, des tribunaux, des notaires et puis également des archives de personnes, de familles, d'entreprises, d'associations.
5: Vous avez une autre casquette ? Vous êtes, je crois, le grand maître de la confrérie de la tourte pyrénéenne. Vous, l'historien, qu'est-ce qui vous a amené à vous rapprocher de cette confrérie ?
6: Alors, c'est le hasard des rencontres, en particulier avec l'ancienne maire de Galant, Martine Labatte. Et moi, j'aime bien, dans ces visites communales, discuter avec les maires de leurs projets, de la situation de leur commune. Je trouve que ce sont des gens très courageux, les maires ruraux, les maires de petites communes, parce que ils s'engagent pour leur commune, ils croient au développement du territoire, ils veulent faire des choses, souvent avec peu de moyens, avec des indemnités qui sont, enfin, c'est des temps pleins très mal payés, on va dire. Et voilà, je lui dis, mais est-ce que vous avez des projets ? Puis il me parle effectivement de cette fête de la tourte qui était en organisation. Et elle me dit, on va sans doute créer une confrérie. Je lui dis, écoute, si vous créez une confrérie, j'en suis, ça m'intéresse. Alors, ça m'amuse, c'est quelque chose qui me... Et à la fois, c'est quelque chose de très sérieux auquel je crois. C'est-à-dire que ces pratiques culinaires, ces produits locaux, qu'ils soient cuisinés ou qu'ils soient une production directe, ça me paraît des choses essentielles à défendre aujourd'hui. Pas dans une vision passéiste ou l'idée de faire comme avant et de maintenir, mais c'est surtout parce que je pense que ce sont des produits et des pratiques d'avenir. Ce sont souvent effectivement des produits dont la culture est faite de manière qualitative, raisonnable. Toutes les questions environnementales d'aujourd'hui sont prises en compte. Et c'est souvent des choses qu'on peut cuisiner, je dirais, de manière familiale, simple, qui ne coûtent pas forcément des prix colossaux, même si ce sont parfois des produits de qualité, mais il vaut peut-être mieux parfois manger un petit bout de porc noir et de bon porc noir plutôt que de manger tous les jours des productions de jambon industriel. Voilà.
0: Et ben ça, c'est une belle double casquette entre archives et confrérie. C'est donc un bel exemple de patrimoine qui se transmet, on peut le dire, de plusieurs manières.
5: Oui, effectivement. Et puis, nous refermerons demain cette semaine bigourdane en compagnie d'un ancien boulanger pâtissier qui est devenu glacier. Donc, si vous êtes toujours aussi gourmand, vivement demain, toujours à la même heure.
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0: Et Rémi, on vous retrouve également d'ici une petite quinzaine de minutes à peine. Cette fois-ci, ça sera pour faire un point complet sur la météo. Vous restez avec nous puisque dans un instant, on va ouvrir les débats. Tous les soirs, à partir de 17h, vous avez rendez-vous avec Judith Belair qui vous permet de retrouver les vraies voix, même l'été. Et le premier sujet d'actualité qu'on va traiter, ça sera d'ici une poignée de secondes avec vous sur Sud Radio. A tout de suite.
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0: Merci d'avoir choisi Sud Radio pour débuter votre journée avec un petit classique qui fait plaisir côté musique. J'ai choisi pour vous ce matin Gérald De Palmas. Souvenez-vous de cette chanson. Elle habite ici qu'on écoute maintenant sur Sud Radio.

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1: Allez, bon courage à tous ceux qui travaillent aujourd'hui. Je sais que c'est pas facile, hein, avec la chaleur qu'on a ces derniers jours. Mais c'est peut-être bientôt les vacances qui approchent, hein, pour tous les Aoussiens qui n'ont qu'une seule envie, c'est de pouvoir enfin partir au soleil pour bronzer. En tout cas, sachez que sur Sud Radio, même pendant l'été, même pendant les vacances et où que vous soyez, on vous accompagne avec les sujets d'actualité du moment. Ça sera donc le cas à partir de 7h avec Benjamin Glaise, vos appels au 0826 300 300, mais c'est le cas aussi avec Judith Belair tous les soirs à partir de 17h dans les vraies voix. Tiens d'ailleurs, je vous propose de réécouter un extrait de son émission d'hier soir avec un des débats de l'actualité.
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2: Merci d'avoir choisi les vraies voix de l'été de Sud Radio. Bienvenue à ceux qui nous rejoignent. Je suis avec Thierry Blandinière, qui est directeur général du groupe Invivo, président du CA Brive Rugby, auteur de « Nourrir, les raisons d'espérer pour l'agriculture française ». C'est sorti au Cherche Midi. Et puis Rosie Bordet, qui est dirigeante et fondatrice de l'agence de communication RB et associée, maire de Saint-Georges-de-Rétimbault en Ille-et-Vilaine. Et puis deuxième vice-présidente mobilité et infrastructure de l'agglomération de Fougères. Allez, c'est parti pour votre question du soir.
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2: Depuis plusieurs jours, des milliers d'hectares sont partis en fumée dans le sud-ouest. Plus de 2000 pompiers sont mobilisés, mais sur le terrain, ils ne sont pas seuls. Les agriculteurs interviennent avec leurs tracteurs, leurs citernes et leurs outils pour créer des pare-feux, débroussailler des parcelles ou sécuriser les accès des secours. Dans certains secteurs, ils interviennent même dès les premières heures d'un incendie pour ralentir la progression des flammes et protéger les exploitations, comme les habitations d'ailleurs. Alors que les canicules et les feux de forêt se multiplient, leur rôle dans la prévention et la lutte contre les incendies prend une importance croissante. Alors on vous pose la question tout simplement sur YouTube. Les agriculteurs sont-ils incontournables pour protéger nos territoires des feux de forêt? Vous pouvez évidemment commenter et puis aussi n'hésitez pas à nous appeler au 0800 26 300 300. D'ailleurs, on file au standard. Et nous accueillons Olivier qui nous appelle de... j'ai inversé les auditeurs. Nous accueillons donc Nicolas qui nous appelle de Lenton en Gironde. Bonsoir Nicolas.
3: Bonsoir.
2: Comment ça va, Nicolas, déjà? Parce qu'on vous a demandé d'évacuer, mais vous avez décidé de rester, hein?
3: C'est ça. Alors. Bah écoutez, ça va bien, en fait. Ouais. Quand on vit un peu ici, on sait que 90% du temps, le vent va vers l'est. Et quand on nous demandait d'évacuer vers l'est, vers le nuage tout noir, alors qu'on avait du ciel bleu, j'ai préféré rester.
2: D'accord, ok. Voilà. Malgré le danger, parce que vous savez que les évacuations préventives, c'est vraiment pour vous protéger quand même.
3: Oui, oui, tout à fait. Mais après, on a les sacs qui sont prêts. S'il y a besoin de partir, on partira. D'accord. On n'est pas resté pour protéger la maison.
2: D'accord, ok. Et donc, vous disiez aussi que vous faites d'habitude vos courses, hein, à Biganos, mais là, ça a été évacué, donc tout est fermé. Comment est-ce que vous faites pour vous approvisionner en nourriture, etc.?
3: Eh bien, c'est un peu le problème. Alors, j'ai fait des grosses courses samedi.
2: Oui.
3: On essaye de tenir avec ça. Il y a les aides de la municipalité aussi qui peuvent nous aider là-dessus. Mmh. Mais effectivement, aujourd'hui, si on sort de Lenton pour aller se ravitailler sur la Teste ou Gujan, on ne pourra plus revenir.
2: D'accord.
3: Donc, on tient avec ce qu'on a pour l'instant.
2: Bah écoutez, en tout cas, on vous souhaite bien du courage. Merci pour votre témoignage, Nicolas. Je rappelle que vous nous appelez de Lenton, en Gironde, que vous avez décidé de rester chez vous. D'ailleurs, si vous avez envie de témoigner sur votre situation en Gironde ou dans les Landes, ou en tout cas, ou même dans le Var, enfin, où sont les feux, vous n'hésitez pas évidemment à nous appeler au 0826 300 300. Merci beaucoup, Nicolas.
3: Et merci à tous ceux qui interviennent sur les incendies, les pompiers, les militaires et les bénévoles.
2: Bien sûr.
3: Il n'y a pas que les agriculteurs font partie des bénévoles, mais ils sont essentiels.
2: Ils sont essentiels, c'est tout à fait vrai. Merci beaucoup. D'ailleurs, on vous rappelle notre question, hein. Les agriculteurs sont-ils incontournables pour protéger nos territoires des feux de forêt? Vous n'hésitez pas à aller commenter sur YouTube. Pour en parler, on accueille Johan Barbe, qui est porte-parole de la FNSEA. Bonsoir Johan.
4: Bonsoir.
2: Alors Johan, tout simplement, je vais vous poser la question que je pose aux auditeurs. Hein. Est-ce que les agriculteurs sont incontournables désormais pour protéger nos territoires et nos forêts? Alors Johan, tout simplement, je vais vous poser la question que je pose aux auditeurs. Hein. Est-ce que les agriculteurs sont incontournables désormais pour protéger nos territoires et nos forêts?
4: Alors, dire qu'on est incontournable.

0: Et ils font la démonstration, justement, en étant très efficaces sur la gestion des feux, qu'ils connaissent très bien le terrain. Donc il faut leur faire confiance plus globalement pour l'avenir de l'agriculture, parce qu'ils connaissent vraiment le terrain, l'environnement, ils sont capables de prendre les bonnes décisions. Il faut faire confiance aux hommes de terrain, et les agriculteurs sont là pour ça, et ils connaissent très très bien donc leur métier, mais aussi l'environnement autour de leur métier. Et quand on parle d'environnement, il faut faire confiance aussi aux agriculteurs.
1: Bien sûr. Rosie Bordet, vous, comment ça se passe dans votre commune, justement, et est-ce que vous en pensez de cet engagement de nos agriculteurs?
2: Je pense ils ne peuvent pas être les seuls. Responsable. On a parlé de nombreux bénévoles et de pompiers. Aujourd'hui, l'agriculteur n'est pas le pompier de demain. Il est incontournable, il est essentiel aussi de parler de la prévention aujourd'hui.
1: Bien sûr.
2: Donc voilà, je rejoins absolument Thierry. Ils connaissent le terrain, ils connaissent les territoires, donc on peut leur faire confiance. Et puis surtout, ils sont là, ils cultivent, ils protègent aussi nos terres. Donc on peut vraiment leur faire confiance. Et encore une fois, on peut leur dire bravo et merci de venir aider aussi aux pompiers, se rejoindre aux pompiers et d'être bénévoles, parce qu'ils laissent aussi leur ferme en ce moment. Il y a énormément de travail, je vois bien chez moi les agriculteurs, ils ont énormément de travail, donc on les salue d'ailleurs.
1: Tout à fait. On leur passe le bonjour et on les remercie. Justement, ce matin sur Sud Radio, nous avons Maxime Liedo qui a reçu Théo Hernandez, qui est président des jeunes agriculteurs de la Gironde. On l'écoute.
3: En moins de 24 heures, on avait des convois qui étaient prêts. Nous, chez jeunes agriculteurs, on a décidé de diviser nos convois pour avoir de la relève. Parce que moi, je suis arrivé vendredi et j'avoue que la nuit dernière, j'ai pu dormir un petit peu. C'était quand même très agréable parce que j'ai d'autres GIA du Blayais qui sont arrivés pour prendre un peu la relève. Et là, depuis ce matin, on a été officiellement réquisitionné par la préfecture. Donc là, on suit une colonne de 80 pompiers pour les ravitailler. Là, on se dirige vers le Porge pour avoir le briefing et savoir où on part.
1: Voilà, quand on entend ça, en fait, Johan Barbe, on se dit que franchement, ils sont incontournables quand même. Vous êtes incontournables. À titre d'information, certains agriculteurs, ils peuvent apporter jusqu'à 50 000 litres d'eau. Un Canadair, c'est 60 000 quand même, donc c'est conséquent, quoi.
4: Ah, c'est sûr que c'est conséquent, la capacité qu'on peut amener comme eau, mais après, on l'amènera pas par les airs. Et effectivement, nos engins permettent aussi de prendre les chemins forestiers assez facilement. Donc c'est dans ce sens-là qu'effectivement, on peut se dire qu'on est incontournable pour lutter au sol et accompagner les pompiers. Et ça leur permet d'éviter de partir au ravitaillement. Et nous, on a la capacité à ravitailler, effectivement, sur l'ensemble du territoire. Après, la mobilisation, elle est sans précédent, parce qu'effectivement, on a besoin aussi de protéger nos forêts. Je pense que tout bon agriculteur, on a aussi une conscience à se dire que nos forêts, elles sont hyper importantes. Et moi, ce que je voudrais rappeler aussi, c'est qu'on oublie souvent le rôle que jouent les agriculteurs sur le territoire avant les incendies, justement, pour lutter contre les incendies, notamment dans le pastoralisme. Quand on a des petites exploitations qui exploitent dans des zones, on va dire très boisés et qui permettent de faire des coupe-feu. Ben ça, c'est important, il faut les accompagner. Aujourd'hui, malheureusement, ces agriculteurs sont souvent laissés de côté. On les cite au moment où il y a des feux de forêt, on dit tiens, c'est dommage, on aurait dû remettre quelques brebis ou quelques chèvres pour débroussailler. Mais ça, c'est hyper important dans la lutte de long terme. Donc effectivement, quand on est dans le dur comme en ce moment, les agriculteurs répondent présents. Mais là où il faut un vrai engagement aussi bien du ministère de l'Agriculture que du ministère de l'Environnement, c'est accompagner nos agriculteurs à pouvoir toujours cultiver ces zones pour éviter justement que les feux se propagent et continuent à faire des endroits de coupe-feu en accompagnement, j'ai envie de dire, avec les pouvoirs publics. Où ils doivent être faits, c'est pas à nous à le décider. Et c'est bien avec les services de l'État et notamment les pompiers.
1: Bien sûr. Thierry Blandinière, c'est vrai qu'ils, vous le disiez tout à l'heure, ils ont une connaissance du terrain très précieuse. Ces agriculteurs, ils connaissent les chemins, les parcelles, les points d'eau, les zones à risque. Et puis, ils préparent la terre aussi. Donc, ça évite, effectivement, les propagations de feux comme ça, leur travail.
0: Oui, c'est essentiel. Je pensais, par exemple, aussi aux viticulteurs du côté de Narbonne. Quand on a vu les feux l'an dernier du côté de Narbonne, pourquoi les feux ont grandi aussi vite? C'est parce qu'on a arraché des vignes. Ouais. On a arraché des vignes qui étaient des pare-feux. Donc tout était organisé avant pour que quelque part le feu était contenu par la viticulture qui en même temps produisait des raisins, donc qui apportait des revenus complémentaires ou des revenus sans trop aux viticulteurs. Et malheureusement, avec la crise de la viticulture, on voit bien qu'on arrache des vignes. Du coup, ça a des conséquences sur effectivement la gestion des risques, des incendies et des forêts. Donc tout est lié, en fait. Tout est lié, tout est relié. Et il faut remettre l'agriculteur, le viticulteur au centre de la gestion territoriale.
1: Cette agriculture aux multiples fonctions...

0: Jerzy Bordet parce qu'ils nourrissent la population, ils préservent les ressources naturelles et puis maintenant ils nous aident à lutter contre les incendies. Quoi. Faut pas les oublier derrière. Hein.
1: Surtout pas. Mmh. Et moi je rejoins le porte-parole justement qui disait les agriculteurs, il faut le Yohan faire Barbe. Avec les collectivités, avec les habitants, avec les associations. Ils ne sont pas seuls et puis il faut vraiment les accompagner. Oui. Et on voit bien la connaissance du terrain, déjà, ça c'est primordial. Et aussi la gestion de nos terres. Mmh. Comment aujourd'hui on a enlevé les haies, on a une vraie politique aujourd'hui sur les haies bocagères, donc il faut accentuer cela, parce qu'on voit bien quand on voit les images vues du ciel avant et après, on voit bien qu'il y a eu des coupes, il y a eu des parcelles complètement aplaties, donc aujourd'hui il faut réfléchir vraiment à cela, parce qu'il ne s'agit pas que sur le feu, il s'agit aussi, on voit bien, canicule, ce qui veut dire aussi des arbres, etc. Mmh. Donc la végétation est très importante. Donc il faut vraiment qu'on fasse très attention, qu'on soit très vigilant et surtout de les accompagner. Là, on dit, mais voilà, il faut pas, ils sont pas seuls au fait. Hein.
0: Non, bien sûr. D'ailleurs, 0800 26 300 300, si vous voulez témoigner, vous savez, vous le pouvez. Sud Radio, c'est votre radio. Hein, je le répète jamais assez. On reçoit Olivier qui est à Lagrange dans les Landes. Olivier, bonsoir.
2: Oui, bonsoir.
0: Olivier, vous êtes agriculteur vous-même. Hein, vous avez une exploitation agricole importante. Alors racontez-nous déjà la situation dans les Landes, s'il vous plaît.
2: Eh bien, il fait chaud.
0: Oui, bah oui.
2: Voilà, non. Bon, moi, j'ai le vache. Bon, voilà, donc, toujours un stress permanent quand il fait ces grosses températures. Hein. Mmh. Donc, voilà. Et on surveille nos élevages. On essaie de faire des améliorations pour essayer qu'ils soient mieux. Et voilà, mais c'est compliqué.
0: Oui. Voilà. Mais vous dites hein, que vous êtes incontournable, vous les agriculteurs, vous le dites, on l'assume totalement, parce que vous dites aussi que vous contribuez au respect et à l'entretien des campagnes et des forêts, comme on vient de le dire. Hein.
2: Les agriculteurs sont pour le façonnage des paysages. Donc, voilà, s'il n'y a plus d'agriculture, il va pousser des ronces partout. Mmh. Ça commence à arriver parce qu'on pousse vers une on veut pousser les agriculteurs vers une France verte et verte qui dit plus d'entretien donc les parcelles se perdent et donc voilà et donc et bien après mais c'est plus sujet aux incendies parce que c'est plus entretenu et voilà donc et on nous pousse vers cette France verte parce que derrière il n'y a plus de rémunération aussi.
3: Les vraies voix de Sud Radio même l'été, c'est avec Judith Belair à partir de 17h et d'ici un petit quart d'heure à peine on la retrouvera pour traiter un autre sujet qui vous touche en ce moment et on continuera évidemment d'aborder tous les sujets d'actualité du moment jusqu'à 10h avec Benjamin Glaise dans Le Grand Matin. À suivre, les pronos hippiques, ça se passe avec Jean-Paul Delperrier, on retrouvera aussi Rémi André pour la météo et puis l'actualité avec Clémence Tobari. À tout de suite sur Sud Radio.
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3: Nous sommes le jeudi 30 juillet, il est 6h30.
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3: Et on continue de vous informer sur Sud Radio tout de suite avec l'actualité de Clémence Lobary. Bonjour Clémence.
7: Bonjour à tous. Après une journée très compliquée pour les pompiers en Gironde, le feu n'a pas progressé hier, même si 7 départs de feu ont été comptés. Les secours sont optimistes pour aujourd'hui, alors qu'une baisse des températures est attendue. Le directeur départemental du SDIS de la Gironde prévient tout de même que les opérations vont encore durer plusieurs jours. L'objectif est de limiter au maximum le nombre de points chauds. La situation est également inquiétante à Fontainebleau. Une importante reprise de feu a été constatée hier en lisière de la zone où l'incendie des dernières semaines avait été fixé. Aucune évacuation n'est envisagée. Moins d'une dizaine d'hectares ont brûlé pour l'instant. Dans le Var, un incendie a ravagé 100 hectares de végétation à Brignoles. 250 pompiers ont été mobilisés avec d'importants moyens aériens. Deux sapeurs-pompiers ont d'ailleurs été blessés lors des interventions. Et dans ce contexte, Sébastien Lecornu charge Monique Barbu d'une nouvelle mission. Le Premier ministre demande à la ministre de la Transition écologique de lui présenter de nouvelles mesures pour accélérer la mise en œuvre du plan national d'adaptation au changement climatique. Des mesures concrètes sont attendues pour début octobre. Dans le reste de l'actualité, c'est le premier de la saison en France. Un cas autochtone de chikungunya a été identifié dans le Tarn. Le dernier bilan de Santé publique France nous apprend aussi qu'un deuxième cas autochtone d'infection par le virus du Nil occidental a été détecté dans les Bouches-du-Rhône après un premier cas mi-juillet dans les Pyrénées-Orientales. De nouvelles frappes américaines contre l'Iran, c'est une annonce de Washington qui dit répondre à l'attaque iranienne de mardi visant ses forces basées au Moyen-Orient. Ce sont les premiers bombardements menés par les États-Unis sur le sol iranien depuis près d'une semaine. Et puis en football, la FIFA ouvre une procédure contre l'Argentine après la finale de la Coupe du Monde. La Fédération argentine, mais aussi plusieurs joueurs sont visés. La Fédération internationale de football évoque des chants et des gestes discriminatoires, des coups d'envoi retardés, l'affichage de messages inappropriés par l'équipe et les spectateurs. Excellent début de journée à tous.
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3: Rémi André, on va faire le point sur le temps qui est attendu pour ce jeudi 30 juillet avec vous. Bonjour Rémi.
10: Bonjour à toutes, bonjour à toutes. Eh bien aujourd'hui, c'est encore la chaleur qui domine, mais cette fois-ci, elle se déplace sur l'Est. En effet, il n'y a plus 16, mais 23 départements qui seront en vigilance orange canicule aujourd'hui. 23 départements, principalement depuis le sud de l'Alsace et de la Lorraine, le Jura, l'Auvergne-Rhône-Alpes, en descendant vers la Provence et la Côte d'Azur. 23 départements sur lesquels les températures dès ce matin sont souvent supérieures à 20 degrés et des températures qui dans l'après-midi atteindront à nouveau les 35 à 39 degrés. Sur la partie ouest du pays, en revanche, nous avons pas mal de nuages. On a eu quelques ondées cette nuit, encore quelques ondées possibles ce matin, mais ce n'est pas vraiment significatif. Dans l'après-midi, ces nuages vont se déplacer principalement entre les Pyrénées, le Massif central et le nord-est. Ces nuages pourraient apporter encore des averses orageuses sur le nord-est principalement, mais là aujourd'hui, le temps étant encore assez sec et avec la canicule, on aura plutôt des orages secs avec du vent plutôt que des orages pluvieux. Sur la moitié ouest du pays, les températures perdent 10 à 15 degrés par rapport à hier et cela va faire du bien notamment sur la Gironde ainsi que sur les Landes.
3: Allez, les pronos hippiques pour ce jeudi 30 juillet, c'est avec vous comme d'habitude Jean-Paul Delperrier. Bonjour Jean-Paul.
11: Bonjour à tous. Pour ce jeudi 30 juillet, nous prenons la direction de l'hippodrome de Dieppe pour le prix Région Normandie. Ça sera la 7e course de la Réunion 1, un départ à 20h15 sur 2400 mètres avec 16 partants. Dont le numéro 4, Maya Star, qui sera ma favorite, avec le 14, Tamise, 3, Durian, 10, Mr. T, 9, King Trezy, 16, Népalais, 5, Remzi et 2, Zulu Warrior. 4, 14, 3, 10, 9, 16, 5 et 2 pour le quintet. Pour la sélection du jour en réunion de course 3 à Vichy, le 7, Do You See.
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3: Et toute l'équipe de Sud Radio qui se réveille tranquillement avec vous. On est ensemble jusqu'à 10h et évidemment, on va continuer de parler de la situation dans le sud de la France avec vos témoignages que vous n'hésitez pas à faire directement au 0826 300 300 si vous avez envie d'aborder les sujets d'actualité du moment qu'ils vous touchent de près ou de loin. Eh bien, vous êtes les bienvenus sur l'antenne de Sud Radio. D'ici quelques minutes, on ouvrira justement ces débats d'actualité. Ça sera avec Judith Belair pour le meilleur des vraies voix. Mais avant ça, comme tout au long de cet été, je vous propose de retrouver le meilleur des clés d'une vie. Et c'est avec Jacques Pessis. Et Jacques, parmi vos invités cette saison dans les clés d'une vie, il y a eu Nathalie Marquet. C'était l'épouse, évidemment, de Jean-Pierre Pernaut. Elle vient de publier son premier roman. Elle avait justement déjà signé une pièce de théâtre avec son mari, Jean-Pierre Pernaut, qui est tout simplement l'homme de sa vie.
14: Ils ont un jour écrit à quatre mains et pour s'amuser, Piège à Matignon, une comédie dans laquelle elle a connu un triomphe qu'elle n'imaginait pas.
15: Oui, et il y a eu une grosse tournée pendant 7 ans. Vous rendez compte, 7 ans, la même pièce qu'on a jouée tellement que ça cartonnait, puis ça parlait de politique. Et donc, on a eu le président qui a changé entre temps. Oui. Donc, on a changé toutes les, la veille avec Jean-Pierre, on a changé toutes les, enfin, la veille après l'élection, on a changé parce que c'était une écrite, c'était Jean-Pierre et moi qu'on avait écrit cette pièce. Et, mais c'était compliqué, quoi, parce qu'il fallait tout changer, tout reprendre. Donc c'était marrant, c'était un super exercice. Et, Jean-Pierre et moi, on pensait pas être capable d'écrire une pièce de théâtre, mais c'est vrai que c'était ma deuxième pièce que j'ai jouée, celle-là. Et c'est parce que j'étais avec Halil Vardar. On était que deux sur scène avec Halil, et comme Halil Vardar c'était un showman, chaque fois il me mettait un peu en carafe et il rajoutait des textes, et des fois pendant 20 minutes j'avais plus rien à dire sur scène et j'étais frustrée. Et quand je rentrais le soir, j'ai Jean-Pierre, j'en ai marre, j'ai rien pu dire et tout, lui il prend tous les applaudissements des gens, moi je suis une potiche, bon bien sûr c'est ma première scène mais je me sens pas bien et tout, j'en ai marre, je vais écrire mes textes et puis je vais lui balancer comme ça en direct et on verra si ça marche. Donc le soir j'écris un peu mes textes et tout, et le lendemain quand on va jouer au théâtre, eh ben, je bouche bée à Halil Vardar, je lui sors mes textes. Et c'est lui qui est resté en carafe pendant 10 minutes. Et les gens ont applaudi et ils ont ri. Et Jean-Pierre, donc, il attendait que je rentre. Et dès que je suis rentrée, il me fait, alors, c'est passé, j'ai dit, écoute, ça a cartonné. Eh ben, ça serait bien qu'on écrit une pièce tous les deux. Et c'est de là que ça a existé. C'est fou, hein. C'est un truc de dingue. Et on a dit, on va écrire. Et puis ça a cartonné. Ça a été vraiment un bonheur.
14: C'était le cas quand Lynn Renaud et Jean-Claude Brialy jouaient ensemble au Palais Royal. C'était à qui recevrait les applaudissements le plus près. Chacun avançait vers le public.
15: C'est terrible.
14: L'autre,
15: ça. C'est horrible, ça, je trouve.
14: Et le pire, c'est pour en rajouter, c'est Jean Lefèvre. Jean Lefèvre, qui était sur scène, qui racontait n'importe quoi, qui inventait, qui parlait au public, à un ami dans la salle. Comment suivre le spectacle ensuite? Comment donner la réplique?
15: Ah oui, c'est compliqué. Mais là, c'est ça, ce qui est vachement bien. Moi, tout ça, ça me fait pas peur parce que j'ai beaucoup de réparties et j'adore l'improvisation. Donc, quand quelqu'un commence à partir à l'improvisation, il est pris dans son piège parce que moi, je le suis. Et là, il commence à éclater de rire et là, il est mal parce qu'il sait plus où reprendre. Et c'est moi, chaque fois, je donne la béquille. Et ça, j'adore.
14: Alors, l'idée de Piège à Matignon, comment elle est née?
15: Ouf, ça fait tellement longtemps, comment dire venir. Ben, on s'est dit, on va parler de la politique. Ah oui, le sujet, c'était par rapport avec un ordinateur, quoi.
14: Avec Internet.
15: Les
14: ravages que peut causer Internet.
15: Exactement. Et comme nous, on a vécu ça, tous les deux. On a vécu les rumeurs qui peut détruire un couple. Et heureusement, nous, on était un couple bien solide et qu'on n'écoutait pas les rumeurs. Mais comme ça peut détruire une famille, et c'est là qu'elle est l'idée. Et donc voilà.
14: Et en plus, vous vous êtes amusés à écrire tous les deux, parce que Jean-Pierre Pernaut n'avait pas l'habitude d'écrire des pièces de théâtre.
15: Ah ben pas du tout, mais moi non plus, tous les deux. Mais ça, c'était un super exercice. Donc c'était vraiment, ça a été un bon moment. Et ce qui est bien, c'est qu'on écrivait chacun de notre côté. Et il me fait, alors lui, il s'occupait de tel et tel personnage, moi de l'autre personnage, et on se remettait ensemble. Je fais, écoute, moi j'ai raconté ça. Ça va bien, on va le mettre là comme ça. Ça je pensais pas. Enfin, c'était génial, c'est un exercice extraordinaire.
14: Surtout que le monde politique, lui, il le connaissait.
15: Ça c'est sûr que pour ça, c'était mieux de son côté que le mien.
14: Mais les ravages d'Internet, on en parle aujourd'hui, mais on oublie, dans les années 50, il y avait la radio, on montait les bandes, et c'était tellement bien fait les montages que les juristes avaient dit aux juges, on interdit de passer des bandes comme dans un procès comme preuve parce que ce n'est pas crédible. Il faudra appliquer ça aujourd'hui.
15: Ah oui, oui.
14: C'est une loi qui est passée qui a totalement été oubliée aujourd'hui.
15: Complètement, oui.
14: Et ça empêcherait certains ravages d'Internet auprès des juges. Alors, il se trouve que Internet, en plus, ça vous est devenu familier parce qu'au départ, c'était pas votre univers.
15: Ah, du tout. Moi, j'aime bien toujours et toujours maintenant encore quand même. Hein. J'écris tout à la main. Moi, tout ce qui est ordinateur, je déteste. Donc oui, c'est pas mon truc du tout, quoi.
14: Alors, la pièce démarre au gymnase et au Donou. Vous n'imaginiez pas que ça durerait des plusieurs mois à Paris et une tournée ensuite.
15: Bah évidemment que non. On a peur justement. On a peur que ça rie pas là où on a envie que ça rie. Et puis là, quand étant sur scène, quand j'entends les premiers rires, j'ai un soulagement. Je me dis waouh, notre bébé, il fonctionne quoi. Parce que c'est après quand on est directement avec le public, ça fonctionne ou ça fonctionne pas. Et puis moi j'étais en première loge et quand tu vois les gens qui partent et qui rient, c'est extraordinaire.
14: Mais donc, ce qui est extraordinaire aussi, c'est que la mécanique de précision du rire, et ça faut s'y habituer.
15: Ah, voilà.
14: Un rire quelques secondes trop tard, c'est fichu.
15: C'est fini. C'est vraiment une gymnastique. Et puis après, faut bien laisser retomber les rires pour bien relancer, bien rebalancer. Et moi qui avais jamais pris des cours, c'est venu instinctivement quoi.
14: Et c'est au Donou d'ailleurs que Robert Derry a débuté Les Belles Bacchantes avec une précision totale. Il avait engagé une jeune comédienne que personne ne connaissait qui s'appelait Jacqueline Maillan.
15: Oh là, quelle actrice.
14: Et au premier rang, tous les soirs, il y avait un musicien, Michel Aimer, qui était amoureux de Jacqueline Maillan.
15: Ah, tu m'étonnes.
14: Il prenait le fauteuil du premier rang tous les soirs et Jacqueline Maillan était un peu amoureuse et Pierre disait à Maillan, tu vas pas épouser ce con.
15: Oh là là.
14: Et ils se sont mariés et ils ont vécu heureux.
15: Ah oui, c'est une très belle histoire.
14: Et ça s'est passé au Donou. Alors, il y a eu plusieurs théâtres parce que finalement, la tournée non plus, c'était une surprise. Vous n'imaginiez pas que vous alliez vous retrouver en province.
15: Ben non, pas du tout. Et puis surtout, 7 ans. On l'a fait pendant 7 ans. C'est énorme. C'est rare pour une pièce où c'était notre première pièce, où on a fait nos preuves nulle part et que ce soit accepté. Mais moi, je pense que c'est grâce à Jean-Pierre, surtout, qu'on a eu des grosses tournées comme ça parce qu'il connaissait tous les maires.
14: Oui.
15: Jean-Pierre, donc il appelait monsieur le maire, excuse-moi, je viens d'écrire une pièce avec ma femme, elle joue dedans, est-ce que ça t'intéresserait? Donc on envoyait les bandes et tout, et il dit ah bah oui c'est génial, ça a l'air d'être marrant, et voilà, donc Jean-Pierre, grâce à lui, il connaissait tout le monde et on a fait 7 ans quoi.
14: Oui, en même temps il venait de temps en temps présenter la pièce.
15: Ah mais il adorait ça, mais ça, c'est un truc que je ne comprenais pas, parce que moi quand je vois une pièce, je la vois une fois, ok. 3 mois après, je la revois une deuxième fois, d'accord. Mais la voir plusieurs fois après, non, ça, franchement, entre moi, ça, j'ai plus envie, quoi. Et lui, il aimait bien. Enfin, il était tellement content de venir me voir jouer. Il aimait bien être au premier rang aussi. Et il était fier. Il était toujours fier. Alors, je dis, oh, ce soir, je me sentais pas très, très bien. Il me fait, mais non, t'étais formidable. Et je dis, mais Jean-Pierre, avec toi, je suis tout le temps formidable. Comment tu veux que je te croie? Donc, c'était trop mignon.
14: Mais ça s'appelle toujours l'amour, tout simplement.
15: Mais oui, mais l'amour, c'est bien de dire la vérité aussi. Donc, mais non, il était trop mignon et puis il adorait présenter le spectacle et puis il adorait derrière le rideau et entendre les gens qui s'installaient dans la salle.
3: Nathalie Marquet était votre invitée, Jacques Pessis dans Les Clés d'une Vie. Et pour retrouver cette émission, cette interview en intégralité, et ben ça se passe directement sur notre site internet sudradio.fr et sur notre chaîne YouTube évidemment, avec l'intégralité des émissions des Clés d'une Vie depuis le début de la création de cette émission. Bon, il y a plus d'un millier d'émissions à retrouver, plus d'un millier d'entretiens avec vous, donc Jacques Pessis. D'ici quelques instants, on retourne à l'actualité et ça sera avec Judith Belair sur Sud Radio pour les vraies voix.
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3: Allez demander le programme, je vous le donne gratuitement sur Sud Radio avec, eh bien, à partir de 7h, l'arrivée de Benjamin Glaise. Il vous accompagne jusqu'à 10h et vous laisse la part belle, hein, sur Sud Radio pour vous exprimer sur les sujets d'actualité du moment. Si vous avez été touché de près ou de loin par les incendies du sud de la France, si vous avez envie de donner votre opinion sur peut-être les décisions politiques qui ont été prises ces derniers jours, ces dernières semaines, eh bien vous n'hésitez pas à nous appeler 0826 300 300. On vous donne la parole. Et puis tiens, notez aussi que ça va être, eh bien, ce matin et demain matin, une des dernières occasions pour vous de gagner votre séjour en République Dominicaine. On vous en parle d'ici quelques instants à peine. Mais avant ça, je vous propose de réécouter le meilleur des vraies voix. C'était hier soir à partir de 17h avec Judith Belair.
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0: Les incendies qui frappent le sud-ouest ont déjà détruit des milliers d'hectares, entraîné des évacuations et mis à l'arrêt l'activité de nombreuses entreprises, exploitations agricoles et commerces. Pour aider les professionnels sinistrés, le gouvernement a annoncé plusieurs mesures d'urgence, notamment le report des cotisations URSSAF jusqu'à 12 mois, le recours à l'activité partielle avec une prise en charge d'au moins 60% des salaires. Et puis, au-delà de l'urgence, posons-nous la question de la reconstruction économique, justement, des territoires touchés. Alors, selon vous, chers auditeurs de Sud Radio, vous allez sur YouTube, vous pouvez commenter, vous pouvez nous appeler, je le répète, au 0826 300 300. Faut-il un véritable bouclier économique pour les régions touchées par les incendies? C'est une vraie question. Alors justement, on part au standard et on accueille Julien. Julien, vous nous appelez de Le Port, en Gironde. Bonjour Julien.
1: Oui, bonjour.
0: Alors Julien, vous avez perdu votre maison suite à l'incendie.
1: J'ai perdu ma maison.
0: Vous étiez propriétaire, mais pas résident, mais on imagine que ça fait mal quand même.
1: Ah bah, c'est toute une vie qui disparaît. 10 ans de travaux, toutes ces économies.
0: Ouais.
1: Voilà.
0: Et comment ça se passe avec votre assurance?
1: Alors, mon assurance, en voulant baisser ma cotisation, car je... ils m'ont carrément tout supprimé, tout ce qui était autour de la maison.
0: Oui.
1: Donc dépendance, piscine, garage, jardin, clôture, tout ce que vous voulez. Pour économiser 10 euros par mois, ils m'ont fait tout perdre. Voilà.
0: C'est assez catastrophique quand on vous entend, on est de tout cœur avec vous. Est-ce qu'il y a une solution peut-être dans votre contrat si vous l'épluchez bien? Comment vous vous projetez maintenant, Julien?
1: Alors je vois pour je suis avec un avocat pour les attaquer pour défaut de conseil. Parce que sur ma dépendance qui m'ont désassuré en juillet, j'ai eu un sinistre en février 2026.
0: D'accord.
1: Par exemple. Ouais. Donc à quel moment un assureur vous enlève des assurances, surtout sur l'incendie, dans une zone qui est à risque? C'est pas possible.
0: C'est une vraie question.
1: C'est une vraie question. Le feu il choisit pas.
0: Ben non,
1: le feu,
0: ça, c'est
1: il passe
0: sûr.
1: Sur votre terrain, il se dit pas, tiens, le cabanon il est pas garanti, on y va pas, quoi.
0: Bon. En même temps, vous gardez l'humour, vous gardez la pêche, ouais. Julien, ça fait plaisir.
1: Ben, bien sûr, il faut.
0: Bon, on vous souhaite bien du courage en tout cas. Et puis si vous avez besoin, vous n'hésitez pas. Sud Radio, c'est votre antenne, vous le savez. On continue d'ailleurs avec notre auditeur Pascal qui nous appelle de Blanquefort sur Briolance. Bonsoir Pascal.
22: Bonsoir à toute l'équipe et surtout super émission comme d'habitude.
0: Ah, c'est gentil, merci beaucoup Pascal. Alors Pascal,
22: de 7h du matin jusqu'à 23h on écoute l'émission.
0: Ah, l'émission, voilà, vous aimez Sud Radio, et nous on vous aime, nos auditeurs. Alors Pascal, vous pensez que ce bouclier économique, je rappelle la question qu'on pose sur YouTube, faut-il un véritable bouclier économique pour les régions touchées par les incendies? Pour vous c'est nécessaire, justement, ce bouclier?
22: Ah oui, mais bien sûr, moi j'ai eu une entreprise il y a quelques années, j'ai connu les problèmes financiers au moment de la première guerre du Golfe. Là c'est beaucoup plus grave, bon là c'était international, là c'est national, et on sait comment sont les caisses sociales, on sait comment sont les impôts, donc si on fait pas ce bouclier économique, eh bien il y en a beaucoup qui ne se relèveront pas et qui seront dans la misère.
0: Oui.
22: Donc non, il faut vraiment que les élus nationaux qu'on n'entend pas trop en ce moment, c'est bien dommage, bien que sur notre secteur à nous.
2: On a une élue sur le plateau là qui a pris parole. Hein.
22: Non, mais tant mieux. Ben, nous on en a un qui est très bien, c'est un ancien député qui a de Villeneuve-sur-Lot, qui a pris la mairie de Villeneuve-sur-Lot. Mm-hmm. Le Perse, Guillaume Le Perse, qui est super et qui fait pas mal. Ouais, c'est vrai. Non, voilà, il faut un bouclier économique parce que si on fait pas ça, eh bien, ils vont se répéter et on pourra pas relancer. On a besoin de l'économie en France.
0: Vous avez raison, Pascal.
22: Les fonctionnaires, je suis pas méchant contre les fonctionnaires. Les fonctionnaires sont improductifs, ils sont pas là pour produire.
2: Bon, ça dépend des fonctionnaires. On va pas faire de généralité quand même.
22: Non, restez avec nous, Pascal. Ça dépend des fonctionnaires. Mais voilà, non, merci. Il faut vraiment ce bouclier.
2: On vous a entendu.
0: Excusez-moi, on est en retard, je suis obligée de vous couper. On va écouter les annonces de notre ministre du Travail et des Solidarités, justement, Jean-Pierre Farandou, dans un instant, puisque lui, il a promis aux sinistrés, notamment, par exemple, un échéancier de cotisation jusqu'à 12 mois. On écoute.
5: Bon, les instruments que je mobilise pour les entreprises, c'est ce qu'on appelle l'activité partielle. Mm-hmm. C'est une prise en charge de 60% du salaire pour que les salariés qui ne travaillent plus, n'ont plus de travail parce que leur entreprise a dû fermer.
6: On l'avait vu pendant le Covid.
5: Comme l'activité est trop réduite, voilà, on assure au moins 60% du salaire pour les salariés, c'est important. Donc on aide les entreprises finalement à garder l'emploi, à garder les compétences parce que ça va s'arrêter. Donc l'activité, elle va repartir à un moment donné. Mmh. Donc l'activité partielle est mise en place très rapidement pour les entreprises sinistrées, très rapidement aussi pour les entreprises évacuées. Puisque, je vais dire, pour ceux qui vont se déclarer au mois de juillet, il y a déjà 500 entreprises qui ont fait appel à ce dispositif. Mm-hmm. Les indemnités vont arriver début août.
0: Jean-Pierre Farandou, le ministre du Travail et des Solidarités sur Sud Radio. On accueille Guillaume Grua, qui est gérant du camping L'Arbre d'Or à Parentis-en-Born et président du syndicat départemental de l'hôtellerie de plein air des Landes. Bonsoir Guillaume.
23: Bonsoir à tous.
0: Alors vous, qu'est-ce que vous en pensez, Guillaume? Est-ce qu'il faut du coup un véritable bouclier économique pour ces régions touchées par les incendies?
23: Il faut véritablement un bouclier. Oui, effectivement, là je parle au nom de nos campings landais, puis même au nom de nos voisins du 33 qui sont dans une grosse panade. Faut savoir que tous les campings été évacués n'ont pas le droit à l'assurance perte exploitation, c'est-à-dire à l'assurance de perte de chiffre d'affaires.
0: Et ont l'obligation
23: pour certains de comment ça se fait, parce que il a fallu que nos campings y flambent pour avoir cette assurance en fait.
0: D'accord.
23: Ouais. Donc là aujourd'hui, un camping comme le mien qui a 200 emplacements, la semaine 25 au premier, c'est 100 000 euros en moins. Trois semaines comme ça pour un même camping comme le mien, c'est la cessation de paiement.
0: Et alors quand vous écoutez Jean-Pierre Farandou et ses propositions, l'échéance de cotisation jusqu'à 12 mois, l'accompagnement personnalisé par l'URSSAF, le recours à l'activité partielle, la prise en charge d'au moins 60% des salaires, est-ce que vous trouvez ça suffisant?
23: Gentil, mais ça ne permet pas de rembourser les clients.
0: Ok, c'est entendu. Qu'est-ce que vous en pensez?
23: Non, là, notre profession est vraiment en péril.
0: Ouais.
23: Il faut savoir que dans nos départements du 33 et du 40, par exemple, sur le 40, l'hôtellerie de plein air, c'est 65% des lits marchands. Donc, imaginez la catastrophe économique sociale qu'il va y avoir derrière.
0: Ouais, on imagine tout à fait. C'est pour ça qu'on en parle d'ailleurs.
3: 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Allez, vous l'attendez, il arrive. C'est Benjamin Glaise, il est en train de se préparer et il débarque d'ici à une poignée de secondes à peine pour le début du grand matin. A tout de suite sur Sud Radio.
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5: Allez, soyez les bienvenus sur Sud Radio, il est 6h55 et il est temps de le retrouver. Je parle évidemment de Benjamin Glaise pour le Grand Matin. Bonjour Benjamin.
6: Bah oui, j'avais hâte. Bonjour John, bonjour à toutes et à tous et bienvenue effectivement sur Sud Radio. Si vous nous rejoignez, si vous vous réveillez tout juste, en tout cas je vous souhaite une très belle journée. On est ensemble jusqu'à 10h, on va parler bien évidemment encore une fois de ces incendies avec... plutôt des bonnes nouvelles du côté de la Gironde, puisque le feu est toujours stabilisé malgré une journée qui était à haut risque. Hier, la nuit a été plutôt calme. En revanche, dans le Var, on a eu quelques reprises de feu hier. Et puis, vous l'avez vu aussi, des incendies du côté de la Côte d'Or, en Bourgogne. Comme quoi, tout le monde est aujourd'hui concerné par ce risque incendie. On va en parler tout au long de cette matinée. Je vous le disais, avec parmi mes invités à suivre, on sera avec un agriculteur qui a tout perdu. Il est au Porges, il a tout perdu dans l'incendie qui touche la Gironde. On sera aussi avec un pharmacien, puisque vous l'avez peut-être vu, eh bien, la ministre de la Santé a annoncé l'envoi de 5 millions de masques FFP2 pour se protéger des fumées. On va d'ailleurs tout vous dire sur les risques eh bien, dus à ces fumées liées à ces incendies. Et puis, cette question qu'on vous pose sur les réseaux sociaux de Sud Radio, et puis également, vous prenez la parole au 0826 300 300: où est la place des pyromanes? Est-ce en prison ou en hôpital psychiatrique? J'attends vos réactions. Vous témoignez, vous parlez, vous me dites ce que vous en pensez. Je serai tout à l'heure avec une avocate qui a défendu une dizaine de pyromanes dans sa carrière. Elle a pris la décision récemment d'arrêter, eh bien, de défendre ce type de profil. Là aussi, j'attends vos réactions. 0826 300 300. On se baladera aussi. Ça ne nous empêchera pas de nous balader un peu partout en France, puisque on est à la veille d'un grand week-end de chasse et croisée entre les juilletistes et les zaoussiens. On va se balader en France avec notamment Rémi André, avec Xavier Louis ou avec Christophe Jiquel. John,
5: oui,
6: nous sommes aujourd'hui... Je vous ai pas oublié.
5: C'est vrai.
6: Ouais, nous sommes aujourd'hui le jeudi 30 juillet, un anniversaire à fêter aujourd'hui.
5: Bah, plusieurs anniversaires, même Christopher Nolan, le réalisateur de l'Odyssée, 56 ans. Jean Reno, 78 ans. Arnold Schwarzenegger, 79 ans. Et puis, en musique... 4, 3, 2, 1, je joue de la musique. Calogero qui fête aujourd'hui ses 55 ans. Voilà, c'est une belle journée pleine de décence, on va dire, ce 30
6: de
5: juillet.
6: Grenoble, Calogero.
5: C'est vrai,
6: bon,
5: c'est vrai.
6: On va mettre un petit peu le son plus fort là. Ouais. Bah oui, il joue de la musique.
5: Et il joue bien de la musique.
6: Ouais, il joue bien de la musique. Bon, bon anniversaire à Calogero et puis à vous aussi si vous êtes né un 30 juillet. John, vous lancez le top départ pour ce Grand Matin Été de Sud Radio.
5: Allez, c'est parti avec l'horoscope.
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6: Et l'horoscope, c'est avec vous Camille, bonjour.
8: Bonjour à tous, amis Bélier. Une bonne nouvelle pourrait concerner votre situation matérielle aujourd'hui. Les taureaux, votre esprit d'initiative vous permettra de débloquer une situation qui stagnait. Les gémeaux, votre bienveillance sera appréciée et pourrait apaiser une tension récente. Du côté des cancers, une rencontre ou un échange pourrait vous apporter une idée prometteuse. Les lions, une agréable surprise pourrait égayer votre journée. Quant à vous les vierges, en amour, votre générosité sera source de beaux moments de partage. Les balances, une rencontre pourrait vous inspirer de nouvelles envies aujourd'hui. Et quant à vous, les scorpions, vous saurez éviter les pièges et saisir une belle opportunité au bon moment. Sagittaire, vous aurez envie de sortir de votre routine et de tenter une nouvelle expérience. Les capricornes, n'oubliez pas de vous accorder une pause bien méritée pour recharger vos batteries. Du côté des Verseaux, votre sensibilité sera une véritable force aujourd'hui. Vous saurez créer un climat de confiance autour de vous. Et puis enfin, du côté des poissons, les échanges avec votre entourage seront stimulants et riches en opportunités. Je vous souhaite à tous une très très belle journée.
6: Merci beaucoup Camille.
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6: Et bonjour Rémi André.
7: Bonjour Benjamin, bonjour tout le monde.
6: La météo, les conditions météo seront-elles favorables aujourd'hui pour nos soldats du feu, pour nos pompiers?
7: Alors sur la partie ouest, oui effectivement, car nous avons des températures donc qui vont baisser maintenant sur la partie ouest avec en plus de ça de l'humidité. En effet, nous avons une zone de pluies orageuses qui s'est déclenchée ce matin entre les Charentes, les Pays de la Loire, en remontant vers le Mans ainsi que le Poitou. C'est toute cette zone va ensuite se déplacer vers le centre, le sud du bassin parisien. Elle perdra de son activité dans l'après-midi en atteignant le nord-est. Nous aurons donc des nuages qui circulent sur notre pays, mais il fait déjà chaud sur la partie centrale et sur la partie est, notamment sur l'Auvergne-Rhône-Alpes, avec là des températures voisines de 24 à 25 degrés du côté de Lyon par exemple, ou de Clermont-Ferrand, des températures qui dans l'après-midi sur la partie est du pays, 21 départements, toujours depuis le Doubs, le territoire de Belfort, jusque vers le sud-est, 21 départements qui restent en vigilance orange canicule, alors que sur la partie ouest, eh bien, est sortie de la canicule la Gironde, ainsi que les Landes.
6: Merci beaucoup Rémi André. Je vous souhaite un excellent réveil, une belle journée. Vous êtes bien sur Sud Radio, il est 7h.
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6: Et en ce jeudi 30 juillet, le journal de 7h nous est présenté par Clémence Loubary. Bonjour Clémence.
9: Bonjour à tous. La France toujours en proie aux flammes. En Gironde, l'incendie n'a pas progressé hier malgré 7 départs de feu recensés. D'autres incendies se sont déclarés hier, notamment à Fontainebleau, mais également dans le Var ou encore en Côte d'Or. Et puis les élèves pourront être contraints de changer d'établissement si leurs parents se comportent mal. C'est acté depuis hier. Les autorités raisonnablement optimistes en Gironde. Les sapeurs-pompiers espèrent une accalmie aujourd'hui sur le front de l'incendie qui a déjà parcouru 42 000 hectares. Une baisse des températures est notamment attendue. Une accalmie à bienvenue après une journée de mercredi éprouvante. On écoute la préfète de Gironde, Sophie Broca, qui s'exprimait hier soir.
10: Cette journée était une journée à haut risque. Une journée même à très haut risque parce qu'il y avait un cocktail qui ne plaît pas du tout aux sapeurs-pompiers. Donc avec des températures très élevées, 41 degrés avec des vents rapides jusqu'à 45 km/h et avec une humidité très basse. Les sapeurs-pompiers se sont battus pied à pied et le feu n'a pas progressé. On a compté 7 départs de feu assez virulents dans la journée, 3 sont encore actifs, mais ils restent dans les lieux où le feu s'est déployé.
9: La préfète qui a également dit envisager hier un retour à une vie plus normale si l'accalmie se confirmait. Et face aux violents incendies en Gironde et dans les Landes, le gouvernement annonce une aide d'urgence rehaussée pour les travailleurs indépendants. Une aide qui passe de 2 000 à 8 000 euros maximum. Les artisans, commerçants ou encore les entrepreneurs sont concernés. Selon le ministre de l'économie Roland Lescure, plus de 13 000 entreprises ont été évacuées en Gironde, dont 7 000 entreprises artisanales et 6 300 entreprises commerciales. Et c'est bien sûr toute la France qui est concernée par cette vague d'incendies cet été. Et Louis Crépeau, d'autres sinistres se sont déclarés ce mercredi.
11: Oui, à commencer par Fontainebleau. Une importante reprise de feu a été constatée hier en lisière de la zone où l'incendie des dernières semaines avait été fixé. Aucune évacuation n'est envisagée. Moins d'une dizaine d'hectares ont brûlé pour l'instant. Dans le Var, pendant ce temps, un incendie a ravagé une centaine d'hectares de végétation à Brignoles. 250 pompiers ont été mobilisés avec d'importants moyens aériens. Deux pompiers ont d'ailleurs été blessés lors des interventions. Et puis enfin, en Côte d'Or, ce sont entre 50 et 70 hectares qui ont déjà été détruits sur la commune de Couché, près de Dijon. Les habitants étaient invités à rester chez eux et à limiter leurs déplacements.
9: Et la météo ne facilite pas le travail des pompiers. Il va encore faire très chaud en France aujourd'hui. 21 départements de l'Est de la France sont en vigilance orange canicule. À noter que la Gironde est repassée en jaune et les Landes en vert. Dans le reste de l'actualité, c'est un décret qui passe mal chez les syndicats enseignants. Désormais, un élève pourra être changé d'établissement si l'un des membres de sa famille compromet gravement au fonctionnement de son école, collège ou lycée. Une mesure prise par le gouvernement pour tenter d'améliorer le climat scolaire et éviter les incivilités envers les professeurs. Mais selon la secrétaire générale du syndicat FSU SNUPP, Aurélie Gagné, ce sont les élèves qui seront les premiers pénalisés.
12: L'élève en question va avoir un rapport avec l'école quand même particulier puisqu'il va se voir déplacé d'autorité parce qu'il va assumer le comportement d'un membre de sa famille. Donc déjà, c'est quand même quelque chose de très fort. Et puis, sans doute que s'il connaît des difficultés scolaires, les difficultés ne vont pas aller en s'améliorant, bien au contraire. Donc pour l'élève en question, question, en tout cas, c'est dramatique. À aucun moment, on s'interroge sur ce que l'élève peut vivre. Parce que si un membre de sa famille fait part de violence vis-à-vis de l'école, il faut impérativement s'interroger sur ce que vit l'élève, lui, quand il rentre chez lui. Et ce texte-là ne prévoit pas du tout ce travail-là, ces interrogations-là.
9: Selon un sondage SE-UNSA publié le mois dernier, 8 directeurs d'école sur 10 ont connu des différends avec des familles cette année contre un quart seulement il y a 15 ans. C'est le premier de la saison en France. Un cas autochtone de chikungunya a été identifié dans le Tarn. Le dernier bilan de Santé publique France nous apprend également qu'un deuxième cas autochtone d'infection par le virus du Nil occidental a été détecté dans les Bouches-du-Rhône après un premier cas mi-juillet dans les Pyrénées-Orientales. 31 sites pornographiques dans le viseur de l'ARCOM. Le gendarme du numérique a lancé des procédures à l'encontre de ces plateformes qui n'ont pas mis en place de système de vérification d'âge de leurs utilisateurs, comme la loi l'exige depuis janvier 2025. De nouvelles frappes américaines contre l'Iran. C'est une annonce de Washington qui dit répondre à l'attaque iranienne de mardi visant ses forces basées au Moyen-Orient. Ce sont les premiers bombardements menés par les États-Unis sur le sol iranien depuis près d'une semaine. Et puis la FIFA ouvre une procédure contre l'Argentine après la finale de la Coupe du Monde. La Fédération argentine, mais aussi plusieurs joueurs sont visés. La Fédération internationale de foot évoque des chants et gestes discriminatoires, des coups d'envoi retardés ou encore l'affichage de messages inappropriés par l'équipe et les spectateurs. Excellent début de journée à tous.
6: Merci beaucoup Clémence Lobary.
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6: Et oui, vous êtes bien sur Sud Radio. Bon réveil à vous et merci pour votre fidélité. Chaque matin, c'est un plaisir de vous accompagner. Mon invité politique, tout à l'heure après les infos de 8h, ce sera Julien Odoul. Il est député RN de Lyon, porte-parole du Rassemblement National. On parlera notamment de la campagne présidentielle. Le RN qui a encore du mal à trouver des financements. Il nous dira où il en est du côté du RN, comment ça se passe. Mais tout d'abord, c'est le coup de fil de l'actu. Certains ont tout perdu dans les incendies qui ravagent la Gironde. Depuis le départ du feu, 240 maisons ont été détruites par les flammes. Ce matin, nous sommes avec un agriculteur qui a été durement touché par l'incendie. Bonjour Jean-Denis Bibian.
13: Oui, bonjour.
6: Et merci d'être avec nous ce matin sur Sud Radio pour témoigner, raconter ce que vous vivez. En ce moment, vous habitez au Porche, c'est bien cela?
13: Moi, j'habite à Somos.
6: À Somos. Vous êtes à Somos, en tout cas, commune qui a été durement touchée par cet incendie en Gironde. Qu'est-ce que vous avez perdu dans cet incendie, Jean-Denis?
13: Eh bien, ma maison d'habitation est à Somos, donc j'ai tout perdu. J'ai perdu la maison, mes granges, mes forêts. J'avais un troupeau de moutons, d'une trentaine de bêtes. J'ai tout perdu au milieu des flammes. Voilà. C'est une catastrophe parce que je suis un citoyen comme tout le monde, je paye des impôts grassement, et quand on a besoin, ben en retour, on n'a même pas un petit camion pour venir nous aider à éteindre le feu de sa propre maison. Manque de moyens, manque d'organisation. J'ai jamais vu une débandade comme ça, quoi. Voilà, c'est je suis un peu révolté, même beaucoup d'ailleurs, parce que on est traité comme les chiens, voilà, fait qu'on évacue sans ménagement. Moi, je suis revenu malgré les interdictions sur ma maison pour essayer d'éteindre le feu, mais personne répond au téléphone. J'étais seul avec un ami pour essayer de limiter les dégâts, mais on n'a pas pu parce qu'il n'y avait plus d'eau au château d'eau, parce qu'il n'y avait plus d'eau. On a arrosé la maison tant qu'on a pu, mais après on n'a pas pu, on a dû fuir pour sauver nos vies, quoi, tout simplement, quoi.
6: Ouais, vous avez dû fuir, vous n'avez pas pu emmener vos bêtes avec vous, Jean-Denis, puisque c'était une évacuation forcément en urgence, parce que l'incendie était là, devant vous.
13: Oui, mais mes animaux, moi, ils sont habitués à vivre en liberté totale, donc je les ai laissés libres, comme d'habitude, mais bon, ouais. Les animaux, ils se sont fait prendre par le feu. Le feu a été tellement d'une violence terrible, quoi. On n'a rien pu faire, quoi. Mais là, moi, j'ai tout perdu. J'ai perdu mes souvenirs de jeunesse, j'ai perdu... C'est incroyable. Et là, j'ai un tas de ruines, et je ne sais pas comment je vais rebondir. Je ne sais même pas comment je vais rebondir. C'est catastrophique, et puis on n'est pas les seuls. Autour de chez moi, il y a eu 6 maisons qui ont brûlé dans un rayon de 700-800 mètres.
6: Jean-Denis, vous avez pu trouver du soutien autour de vous, parce que c'est une épreuve très dure que vous affrontez.
13: Ah ben le soutien, c'est les amis proches, hein, voilà, donc le soutien c'est les amis proches, les collaborateurs dans le travail, avec qui je travaille, avec qui je commerce, etc., etc. Oui, là j'ai trouvé du soutien, oui. Et bon, ma famille, bien sûr, et puis, mais par exemple, aucun soutien de la mairie de Sauvos. Personne ne m'a appelé pour me dire quoi que ce soit. Je trouve quand même que c'est un peu gros, quoi. Mais bon, après, oui, le soutien, mais le soutien de tous les bénévoles qui ont travaillé, qui ont bravé les interdictions, qui ont sauvé des maisons. Moi, je connais des gens au temple qui ont pas voulu évacuer et qui ont sauvé des dizaines de maisons. Mmh. Et heureusement qu'on a les agriculteurs qui viennent, heureusement qu'on a cette solidarité qui se met en place. Et heureusement qu'on a ça, autrement la catastrophe sera encore plus grande.
6: Comment on peut vous aider, Jean-Denis? Je crois savoir que votre famille a lancé un appel à la solidarité, c'est bien ça?
13: Ben, à la solidarité, moi j'ai pas lancé d'appel du tout. Je cherche à me rallier, mais s'il y a des comités qui se forment, voilà, donc il faut absolument d'abord il faut réfléchir. Les expériences, les incendies précédents n'ont pas servi à grand chose. Je pense qu'il faut réfléchir à la gestion de ces incendies, parce qu'on peut plus continuer comme ça. Ce sont des gens qui sont dans les bureaux dorés qui nous disent ce qu'il faut qu'on fasse. Mais moi, mon grand-père, ça fait des générations qu'on est là. Quand il y avait le feu autrefois, la sirène du village sonnait, et puis tout le monde allait au feu. Tout le monde allait au feu, et les gens connaissaient, ils savaient les vents d'où ils venaient, ils savaient où il y avait une coupe où on pouvait allumer un contre-feu, ils connaissaient le terrain parfaitement. Oui. Nous, on a des gens locaux, nous, on connaît le terrain parfaitement. Les gens, les chasseurs, qui connaissent tout par terre, ils connaissent toutes les passes, ils connaissent tous les points d'eau, etc. Et nous, on nous écarte, alors que les pompiers, ils font le maximum, mais c'est les gens, heureusement, ils font le maximum avec les moyens qu'ils ont, mais ils attendent les ordres. Les maisons brûlent, et ils attendent les ordres, c'est incroyable. Et parce qu'on est dirigé, mais je le dis franchement, hein, notre recette, elle est complètement incompétente. Elle nous interdit d'aller aider les pompiers. Non, mais c'est, qu'est-ce que c'est ce truc-là?
6: Jean-Denis Bibian, merci pour votre témoignage ce matin sur Sud Radio. Je rappelle que vous êtes agriculteur donc à Sauvos. Bon courage à vous pour la suite et prenez soin de vous, Jean-Denis, bien évidemment. Et puis, si vous avez besoin d'une aide, quelle qu'elle soit, hein, vous nous recontactez sur Sud Radio. On est là à vos côtés. Jean-Denis, merci. Il est 7h12 sur Sud Radio. On vient dans un instant. On sera avec le directeur d'un hypermarché qui a décidé d'apporter son aide à l'ensemble des évacués, des sinistrés dans ces feux de Gironde.
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6: Il est 7h15, l'heure de faire un point sur les principaux titres de l'actualité du jour. Et tout d'abord, en Gironde, le méga-feu reste stable pour la troisième journée consécutive. Les flammes n'ont pas progressé hier malgré 7 reprises de feu. Les autorités espèrent une accalmie avec la baisse des températures prévues sur place aujourd'hui. Ailleurs en France, un incendie a parcouru une centaine d'hectares près de Brignoles dans le Var. 50 hectares ont par ailleurs brûlé en Côte d'Or. Et puis en Seine-et-Marne, une reprise de feu a eu lieu dans la forêt de Fontainebleau. Le feu qui a été fixé cette nuit. Et puis à partir de cette rentrée, un élève pourra être changé d'établissement si le comportement de ses parents perturbe gravement le fonctionnement de son école. Un décret publié hier prévoit cette mesure pour mieux protéger les équipes éducatives. Et l'élan de solidarité qui se maintient, qui ne faiblit pas en Gironde, qu'il vienne du département ou d'ailleurs en France, de nombreux agriculteurs, des bénévoles, des forestiers, des associations se mobilisent sur le terrain. Des hypermarchés, eux aussi, s'engagent. Bonjour Benoît Delors.
21: Oui, bonjour.
6: Et merci d'être avec nous ce matin sur Sud Radio. Vous êtes le directeur du Auchan de Biganos, commune qui a accueilli de nombreux évacués avant de devoir elle-même être évacuée. Quelle est déjà la situation sur place ? Biganos est de nouveau accessible ou pas, Benoît Delors ?
21: Oui, bonjour. Alors, le magasin ainsi que la commune n'est toujours pas accessible. Mais voilà, j'en profite, vous me permettrez, au nom de tous les collaborateurs du magasin et de l'entreprise, on souhaite vraiment exprimer notre gratitude envers tous les sapeurs-pompiers, les mairies, les bénévoles qui combattent ces incendies.
6: Oui, les gendarmes, les policiers aussi qui sont sur place pour aider à évacuer dans les meilleures conditions. Vous, la première urgence, en tout cas, vous parliez de vos collaborateurs, ça a été de les mettre en sécurité, de faire en sorte que l'évacuation se déroule bien. Elle a eu lieu en pleine nuit en plus, c'est ça hein ?
21: Oui, tout à fait. On a eu d'abord le supermarché du Cap Ferré qui a été évacué au début des incendies la semaine dernière. Donc, puis après l'hypermarché de la commune de Biganos, samedi soir. Donc, notre première priorité, avec toutes les équipes d'encadrement des deux magasins, a été de s'assurer que tous mes collaborateurs d'abord soient en sécurité et puis trouver une solution de relogement, parce que voilà, dans ces moments difficiles, on a essayé d'être présent en tout cas. Et à l'heure où je vous parle, ils sont tous en sécurité et depuis le premier jour.
6: Et vous avez décidé de vous mobiliser. De quelle manière vous participez à ce vaste élan de solidarité, Benoît Delors ?
21: Alors malheureusement, on avait déjà l'expérience de 2022 hein, sur les incendies de la Teste. Donc dès le départ, dès les premières évacuations, on a contribué puisque la commune de Biganos a accueilli, faisait partie des premières communes à accueillir des personnes évacuées. Donc là, évidemment, dès la première nuit d'ailleurs, on a organisé des dons avec les services de la mairie pour toutes les personnes évacuées. Et évidemment, ça s'est pas arrêté là. Hein. Nous avons essayé de donner tous les jours. Encore cette semaine, hein, lundi, on a pu donner 10 palettes de produits frais à nos sapeurs-pompiers. On organise cela avec la mairie. Hier également, on a également donné 6 palettes de produits frais, au Resto du Cœur. Mais ce qui est important aussi, c'est que là, on parle du magasin de Biganos, mais toute la Gironde ayant été impactée, comme vous le savez malheureusement. Donc la solidarité, elle a dépassé le cadre du bassin d'Arcachon. Sur l'hypermarché de Aumer et Adec, en lien avec le conseil départemental, ils ont pu également donner à nos pompiers. Mais c'est aussi l'ensemble de nos hypermarchés, de nos supermarchés de la Gironde qui ont contribué pour aider tous les services de l'État.
6: Solidarité totale avec vos collaborateurs qui ont été mobilisés assez largement. Des habitants aussi qui vous ont aidé.
21: Alors, on a par mesure de sécurité, parce que oui. les communes étant évacuées, et en accord avec les services de l'État et la mairie, quand on a fait les dons, on a fait vraiment le plus court possible. Mais ce qui est vrai, c'est que dans ces situations, on a pu voir des personnes qui venaient nous voir, savoir ce qu'ils pouvaient aider, ce qu'on pouvait faire, etc. Donc on a la chance que l'on a eue, c'est que même si nos collaborateurs, pour beaucoup, ont été évacués ou sont en difficulté, on a eu beaucoup de volontaires pour venir aider. On a même été obligé un petit peu de dire bon, mais par mesure de sécurité, on prend le minimum de personnes pour que ce soit le plus vite possible.
6: Vous avez dit oui, Benoît Delors, pardon, allez-y.
21: Et on a essayé aussi parce que pour respecter au maximum, pour laisser les routes libres, les accès aux services de l'État, pour vous dire même nos entrepôts régionaux. On livrait directement une palette d'eau sur le centre d'exposition Port de Lac, où, comme vous le savez, il y a beaucoup de personnes évacuées. Ça permet d'être très efficace.
6: Un certain nombre d'hypermarchés Auchan qui sont fermés, toujours. Donc à Biganos, Cap Ferré, il a pu rouvrir?
21: Oui. Toujours pas.
6: Comment vous faites du coup, parce que vous avez quand même accès, vous-même, vos collaborateurs, à ces magasins pour récupérer, vous approvisionner? Comment ça se passe?
21: Alors, on a
6: collaborateurs à ces magasins pour récupérer, vous approvisionner. Comment ça se passe?
21: Alors, on n'a pas accès.

0: l'ensemble de magasins est mobilisé. Hein. Tous les matins, on se réunit pour faire un point sur la situation. Et on travaille en fonction de la solidarité qu'on peut avoir, des moyens qu'on peut avoir. Mais en tout cas, voilà, c'est on fait attention. Il y a aussi ces normes de sécurité. Il faut qu'on soit vigilant. Tout à fait.
1: Avoir cet équilibre, effectivement, Benoît Delors. Un grand merci d'avoir été avec nous ce matin sur Sud Radio. Je rappelle que vous êtes le directeur du Auchan de Biganos. Merci à vous et puis bon courage pour cette mobilisation qui va se poursuivre. Merci beaucoup, Benoît.
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1: Ben oui, c'est l'heure de voyager un petit peu tout de suite avec vous, Christophe Jiquel. Bonjour.
4: Bonjour Benjamin.
1: Bon, tout l'été, on découvre avec vous, Christophe, des habitants amoureux de leur territoire et qui nous font découvrir, qui continuent de nous le faire découvrir.
4: Oui, partons en région Occitanie à la pointe sud du département du Gard. Renommé pour ses remparts de 11 mètres de haut et remarquablement conservé, ses 15 tours qui entourent la ville et ses arènes, Aigues Mortes, commune de Petite Camargue, est surtout connue depuis l'Antiquité pour l'exploitation du sel dans les fameux marais salants situés au sud-est de la ville. Ils sont aujourd'hui utilisés dans les cosmétiques. Et pour en savoir plus, nous sommes avec Laura Timsit, responsable marketing et communication de la marque Éclaé. Bonjour Laura.
5: Bonjour.
4: Alors racontez-nous comment cette algue rose des marais salants de ce coin de Camargue est utilisée dans vos cosmétiques.
5: Alors, si vous avez déjà eu la chance de visiter la Camargue et notamment le salin d'Aigues Mortes, vous avez sûrement déjà vu ces eaux d'un rose incroyable.
4: Oui, c'est vrai.
5: Exactement, hyper rose. Et donc, pourquoi est-ce qu'elles sont roses? C'est grâce à une micro-algue. Et c'est cette micro-algue qui a des propriétés exceptionnelles avec laquelle on a formulé toute notre gamme de soins cosmétiques.
4: D'accord. Est-ce que l'algue rose bio de Camargue est-elle vraiment bio?
5: Oui, tout à fait. Elle est certifiée bio par un organisme indépendant. C'est hyper important pour nous de vraiment respecter l'environnement, d'avoir un process d'extraction naturelle sans solvants chimiques. On privilégie des méthodes douces qui permettent de préserver tout cet écosystème incroyable que nous avons sur notre salin d'Aigues Mortes.
4: Mmh. Alors évidemment, on parle de soins naturels, d'une gamme de soins naturels. Comment ils se déclinent chez Éclaé avec cette algue rose bio de Camargue?
5: Alors nous avons 28 références de soins visage et corps qui sont tous naturels et fabriqués en France, bien sûr. On est sur une gamme de soins hydratants, anti-âge, donc on a des crèmes jour, des sérums, crèmes nuit, contour des yeux, donc de quoi avoir une routine quotidienne complète. Et la petite spécificité, c'est que nos gommages corps et visage sont fabriqués avec du sel de Camargue, bien sûr.
4: Alors, au cœur des marais salants, il est possible de se faire masser. Est-ce que cette expérience de massage est différente des massages, disons, plus classiques?
5: Bien sûr, sans comparaison. Le cadre est absolument exceptionnel. Il faut se projeter, on se fait masser sur un ponton de massage en bois, au cœur des eaux roses. Il n'y a pas de bruit, à part éventuellement les bruits des flamants roses ou les petits clapotis de l'eau. On est vraiment dans un cadre en complète harmonie avec la nature et bien sûr les doigts de fée de nos masseuses. Et puis, on profite également des sensorialités de nos soins, de nos huiles. Voilà, donc c'est vraiment un moment hors du commun.
4: Et ça, c'est dans un spa, hein, bien sûr.
5: Alors du coup, c'est en extérieur, sur le salon d'Aigues Mortes.
4: Ah, très bien. Ah, ben, c'est encore
5: Exactement.
4: Encore mieux. Dans cette belle lumière camarguaise. Est-ce que vous avez une signature de soins spécifique?
5: Tout à fait. Nos massages, typiquement, on a un rituel d'accueil au pochon de sel. Ce sont des pochons, finalement, on a ça en Asie avec des pochons d'herbe, mais là, du coup, forcément, on a choisi quelque chose de local, le sel de Camargue, encore une fois. Et ces pochons, on les fait chauffer et ont des propriétés délassantes. Et c'est vraiment, il faut tester.
4: Oui, il faut le voir pour le croire. Laura, pourquoi aimez-vous, et vous aimez souvent dire que la marque est connectée à son territoire? Pourquoi?
5: Alors, tout d'abord, c'est notre histoire, en fait. Sans cette culture du sel sur le salin d'Aigues Mortes, il n'y aurait pas notre actif phare, l'algue rose, puisque l'algue se développe uniquement dans ces milieux ultra salés. On a voulu vraiment mettre en avant ce côté naturel. Et en plus, tous nos soins cosmétiques donc sont formulés avec cette algue rose. Mmh. Mais on a rajouté d'autres éléments du salin. Donc, par exemple, la salicorne qu'on retrouve dans notre crème de nuit, le sel de Camargue dans nos gommages, la camomille maritime dans nos masques, l'immortel dans nos crèmes jour. Voilà, donc on est vraiment sur plein d'actifs naturels qui viennent tous du salin et donc de Camargue.
4: D'accord. Pour les quelques secondes qui nous restent, Laura, d'autres activités, son bien-être sont proposées bientôt?
5: Tout à fait. On propose des cours de yoga, pilates et respiration tout l'été sur le salin d'Aigues Mortes. C'est important pour nous de proposer des activités bien-être complètes. On

0: Et on fait sa routine beauté, on se fait masser, on fait un cours de yoga. Voilà, comme ça, on est prête pour la rentrée.
1: Tout ça dans cette belle ambiance camarguaise. Merci Laura Timsit, responsable marketing et communication chez Eclae. On retrouve toutes les infos sur eclae.com. À bientôt à Aigues-Mortes, Laura.
0: À bientôt, merci.
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4: Merci beaucoup Christophe Jiquel. Je me tourne en régie. John, vous nous mettez dans l'ambiance tout de suite, c'est possible? Merci beaucoup. John, 7000 euros, c'est beaucoup.
5: C'est beaucoup, beaucoup
4: c'est
5: d'argent.
4: Beaucoup, beaucoup d'argent. 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Allez, on revient dans un instant avec les infos.
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9: Bonjour Rémi André.
10: Bonjour Benjamin.
9: La météo, ça donne quoi pour aujourd'hui Rémi?
10: Alors ça s'arrange un petit peu sur l'ouest du pays avec l'arrivée d'un air un petit peu plus humide et plus frais. En effet, ici hier, nous avons battu des records par endroits, notamment à Tarbes avec plus de 40 degrés, mais à Bordeaux, il a fait jusqu'à 41 degrés. À Sauternes, on a même atteint les 42 degrés. Donc des températures qui aujourd'hui seront plus fraîches, même si cela reste chaud malgré tout, et puisque à Bordeaux, on atteindra les 32 degrés en cours d'après-midi. Mais vous voyez, 10 degrés de moins qu'hier, c'est déjà pas mal. Et en plus, cette humidité, eh bien, nous avons une petite perturbation qui est entrée dans la nuit entre les Charentes, les Pays de la Loire, le centre. Cette perturbation donne des averses, des orages même et quelques précipitations. Et cela humidifie même jusque vers le secteur plus au sud. Ce qui fait que la Gironde et les Landes sont sortis de la vigilance orange canicule. Cet air un petit peu plus frais va ensuite gagner vers l'intérieur des terres. C'est-à-dire que cette perturbation va se diriger vers le sud du bassin parisien, le centre, et puis ensuite dans l'après-midi, on va la retrouver, mais sur le nord-est. Et là, l'air sera plus chaud, car nous avons encore 21 départements en vigilance orange canicule, depuis donc le Jura jusque vers la Corse, en passant donc par le sud-est. 21 départements où là, les températures aujourd'hui atteindront encore les 39 à 40 degrés, et sur le nord-est, cela pourrait donner des orages, mais avec peu de pluie. C'est-à-dire que si ce matin, nous avons pas mal de pluie sur le nord-ouest, et bien cet après-midi, ces pluies seront beaucoup plus rares.
9: Merci Rémi. Je vous souhaite un excellent réveil. Vous êtes bien sur Sud Radio, vous avez raison, il est 7h30. 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
9: Les infos, Clémence Lobary, bonjour.
11: Bonjour à tous. La France, toujours en proie aux flammes. En Gironde, l'incendie n'a pas progressé hier malgré 7 départs de feu recensés dans le département. Et les secours sont optimistes pour aujourd'hui alors qu'une baisse des températures est attendue. La préfète Sophie Broquet a d'ailleurs dit envisager hier soir un retour à une vie plus normale si l'accalmie se confirmait. À Fontainebleau, une importante reprise de feu a été constatée hier en lisière de la zone où l'incendie des dernières semaines avait été fixé. Un incendie également en Côte d'Or. Entre 50 et 70 hectares ont déjà été détruits sur la commune de Couchet près de Dijon. Les habitants étaient invités à rester chez eux et à limiter leurs déplacements. Et face aux violents incendies en Gironde et dans les Landes, le gouvernement annonce une aide d'urgence rehaussée pour les travailleurs indépendants. Une aide qui passe de 2 000 à 8 000 euros maximum. Les artisans, commerçants ou encore les entrepreneurs sont concernés. Selon le ministre de l'économie Roland Lescure, plus de 13 000 entreprises ont été évacuées en Gironde, 7 000 artisanales et 6 300 commerciales. Et puis il va encore faire très chaud en France. 21 départements de l'Est de la France sont toujours en vigilance orange canicule. À noter que la Gironde est repassée en jaune et les Landes en vert. Dans le reste de l'actualité, 31 sites pornographiques dans le viseur de l'Arcom. Le gendarme du numérique a lancé des procédures à l'encontre de ces plateformes qui n'ont pas mis en place de système de vérification d'âge de leurs utilisateurs, comme l'exige la loi depuis janvier 2025. Il avait poignardé l'écrivain Salman Rushdie en 2022 à New York. L'homme de 28 ans a été reconnu coupable par la justice américaine d'avoir commis un acte de terrorisme en soutenant le Hezbollah. On rappelle qu'il a déjà été condamné à 25 ans de prison pour cette tentative de meurtre sur l'auteur de 79 ans. Et puis les mondiaux d'escrime à Hong Kong, une nouvelle médaille pour l'équipe de France. Les sabreuses françaises décrochent la médaille de bronze face aux États-Unis. Elles ont su rebondir après leur défaite en demi-finale contre la Hongrie. La France compte 3 médailles, mais aucun titre. titre, les mondiaux d'escrime à Hong Kong se terminent aujourd'hui. Excellent début de journée à tous.
9: Merci beaucoup Clémence Lobary.
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9: Et soyez les bienvenus si vous nous rejoignez. J'ai le plaisir de vous accompagner comme toujours jusqu'à 10h. Le numéro magique 0826-300-300. Zach vous attend au standard. Quels que soient les sujets que vous voulez aborder, on reviendra bien évidemment largement sur ces incendies. Notamment avec mon invité politique tout à l'heure à 8h. Ce sera Julien Odoul, député RN de Lyon, le Rassemblement National, accusé d'être un petit peu hypocrite face à ces incendies. Il loue l'action des sapeurs-pompiers, mais dans les faits, notamment dans leur vote, ça collerait pas forcément. On verra cela avec lui, mais tout d'abord, Sud Radio vous explique. Et les incendies en Gironde, justement, la ministre de la Santé, Stéphanie Rist, a annoncé hier la livraison de 5 millions de masques FFP2 en pharmacie. Objectif, protéger la population face aux fumées provoquées par ce méga-feu en cours. Dans quel rayon doit-on porter ce masque? Et quels sont les risques concrets de ces fumées pour notre santé? Pour tout nous expliquer, nous sommes avec le docteur Magali Labadie. Bonjour docteur.
4: Oui, bonjour.
9: Et merci d'être avec nous ce matin sur Sud Radio. Vous êtes la chef de service du centre antipoison du CHU de Bordeaux. Vous êtes donc en première ligne à ce sujet. Les fumées qui provoquent beaucoup d'inquiétudes au sein de la population. Concrètement, c'est quoi les risques liés à l'inhalation de ces fumées, docteur ?
4: C'est-à-dire que les fumées sont des mélanges complexes. Sans entrer dans les détails, si vous voulez, actuellement, la problématique des fumées, ce sont les particules qui sont en suspension dans l'atmosphère et que vous pouvez inhaler, si vous voulez, lorsque vous respirez, quoi. Ces particules, elles sont très irritantes pour les voies respiratoires. Et elles sont responsables, effectivement, de symptômes, puisque les personnes qui respirent ces fumées, elles ont des irritations avec les yeux qui piquent, la gorge qui fait mal un petit peu, une petite toux, vous voyez. Ça peut surtout, et c'est ça le risque principal, pour le moment bien sûr, être responsable, notamment chez les gens qui ont des maladies respiratoires, d'aggravation de leur maladie. Typiquement, oui. Les asthmatiques, les gens qui ont des bronchites chroniques, voilà.
9: On a, alors c'est l'ARS, l'Agence régionale de santé, qui indiquait hier dans le dernier rapport de la préfecture de Gironde que les mesures réalisées démontraient une absence de traces de monoxyde d'azote. Comment faut interpréter cela, docteur ?
4: Alors c'est le monoxyde de carbone qui a été mesuré. Alors effectivement, les mesures elles ont été faites sur la métropole bordelaise. Pour autant les particules elles sont en suspension dans l'atmosphère et elles se déplacent avec les vents. Pour autant le monoxyde de carbone c'est un gaz si vous voulez qui est extrêmement diffusible et qui sur un feu comme ça à l'air libre très très vite il se dissipe si vous voulez. On n'a pas, nous on est un peu à distance dans la ville des foyers. Réellement les gens qui ont des problèmes de monoxyde de carbone ce sont les pompiers qui sont au feu parce qu'ils sont au contact, si vous voulez, de la production du monoxyde de carbone. Mais pour la population générale, on n'a pas de risque de monoxyde de carbone pour le moment et heureusement.
9: Depuis le début de l'incendie, vous avez pris en charge combien de personnes au centre antipoison de Bordeaux, docteur ? Vous avez déjà pas mal de monde qui sont arrivés, qui sont venus au CHU ?
4: Alors. Nous au centre antipoison, c'est un centre de réponse téléphonique, donc on n'accueille pas les patients, on leur répond au téléphone. Alors après il y a des patients qui sont venus au CHU, ça c'est autre chose, mais en tout cas nous au centre antipoison, on a eu à peu près 150 personnes qui nous ont téléphoné avoir des informations sur cet incendie.
9: Et je disais, la ministre de la Santé donc qui a annoncé la livraison de 5 millions de masques FFP2, c'est important de le dire, ils sont disponibles gratuitement. Dans quel rayon alors autour de l'incendie, vous conseillez de porter ce type de masque ?
4: Alors, très clairement, il faut écouter les autorités de santé, puisque c'est eux qui sont en charge de la réalisation des mesures et des recommandations. On travaille de concert avec eux. On recommande de porter ces masques dès lors que vous avez l'impression qu'il y a des fumées. C'est-à-dire, soit vous les voyez, soit vous les sentez. Tout ceci tient compte aussi des mesurages qui sont faits dans la métropole bordelaise. Il y a des endroits où il n'y a pas de mesure qui sont faits, notamment un peu plus loin que Bordeaux. Et donc, il est recommandé pour le moment, je pense, de porter les masques dès que l'on sort à l'extérieur, parce que le feu est d'une telle ampleur que de toute façon, des particules, il y en a quand même sur toute la zone, quoi.
9: Il faut le changer tous les combien, son masque FFP2, docteur ?
4: Ah, il faut un masque FFP2, c'est relativement sécurisé, sauf s'il est mouillé. Globalement, vous pouvez l'utiliser quelques heures sans problème, une journée entière même sans problème.
9: Est-ce qu'on peut redonner alors, docteur, pour celles et ceux qui nous écoutent, le numéro de téléphone de votre centre antipoison au CHU de Bordeaux?
4: Oui, bien sûr. Donc nous, on peut être contacté au 05 56 96 40 80 et on répondra bien entendu à toutes les personnes qui auront besoin de renseignements ou d'explications avec grand plaisir.
9: Merci d'avoir été avec nous ce matin sur Sud Radio, docteur Magali Labadie. Je rappelle que vous êtes chef de service du centre antipoison du CHU de Bordeaux. Merci d'avoir été avec nous. Merci pour toutes ces explications et bon courage à vous pour la suite. 7h39 sur Sud Radio. On vient dans un instant avec les escapades de Rémi. André, à tout de suite.
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9: Il est 8h-20, le rappel des titres sur Sud Radio. Tout d'abord, les incendies en Gironde. Le méga-feu reste stable pour la troisième journée consécutive. Les flammes n'ont pas progressé hier malgré cette reprise de feu. Conditions plus favorables aujourd'hui avec la baisse des températures sur place. Ailleurs, en France, un incendie a parcouru une centaine d'hectares près de Brignoles, dans le Var. 50 hectares ont brûlé par ailleurs en Côte d'Or. Et puis en Seine-et-Marne, une reprise de feu dans la forêt de Fontainebleau a finalement été fixée cette nuit. Et puis à partir de cette rentrée, un élève pourra être changé d'établissement si le comportement de ses parents perturbe gravement le fonctionnement de son école. Un décret a été publié hier. Il prévoit cette mesure pour mieux protéger les équipes éducatives. Allez, tout de suite, c'est l'heure de retrouver Rémi André.
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9: Et bonjour Rémi.
10: Bonjour Benjamin.
9: Bon, tout l'été, vous nous emmenez au cœur des territoires à la rencontre de celles et ceux qui façonnent ces territoires. Hier, vous étiez en compagnie de drôles de dames de la confrérie de la tourte. Aujourd'hui, direction les archives.
10: Oui, effectivement. Alors, direction des archives, oui, mais pas seulement. Notre invité porte deux casquettes. François Giustiniani est conservateur général du patrimoine et directeur des archives départementales des Hautes-Pyrénées. Gardien des documents qui racontent la vie du département, ceux de la préfecture, des communes, des tribunaux et des notaires, mais aussi ceux que lui confient les familles, les associations, les entreprises. Et c'est aussi, sous une autre casquette, le grand maître de la confrérie de la tourte pyrénéenne. Un rôle né d'une rencontre avec Martine Labatte, que vous avez entendu hier, lors d'une de ses visites dans les communes du département. Alors François, en quoi consistent les archives départementales ?
20: En fait, c'est le lieu où sont conservées les archives qui concernent le département. Donc les archives, c'est l'ensemble des enregistrements, des données, donc traditionnellement effectivement beaucoup de papiers, de ce qu'on peut imaginer comme paperasse, des administrations, mais également des familles, des associations, des entreprises qui nous confient des documents pour conservation. Donc ce sont à la fois des sources historiques et la trace de la vie des habitants du département. Donc on conserve aussi bien les archives de la préfecture, les archives des communes, des tribunaux, des notaires et puis également des archives de personnes, de familles, d'entreprises, d'associations.
10: Vous avez une autre casquette ? Vous êtes, je crois, le grand maître de la confrérie de la tourte pyrénéenne. Vous, l'historien, qu'est-ce qui vous a amené à vous rapprocher de cette confrérie ?
20: Alors c'est le hasard des rencontres, en particulier avec l'ancienne maire de Galant, Martine Labatte. Et moi j'aime bien dans ces visites communales discuter avec les maires de leurs projets, de la situation de leur commune. Je trouve que ce sont des gens très courageux, les maires ruraux, les maires de petites communes, parce que ils s'engagent pour leur commune, ils croient au développement du territoire, ils veulent faire des choses, souvent avec peu de moyens, avec des indemnités qui sont, c'est des temps pleins très mal payés, on va dire. Et voilà, je lui dis, est-ce que vous avez des projets ? Puis elle me parle effectivement de cette fête de la tourte qui était en organisation. Elle me dit, on va sans doute créer une confrérie. Je lui dis, écoute, si vous créez une confrérie, j'en suis, ça m'intéresse. Alors, ça m'amuse, c'est quelque chose qui me... Et à la fois, c'est quelque chose de très sérieux, auquel je crois. C'est-à-dire que ces pratiques culinaires... Ces produits locaux, qu'ils soient cuisinés ou qu'ils soient, une production directe, ça me paraît des choses essentielles à défendre aujourd'hui. Pas dans une vision passéiste ou l'idée de faire comme avant et de maintenir, mais c'est surtout parce que je pense que ce sont des produits et des pratiques d'avenir. Ce sont souvent effectivement des produits dont la culture est faite de manière qualitative, raisonnable. Toutes les questions environnementales d'aujourd'hui sont prises en compte. Et c'est souvent des choses qu'on peut cuisiner, je dirais, de manière familiale, simple, qui ne coûtent pas forcément des prix colossaux, même si ce sont parfois des produits de qualité. Mais il vaut peut-être mieux parfois manger un petit bout de porc noir et de bon porc noir plutôt que de manger tous les jours des productions de jambon industriel. Voilà.
21: Merci beaucoup, merci. Rémi André, demain, on va refermer cette semaine déjà un Bigourdan. Je confonds avec la Bretagne, Bigouden, non c'est Bigourdan en l'occurrence, en compagnie d'un ancien boulanger pâtissier qui est devenu glacier, rien que ça. Allez, à demain Rémi André. Bah Rémi, qu'on retrouvera tout de même pour la météo tout au long de cette matinée. Guy Carlier est là, bah oui, il nous a rejoint comme chaque jour de l'été pour nous embarquer plein sud avec celles et ceux qui font vivre cette antenne. Aujourd'hui, Guy, vous nous parlez non pas d'un animateur, mais de quelqu'un dont le rôle est essentiel dans la matinale, puisqu'il s'agit de notre excellente programmatrice Juliette Rioufol. Bonjour Guy.
22: Bonjour Benjamin, bonjour à tous. Et oui, aujourd'hui, nous sommes le 30 juillet, c'est la Sainte Juliette, alors on va faire la fête de quelqu'un dont vous n'entendrez jamais la voix à l'antenne. Je voudrais vous parler de celle sans qui les invités de la matinale n'arriveraient jamais jusqu'à nos micros. C'est, comme vous l'avez dit, Juliette Rioufol. Elle est programmatrice de la station, c'est probablement le métier le plus stressant qui existe, parce que rien n'est jamais acquis. Un invité confirmé n'est jamais vraiment confirmé, car jusqu'à la seconde où il s'assoit devant le micro à cette table, tout peut encore s'effondrer. Et Juliette passe sa vie à convaincre des gens qui n'ont souvent pas une grande envie de dire oui. Elle négocie, elle rassure, elle relance, elle attend, elle encaisse les silences, les promesses non tenues, les lapins, les changements d'humeur, les exigences de dernière minute. Bref, si on imagine volontiers le plaisir qu'éprouve Juliette à obtenir un invité prestigieux, on imagine beaucoup moins ce qu'il lui a fallu de diplomatie, de patience et même de petits renoncements à sa fierté, tous ces petits renoncements qu'elle a dû consentir pour obtenir un invité. Lorsque Juliette arrive le matin dans la rédaction avec son chien Fripouille, elle n'entend pas lorsqu'on lui dit bonjour. Ne croyez surtout pas qu'elle soit impolie. Elle est juste stressée. Elle a ses raisons, car sa vie ressemble beaucoup à une mission impossible. Écoutez plutôt. 19h, après une journée de tractation, de pourparlers, de négociations, après 23 appels téléphoniques, 41 SMS, 37 mails échangés, le cabinet du ministre annonce à Juliette que tout est OK. Le ministre viendra demain dans la grande interview de la matinale de Sud Radio. 22h, devant l'inquiétude de Patrick Roger qui lui a laissé un message, Juliette relance le cabinet du ministre qui confirme la venue de ce dernier. Minuit, Juliette va dormir, ou plutôt elle va essayer de dormir car elle sait que son sommeil va être peuplé de cauchemars après lesquels elle se retrouve assise en sueur dans son lit. 1h02, le ministre se fait renverser par la voiture d'un député de l'opposition dans Sud Radio. 2h27, le ministre est victime d'un AVC, mais malgré les protestations des médecins, Juliette le traîne jusqu'au studio, l'installe devant le micro en lui disant « Tu vas parler, gros, dis, tu vas parler !» Cauchemar de 3h12, cette fois-ci, le ministre arrive à Sud Radio, mais il refuse obstinément de sortir de sa voiture de fonction. Juliette tape à la vitre, le supplie, rien n'y fait, il sourit bêtement et termine sa grille de sudoku. Finalement, à 6h du matin, Juliette est réveillée par les vibrations de son smartphone indiquant l'arrivée d'un SMS. Elle regarde la notification quelques secondes sans oser l'ouvrir, un peu comme on n'ose pas ouvrir une enveloppe de labo donnant les résultats d'une biopsie. Finalement, elle lit le message envoyé par le conseiller en com du ministre qui dit « Tout va bien, le ministre sera à Sud Radio à 8h ». 8h05, la voiture officielle s'arrête devant l'immeuble Sud Radio où Juliette attend le ministre. 8h06, Juliette parcourt d'une allure rapide le hall, les couloirs de Sud Radio avec à ses côtés le ministre, son chargé de com et le chien Fripouille. 8h07, Patrick Roger salue le ministre, échange quelques mots, les politesses s'éternisent. Juliette regarde sa montre, tapote discrètement le cadran avec l'index en regardant le chargé de com. Le message est clair. Les gars, on oublie les salamalecs, on est à la bourre. 8h10, le ministre est assis. L'interview commence. Juliette se détend enfin et plaisante dans la rédaction, puis fait des câlins à Fripouille, son chien, qu'elle appelle ma beauté avec 5 et à la fin, parce qu'il existe des mots que seul le cœur écrit correctement. Soyons honnêtes, sur le strict plan esthétique, Fripouille ne justifie pas son nom et n'est probablement pas destiné à devenir mannequin pour Croquette, mais allez dire ça à Juliette. Elle vous regarderait comme si vous veniez d'insulter un membre de sa famille, parce qu'elle regarde Fripouille avec les yeux de l'amour. Et les yeux de l'amour ne voient jamais la même chose que les autres. Et sa chanson préférée raconte exactement cela. Il s'agit du cœur battant, interprété par Eva. Chaque fois qu'elle entend cette chanson, Juliette repart des décennies en arrière. À cette période de l'année, fin juillet, lorsqu'elle était en vacances avec ses parents, lors des soirées d'été qui s'étiraient paresseusement, cette chanson faisait le lien entre deux mondes, celui d'une petite fille qui partageait un moment de bonheur avec ses parents et celui d'une préado qui découvrait les premiers frémissements de l'amour. Le texte de cette chanson est d'une simplicité désarmante. Il parle de l'attente de l'être aimé, de deux êtres qui se rapprochent, rien d'extraordinaire et pourtant tout est là, car chez Eva comme chez Juliette, les sentiments ne cherchent jamais à impressionner.

0: Juliette Rioufol, notre programmatrice pour les invités politiques de la matinale, racontée par Guy Carlier. Merci beaucoup, Guy. On se retrouve demain. Passez une très belle journée. 7h53. Je suis chamboulé. Non, mais oui, c'était un très beau portrait. Voilà. Comme toujours, Guy, avec humour et beaucoup d'émotion.
1: Demain.
0: Ah non, dites pas plus.
1: Je t'en dis pas plus.
0: On verra ça. En tout cas, on souhaite une bonne fête à Juliette. Et puis, bonnes vacances bien méritées. On la retrouvera à la rentrée. 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
0: Ben oui, effectivement. Bonne chance à tous. Allez, bientôt 8h. Dans un instant après les infos, mon invité politique, c'est Julien Odoul, député RN de Lyon, porte-parole du Rassemblement National. Le RN est-il vraiment l'allié des sapeurs-pompiers? Certains adversaires du RN, les écologistes notamment, dénoncent une forme d'hypocrisie à ce sujet de la part du RN. Julien Odoul répondra à toutes ces questions. Est-ce que le RN est hypocrite? Bon, on verra ça juste après les infos.
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0: Bonjour Rémi André.
2: Bonjour Benjamin.
0: Bon, la météo, quelles conditions météo aujourd'hui? Est-ce qu'elles seront favorables au travail de nos sapeurs-pompiers sur le front des incendies?
1: Alors oui, pour deux raisons, c'est-à-dire qu'on parle bien entendu de ce qui se passe sur la Gironde, donc deux raisons aujourd'hui, la baisse des températures et cette humidité qui est arrivée avec cette petite perturbation qui s'étend maintenant depuis la Gironde justement jusque vers le Mans, en passant par le Poitou, par la Touraine. Eh bien cette petite perturbation orageuse qui donne des précipitations localement assez marquées, eh bien se déplace maintenant vers le centre, l'Orléanais, elle touchera le bassin parisien, puis elle ira vers la Champagne, la Bourgogne, mais dans l'après-midi elle perdra un petit peu d'activité, tout en donnant tout de même des orages un petit peu plus secs sur la partie est du pays. En effet, si à l'ouest, les températures baissent nettement, hier on a atteint les 42 degrés sur la Gironde, c'était vraiment très chaud, aujourd'hui on ne dépassera plus les 32 à 33 degrés du côté de Bordeaux. Mais sur la partie est du pays, sur l'Auvergne-Rhône-Alpes, notamment en remontant vers le nord-est et en descendant vers la Provence et la Corse, les températures là seront encore de 35 à 39 degrés, donc nous gardons 21 départements de cette partie est sous vigilance orange canicule. Sur le reste du pays, eh bien, ce sera un temps plutôt calme, mais un petit peu plus respirable qu'hier avec des températures moins chaudes. D'ailleurs, demain, nous aurons à peu près la même chose, des températures qui seront respirables. Cela pourrait remonter le week-end prochain, mais le temps va rester très instable jusqu'à dimanche prochain.
0: Merci beaucoup, Rémi André. Je vous souhaite une très belle journée. Vous êtes bien sur Sud Radio. Un grand merci pour votre fidélité. Il est 8h.
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0: Et le journal de 8h en ce jeudi 30 juillet nous est présenté par Clémence Loubary. Bonjour Clémence.
14: Bonjour à tous. C'est l'une des nombreuses conséquences de cet important incendie en Gironde. Les touristes désertent la région et c'est donc une très mauvaise nouvelle pour le secteur. Ailleurs en France, des feux sont également en cours, notamment à Fontainebleau où la reprise est désormais fixée. Et puis c'est un décret qui passe mal chez les syndicats d'enseignants. Désormais, un élève pourra être changé d'établissement à cause du comportement de ses parents. Deux personnes interpellées en Gironde cette nuit, c'est l'annonce de la préfecture ce matin. Ces individus sont soupçonnés de mise à feu sans plus de détails pour l'instant. En attendant, sur le front de l'incendie, la nuit a été plutôt calme et le feu est toujours stabilisé mais pas fixé. Les autorités notent que 6 feux actifs ont particulièrement mobilisé les pompiers ces dernières heures. Et les secours sont optimistes pour aujourd'hui alors qu'une baisse des températures est attendue. Mais la colère gagne les habitants de la commune du Porge. 183 maisons du village ont été détruites par les flammes. Des centaines d'habitants estiment que les autorités ont sacrifié leur maison pour protéger celle de la presqu'île du Cap Ferret. Ils ont saisi un avocat. Et de nombreux professionnels, eux, redoutent déjà de faire les comptes à la fin de l'été en Gironde. Au camping Kerhélène, au Teche, près du bassin, la moitié du chiffre d'affaires s'est déjà à minima envolé. Lionel Pujat, de propriétaire des lieux et président du syndicat d'hôtellerie en plein air, craint que l'année soit même catastrophique.
19: Ça va être très difficile. Là, aujourd'hui, les gens qui ont été évacués, les campings qui ont été évacués sont évacués, les campings ont brûlé. On a des annulations de réservation à tour de bras. Et ça, même pour des gens qui arrivent le 22 août, parce qu'ils veulent s'assurer des bonnes vacances. Moi, je pensais que si j'avais mon petit van et que je devais partir en vacances, je me dirais, je vais pas aller voir la dune du Pilat, là, cette année, je vais aller voir le Mont Saint-Michel, ce sera beaucoup mieux, parce que là, j'ai beaucoup moins de risques. Et c'est complètement compréhensible, les gens, ils ont une semaine de vacances, on va pas aller se mettre dans un gouffre où, aujourd'hui, on montre que des images de fumée, de feu et de pompiers qui éteignent le feu.
14: Lionel Pujat et de nombreux autres professionnels du secteur plaident pour une aide exceptionnelle basée sur un chiffre d'affaires sur un mois classique, comme ce fut le cas pendant le Covid. Et à Fontainebleau, la reprise du feu, elle a finalement été fixée cette nuit, selon le sous-préfet Yanis Bouzard. Elle a été constatée hier en lisière de la zone où l'incendie des dernières semaines avait été fixé. Une reprise qui n'a pas surpris les pompiers. On écoute le préfet qui s'exprimait hier soir.
20: Ce sont des reprises qui sont assez classiques sur un feu et singulièrement dans le massif de Fontainebleau, qui est un massif qui est composé de tourbe et de végétation qui absorbe, pour ainsi dire, la chaleur et qui effectivement est particulièrement difficile à éteindre de façon définitive. Nous avons des moyens qui sont déployés et nous avons effectivement des conditions météorologiques, notamment par rapport à l'évolution du feu, qui nous rendent pas pessimistes quant à son évolution. 6 hectares jusqu'à présent et puis un combat résolu de l'ensemble des forces de secours, de nos agriculteurs qui sont là encore mobilisés depuis maintenant plusieurs heures en première ligne et naturellement de nos élus et de notre SIS qui là encore sont au rendez-vous.
14: Et dans le Var, un feu a également parcouru une centaine d'hectares hier du côté de Brignoles. 600 personnes ont été évacuées et 2 pompiers ont été blessés. La France, qui est aussi touchée par un nouvel épisode de forte chaleur, 21 départements de l'Est du pays sont toujours en vigilance orange canicule. Et dans ce contexte, Sébastien Lecornu charge Monique Barbu d'une nouvelle mission. Le Premier ministre demande à la ministre de la Transition écologique de lui présenter de nouvelles mesures pour accélérer la mise en œuvre du plan national d'adaptation au changement climatique. Des mesures concrètes sont attendues pour début octobre. Dans le reste de l'actualité, les élèves pourront être contraints de changer d'établissement si leurs parents se comportent mal. C'est acté depuis hier. Le décret a été publié au Journal officiel. L'objectif, améliorer le climat scolaire, l'une des priorités du ministre de l'Éducation nationale, Édouard Geffray. Une mesure néanmoins qualifiée de très primaire et sans réponse à long terme aux problèmes de fond, selon la secrétaire générale du syndicat FSU-SNUPP, Aurélie Gagné.
4: C'est effectivement déplacer un problème d'une école vers une autre, puisqu'il y a fort à parier que, déjà d'une part, la famille ne sera pas réconciliée avec l'Éducation nationale si l'élève est changé d'autorité d'école. Déjà, pour l'élève, ça sera pas, on va pas aller dans le mieux. Et puis, pour les familles qui pourraient avoir des choses à dire à l'école, je sais pas, faire des reproches ou en tout cas faire part de choses qui ne vont pas, ces familles pourraient tout à fait se dire que bah, il vaut mieux qu'elles ne disent rien, qu'elles ne fassent rien, de peur que leur enfant soit changé d'école. Donc, ce type de texte n'arrangera pas le dialogue avec les familles.
14: Et il y a quelques semaines, la Fédération des parents d'élèves dénonçait déjà de son côté une mesure qui pourrait, selon elle, fragiliser la continuité de la scolarité de nombreux élèves. Les États-Unis ont de nouveau frappé l'Iran. L'armée américaine annonce avoir achevé une lourde série de bombardements en représailles à des attaques contre leurs forces au Moyen-Orient. Selon les médias iraniens, des explosions ont été entendues dans 2 provinces. Et puis, c'est le jour du dépassement mondial. Ce jeudi est en effet la date où l'humanité a consommé l'ensemble des ressources que la planète est capable de régénérer en un an. Voilà pour l'essentiel de l'actualité. Excellent début de matinée à tous.
0: Merci beaucoup Clémence Lobary. Allez, dans un instant, on va voir ce qui buzz sur les réseaux sociaux avec Albin Texera. C'est juste après ça.
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0: Il est 8h06, bienvenue si vous nous rejoignez. Voilà, on débute cette journée ensemble, c'est un plaisir, comme chaque matin. Dans quelques instants, mon invité politique, ce sera le député du Rassemblement National de Lyon, Julien Odoul. On va parler notamment avec cette campagne présidentielle qui a démarré, bien démarré. On parlera des difficultés de financement pour cette campagne, pour Marine Le Pen. Quelles solutions existent ? Le gouvernement veut aider le RN à ce niveau, on verra comment. Mais d'abord, c'est hashtag on en parle. Et c'est avec vous Albin Texera, bonjour Albin.
2: Bonjour Benjamin, bonjour à tous.
0: Elle est accusée d'être une propagandiste du Kremlin. La chroniqueuse Xenia Fedorova est visée par une procédure d'expulsion du territoire français.
2: Exactement, l'ancienne responsable de la chaîne russe RT France et chroniqueuse régulière sur CNews a reçu un arrêté d'expulsion du ministère de l'Intérieur. Les autorités lui reprochent de relayer des narratifs de propagande russe et estiment que son activité constitue une menace pour les intérêts fondamentaux de l'État. Une décision que conteste le groupe Bolloré, son employeur, qui dénonce une atteinte au pluralisme et à la liberté d'expression. Écoutez Maxime Saada, PDG du groupe Canal, qui s'était exprimé le 29 mai dernier sur les critiques envers Xenia Fedorova.
24: Je crois pas qu'on peut parler d'un agent russe, mais c'est en l'occurrence journaliste, oui, agent non. Pour moi, c'est encore une manifestation de la volonté pour certains de fermer CNews et toutes les attaques sont utilisées. Ça, c'est la dernière en date. Il y en aura une autre dans 3 jours et une autre 4 jours après. C'est intéressant pour nous d'avoir des points de vue différents sur l'actualité, quelle qu'elle soit, et des points de vue qui sont pas nécessairement ce qu'on entend sur les autres chaînes.
2: Pour ses opposants, cette expulsion est une réponse positive face aux ingérences russes. Le journaliste reporter de guerre, Cyril Amourski, qui s'était mobilisé contre Xenia Fedorova, a d'ailleurs salué hier sur ses réseaux sociaux la décision qu'il juge très positive.
0: Eh ben, j'en parlerai dans un instant avec mon invité politique, Julien Odoul. D'ici là, on regarde ce qui se passe dans la presse, dans les journaux. Vous regardez ça chaque matin. Albin, on commence par Le Parisien aujourd'hui en France. Alors, on parle bien évidemment des incendies, mais Le Parisien aujourd'hui en France évoque aussi, avec un grand dossier, les violences sexuelles dans les colonies de vacances.
2: Oui, le quotidien titre peur sur les colos et alerte sur des failles dans les contrôles, le recrutement des animateurs notamment, et la prévention. Des parents et des professionnels témoignent de situations inquiétante. Le journal raconte notamment le témoignage bouleversant de Françoise, dont la fille Capucine, 7 ans au moment des faits, a été victime d'un animateur. L'animateur venait la nuit dans la chambre, il nous baissait le pyjama pour nous faire des chatouilles, dit-elle au journal. Le dossier pointe aussi des recrutements parfois trop rapides et des comportements suspects qui n'auraient pas toujours été signalés.
0: Vous nous parlez aussi d'un petit quotidien du Morbihan, le Plouermelet, qui revient lui sur la fin d'un mystère vieux de 25 ans.
2: Le squelette d'un homme disparu en 2001 a été retrouvé au fond d'un puits le mois dernier dans la propriété où il vivait avec son épouse et leurs enfants. Cette découverte a relancé une affaire longtemps restée sans réponse après le signalement de sa disparition par sa fille il y a plus de 2 décennies. Son ex-femme, âgée de 56 ans maintenant, a été mise en examen et maintenue en détention provisoire. En garde à vue, elle a reconnu avoir subi des violences de la part de son mari à l'époque, mais selon la justice, elle n'a apporté aucune preuve qui pourrait justifier que l'on ait retrouvé ce corps.
0: On termine avec une belle prouesse industrielle à la une de la Dépêche de midi. Airbus qui a réalisé un vol historique entre Melbourne et Toulouse sans escale.
2: Le nouvel A350-1000 ULR conçu pour les très longues distances a parcouru plus de 23 000 km en plus de 24 heures. Pas mal quand même.
0: Oui, oui.
2: À bord, seulement 10 personnes pour un vol d'essai qui a pour but de relier à terme l'Australie à Londres ou New York. Mise en service prévue d'ici à 2027.
0: Oui, super. Merci beaucoup Albin Texera. 8h10 sur Sud Radio. Le RN, le Rassemblement National, est-il vraiment l'allié des sapeurs-pompiers? Dans un instant, mon invité politique, c'est Julien Odoul, député RN de Lyon.
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0: Il est 8h12, vous êtes bien sur Sud Radio. Mon invité politique ce matin, c'est Julien Odoul, député RN de Lyon. Julien Odoul, bonjour.
27: Bonjour.
0: Et merci d'être avec nous. La France face aux incendies, au RN, vous affichez votre soutien aux sapeurs-pompiers. Marine Le Pen dit leur apporter sa pleine et entière reconnaissance. Mais votre discours est-il en accord avec vos actes? Vos adversaires politiques en doute, ils dénoncent l'hypocrisie du RN. Concrètement, qu'est-ce que vous avez fait pour les sapeurs-pompiers ces dernières années, Julien Odoul? Concrètement, on les a soutenus à l'Assemblée nationale, notamment lors du vote d'une proposition de loi importante en juin 2023, qui consistait à leur donner beaucoup plus de moyens et leur permettre de lutter contre l'extension des incendies. Nous avons voté cette proposition de loi. Les seuls qui ont voté contre, c'est les députés de la France insoumise. Les députés de la France insoumise ont voté pour justement donner moins de moyens, pour retirer ces moyens aux sapeurs-pompiers, ce qui est totalement inqualifiable. Nous avons toujours soutenu, par ailleurs, des mesures extrêmement claires pour la grande loi sur la sécurité civile que nous attendons depuis très longtemps, qui a toujours été remisée dans les tiroirs. Pareil pour les bonifications des trimestres de retraite pour les sapeurs-pompiers volontaires qui ont toujours été reportés inlassablement. Nous avons toujours demandé beaucoup plus de moyens, mais pas au détriment des contribuables, parce que vous avez certains, notamment à gauche, qui veulent toujours plus taxer pour financer les SDIS.
1: On parle de cet amendement novembre dernier à l'Assemblée, lors de l'examen du projet de loi de finances, le RN qui vote contre un amendement qui prévoit d'augmenter le financement des pompiers, des services départementaux d'incendie et de secours.
0: En fait, la réalité, c'est que nous avons barré la route à une taxe supplémentaire. Nous, ce que nous voulions, c'est que...
1: Sur les assurances.
0: Exactement. Nous, ce que nous voulions, c'est mieux financer, évidemment, les sapeurs-pompiers, mieux financer les SDIS. Je rappelle que les sapeurs-pompiers sont financés à la fois par les départements et par les communes. Et très clairement, la gauche voulait amplifier le matraquage fiscal au détriment, d'ailleurs, de l'efficacité de nos sapeurs-pompiers.
1: Les assurances n'étaient pas obligées de répercuter éventuellement cette taxe, en tout cas cette hausse de cette taxe. C'était pas... obligatoire.
0: Vous savez, compte tenu de l'enfer fiscal que vivent les Français, je rappelle que la France est la première puissance fiscale du monde. Nos compatriotes sont les plus matraqués au monde, alors que les services publics sont délabrés, alors qu'ils ont beaucoup moins de pouvoir d'achat. On leur demande toujours plus d'impôts et de taxes. Donc nous,
1: effectivement, aujourd'hui est le principal allié des sapeurs-pompiers.
0: Bien sûr, nous le disons. Encore une fois, on n'a pas le monopole, mais nous soutenons les sapeurs-pompiers. Et je vais vous dire, moi, je suis admiratif du travail qu'ils font. Je suis admiratif aussi de cette union, de cette France du réel, de cette France enracinée entre, par exemple, les sapeurs-pompiers, les agriculteurs qui luttent contre les incendies en Gironde, qui luttent aussi dans mon département de l'Yonne, puisqu'hier, il y avait un incendie à Branet dans ma circonscription, où on a vu l'alliance des agriculteurs et des pompiers. Tout ça montre bien que ces deux communautés qui sont menacées d'ailleurs par l'Union européenne, les deux, à la fois la technocratie européenne qui veut mettre à mal le système du volontariat et qui veut mettre à bas notre agriculture, on voit bien que cette France du réel, cette France enracinée, elle sauve des vies et elle assure la sécurité des Français.
1: En tout cas, Marine Tondelier, la secrétaire nationale des écologistes, vous avez vu qualifier le RN de pyromane de la politique. Vous lui répondez quoi, Julien Doul?
0: Marine Tondelier, on n'a rien envie de lui répondre. Enfin, je veux dire, encore une fois, les Verts qui refusent les débroussaillages, qui sont dans une politique totalement idéologique, logique, qui considère que le moindre Français qui prend son véhicule diesel est le plus grand pollueur de la planète, mais qui continue d'amplifier les traités de libre-échange et la mondialisation sauvage, Marine Tondelier, très clairement, devrait se taire, devrait prendre un grand verre d'eau froide et regarder plutôt que ce qui contribue aujourd'hui à au dérèglement climatique, c'est ce système économique totalement fou, ce sont les super tankers qui traversent la planète et c'est pas nos compatriotes.
1: Aussi que vous vouliez réduire de 400 millions d'euros et qui pourtant est censé nous aider à mieux nous adapter au réchauffement climatique.
0: Alors, nous le disons, il y a des arnaques environnementales. Les éoliennes, par exemple, sont des arnaques.
1: C'est pas que ça, le fond vert.
0: Non, mais je veux dire encore une fois, l'idéologie qui a été défendue par Emmanuel Macron depuis 10 ans, soutenue par les Verts, soutenue par la gauche, de toujours plus d'énergie soi-disant renouvelable, alors que ce sont des énergies intermittentes qui font exploser le prix de l'électricité sans
1: financer rénovation thermique des écoles. C'est ça aussi le fonds vert.
0: Non, mais il n'y a pas que ça. Il n'y a pas que ça. Il faut bien le dire. D'ailleurs, le fonds vert qui excluait la climatisation. Il faut le dire. Comment, en 2026, compte tenu effectivement des pics de chaleur, des épisodes de canicule récurrents, on peut exclure la climatisation. C'est pour ça que Marine Le Pen a demandé depuis des années un grand plan de climatisation, notamment des hôpitaux, des EHPAD et des écoles.
1: Vous estimez que le RN est plus écolo aujourd'hui que les écologistes ?
0: Ah mais ça c'est une évidence. Pourquoi ? Parce que les écologistes ne s'intéressent pas à l'environnement, ils s'intéressent pas à la biodiversité. Eux, ils s'intéressent surtout à Gaza, surtout aux kéfiers du Hamas, ils s'intéressent aux luttes intersectionnelles, ils s'intéressent
1: aux écologistes, pas de l'écologie aujourd'hui.
0: À l'islamisme.
1: Non, c'est votre avis.
0: Non, ils font plus d'écologie, l'écologie ne les intéresse pas.
1: Dans ces cas-là, c'est quoi votre grande mesure environnementale au RN ?
0: La grande mesure, celle qui aujourd'hui est la plus porteuse à la fois pour l'écologie et pour notre économie, c'est le localisme. C'est faire en sorte de produire, consommer, retraiter près de chez soi. C'est notamment le patriotisme alimentaire dans les cantines de nos lycées. C'est notamment des mesures qui favorisent l'isolation des bâtiments. C'est les circuits courts. C'est justement limiter la part des importations. La France représente 0,9% des émissions de gaz à effet de serre mondial. Et sur ces 0,9%, vous avez une majorité qui est due aux importations.
1: Mais Julien Audoul, député RN de Lyon, je le rappelle, la présidentielle sur fond de menaces d'ingérence étrangère, le gouvernement cherche une solution pour s'assurer que l'ensemble des candidats puissent se financer auprès de banques françaises. Marine Le Pen est la principale concernée dans cette affaire, le RN qui a du mal à obtenir des prêts de la part d'établissements français. Vous en êtes où d'ailleurs actuellement ?
0: Bon, sur le financement de la campagne, je suis pas habilité pour vous répondre. Je laisserai notre trésorier exprimer les éléments. Ce que je peux vous dire et ce qui, je pense, devrait inquiéter tous les Français, c'est que dans une démocratie mature, dans une démocratie apaisée, normalement, les candidats à l'élection présidentielle ne devraient pas avoir de difficultés pour se financer. Et c'est pour ça que nous avions demandé et qu'Emmanuel Macron avait promis, encore une fois une promesse trahie, en 2017, d'instaurer, de créer une banque de la démocratie. Cette banque de la démocratie, qui n'a jamais été mise en place, aurait permis de mettre tous les candidats à égalité et de ne plus avoir cette course aux prêts, aux banques, etc. C'est quand même hallucinant que le premier parti de France, qui est le Rassemblement National, à chaque élection, soit dans la difficulté, effectivement,
1: promesse qui
0: pour
1: sera
0: financer
1: bientôt
0: sa campagne.
1: Tenu, peut-être, le gouvernement qui veut avancer sur ce dossier-là,
0: ça
1: vous le remerciez d'une certaine manière, en tout cas. Voilà, pour 2027, c'était le moment ou jamais, peut-être.
0: Ben, le moment ou jamais, c'était déjà de respecter la promesse de 2017, je le rappelle, d'Emmanuel Macron, de François Bayrou à l'époque. Et il est vrai qu'il est totalement dingue, je le dis, que dans la 7e puissance du monde, dans une grande démocratie comme la France, nous en soyons dans cette situation où des candidats ne sont pas logés à la même enseigne.
1: Julien Audoul, d'un mot, référendum ou pas pour le voile dans l'espace public ? Marine Le Pen y est favorable, Jordan Bardella est sceptique. Qui a gagné au final ?
0: Non, nous sommes d'accord sur le projet que nous souhaitons mettre en œuvre, un référendum.
1: Mais dans le concret, ça n'a pas l'air
0: sur le voile. Non, pas sur le voile. Nous voulons un référendum sur le projet de loi qui a été déposé par Marine Le Pen en 2021 visant à lutter contre les idéologies islamiste. C'est un projet de loi extrêmement important parce que nous voyons que la France est aujourd'hui désarmée face au fondamentalisme islamiste qui tue, qui attaque régulièrement nos concitoyens, nos valeurs, nos libertés. Donc nous souhaitons, avec un texte, pouvoir lutter contre cette idéologie et parmi, effectivement, les mesures que nous souhaitons liberté. Donc nous souhaitons, avec un texte, pouvoir lutter contre cette idéologie et parmi, effectivement, les mesures que nous souhaitons mettre en œuvre.

0: Ciel, Julien Audoul, parmi les adversaires de Marine Le Pen, on a notamment Édouard Philippe, l'ancien Premier ministre, qui a fait de la sécurité sa priorité dans son programme. Il propose alors notamment des peines planchers pour les infractions les plus graves, des peines courtes appliquées dès la première condamnation, ou encore la suppression du juge d'application des peines. Ce sont des mesures que vous soutenez vous-même, que vous pourriez soutenir. Est-ce qu'il est RN compatible, Édouard Philippe, selon vous?
1: Alors, je ne sais pas si Édouard Philippe a oublié est passé dans la cinquième dimension. Est-ce qu'il a oublié qu'il était Premier ministre d'Emmanuel Macron pendant 3 ans? Qu'est-ce qu'il a fait sur le front de la sécurité? Rien. Il a participé à l'aggravation de la sécurité pour nos concitoyens. Les 1000 coups et blessures par jour, c'est lui. Les 120 attaques au couteau par jour, c'est lui également. Le fait que nos forces de l'ordre
0: peut-être soient confrontées... Peut-être qu'il s'est rendu compte qu'il fallait d'accélérateur sur la sécurité.
1: Vous savez, on a un petit peu l'habitude de tous ces politicards qui ont mené le véhicule dans le fossé de nous donner ensuite une leçon de conduite. Et très clairement, Édouard Philippe, compte tenu du bilan qui est le sien, en matière évidemment économique, en matière sociale et en matière sécuritaire, je pense qu'il devrait d'abord demander pardon aux Français et éviter parasiter le débat politique avec des mesures qui sont celles du Rassemblement National qu'il a jamais voulu mettre en œuvre quand il était en responsabilité.
0: En tout cas, il essaye de vous concurrencer sur les jeunes de 18 à 34 ans. Deux organisations, les jeunes avec Édouard et Génération Édouard. Vous n'avez pas peur de perdre un petit peu votre avantage sur l'électorat jeune? Ça vous fait rire?
1: Oui, on dirait un sketch. Excusez-moi. On se croirait dans Groland. Les jeunes avec Édouard Philippe, c'est Groland. Très clairement, la politique qu'il veut mettre en œuvre, le style qu'il veut mettre en œuvre, l'ambition qu'il a pour la France, elle est loin d'être jeune. Elle est dépassée, elle est archaïque, elle est préhistorique. Aujourd'hui, ce que je remarque, c'est que de plus en plus de jeunes rejoignent le Rassemblement National, soutiennent Marine Le Pen et Jordan Bardella, parce qu'ils incarnent un renouveau.
0: Il est ringard, Édouard Philippe, selon vous?
1: Ah, il est ringard. Bien sûr qu'il est ringard. Sa politique, elle est ringard. Mais le macronisme est ringard. Édouard Philippe ne pourra pas se dépêtrer des 10 années de macronisme qu'il a soutenu, qu'il a encensé et qu'il a participé à mettre en scène.
0: Julien Audoul, la campagne qui va se jouer, qui se joue déjà, cette campagne présidentielle sur les réseaux sociaux. Sur Sud Radio, on avait le président de l'ARCOM qui annonçait que les influenceurs seront soumis à une forme de contrôle avec des obligations à respecter, notamment dans l'équilibre de temps de parole entre les candidats, d'invitation également. On verra, ça sera précisé dans les prochaines semaines. C'est logique ou pas? Vous êtes d'accord avec ça?
1: Je suis rarement d'accord avec l'ARCOM. Moi, ce que j'aimerais d'abord, c'est que l'ARCOM s'excuse et renonce à la sanction qui était infligée à la chaîne CNews à la suite du meurtre de Thomas Perotto à Crépol, on s'en rappelle, en 2023. CNews s'était vu infliger une sanction de l'ARCOM parce qu'ils avaient notamment débattu du fait que c'était un meurtre raciste et un meurtre anti-blanc et anti-français. La justice, encore une fois l'instruction, a confirmé qu'il s'agissait bien d'un meurtre à caractère raciste, anti-blanc, anti-français. Donc l'ARCOM devrait retirer sa sanction
0: également
1: contre
0: mise en demeure de France Info et France Inter, justement parce que l'ARCOM estime que vous avez été lésé en temps de parole.
1: Ah oui, effectivement.
0: L'ARCOM vous défend également.
1: Oui, non, ils sont pas censés défendre le Rassemblement National. Ils doivent défendre le pluralisme politique. Mais c'est vrai qu'on a un pluralisme à géométrie variable. Ils sont extrêmement durs, extrêmement réactifs à l'endroit de certaines chaînes, des chaînes plutôt à droite, il faut bien le dire, et ils sont relativement lents et passifs quand il s'agit du service public et notamment des chaînes plutôt marquées à gauche.
0: À ce propos, la France qui a ordonné une mesure d'expulsion à l'égard de Xenia Fedorova, les chroniqueuses sur CNews, ancienne patronne de la chaîne RT France. Le ministre des Affaires étrangères l'a qualifiée il y a quelques temps de propagandiste patentée du Kremlin. Est-ce que le gouvernement a pris la bonne décision dans cette affaire?
1: Bon, sur les ingérences étrangères, nous on n'a pas de leçons à recevoir, sachant que nous avions nous-mêmes demandé une commission d'enquête à l'Assemblée nationale sur les ingérences étrangères.
0: Bonne décision.
1: Après,
0: ou pas,
1: encore une fois,
0: du gouvernement.
1: C'est vrai que tous les Français étaient tétanisés à l'idée de croiser cette dame dans l'espace public. Ils avaient peur d'être agressés par Madame Fedorova, d'être violés, d'être tués. Certainement, personne connaissait cette personne. Moi, j'aimerais que le gouvernement soit aussi réactif, aussi, j'allais dire, volontariste à l'endroit des milliers d'OQTF qui constituent une menace pour la sécurité des Français.
0: Bonne décision gouvernement?
1: Oui, c'est une bonne décision dans le sens, effectivement, où toutes les, tous les ennemis, encore une fois, de la France et ceux qui n'ont pas vocation à être présents sur notre territoire doivent être expulsés. Mais il est vrai qu'il y a un deux poids deux mesures.

0: la communication qui est faite autour de l'expulsion de Madame Federova et de tous ces OQTF qui sont jamais renvoyés. Je prends un seul exemple, un Tunisien de 35 ans qui a agressé sexuellement sur une plage à Cannes une jeune femme. Il était en situation irrégulière. Qu'est-ce qu'il faisait ici? Est-ce qu'il sera réellement expulsé? Toutes les OQTF algériennes qui sont dans la nature, là pour le coup, circuler, il n'y a rien à voir. On aimerait que le gouvernement s'en soucie aussi.
1: On parle de Gabriel Attal pour conclure, Julien Odoul.
0: On va terminer en beauté alors.
1: Le président de Renaissance qui a signé en justice Marine Le Pen pour contrefaçon suite à l'utilisation du mot Renaissance dans le slogan de campagne de Marine Le Pen. Le délibéré rendu par la justice, ça sera dans les prochains jours. J'imagine, ça vous rend inquiet ou pas?
0: C'est surtout assez pathétique pour Monsieur Attal qui n'a aucune proposition à mettre sur la table. Finalement, c'est quoi la confrontation des idées dans ce début de campagne présidentielle? Si Monsieur Attal en est justement à engager ses opérations judiciaires juste pour un nom, est-ce qu'il va aussi engager des poursuites parce qu'on a utilisé le mot France? Est-ce qu'il va engager des poursuites parce qu'on utilise le mot République? Tout cela est ridicule, sachant que la Renaissance, quand on pense à la Renaissance, on pense pas à Emmanuel Macron. On pense à Léonard de Vinci, à Michel-Ange, à la bataille de Marignan.
1: On pense pas à Gabriel Attal non plus.
0: On passe pas à Gabriel Attal, effectivement, parce que lui, ça a plutôt été le déclin, ça a été plutôt la déchéance que la Renaissance. Nous, on souhaite la Renaissance française avec Marine Le Pen. On souhaite renouer, effectivement, avec les grandes heures de l'histoire de France. On souhaite l'espérance pour notre pays, une Renaissance économique, une Renaissance au niveau de la sécurité, une Renaissance au niveau de l'identité. C'est l'antithèse du macronisme.
1: Merci beaucoup Julien Odoul, député RN de Lyon, porte-parole du Rassemblement National. Merci d'avoir été avec nous ce matin sur Sud Radio. Passez une très bonne journée. Il est 8h28, on revient dans un instant avec les infos.
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1: Passez une belle journée. Merci d'avoir choisi Sud Radio pour la débuter. Il est 8h30.
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1: Et toute l'actualité résumée en deux minutes, c'est grâce à vous, Clémence Lobary, bonjour.
17: Bonjour à tous. Deux personnes interpellées en Gironde cette nuit, c'est l'annonce de la préfecture ce matin. Ces individus sont soupçonnés de mise à feu sans plus de détails pour l'instant. En attendant, sur le front de l'incendie, la nuit a été plutôt calme et le sinistre est toujours stabilisé mais pas fixé. Les autorités notent que 6 feux actifs ont particulièrement mobilisé les pompiers ces dernières heures. Et les secours sont optimistes pour aujourd'hui alors qu'une baisse des températures est attendue. Mais la colère gagne, les habitants de la commune commune du Porge. 183 maisons du village ont été détruites par les flammes. Des centaines d'habitants estiment que les autorités ont sacrifié leurs maisons pour protéger celles de la presqu'île du Cap Ferret. Ils ont saisi un avocat. D'autres incendies se sont encore déclarés hier dans le Var, notamment. Les flammes ont parcouru une centaine d'hectares du côté de Brignoles. 600 personnes ont été évacuées et deux pompiers ont été blessés. Et à Fontainebleau, la reprise du feu, elle a finalement été fixée cette nuit, selon le sous-préfet Yanis Bouzard. Elle a été constatée hier en lisière de la zone où l'incendie des dernières semaines avait été fixé. 6 hectares ont brûlé. Et la France est également touchée par un nouvel épisode de forte chaleur. 21 départements de l'Est du pays sont toujours en vigilance orange canicule. Dans le reste de l'actualité, c'est une bonne nouvelle pour l'emploi des seniors. Il a continué de progresser l'an dernier pour atteindre un nouveau plus haut historique. 61,7% des 55-64 ans occupaient un poste l'an passé, selon les derniers chiffres de la DARES. Les États-Unis ont de nouveau frappé l'Iran. L'armée américaine annonce avoir achevé une lourde série de bombardements en représailles à des attaques contre leurs forces au Moyen-Orient. Selon les médias iraniens, des explosions ont été entendues dans deux provinces. Et puis, c'est le jour du dépassement mondial. Ce jeudi est en effet la date où l'humanité a consommé l'ensemble des ressources que la planète est capable de régénérer en un an. À cette occasion, WWF France publie une étude sur notre consommation d'eau invisible, c'est-à-dire celle que nous n'utilisons pas pour boire, cuisiner ou nous laver. Dans le viseur de l'ONG, l'eau utilisée notamment dans l'industrie. Excellent début de matinée à tous.
1: Merci beaucoup Clémence Le Barry.
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1: Et bonjour Rémi André.
9: Bonjour Benjamin.
1: La météo, ça donne quoi aujourd'hui le temps Rémi?
9: Alors ça s'arrange un petit peu à l'ouest avec l'arrivée de températures plus fraîches qu'hier. Quand je dis plus fraîches, cela reste chaud malgré tout, puisqu'il fera toujours plus de 30 degrés. Mais tout de même, à Bordeaux par exemple, on va passer de près de 42 degrés hier pour les maximales sur la Gironde à 32 degrés aujourd'hui. Même si cela reste chaud, c'est un petit peu mieux. D'autant que l'humidité est là ce matin avec cette perturbation qui s'étend depuis justement l'Aquitaine jusque vers le centre. Une perturbation orageuse d'ailleurs sur son secteur qui donne encore des pluies assez marquées, notamment sur le centre. Cette perturbation continuera son chemin vers le nord-est cet après-midi. Le nord-est qui sera, lui, soumis à la chaleur, car sur la façade est du pays, on aura encore des températures de 35 à 39 degrés aujourd'hui, notamment donc depuis le Grand Est, l'Auvergne-Rhône-Alpes, la Provence et même la Corse, qui est aussi en vigilance orange canicule. Donc aujourd'hui, ça s'arrange un petit peu à l'ouest, mais attention tout de même à cette canicule qui persiste, notamment dans le sud-est. Demain, eh bien, nous garderons un temps toujours assez chaud, mais avec de l'instabilité qui sera à nouveau marquée sur la partie nord du pays.
1: Merci à vous Rémi André.
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1: Il est 8h34, bienvenue si vous nous rejoignez. Vous connaissez le numéro 0826-300-300. Cette question qu'on vous pose ce matin, où est la place des pyromanes? En prison ou en hôpital psychiatrique? On aura une avocate dans quelques instants, une avocate qui durant sa carrière a défendu une dizaine de pyromanes. Elle a décidé désormais d'arrêter de défendre ces pyromanes. Alors vous réagissez à cette question du jour sur les réseaux sociaux. On fera le point avec Albin Texera dans un instant. 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Hashtag on en parle, Albin Texera, bonjour.
11: Bonjour Benjamin, bonjour à tous.
1: Et face aux incendies, la traque des incendiaires se poursuit. Le chiffre des interpellations augmente de jour en jour.
11: Oui, il y a une semaine, le ministre de l'Intérieur, Laurent Nunez, qui était en déplacement à Bordeaux, évoquait déjà le sujet des interpellations.
16: Je veux rappeler ici qu'à date, au moment où je vous parle, il y a eu sur l'ensemble du territoire national 128 interpellations de personnes qui sont présumées incendiaires. Je reste évidemment extrêmement prudent.
11: Seulement voilà, depuis cette prise de parole, le bilan a fortement augmenté, on peut le dire, il a doublé en 8 jours. Selon les chiffres communiqués par le gouvernement hier, 263 personnes ont été interpellées depuis le 28 juin dans le cadre d'enquêtes sur des départs de feu. Parmi elles, environ les deux tiers seraient soupçonnés d'avoir déclenché des incendies volontaires considérés comme criminels, tandis qu'un tiers concernerait des départs de feu non intentionnels. Parmi les personnes interpellées, 92 sont des mineurs. Le gouvernement assure que les forces de l'ordre restent pleinement mobilisées pour identifier les responsables et que les auteurs présumés devront répondre de leurs actes devant la justice.
1: Et la question du jour, la question qu'on vous pose sur les réseaux sociaux, l'ensemble des réseaux sociaux de Sud Radio, où est la place des pyromanes en hôpital psychiatrique ou en prison? Ça réagit, Albin.
11: Ouais, la grande majorité dit en prison, 85% de nos auditeurs, contre 15% de nos auditeurs qui disent en hôpital psychiatrique. Un petit commentaire, par exemple, Anouchka, ouais, qui dit c'est trop facile l'hôpital psychiatrique, ils ressortiront, ils recommenceront. Pour moi, leur place, c'est en prison. Et il y a Jean-Pierre qui dit, en fait, il faut revenir à la définition des mots. Un pyromane est un malade mental alors qu'un incendiaire est un criminel. Dans 95% des cas, nous avons affaire à des incendiaires.
1: Et vous continuez de réagir, de voter sur les réseaux sociaux de Sud Radio, et puis vous nous appelez 0826 300 300. C'est Zach qui vous accueille comme tout au long de cette semaine. On sera avec, je vous le disais, avec une avocate, Muriel Gestas, avocate au barreau de Draguignan, qui a durant sa carrière défendu une dizaine de pyromanes et qui a décidé d'arrêter de défendre ces pyromanes. Elle nous expliquera pourquoi dans un instant, mais tout de suite, on retrouve nos cafés, nos restaurants. Là, oui, puisque Sud Radio est à leur côté, notamment ceux qui sont touchés par les incendies. Ce matin, nous prenons la direction de la Gironde avec la gérante du Hope Bar Tapas qui est avec nous ce matin. C'est un établissement qui est situé pas très loin de Bordeaux, à Mérignac. Bonjour Anna Kiefer.
18: Bonjour.
1: Et bienvenue sur Sud Radio. Alors, le contexte un petit peu, on va le rappeler, pour Mérignac, la commune avait dû être évacuée à titre préventif dans la nuit de vendredi à samedi. Ce mardi, on a des habitants qui ont été autorisés à revenir sur place. Ça a été votre cas. Vous avez rouvert votre restaurant hier soir, c'est ça?
18: Oui, tout à fait. Le temps de rentrer, parce qu'on était logés dans la famille, le temps de rentrer, on a réussi à ouvrir hier soir, mais sans grande conviction, on va dire.
1: C'est-à-dire sans grande conviction, ça a été difficile de rouvrir ce restaurant, de retrouver les clients, peut-être des habitués?
18: Ah oui, complètement. De toute façon, on s'était dit que ça allait être compliqué parce que les gens auraient peur, auraient pas forcément envie de sortir. Et nous, on est vraiment sur la route des vacances, vu qu'on est sur la route qui va sur Saint-Jean-Zia, qui est sur toute la côte. Donc, généralement, nous, c'est les vacanciers qu'on accueille chez nous. C'est aussi les gens qui travaillent aussi sur la côte, qui viennent boire un coup chez nous pour se détendre. Là, c'est un peu raté, quoi.
1: Vous aviez quand même quelques clients hier soir. Je sais pas, ils avaient besoin de parler. C'était quoi l'ambiance?
18: Alors, hier soir, c'était quand même très, très calme. Hein. Comme je vous l'ai dit, on s'attendait pas à grand-chose. On avait quand même de la chance. Nos copains sont venus nous soutenir. Et après, on a eu effectivement 2-3 clients par-ci, par-là. Mais c'était pas non plus quelque chose d'extraordinaire. Et ils sont venus boire, manger, mais ils ont pas parlé plus que ça.
1: Comment allez-vous ce matin? Et comment aussi vont vos salariés de votre restaurant? J'imagine assez marqués parce que vous vivez depuis quelques jours face à ces incendies.
18: Alors nous, ça va. On est quand même inquiet pour notre commerce, hein, évidemment, parce que la saison est quand même un petit peu gâchée, je dirais, par tout ça. Pour ce qui est de nos salariés, on en a un qui a pu revenir sans encombre. Et on en a une qui, elle, est encore évacuée puisqu'elle est de Saint-Jean-d'Iac. Donc elle ne peut pas encore revenir travailler.
1: Est-ce que vous avez de la fumée, d'ailleurs, à Mérignac ou pas?
18: Alors hier soir il y en avait légèrement niveau odeur aussi, et puis ce matin là je sens un petit peu, mais c'est pas non plus quelque chose d'extraordinaire.
1: Ouais. Est-ce qu'on craint une éventuelle nouvelle évacuation, parce que j'imagine qu'on a ça aussi en tête? On a des communes déjà qui ont été évacuées, où ils ont pu retourner les habitants chez eux avant de repartir. C'est une inquiétude que vous avez vous aussi, Anna?
18: Alors nous, on est tout le temps devant les infos, parce que c'est que comme ça qu'on a des informations, d'ailleurs. Ce qui est dommage pour les restaurateurs, parce qu'on n'a aucune autre information derrière, à part les infos.
1: Ah oui,
18: on, Les seules choses qu'on nous a communiquées, c'est ce que tout le monde a vu à la télé et à la radio. Donc, on suit en permanence pour rien louper. Et du coup, on n'est pas serein non plus, puisque on nous a dit qu'il fallait qu'on rentre, mais qu'on soit prêt quand même à repartir. Donc, on verra. Mmh.
1: Vous l'avez dit, la suite des vacances, on a le début du mois d'août là qui arrive ce week-end. Forcément, de l'inquiétude, la saison est pour vous déjà foutue. Vous avez encore des espoirs de pouvoir se limiter la casse d'une certaine manière.
18: On a de l'espoir que les gens justement viennent nous soutenir, et puis on a aussi un peu d'espoir puisqu'on voit que les réservations commencent à reprendre doucement mais sûrement.
1: Ouais, bon, ça c'est déjà une bonne nouvelle, ça redonne un petit peu le sourire même si la situation reste compliquée. Ouais, Anna.
18: Tout à fait.
1: Présentez-nous un petit peu justement votre établissement. Racontez-nous le Hope Bar Tapas, c'est quoi exactement ?
18: Alors le Hope Bar Tapas, c'est un bar du coup qui a ouvert il y a 2 ans, et on est spécialisé dans les tapas, comme dit son nom, et dans les cocktails. Et très souvent le week-end, on a des DJ sets pour pouvoir danser.
1: On y va pour faire la fête.
18: Exactement.
1: On y va pour faire la fête. Et alors, je regardais les avis Google. Bon, vous avez peut-être un regard là-dessus. 4,8 sur 5 comme note. C'est une fierté aussi de se dire que les clients sont contents de venir chez vous.
18: Ah, on est aux petits soins avec eux.
1: Oui, c'est ce que je voyais dans les commentaires. En plus, alors, il y a les DJ sets, il y a de l'animation, billard, fléchettes, terrasse, et puis différentes salles avec différentes ambiances, c'est ça?
18: Tout à fait, oui, effectivement, on est spécialisé aussi dans les réservations, puisque les gens viennent chez nous aussi, certes pour faire la fête, mais pour des occasions spéciales comme des anniversaires. On a même eu un mariage récemment, parce que justement, on a différentes ambiances et les gens sont assez friands de ça.
1: Merci beaucoup en tout cas, Anna Kiefer, d'avoir été avec nous ce matin sur Sud Radio. Donc, patronne de ce Hope Bar Tapas à Mérignac. Je donne l'adresse, 212 avenue de l'Argonne à Mérignac, vous confirmez?
18: Oui, tout à fait, merci beaucoup.
1: Bon, ça va bien en tout cas. Vous avez le sourire et bon courage pour la suite. Les réservations qui repartent, c'est déjà une bonne nouvelle en tout cas. Allez-y, voilà, pour soutenir Anna Kiefer et puis l'ensemble de ses salariés. Merci à vous. Il est 8h43 sur Sud Radio. On revient dans un instant. Attention aux phobiques. On va parler des serpents. Bah oui, comment faire face si on tombe nez à nez avec un serpent? Comment éviter de se faire mordre? On verra ça avec un spécialiste, le fondateur d'SOS Serpent, qui sera avec nous juste après ça.
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1: Il est 8h46, attention ce matin, attention, vous mettez les pieds, on parle des serpents. Chaque année en France, on recense environ 1000 morsures de serpents, 200 à 300 d'entre elles nécessitent une prise en charge. Alors comment éviter de se faire mordre et où risque-t-on de tomber nez à nez avec un serpent? Aujourd'hui, les bons conseils de l'été nous sont dispensés par Cyril Michel. Bonjour.
0: Oui, bonjour.
1: Et un grand merci d'être avec nous sur Sud Radio ce matin. Vous êtes le pilote du programme SOS Serpent, fondateur de l'association Amphirept. Alors, on vit actuellement, ça, les températures vont redescendre un petit peu aujourd'hui, mais on a eu ce nouvel épisode de canicule. Est-ce qu'on a plus de risques, justement, de tomber sur un serpent quand on a, comme ça, des fortes chaleurs?
0: Alors la réponse est à la fois oui et non. Non, parce que les serpents, ils sont comme nous, ils détestent le trop chaud. Et donc, ils vont rentrer en estivation. C'est le parallèle avec l'hivernation. Et puis oui, parce que comme ils ont trop chaud, ils vont chercher le frais. Et donc, où est-ce qu'ils vont chercher le frais? Notamment, ils vont s'approcher, essayer de rentrer dans nos garages, nos dépendances, nos bâtiments, pour se mettre à l'abri du trop chaud, exactement comme nous, on peut le faire.
1: C'est pas
0: et donc,
1: on
0: peut les rencontrer.
1: Oui.
0: Alors, oui, il faut pas s'inquiéter non plus, parce que en France métropolitaine, 90% des rencontres que l'on peut faire avec un serpent, il s'agit d'une couleuvre. Les couleuvres, elles ont pas de crochet à venin, elles sont 100% inoffensives. C'est comme si on rencontrait un écureuil ou un rouge-gorge, même s'il y a une peur un peu culturelle, irrationnelle. En réalité, les couleuvres, elles ne présentent aucun danger. Le seul serpent qu'on a en France qui soit venimeux, qui peut présenter un danger, c'est la vipère. La vipère, elle a des crochets à venin. Mais aucune vipère n'attaque l'humain à partir du moment où on la laisse tranquille, qu'on lui met pas la main dessus, qu'on lui met pas le pied dessus, qu'on n'essaye pas de la saisir. Il cherche plutôt à nous fuir.
1: Les couleuvres, d'ailleurs, elles mordent ou pas? Pas de venin, mais est-ce qu'elles mordent?
0: Oui. Alors les couleuvres, tout serpent en fait. Aucun serpent n'attaque l'humain. Par contre, tout serpent va chercher à se défendre lorsqu'il a peur. Et quand il nous voit, un serpent, il voit un prédateur. Il se dit oulala, danger. Surtout, on les a tellement exterminés pendant longtemps. Donc, ils vont soit en première intention chercher à déguerpir, se cacher, fuir. Et s'ils sont acculés, si on essaye de les saisir, si on les approche trop, là, par contre, ils vont chercher à se défendre. Les couleuvres, elles ont des toutes petites dents. Si on se fait mordre par une couleuvre, il n'y a pas d'incidence. Si on se fait mordre par une vipère, par contre, il y a des crochets à venin. Et donc, même si il faut relativiser, parce qu'il n'y a pas eu de décès en France métropolitaine pour morsure de vipère depuis plus de 15 ans. En cas de morsure de vipère, on appelle tout de suite le 15. On se fait transporter aux urgences et en milieu hospitalier, on s'est très bien traité aujourd'hui.
1: Ça veut dire qu'on va donner un antivenin dans ces cas-là? Ouais.
0: Alors, on commence par mettre les gens sous observation, en général, parce que tout le monde n'est pas égaux, on est tous différents par rapport à la réaction qu'on peut faire. Le risque principal, c'est le choc allergique, le choc anaphylactique. Donc on met les... Et puis, une morsure sur deux de vipère, en réalité, la vipère n'aura pas inoculé de venin. Donc, à l'hôpital, ils mettent les gens sous observation. Si jamais il y a une réaction problématique, ils peuvent donner un tonique cardiaque, ils peuvent inoculer un sérum antivenin. Et dans tous les cas, aujourd'hui, on sait très bien prendre en charge. Par contre, avec une morsure de vipère, faut pas rigoler quand même, on appelle le 15.
1: Oui, bien sûr, ça c'est le réflexe véritablement à avoir, on appelle le 15. Comment on distingue une vipère d'une couleuvre? C'est la tête, c'est ça qui est différente?
0: Alors, pas du tout. Ça, c'est une légende.
1: Tout le monde. Très intéressant.
0: Tout le monde a ça en tête, V comme vipère, tête triangulaire, c'est une vipère. Ce critère-là, tout le monde raconte ça, il est complètement faux. C'est une légende. Toutes les couleuvres, la plupart en tout cas, quand elles se sentent menacées, elles se mettent la tête en V. Donc c'est pas un indicateur. Les critères, ils sont plus subtils, ils sont de l'ordre de 3 ou 4. Premièrement, c'est les yeux. Les pupilles ont... Les couleuvres, pardon, ont les pupilles rondes. Les vipères ont la pupille verticale, un peu comme les yeux de chat. Ensuite, c'est la forme du corps. Une vipère adulte, c'est un peu comme un gros boudin. Et elle a une queue, elle est large, elle est trapue, elle a une queue qui se termine subitement. Une couleuvre, elle a une morphologie longue et effilée, elle a une queue longue et fine. On a aussi les écailles sur la tête. Les couleuvres ont toutes uniquement quelques grosses écailles, qu'on appelle des plaques céphaliques, tandis que les vipères, elles ont des toutes petites écailles. Alors attention, alors évidemment, il faut s'approcher de l'animal, il faut être un peu spécialiste pour voir tout ça, et il faut surtout recouper les trois critères pour être certain de savoir à qui on a affaire. Il y a un quatrième critère, c'est la taille, qui ne marche que sur les individus adultes. Les vipères sont des petits animaux, maximum 70-80 cm de long. Les couleuvres, elles peuvent atteindre 1,80 m pour certaines espèces. Donc dès lors qu'on voit un serpent qui fait 1 mètre de long, on a quasiment la certitude qu'il s'agit d'une couleuvre. Alors bien sûr, sur les bébés, les serpentaux, ça marche pas parce qu'un bébé couleuvre, il est petit.
1: Ouais. On a parlé des couleuvres, on a parlé des vipères, on n'a pas parlé des cobras, Cyril Michel.
0: Alors le
1: cobra
0: oui,
1: qu'on avait, qu'on n'a pas retrouvé d'ailleurs du côté de Toulouse, pas très loin, il y a ce risque-là quand même de serpents qui puissent s'échapper de leur vivarium.
0: Oui, donc il y a ce cobra là qui a défrayé la chronique, qui a fait tous les médias. Bon, c'est quand même des cas assez rares. Hein. Faut savoir que la détention de serpents venimeux exotiques en France aujourd'hui est hyper réglementée. Alors les gens sont pas si nombreux que ça. Alors évidemment, il peut y avoir des gens sous des radars qui n'ont pas fait des déclarations, pas respecté la loi. Mais en fin de compte, il y a eu quand même un effet loupe hein, par rapport à tout ça, où effectivement la détention d'animaux exotiques en terrarium, elle est assez répandue, mais essentiellement c'est des animaux inoffensifs qui sont détenus. Ouais. Hein. Ouais. Les serpents venimeux, les éleveurs des serpents venimeux et exotiques, ils sont pas si nombreux que ça. Après, il y a quelque chose...
1: Oui, allez-y, Cyril Michel. Non, allez-y. Oui, enfin,
0: pour revenir sur la faune française, il y a quelque chose, un message qui est important de faire connaître au public. Il faut savoir que depuis 2021, l'intégralité des serpents de France sont intégralement protégés. Ouais. Autrefois, quand on voyait un rampant, on a tous été élevés comme ça, on entendait coup de pelle. Il faut arrêter avec le coup de pelle. Aujourd'hui, c'est illégal, d'ailleurs, parce que tous les reptiles sont en grave déclin. Ils nous sont très utiles, ils jouent un grand rôle dans le fonctionnement de la nature. Notamment, ils nous évitent les pullulations de rongeurs. Si demain, il n'y avait plus de serpents, on pourrait être confronté à des pullulations. Il n'y a pas meilleur graticide que les serpents, et on pourrait être confronté, s'ils venaient à disparaître, à des pullulations. Ça pourrait être problématique. Donc, le législateur, il a protégé les serpents. Aujourd'hui, il est interdit de les tuer. C'est pour ça qu'on a fondé SOS Serpents, qui permet aux gens d'avoir un service d'assistance pour identifier l'animal qu'ils rencontrent, les aider, les conseiller et leur apporter une solution.
1: Donc, ça veut dire que si on a un serpent chez soi, dans son jardin, on contacte SOS Serpent pour justement savoir ce qu'il en est.
0: Ouais.
1: Merci beaucoup Cyril Michel d'avoir été avec nous ce matin sur Sud Radio. Merci pour tous ces conseils. Pilote de SOS Serpent, fondateur de l'association Amphirep. Merci et très bonne journée à vous. Allez, tout de suite, maintenant qu'on est rassuré, on se balade dans les détours de France, les détours malins avec Xavier Louis. Et c'est l'heure d'accueillir, oui, Xavier Louis qui anime les plus beaux détours de France, ce réseau qui regroupe les plus belles petites villes de France, que l'on peut retrouver d'ailleurs sur le site www.plusbeauxdétours.com et puis dans le guide des 100 plus beaux détours réalisés avec Michelin, vous commencez à le connaître et offert dans les villes labellisées. Bonjour Xavier Louis.
4: Bonjour Benjamin, bonjour à tous.
1: Bon, lundi on a fait un détour malin par Provins, mardi par Thônes, on avait pris de la hauteur, et hier par Autun, aujourd'hui on se dirige vers l'Alsace.
4: On va aller à Tannes. Tannes, c'est dans le Haut-Rhin, c'est à l'ouest de Colmar. Le monument emblématique vraiment de Tannes, c'est sa collégiale gothique Saint-Thiébaut. Alors, d'abord à l'intérieur, magnifiques orgues, des stalles sculptées, des très beaux vitraux.
1: Oui.
4: Mais ce qui est très impressionnant, c'est à l'extérieur. Le portail. Alors, vous restez vraiment en admiration. Non, mais c'est, si vous l'avez jamais vu, il faut aller le voir, Benjamin. 450 personnages.
1: Ah oui.
4: C'est magnifique.
1: On peut rester un moment
4: à regarder de près. Parce que on imagine, hein, ce travail formidable de ces sculpteurs à l'époque.
1: Bien sûr.
4: C'est une de nos, vraiment une très belle collégiale. Je vous dis rien que pour le portail, ça vaut le coup. On peut d'ailleurs même monter au clocher certains jours. Il faut se renseigner à l'office de tourisme. Et là, on a une vue exceptionnelle sur la vallée de la Thure.
1: Il paraît que Tannes est aussi connu pour son vignoble. Quel vignoble ?
4: Alors, c'est le vignoble du Rangen.
1: D'accord.
4: Ouais. Alors, c'est des vins, beaucoup de vins souvent, vendanges tardives. Hein. C'est
1: oui.
4: Des vins, des blancs, hein, mais liquoreux aussi. Et alors, c'est vraiment une visite intéressante parce que il y a d'abord un sentier avec plusieurs parcours, ça s'appelle le sentier des Bangars, qui est très bien aménagé, donc très bien fléché, plusieurs itinéraires. Et puis, il y a quelque chose qui est intéressant, on avait parlé récemment de l'intérêt de rencontrer les vignerons.
1: Oui,
4: et voilà, vous avez une femme qui est extraordinaire, qui est passionnante, c'est Léa Schnebolen. Et elle vous raconte son métier. C'est une vieille famille, hein, une vieille famille de vignerons. C'est intéressant d'avoir aussi l'histoire de ces familles. Ils sont passionnés par leur métier, par le produit qu'elles sortent. Et donc autour de l'élaboration des grands crus, c'est des grands crus hein, locaux qui sont classés.
1: L'histoire du vignoble et puis toute l'histoire de la famille aussi.
4: C'est extraordinaire.
1: Qui va avec. C'est passionnant. Alors, une fois qu'on a parlé du vin, qu'on a découvert cette collégiale gothique Saint-Thibault, vous proposez quoi d'autre comme visite à Tannes?
4: Il y a d'autres monuments, notamment la synagogue, c'est moins connu, mais qui est un monument classique, une façade majestueuse, style néo-byzantin. Il faut aller voir aussi les ruines, il y a une belle vue aussi de là-bas, du château de Langelsburg et l'œil de la sorcière. Alors c'est resté sur un rocher. Pas manquer aussi la croix du Staufen. La croix du Staufen, en fait, c'est une magnifique croix de Lorraine, un petit peu qui était un peu avant celle qui a été évidemment érigée à Colombey, ouais. Un peu plus petite, mais enfin elle est déjà assez imposante. Et d'ailleurs, c'est le général de Gaulle qui l'avait inaugurée et qui, pour l'occasion, avait séjourné à l'hôtel du Parc. Alors, si vous allez à l'hôtel du Parc, ce que je vous conseille, c'est un hôtel très sympathique à tout point de vue. Un bon restaurant aussi, vous pouvez demander à loger dans la chambre du général et coucher dans le lit du général de Gaulle.
1: Un grand lit, du coup.
4: J'ai eu l'occasion. C'est amusant. Grand, d'ailleurs, toutes les chambres ont une personnalité qui a séjourné. Et là, vous demandez la chambre du général de Gaulle à l'hôtel du Parc à Tannes.
1: Eh ben voilà. Merci beaucoup, Xavier Loup. On peut retrouver toutes ces informations sur Tannes en allant sur le site www.plusbeaudetours.com et puis dans le guide des 100 plus beaux détours qui est offert dans les villes labellisées. Merci beaucoup, Xavier, à demain.
4: À demain.
1: Et les 8h57 sur Sud Radio. On revient dans un instant. La question que je vous pose ce matin, où est la place des pyromanes? Est-ce en prison ou en hôpital psychiatrique? Vous nous appelez 0826 300 300 dans un instant. Témoignage très intéressant. Une avocate sera mon invitée, avocate au barreau de Draguignan. Témoignage très intéressant puisque, eh bien, elle a défendu par le passé une dizaine de pyromanes. Elle a pris la défense d'une dizaine de pyromanes. Elle a décidé d'arrêter. Ouais, elle nous dira pourquoi juste après les infos. À tout de suite.
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1: Passez une très belle journée, vous êtes bien sur Sud Radio en ce jeudi 30 juillet, il est 9h.
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1: Les infos, Clémence Lobary, bonjour.
3: Bonjour à tous. Les autorités optimistes sur le front de l'incendie en Gironde. Le feu qui a ravagé un 42 000 hectares est toujours stabilisé aujourd'hui, mais pas fixé. Et la préfecture s'attend à une météo plus favorable avec des averses et de l'humidité. On apprend également que deux personnes ont été interpellées dans la nuit pour suspicion de mise à feu, sans plus de détails pour l'instant. En attendant, la circulation des trains est toujours compliquée dans le secteur. La SNCF a maintenu jusqu'à dimanche l'annulation des TGV au sud de Bordeaux. Et plusieurs autres incendies sont en cours à Fontainebleau. La reprise du sinistre a finalement été fixée. 6 hectares supplémentaires de végétation ont brûlé. En Côte d'Or, les flammes ont parcouru 125 hectares. À Brignoles, un feu a brûlé plus d'une centaine d'hectares. On rappelle que 29 départements sont en vigilance orange pour un risque élevé de feux de forêt. La Moselle et la Meurthe-et-Moselle sont les deux départements français en vigilance rouge en raison d'un risque très élevé. Dans le reste de l'actualité, la croissance de retour en France, le produit intérieur brut a progressé de 0,2% au deuxième trimestre selon les chiffres de l'INSEE publiés aujourd'hui. Une hausse tirée notamment par les exportations et la consommation des ménages qui rebondit légèrement. Un spéléologue coincé à 350 mètres de profondeur dans les Pyrénées-Atlantiques. Il serait blessé selon les informations de la préfecture. Une équipe médicale est actuellement engagée afin d'établir un premier diagnostic médical. De nouveaux bombardements russes en Ukraine. Au moins 8 personnes sont mortes cette nuit dans plusieurs régions, notamment 6 membres d'une même famille. Dans la capitale, un décès a également été confirmé. Ces attaques nocturnes surviennent après une mise en garde hier soir du président ukrainien Volodymyr Zelensky. Et puis, la FIFA se penche sur le cas argentin. L'instance ouvre une procédure contre l'Albi Céleste après la finale de la Coupe du Monde gagnée par l'Espagne. La Fédération Argentine, mais aussi plusieurs joueurs sont visés. La Fédération Internationale de Football évoque des chants et des gestes discriminatoires, des coups d'envoi retardés ou encore l'affichage de messages inappropriés par l'équipe et les spectateurs. Excellente matinée à tous.
1: Merci beaucoup Clémence Le Barry.
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1: Et la météo, c'est avec vous Rémi André. Bonjour Rémi.
4: Bonjour Benjamin.
1: Bon, quelle météo, quel temps pour aujourd'hui Rémi?
4: Bon, on le voit, ça s'est un petit peu arrangé, notamment sur l'ouest du pays, sur le sud également, avec donc sur le sud cette humidité qui est remontée de la Méditerranée, qui donne des nuages bas, parfois même un peu de brume. Cela va se dissiper en grande partie, mais cela permet aux températures de ne pas dépasser les 32 à 34 degrés de maximum sur le pourtour méditerranéen. Sur la partie ouest du pays, eh bien cette nuit est arrivée une perturbation, on la retrouve actuellement depuis la Gironde jusque vers le centre, une perturbation orageuse hein, qui a donné des orages et pas mal de pluie, notamment sur les pays de la Loire ainsi que sur le Poitou. Eh bien, elle va continuer de circuler dans l'après-midi vers l'est du pays, mais là, les orages de l'après-midi pourraient donner des rafales de vent, mais peu de pluie. En revanche, sur l'ouest, eh bien, ça a permis de rabaisser les températures. Pas plus de 24 degrés cet après-midi à Brest ou 26 degrés pour Biarritz et à Bordeaux où hier on a dépassé largement les 40 degrés. Aujourd'hui, on se limitera à 32 degrés.
1: Merci beaucoup, Rémi André. 9h03. On revient dans un instant sur Sud Radio.
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1: Il est bientôt 9h05, vous êtes bien sur Sud Radio, on est ensemble jusqu'à 10h, tout se passe bien, bah oui, avec notre réalisateur John, qui est là pour vous mettre à l'antenne au 0826 300 300. Je vous explique, il y a Zach qui vous accueille au standard, et puis après c'est John qui gère tout et qui vous met à l'antenne. Vous le savez, l'antenne qui est à vous. Dans quelques instants, je recevrai Muriel Gestas, elle est avocate au barreau de Draguignan. Elle a défendu une dizaine de pyromanes dans sa carrière. Elle a décidé d'arrêter. Elle nous dira pourquoi. Vous pourrez l'interpeller au 0826 300 300. Mais d'abord, c'est hashtag on en parle. Bonjour Albin Texera.
13: Bonjour Benjamin, bonjour à tous.
1: Hashtag on en parle sur les réseaux sociaux. On parle beaucoup de Xenia Fedorova, la chroniqueuse, accusée d'être une propagandiste du Kremlin. On en parle parce qu'elle est visée, Albin, par une procédure d'expulsion du territoire français.
8: Exactement, elle est connue notamment pour avoir géré la chaîne russe RT France et elle est aussi chroniqueuse régulière chez CNews et elle a reçu hier un arrêté d'expulsion du ministère de l'Intérieur. Les autorités lui reprochent de relayer des narratifs de propagande russe et estiment que son activité constitue une menace pour les intérêts fondamentaux de l'État. Une décision que conteste le groupe Bolloré, son employeur, qui dénonce une atteinte au pluralisme et à la liberté d'expression. Écoutez Maxime Saada, PDG du groupe Canal, qui s'était exprimé le 29 mai dernier sur les critiques envers Xenia Fedorova.
13: Je ne crois pas qu'on peut parler d'un agent russe, hein, pardon, mais c'est en l'occurrence journaliste, oui, agent non. Pour moi, c'est encore une manifestation de la volonté de, pour certains, de fermer ces news et toutes les attaques sont utilisées. Ça, c'est la dernière en date. Il y en aura une autre dans 3 jours et une autre 4 jours après. C'est intéressant pour nous d'avoir des points de vue différents sur l'actualité, quelle qu'elle soit, et des points de vue qui sont pas nécessairement ce qu'on entend sur les autres chaînes.
8: D'un autre côté, ses opposants saluent une expulsion positive face aux ingérences russes, comme l'a souligné hier sur ses réseaux sociaux le journaliste reporter de guerre Cyril Amouski.
14: Enfin, la France réagit après tous nos articles, après toutes nos réactions, après notre mobilisation à Paris. Enfin, tout cela a payé. Non aux ingérences étrangères sur le territoire français, non à la propagande russe et non aux propagandistes du Kremlin qui officient dans les médias Bolloré.
8: Sur notre antenne, à votre micro, Benjamin Julien Houdoul a réagi à cette
1: porte-parole du Rassemblement national qui a réagi à cette procédure d'expulsion demandée par le gouvernement.
8: Exactement, il a dit que c'était une bonne décision car tous les ennemis de la France et tous ceux qui n'ont pas vocation à être sur notre territoire doivent être expulsés.
1: Oui, il a été très clair à ce sujet. Comme vous, Albin Texera, merci beaucoup. Sud Radio, il est 9h07, vous connaissez le numéro, chers amis, 0826-300-300, vous continuez d'appeler, vous le savez, l'antenne est à vous. Depuis le début de l'été, ce chiffre, 263 personnes ont été interpellées pour des départs de feu. Ce matin, je vous pose la question, où est la place des pyromanes, en prison ou en hôpital psychiatrique? 0826-300-300, venez participer au débat. Avant de vous entendre, nous sommes avec une avocate qui a déjà défendu dans sa carrière des pyromanes. Bonjour Muriel Gestas.
15: Oui, bonjour.
1: Et un grand merci, maître, d'être avec nous ce matin sur Sud Radio. Vous êtes avocate au barreau de Draguignan. Je disais, durant votre carrière, vous avez défendu, alors en l'occurrence, une dizaine de pyromanes. Vous avez finalement décidé de ne plus défendre ce type de personnes, de mise en examen. Pour quelles raisons vous avez pris cette décision, maître?
15: Alors, j'ai décidé de ne plus défendre des gens qui mettaient volontairement le feu, pas les départs de feu involontaires.
1: Les pyromanes, pas ceux qui mettent le feu involontairement, effectivement.
15: Voilà, tout à fait.
1: On rappelle cette différence, elle est importante, oui, maître.
15: Oui, j'ai le choix à l'heure actuelle de défendre telle ou telle personne. Et malheureusement, ce que je constate, c'est que le pyromane est souvent quelqu'un qui, j'allais dire, est peu curable, entre guillemets, c'est-à-dire soit il a une pathologie et effectivement sa place n'est pas en détention, soit il le fait pour des raisons pécuniaires, par exemple quand il est pompier volontaire, c'est arrivé souvent, ou alors celui qui a le syndrome du sauveur, c'est tout à fait autre chose, là je peux accepter de le défendre, soit des chasseurs, j'ai eu un peu ce type de profil qui ce qui fait qu'aujourd'hui, oui, j'ai choisi de ne pas défendre certaines de ces personnes.
1: Vous l'avez dit, vous avez défendu un pompier pyromane ou des...
15: J'en ai défendu plusieurs.
1: Plusieurs. Oui. Pourquoi ils agissent ainsi? L'idée ne c'est pas jeter l'opprobre sur l'ensemble des sapeurs-pompiers, hein. Je précise, c'est important, bien évidemment. Mais pourquoi ces pompiers-là mettent le feu? C'est une forme de fascination pour le feu, pour les flammes, ou c'est tout autre chose, maître, vous qui avez eu justement, vous avez défendu des pompiers pyromanes?
15: Alors, comme vous le dites, hein, c'est très juste de rappeler que ceci est marginal, hein, oui, par rapport à l'ensemble des pompiers. J'ai eu deux exemples complètement opposés, on va dire. D'accord. J'ai eu des pyromanes pompiers qui ont mis le feu par par rapport à ce qu'on appelait avant les vacations, aujourd'hui ce sont des indemnités horaires. Il faut savoir que lorsqu'ils sont en intervention, il y a des majorations. Ce sont des sommes qui sont versées qui ne sont pas imposables. Et malheureusement, quand ils sont d'astreinte, de garde, les montants sont très très bas. On est de l'ordre de 8 euros hein, par heure. Alors que les majorations sont importantes quand ils interviennent. Il faudrait peut-être revoir aussi hein, ce genre d'indemnité. Et d'autres qui ont le syndrome du sauveur. En réalité, j'ai eu quelqu'un qui a été très surpris de l'ampleur du feu. Il pensait mettre un petit feu, appeler, ce qu'il a fait d'ailleurs, intervenir et sauver le monde, entre guillemets. Malheureusement, quand on a des terres arides, sèches, avec des pommes de pin qui sont des vraies grenades, hein, on ne peut pas maîtriser un feu.
1: Non. C'est pas maîtrisable dans ces cas-là. Sur la dizaine de pyromanes, alors je parle pas que des pompiers que vous avez défendus dans votre carrière, vous avez depuis arrêté de les défendre. Quelle est la défense en général de ces personnes-là? Comment ils expliquent leurs gestes?
15: Alors, hormis celui qui était dans le syndrome du sauveur, j'ai jeté une cigarette, j'ai pas fait exprès. Enfin, ce sont des arguments pauvres. Ce sont des arguments c'est presque un gamin qui est pris. Il y a aucune empathie, aucune considération pour les animaux, pour les gens qui ont pu être évacués, pour les maisons qui ont été brûlées, pour toutes ces centaines d'arbres qui sont complètement ravagés. Ces mots-là de regret sont des mots de circonstance.
1: Ça laisse pour certains, attention. Que pour certains, comme vous dites, en tout cas les exemples que vous avez donnés, c'est le sous-entendu, c'est qu'il y a une maladie peut-être psychiatrique derrière dans ces cas-là.
15: Alors, il faut savoir qu'en matière d'incendie volontaire, une expertise psychiatrique est obligatoirement ordonnée.
1: Toujours.
15: Oui, en matière d'incendie volontaire, j'insiste. Oui. Ces expertises psychiatriques nous révèlent parfois qu'il y a une pathologie, alors qui peut conduire à une abolition du discernement ou une altération, ce qui n'est pas du tout la même chose et qui n'ont pas les mêmes conséquences juridiques. Une altération, ça signifie que vous êtes partiellement, j'allais dire, apte à comprendre ce que vous avez fait et les conséquences. Dès lors, c'est la prison qui s'impose. En revanche, si vous avez un discernement abolique, comme ça peut l'être dans le cas des sociopathes, vous n'avez pas d'empathie, vous jouissez de ce feu, de ces flammes, du fait que tout brûle, on a des conclusions qui tendent à une abolition du discernement. Et là, en revanche, on transfère ces gens-là en hôpital psychiatrique et c'est un collège d'experts qui va ensuite décider s'ils sont libérables ou pas.
1: Ça a été le cas pour certains de vos clients qui se sont retrouvés derrière en hôpital psychiatrique. Je sais pas, vous avez suivi, s'est passé comment dans ce cas-là?
15: Malheureusement, ils sont très vite remis en liberté. Hein.
1: Très vite, ça veut dire quoi pour avoir une idée, maître?
15: Oh ben, un ou deux ans. Hein. Ouais. On est sur un ou deux ans. C'est par rapport au crime. Je vous rappelle qu'à l'heure actuelle, on encourt perpétuité dans certains cas. Donc, les gens peuvent pas comprendre en fait cette. On n'a pas les moyens. Enfin, je trouve. Hein, pardon, c'est mon point de vue que les hôpitaux psychiatriques font ce qu'ils peuvent pour soigner, mais quand ils ont ces gens sous la main, effectivement, on arrive à les réadapter et à les sociabiliser entre guillemets. Malheureusement, lorsqu'ils sortent, s'ils ne font pas régulièrement leurs visites, s'ils ne reçoivent pas des injections ou autres selon le cas, ils sont remis en liberté et ils sont dans la nature. Les lois existent. Ouais. En réalité, contrairement aux effets d'annonce qu'on peut entendre, les lois existent. Hein. C'est seulement
1: les peines sont lourdes. Vous avez parlé des perpétuités.
15: Et les peines sont lourdes.
1: Oui. Je ne sais pas si c'est si appliqué. D'ailleurs, vous qui avez été en première ligne à ce niveau, quand vos clients ont été condamnés, ça a donné quoi?
15: Ah non, moi j'ai toujours eu des peines relativement. Faut quand même revenir dans le contexte. Ouais. La plupart du temps, on est sur une première infraction. Moi je pense que le maximum que j'ai eu de mémoire, c'est 4 ans ferme.
1: 4 ans ferme, ouais. Maître, vous restez avec nous juste une petite minute ou deux supplémentaires. 0826 300 300. On a Johan qui est avec nous. Bonjour Johan.
16: Oui, bonjour.
1: Des Bouches-du-Rhône, Johan. Bienvenue sur Sud Radio. Comment ça va?
16: Merci. Ça Ça va bien.
1: Ça va bien. Bon, tant mieux. La question qu'on posait, alors, c'était très intéressant ce qu'on entendait, effectivement, et peut-être que ça vous a éclairé par rapport à la réponse que vous avez donnée à cette question, c'est de savoir où est la place des pyromanes. Est-ce en prison ou en hôpital psychiatrique? Vous, vous en pensez quoi, Johan?
16: Ben oui, c'est vrai que le témoignage de l'avocate est clair, effectivement, parce que chaque cas est un petit peu différent et doit être traité différemment. Il y a un peu des deux, clairement, dans ce qui a été dit. Alors, je suis rassuré de savoir qu'il y a quand même des analyses psychiatriques qui sont faites en amont. Le seul truc, c'est après, effectivement, comme elle l'a bien souligné, c'est après quels sont les moyens qui sont mis à disposition. Alors, notamment, sur les hôpitaux psychiatriques en France, on est vraiment très en retard et qu'il y a très peu de prises en charge. Et on sait que les prisons sont surpeuplées aussi, de par ailleurs. Donc, dans les deux cas, de toute façon, ça devient compliqué.
1: Ça, forcément, ça interroge. Bah oui, quelle solution quand les deux sont alors mauvaises, en tout cas dans les conditions qu'on a et qu'on observe actuellement. Johan, oui, vous vouliez rajouter quelque chose avant de redonner la parole à Maître Muriel Gestas?
16: C'est juste, après je comprends aussi la position de Maître Gestas qui, à un moment donné, on arrive aussi à un trop plein quand il y a des personnes qui ont des motivations, en tout cas n'ont pas du tout conscience du risque, et je pense que c'est aussi un facteur aggravant dans la société, c'est qu'il y a des choses aussi, les gens font des choses sans derrière avoir conscience de ce qu'ils sont en train de faire. Et je trouve ça effectivement peut-être dommage, effectivement, de ce qu'elle disait, le maximum qu'elle ait vu c'était 4 ans ferme. Je trouve ça peut-être un peu dommage qu'effectivement on soit peut-être un petit peu, on manque un petit peu de fermeté là-dessus. Surtout au vu de la situation environnementale et écologique qui ne fait que s'aggraver. Ouais. Et je pense qu'il y a peut-être quelque chose à travailler là-dessus.
1: Merci beaucoup, Johan, d'avoir appelé au 0826-300-300. Je vous souhaite une très belle journée. Maître, juste pour conclure sur ce point-là, et alors notamment alors sur la difficulté, parce que la frontière n'est pas toujours évidente, j'imagine, à distinguer entre celui qui va être responsable de son acte pleinement et celui qui va souffrir d'une maladie.
15: Alors, tout à fait. Et en plus, vous pouvez souffrir d'une pathologie et être responsable de vos actes. Ouais. En réalité, c'est la raison pour laquelle nous faisons appel à un expert, voire à une contre-expertise, voire à un collège d'experts. Mais nous n'avons que cet outil-là. Nous n'avons que l'expert psychiatrique qui peut nous dire si oui ou non on a un discernement altéré, aboli, ou un discernement plein et entier. Alors, juste une précision pour rassurer votre auditeur sur les peines.
1: Oui, tout à fait.
15: C'est un petit peu à l'image, j'allais dire, de ce qui se passe pour les femmes à l'heure actuelle ou pour les enfants. La société, depuis, a vraiment pris conscience de la dangerosité de ces personnages. Et effectivement, la loi a changé et les peines sont beaucoup plus lourdes maintenant.
1: Oui. Merci beaucoup, Muriel Gestas, avocate au barreau de Draguignan. Merci pour votre témoignage et puis pour toutes ces explications. Je vous souhaite une très belle journée. 9h18 sur Sud Radio. Je précise d'ailleurs, on l'a appris il y a quelques minutes, que du côté de la Gironde, 2 personnes avaient été interpellées pour suspicion de mise à feu. On revient dans un instant, on sera avec un pharmacien. Pourquoi ? Puisqu'en Gironde, la ministre de la Santé a annoncé la livraison de 5 millions de masques FFP2. Il va nous dire s'il les a reçus, ces masques, et puis nous prodiguer ses conseils. Vous voulez réagir d'ailleurs, 0826-300-300.
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1: Il est 9h20, vous êtes bien sur Sud Radio, 0826-300-300, c'est le numéro pour prendre la parole. L'antenne est à vous, Zach continue de vous accueillir au standard. On parle ensemble de ces incendies qui continuent de ravager le pays. En Gironde, où la situation s'améliore, même si le feu n'est pas encore fixé. Le Var, où il y a eu des reprises de flammes hier, mais où ça a été fixé dans la nuit. On a aussi des feux qui ont été enregistrés du côté de la Côte d'Or en Bourgogne, et ça a repris aussi, mais c'est fixé du côté de Fontainebleau, en tout cas face au risque d'intoxication due aux fumées produites par ces feux de forêt. La ministre de la Santé, Stéphanie Rist, a annoncé hier la livraison de 5 millions de masques FFP2 en pharmacie. Anthony Masque, bonjour.
21: Oui, bonjour.
1: Et merci d'être avec nous. Vous êtes justement pharmacien. Pharmacien à l'officine Paul Doumer à Bordeaux, également membre du conseil d'administration.
21: Oui, bonjour.
1: Et merci d'être avec nous. Vous êtes justement pharmacien. Pharmacien à l'officine Paul Doumer à Bordeaux, également membre du conseil d'administration de la chambre syndicale des pharmaciens.

0: pour autrui, qu'on va porter pour éviter effectivement de contaminer une autre personne, notamment quand on est malade ou en tout cas avec des éléments biologiques. Ici, ces masques offrent une protection du coup contre les poussières, ils filtrent les particules, donc il convient de bien le porter de manière hermétique sur le visage.
1: Protection totale contre ces particules grâce à ce masque FFP2, l'efficacité est importante?
0: Alors l'efficacité est importante, elle n'est pas totale, alors il faut voir ce qu'il filtre. Il filtre essentiellement les particules de poussière et les suies. Il ne va pas filtrer les gaz, notamment s'il y a des gaz nocifs. Donc là, les masques qu'il convient de porter, c'est encore une autre catégorie de masques. Ce sont des masques avec des filtres à charbon actifs, notamment avec les cartouches sur le côté.
1: Normalement,
0: ils offrent déjà une protection très convenable.
1: Ouais, on en voit d'ailleurs pour certains qui se battent, des bénévoles qui se battent contre les flammes sur ces incendies en Gironde. Il faut le dire, ces masques FFP2, ils sont disponibles gratuitement en officine.
0: Tout à fait. Aujourd'hui, c'est le stock effectivement stratégique de l'État qui a été livré aux pharmacies. Donc, ils ont vocation à être distribués gratuitement aux personnes qui en ont le besoin, les personnes fragiles. Donc, c'est en priorité, évidemment, les personnes qui sont atteintes d'affections cardio-respiratoires, les personnes qui vont faire de l'asthme, de la BPCO, les personnes qui ont des affections de type du diabète, de l'immunosuppression. Évidemment, les femmes enceintes, les jeunes enfants, les personnes âgées, donc toutes ces personnes fragiles. Après, aujourd'hui, il y a un stock qui est important. Donc, on peut également effectivement distribuer à toute personne qui en aurait vraiment le besoin.
1: Anthony Masque, je rappelle, pharmacien à l'officine Paul Doumer de Bordeaux. Un mot quand même sur ceux qui ont dû fuir en urgence leur domicile et qui n'ont pas pu emporter ou pas pensé emporter avec eux leurs médicaments ou leurs ordonnances. Comment ça se passe pour eux qui doivent poursuivre leur traitement même s'ils n'ont pas leurs médicaments, leurs ordonnances avec eux?
0: Alors aujourd'hui, il y a une procédure qui a été mise en place, mais qui concerne uniquement les assurés de Gironde, chaque caisse de chaque département étant indépendant, qui peut permettre effectivement aux pharmacies de dépanner les traitements de ceux qui n'en ont pas. Alors, il est recommandé de venir avec tous les justificatifs existants qui permettent de s'assurer effectivement l'historique de prise des médicaments, qu'il n'y ait pas d'erreur de dosage ou autre. Il est demandé aux pharmaciens du coup de faire régler les patients leur traitement, de leur éditer une feuille de soins. Et ensuite, il appartient au patient de se mettre en lien avec son médecin traitant pour obtenir une nouvelle ordonnance. Il envoie la feuille de soins éditée en pharmacie, la nouvelle ordonnance éditée par son médecin traitant, et il obtiendra remboursement du coup par la caisse de la Gironde.
1: Anthony Masque, vous restez avec nous. On est avec Fred au standard au 0826-300-300 qui est du côté d'Arcachon. Bonjour Fred.
2: Bonjour, merci de me prendre à l'antenne.
1: Quelles sont les nouvelles, Fred? Comment ça va? Vous avez reçu il y a quelques jours.
2: Oui, il n'y a pas de problème. Alors bon, la situation, nous, alors moi je suis sur ce qu'on appelle le sud-bassin, la partie sud du bassin. Bon, la partie sud du bassin, il n'y a pas de dégâts, si on peut dire. Bon, c'était surtout donc la partie nord et tout ça. Bon, nous, on est un peu, il n'y a plus de transport, il n'y a plus de train. Les livraisons, les supermarchés, bon, pour l'instant, ça va encore, mais tout tourne au ralenti. Alors, c'est vrai que ça paraît bizarre, parce qu'on peut quand même aller sur Bordeaux par une route intérieure. Bon, on est... Le sud-bassin, on va pas trop se plaindre. Bon, en ce qui concerne les masques, les pharmacies en avaient pas, bien sûr, en début de semaine. Nous, ici, sur les communes sud, on n'a pas eu de gros... Au niveau fumée, ça a été quand même... Ça n'a pas été dramatique. Ouais. Ça n'a pas été 2022.
1: Vous êtes fourni quand même. Vous avez pris un masque FFP2 ou pas, Fred?
2: J'en prends sur moi. Alors, si vous voulez, de toute façon, j'en ai toujours. Je vous dire même avant tout ça, puisqu'il y a toujours cette histoire Covid et compagnie, on ne sait jamais. Oui, j'en ai toujours un ou deux sur moi. Et quand j'arrivais entre guillemets en zone peut-être un peu dense ou machin, je les mets. Parce que comme j'ai eu un petit problème au cœur, si vous voulez, je me méfie quand même. Sans ça, j'en ai toujours. Si je vois que ça commence à me piquer ou un truc comme ça, je les mets tout de suite. Ouais. Mais j'ai aussi des masques à peinture, vous savez, qui sont aussi très bien. Ça protège très bien. Le P2, oui, comme disent les pharmaciens, il fait des parties. Bon, il ne faudrait pas rester, je pense, trop longtemps. Mais je ne sais pas où on en est des distributions.
1: Mais justement, Johan, il est toujours avec nous, Anthony Masque. Vous disiez, Anthony, que ça y est, vous aviez reçu vos stocks de masques FFP.

0: 2, vous êtes à Bordeaux, vous savez si sur le reste de la Gironde, les livraisons ont bien eu lieu ?
1: Alors normalement, toutes les officines du département de la Gironde, en dehors des zones qui ont été évacuées et qui sont sous arrêté préfectoral, sur lesquelles effectivement il y a un sujet particulier, toutes les autres pharmacies ont déjà reçu normalement 2600 masques. Il y a de nouvelles livraisons qui sont prévues. Il y a un travail qui a été fait par la Chambre syndicale des pharmaciens. On a fait circuler effectivement des questionnaires auprès des pharmaciens pour connaître un petit peu leurs besoins. Et il y a des zones supplémentaires qui ont été identifiées pour des relivraisons, qui sont les zones du pourtour du bassin, du Médoc et de l'ouest de la métropole bordelaise, qui vont recevoir une nouvelle dotation de masques encore dans les prochains jours. Après, il est possible pour chaque pharmacien de se manifester auprès de l'ARS ou de la Chambre syndicale des pharmaciens s'il y a un endroit spécifique, un angle mort que nous n'avons pas vu, une forte demande où il y a besoin d'une forte livraison. Aujourd'hui, on a possibilité de redéclencher des livraisons, il y a des stocks.
0: Il y a une forte demande d'ailleurs, là vous l'observez ces derniers jours, hier peut-être ?
1: Alors j'imagine que ça dépend des endroits. Là où je suis situé, les demandes, elles sont vraiment indexées. Alors il y a eu une demande précoce au tout départ, et puis donc c'était plutôt lundi. Et là, c'est vraiment quand il y a des odeurs de fumée, où on a des pics de demande, effectivement, où les gens se manifestent, effectivement. Parce que je pense que tout le monde, inconsciemment, espère que l'épisode est terminé et qu'on n'aura plus de fumée, effectivement, sur les métropoles. Et dès qu'il y a une odeur qui revient, effectivement, les gens se précipitent en pharmacie de manière assez logique.
0: Vous avez entendu justement sur ces livraisons qui sont essayées arriver, bien évidemment hors zone évacuée. Ouais. Vous voulez rajouter quelque chose, Joanne, ou pas ? Fred. Je suis désolé parce qu'on a eu Joanne tout à l'heure. Pardon, Fred.
2: Avec le nombre d'intervenants, je vous en prie, vous êtes bien excusable parce que vous aussi vous êtes sous pression quand même. C'est pas évident non plus d'animer.
0: En tout cas, vous avez entendu la réponse effectivement à l'accent d'Anthony Masque, Fred.
2: Voilà. Alors ici, si vous voulez, sur le sud bassin, je dis bien parce que c'est vrai qu'on a cette particularité au niveau de la contamination. Mais bon, ici, il n'y a pas grand-chose. Je vois, mon épouse a été faire les courses. Bon, ça pique pas. Bon, les gens n'ont pas de masque sur le nez. On n'a pas de sud bassin, ça va. Si vous voulez, on n'est pas gêné. Ouais. Alors Bordeaux même, c'est pas. Mais nous, sud bassin, les gens nous ont été malheureusement favorables. C'est malheureux à dire, mais bon.
0: Merci en tout cas, Fred. Merci. On se rappelle une prochaine fois en tout cas. Bon courage à vous. Bah ouais. Et puis passez un bel été tout de même, Fred. Anthony Masque, pour conclure rapidement les conditions d'utilisation, de bonne utilisation d'un masque FFP2.
1: Oui, alors comme je l'ai expliqué tout à l'heure, il est important que le masque soit posé de manière hermétique sur le visage, c'est-à-dire que tout l'air inspiré doit passer à travers la membrane du masque. Donc si c'est pas le cas, le masque aura très peu d'efficacité. Donc quand on le met, celui-là, effectivement, mais à la manière des masques chirurgicaux, il y a une petite barrette effectivement en métal qu'on va préformer du coup pour poser sur le visage. Souvent, ce sont des masques qui nous ont été distribués, les modèles que j'ai eus, moi c'est des modèles qui ont deux élastiques, donc il convient de les passer derrière le visage, on les passe l'un après l'autre pour éviter effectivement de tirer trop dessus et de les casser. Ce sont des masques qui sont un peu fragiles. Et ensuite, on vient les placer du coup correctement sur le visage. Il faut que ça entoure bien toute la zone. On peut les porter pendant une durée dont le fabricant... Alors, c'est dépendant du fabricant. En général, c'est entre 4 et 8 heures. Moi, les modèles que j'ai, c'est effectivement 8 heures qui sont préconisées. Aujourd'hui, ce qu'il faut retenir, c'est que les données scientifiques sur la durée de port du masque, c'est des données un petit peu empiriques. On n'a pas énormément d'études, surtout spécifiquement au feu d'incendie. Les bonnes recommandations, surtout, c'est à partir du moment où le masque commence à être abîmé, où il commence à être très chargé, très humide, qu'on a des difficultés à respirer à travers le masque ou qu'il y a des entrées d'air pendant, il faut le changer. Aujourd'hui, on a un stock suffisant, donc les gens n'hésitent pas à les changer. Moi, les recommandations que je donne à mes patients, ça c'est assez personnel, c'est de le porter voilà pendant une durée 4 à 6 heures. Quand il commence à être un peu humide, on en porte un deuxième, on change. Après, quitte à reprendre le premier encore quelques heures, et quand ils sont fatigués, n'hésitez pas à passer les changer en pharmacie.
0: Un grand merci d'avoir été avec nous ce matin sur Sud Radio, Anthony Masque. Je rappelle que vous êtes pharmacien à l'officine Paul Doumer, c'est à Bordeaux également, membre du conseil d'administration de la Chambre syndicale des pharmaciens de Gironde. Merci et bonne journée à vous.
1: Merci à vous.
0: Il est 9h32. Bonjour. Allez, dans un instant, on retrouve Jacques Pessis.
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0: Il est 9h35 sur Sud Radio, dans un instant je vous emmène en cuisine. On ira dans l'Aude avec un chef doublement étoilé, mais tout d'abord, nous sommes avec Jacques Pessis. Bonjour Jacques.
16: Bonjour Benjamin.
0: Bon, parmi vos invités cette saison dans Les Clés d'une Ville, il y a eu Nathalie Marquet. Notamment, elle vient de publier son premier roman, Jacques, et elle avait déjà signé une pièce de théâtre avec Jean-Pierre Pernaut, l'homme de sa vie.
16: Ils ont un jour écrit à quatre mains et pour s'amuser, Piège à Matignon, une comédie dans laquelle elle a connu un triomphe qu'elle n'imaginait pas.
17: Oui, et il y a eu une grosse tournée pendant 7 ans. Vous rendez compte, 7 ans, la même pièce qu'on a jouée tellement que ça cartonnait, puis ça parlait de politique. Et donc, on a eu le président qui a changé entre temps. Oui. Donc, on a changé toutes les, la veille avec Jean-Pierre, on a changé toutes les, enfin, la veille après l'élection, on a changé parce que c'était Jean-Pierre et moi qu'on avait écrit cette pièce. Et, mais c'était compliqué, quoi, parce qu'il fallait tout changer, tout reprendre. Donc c'était marrant, c'était un super exercice. Et, Jean-Pierre et moi, on pensait pas être capable d'écrire une pièce de théâtre, mais c'est vrai que c'était ma deuxième pièce que j'ai jouée, celle-là. Et c'est parce que j'étais avec Halil Vardar. On était que deux sur scène avec Halil, et comme Halil Vardar c'était un showman, chaque fois il mettait un peu en carafe et il rajoutait des textes, et des fois pendant 20 minutes j'avais plus rien à dire sur scène et j'étais frustrée. Et quand je rentrais le soir, j'ai Jean-Pierre, j'en ai marre, j'ai rien pu dire et tout. Lui il prend tous les applaudissements des gens, moi je suis une potiche, bon bien sûr c'est ma première scène mais je me sens pas bien et tout, j'en ai marre, je vais écrire mes textes et puis je vais lui balancer comme ça en direct et on verra si ça marche. Donc le soir j'écris un peu mes textes et tout, et le lendemain quand on va jouer au théâtre, eh ben, je bouche bée à Halil Vardar, je lui sors mes textes. Et c'est lui qui est resté en carafe pendant 10 minutes. Et les gens ont applaudi et ils ont ri. Et Jean-Pierre, donc, il m'attendait, il attendait que je rentre. Et dès que je suis rentrée, il me fait, alors, c'est passé, j'ai dit, écoute, ça a cartonné. Eh ben, ça serait bien qu'on écrit une pièce tous les deux. Et c'est de là que ça a existé. C'est fou, hein. C'est un truc de dingue. Et on a dit, ben voilà, ben on va écrire. Et puis ça a cartonné. Ça a été vraiment un bonheur.
9: C'était le cas quand Lynn Renault et Jean-Claude Brialy jouaient ensemble au Palais Royal. C'était à qui recevrait les applaudissements le plus près. Chacun avançait vers le public.
17: Ah, c'est terrible.
9: L'autre,
17: ça.
9: C'est horrible, je trouve. Et le pire, c'est pour en rajouter, c'est Jean Lefèvre. Jean Lefèvre, qui était sur scène, qui racontait n'importe quoi, qui inventait, qui parlait au public, à un ami dans la salle. Comment suivre le spectacle ensuite? Comment donner la réplique?
17: Ah oui, c'est compliqué. Mais là, c'est ça, ce qui est vachement bien. Moi, tout ça, ça me fait pas peur parce que j'ai beaucoup de réparties et j'adore l'improvisation. Donc, quand quelqu'un commence à partir à l'improvisation, il est pris dans son piège parce que moi, je le suis. Et là, il commence à éclater de rire et là, il est mal parce qu'il sait plus où reprendre. Et c'est moi, chaque fois, je donne la béquille. Et ça, j'adore.
9: Alors, l'idée de piège à Matignon, comment elle est née?
17: Ouf, ça fait tellement longtemps, comment dire venir. On s'est dit on va parler de la politique. Ah oui, le sujet c'était par rapport avec un ordinateur, quoi.
9: Avec internet,
17: oui.
9: Les
17: pardon.
9: Les ravages que peut causer internet.
17: Exactement. Et comme nous on a vécu ça tous les deux, on a vécu les rumeurs ou qui peut détruire un couple. Et heureusement nous on était un couple bien solide et qu'on n'écoutait pas les rumeurs. Mais comme ça peut détruire une famille, et c'est là qu'elle est l'idée. Et donc voilà.
9: En plus, vous êtes amusés à rire tous les deux parce que Jean-Pierre Pernaud n'avait pas l'habitude d'écrire des pièces de théâtre.
17: Ah ben pas du tout, mais moi non plus, tous les deux. Mais ça, c'était un super exercice. Donc c'était vraiment, ça a été un bon moment. Et ce qui est bien, c'est qu'on écrivait chacun de notre côté. Et il me fait, alors lui, il s'occupait de tel et tel personnage, moi de l'autre personnage, et on se remettait ensemble. Je fais, écoute, moi j'ai raconté ça. Ah ben oui, alors ça va bien, on va le mettre là comme ça. Ah ben là, ça je pensais pas. Enfin, c'était génial, c'est un exercice extraordinaire.
9: Surtout que le monde politique, lui, il le connaissait.
17: Oui, ça c'est sûr que pour ça, c'était mieux de son côté que le mien.
9: Mais les ravages d'Internet, on en parle aujourd'hui, mais on oublie, dans les années 50, il y avait la radio, on montait les bandes, et c'était tellement bien fait les montages que les juristes avaient dit aux juges, on interdit de passer des bandes comme dans un procès comme preuve, parce que ce n'est pas crédible. Il faudra appliquer ça aujourd'hui.
17: Ah oui, oui.
9: C'est une loi qui est passée, qui a totalement été oubliée aujourd'hui.
17: Complètement, oui.
9: Et ça empêcherait certains ravages d'Internet auprès des juges. Alors, il se trouve que Internet, en plus, ça vous est devenu familier parce qu'au départ, c'était pas votre univers.
17: Ah, du tout. Moi, j'aime bien toujours et toujours maintenant encore quand même. Hein. J'écris tout à la main. Moi, tout ce qui est ordinateur, je déteste. Donc oui, c'est pas mon truc du tout, quoi.
9: Alors, la pièce démarre au gymnase et au Donou. Vous n'imaginiez pas que ça durerait plusieurs mois à Paris et une tournée ensuite.
17: Bah évidemment que non. On a peur justement. On a peur que ça rie pas là où on a envie que ça rie. Et puis là, moi étant sur scène, quand j'entends les premiers rires, j'ai un soulagement. Je me dis waouh, notre bébé, il fonctionne quoi. Parce que c'est après quand on est directement avec le public, ça fonctionne ou ça fonctionne pas. Et puis moi, j'étais en première loge. Et quand tu vois les gens qui partent et qui rient, c'est extraordinaire.
9: Mais donc, ce qui est extraordinaire aussi, c'est que la mécanique de précision du rire, et ça, faut s'y habituer.
17: Ah, voilà.
9: Un rire quelques secondes trop tard, c'est fichu.
17: C'est fini. C'est vraiment une gymnastique. Et puis après, faut bien laisser retomber les rires pour bien relancer, bien rebalancer. Et moi, qui avais jamais pris des cours, c'est venu instinctivement, quoi.
9: Et c'est au Donou, d'ailleurs, que Robert Derry a débuté Les Belles Bacchantes avec une précision totale. Et il avait engagé une jeune comédienne que personne ne connaissait, qui s'appelait Jacqueline Maillan.
17: Oh là, quelle actrice.
9: Et au premier rang, tous les soirs, il y avait un musicien, Michel Aimer, qui était amoureux de Jacqueline Maillan.
17: Ah, tu m'étonnes.
9: Il prenait le fauteuil du premier rang tous les soirs. Et Jacqueline Maillan était un peu amoureuse. Et Pierre disait à Maillan, tu vas pas épouser ce con.
17: Oh là là.
9: Et ils se sont mariés.
17: C'est
9: et
17: beau.
9: Ils ont vécu heureux.
17: Ah oui, oui, c'est une très belle histoire.
9: Et ça s'est passé au Donou. Alors, il y a eu plusieurs théâtres parce que finalement, la tournée non plus, c'était une surprise. Vous n'imaginiez pas que vous alliez vous retrouver en province.
17: Ben non, pas du tout. Et puis surtout, 7 ans. On l'a fait pendant 7 ans. C'est énorme. C'est rare pour une pièce où c'était notre première pièce, où on a fait nos preuves nulle part et que ce soit accepté. Mais moi, je pense que c'est grâce à Jean-Pierre, surtout, qu'on a eu des grosses tournées comme ça parce qu'il connaissait tous les maires.
9: Oui.
17: Jean-Pierre, donc il appelait Monsieur le maire, excuse-moi, je viens d'écrire une pièce avec ma femme, elle joue dedans, est-ce que ça t'intéresserait? Donc on envoyait les bandes et tout, et il dit, ah bah oui, c'est génial, ça a l'air d'être marrant. Et voilà, donc Jean-Pierre, grâce à lui, il connaissait tout le monde, et on a fait 7 ans, quoi.
9: Oui, en même temps, il venait de temps en temps présenter la pièce.
17: Ah mais il adorait ça. Mais ça, c'est un truc que je ne comprenais pas, parce que moi, quand je vois une pièce, je la vois une fois, ok, trois mois après, je la revois une deuxième fois, d'accord. Mais la voir plusieurs fois après, non, ça, franchement, entre moi, ça, j'ai plus envie, quoi. Et lui, il aimait bien. Enfin, il était tellement content de venir me voir jouer. Il aimait bien être au premier rang aussi. Et il était fier. Il était toujours fier. Alors, je dis, oh, ce soir, je me sentais pas très, très bien. Il me fait, mais non, t'étais formidable. Je suis, mais Jean-Pierre, avec toi, je suis tout le temps formidable. Comment tu veux que je te croie? Donc, c'était trop mignon. Mais
9: ça s'appelle toujours l'amour, tout simplement.
17: Mais oui, mais l'amour, c'est bien de dire la vérité aussi. Donc, mais non, il était trop mignon. Et puis, il adorait présenter le spectacle. Et puis, il adorait derrière le rideau et entendre les gens qui s'installaient dans la salle, l'ambiance. Il a disait, moi, ça me donnait des frissons pour les comédiens et tout ça. Et c'était bien, c'était mignon. Et puis, les gens étaient contents de le voir sur scène.
0: Et oui, Nathalie Marquet, qui était effectivement l'invitée de Jacques Pessis. Merci beaucoup. 9h42. Suivez-moi, on va en cuisine. Et ce matin, on prend la direction de l'Aude. Nous sommes précisément à Narbonne avec le chef de la maison Saint-Cresson, chef doublement étoilé Lionel Giraud. Bonjour.
18: Bonjour à tous.
0: Et merci d'être avec nous sur Sud Radio ce matin. Vous nous parlez d'une spécialité narbonnaise. Vous avez décidé de nous parler du rouget, c'est ça?
18: Bah absolument, absolument. C'est vrai que ça fait partie des poissons un petit peu emblématiques de notre golfe du Lion. Et c'est vrai que bah voilà, il faut créer autour de ça une identité et susciter l'envie aux gens de l'extérieur de venir découvrir la belle région narbonnaise.
0: Et mettre en avant aussi, bah, pour le coup, des pêcheurs qui sont du coin, quoi. C'est voilà, mettre en avant ce produit local, quoi.
18: Bah tout à fait. Ça fait faire maintenant 6 ans qu'on a décidé de rester autonome uniquement sur les produits de la région. Et voilà. Et puis on s'est adapté à ça avec le fait de ne pas imposer d'arrivage quotidien, c'est-à-dire que en gros, on nous livre les choses quand elles sont là ou quand elles sont de très bonne qualité. Et c'est à nous après avec mes cuisiniers de nous adapter à la journée sur ce que Dame Nature nous a offert.
0: Voilà. Alors justement, comment un chef doublement étoilé comme vous présente, cuisine ce rouget?
18: Alors c'est vrai que bon, il a eu plusieurs phases de travail, mais aujourd'hui on peut dire que c'est devenu une signature. J'ai voulu rendre ce poisson qui était finalement un petit peu galvaudé. C'est vrai que moi je le retrouvais un petit peu juste grillé dans quelques quarts de restaurant et pas vraiment travaillé encore avec la tête, juste vidé. Voilà, et puis rien d'intéressant. Donc on a essayé de le travailler de façon différente et jusqu'au moment où je me suis dit, bah tiens, c'est une beauté. Quand on regarde ce poisson, c'est une beauté avec des couleurs magnifiques, un rouge éclatant, parfois même du doré. J'ai dit il faut qu'on le mette un peu plus en valeur, et donc on a décidé d'en faire un peu une fleur, donc voilà, avec un taillage un peu d'aspiration japonaise, on va dire. Et puis voilà, j'ai décidé de vraiment le mettre dans son écosystème avec une marinade au départ réalisée avec, vous savez, les fleurs de fenouil qu'on trouve un petit peu en marchant dans la clape ou dans notre, c'est un peu l'écosystème qui est autour de chez nous. Ouais. Et c'est vrai qu'il y a beaucoup de fleurs de fenouil, beaucoup de thym, d'anis, de romarin, des choses comme ça. Et du coup, j'ai décidé d'en faire une marinade pour retrouver toutes ces effluves-là sans pour autant venir masquer ce goût très intéressant de ce poisson. On l'appelle aussi la bécasse de la mer, parce qu'on va utiliser les foies comme dans un salmi, comme dans un gibier, en fait, hein, tout simplement, pour réaliser une sauce avec les têtes. C'est-à-dire, rien ne se perd, tout se transforme.
0: Oui.
18: Sur ce produit. Et c'est vrai que bah voilà, on amène ce supplément d'âme avec cette concentration liée avec ces foies. Voilà, on va rajouter aussi du safran pour amener la chaleur. Alors on a une très belle production de safran chez nous, donc voilà, il fallait aussi mettre ça à l'honneur. Donc voilà, on utilise 3-4 ingrédients, pas plus, pour venir mettre en valeur tous ces beaux produits de quoi.
0: Et un plat, c'est un parcours de réflexion, c'est un travail pour arriver à un plat, j'allais dire fini, non, puisque c'est une éternelle réflexion que vous avez, en tout cas c'est une histoire que vous racontez.
18: Bah bien sûr, déjà bon, l'ouvrage d'un artisan, il est perpétuel, il ne s'arrête jamais à part le jour où il s'en va. Ça, ils s'en vont. Et bien sûr, voilà, je pense qu'il faut, quand je propose un menu à la table, il y a une certitude, c'est que je vais avoir pour un client, 25 plats différents. 25 préparations, et je veux que chaque préparation ait bien son identité, avec le lieu dans lequel nous avons trouvé le produit, l'homme et la femme qui a derrière le produit, de façon aussi à mener ce supplément d'âme, parce que c'est important de parler d'eux, parce que sans eux on fait rien, on fait pas grand chose, c'est eux qui nous amènent le meilleur produit, et leur amour du terroir, c'est eux qui nous le transmettent jusqu'à nos cuisines, et après nous on est la passation entre leur travail et bien sûr et le consommateur. Donc voilà, je pars du principe qu'on doit rendre hommage à tout ce que l'on prélève. Et donc, dans ces 25 préparations, vous allez retrouver une thématique avec un produit, un écosystème autour et bien sûr une harmonisation, on va dire, visuelle, de façon à ce que ça vous donne aussi envie de manger. Voilà.
0: Merci beaucoup d'avoir pris quelques minutes pour être avec nous ce matin sur Sud Radio. Lionel Giraud, chef doublement étoilé à la maison Saint-Crescent, c'est un Narbonne dans l'Aude. Merci, passez une très belle journée. Merci encore une fois d'avoir été avec nous sur Sud Radio, c'était un plaisir. 9h47, allez, on file dans un instant. Guy Carlier qui va nous faire le portrait de Juliette Rioufol. Vous la connaissez peut-être pas, c'est vrai qu'elle est pas au micro sur Sud Radio et pourtant, vous allez le voir, elle est capitale.
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0: Et à 10h-10, c'est l'heure de vous retrouver, Guy Carlier, pour vos portraits en musique. Ce matin, vous nous parlez d'une personne qui est essentielle à Sud Radio et pourtant que ceux qui nous écoutent connaissent, ne connaissent pas assez. Bonjour Guy.
24: Bonjour Benjamin, bonjour à tous. Et oui, aujourd'hui, nous sommes le 30 juillet, c'est la Sainte Juliette. Alors, on va faire la fête de quelqu'un dont vous n'entendrez jamais la voix à l'antenne. Je voudrais vous parler de celle sans qui les invités de la matinale n'arriveraient jamais jusqu'à nos micros. C'est, comme vous l'avez dit, Juliette Rioufol. Elle est programmatrice de la station, c'est probablement le métier le plus stressant qui existe, parce que rien n'est jamais acquis. Un invité confirmé n'est jamais vraiment confirmé, car jusqu'à la seconde où il s'assoit devant le micro à cette table, tout peut encore s'effondrer. Et Juliette passe sa vie à convaincre des gens qui n'ont souvent pas une grande envie de dire oui. Elle négocie, elle rassure, elle relance, elle attend, elle encaisse les silences, les promesses non tenues, les lapins, les changements d'humeur, les exigences de dernière minute. Bref, si on imagine volontiers le plaisir qu'éprouve Juliette à obtenir un invité prestigieux, on imagine beaucoup moins ce qu'il lui a fallu de diplomatie, de patience et même de petits renoncements à sa fierté, tous ces petits renoncements qu'elle a dû consentir pour obtenir un invité. Lorsque Juliette arrive le matin dans la rédaction avec son chien Fripouille, elle n'entend pas lorsqu'on lui dit bonjour. Ne croyez surtout pas qu'elle soit impolie, elle est juste stressée. Elle a ses raisons, car sa vie ressemble beaucoup à une mission impossible. Écoutez plutôt. 19h, après une journée de tractation, de pourparlers, de négociations, après 23 appels téléphoniques, 41 SMS, 37 mails échangés, le cabinet du ministre annonce à Juliette que tout est OK. Le ministre viendra demain dans la grande interview de la matinale de Sud Radio. 22h, devant l'inquiétude de Patrick Roger qui lui a laissé un message, Juliette relance le cabinet du ministre qui confirme la venue de ce dernier. Minuit, Juliette va dormir, ou plutôt elle va essayer de dormir car elle sait que son sommeil va être peuplé de cauchemars après lesquels elle se retrouve assise en sueur dans son lit. 1h02, le ministre se fait renverser par la voiture d'un député de l'opposition dans Sud Radio. 2h27, le ministre est victime d'un AVC, mais malgré les protestations des médecins, Juliette le traîne jusqu'au studio, l'installe devant le micro en lui disant « Tu vas parler, gros, dis, tu vas parler !» Cauchemar de 3h12, cette fois-ci, le ministre arrive à Sud Radio, mais il refuse obstinément de sortir de sa voiture de fonction. Juliette tape à la vitre, le supplie, rien n'y fait, il sourit bêtement et termine sa grille de sudoku. Finalement, à 6h du matin, Juliette est réveillée par les vibrations de son smartphone indiquant l'arrivée d'un SMS. Elle regarde la notification quelques secondes sans oser l'ouvrir, un peu comme on n'ose pas ouvrir une enveloppe de labo donnant les résultats d'une biopsie. Finalement, elle lit le message envoyé par le conseiller en com du ministre qui dit « Tout va bien, le ministre sera à Sud Radio à 8h ». 8h05, la voiture officielle s'arrête devant l'immeuble. Sud Radio, Juliette attend le ministre. 8h06, Juliette parcourt d'une allure rapide le hall, les couloirs de Sud Radio avec à ses côtés le ministre, son chargé de com et le chien Fripouille. 8h07, Patrick Roger salue le ministre, échange quelques mots, les politesses s'éternisent. Juliette regarde sa montre, tapote discrètement le cadran avec l'index en regardant le chargé de com. Le message est clair. Les gars, on oublie les salam alek, on est à la bourre. 8h10, le ministre est assis. L'interview commence. Juliette se détend enfin et plaisante dans la rédaction, puis fait des câlins à Fripouille, son chien, qu'elle appelle ma beauté avec 5 et à la fin, parce qu'il existe des mots que seul le cœur écrit correctement. Soyons honnêtes, sur le strict plan esthétique, Fripouille ne justifie pas son nom et n'est probablement pas destinée à devenir mannequin pour croquette, mais allez dire ça à Juliette. Elle vous regarderait comme si vous veniez d'insulter un membre de sa famille. Parce qu'elle regarde Fripouille avec les yeux de l'amour. Et les yeux de l'amour ne voient jamais la même chose que les autres. Et sa chanson préférée raconte exactement cela. Il s'agit du cœur battant, interprété par Eva. Chaque fois qu'elle entend cette chanson, Juliette repart des décennies en arrière. À cette période de l'année, fin juillet, lorsqu'elle était en vacances avec ses parents, lors des soirées d'été qui s'étiraient paresseusement, cette chanson faisait le lien entre deux mondes, celui d'une petite fille qui partageait un moment de bonheur avec ses parents et celui d'une préado qui découvrait les premiers frémissements de l'amour. Le texte de cette chanson est d'une simplicité désarmante. Il parle de l'attente de l'être aimé, de deux êtres qui se rapprochent, rien d'extraordinaire et pourtant tout est là, car chez Eva comme chez Juliette, les sentiments ne cherchent jamais à impressionner.

0: Merci beaucoup Guy Carlier, Juliette Rufol, notre programmatrice politique sur Sud Radio. Vous ne la connaissiez pas, bah grâce à Guy, vous la connaissez un peu mieux, ou vous la connaissez tout court. 9h56, bonne fête d'ailleurs à Juliette. Bonjour Maxime Liedo.
1: Bonjour Benjamin Glaise, bonjour à toutes, bonjour à tous.
0: Les débats de l'été à suivre sur Sud Radio, au programme, qu'est-ce qu'on a aujourd'hui?
1: Mais au programme, une décision qui fait énormément réagir depuis quelques heures, une décision qui vient du sommet de l'État, comme on dit, une décision qui consiste à expulser Xenia Fedorova. Vous ne la connaissez peut-être pas, mais elle est une figure connue des médias Bolloré, et elle est accusée d'être en réalité de recracher la propagande russe. Est-ce qu'aujourd'hui on doit priver de parole les gens qui ne pensent pas comme nous? 0826 300 300, c'est la question qu'on posera autour de la table. 2027, pléthore de candidats, et pourquoi pas lui? On a appris, et quand on lit le Figaro, on peut être assez étonné de cette nouvelle, une réunion au sein du Modem pour lancer Thierry Breton, sa candidature est-elle crédible?
0: C'est le favori de François Bayrou.
1: Apparemment, après tout, il a fait de la politique, il a aussi
0: a priori,
1: été
0: il est pas trop chaud pour y aller.
1: Oui, ouais. A priori, mais on se pose quand même
0: tout
1: la question.
0: Tout peut arriver dans cette campagne présidentielle.
1: Exactement, et qui dit l'été, dit les soldes également. Est-ce que ce n'est pas un modèle dépassé en France? Chaque année, les chiffres sont de plus en plus mauvais avec Internet, avec des réductions permanentes. Doit-on les supprimer? Doit-on envisager autre chose? Même le ministre du Tourisme, des TPE, PME et de ces questions-là, Serge Papin, disait, il va peut-être falloir repenser le modèle. Les soldes sont-elles dépassées en France sur ce sujet aussi? 0826 300 300.
0: Maxime Liedo à suivre sur Sud Radio avec vous au standard 0826 300 300. Vous le connaissez ce numéro, Maxime? Vous l'a donné à l'instant, je le répète. John,
2: oui.
0: John, on vous retrouve demain à la matinale de Sud Radio à partir de 6h.
2: Oui, et puis Benjamin, demain vous allez faire gagner un voyage.
0: Ah ben oui.
2: En République Dominicaine.
0: République Dominicaine, puisque voilà, c'est demain qu'on connaîtra l'heureux élu, l'heureux gagnant. Je vous retrouve dès 7h. Très belle journée avec Sud Radio, bien évidemment, et Maxime Liedo sûr.
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1: Merci d'être à l'écoute de Sud Radio en ce jeudi matin. Soyez les bienvenus, il est 10h01.
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1: Et les informations, c'est avec vous Clémence Lobary, bonjour.
10: Bonjour à tous. 4 pompiers blessés dans le Var dans la lutte contre l'incendie de Brignoles. Le feu s'est déclaré hier et a parcouru 130 hectares. Il a été fixé et maîtrisé. 600 personnes ont dû être évacuées par précaution. En Gironde, les pompiers se disent raisonnablement optimistes. Après une nuit très calme, alors qu'une baisse des températures est attendue ce jeudi, le sinistre est toujours stabilisé, mais pas fixé. Les autorités notent que 6 feux actifs ont particulièrement mobilisé les secours ces dernières heures. On apprend également que 2 personnes ont été interpellées dans la nuit pour suspicion de mise à feu, sans plus de détails pour l'instant. Enfin, en Côte d'Or, le feu est contenu mais pas fixé. Les flammes ont parcouru 141 hectares, dont 80 brûlés totalement. 143 pompiers sont toujours mobilisés sur place. Et il va encore faire très chaud en France. 21 départements de l'Est du pays sont toujours en vigilance orange canicule. À noter que la Gironde est repassée en jaune et les Landes en vert. Dans le reste de l'actualité, la consommation des ménages en hausse en juin, elle a augmenté de 0,4% le mois dernier selon les chiffres de l'INSEE publiés aujourd'hui. Elle est tirée à la hausse par la consommation d'énergie qui a continué d'augmenter, mais aussi par une hausse des dépenses alimentaires, tandis que les achats de biens fabriqués baissent. Il était accusé d'avoir léché une paille avant de la remettre dans un distributeur à Singapour. Un étudiant français a finalement été condamné à 400 euros d'amende. Il risquait jusqu'à 3 mois de prison. La vidéo que le jeune homme a postée est rapidement devenue virale, suscitant un scandale dans la cité-état réputée pour son intransigeance face aux incivilités. Les États-Unis ont de nouveau frappé l'Iran. L'armée américaine annonce avoir achevé une lourde série de bombardements en représailles à des attaques contre leurs forces au Moyen-Orient. Selon les médias iraniens, des explosions ont été entendues dans 2 provinces. Et puis on connaît la composition de l'équipe de France d'athlétisme pour les championnats d'Europe. 80 athlètes sélectionnés avec Jimmy Gressier, Agathe Guillemot et Samuel Vessa comme tête d'affiche. En revanche, Sirina Samba-Mayela a déclaré forfait. Et les championnats d'Europe se tiendront à Birmingham du 10 au 16 août. Excellente matinée à tous.
1: Merci beaucoup Clémence Lobary.
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1: Bonjour à toutes, bonjour à tous. Très heureux de vous retrouver sur Sud Radio pour 3 heures de conversation, 3 heures d'échange, 3 heures d'actualité, 3 heures de débat. En votre compagnie, amis auditeurs, ça se passe au 0826-300-300. De quoi allons-nous parler aujourd'hui? Tiens, des soldes. Est-ce que vous les avez fait, vous, cet été? Les fameuses soldes, les réductions. On va dans les centres-villes, on va dans les centres commerciaux. On essaye de trouver la meilleure réduction. Tiens, sur le maillot de bain de l'été, sur la paire de claquettes, sur les lunettes de soleil, sur le chapeau, sur la casquette ou autre vêtement. Mais il faut quand même s'apercevoir que d'année en année, les soldes fonctionnent de moins en moins bien. Est-ce que visiblement, nous Français, nous n'aimons plus tellement ça? Nous n'aimons plus tellement ça? Ou est-ce qu'il ne faut pas partir du principe quand même que, en réalité, les soldes, on les fait déjà un peu toute l'année, avec les réductions en ligne, avec les promotions qui sont en réalité déjà un peu sur chaque vitrine en permanence? Est-ce que les soldes sont toujours d'actualité en France? Même le ministre des TPE, PME, du tourisme et du pouvoir d'achat, hein, Serge Papin, le dit. Ben, c'est vrai qu'il va peut-être falloir repenser un peu le modèle, vous l'entendrez tout à l'heure. Nous, la question qu'on se pose, c'est est-ce que les soldes sont dépassés en France? Est-ce que c'est un modèle à bannir? Faut-il tout simplement, tiens, les supprimer les soldes? 0826-300-300, on se posera la question, bien sûr, et vous pouvez, là aussi, déjà participer au débat sur le site sudradio.fr, l'application ou les réseaux sociaux. On va parler également de politique 2027 qui approche. Et là, vous dites, ah non, pitié, on va quand même pas nous remettre un candidat. Alors, moi, non. Le MoDem, dirigé par François Bayrou, on sait à quel point cela peut être déterminé. François Bayrou, on l'avait vu avec Emmanuel Macron, on l'a aussi vu en 2012 avec François Hollande. Eh bien, il est en train de plancher sur une candidature qu'on n'avait pas vu venir, un certain Thierry Breton, ancien ministre de l'économie, ancien dirigeant de certaines grandes entreprises françaises. Est-ce que cette candidature est crédible? Est-ce qu'elle ne réunirait pas, tiens, à la fois l'ancien grand patron, à la fois le politique, quelqu'un qui s'exprime, qui connaît le monde et l'Europe? La candidature de Thierry Breton est-elle crédible ou est-ce que vous allez nous dire qu'elle ne vaut pas un copec? Ben, venez nous le dire au 0826-303 réseaux sociaux bien entendu, ainsi que le site et le 0826-300-300. Et puis une femme dont le nom à la consonance russe fait le tour de l'actualité depuis désormais 24 heures, Xenia Federova, qui est l'ancienne patronne de RT France, qui était le média en charge de la propagande russe en France, a été sommée de quitter le territoire français par le ministère de l'Intérieur pour, je cite, « atteinte aux intérêts fondamentaux de l'État ». Elle était également un visage et une plume du groupe Bolloré sur CNews et dans les médias. Est-ce qu'on doit priver de parole les gens qui ne pensent pas comme nous? Certes, elle défendait Vladimir Poutine, certes, elle défendait la Russie, certes, elle participait à une forme de propagande, mais est-ce que ce n'est pas le doigt dans un engrenage un peu curieux? Est-ce qu'on a dit pareil sur ceux qui défendaient l'Ukraine, Xenia Fedorova. Doit-on priver de parole les gens qui ne pensent pas comme nous? Ce sera notre premier débat à partir de 10h30. Pour le moment, il est 10h06, notre premier fait du jour.
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1: Et pour ce premier fait d'actualité, alors que depuis quelques heures, certes, on continue à être extrêmement concentré sur la situation des incendies, mais on est également concentré sur un élément qui sont les conséquences des incendies. On a les conséquences économiques, et les conséquences économiques, elles passent par moments aussi par ce qui se passe avec les assureurs. Et depuis quelques jours maintenant, on entend quand même une certaine pression se mettre sur les assureurs en disant que beaucoup de ce qui va se passer dans les prochaines semaines, de la rapidité, va dépendre des assureurs. Et on voulait en parler avec vous, Laurent, bonjour.
13: Oui, bonjour.
1: Merci beaucoup d'être avec nous, Laurent. Vous, vous êtes concerné par la situation, c'est ça? Expliquez-nous.
13: Oui. Alors moi, je suis patron d'une agence de voyage sur une commune qui a été évacuée. J'ai un chiffre à zéro, voire même négatif, puisque j'ai des clients qui me réclament un remboursement. J'interviens aussi parce que je suis membre d'une organisation qui s'appelle les entreprises du voyage et sur lequel on défend un petit peu notre profession et puis on essaye de regarder un petit peu ce qui se passe. Et aujourd'hui, j'ai un appel. Je veux interpeller le ministre du Tourisme parce que en fait. Il a dit publiquement qu'il fallait revenir en vacances en Gironde, que c'était bon, etc. Mais ça suffit pas en fait, Monsieur le Ministre. Il faut monter sur la table et puis défendre vraiment ces entreprises parce que on a, même si on a de grosses pensées pour les pompiers, les gens qui ont tout perdu, etc. Mais après le désastre écologique, on va avoir un désastre économique.
1: Il y a vous, des gens qui perdent. C'est ce que vous observez là autour de vous actuellement, Laurent?
13: Ah oui, moi j'ai beaucoup de contacts avec des gens, c'est hyper problématique. Donc on porte trois revendications. Bon, il y a le chômage partiel qui est déjà en place, mais il va falloir augmenter un petit peu au-delà du légal. On demande aussi à des facilités de trésorerie. Il faut que le gouvernement permette aux entreprises qui vont avoir des difficultés de trésorerie à venir de pouvoir accéder à des prêts bancaires, faciliter ces accès à ces prêts bancaires pour pouvoir passer le cap et puis avancer quoi. Et le dernier point, c'est ce que vous faisiez allusion sur les assurances. Alors, il faut savoir que les assurances, si votre entreprise a été brûlée, ben vous pouvez avoir une indemnisation de perte d'exploitation. Mais si, comme moi, vous êtes une entreprise qui est empêchée de travailler parce que sur une zone évacuée, votre perte d'exploitation, elle ne marche pas parce que vous n'avez pas été brûlé.
1: Donc ça veut dire quoi? Ça veut dire que là actuellement les assureurs jouent un peu sur le sens des mots et font en sorte de ne pas pouvoir déclencher certaines choses au motif que vous ne seriez qu'évacué et pas touché par les incendies, c'est ça?
13: Exactement, ouais. Donc c'est pour ça que le ministre de là des belles paroles, faut revenir en vacances en Gironde, il va falloir qu'il monte sur la table et qu'il exige des assureurs qui fassent cette prise en charge de la perte d'exploitation que subissent les entreprises. Ça c'est hyper important quoi.
1: Mais ça veut dire Laurent, est-ce que vous avez par exemple là dans les dernières heures, on imagine hein, que c'est la course à tous les niveaux, mais vous avez déjà eu vous les conversations déjà avec des assureurs?
13: Oui. Alors moi j'ai eu des assureurs qui sont petit ou grand, il y a peut-être un assureur qui va ouvrir la porte. En fait, ils sont tous sur le guet. Et moi, ce que me dit un assureur, c'est dès qu'il y en a un qui va ouvrir la porte, ben on va tous s'engouffrer dedans parce que sinon on va perdre tous nos clients. Donc, il en faut un qui dise OK pour que tout le monde s'engouffre. Et ça, c'est au ministre à forcer et il faut qu'il mette une saine pression sur les assureurs pour que on sauve les entreprises en Gironde. Ça c'est essentiel. Alors à ce sujet-là, moi je vais envoyer un mail aujourd'hui à tous les politiques de la région qui sont concernés. Il y en a qu'on voit pas beaucoup hein, qui s'expriment pas trop. Donc je vais tous les interpeller pour dire qu'est-ce qu'on fait pour les entreprises en Gironde. Comment on les accompagne et comment ça se passe. Donc ça c'est vraiment important qu'ils sentent qu'il y ait du soutien. Donc nous au niveau de notre profession sur les agences de voyage, moi j'ai fait des posts sur les réseaux sociaux, ils sauront comment me joindre, je peux les aider et puis dans la mesure de ce que je peux faire. Mais c'est au gouvernement à passer à l'action et à être près des entreprises parce que quand on aura eu plusieurs dépôts de bilan...
1: Tout le monde est dans la même mentalité autour de vous, je veux dire il y a pas d'autres, je sais pas moi, d'autres assureurs qui ont fait des pseudo des exceptions, tous et autour de vous sont dans cette mentalité en tout cas d'aller affronter la chose
13: en off, ils me disent oui, il faudrait qu'on vous indemnise. Ça c'est, ils sont persuadés, on a tous une perte d'exploitation, c'est évident quoi. Maintenant ils attendent que au niveau de leur siège ça envoie la note qui va libérer tout le monde. Mais c'est vrai que les assureurs de proximité, ils nous disent, nous en plus souvent ils sont comme nous, ils sont dans des communes
1: évaluées. Qu'on comprenne bien, eux quand ils refusent, c'est quoi ? C'est uniquement parce que les textes quoi ne le permettent pas, c'est ça ?
13: Ah oui, les contrats d'assurance vous indemnisent en période en perte d'exploitation vous avez eu des dégâts matériels.
1: Oui.
13: Donc si vous êtes dans une commune comme moi qui est évacuée, qui n'a pas eu de dégâts matériels, vous avez droit à rien.
1: Oui. Donc en fait, même beaucoup plus largement, en réalité, Laurent, dès que possible, il va falloir rechanger ce type de texte, parce qu'on voit bien que certes, il y a les dégâts matériels, mais il y a aussi les conséquences presque indirectes qui là ne sont pas forcément matérielles. Et vous en faites partie, c'est-à-dire que c'est presque un changement de nature pour certaines assurances là.
13: Tout à fait. Et moi, j'ai une pensée. Hier, je discutais au cours d'une réunion. On nous a présenté le cas d'un camping. Un camping, 36 bungalows. Tout le monde a annulé les vacances. Mmh. Il se retrouve à rembourser tout le monde. Et pourtant, son camping n'est pas brûlé. Il est juste dans une zone évacuée. Oui. Les gens ne peuvent pas y aller. Mmh. Voilà. Donc, ce petit camping-là, ça va être hyper difficile, quoi.
1: Oui.
13: Alors, il y a le côté des assureurs. Il y a le côté des assureurs. Et c'est aussi pour ça que je parlais de... Alors, sans parler de PGE, comme au Covid, on va pas refaire un Covid, hein, mais au moins qu'on donne des facilités. Donc ça, il y a la Banque des Territoires qui doit se mettre au boulot, il y a BPI France qui doit se mettre au boulot, et puis la CCI. Mmh. La CCI, alors je vais vous raconter une histoire.
1: On était avec son président il y a pas longtemps, et je me souviens d'ailleurs de notre discussion, Laurent, qu'on a eu peut-être aller en début de semaine, on est jeudi, je crois qu'on a dû savoir au téléphone, peut-être lundi ou mardi, et déjà, en effet, vous évoquiez, vous, cette volonté, c'est-à-dire de dire, on va certainement pas redemander de l'argent à l'État, en revanche, on va lui demander de ne pas nous mettre des bâtons dans les roues. Déjà, commencer par ça.
13: Exactement. Moi, je prône la simplification administrative. Donc, j'ai appelé le numéro de cellule de crise de la CCI ce matin.
1: Ouais.
13: Ce matin, où on m'a pris mon nom, mon prénom, ma date de naissance, mon email, l'adresse de mon entreprise, et où on m'a dit, je sais pas, on va vous rappeler.
1: Ah oui, et là vous ne pensez pas qu'on passe simplement dans le fameux cap où c'est justement d'abord la prise d'information, parce qu'on imagine que là la CCI de Bordeaux-Gironde elle est totalement débordée, c'est de la gestion de crise tous les jours, donc il y a peut-être d'abord un recueil d'informations avant de vous diriger vers les bonnes solutions, non, ça peut pas être ça selon vous ?
13: Si, c'est ça, bien sûr, c'est normal, faut s'organiser.
1: Après, je comprends de ce que vous me racontez, Laurent, que quand on traverse la situation comme vous la traversez, avoir tout d'un coup un rendez-vous comme ça dans une situation de crise où on a l'impression uniquement par téléphone de remplir un document administratif, ça doit être assez frustrant, pour pas dire assez pénible.
13: Exactement, peut-être qu'ils auraient pu dire dans un premier temps avant donc qu'on vous rappelle, on vous envoie un doc pour dire ce qu'on peut éventuellement faire pour vous. Là il y a rien, puis le site de la CCI relaye les informations sur le chômage partiel ou des trucs que tout le monde sait. Le président de la région, si j'attends aussi qu'il fasse une déclaration, mais les entreprises, j'ai pas entendu. Enfin, il y a des gens qui sont absents, quoi.
1: Mais ça veut dire que là, vous parlez en votre nom, Laurent, mais ça veut dire que plus largement, vous trouvez qu'actuellement, on ne défend pas assez les entreprises là qui sont touchées. En tout cas, les personnes adéquates ne montent pas. C'est votre expression, ne montent pas suffisamment sur la table pour vous défendre, vous, le secteur économique.
13: Alors moi je pense là au gouvernement, parce que moi comme je disais, je fais partie d'une organisation patronale qui s'appelle les entreprises du voyage, et pour lequel on est aux côtés de nos adhérents en fait. Donc nous on défend, et c'est aussi dans mon rôle d'interpeller les médias et puis aussi le gouvernement et choses comme ça pour défendre ces entreprises. Donc ça nous et la réunion à laquelle j'étais hier, il y a énormément de présidents de chambres patronales, de chambres de métiers, etc., qui défendent leur secteur d'activité. Maintenant c'est au gouvernement d'agir et qu'ils aillent au-delà des mots, et Monsieur Papin le ministre, qui passe à l'action, le dire, faut revenir en vacances en Gironde
1: comme vous dites.
13: Ça ne suffit pas. Il faut qu'il fasse son boulot.
1: Eh ben, il va
13: faut
1: monter
13: que
1: sur
13: là,
1: la
13: ce matin, il y a une réunion. et il y a une réunion ce matin, eh ben, il faut qu'ils soient efficaces et qu'ils défendent nos entreprises en Gironde.
1: Que les ministres montent sur la table et que tous ceux concernés ou qui ont un moyen d'agir sur le secteur économique à un moment de ce lieu-là, en effet, qui montent sur la table et qui s'imposent pour défendre les entreprises. Merci beaucoup Laurent d'avoir été avec nous. 0826 300 300, c'était un témoignage fort pour commencer cette émission. Quand on pense bien sûr à toutes les conséquences, les assureurs seront de fait sur le devant de la scène, au front, et on voit bien à quel point, pour quelque chose qui devrait être simple en réalité, ça risque de devenir une véritable guéguerre. Et Laurent, vous nous tenez au courant de la situation, dès que ça se débloque, vous nous passez un coup de fil, vous faites comme ce matin, vous nous écrivez un mot, vous nous interpellez, et on suivra évidemment cette situation en particulier ici sur Sud Radio. Dans un instant, alors qu'il est 10h16, on va parler de ces 84 000 personnes autorisées, ça vient de tomber il y a quelques secondes, autorisées à rentrer dans 9 nouvelles communes après que ces dernières aient été évacuées. On sera notamment avec le maire de Saint-Médard-en-Jalles qui avait vécu cette évacuation forcée de manière assez violente. On imagine bien sûr qu'il sera soulagé d'avoir l'autorisation de retrouver sa ville qui avait été évacuée préventivement. On sera avec lui dans une poignée de secondes sur Sud Radio. À tout de suite.
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1: Et à 10h18 sur Sud Radio, l'actualité qui s'accélère avec ce méga feu en Gironde et 84 000 personnes autorisées à rentrer dans 9 nouvelles communes. Donc après cette troisième nuit calme sur ce front-là, on le rappelle, qui a ravagé quand même près de 42 000 hectares, toujours stabilisé à l'heure où nous nous parlons. Mais la préfecture qui autorise donc un certain nombre de personnes à rentrer dans 9 communes. Peut-être que vous êtes concerné, que vous n'avez pas encore la formation, donc je vous les donne, les 9 communes, que ce soit Mios, que ce soit Le Barbe, que ce soit Sestas, que ce soit Saint-Jean-d'Illac, que ce soit Martignac-sur-Jalles, que ce soit Saint-Médard-en-Jalles, Saint-Aubin-du-Médoc, Salône et Sainte-Hélène. À savoir aussi, pour ceux qui sont concernés peut-être sur la route, la préfecture a annoncé la réouverture de l'autoroute A63. Ce sera à partir de 14h. Mais justement, une commune qui avait subi cette évacuation de plein fouet, ce méga-feu de manière terrible, c'est la commune de Saint-Médard-en-Jalles. Et on est avec le maire Stéphane Delpera-Vincent. Bonjour.
30: Bonjour.
1: Merci beaucoup d'être avec nous ce matin sur Sud Radio. Votre première réaction après cette annonce pour ces 9 communes d'autoriser à nouveau, j'ai envie de dire, d'accueillir à nouveau ces habitants, comment vous avez réagi ?
30: C'est d'abord un soulagement parce que ça devenait difficile pour les personnes qui avaient été évacuées, qui l'ont fait avec beaucoup de calme et de civisme, mais malgré tout ça commençait à être très long, notamment pour celles et ceux qui étaient au parc des expositions de Bordeaux, malgré les efforts d'organisation de la ville de Bordeaux et de la métropole, c'était quand même compliqué comme condition. Donc évidemment j'étais avec eux hier soir, ils étaient extrêmement impatient, donc je suis très heureux que toutes les Saint-Médardais puissent regagner leur domicile aujourd'hui. Puis vigilance, parce que malgré tout, on sait que ces feux durent longtemps. Malheureusement, ils vont être complètement éteints. Donc il va falloir être extrêmement vigilant pendant toutes les semaines qui viennent. Et puis surtout, attentif aux consignes, ne pas jeter vos mégots des voitures, ne pas faire de barbecue à proximité de la forêt, enfin toutes les consignes habituelles.
1: Et on imagine que pour la plupart des habitants, vous venez de l'évoquer, hein, c'est non seulement un soulagement, est-ce qu'il y a aussi dans les prochains jours des mesures, justement, quand vous parlez de vigilance, que vous allez prendre, vous, dans la commune, pour éviter justement d'évacuer à nouveau, pour éviter que d'une manière ou d'une autre, le feu se rapproche?
30: Bah écoutez, oui, bien sûr, on va être extrêmement ferme sur le respect des consignes de sécurité. S'il y a des imprudences, elles seront très très durement sanctionnées. On n'hésitera pas, avec les gendarmes, à placer les personnes en garde à vue s'il y a des comportements détestables qui se reproduisent. Après, ça ne dépend pas que de nous, parce que le feu est extrêmement grand. Donc on a lutté ces deux derniers jours au camp de Souche pour un feu qui arrivait depuis Martignas, Saint-Jean-d'Iac, enfin bref, depuis le sud. Et donc, il faut espérer que le front étant extrêmement large, il y aura forcément des reprises de feu dans les jours qui viennent. Malheureusement, c'est toujours le cas. Mais les forces sont présentes pour maîtriser l'incendie. Et donc, je suis relativement optimiste pour les jours et les semaines qui viennent.
1: Ce qui est forcément une bonne nouvelle. Est-ce que, en tant que maire aussi, vous avez pu avoir des réactions, des témoignages de tout ce qui se passe d'un point de vue économique? On parle des campings, on parle de certains restaurants, on parle de certains hôtels qui sont aujourd'hui dans une difficulté croissante, avec visiblement des assurances qui, pour le moment, ne peuvent pas, ne veulent pas jouer de jeu, avec toujours une paperasse administrative qui est démentielle. Est-ce que vous...
30: Démentielle.
1: Oui, vous confirmez?
30: On est en train d'établir des attestations, puisque l'État ne l'a toujours pas fait, donc on distribue des attestations d'évacuation à tous ceux qui nous le réclament. L'attestation est d'ailleurs téléchargeable sur le site de la ville. Mais c'est vrai que je pense que dans ce type de crise à l'avenir, il faut absolument que l'État mette en place un service dédié à tout ce qui est autorisation, notamment parce que beaucoup nous ont demandé pendant la crise de faire l'interface pour créer un pare-feu à Souge, pour pouvoir utiliser un forage. Nous ont demandé pendant la crise de faire l'interface pour créer un pare-feu à Souge, pour pouvoir utiliser un forage d'eau, etc.

0: bleu, point final, et puis on fera les papiers.
1: Au bout d'un moment, on fera les papiers plus tard. Stéphane Delperre à Vincent, je rappelle que vous êtes le maire de Saint-Médard-en-Jalles. Une question aussi, parce que il y a quelques temps, vous avez, c'était il y a 3-4 jours, vous avez contribué à cette tribune avec la philosophe Cynthia Fleury dans Le Monde, où vous expliquez que aujourd'hui, tout ce qui brûle n'est pas seulement une forêt, mais c'est une manière d'habiter le territoire qui n'est plus possible. Oui. C'est aussi frappant de voir une forme de résilience quand même chez les habitants de ces territoires qui, depuis globalement plusieurs années maintenant, sont en train de sont en train d'être ravagés, ou alors par des inondations une certaine période de l'année, ou par des incendies durant l'été. Est-ce que ça veut dire que habiter en bord de mer, habiter près d'une forêt aujourd'hui, ça n'est plus envisageable, ça n'est plus possible?
0: Non, mais c'est vrai pour l'ensemble du territoire national. Il y a un réchauffement climatique qui va vite. La France est encore plus impactée que le reste du monde pour des raisons techniques qui sont trop longues à développer. Mais moi, pour vous dire, depuis 6 ans, ma commune a été fermée pour le Covid avec des confinements, reconfinements. Ensuite, nous avons une tempête de grêle qui a ravagé 1500 maisons en 2022. Et maintenant ça veut dire qu'on est rentré dans un autre monde. Le climat tempéré en France, c'est fini. Et donc, il faut s'y préparer avec beaucoup plus de force qu'on ne l'a fait par le passé, et arrêter de croire, après chaque catastrophe, que ça y est, on repart comme avant. Le comme avant, il n'existe plus. Le climat, il a changé. Et donc, il va falloir adapter nos fonctionnements, nos infrastructures, nos moyens de réaction pour la protection civile, pour toutes sortes de services publics en France, pour les entreprises, pour l'agriculture. Et donc, c'est une tâche énorme qui nous attend, parce que le climat demain, 2050, c'est le sud de l'Espagne, c'est l'Andalousie, donc il faut quand même se réveiller et s'y préparer.
1: Sachant qu'il y a aussi cette question, pour s'y préparer, faut-il encore pouvoir tirer certaines leçons? C'est assez frappant de voir parmi les politiques locaux, de voir aussi parmi ceux qui subissent cette situation, on va dire que ce sont des personnes qui craignent réellement que à partir de septembre, ce soit quoi? Un sujet qui n'existe plus. Est-ce que vous, en tant que maire de Saint-Médard-en-Jalles, c'est une crainte que à partir de septembre, on rentre dans une grande amnésie générale, sans tirer les leçons, sans prendre des décisions pour l'avenir?
0: Absolument. Moi, j'ai honte du débat national politique français. C'est un véritable scandale. On passe son temps à divertir les gens des vrais problèmes en inventant des sujets qui n'en sont pas vraiment, au lieu de s'attaquer aux vrais problèmes. Nos concitoyens, ils sont en danger aujourd'hui du fait du réchauffement climatique, du fait de la multiplication des catastrophes. Notre agriculture est en danger, nos forêts sont en danger, notre économie est en danger, parce qu'à plus 3 degrés, on ne sait pas comment on peut s'adapter. Vous l'avez vu aujourd'hui, toutes les entreprises sont à l'arrêt, le tourisme est à l'arrêt, c'est des conséquences absolument dramatique, et on nous amuse avec des débats secondaires. Donc moi, je lance un appel au président de la République, à l'ensemble des partis politiques, d'arrêter avec cette politique spectacle qui vise à distraire les gens des vrais sujets, et enfin se réunir pour aborder comment on planifie dans notre pays une vraie transformation de nos structures économiques, de nos services publics, de notre agriculture, pour faire face à ce qui vient. Sinon, on sera bientôt incapable de réagir aux catastrophes qui vont nous frapper.
1: C'est-à-dire une véritable politique d'anticipation.
0: Politique d'anticipation, on sait que, par exemple, on a vu encore pendant la canicule que les rails des trams, par exemple, ils peuvent bouger et fondre en raison de la température. Ouais. Les trams sont à l'arrêt, les trains sont à l'arrêt aujourd'hui vers le sud de la région. Bon, bref, il faut revoir l'ensemble de nos infrastructures. Il peut y avoir des catastrophes demain si on ne le fait pas encore plus difficile, parce que les réseaux électriques peuvent tomber, parce que les réseaux de transport peuvent tomber. Donc, c'est des investissements énorme qu'il faut réaliser. Donc au lieu de pleurnicher toute la journée sur nos déficits, qui certes existent, mais il va falloir une mobilisation nationale et européenne d'ampleur pour protéger nos concitoyens, protéger notre économie, notre agriculture dans les années qui viennent. Et on en est très très loin, puisqu'on a des débats nationaux politiques qui sont absolument lunaires.
1: Monsieur le maire, une dernière question peut-être, et j'aimerais qu'on termine notre conversation de cette manière. À Saint-Médard-en-Jalles, dont vous êtes le maire, la commune avait été aussi endeuillée par la mort de deux pompiers dans un incendie. On pense évidemment à Wilfried Schmitter et Anthony Berthaume. Peut-être un mot et une pensée pour eux, à l'heure où dans les prochaines minutes, dans les prochaines heures, les habitants vont rentrer chez eux.
0: Notre caserne a dû travailler dans ces conditions-là, après avoir perdu deux hommes. Donc je veux rendre vraiment

0: un grand hommage au, à nos pompiers, à toutes les forces de sécurité qui ont travaillé dans cette période, surtout à, après avoir perdu deux des leurs. En effet, c'est à peine après, quelques heures après l'hommage que le feu est, est reparti vers nous, malheureusement. Et donc, j'étais avec eux ce matin et ils ont évidemment lutté toutes leurs forces, mais on pense à Wilfried et Anthony chaque jour. On leur a rendu hommage et j'espère que la crise étant relativement maîtrisée, ils pourront avoir l'hommage national qu'ils méritent.
1: Ça, en tout cas, c'est dit et merci de l'avoir dit ici au micro de Sud Radio, Stéphane Delperra-Vincent, maire de Saint-Médard-en-Jalles. Et donc, bon courage, prudence et un peu de joie quand même pour les prochaines heures et les prochaines minutes. Il est 10h30 sur Sud Radio. Dans un instant, vos débats avec cette nouvelle qui est tombée hier dans la journée. Xenia Fedorova, qui est une l'ancienne patronne de RT France, accusée d'être la voix de la Russie en France, habituée des médias Bolloré. Elle a été visée hier par un arrêté d'expulsion. Doit-on priver de parole les gens qui ne pensent pas comme nous, ou est-ce que sur des sujets comme celui-ci, qui plus est quand on relate et quand on participe à la propagande d'un pays qui n'aime pas la France, est-ce que ce sont des décisions, est-ce que ce sont des prises de position qui dérangent et donc on doit prendre des sanctions et que l'État le fasse, c'est très bien, ou quand même on peut s'interroger sur ce que cela dit de la liberté d'expression, après tout, même si elle propage la parole de la Russie, après tout, c'est toujours important de savoir ce que pense un État, même si elle parle sur les médias, et peut-être aussi qu'un certain nombre de personnes pensent quand même, est-ce de l'atteinte à la liberté de l'expression ou est-ce une saine décision? 0826 300 300, le cas de Xenia Fedorova, doit-on la priver de parole, les gens qui ne pensent pas comme nous? On va avoir ce débat dans une poignée de secondes, à tout de suite.
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1: 10h32 sur Sud Radio, soyez les bienvenus. 0826-300-300 pour vous installer autour de la table, participer à la discussion, réagir, nous interpeller, discutailler, comme on dit chez nous. Vous avez également le site sudradio.fr ainsi que l'application. De quoi on va parler? On va parler des soldes. Tiens, est-ce que c'est encore quelque chose qui intéresse les Français? Doit-on les supprimer, ces soldes? Visiblement, même le ministre du pouvoir d'achat, qui s'appelle Serge Papin, interrogé sur le sujet, a engagé une petite réflexion. Après tout, est-ce que les réductions ne sont pas permanentes? Avec Internet, est-ce que c'est encore le temps de passer certains week-ends dans les centres-villes, dans les grandes galeries commerciales, à repérer la bonne chaussure, le bon jean avec des réductions. Doit-on supprimer les soldes? Est-ce tout simplement un modèle dépassé en France? 0826 300 300, j'attends vos retours, ou pas d'ailleurs, mais j'attends vos commentaires. En tout cas, vous, est-ce que vous faites encore les soldes? Est-ce qu'après tout, ce n'est pas aussi une affaire de génération de faire les soldes? Eh bien, venez en discuter avec nous. 2027, vous allez me dire, il y a déjà beaucoup de candidats, il est vrai, mais là, visiblement, il y a ceux qui s'imposent et il y a ceux qui veulent, on va dire, ceux qui veulent nous en imposer. On pense au MoDem, c'est ce qu'on lit dans le Figaro ce matin, un rendez-vous secret du côté du MoDem avec une idée dans la tête de François Bayrou, patron de ce parti, donc imposer la candidature de Thierry Breton. Est-ce une candidature crédible, celle de Thierry Breton? Après tout, il est passé par le ministère de l'économie, il a dirigé des grandes entreprises, il connaît l'Europe, il connaît un peu le monde. Est-ce qu'on a le droit d'y croire ou au contraire, ça vaut rien du tout, on met même pas un billet dessus? 0826 300 300. Mais pour le moment, 10h34, notre premier débat de conversation.
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1: Je ne sais pas ce que veut dire un débat de conversation. Il y a un sujet de conversation, il y a un débat, mais les deux, c'est un peu curieux. On va en discuter autour de la table de l'actualité avec Magali Vicente, communicante politique.
5: Bonjour.
1: Philippe Bourriaki, conseiller municipal d'Orly, conseiller régional d'Île-de-France et troisième vice-président de France Écologie. Bonjour.
14: Bonjour, Maxime.
1: Jean-Baptiste Moreau, porte-parole d'une think tank agriculture stratégie et ancien agriculteur, ancien député aussi. Bonjour, Jean-Baptiste.
15: Bonjour.
1: Et Mathieu Vallée, eurodéputé RN. Merci beaucoup d'être autour de la table et de participer à cette conversation. Notre premier sujet va concerner, on va dire, une personne qui fait beaucoup parler d'elle depuis quelque temps, qui s'appelle Xenia Fedorova, habituée des plateaux du groupe Bolloré, des journaux du groupe Bolloré également, mais également dans le viseur de certains ministres, de certains politiques, de certains penseurs, parce que elle est le relais de la propagande russe, c'est comme ça. Et hier, elle est donc visée par un arrêté d'expulsion. Elle est accusée d'être, je cite, un relais des campagnes de désinformation pilotées par les autorités russes, le tout pour déstabiliser l'ordre public. Une décision évidemment que la chroniqueuse va contester. Et de son côté, ses employeurs, que sont Canal+ et Lagardère, ont dénoncé dans un communiqué une atteinte particulièrement grave à la liberté d'expression. Nous, la question qu'on se pose ce matin, c'est: doit-on priver de parole les gens qui ne pensent pas comme nous? Après tout, il peut avoir des gens qui pensent un peu comme le régime russe, qui pensent que le régime russe n'est pas ce qu'on décrit la plupart du temps. Est-ce que pour autant on doit l'interdire de parler? Est-ce que ce n'est pas le début d'un engrenage dangereux concernant la liberté d'expression dans son songe le plus large? Je me tourne vers vous, tiens, Jean-Baptiste Moreau, pour commencer.
15: Merci du cadeau. Non, bien sûr que... Bonjour à toutes et à tous. Bien sûr que non, qu'il ne faut pas interdire aux gens qui ne pensent pas comme nous de parler. Ça, c'était le principe même de nos démocraties, c'est que la liberté d'expression, qui n'est pas totale, c'est-à-dire qu'on n'a pas le droit de dire tout et n'importe quoi non plus, le racisme, l'antisémitisme, ça fait pas partie de la liberté d'expression. Après, sur la propagande russe, pour moi, le problème n'est pas tant que Madame Fedorova relaie la propagande russe, c'est son droit, à la limite, pourquoi pas, mais le problème, c'est qu'il n'y ait pas de contradiction en face d'elle quand elle délivre ces éléments de langage qui sont tout aussi révulsants et faux que... c'est ça le problème. Pour moi, l'enjeu, il est plutôt là. Il est de la laisser dérouler cette propagande sans aucune contradiction et sans aucun rapport au réel. On n'a pas le droit non plus de dire tout et n'importe quoi à longueur de plateau télé ou sur les réseaux sociaux sans avoir la contradiction en face. Je veux dire, aujourd'hui, X, avec les notes de la communauté, on a retrouvé un peu, je trouve, par rapport à ce réseau,
1: un peu de sérénité
15: et surtout la capacité de dire, ben non, ça c'est n'importe quoi, c'est des grosses conneries. Enfin, il y a pas que Madame Fedorova qui en raconte, hélas. J'y reviendrai sur mon coup de gueule, mais globalement, le problème c'est ça, c'est de laisser dérouler une propagande de façon totalement débridée avec des mensonges et honteux, sans avoir de contradiction en face. Pour moi, c'est ça le problème. C'est pas qu'elle fasse la propagande de Monsieur Poutine, c'est son droit. À la limite, on est en démocratie, toutes les opinions ont le droit de s'exprimer à partir du moment. Je rappelle, elle tombe pas sous le coup de la loi, quoi.
1: Sachant que beaucoup aussi disent, bon, peut-être, en effet, il n'y a pas de contradiction, mais au moins, ça nous permet, quand on allume la télévision ou quand on ouvre certains journaux, de savoir ce que pense la Russie. Et peut-être d'ailleurs que certains concitoyens ont conscience et ont envie d'entendre ou de penser comme la Russie. C'est leur droit le plus strict. Il faut aussi faire peut-être le CV de cette personne, Xenia Fedorova. C'est l'ancienne patronne de la chaîne russe RT en France, et elle est interdite dans l'Union européenne depuis mars 2022, et elle défend donc régulièrement toutes ses positions, une fois plus, dans les médias du giron.
15: Elle n'a pas le droit de séjour non plus en Allemagne.
1: Ouais, exactement. Mathieu Vallée, sur ce sujet.
16: Non, mais c'est un beau bordel, parce que son titre de séjour en 2024 a été renouvelé pour 10 ans.
5: Mmh. Et un an et demi après, on a la préfecture de police de Paris qui délivre un arrêté d'expulsion. Donc la réalité, c'est que cette dame vit en France depuis des années. Sur CNews, moi j'y vais par exemple sur Europe 1, la chaîne invite tout le monde. Voilà, et j'ai même bon souvenir qu'il y avait des LFistes et des gauchistes qui y allaient à l'époque où ils n'avaient pas grand-chose. C'est-à-dire ils étaient simples orateurs, si j'ose dire. Mmh. Ils n'étaient pas députés comme Monsieur Lehmann, comme Mme Dufour. Donc il y en a qui ont un peu la mémoire sélective ou qui sont atteints de peut-être d'effacement de mémoire. Mais ce que je veux dire, c'est que la liberté d'expression, elle est sacrée. Et derrière cette situation, il y a une volonté de fermer la chaîne. Monsieur Macron veut fermer la chaîne. Ils ont fermé C8, qui était une chaîne publicitée par les Français, quoi qu'on en dise. Et l'Arcom, qui nous coûte un pognon de dingue. La réalité, c'est que nous, si nous on est responsabilité, on va supprimer certaines agences qui sont élues par personne, qui n'ont aucune légitimité.
1: C'est intéressant ce que vous dites, Mathieu Vallée, parce que par exemple, quand on a posé, Julien Oudoul, qui était à ce micro, disait finalement, c'est une très bonne décision, ça, parce que elle est considérée, c'est une ennemie de la France. On peut pas laisser des ingérences étrangères. Vous êtes plus souple sur ça.
5: Non mais moi ce que je vous dis, c'est que c'est pas que je suis souple, c'est que moi je suis un fonctionnaire de l'État avant d'être un député, je suis en disponibilité et que quand on veut, c'est dommage qu'on n'ait pas eu cette même exigence avec le terroriste islamiste de Mulhouse algérien qui avait une OQTF et qui a dû frapper pour qu'on se rende compte qu'on n'arrivait pas, enfin que les autorités n'arrivaient pas à l'expulser vers l'Algérie. Ça c'est pas un trouble à l'ordre public, c'est des concitoyens qui ont été gravement atteints dans leur chair, notamment des policiers municipaux. Donc la réalité c'est que on arrive peut-être à faire un arrêté d'expulsion pour une personne qui doit aller vers la Russie. Mais pour aller vers l'Algérie, c'est impossible qu'on nous explique aujourd'hui.
1: C'est le quoi, fameux deux poids deux mesures.
5: En tout cas, il y a un manque de volonté.
15: Ils arrivent, le seul problème, c'est de l'exécution.
5: C'est la responsabilité du gouvernement, notamment de la diplomatie. On paye des ministres 10 700 euros bruts par mois pour qu'ils fassent pendant 10 ans, enfin, ce qui n'a pas été fait, c'est-à-dire retrouver des accords qui nous permettent d'expulser des délinquants et des criminels étrangers vers leur pays d'origine. C'est le droit international. On n'a pas inventé l'eau chaude de
15: l'autre sens. Elle n'est pas expulsée encore.
5: Non, mais d'accord, elle va faire des recours.
1: Elle va contester la décision.
5: Elle va faire des recours, d'accord, mais je remarque juste que j'aimerais bien qu'on mette plus d'allant et de volonté à expulser des gens qui font des victimes avant et d'abord ce qui a été pris comme engagement par M. Macron d'exécuter 100% d'OQTF.
1: Magali Vicente.
14: Pour moi, le fond du sujet systématique, c'est qui crée justement cette interrogation sur la liberté d'expression, c'est la transparence autour de ce genre de prise de décision. Parce que, comme le rappelait de toute façon Mathieu, on a eu des événements l'an passé déterminants sur les réseaux sociaux, notamment des personnes qui avaient de l'incitation à la haine. Qui ont été une première fois condamnés, pour autant qu'ils n'ont jamais été expulsés. Donc le fameux deux poids, deux mesures, il existe. Et donc ça crée quoi? Ça crée de la défiance envers le système politique et envers les décisions. Et on en parlait avec Philippe tout à l'heure, il n'y a pas de transparence. C'est-à-dire que si, gros, on nous mettait en toute transparence et on nous disait, voilà, pour quelles raisons on décide que Madame Fedorova, c'est une ingérence russe, et qu'on nous prouve et qu'on nous dise, voilà, elle doit quitter le territoire pour telle et telle raison, s'il y avait cette transparence-là, peut-être que ça pourrait être entendu. Aujourd'hui, il y a une telle défiance envers les décisions du pouvoir politique que finalement les citoyens mettent en avant la liberté d'expression. Et je terminerai en disant, est-ce qu'on doit être fier d'interdire? Je veux dire, en ce moment, ça fait 3 semaines qu'on n'a que des décisions de on interdit les réseaux sociaux.
1: Ça nous a donné un peu de matière à débattre. C'est pas faux.
14: Exactement.
1: Sachant que, bon, la place Beauvau de son côté, lui reproche 2 choses. C'est comme ça qu'il justifie la décision. La désinformation, d'abord, et la distorsion systématique des faits. Par exemple, il y a différentes pièces à porter au dossier, notamment les services de l'intérieur qui dénoncent un relais direct des campagnes de désinformation pilotées par le Kremlin, citant à l'appui donc un florilège de déclarations, de publications ou de déclarations récentes de Madame Fedorova, que ce soit sur ses réseaux sociaux, sur des chaînes d'information ou dans des publications telles que le JDM. Philippe Bouriaki.
16: Moi j'ai un vrai problème. Moi je vais être complètement transparent avec vous. Je pense que vous le savez. Moi je suis un soutien inconditionnel de l'Ukraine et de tous les peuples opprimés de toute façon. Mais lorsque la décision de l'État a été prononcée d'interdire et de fermer RT, moi, en tant que démocrate, ça me pose un problème. J'ai pas de souci, moi, à débattre avec quelqu'un qui pense pas la même chose que moi. J'ai pas de souci avec quelqu'un qui fait même de la désinformation. Au contraire, c'est très facile de le démonter et de le briser en deux. Ça, c'est un premier point. Deuxième point, je suis d'accord avec Mathieu Vallée, ça va surprendre plein de copains qui me disent, attends, je suis vraiment d'extrême droite.
1: Je sens que c'est une émission débordante de surprises ce matin.
16: Non, mais c'est vrai. Vous pouvez pas, pour le commun des mortels, accepter qu'on ait un souci avec les OQTF qui ne sont pas exécutés. Et maintenant, Madame Xenova est l'ennemi public numéro 1 de la France. Soit c'est réellement une agent d'une puissance étrangère qui nous veut du mal, et à ce moment-là, effectivement, tu as raison Magali, il faut qu'on sache, pour qu'on soit tous au courant et qu'on soit vigilants. Mais à ce moment-là, il faut aussi arrêter l'hypocrisie. C'est-à-dire que si la Russie, et moi je considère que la Russie est un ennemi de nos démocraties, aujourd'hui, et j'espère que demain ça changera, ben à ce moment-là, il faut que les entreprises françaises qui sont en Russie arrêtent de faire du fric là-bas.
1: Et dans ce cas-là aussi, que nos diplomates même arrêtent totalement d'en parler. Oui, si, on fuit la logique, si on tire la logique jusqu'au bout, c'est ça.
15: C'est pas parce qu'on va l'expulser en plus demain que les idées, elles continueront pas à arriver par les réseaux sociaux.
1: Elles gagnent en puissance sur les réseaux sociaux.
15: Au contraire, ça permet de se victimiser et d'attiser toutes les sphères complotistes en disant on veut nous taire la vérité ou des conneries du genre alors qu'elles propagent
5: que des années. Pourquoi ils ont renouvelé le titre de séjour il y a un an et demi? C'est pas comme si c'était il y a 10 ans. Et ça fait des années qu'elles sont sur le territoire national. Moi, je suis policier de formation et en disponibilité. Donc, à tout moment, je peux revenir au ministère de l'Intérieur. Je connais bien la direction générale de la sécurité intérieure qui est notamment axée sur les luttes contre les ingérences extérieures. Je comprends pas que ça n'ait pas été documenté et que quand il y a eu une demande de renouvellement, ça a été refusé. Enfin, vous me direz, le Tunisien qui a été interpellé dans le Var pour des incendies, il était déjà condamné, son titre de séjour avait été renouvelé. Non, mais la réalité, elle est là, Maxime Ledé, c'est que on a une politique. Vous vous rappelez que cet assaillant qui avait fait des victimes dans le métro parisien, on nous avait dit qu'il n'était pas français, après qu'il avait été de séjour, après qu'il était français. Enfin, c'est pas sérieux. Il faut quand même qu'on sache, dans nos fichiers, on a une application qui s'appelle la GDCRF, l'application de gestion de dossier des ressortissants étrangers en France. On doit savoir quand même qui est présent, qui n'est pas présent, quelle est sa situation sur le territoire national. Et quand en plus il est français, il faut quand même qu'on sache à qui on délivre des papiers. C'est important.
1: 0826-300-300, on se penche et vous l'avez vu, ça part au quart de tour, ça enflamme le plateau. Xenia Fedorova, donc Fedorova visée par un arrêté d'expulsion, c'était une propagandiste, nous dit le ministère de l'Intérieur, donc dehors, notamment pour relayer la propagande russe. C'est ce qu'on doit priver de parole des gens qui ne pensent pas comme nous, même si elle a une exposition médiatique, même si elle a visiblement un certain pouvoir dans ce groupe-là. Est-ce que pour autant, il n'était pas plus salutaire de la laisser s'exprimer, de savoir d'où elle s'exprimait, comment elle s'exprimait, pour avoir qu'ils aient la position de l'ennemi, je le dis entre guillemets. Ça fait partie des arguments qui sont opposés à cette décision qu'a pris le ministère de l'Intérieur. Et mon cher Mathieu Vallée, vous évoquez cette décision alors qu'il y a plus d'un an, en effet, son titre de séjour avait été renouvelé pour 10 ans. On comprend en lisant la presse ce matin que c'est une décision qui a été très discrètement prise par le ministère de l'Intérieur, le temps justement que juridiquement elle ne soit pas retoquée et d'accumuler un certain nombre d'éléments pour justifier cette décision. Est-ce qu'à la fin d'ailleurs, enfin en plus, ça pose quelques questions pour la suite, parce que est-ce que à chaque fois qu'on va estimer que quelqu'un d'une puissance étrangère relaie son discours, si elle déjà elle arrive à le contester, et puis si ensuite on le fait pas pour d'autres, le fameux deux poids deux mesures sera considérable. 0826 300 300, Xenia Fedorova, doit-on priver de parole des gens qui ne pensent pas comme nous? Venez en discuter autour de la table, à tout de suite.
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1: 10h47 sur l'antenne de Sud Radio, le débat continue à faire rage, hein, une fois les micros coupés autour de la table. Mathieu Vallée, Magali Vicente, Philippe Bourriaki, Jean-Baptiste Moreau. On s'interroge sur le cas de ce qu'on a appelé la propagandiste, et je le mets entre guillemets, du Kremlin, la chroniqueuse russe Xenia Fedorova, qui est depuis quelques heures maintenant visée par un arrêté d'expulsion sous prétexte en effet qu'elle recracherait dans certains médias la propagande russe. La question qu'on se pose ce matin, c'est tout simplement la suivante: est-ce qu'on doit priver de parole les gens qui ne pensent pas comme nous? Après tout, je suis sûr qu'il y a quand même pas mal de... Il existe des concitoyens, peut-être qui nous écoutent actuellement, qui sont d'accord avec Xenia Fedorova, qui sont plutôt d'accord avec le régime russe, bref, qui croient toute cette propagande. Pourquoi ne pas la laisser s'exprimer, qui plus est, aux yeux de tous, pour précisément savoir ce qu'on pense ou ce qu'elle pense? 0826-300-300. Tiens, il y a Patrick qui nous a passé un coup de fil. Bonjour Patrick.
4: Bonjour Maxime.
1: Merci beaucoup d'être avec nous. Vous êtes d'une certaine manière un peu concerné par la situation. Patrick, expliquez-nous.
4: Bah oui, je suis marié à une Ukrainienne, donc je connais un peu la situation, même beaucoup. Et les points de vue comme Xenia Fedorova existent en France. Par exemple, Luc Ferry s'exprime souvent à la télé en ayant des propos très durs contre l'Ukraine, et il a des opposants face à lui souvent à la télé. Donc moi, ça m'embête quand il dit ça, mais je l'accepte puisque c'est le débat démocratique. Russia Today a été interdit il y a maintenant 4 ans. En France, c'est pas pour rien, et dans toute l'Europe, c'est-à-dire qu'il y a vraiment une logique de propagandiste de la Russie sur l'Europe, avec des organes de presse qui étaient d'ailleurs pilotés en France par Xenia Fedorova. Ouais. Donc oui, c'était vraiment une porte-parole déguisée, même pas du gouvernement russe. Si on a interdit Russia Today, on ne doit pas recommencer à lui donner un titre de séjour. Une parole contre l'Ukraine ou pour la Russie, il en existe dans les médias français, il y a des oppositions, mais là c'est tellement caricatural, c'est-à-dire que en plus, j'ai entendu plusieurs fois sur les chaînes de télé, sur CNews en particulier, c'est pas comme dans votre antenne à vous, où il y a des différents points de vue, des fois des gens, je suis pas d'accord avec eux, mais en face d'eux, vous mettez en face les gens qui contre-argumentent. Sur CNews, c'était simplement elle qui prenait la parole pendant 5-6 minutes, qui déroulait tout un narratif et avec aucune contre-argumentation.
1: En réalité, c'était pas. Si je devais résumer, Patrick, outre tous vos arguments, vous vous dites c'est pas tellement le fond de la pensée, mais la manière dont c'était aussi peut-être imposé médiatiquement, c'est-à-dire le côté déroulé sans contradiction et plutôt dans une bonne humeur apparente, quoi.
4: Et surtout, là, en gros, c'est écrit dessus, donc de temps en temps, on veut bien fermer les yeux ou se dire, justement, face au principe de la liberté d'expression, parfois, ça gratte un peu et ça embête, mais là, c'est tellement écrit dessus, quand vous avez écrit dessus propagande officielle du Kremlin, vous avez le droit de dire d'arrêter, de la même façon qu'on aurait certainement pas donné l'antenne à quelqu'un de Daesh. En France pendant des années sur une chaîne de télé à toute heure pour donner des explications sur le fait que c'était bien d'avoir un califat en Syrie et en Moyen-Orient, quoi. On n'aurait pas laissé ça non plus. Donc là c'est écrit dessus, il y a un tampon qui est officiel.
1: C'est pas la même chose quand même. Réaction autour de l'État, Patrick.
16: Patrick, bonjour. D'abord, Slava Ukraini, Heroim Slava. Voilà, comme ça les choses sont dites, ça veut dire gloire à l'Ukraine et à nos héros en ukrainien. Donc voilà, on est dans le même camp. Mais bien qu'on soit dans le même camp, Patrick, j'ai un désaccord. Franchement, notre démocratie, surtout notre histoire de France, elle est là pour justement permettre à ceux qui sont pas comme nous, qui sont pas d'accord avec nous, même à nos ennemis, de pouvoir s'exprimer et à nous d'avoir les arguments. Maintenant, le reproche qui peut être fait, c'est de dire à cette chaîne CNews, s'il vous plaît, d'ailleurs l'ARCOM les a repris récemment en disant qu'il manque réellement de pluralité. Moi, ça fait un moment que je suis plus invité sur cette chaîne, et à chaque fois que j'étais invité, sérieusement, je mettais mes adversaires en face dans une situation un peu délicate, puisque je ne parle que de ce que je sais de manière assez viscérale.
5: Il faut revenir.
16: Quand ils veulent,
5: ils invitent. Franchement, c'est un peu dur.
16: Peut-être
5: pas vous, mais des gens d'autres partis.
1: Ah oui, c'est un peu dur.
5: France Écologie n'ont aucun malheureusement.
6: Malheureusement, mais en tout cas, voilà.
5: Ils se sont pas fait épingler sur les temps de parole des partis politiques, jamais. C'est pas
6: ce que je veux dire à Patrick, c'est que nous, la France, et nous les Français, on doit être fiers de cette belle démocratie. Et le problème, c'est que si on commence à réagir comme ça, on ressemble à ces pays totalitaires, tout doucement. Et moi, ça, c'est pas possible.
1: Jean-Baptiste Moreau. Je remercie Patrick, ce
15: qu'a dit Patrick, puisque c'est ce que j'ai dit en introduction. Le problème, c'est pas tant qu'elle présente ses idées, c'est qu'en face, il n'y a pas de contradiction. Je suis pas sûr que CNews invitera demain, alors peut-être pas Daesh, mais un porte-parole du régime, un défenseur du régime iranien, par exemple. Oui. Je suis pas sûr qu'il ait le droit, alors quand on défend la liberté d'expression, à ce moment-là, faut aller jusque-là, quoi, si on veut.
1: Dans ce cas-là, on prend les deux extrêmes.
15: Voilà, on prend les deux extrêmes de chaque côté et on les fait changer, on les fait débattre, surtout à ce moment-là. Mais voilà. Donc, le problème, c'est pas tant qu'elle présente ses idées, c'est qu'effectivement, il n'y a pas de contradiction en face pour démonter les âneries qu'elle peut raconter. C'est ça le problème.
14: La notion de contradiction, elle est fondamentale parce qu'elle crée en fait la crédibilité. Et on peut prendre l'exemple d'ailleurs de la polémique à laquelle a dû faire face Guillaume Pley, justement sur un de ses derniers épisodes où en fait il a invité un agent du Mossad. Il s'est fait pulvériser sur les réseaux sociaux parce qu'il n'a eu aucune question en contradiction. Donc c'est ça en fait que les gens, ils attendent.
1: Mais on peut aussi partir du principe que la contradiction n'est pas obligatoire. Il y a des modes d'expression, des interviews, des interrogations. On n'est pas obligé d'avoir de la contradiction. Oui, on peut très bien laisser dérouler quelqu'un. Ça existe.
15: Oui, à condition que ce soit pas des mensonges éhontés et que ce ne sont pas des propos qui s'arrangent complètement avec la vérité, parce que ça, c'est quand même un problème.
1: Mathieu Vallée.
5: Non, mais l'Arcom n'a pas été l'Arcom n'a pas sanctionné CNews pour un manque de pluralisme. Les temps de parole sont respectés à l'aube. D'ailleurs, bien mal, on a appris complément d'enquête, qui font pas des enquêtes sur l'audiovisuel public. Hein, 4,5 milliards, quand on voit Charles Along ce qu'il a mis au jour, ça aurait été bien qu'ils fassent et Élise Lucet et Tristan Vélric des compléments d'enquête et des caches investigations sur leur chaîne. La réalité, c'est que CNews se fait sanctionner pour sa ligne éditoriale. Voilà. Mais quand j'ai entendu Monsieur Cohen, Patrick Cohen, sur C'est à vous, sur France 5, nous expliquer qu'il y avait pas de racisme anti-blanc lié au meurtre, à l'assassinat de Thomas à Crépol, et qu'un juge d'instruction le retient dans son instruction, il y a un sujet. Quand Jean-Michel Decuzy, journaliste au Parisien, nous explique dans Une nuit en France qu'il n'y a pas de racisme anti-blanc, pareil, il n'y a pas de sanction, en tout cas, il y a eu des mises en garde simplement. Donc 200 000 euros infligés à la chaîne CNews parce que ça ne va pas à la ligne éditoriale du gouvernement, moi je trouve que c'est dangereux. Et je pense que la fermeture de C8 était un premier acte et celle de CNews sera un second acte. Mais CNews s'appelle aux gens, pourquoi? Parce qu'ils parlent, peut-être comme ici, du quotidien des gens. On parle des faits qui préoccupent les gens au quotidien. Et c'est bien qu'il y ait une pluralité. Et pardon, comparaison n'est pas raison. Daesh, on parle quand même de terroristes islamistes. Le régime iranien. Madame Fedoreva n'est pas une terroriste islamiste. Et j'ai pas encore vu des Russes débarquer à Paris, exécuter des innocents sur des terrasses au Bataclan, au Stade de France. Non mais, d'accord, j'ai pas encore vu les chars russes débarquer sur les Champs-Elysées. Donc, au bout d'un moment, moi je défends pas le pouvoir russe, je suis en politique depuis 2 ans. J'essaie juste d'être honnête et d'essayer d'être équilibré sur les choses. Vous avez vu que l'Ukraine quand même propose à la France son aide pour les sapeurs-pompiers, alors qu'on lui prête des milliards et des milliards pour pouvoir faire la guerre. Je comprends pas. Ils ont pas de sous pour faire la guerre, mais ils ont des sous pour aider les sapeurs-pompiers français.
15: Les agriculteurs de France vont avoir beaucoup besoin des agriculteurs ukrainiens dans quelques mois.
5: Ah bah bon, j'ai pas l'impression. Le poulet ukrainien,
1: ce sera le coup de gueule de Jean-Baptiste Moreau,
5: producteur quand même.
1: 0820-300-300.
5: J'ai bien compris qu'il y avait un coup de gueule de prévu.
1: Mais oui, justement. Et il sera étonnant, croyez-moi. 0820-300-300, je crois qu'on est en train de créer un club, tout simplement, parce qu'on a eu un premier Patrick, on a un deuxième Patrick qui nous a appelé. Bonjour.
7: Oui, bonjour.
1: Merci beaucoup d'être avec nous, mon cher Patrick. Comment vous regardez la situation, vous? Est-ce qu'on doit, parce que c'est la question qu'on se pose, priver de parole les gens qui pensent pas comme nous?
7: Pas du tout. Pas du tout. On est en démocratie, donc il faut laisser la parole aux gens qui pensent pas comme nous. Mais il faut pas qu'il y ait une manipulation de l'information comme c'est fait aujourd'hui par le gouvernement. Parce que quand vous regardez, par exemple, une émission sur LCI, sur l'Ukraine, vous avez quelqu'un qui, à un moment donné, donne des informations sur ce qui s'est passé en 2014 et en 2022 et pourquoi les Russes sont intervenus en Ukraine. Et là, on lui laisse pas la parole.
1: Oui.
7: Donc, il y a deux communes mesures, si vous voulez. Donc, à partir de là, je sais pas qui est-ce qui est intervenu, il me semble que c'est Monsieur Vallée, qui a dit, effectivement, les OQTF, on a du mal à les expulser. Mais la diplomate russe, on n'a pas du mal à l'expulser, alors que depuis des années...
1: Voilà, elle n'est pas diplomate, heureusement pour nous, mais elle n'est pas encore expulsée, mais en effet, elle est visée par ça.
7: Voilà, d'accord. Mais voilà, et si vous voulez, il faut qu'il y ait une certaine justice dans les faits. Et aujourd'hui, il n'y a pas de justice. Quand la Russie propose, aujourd'hui, ces appareils pour nous aider pour les incendies, je veux dire, à un moment donné, ils peuvent ne pas penser comme nous, mais on peut accepter... n'ont pas accepté la proposition des Russes pour lutter contre les incendies.
1: Parce que les Russes ont proposé leur aide pour les Canadiens. Moi, j'ai pas vu ça. Je suis en train de vérifier, Patrick. Mais en tout cas, on entend factuellement l'esprit, en effet, de dire le fameux deux poids deux mesures. C'est de toute façon à un moment ce que beaucoup peuvent ressentir par rapport à ça et par rapport une fois de plus à cette propagandiste. Et une fois de plus, elle a tous les recours. C'est ce qui se passe en démocratie. C'est ce qui se passe en démocratie. En effet, il y a des recours. Oui, c'est sûr. Ce serait beaucoup plus militaire. Et je suis pas sûr qu'elle aurait été avertie. D'ailleurs, en tout cas. On passe au sujet suivant dans un instant, alors qu'il est 10h57 sur Sud Radio. Après avoir suivi Xenia Fedorova, de toute façon, je pense qu'on aura l'occasion de suivre ce feuilleton là aussi dans les prochaines semaines. Je ne sais pas si vous avez remarqué, depuis le début du mois de juillet, on ouvre des feuilletons qui sont amenés à se poursuivre à partir de la rentrée. Donc je ne sais pas jusqu'à quand ça va durer, mais ça risque de nous occuper un petit bout de temps.
5: Et ça a couleur, le coup de gueule de M. Moreau.
1: Mais c'est ce qu'on appelle du teasing. C'est le teasing. Attendez, dès le début, comme ça, on met les choses en place. On va parler de 2027 dans une poignée de secondes après une très courte page de publicité. Apparemment, François Bayrou, qui a toujours été quand même d'une aide précieuse pour faire en sorte que certains présidents soient élus avec quelques voix, a une idée en tête, et cette idée en tête, elle s'appelle Thierry Breton, l'ancien ministre de l'économie, l'ancien patron. Est-ce que c'est une candidature crédible ou faut mieux en rire? 0826 300 300, à tout de suite sur Sud Radio.
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1: Soyez les bienvenus sur Sud Radio et merci d'être de plus en plus nombreux à nous suivre. Il est 11h.
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1: Et les informations, c'est avec vous, Clémence Lobary, bonjour.
29: Bonjour à tous. 84 000 habitants de la Gironde peuvent réintégrer leur habitation. Une annonce de la préfecture ce matin. 9 communes sont concernées. La 63 entre Bordeaux et Bayonne va aussi ouvrir cet après-midi au public. En attendant, sur le front de l'incendie, la nuit a été plutôt calme et le sinistre est toujours stabilisé, mais pas fixé. Les autorités notent que 6 feux actifs ont particulièrement mobilisé les pompiers ces dernières heures. Et les secours sont optimistes pour aujourd'hui, alors qu'une baisse des températures est attendue. Mais la colère gagne les habitants de la commune du Porge. 183 maisons du village ont été détruites par les flammes et des centaines d'habitants estiment que les autorités ont sacrifié leurs maisons pour protéger celles de la presqu'île du Cap Ferré. Ils ont saisi un avocat. Et dans le Var, 4 pompiers ont été blessés dans la lutte contre l'incendie de Brignoles. Le feu s'est déclaré hier et a parcouru 130 hectares. Il a été fixé et maîtrisé. 600 personnes ont dû être évacuées par précaution. En Côte d'Or, le feu est contenu mais pas fixé. Les flammes ont parcouru 141 hectares, dont 80 brûlés totalement. 143 pompiers sont toujours mobilisés sur place. On rappelle également que 29 départements sont en vigilance orange pour un risque élevé de feux de forêt. La Moselle et la Meurthe-et-Moselle sont les deux départements français en vigilance rouge en raison d'un risque très élevé. Dans le reste de l'actualité, la croissance de retour en France, le produit intérieur brut a progressé de 0,2% au deuxième trimestre selon les chiffres de l'INSEE publiés aujourd'hui. Une hausse tirée notamment par les exportations et la consommation des ménages qui rebondit légèrement. 31 sites pornographiques dans le viseur de l'ARCOM. Le gendarme du numérique a lancé des procédures à l'encontre de ces plateformes qui n'ont pas mis en place de système de vérification de l'âge de leurs utilisateurs, comme la loi l'exige depuis janvier 2025. Et puis, comme un air de Jeux Olympiques, 2 ans après le succès de Paris 2024, les championnats d'Europe de natation sont organisés à Paris. C'est une première en France depuis 39 ans. L'équipe de France sera portée par son quadruple champion olympique, Léon Marchand. Excellente fin de matinée à tous.
1: Merci beaucoup Clémence Lebarry. Et les courses, c'est avec vous mon cher Jean-Paul Delperrier. Bonjour, avec des courses qui se déroulent du côté de Dieppe aujourd'hui.
2: Bonjour à tous. Pour ce jeudi 30 juillet, nous prenons la direction de l'hippodrome de Dieppe pour le prix Région Normandie. Ça sera la 7e course de la Réunion 1, un départ à 20h15 sur 2400 mètres avec 16 partants. Dont le numéro 4, Maya Star, qui sera ma favorite. Avec le 14 Tamise, 3 Durian, 10 Mr. T, 9 King Crazy, 16 Népalais, 5 Ramsey et 2 Zulu Warrior. 4, 14, 3, 10, 9, 16, 5 et 2 pour le quintet. Pour la sélection du jour en réunion de course 3 à Vichy, le 7 Do You See.
1: Merci beaucoup mon cher Jean-Paul Delperrier, en rappelant donc que tous vos pronostics sont évidemment à retrouver sur le site sudradio.fr.
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1: Soyez les bienvenus si vous nous rejoignez sur Sud Radio. Venez discuter, venez tailler le bout de gratte, hein. Venez aiguiser vos couteaux du débat ici sur Sud Radio. 0826 300 300. Vous avez également le site sudradio.fr pour participer, les réseaux sociaux ainsi que l'application. On va s'intéresser d'ici une petite vingtaine de minutes, une demi-heure. Tiens, aux soldes, est-ce qu'elles sont dépassées? Est-ce que le modèle est totalement dépassé en France? Est-ce que vous, amis auditeurs, vous faites encore les soldes? Est-ce que ça vous arrive encore de prendre une après-midi, un samedi, un dimanche pour errer dans un centre-ville ou dans une galerie commerciale à la recherche d'un joli t-shirt, d'un beau maillot de bain ou d'une belle paire de lunettes, tiens, en réduction? Ou alors vous êtes habitué à autre chose, c'est-à-dire aux réductions permanentes, notamment sur les sites, aux commerces en ligne, et à bas les soldes, doit-on les supprimer? Même le ministre visiblement du tourisme, du pouvoir d'achat des TPE-PME qui est Serge Papin, y réfléchit. Venez témoigner et venez participer à cette discussion au 0826 300 300. Mais pour le moment, on va mettre les mains dans le cambouis de la politique. 2027, visiblement, certains estiment qu'il n'y a pas assez de candidats sur la ligne de départ, puisque François Bayrou a eu une petite réunion secrète. Alors François Bayrou, c'est le modem, hein, pour rappeler, faut toujours l'expliquer. Il n'a pas lâché ça, et donc il estime qu'il y a un candidat qui pourrait émerger, et qu'il est en train de préparer visiblement ce candidat. Ce serait Thierry Breton, ancien commissaire européen, ancien ministre de l'économie, ancien chef d'entreprise. Dans les arguments, il connaît Vladimir Poutine, il connaît Donald Trump, il connaît l'Europe et le monde. Et puis, quand il était au ministère de l'économie, quand il a dirigé des entreprises, c'était pas trop mal. 0826 300 300, est-ce que la candidature de Thierry Breton est crédible? Venez participer à la conversation. Magali Vicente, quel est ce sourire?
14: J'étais en train d'analyser ce que vous disiez, Maxime, et j'ai retenu un mot, c'est ancien. Ancien, ancien, ancien, ancien. Et du coup, j'étais en train de me dire, mais le problème, il est là. On a Thierry Breton qui est en train de travailler sur un programme providentiel. Il parle pas de candidature providentielle, c'est programme providentiel. Et donc, c'est son CV qu'on va mettre à l'honneur. Mais en fait, c'est justement tout ce que les Français ne veulent plus aujourd'hui. Et c'est là où, en fait, ils sont totalement déconnectés.
1: Ouais, ils veulent plus le CV de Thierry Breton. C'est pas un CV déshonorant, au contraire.
14: Oui, mais les Français ne veulent plus de gens compétents. C'est pas la compétence qu'ils vont aller chercher. Et je le redis, c'est vraiment le fait de susciter un désir collectif. Est-ce qu'aujourd'hui, Thierry Breton est en capacité de susciter un désir collectif du peuple français? Absolument pas. Pour quelle raison? Mais parce que, en fait, c'est pas le programme et ce ne sont pas les idées qui vont faire vraiment vibrer les gens. C'est l'incarnation de sa candidature, sa personnalité. Qu'est-ce qu'il propose? Et c'est bien, encore une fois, de parler d'espoir, puisque je l'ai décrypté. Énormément de candidats, en fait, parlent de l'espoir. Mais il y a une différence entre parler d'espoir et le faire ressentir. Et aujourd'hui, il n'y a pas un seul candidat qui est en capacité de faire ressentir ressentir l'espoir à venir.
1: Jean-Baptiste,
15: ouais, moi j'ai du mal avec la course de petits chevaux permanente à laquelle on assiste depuis 6 mois, je dirais depuis quelques années, on va dire, parce
1: depuis trop longtemps.
15: Oui, depuis beaucoup trop longtemps, parce que dès qu'une présidentielle est passée, ils préparent la prochaine, celle d'après. Donc le problème, c'est qu'est-ce qu'on veut faire. Alors je suis d'accord avec vous que les citoyens aujourd'hui, et c'est un problème, ils cherchent un homme providentiel qui n'existe pas et qui n'existera sans doute jamais. Et donc on devrait davantage se concentrer justement sur ce que les gens ont envie de faire, parce que il est candidat. Moi j'aime beaucoup Thierry, hein, c'est un voisin, il a une maison dans l'Indre, on se voit régulièrement en Creuse aux fêtes de village.
1: Conflit d'intérêt.
15: Voilà, non mais j'aime beaucoup, mais sauf que je comprends pas cette candidature. Enfin, je veux dire, aujourd'hui on a déjà dans le bloc central Édouard Philippe, Gabriel Attal, je les cite même pas tous parce qu'il y en a d'autres qui sont pas encore
1: surtout on a qu'une heure de débat encore, donc
15: voilà, ça va être trop court. Non mais pour faire quoi avec quelle et quelle capacité à créer quand même, oui, de l'envie, oui, effectivement, chez les citoyens aujourd'hui. Honnêtement, même moi qui suis impliqué dans la politique quand même depuis quelques années, je sais pas pour qui je vote au premier tour en 2027, hein, je vous le dis clairement.
1: Je crois que c'est le cas
15: de beaucoup de gens qui suis passionné de politique, qui n'ai jamais voté blanc, qui ai toujours voté, aujourd'hui je sais pas pour qui je vote, parce que je sais pas ce qu'ils veulent faire en fait, les uns et les autres. Donc pourquoi un de plus, quoi? Enfin, je comprends pas.
1: 0826 300 300, quand on voit que François Bayrou est en train de motiver Thierry Breton pour 2027, est-ce qu'on peut estimer que cette candidature est crédible? C'est la question qu'on vous pose, et venez autour de la table discutailler avec tout le monde. Ça fait 2-3 fois que je vous entends rire, Mathieu Vallée. Vous estimez donc que la candidature de Thierry Breton n'est pas crédible?
5: Ben non, mais vous avez dit, il faut que François Bayrou, il motive Thierry Breton. Donc si lui-même est déjà pas motivé à y aller par sa propre personne, ça va être compliqué. Et puis ça donne pas envie, hein, franchement. Vous parlez de son CV, mais honnêtement, il était commissaire européen, il était patron. Pour quel résultat? Alors moi, je respecte son parcours, mais quand vous parlez de compétences, je pense que justement, il y a eu des chances qui ont été laissées à tout le monde, à la droite, à la gauche, au parti classique. Jean-Luc Mélenchon a été ministre de Jospin en 2000, même s'il l'a oublié depuis temps. Mais nous, on n'a pas exercé de responsabilité, donc on espère. Il y aura les programmes qui seront présentés à la rentrée au fur et à mesure de la campagne. Ne vous inquiétez pas, en tout cas pour mon parti, Monsieur Moreau. Et donc, on essaiera d'être sur les idées. D'ailleurs, j'espère qu'on fera une campagne de haut niveau sur les idées, pas de aucun niveau, parce que les gens veulent avoir des propositions sur tous les sujets. Et donc, moi, ce que je regrette, c'est que à l'Assemblée nationale aujourd'hui, on fait des propositions sur, par exemple, les peines planchers, les peines minimales, des choses que l'Horizon, le parti Horizon, le parti Édouard Philippe propose, mais ne vote pas par sectarisme. Et pendant ce temps-là, c'est les Français qui trinquent. Donc ce qu'il faut, c'est que sur cette présidentielle, on ait un vrai débat d'idées. J'espère qu'avec tous les partis, on les aura. La nouvelle France de Jean-Luc Mélenchon, la France qu'on veut faire renaître chez Marine Le Pen avec Jordan Bardella, et pour l'extrême centre, bah, vous l'avez dit, il y a du monde au parti.
6: Extrême centre.
5: Hein. Oui, ils sont très à l'extrême centre, quoi. Je veux dire, là, en plus, mais moi, je pense que Maxime nous dit qu'il y aura à la fin une dizaine de candidats entre le parti qu'il faut avoir pour avoir les reins solides pour la campagne, le financement, les idées,
15: je pense
5: qu'on aura une dizaine. Puis je pense que ça affaiblirait la démocratie d'avoir 20, 30, 40.
15: Surtout, ça rend impossible tout débat de fond.
5: Absolument.
1: Puis surtout, ça donne quand même une piètre image, parce que autant de gens qui se pensent en capacité de diriger la France, je sais pas vous, mais moi, ça commence à me créer des petites angoisses.
15: C'est pas l'élection du club de pétanque du coin, quoi. Enfin, oui, c'est présidentiel, donc il y a un moment,
1: il y aurait peut-être beaucoup moins de gens pour le club de pétanque.
15: Non, d'ailleurs,
1: je lance une annonce.
15: Il y en a pas.
1: Voilà. Moi, je cherche
15: un gros problème pour la vie associative.
1: Philippe Bouriaki sur Thierry Breton.
16: Ah, je vais essayer d'être le plus objectif possible.
1: Ça part toujours très mal.
16: Je ne veux pas d'un deuxième tour Mélenchon-Marine Le Pen. Voilà. C'est clair, net et précis. Donc moi, j'en appelle à la responsabilité collective, si elle existe encore.
5: Vous voulez qu'elle en second tour? Faites-vous rêver.
16: Moi, je vais être complètement honnête avec vous. Je pense que personne ne l'attend aujourd'hui. Mais je pense qu'un premier ministre qui a été capable de faire un consensus et être capable de créer un gouvernement d'unité nationale, pour moi aujourd'hui, s'appelle Sébastien Lecornu.
5: Il était 10 ans au pouvoir. Il va faire en 5 ans ce qu'il n'a pas fait en 10 ans.
16: Il a été ministre de la Défense très longtemps.
5: D'accord.
16: D'abord.
5: Donc la Défense n'est toujours pas à 3% du PIB, elle a 2,5.
16: Il a réussi à faire voter
1: la fameuse loi de programmation militaire.
5: Parce qu'on n'est pas sectaire. Donc ça aussi, c'est grâce à nous.
16: Je vais vous dire quelque chose, Monsieur Vallée.
5: Ouais, je vous écoute.
16: Quelque chose qui vient même du Rassemblement National, qui est évident et qui est logique, et je l'applaudis à deux mains.
5: Ah bah, dites-le à vos copains centristes et
1: on a bien compris depuis quelques semaines qu'on débat avec Philippe Bouriaki que sa vision n'était pas totalement partagée à gauche centre d'un nombre de points.
16: C'est pas grave, mais
1: c'est gauche progressiste. Mais il faut se battre de l'intérieur.
16: Mais du moment qu'elle gagne à la fin, c'est ce qu'il faut. Mais blague à part. Moi, je rêve d'un gouvernement d'unité nationale.
6: parce que sur le champ qui nous attend pour reconstruire ma France, notre France, chacun la voit différemment, mais moi celle que j'ai vécue, celle qui m'a accueilli, qui m'a offert l'opportunité de devenir qui je suis aujourd'hui, donc moi je suis très reconnaissant de ma France et du peuple qui vivait et qui vit toujours en France, c'est-à-dire qu'ils soient français ou pas, puisqu'ils ont contribué à l'effort national. Mais je sais la force de la France, du peuple français, de l'amour qu'il a, de cette grandeur, de cette générosité. Mais aujourd'hui, notre pays est fracassé. Il est fracassé parce que on ne peut
1: mais
6: pas.
1: Mais Thierry Breton, Philippe Bourriat, qui parle.
6: Mais non, mais c'est
1: s'il peut pas
6: c'est...
1: colmater ce non, pays fracassé.
15: Thierry Breton, mais pourquoi faire une fois de plus enfin, je veux dire, aujourd'hui, la politique, elle est pourrie par les guerres d'égo permanentes où chacun se pense une destinée nationale voire internationale sans avoir enfin sans raison objective aujourd'hui. Pourquoi faire pour nous emmener où, avec quelle vision à 10 ans, 20 ans, 30 ans? Il n'y a pas une vision sur les 5 prochaines années seulement.
6: J'en parlais avec Magali, il a une expertise qui est intéressante.
1: Oui. Mais il a un savoir-faire.
6: Il faut qu'il apporte sa pierre à l'édifice.
1: Et il ne faut pas qu'il incarne ce truc.
6: Ceci doit être collectif. Donc Bayrou qui veut se refaire un coup parce qu'il a il a mal pris ce qui lui est arrivé à l'Assemblée nationale et qu'il soit parti la queue entre les jambes. Bon, bah, bien sûr, il faut avoir de l'ego en politique. Si on n'a pas de l'ego en politique, c'est pas vrai. C'est un mensonge. Oui. On a tous de l'ego si on ne fait pas. Mais l'intérêt national doit primer au-dessus. La cause est plus importante que l'individu. Et aujourd'hui, le seul qui peut tempérer de la social-démocratie aux républicains, il s'appelle Thierry. Il se
1: présente. Ah, ça y est. Que dirait le psychanalyste sur le divan? C'est ça qui est intéressant. 0826-300-300 quand on voit que. Alors ça c'était quand même magnifique. C'est Thierry Breton. Tout ça pour ça. En fait, il fallait le dire. Je vous sens soulagé. Concernant François Bayrou, qui visiblement est en train de préparer la candidature de Thierry Breton, est-ce qu'on peut estimer que c'est une candidature crédible? 0826-300-300. Bonjour Christian.
0: Ah bonjour.
1: Patrick.
0: Bonjour à tous les auditeurs radio. Je vous suis depuis beaucoup d'années. Merci beaucoup pour vos émissions de débat. Au moins, on essaie d'avancer un petit peu. Et je suis un petit peu surpris que la langue de votre prédécesseur n'a pas été comme elle voulait, comme lui voulait. Je pense qu'il a fait un petit. Elle n'était pas d'accord avec lui.
1: Oui, ça c'est sûr. Comment vous regardez Thierry Breton, Christian, en vrai?
0: À mon sens, la candidature de Thierry Breton, c'est la pire.
1: Pourquoi la pire, Christian? Mais pour qu'est-ce qu'il vous prend? Pourquoi la pire?
0: Parce que c'est un chef d'entreprise qui a loupé. Écoutez, Boulle, il a foutu Boulle dans l'air, Thompson, il a foutu Thompson dans l'air. Il a fait que des opérations pour essayer d'avoir le maximum d'action. C'est juste un entrepreneur, disons, intéressé. C'est un mathématicien, uniquement. Il a foutu en l'air les nombreux suicides à France Télécom. Bon, vous voyez un petit peu comment il est. C'est un européiste. L'entreprise Atos, n'en parlons pas. Regardez Atos dans quel état c'est. Alors, c'est un entrepreneur, mais qui a tout loupé. Et alors, on veut le mettre à la tête de la France. Mais je pense que là, on est en train de... C'est un peu comme...
1: Bon, après, on peut se planter dans un parcours, Christian. Il a fait d'autres choses.
15: Oui, il n'a pas fait que des
0: échecs. Au niveau européen, en train de vous mettre tous les services informatiques pour pouvoir surveiller les Français, les Européens et tout, ça va. Faire en sorte que les Français aient moins de liberté, non. Ce genre de personnage-là, on n'en veut pas.
1: Vous dites, ça y est, on a fait le tour, quoi. Thierry Breton, ça y est, on tourne la page.
0: Thierry Breton. C'est le pire avec Bruno Le Maire.
1: Bon ben, allez, comme ça, il y a ce qu'on appelle une balle perdue pour l'ancien ministre de l'économie. Merci beaucoup Christian d'avoir parlé vrai au micro de Sud Radio et on a bien compris. Le pire du pire. On a entendu le message Christian, merci beaucoup. Je vous demande pas pour, s'il y a un moment ou un autre, le moyen que vous mettiez un petit bulletin de Thierry Breton dans l'urne. Du coup, j'ose même pas poser cette question. Merci beaucoup de nous avoir passé un coup de fil au 0826-300-300. François Bayrou, le modem qui visiblement prépare en coulisses la déclaration de candidature de Thierry Breton pour 2027, direction l'Elysée. Est-ce que tout ça est crédible? Est-ce que ça vous fait rêver après tout, quand on parle d'expertise, d'entrepreneurs, de gens qui ont une petite aura, qui ont un certain parcours? Pourquoi pas Thierry Breton après tout, non? 0826-300-300, on poursuit la conversation avec Mathieu Vallée, Magali Vicente, Philippe Bourriaki et Jean-Baptiste Moreau. À tout de suite sur Sud Radio.
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1: Vous êtes bien sur Sud Radio, on vous lâche pas durant tout l'été, notamment pour discuter de l'actualité, pour se parler franchement. Là, on s'interroge sur un papier du Figaro. Bah, c'est sûr que quand on lit le Figaro ce matin, là, la cinquième et sixième page, fallait être prêt parce que fallait pas la lire à la sortie du lit, parce qu'on aurait eu besoin de 2-3 cafés quand même pour comprendre ce qu'on voyait et ce qu'on lisait. François Bayrou qui prépare en coulisses apparemment la déclaration de candidature de Thierry Breton. Est-ce que cette candidature, si jamais elle a lieu, est-ce qu'elle est crédible après tout? Un passage par l'entreprise, un passage par la politique, un passage par les institutions européennes. Candidature de Thierry Breton en 2027, pourquoi pas? 0826 300 300. Bonjour Julien.
30: Bonjour Maxime.
1: Merci beaucoup d'être avec nous sur Sud Radio, Julien. Comment on regarde Thierry Breton alors? Alors attendez Julien, ce qu'on va faire, c'est que regardez, on va mettre sur pause, on va résoudre un petit problème technique parce que je crois que votre voix est un peu hachée, je sais pas d'où vous nous appelez, peut-être du modem. D'ailleurs Julien, c'était peut-être pour ça que ça coûte, il y a des ingérences du modem et là on sent que c'est compliqué. Donc Julien, je crois avoir entendu de la route. Donc peut-être arrêtez-vous, enlevez le haut-parleur Julien, on essaye de vous reprendre là dans les prochaines minutes. En attendant Julien, entre-temps, il y a Philippe qui a appelé. Bonjour Philippe.
31: Oui, bonjour messieurs, mesdames.
1: Mais merci beaucoup d'être avec nous, Philippe. Oh là, je sens la voix déterminée, je sens la voix posée, je sens quelqu'un qui va nous faire une petite masterclass. Philippe, qu'est-ce qu'on pense de Thierry Breton? On est pour?
31: Alors Thierry Breton, c'est un élément chimiquement pur de ce qui nous met dans le mur depuis 20 ou 30 ans. Donc, voilà. Absolument pas, il est européiste, il est soi-disant expert en entrepreneuriat, il a échoué à peu près partout où il est passé, c'est ce qu'on nous a, un auditeur a rappelé avant. Il est l'archétype de ce dont les Français ne veulent plus, parce que figurez-vous que la France est majoritairement à droite. Mais on a une telle démocratie qui veut virer d'ailleurs les opposants, quels qu'ils soient, mais pas tous. Toujours est-il qu'on est gouverné par toujours les mêmes, une espèce de clique socialo-centriste insupportable qui nous mène dans le mur, bien que la France soit à droite. Alors ça, c'est quand même, au pays des droits de l'homme, c'est quand même formidable. Jamais de référendum, jamais de grandes questions débattues. Mmh. On prend ses décisions. Donc Thierry Breton, c'est l'archétype de ce gouvernement. C'est comme Macron, quoi. C'est un peu la même chose. Et le pauvre François Bayrou qui a perdu la tête, il veut nous faire croire que le peuple français a besoin de droite.
1: Voilà,
31: de
1: là je sais pas si François Bayrou pense au peuple français. Là, je pense qu'il pense surtout au modem et à lui. François Bayrou, non, Philippe.
31: Ouais, mais je crois qu'il
1: c'est très ambitieux de dire que François Bayrou pense au peuple français. Là, peut-être pas. Si, Philippe.
31: toujours est-il que en aucun cas, moi quand j'ai lu ça, je me suis demandé si c'était pas le Gorafi qui avait fait une blague, parce que c'est lunaire, c'est lunaire.
1: Lunaire. Bon, voilà. ça c'est dit aussi. J'espère qu'il a pas prévu d'aller. J'espère que pour ses vacances d'été, il peut aller dans un pays froid là, en Thierry Breton, parce que à mon avis, il y a 2-3 couches là, rhabillé pour l'hiver, pour l'été, pour 2-3 autres saisons. Mais merci beaucoup, Philippe, d'avoir été avec nous au 0826 300 300. Et alors, c'est un sujet qui vous fait énormément réagir, notamment vous, Simon. Bonjour.
2: Oui, bonjour.
1: Simon, oui, qu'est-ce qui se passe? Ça y est, vous nous appelez tous les jours. Là, ça vous fait réagir tout le temps, Simon. Qu'est-ce qui se passe avec Thierry Breton?
2: Ça devient insupportable. On a que des candidatures de fantoches, et ça commence à suffire, parce que c'est des gens qui n'ont aucune crédibilité, qui ont prouvé leur incapacité par le passé. Moi, je vais être très, très factuel, hein. Tout ce qui touche de près ou de loin Monsieur Emmanuel Macron doit être, de toute façon, je crois qu'il devrait se mettre dans un trou, aller se cacher et ne plus revenir sur la scène politique.
1: Attendez, ça veut dire, Simon, que quand Philippe Bourriaki voit une sorte d'aventure exceptionnelle pour Sébastien Lecornu, vous n'y croyez pas ?
2: Ben absolument pas. Le Sébastien Lecornu, je vais même faire un comparatif. Quand Monsieur Sarkozy traitait Monsieur François Fillon de simple collaborateur, là on a le moine soldat, c'est encore pire. Aucune initiative, aucun courage, et qui est aux petits ordres. Donc c'est pas des gens qui ont les épaules pour être président de la République. Ils sont bien gentils, mais c'est des gens qui devraient s'intéresser au peuple, à la France, et non pas jouer la politique de la terre brûlée comme sans jeu de mots de Monsieur Macron pour essayer d'effacer la France au bénéfice de l'Europe. Donc tout ça est ubuesque et même effrayant. Quand je pense que des gens ne sont pas capables de voir ce qu'ils ont fait, mais je suis inquiet.
1: Est-ce que c'est pas le principe du politique de transformer chaque erreur en opportunité, en argument, Simon?
2: Non, on peut pas transformer une erreur. Une erreur reste une erreur. Moi, les conséquences que ça a, de toute façon, il faut avoir l'honnêteté de dire j'ai commis une erreur.
1: Je me suis trompé.

0: surtout là, en plus, une candidature dirigée par François Bayrou, on voit bien qu'effectivement, c'est comment il cherche à repositionner le MoDem dans l'échiquier politique, ça vient naturellement irriter, en fait, le peuple français. Et donc, ils sont là concentrés en disant « je veux sortir mon programme présidentiel » en n'ayant absolument pas conscience que c'est pas le programme et c'est pas les idées, les gens s'en foutent, ils vont pas regarder le programme de Thierry Breton. Juste le nom Thierry Breton, vous avez vu, c'est irritant, en fait, oui, pour les Français. Et donc, pourquoi ? Parce qu'en fait, on a des candidats qui, encore une fois, ne parlent pas aux Français. Tout le monde parle de la France, personne ne parle aux Français.
1: Jean-Baptiste Moreau, sur ça ?
2: Non, mais j'ai toujours dit que moi, s'il reste un seul macroniste sur Terre, ça sera moi. Donc, je reste un soutien d'Emmanuel Macron et surtout, je reste son ami au-delà de la politique. Bref, bien qu'étant de milieu complètement différent, ça, vous lui demanderez, c'est pas moi de lui dire.
1: Pas lui faire un mot immédiatement.
2: Voilà, si vous voulez. Il n'y a pas de souci. Non, mais globalement, voilà, évidemment que tout n'a pas été bien fait depuis 10 ans, ça se saurait, et qu'il faut une analyse critique, et surtout, ce qu'il faut, c'est une vraie campagne présidentielle, parce que, effectivement, là où j'ai eu parfois des désaccords avec Emmanuel Macron, c'est sur la campagne de 2022, qui a été une non-campagne, qui a été terrorisée par un certain nombre de son entourage, et tout ce dont on souffre depuis 5 ans, c'est d'avoir pas eu de campagne vraiment présidentielle en 2022. Ouais. Donc il faut, en 2027, une vraie campagne présidentielle, une vraie confrontation d'idées, et pour ça, il faut pas 50 candidats sur la liste de départ, et surtout, il faut des gens qui aient une vision et qui sachent ce qu'ils veulent faire, et pas juste trois mesurettes pour faire le buzz immédiatement.
1: 0826 300 300. Est-ce qu'on vous a récupéré, Julien ? Bonjour.
3: Oui. Bon, comme je disais, je vous fais...
1: Là, je suis désolé, je suis absolument désolé, Julien, mais je sais pas d'où vous nous appelez, ou si c'est un problème de téléphone, mais à chaque fois que, en fait, on n'entend pas un mot nettement. Donc, je suis navré. Peut-être qu'à l'occasion sur Radio, quand vous fera gagner des téléphones, on priorisera Julien. Parce que ça, c'est extraordinaire. Navré, Julien, je sais pas où vous êtes. Essayez de nous rappeler dès que vous avez un moment, ou dès que le réseau est un peu plus solide que ça. Merci, en tout cas, d'avoir composé quand même le 0826 300 300. Mathieu Vallée, sur tout ce qui vient d'être dit.
4: Non, mais on a un politique gagnant. Thierry Breton candidat à la présidentielle et Bruno Le Maire Premier ministre. Ouais. En termes de loser, on serait pas mal là. Entre un qui a coulé la France en termes budgétaires, qui sera Matignon, et l'autre qui a jamais été élu par personne, puisqu'au moins Bruno Le Maire, il faut le reconnaître, qui a été député de mémoire de l'heure. Donc la réalité, c'est qu'il faut être sérieux. Au bout d'un moment, je veux bien qu'on amuse la galerie et qu'on joue au cirque plein air, mais la France, c'est sérieux. Voilà, ouais. Et je regardais hier soir des documentaires et des films sur le général de Gaulle. La position
1: de
4: qu'il
1: a bonne
4: eu,
1: soirée.
4: J'aime bien de Gaulle. Quand je vois l'énergie qu'il a mis, la passion qu'il parlait de la France, et puis son parcours quelsien, le libérateur de notre pays et le redresseur de notre pays face à la crise algérienne et face à la crise institutionnelle de la 4e, franchement, ça manque de hauteur et de vision pour notre pays. Et je suis d'accord avec Monsieur Moreau, il faut qu'on ait un vrai débat en 2027.
1: Et donc une vraie campagne avec de vraies idées et de vraies confrontations de programmes. Ça, on l'attend.
4: Bon, de toute façon, Monsieur Macron va partir, donc dans 9 mois, c'est la bonne nouvelle. Donc on aura un vrai débat.
1: Ne parlez pas comme ça de l'ami de Jean-Baptiste Moreau.
2: On verra après.
5: Il peut se passer plein de choses en 9 mois.
4: Ça s'en est avec Philippe, on va avoir le cornu. Donc, ça vend du rêve, mais j'ai quasiment envie d'aller dans Space Mountain à Disney.
2: Les hommes politiques ne sont aimés que quand ils ne sont plus là.
1: Ça, c'est vrai. Le comeback d'Emmanuel Macron, je pense qu'on a tous hâte de voir ça.
4: Le général de Gaulle disait, les Français même aimaient me récupérer en gros quand c'est le bordel et que le pays est à feu, à sang et en péril. Et quand tout va bien, il me rejette. Mais en tout cas, lui faisait des référendums. Et il partait quand il les perdait. Écoutez, ça fait 21 ans qu'on prend un référendum, et singulièrement l'année dernière par M. Macron. Oui, moi j'aime bien aller sur le... Enfin, quand on ouvre sa bouche pour faire des promesses et singulièrement français, il faut les respecter. Parce qu'après, on discrédite la parole publique et les gens disent, ils se foutent de notre gueule et donc du coup, on va pas aller voter.
2: On verra si les successeurs de M. Macron font des
1: référendums.
2: On verra si les successeurs de M. Macron font des
4: référendums. Nous sur l'immigration tout de suite. Mais vous serez étonnés, je pense que vous sous-estimez Marine Le Pen et que certains de chez vous la prennent pour une tocarde, mais c'est quelqu'un qui a d'abord été élu à plusieurs reprises. Beaucoup se sont cassés les dents. Dupond-Moretti, votre ami, mais aussi Jean-Luc Mélenchon. Donc quand
1: il a beaucoup d'amis ce matin,
4: Macron, Maxime, ce qu'il faut dire, c'est que un petit tour et puis s'en vont dans le Pas-de-Calais quand il va se frotter à Marine Le Pen, il s'y pique parce qu'il reste pas longtemps et il se casse vite les dents électoralement.
1: Bon, tiens, dans le Pas-de-Calais, est-ce qu'on fait les soldes? Tiens, c'est une question qu'on va se poser. Partout, est-ce qu'on fait les soldes? Visiblement, ça marche de moins en moins bien, alors que les promotions couvrent 200 jours par an. Les soldes traditionnels, elles, perdent de leur attrait et enregistrent une nouvelle baisse de la fréquentation à nouveau cette année, au point, et on l'entendra, que le ministre du Tourisme, du Pouvoir d'Achat, Serge Papin, disait, oui, c'est vrai, on a un petit bilan en demi-teinte, ce n'est pas la même chose. Alors c'est vrai, est-ce que les soldes sont un modèle dépassé? Tiens, ami auditeur, est-ce que vous continuez à faire les soldes, ou est-ce que maintenant, c'est sur le téléphone, c'est sur l'ordinateur, c'est le bon coup, on fait des achats en ligne, c'est fini le magasin physique, c'est fini les soldes un peu l'été et un peu l'hiver. Venez...

0: Venez nous raconter tout ça au 0826 300 300. Les soldes, est-ce que c'est dépassé en France? Eh bien, on aura le débat dans quelques secondes. À tout de suite.
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0: Venez participer à la conversation, installez-vous autour de la table de Sud Radio en compagnie de Mathieu Vallée, Magali Vicente, Philippe Bouriaki, Jean-Baptiste Moreau. Tiens, on va s'intéresser à la consommation des Français. Les soldes, figurez-vous, les soldes, qui d'année en année, c'est pas fou, hein. On n'est pas très heureux, les commerçants regrettent, avec les aléas climatiques ce n'est jamais évident, toujours dans la période des vacances. Est-ce que les Français aiment encore les soldes ou est-ce que c'est un modèle totalement dépassé? Mais on vous pose la question avec forcément derrière aussi l'inquiétude des commerçants, avec peut-être aussi une manière de consommer mais qui a changé, une façon aussi de ne pas forcément aller dans les magasins, une façon de ne plus acheter les mêmes choses. Il y a aussi peut-être des magasins qui n'ont plus lieu d'être en physique. D'ailleurs, on le voit malheureusement avec la désertification des centres-villes. Est-ce que les soldes sont un modèle totalement dépassé en France? 0826 300 300. Tiens, amis auditeurs, est-ce que vous faites les soldes, vous? Est-ce que vous avez totalement arrêté? Ou au contraire, peut-être que vous le faites précisément pour aider le commerçant. Il y a aussi peut-être quelque chose de patriotique dans ça. Venez nous passer un coup de fil sur ce sujet. Autour de la table, est-ce que ça fait les soldes?
16: Moi, je suis un indécrottable boomer. Je vais absolument pas être représentatif de mon époque, mais je ne commande absolument rien en distance. Et c'est pas, enfin voilà, je déteste ça. Et voilà, notamment les vêtements. Je vais dans un commerce dans une commune à côté de chez moi qui a à peu près 150 habitants et il y a un commerce de vêtements et c'est là-bas que je vais quasiment tout le temps, solde ou pas solde d'ailleurs. Mais je suis totalement anachronique puisqu'aujourd'hui effectivement, mais c'est un drame de notre époque. Hein, nous en ruralité, enfin les commerces de centre-ville, ils sont en train de tous fermer les uns après les autres, ce qui fait que ça vous fait des centres-villes absolument déserts quasiment toute la journée, quoi. C'est quand même assez dramatique, mais est-ce qu'on peut contrer ça? J'en sais rien, mais c'est sûr qu'aujourd'hui tout le monde achète quasiment, il n'y a qu'à voir le boom des achats sur Amazon ou autres plateformes différentes et le boom des livreurs à domicile. Aujourd'hui, c'est vrai que ce modèle de consommation semble hélas un peu derrière nous parce que c'est en train de tuer la vie de nos communes, quoi.
0: On a de vraiment plus en plus de témoignages concernant les soldes qui de personnes qui disent oui, c'est vrai, on a peut-être changé notre consommation, oui, c'est vrai que notamment la plupart du temps on commande en ligne, mais Mais c'est vrai que dans la période des soldes, un peu pour soutenir le centre-ville, on va dans quelques magasins, on renoue avec cette tradition. Philippe Bourriaki, pardonnez-moi.
7: Alors moi, je me suis adapté à mon époque depuis très longtemps. Donc effectivement, je consomme sur les plateformes de e-commerce, mais plutôt des choses assez techniques qu'on a du mal à trouver. Moi, j'avais fait un peu de reportage sur le terrain, donc il fallait des perches, etc. Et donc il fallait dans un magasin spécialisé, il y en a pas beaucoup, et c'est compliqué. Donc je continue, en tout cas tout ce qui est vestimentaire et habits, à aller là où il y a encore des humains pour l'instant. Peut-être demain on sera remplacé par des robots. Et surtout parce que je suis dans des tailles un petit peu bâtardes, entre j'ai perdu beaucoup de poids, je grossis, je repère, donc il faut vraiment les tester. Mais ce que je peux me rendre compte, en tout cas dans les centres commerciaux, moi je vois Belle Épine ou Créteil Soleil par exemple qui sont à côté de chez moi, ben vous avez de plus en plus de magasins qui ferment boutique. Vous avez des grandes plaques devant. Je vois Ivry Grand Ciel, c'est une catastrophe. Je vois Bercy 2, c'est une catastrophe. Et derrière ça, il y a aussi le prix qui freine beaucoup de gens. Donc les soldes, c'est vrai que c'est une grosse bouffée d'oxygène. Mais ce que je me suis rendu compte, c'est que bizarrement, quelques temps avant les soldes, j'ai l'impression que les prix montent et qu'ils redescendent légèrement. C'est-à-dire que je vois pas tellement de différence entre le quotidien et le moment des soldes. Donc ça aussi, il faut que la répression des fraudes veille au grain, parce qu'il y en a, c'est pas très cool ce qu'ils font. Et puis, j'ai envie de vous dire, le panier du français moyen, il devient très compliqué parce qu'ils ont pas beaucoup de sous, de moins en moins d'argent. Moi, je le dis encore une fois, je suis dans une classe très privilégiée et donc j'ai la chance de pouvoir rentrer et de ne pas regarder à la dépense, et y compris ceux de mes enfants, parce que je travaille beaucoup et donc je veux leur faire plaisir. Mais bien sûr, le plaisir n'est pas que dans le matériel, et surtout dans l'amour qu'on leur donne au quotidien, ça c'est évident. Mais quand nous, on a été privés de tout parce qu'on n'avait rien, c'est sûr
0: oui,
7: que
0: derrière on rattrape par une forme de surconsommation,
7: quelque chose pas forcément surconsommation, parce que moi je suis un peu écolo, donc je leur explique derrière les conséquences que ça a sur la planète, et je veux vraiment privilégier et acheter français, au moins des choses qui sont faites en France, et il y en a de moins en moins, on va se le dire clairement, et ceux qui sont faits en France sont à des prix qui
0: totalement
7: sont
0: exorbitants. Et exorbitants. C'est les fameux débats qu'on a eu d'ailleurs au moment du débat sur l'interdiction de certaines plateformes chinoises, où on a bien vu à quel point c'était compliqué, où le prix venait en tête des achats sur ces plateformes. Magali,
11: est-ce que
0: vous faites encore les soldes, Magali?
11: Moi, je fais pas les soldes parce que je fonctionne un peu au feeling et j'aime ce côté, voilà, je passe, je vois, et c'est comme ça en fait que je vais réagir. Mais il y a un double questionnement. Il y a la question effectivement de l'existence des soldes en tant que telles, au regard de ce qui se passe toute l'année et de ce qui a été en fait mis en place par un certain nombre de marques, c'est-à-dire tous les tarifs préférentiels à certaines périodes, parce que vous êtes dans le fichier client et que comme vous êtes client, vous avez accès en fait à des réductions sur un certain nombre de mois, et notamment vous avez tout l'avant-solde, donc vous accédez en fait en tant que privilégié 3 semaines avant un certain nombre de choses. Donc finalement, petit à petit, s'est instauré une espèce de... on n'attend plus les soldes parce qu'on a accès toute l'année à des périodes où on peut acheter de manière réduite. Mais pour moi, l'enjeu, il est vraiment dans le modèle de consommation. Et c'est là-dessus, en fait, qu'on a tous une responsabilité collective. À un moment donné, effectivement, il faut s'interroger. Certes, on a tous le panier moyen, en fait, qui descend, mais il faut s'interroger sur la responsabilité collective qu'on a dans le modèle de société dans lequel on veut vivre. Est-ce qu'on veut vivre dans 10 ans avec plus de commerce de proximité, plus de magasins, plus de gens qui sont en capacité de nous recevoir, nous prodiguer des conseils, et donc tout acheter en ligne, ou est-ce que on veut participer en fait à ce qu'on a connu, c'est-à-dire un modèle économique qui fonctionne, des centres, des quartiers avec lesquels on connaît les commerçants et on a
0: se pose la même question quand on évoque le sort des centres-villes avec différents rapports parlementaires, différentes initiatives où on essaye de reconstruire un peu les centres-villes. Mais doit-on les sauver, les centres-villes? Je me souviens que c'était un débat qu'on a dû faire au début de ce mois-ci, quand on voit aujourd'hui finalement le manque d'intérêt, le fait qu'il y a une autre culture, une autre façon de consommer. Ça fait partie des choses qu'on peut se poser. Mathieu Vallée, est-ce que vous faites les soldes, vous?
17: Moi, je suis un enfant du Nord, donc je vais répondre à Monsieur Moreau. Moi, j'avais la vente par correspondance. Alors, j'étais plus jeune, et c'était ma mère.
16: Oui,
17: la Redoute,
16: la
17: Redoute,
16: Suisse. La Canif,
17: exactement. Ouais, j'ai regretté de voir des nombreux emplois industriels fermés, parce que c'était la fierté de notre région qui a subi tant de crises. La crise du charbon, la crise ouvrière, la crise du textile, la crise métallurgique. Et pourtant, les gens du Nord restent fiers, debout. C'est pas des plaisirs plaignants, ils sont dans l'action et ils essaient toujours garder la tête haute. Mais la réalité, c'est que moi, je vois par exemple pour les costumes, puisqu'on parle des, par exemple, des maisons françaises, c'est bien qu'on puisse acheter des maisons françaises qui fabriquent en France. Et même si ça coûte un peu plus cher, moi, je préfère la qualité française à la qualité made in Taiwan ou made in China, parce que ben on a quand même un savoir-faire en la matière. Et que par exemple, quand je vois le FAMAS, vous savez, c'était l'ancienne arme qui dotait les militaires français. Maintenant, on achète allemand. C'est dommage que nos manufactures de Saint-Étienne n'aient pas pu être choisies et renouveler l'équipement militaire français. Non, mais c'est vrai. Les G36, qui sont les armes longues des policiers et des gendarmes qui font face aux terroristes, c'est aussi une arme allemande. Le Sixer, c'est une arme suisse. Donc les pistolets, pardon, qui sont ceinturons des policiers et des gendarmes. Donc moi, j'aimerais bien qu'on fabrique et qu'on soit dans des sociétés françaises. C'est la priorité à la française.
18: Rappelez-vous, c'était d'ailleurs notre fierté. Ça fait partie des débats qu'on a souvent quand on voit certains drapeaux, par exemple dans les mairies. Je sais pas si vous vous rappelez de cette petite épisode, on s'était aperçu que même les drapeaux qui trônaient dans certains ministères, dans certaines mairies, n'étaient pas fabriqués en France. On avait eu ça aussi, vous avez raison, Mathieu Vallée, sur la tenue, je crois, de nos militaires. Quand il y a de l'argent public en jeu, même certaines mairies n'achetaient pas toujours français. C'est insupportable. C'est vraiment insupportable.
11: C'est pas normal. C'est pas normal, c'est la règle européenne des marchés publics, malheureusement. C'est là-dessus. Bien que.
16: C'est une question de prix.
11: Elle peut être contournée, on va pas se mentir, bien sûr que ça se contourne. Mais aujourd'hui, on devrait pas avoir à la contourner. On devrait, en fait, faire en sorte.
17: Même sur l'Union européenne, moi je suis député européen, on a des pays européens qui préfèrent acheter des avions de chasse américains plutôt que des Rafales, alors que le Rafale, il est peut-être cher, mais c'est quand même un fleuron à la française. Moi, je trouve que cet avion de guerre que fabrique l'entreprise Dassault, c'est quand même une fierté française, comme Airbus, qui vend dans le monde entier des avions. Alors, Air France, moi, je privilégie, je vous le dis, Maxime Dé, quand je fais même des voyages en tant que député européen, toujours la compagnie nationale, du mieux que je peux, la compagnie Air France. Mais quand je vois qu'ils ont des Boeing, j'aimerais bien qu'ils aient que des Airbus. Voilà, c'est une société, une entreprise européenne et singulièrement française qui fait aussi le fleuron industriel français, notre fierté française. Dire qu'on est fier d'être français et d'avoir la fierté française, ça se traduit aussi dans les commandes publiques, nationales et européennes.
11: C'est de la politique, hein, les achats.
18: Justement, Jean-Baptiste Moreau, le nombre de fois on l'a fait, je crois qu'il y avait une émission qui s'appelait Manger c'est voter, consommer c'est voter. On fait des choix. Est-ce que les Français ont suffisamment intériorisé ça? Parce que pardon, pour une crise que vous avez bien connue, Jean-Baptiste Moreau, qui est la crise de l'agriculture, à chaque fois on a expliqué aux Français qu'il fallait faire. Oui, bon, c'est cyclique, malheureusement.
16: La prochaine elle risque d'être raide, mais bon, on en reparlera
18: une autre fois dans ce cas-là.
17: Enfin, vous êtes agriculteur, donc j'ai beaucoup de respect pour le métier que vous avez exercé ou que vous exercez peut-être.
16: J'ai exercé pendant 17 ans.
17: Voilà. Quand je vois que ils vont aux côtés des sapeurs-pompiers durant l'été, et je vous fais pas l'offense à vous qui connaissez votre métier mieux que moi, alors qu'ils labourent leur terre en été, ils se tournent pas les pouces, vous le savez, et qu'ils trouvent encore le temps de faire des kilomètres avec des camions citernes, des tracteurs pour aller aider les pompiers à circonstruire. C'est incroyable. Alors qu'ils en ont pris plein la gueule durant la crise agricole et que le gouvernement, sur faire de populisme, leur a envoyé les senteurs alors que les gendarmes préfèrent interpeller les voyous plutôt que d'aller en confrontation avec les agriculteurs et les paysans.
18: C'est pas faux, et ce sont de fait, c'est un peu comme les pompiers maintenant, on se rappelle des images dramatiques lors de manifestations de pompiers avec certaines images d'affrontements avec les forces de l'ordre.
17: Oui, 0826. Des moyens et des effectifs en plus sûr, c'est pour les gens.
18: 0826 300 300, on continue à en parler des soldes. Je vois qu'il y a Loïc qui est avec nous qui veut réagir, et sur la consommation française, c'est vrai que tout est dans la main du consommateur aujourd'hui. Est-ce que les Français ont suffisamment ce réflexe-là de mettre parfois 1-2 euros de plus dans certains produits? Avec l'agriculture, on l'a vu, on l'a vu sur certains mêmes produits bio, ça a été la même chose. Est-ce qu'il faut vraiment sauver les sols? C'est même la question qu'on est en droit de se poser. Et on va essayer d'y répondre dans une poignée de secondes sur Sud Radio. À tout de suite.
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18: 0826 300 300, venez participer à la conversation. On conclut ce sujet des soldes avant de passer au coup de cœur des uns et au coup de gueule aussi des uns et des autres. Et bizarrement, je crois qu'en ce jeudi, il y a beaucoup plus de coups de gueule que de coups de cœur. Vous allez l'entendre assez rapidement. Mais on parlait de ce sujet des soldes avec des baisses de fréquentation dans cette période. Et même un ministre, Serge Papin, qui reconnaît, et bien sûr, c'est un bilan en demi-teinte. Et il dit peut-être qu'il faut rallonger les soldes. Peut-être qu'il... Bon, je vous propose de l'écouter. C'était sur TF1 il y a 24 heures.
27: Les soldes se terminent aujourd'hui. Beaucoup de professionnels disent que c'est une saison plutôt décevante. Est-ce que vous, ce sont les mêmes retours, le même bilan que vous avez ?
28: C'est décevante, j'utiliserais plutôt le mot, c'est en demi-teinte. Mm-hmm. Bon, les soldes, d'abord, on a bien fait de repousser la date. D'abord, les soldes, c'est plus que c'était. Vous savez, il y a des promotions tout au long de l'année. Il y a des événements, je pense notamment, vous savez, au Black Friday, qui sont des événements qui siphonnent un peu les soldes. Donc voilà, moi, en tous les cas, je suis à la disposition, bien sûr, des parties prenantes. On va faire un point là à la rentrée sur cette question-là et on verra s'il faut modifier les dates, s'il faut les allonger. Je suis là, à la disposition des parties prenantes pour que on améliore les soldes si nécessaire. Ouais.
18: On améliore les soldes, il y a peut-être aussi ce qu'on ne veut pas voir, c'est que est-ce que les soldes ont encore aujourd'hui un intérêt d'exister ? C'est comme quand on parle des centres-villes, est-ce qu'aujourd'hui les centres-villes, on doit forcément les sauver ? Mais je vous pose la question 0826 300 300. Bonjour Loïc.
29: Oui, bonjour.
18: Merci beaucoup d'être avec nous Loïc. Comment vous regardez vous cette question des soldes ? Est-ce que vous les faites ? Est-ce que vous avez arrêté de les faire ? Expliquez-nous.
29: Alors quand le problème c'est une évolution de société, je pense qu'il y a là aussi le monde malheureusement change avec certaines bonnes choses et d'autres moins. Autrefois on attendait les soldes, comme j'avais dit à l'époque, c'était un sujet que j'avais déjà abordé avec les vraies voix et avec Monsieur David, où j'avais dit on attendait les soldes un peu comme le Messi, à savoir que c'était l'occasion de faire quelques bonnes affaires. Le problème, c'est que maintenant, il y a une concurrence que je qualifierais presque de déloyale avec Internet, avec des produits qui sont plus ou moins bradés, avec des coûts de maintenance, on va dire, et de d'infrastructures qui sont moindres par rapport à une entreprise locale qui, elle prend toutes les charges entre les employés, le local, etc., etc. Et donc, les soldes, on les fait sans les faire, on peut y tomber dessus. C'est très bizarre comme je trouve que les soldes en fait, il y en a, alors c'est plus des soldes, des fois c'est des promotions qui sont des soldes, enfin ce secteur, enfin cette période vraiment sectorisée où c'était vraiment la période de soldes et puis après on repartait pour une année où il y avait plus de soldes si ce n'est une fois très très très exceptionnelle. Mais je sais pas si je me fais bien comprendre dans le sens
18: si, totalement.
29: Où ces périodes de promotion, mais en fait il y en a un petit peu partout dans l'année.
18: Oui, c'est ça. Ouais, c'est exactement ça. Puis alors, après les périodes de promotion, on a le Black Friday. Puis après le Black Friday, on a les ventes privées des uns et des autres. Donc, en réalité, vous dites que d'une certaine manière, c'est un peu la tentation permanente.
29: C'est ça. Et puis après, il y a l'achat compulsif. Est-ce que tout le monde l'a? C'est avec en plus le pouvoir d'achat qui diminue. Donc, c'est dur pour tout le monde. Et même ceux qui font malheureusement les périodes de soldes où ils profitaient de cette période pour mettre un peu de beurre dans les épinards. Mais malheureusement, il ne reste que les épinards et plus beaucoup de beurre.
18: Oui, c'est sûr. Il faut peut-être ajouter à ça, Loïc, je ne sais pas si vous le constatez, l'augmentation aussi du prix, même pendant dans les sols, c'est-à-dire qu'on compense en réalité le fait qu'il y ait de moins en moins de personnes par une augmentation assez constante des prix. Et aujourd'hui, pour faire véritablement de bonnes affaires, c'est très compliqué, non ?
29: Ah ben oui, et puis enfin à croire que tout est fabriqué quand il y a eu la guerre d'Ukraine, que tout était fabriqué en Ukraine. Maintenant, avec le prix du pétrole, ben c'est pareil. Donc si vous voulez, ça rajoute des couches successives d'augmentation. Et puis ben, malheureusement, le pouvoir d'achat, lui, n'augmente pas dans les mêmes proportions. Et au bout d'un moment, il y a des priorités à faire entre ben, payer ses charges, la nourriture.
18: Ah, ça c'est clair. Et s'acheter trois nouveaux t-shirts pour l'été.
29: Ah, tout à fait.
18: C'est ça. Merci beaucoup, Louis, pour votre témoignage au 0826-300-300. Mais c'est vrai, avant de se quitter pour une très courte page de publicité tout à l'heure, on était en train d'évoquer le pouvoir qu'avait le consommateur. On avait la conversation avec vous, notamment Jean-Baptiste Moreau. Est-ce que les Français sont prêts ou ont suffisamment cette conscience-là? Bon, on a pu le voir avec l'agriculture, je suis pas sûr que les Français soient prêts, par exemple, à payer un costume 50, 60, peut-être un peu plus cher, si les Français, un jean en plus, si les Français, un slip, pour reprendre la marque française, le slip français...
16: Pas plus qu'ils sont prêts à payer de l'alimentation plus cher qu'au-delà d'un certain prix, alors qu'ils demandent une agriculture qui, forcément, coûte plus cher et produit des produits plus chers. Aujourd'hui, effectivement, le vrai acte citoyen, c'est l'acte de consommation. Le problème, c'est qu'on se rend compte que, et c'est un ancien ministre de l'Agriculture, qui est aussi un ami, je suis désolé, qui s'appelle Julien Normandie, qui disait citoyen de bon matin et consommateur dans le quart d'heure. C'est-à-dire que le matin, le citoyen demande un certain nombre de choses, de respecter des normes, de respecter l'environnement et tout ça. Et quand il se rend dans son rayon de supermarché, il prend le premier prix, quitte à ce que ce soit une barquette de poulet fabriquée au Brésil.
18: Magali Vicente, ça vous fait réagir?
11: Oui, ça fait réagir. Bah, on a tous vu la crise et la polémique au sujet de Master Poulet. Bah, pour moi, le sujet, il est là. Je veux dire, aujourd'hui, le débat, c'est est-ce que parce qu'on est pauvre et qu'on n'a pas d'argent, on doit forcément manger mal? Et je pense que la question à s'interroger, elle est là aussi. Je veux dire, on a vu comment la polémique s'est enflammée, etc., auprès de Karim Bouamra. Or, le vrai sujet, c'est quand même
18: de se dire... C'était le maire de Saint-Ouen, pour remettre dans le
11: vrai sujet, c'est quand même de se dire, est-ce qu'on autorise aujourd'hui des marques comme ça, en fait, parce qu'elles vendent pas cher et qu'on sait pourquoi elles vendent pas cher la viande, est-ce que forcément on doit mal manger parce qu'on n'a pas les moyens? Et je voudrais juste rajouter une chose, un des sujets qu'on n'a pas évoqué justement dans les soldes, c'est aussi le mode de consommation nouveau en friperie. C'est-à-dire dans la partie vestimentaire, aujourd'hui, on a quand même une génération qui se tourne vachement toute l'année sur les friperies. Donc forcément, acheter à très très moindre coût,
18: parce qu'ils veulent changer
11: leur mode de consommation des fringues. Ça aussi, c'est aussi un sujet à prendre en compte dans l'évolution des modes de consommation.
18: 0826-300-300, vous avez été nombreux à réagir sur ce sujet comme à tous les autres. Maintenant qu'il est 11h50, ça nous laisse 6 minutes pour passer, pour écouter les coups de cœur et les coups de gueule des uns et des autres, à commencer par vous, Jean-Baptiste Moreau. Au bout d'un moment, je ne peux pas faire durer le teasing et le suspense jusqu'au bout de cette émission.
17: Et Jean-Baptiste, vous avez du monde pour vos barbecues et tous vos amis que vous avez.
16: Il n'y a plus de viande. Ma grande gueule fait que j'ai pas beaucoup d'amis. Mais
17: vous n'avez pas Sandrine Rousseau en amis.
16: Ah non, ça c'est sûr.
17: Parce que souvent, moi, je n'ai pas de viande.
16: Justement, mon coup de gueule, il s'adresse à Marine Tondelier et tous ces écolos qui veulent expliquer matin, midi et soir aux agriculteurs comment il faut qu'ils travaillent. Là, elle a fait un tweet hier qui est juste scandaleux, qui se prétend être défenseur des agriculteurs, mais il faut qu'aucun agriculteur ne se sente défendu par ce genre de personnes, parce que la vérité, alors elle nous fait l'éloge du small is beautiful, des petits agriculteurs contre l'agro-industrie, je sais même pas ce que ça veut dire l'agro-industrie, mais elle non plus, elle sait pas, puisqu'elle connaît absolument rien à l'agriculture. C'est pas parce qu'elle a fait pousser 3 pieds de basilic dans une jardinière que elle connaît l'agriculture. J'en ai ras-le-bol de tous ces gens qui expliquent aux agriculteurs comment ils devraient travailler. Enfin, je sais pas s'il y a un autre métier, journaliste ou autre, qui accepterait que matin, midi et soir sur les plateaux télé, on vienne lui expliquer comment il faut qu'il fasse son travail. Enfin, je veux dire, alors qu'ils y connaissent strictement rien. Il n'y a pas d'agro-industrie, il n'y a pas de petits ou de gros agriculteurs. Elle explique qu'elle défend les maraîchers et les maraîchers, les arboriculteurs. Elle vient de tout faire pour, et elle fait tout pour qu'il n'y ait plus d'acétamipride qui va couler toute la filière noisette, dont des arboriculteurs. Elle défend des maraîchers. Les maraîchers, s'ils n'ont pas de flotte, il n'y a pas de vie. Il n'y a pas de vie végétale, il n'y a pas de vie animale sans flotte. Et le problème, c'est que ça serait que Marine Tondelier, on s'en fout. À la limite, elle dit ce qu'elle veut sur les plateaux télé, j'en ai rien à secouer. Mais le problème, c'est que ça a infusé dans la population, et y compris dans notre milieu rural, un certain nombre de gens qui sont complètement déconnectés des questions agricoles et qui passent leur temps à s'opposer à tous les projets agricoles qui peuvent exister. Nous, on a un projet de porcherie dans le sud de la Creuse. Je sais pas, ces deux jeunes qui veulent s'installer, qui veulent pérenniser leur exploitation avec ce projet-là, je sais pas s'ils vont le faire, parce qu'on a un tas de gens qui s'improvisent connaisseurs de l'agriculture, qui disent, ah ben non, mais ça va polluer, ah ben non, mais on va devenir la Bretagne. Enfin, je veux dire, on entend tout et n'importe
5: n'importe quoi sur ces sujets-là, mais ça passe. Voilà, ça passe. C'est acquis comme une vérité qu'il y a des sales agriculteurs pollueurs et qu'en face, il y a les petits agriculteurs qui sont bien gentils, bien mignons. Moi, j'ai été éleveur de vaches limousines allaitantes sur un troupeau de taille, voilà, qu'on va dire important. Je suis peut-être une méga ferme pour Marine Tondelier, 130 vaches. Enfin, voilà. J'ai transmis à mon ancien salarié mon exploitation par choix. Je suis aujourd'hui professeur en lycée agricole, plus j'ai mon cercle de réflexion qui essaye d'approvisionner le monde politique pour essayer d'éviter d'entendre ce genre de conneries à longueur d'émission. Mais voilà, les filières agricoles, elles sont toutes interdépendantes. Il n'y a pas les méchants céréaliers contre les gentils éleveurs, ça n'existe pas, ça. Aujourd'hui, on va devant une crise globale de l'agriculture parce qu'on a une année de sécheresse catastrophique. Les céréaliers, ça fait 3 ans qu'ils ont des prix catastrophiques, plus des rendements cette année qui sont pas bons à cause de la sécheresse. Les éleveurs, ils ont pas de bouffe pour passer l'hiver. Et c'est là où je dis qu'il y a certaines coopératives qui sont en train d'essayer de négocier avec d'autres pays parce que la sécheresse, elle est un peu, elle est en Espagne, elle est en Angleterre, elle est un peu partout. Donc il va falloir aller chercher des céréales et des fourrages pour nourrir les animaux cet hiver, sans doute en Ukraine, sans doute je sais pas trop où, mais voilà, donc les opérateurs tous les jours, ils se posent des questions, ils essayent de trouver des solutions pour les agriculteurs pour passer l'hiver, pour pouvoir avoir de la bouffe pour nourrir leurs animaux, et vous avez l'autre espèce d'écolo des plateaux, la bobo déconnectée, qui vous explique que ah bah non, mais pauvres agriculteurs, vraiment il faut leur donner les moyens de produire. C'est eux, depuis 20 ans, avec leurs ONG, avec Canopée, qui nous fait chier tous les matins sur les couperas et compagnie, qui font qu'aujourd'hui on est dans une situation catastrophique au niveau des incendies. Donc il faut arrêter. Je suis, enfin voilà, je suis désolé, mais ça
18: c'était,
5: m'énerve.
18: C'est ce qu'on appelle un coup de gueule, un grand coup de gueule. Et vous avez même été validé. C'était le switch de cette émission, la surprise de cette émission. Mathieu Vallée a validé ce coup de gueule. J'ai eu l'impression.
17: Ah oui. Bah il défend l'agriculture avec, enfin en tout cas dans le discours tripes, qu'on venait de faire avec les tripes, ouais. On n'est pas d'accord sur tout, mais moi je suis honnête.
18: Une réaction politique qui vous a totalement dépassé, qui vous a mis hors de vous, Jean-Baptiste Moreau, je crois qu'il y a une autre. Alors je sais pas si c'est une réaction politique, en tout cas appelons ça une initiative politique que Magali Vicente a repéré. Alors je peux vous dire que là aussi on n'est pas à l'abri d'en rhabiller un autre pour l'hiver.
11: Ouais, moi je voudrais passer mon coup de gueule aujourd'hui parce que on a eu une vidéo qui est passée du député Carl Olive qui a souhaité bonnes vacances. Et donc en communicant de politique, justement spécialiste du non-verbal et du paraverbal, franchement si vous l'avez pas vu, allez regarder. Il y a juste la musique, hein, il parle pas et il danse. Voilà. Et je voudrais juste que chacun prenne conscience.
18: Et c'est fait avec l'intelligence artificielle.
11: Voilà. Je voudrais juste que chacun prenne conscience finalement de l'impact là du non-verbal et du paraverbal sur cette séquence vidéo qui malheureusement le dessert extrêmement dans le contexte dans lequel on est en train de vivre. Et je fais un appel vraiment aux communicants des politiques, un peu d'humilité, un peu de prise de hauteur et de vue, notamment dans les contextes qu'on est en train de vivre. À un moment donné, c'est bien de vouloir faire des trends, de vouloir suivre des modes, mais posez-vous la question du sens du message, parce que là vraiment je sais pas si Carl Olive il a vu la vidéo avant qu'elle soit diffusée. J'espère pour lui qu'il l'avait pas vue, parce que s'il l'a validée,
18: c'est sûr qu'il l'a validée, Magali, vous savez très bien qu'il l'a validée.
11: C'est pas sûr, que certaines fois dans les fonctionnements malheureusement il y a des choses qui échappent.
18: Il a validé le fait de se faire filmer en train de sauter sur une bagnole après la Coupe du Monde, je vois pas tout d'un coup pourquoi.
11: On a encore passé un cap en fait, Maxime, et là je trouve ça désolant. Et en tout cas je dis, l'impact du non-verbal, il est extrêmement fort et extrêmement grave là. Et donc mesurez ça à chaque fois que vous faites une vidéo, une photo ou que vous prenez la parole, parce que sachez que ça a beaucoup plus d'impact que les mots que vous sortez.
5: La com politique, elle doit venir appuyer l'action politique, elle ne doit pas venir la remplacer, quoi.
18: Mathieu Vallée, réaction?
17: Non, mais moi
18: Moi
17: ce qui est personnel est personnel. Je pense que les gens attendent de nous des propositions et pas de faire vu ma vie. Moi je veux juste avoir un coup de cœur pour nos 4 sapeurs-pompiers qui sont décédés, Wilfried et Anthony, hein, qui sont décédés au feu à l'aéroport de Mérignac lorsqu'ils ont voulu éteindre cet incendie avec leurs frères d'armes, mais aussi Baptiste et Laurent, hein, c'est 2 sapeurs-pompiers aussi qui sont décédés. Je pense que la devise de la brigade des sapeurs-pompiers de la préfecture de police de Paris, c'est sauver ou périr. Voilà, je trouve que c'est une belle devise dans des maisons militaires ou des maisons civiles que sont les services départementaux d'incendie et secours. C'est important qu'on ait des valeurs et qu'on ait des gens simples, des gens du peuple qui s'engagent pour la nation et qui sont prêts à mourir si jeunes pour protéger la veuve et l'orphelin. Ouais. Et je pense que mon coup de cœur, et ça sera que pour eux, dans un contexte où ils donnent tout, où ils triment, où ils crèvent de chaleur, ils crèvent du feu, et ben ils sont encore sur le terrain en Gironde, dans le Var, en Corse, dans les maquis, dans les forêts, face aux incendies, aux côtés des sinistrés, aux côtés des aux côtés des évacués, pardon. Il y a un peu d'émotion parce que quand on voit ces visages juvéniles qui sont avec le drapeau français derrière, ça rend fier tous les Français et on ne doit pas penser qu'à eux lorsqu'ils sacrifient leur vie pour la nation. Mmh. Il faut qu'on soit l'État, les collectivités territoriales, les départements singulièrement qui les gèrent avec le préfet, ils soient en permanence sur les moyens, les effectifs, parce que après, comme le disait Éric Brocardi, le porte-parole de la Fédération nationale des sapeurs-pompiers de France, il faut qu'on pense à eux, pas uniquement quand c'est le péril.
18: Il faut pas qu'on soit frappé d'amnésie à partir de septembre. Et dans ce que vous venez de dire, c'est là on comprend l'expression soldat du feu. Je crois que depuis quelques semaines maintenant, on en a parfaitement conscience de cette expression. On termine par vous, Philippe Bourriaki. Ouais. C'est quoi? C'est coup de cœur ou coup de gueule, là?
0: Coup de cœur et micro coup de gueule. Moi, j'aimerais m'adresser au président de la République et à madame la ministre des Sports, Manon Ferrari.
17: Enfin, faire un texto par monsieur Moreau, il y a le numéro.
0: Je voudrais leur parler d'un homme extraordinaire dont j'avais eu la possibilité l'année dernière de faire l'éloge, qui s'appelle Karim Gadji. Karim Gadji, 17 fois champion du monde de kickboxing pied-point. Un homme extraordinaire, un père extraordinaire, qui se bat à chaque fois qu'il monte sur le ring en pensant à ses deux enfants qui sont handicapés. Et il se bat pour tous les enfants qui sont en situation de handicap. 17 fois, j'ai entendu la Marseillaise vibrer, nous faire pleurer. Il a 44 ans, il continue à monter sur le ring, pas par choix, par obligation, parce que on n'en parle quasiment pas de l'handicap, mais lui, il en parle tout le temps. Et je pense vraiment, je veux pas faire de concurrence avec les uns et les autres, qu'il mérite la Légion d'honneur. Et j'en avais parlé l'année dernière, ici, au micro de Jean-Marie Bordy. J'avais lancé ce message qui restait d'être morte, donc je regarde la caméra. Monsieur le Président de la République, Madame la Ministre des Sports, Karim Gadji. 17 fois, le drapeau bleu-blanc-rouge est monté au sommet du monde. C'est le champion le plus titré de kickboxing. Un homme formidable, un chef d'entreprise, un modèle pour les jeunes. Plutôt que de montrer les autres, montrer celui-ci.
18: Merci. Un appel donc à la Légion d'honneur, signé Philippe Bourriaki. Merci à tous d'avoir participé à ces discussions, à ces débats. On vous retrouve très bientôt. Mathieu Vallée, eurodéputé Rassemblement National. Magali Vicente, communicante politique. Philippe Bourriaki, conseiller municipal d'Orly, conseiller régional d'Île-de-France et troisième vice-président de France Écologie. Ainsi que Jean-Baptiste Moreau, porte-parole du think tank Agriculture Stratégie et ancien agriculteur et ancien député. Je vous souhaite une belle journée et à très bientôt à nouveau pour des débats enflammés. Dans un instant, midi 30, vous en avez l'habitude, ces incendies qui continuent à ravager la France, même si de plus en plus on espère qu'ils soient contrôlés dans les prochains jours, avec notamment 9 communes du côté de la Gironde où les habitants qui avaient été évacués ont reçu l'autorisation de rentrer chez eux. On en parle entre midi et midi 30. À tout de suite sur Sud Radio.
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18: Et les informations, c'est avec vous, François Germa, bonjour.
1: Bonjour à tous. Le risque d'incendie reste extrêmement important. La mise en garde du ministre de l'Intérieur, Laurent Nunez, qui concède que la météo rend les conditions un peu moins compliquées. Depuis le début de l'année, 117 000 hectares ont été ravagés par les flammes en France. En Gironde, le feu est toujours stabilisé. Selon les pompiers, ce matin, le taux d'humidité dans l'air était de 80%, rendant la situation beaucoup plus acceptable. Quelques 84 000 habitants vont pouvoir rentrer chez eux et l'autoroute A63 va rouvrir dans les deux sens en début d'après-midi. Une réouverture dont se félicite le ministre des Transports en cette période de départ en vacances. Dans ce contexte, 21 départements sont en vigilance orange canicule. C'est un large quart est qui est concerné, du Doubs aux Alpes-Maritimes en passant par le Puy-de-Dôme. Les deux départements corses sont aussi en orange. En revanche, sur l'ouest de l'Hexagone, les températures baissent. Le succès de la troisième édition du leasing social, ce dispositif permettant aux ménages modestes de louer une voiture électrique à tarif préférentiel. Près de 20 000 Français ont déjà déposé leur demande. Au total, 50 000 véhicules électriques à loyer modéré sont proposés. Le dispositif est réservé aux ménages avec un revenu fiscal inférieur à 16 880 euros et qui utilisent leur voiture pour des trajets professionnels. Le bilan s'alourdit au Japon après le séisme de magnitude 7,1 qui a frappé une île du sud de l'archipel. Au moins 34 personnes tuées. Des centaines de secouristes sont toujours sur place pour tenter de retrouver d'éventuels survivants. Le séisme a provoqué d'importants dégâts entre habitations détruites, ponts endommagés et incendies. Une série de répliques a secoué la région. Et puis les opposants aux Jeux Olympiques d'hiver de 2030 dans les Alpes françaises ne lâchent pas le combat et saisissent la Cour européenne des droits de l'homme. Ils regrettent que les habitants des Alpes n'aient pas pu participer au processus décisionnel, alors même que l'organisation des Jeux est susceptible d'affecter durablement leur cadre de vie. Dans le même temps, une pétition a été déposée lundi à l'Assemblée nationale pour s'opposer à ces JO. Voilà pour l'essentiel de l'info. Excellent après-midi.
18: Merci beaucoup François Germain.
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18: Soyez les bienvenus sur l'antenne de Sud Radio, on est ensemble jusqu'à 13h, on ne vous lâche pas de tout l'été. 0826 300 300 pour participer à la conversation, aux échanges, notamment entre midi et midi 30. Vous le savez, cette situation exceptionnelle du côté de la Gironde avec ces incendies qui continuent de ravager la France, avec aussi ces décisions qui se prennent au fur et à mesure. Un ministre de l'Intérieur, Laurent Nunez, qui a pris la parole pour faire un point d'étape en essayant de rassurer, une météo qui serait un peu plus favorable que les autres jours pour essayer d'endiguer ce feu au maximum. Des opérations déjà de nettoyage contre les reprises qui sont en cours. Plus de neuf communes ont été autorisées à rapatrier, si on peut le dire ainsi, ces habitants qui avaient été évacués. Ça concerne 84 000 personnes. Et vous le savez, midi 30, vous subissez, vous êtes témoin de cette situation, vous êtes au cœur de tout cela. Eh bien, venez témoigner. Vous êtes maire, vous êtes pompier, vous êtes un habitant, vous êtes, dans le secteur du tourisme, dans le secteur de la culture, dans le secteur de l'hôtellerie. Vous subissez cette situation. Tout à l'heure, par exemple, on était avec Laurent, qui a passé un coup de gueule vis-à-vis des assureurs. Peut-être que vous êtes confronté aussi à cette situation, vous nous passez un coup de fil. 0826 300 300. Mais pour commencer, et avant de commencer, pardonnez-moi cette libre antenne, laissez-moi vous dire qu'à partir de 12h30, nous serons avec Didier Lemaire, qui est le député Horizon du Haut-Rhin, ex-sapeur-pompier professionnel. Et lui, justement, il est en train de réfléchir à aux équipes de pompiers du futur, d'une certaine manière, parce que il faut repenser. Lui, il nous explique que le Canadair s'est dépassé. Il faut des drones. Il faut être beaucoup plus ambitieux. Il faut des nouveaux types d'avions. Il faut de nouveaux types d'hélicoptères. Est-ce que on peut penser d'ores et déjà aux pompiers du futur? Mais on évoquera ça avec lui, Didier Lemaire, à partir de 12h30. Pour le moment, il est 12h06 sur Sud Radio et on vous accueille, Martial Zaninetti. Bonjour.
2: Bonjour.
18: Merci beaucoup d'être avec nous. Vous êtes le maire du Porge, justement. La commune du Porge, on est d'accord, n'est toujours pas concerné par cette autorisation pour les habitants de revenir chez eux.
2: Toujours pas pour l'instant, parce que l'incendie est toujours actif, beaucoup moins, heureusement, mais il est toujours actif. On a un certain nombre de fumées également, des fumées toxiques avec de carbone qui pose problème.
18: Ça fait plusieurs jours qu'il y a non pas une polémique, mais peut-être une colère qui entoure votre commune, monsieur le maire. C'est tous ces habitants qui estiment que leurs maisons ont d'une certaine manière été sacrifiées pour aller sauver le Cap Ferret. Et il y a même un collectif d'habitants de votre commune qui s'est constitué en vue d'une action judiciaire justement après l'incendie qui a ravagé leur maison. Pour ces raisons-là, vous soutenez cette initiative, monsieur le maire ?
2: Alors moi aussi, j'entends, hein, j'entends ce que disent les administrés. Je comprends ce que leur sentiment. Effectivement, l'ensemble des maisons ont été détruites. On peut avoir ce sentiment à un moment donné que les moyens n'aient pas été suffisants et que une partie de moyens soit affectée ailleurs. Pour l'instant, on n'en est pas. Pour l'instant, on est toujours dans la situation de crise. On a beaucoup. On fera le temps et l'analyse demain de tout ce qui s'est passé et on tirera des conséquences. Pour l'instant, c'est prématuré.
18: Vous trouvez l'action prématurée ?
2: Je trouve pas l'action prématurée. Vous savez, sur les frontons des mairies, vous avez il y a marqué liberté, donc liberté de la presse, liberté d'agir, liberté de dire, liberté de penser, de plus tout ce que vous voulez. Et c'est parfaitement légitime en tout cas.
18: Mais en tant que maire, vous n'avez pas ressenti, vous, sur le terrain, au cœur de l'action, à un moment cette différence quand des pompiers sont appelés pour ne pas se concentrer sur ce qui se passe autour du Porge et pour aller se précipiter au Cap Ferré. Vous, en tant que maire, vous dites c'est vrai, il y a quand même eu des choses un peu suspectes, quoi. Il y a eu des ordres qu'on aurait aimé ne pas avoir.
2: Idéalement, effectivement, quand l'incendie était monstrueux et était la première dimension qui était entre guillemets, ils ont été débordés, c'était non maîtrisable, c'était la folie, hein, tout ce qu'on a vécu. Et effectivement, quand les choix ont été faits de positionner des secours ailleurs, il est légitime de la part de nos administrés d'être en détresse et d'analyser cela de la manière dont ils le font.
18: Et pour vous, c'est quoi alors les prochaines étapes, Marcel Zaninetti? C'est un espoir quant au fait de revenir petit à petit. Je crois que votre commune n'a toujours pas de courant. Est-ce que vous savez, est-ce que vous avez une idée, un ordre temporel peut-être sur le moment où vous allez pouvoir, vous et peut-être les habitants, retourner dans votre commune?
2: Alors moi je l'ai jamais quitté, je suis depuis 8 jours, et avec les équipes, on est quand même un pool pour faire fonctionner tout ça, parce que on a toute une logistique à préparer, on a monté une cellule de crise, on a des médecins, etc. Et on fabrique 1000 repas par jour aujourd'hui pour les forces de sécurité. On coordonne tout ça. Donc pour l'instant, tant que le village a encore du monoxyde de carbone et que des départs de feu se produisent, on ne peut pas autoriser. C'est pas moi qui donne l'autorisation, c'est la préfète. On ne peut pas permettre à nos administrés de venir et les mettre en danger. J'ai bon espoir, mais je parle au conditionnel aujourd'hui les conditions de travail aujourd'hui se sont améliorées et sont moins graves malgré les périodes caniculaires. Les feux sont en partie maîtrisés sur certains secteurs, donc j'ai bon espoir que le retour de nos administrés, puisse se faire à un horizon qui soit de quelques jours.
18: Merci beaucoup Marcel Zaninetti d'avoir été avec nous sur Sud Radio. Bon courage pour les prochaines heures, pour les prochains jours, et en effet, espérons que le contexte soit favorable pour le retour de vos administrés, des habitants du Porge et sur ce collectif d'habitants de cette commune, hein, qui se constitue en vue d'une action judiciaire après l'incendie qui a ravagé leur maison. On a entendu votre compréhension et aussi d'un côté le qualifier ça de prématuré. Il sera peut-être temps, en effet, de tirer les enseignements en temps et en heure. Merci beaucoup d'avoir été avec nous, monsieur le maire. Il y a aussi eu d'autres sujets, hein, qu'on a pu observer, notamment ce petit sujet qui monte. On va essayer de s'y intéresser avec ces habitants et ces maires qui rentrent dans leur commune en constatant notamment des vols, notamment des pillages. Ça a été le cas dans certains coins de la Gironde. Est-ce que vous aussi vous avez été témoin de ça? Vous êtes peut-être un habitant, vous êtes passé, je sais pas, devant un magasin après une évacuation, après un incendie, et vous constatez malheureusement qu'il y a eu pillage, il y a eu cambriolage. 0826 300 300, venez échanger avec nous. Bonjour Frédéric.
3: Bonjour Monsieur Maxime, bonjour à tout le monde.
18: Merci beaucoup d'être avec nous ce midi. Frédéric, vous êtes du côté de Saint-Aubin-de-Médoc. Vous en êtes où? Vous êtes toujours dans la région? Vous avez réussi à évacuer?
3: Alors, nous, on avait évacué effectivement relativement facilement, parce que moi, j'ai pas attendu que de recevoir des... On a été averti par des...
18: Frédéric, on s'est eu en début de semaine, vous étiez en train de prendre l'apéro, on avait présenté sur ça, et c'est des amis qui vous avaient appelé en disant à la télé, on a entendu que vous deviez évacuer, vous êtes chez vos beaux-parents, c'est pas ça?
3: Voilà, mais je suis chez mes beaux-parents à Poitiers, donc c'est on ça. Vient de passer, voilà. Je crois que j'ai pris 2 ou 3 kilos parce que j'ai quand même pas mal mangé chez mes beaux-parents. Donc
18: c'est le principe des beaux-parents, Frédéric, tout va bien.
3: Non. Je devrais pas faire des blagues comme ça parce que c'est pas le moment.
18: Mais si. Un peu de sourire de temps en temps, Frédéric, c'est pas interdit.
2: Et donc là, on a entendu que on nous a prévenu, nos voisins justement nous ont prévenu qu'on pouvait rentrer aujourd'hui. Ils ont dû l'entendre auprès de Monsieur Christophe Duprat, notre maire de Saint-Aubin-de-Médoc. Donc là, on va pouvoir ramener ma mère à Villeneuve-d'Ornon et de Villeneuve-d'Ornon ensuite retourner sur Saint-Aubin. Sans doute demain. C'est quand même appréciable. Monsieur Duprat s'est vraiment très très bien occupé de tout ce qu'il y avait. Tous les matins, il y avait un point vers 7h, 7h30 du matin. Et ce matin, par exemple, il a fait un point en disant que, alors il a été, il l'a dit de façon, il a dit qu'il y avait de fortes chances que prochainement, en fait, donc voilà, il l'a dit à 20%, parce que ce qui veut dire qu'il avait sans doute des informations à 70 ou 80%, oui. Parce qu'il n'a pas intérêt à dire tout de suite tout va bien, c'est pas la peine.
18: Non, ça c'est sûr.
2: Et Madame Brocas, un peu plus tard, vers 9h, a donné cette autorisation ensuite de pouvoir rentrer à Saint-Aubin.
18: Il n'y a pas de risque concernant votre maison, Frédéric. C'était une sorte d'évacuation préventive, non?
2: Oui, je pense que c'est une préventive. Après, le feu est resté longtemps, dans les informations qu'on a eues de M. Duprat, le feu est resté longtemps stabilisé à peu aux alentours de 8 à 9 kilomètres de Saint-Aubin. Donc 8-9 kilomètres, c'est très près. Et de toute manière, c'est la route de Castelnau de Médoc, la route de Salone, dont vous avez peut-être entendu parler.
18: Bien sûr.
2: Et la route de Lacanau. Et donc, ça pouvait toujours, tout d'un coup, se mettre à accélérer et repartir, hein, parce que, voilà, c'était, on a même eu une information un peu fausse une fois. On a entendu qu'une des boulangeries de Saint-Aubin avait brûlé. Et il y en a une qui est justement sur cette route. Donc, si jamais, je me suis dit, oulala, si jamais elle a brûlé, c'est que donc le feu est effectivement descendu le long de la route et est arrivé jusqu'à là. C'est l'entrée de Saint-Aubin de Médoc. Mais non, c'était une information bidon. Manifestement, il n'y a pas eu de boulangerie brûlée. Et donc là, moi, ma maison n'était pas.
18: Mais donc Frédéric, d'un côté, vous nous racontez des choses quand même assez essentielles. Il y a eu une bonne communication. Alors peut-être pas au début de l'évacuation, les médias ont été plus rapides et vos amis aussi pendant l'apéro. Mais globalement, il y a toujours eu un compte rendu assez précis tôt le matin. Vous avez suivi les points presse. En tant qu'habitant, qu'est-ce que ça vous fait là de revenir, d'avoir vécu tout ça? Comment vous vous sentez, Frédéric? C'est ça aussi qu'on a envie de vous poser comme question.
2: Alors c'est ça. Moi, de toutes les manières, depuis le début où ça a commencé, je savais que j'avais une chance extraordinaire. Vraiment extraordinaire, parce que je savais qu'il y aurait des maisons et des personnes qui seraient complètement dévastées. Je savais que je pouvais partir à Villeneuve chez ma mère. J'étais pas obligé de chercher un point de regroupement comme le parc des expositions de Bordeaux ou une salle quelconque quelque part. Je savais que j'avais ça. Je savais que j'avais mes beaux-parents à Poitiers. Je savais qu'à la limite j'avais un cousin de ma femme à Toulouse. Je veux dire, il y avait vraiment. Je savais que j'avais beaucoup de chance. Voilà.
18: Oui. Donc un peu d'appréhension, peut-être, je sais pas, un peu d'appréhension à l'idée de retourner.
2: Appréhension, non.
18: De rentrer.
2: Je sais pas. Franchement, je me suis dit, si ma maison brûle, bon, ben elle brûle. Et c'est vraiment, je sais pas. Je me suis dit, de toutes les manières.
18: Pas de question inutile chez vous, Frédéric, j'ai l'impression.
2: On est en 2026. En 1908 ou 9, mon grand-père est né. Quelques temps après, son père lui-même mon arrière-grand-père est parti, médecin, est parti pendant la guerre de 14, soigné dans les tranchées. Ensuite, mon grand-père est parti pour la guerre de 39. Il a passé 4 ans dans les geôles allemandes. Et moi, bon, j'ai bien vécu. Et là, maintenant, j'ai un grave incendie, peut-être, qui va me tomber dessus. C'est
18: un très, très, très, très pragmatique, Frédéric. Vous avez une politique, une façon de voir la vie. Je souhaite à tout le monde d'avoir cette distance par rapport aux choses. Merci beaucoup d'avoir été avec nous au 0826, Frédéric, de chez sa belle famille, du côté notamment de Poitiers. Soyez prudents, évidemment, si vous êtes amené dans les prochains jours là, à y retourner. Je crois que c'est imminent. Soyez extrêmement prudents vis-à-vis de la situation et de ce feu qui n'est pas encore totalement fixé, même si des signes sont encourageants pour les prochaines heures. 0826 300 300, on poursuit la conversation. Amis de Sud Radio sur cette antenne, vous le savez, de midi à midi 30, on vous écoute, on recueille vos témoignages, on reçoit vos appels, on vous fait passer à l'antenne. C'était Laurent ce matin pour les assureurs, avec les assureurs par exemple. On a eu un instant Frédéric qui est venu témoigner, que vous soyez maire, que vous soyez pompier. On vient de raccrocher avec le maire du Porge également sur cette action judiciaire, parce que beaucoup d'habitants estiment que leur maison ait été sacrifiée pour protéger protéger celle du Cap Ferret. Comment vous voyez les choses? Est-ce que vous êtes un habitant évacué? Vous vous apprêtez à retourner chez vous? Vous êtes maire, vous êtes pompier, vous êtes restaurateur, vous participez à cette fameuse solidarité qu'on voit partout? Ben, venez nous la raconter sur l'antenne de Sud Radio. 0826 300 300. À tout de suite.
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18: Midi 19 sur Sud Radio, soyez les bienvenus, vous le savez, dans cette période particulière. Quand je dis période particulière, je pense évidemment à tout ce qui se passe avec les incendies, ces départs de feu qui reprennent, ces évacuations, ces retours concernant la Gironde. Depuis quelques heures, on le sait, 84 000 personnes ont été autorisées à rentrer dans 9 nouvelles communes. La troisième nuit a été plutôt calme, c'est ce que nous disent les soldats du feu. Il faut rappeler que ce qui se déroule en Gironde, ce feu, cet incendie, a pour l'instant ravagé déjà 42 000 hectares, toujours stabilisés. La préfecture a donc autorisé 84 000 nouvelles personnes à rentrer immédiatement chez elles. Et ça, c'est une nouvelle si peut-être vous êtes en train de prendre la voiture, vous apprêtez à aller sur la route. La réouverture de l'autoroute A63, ce sera donc à partir de 14h. Sont concernés les habitants de 9 communes. Tiens, peut-être que vous nous écoutez et que vous n'avez pas eu encore l'annonce officielle. Eh bien, il y a Millos, Le Barp, il y a Sestas, il y a Saint-Jean-d'Illac, il y a Martignas-sur-Gial, il y a Saint-Médard, il y a Saint-Aubin-du-Médoc, Salone et Sainte-Hélène. Et voilà, ça c'était pour les dernières informations avec ces 84 000 personnes donc autorisées à rentrer dans les 9 nouvelles communes. Peut-être que vous faites partie d'ailleurs en nous écoutant de ces habitants qui vont redécouvrir dans quelques heures la joie de pousser la porte de leur domicile. Et ça, on n'imagine pas à quel point ça doit être un immense soulagement, surtout si le domicile, surtout si les environs n'ont pas été atteints par les incendies. 0826 300 300, on continue le sujet sur la conversation. Bonjour Paul.
25: Bonjour Maxime, pardon, je m'arrête.
18: Ah non mais allez-y, vous savez quoi Paul, prenez le temps de vous garer très tranquillement, il n'y a pas de sujet par rapport à ça.
25: Je suis garé.
18: Ah, merci beaucoup d'être avec nous ce midi Paul. Vous, comment vous regardez toute cette situation-là? Vous n'êtes pas concerné, rassurez-moi.
25: Non, moi je suis à Lot-et-Garonne, je suis pas concerné. Par contre, j'ai des collègues et amis qui sont montés là-haut.
18: Pour du aller, soutien, vous voulez dire?
25: Voilà, pour aller soutenir, amener de l'eau, avec des gros tracteurs et des tonalisiers d'être là-haut. Et on a vu, de ce qu'ils mettent sur les réseaux sociaux et ce qu'on a pu avoir comme retour, une énorme fraternité avec la population et les pompiers.
18: Et ça, c'est sûr.
25: Et par contre, de l'entrave un peu de l'administration, et ça, c'est pas top, quoi.
18: Paul, est-ce que vous avez, on était hier aussi avec un de vos confrères, un de vos camarades agriculteurs, il nous a expliqué à quel point de l'administration, là, c'était insupportable, notamment pour l'autorisation d'aller, tout simplement, récolter ce que vous aviez semé. C'est encore le cas, ça, ces emmerdes administratives, pardonnez-moi le terme?
25: Apparemment, oui, pour certains. Certains, on leur a interdit d'aller pomper à certains endroits, et c'est les gendarmes qui bloquent les... ils n'ont pas l'autorisation administrative d'aller pomper. Alors dans l'urgence, je pensais que l'État allait mettre un peu de souplesse, et apparemment c'est pas trop le cas. Bon, moi j'ai une pensée émue pour tous les pompiers qui sont décédés dans ce drame, tous les blessés, parce qu'il y a énormément de blessés, des brûlures graves, des blessés, et ensuite la population qui va revenir et qui va retrouver des fois des maisons sinistrées. Donc c'est un drame absolu. Et le drame, c'est qu'en 2022, il y a eu la même chose. On n'a rien retenu, on n'a retenu aucune leçon. Quand j'ai entendu un maire qui est aussi responsable du DFCI du 33, qui expliquait que faire des pare-feux géants, mais ça permettait de bloquer le feu et qu'on aurait, on va perdre 15-20% de la surface en forêt, mais qu'on va sauver tout le reste. Et ce gars-là, on ne l'a pas écouté.
18: Oui. Mais il était sur notre antenne il y a deux jours, Paul. Vous avez entièrement raison. On a décidé de pas l'écouter. Enfin, je sais pas si on l'a pas écouté, mais en tout cas, on n'a pas accepté de lui faire, de lui donner et de lui signer les papiers à temps. C'est ça qui est sidérant.
25: Et aujourd'hui, ce qui est grave, c'est que tous les gens qui nous donnent le sol, les écolos et autres, ils sont où? Dans le canapé de leur salon, pendant que les agriculteurs, les chasseurs, les forestiers, les habitants, tout ça, quand vous voyez des gens en baquette au milieu du feu. Et ça devrait faire réfléchir les autres. Ça veut dire quand même qu'il y a des gens qui aiment la nature, qui veulent protéger leur maison, leur forêt. Et ces gens-là, ils nous donnent des leçons depuis Paris. Ils savent même pas comment pousser une fraise ou une tomate et ils veulent tout nous expliquer. À un moment donné, on en crève de ces gens-là. On en crève. L'écologie politique est en train de nous crever, quoi. Elle est en train de crever la...
18: Ouais, et quand on voit la situation de fait que nous traversons, quand on voit que c'est visiblement l'administration qui a encore la main sur certaines choses, ça reste de l'ordre de l'incompréhensible. Merci beaucoup, Paul, d'avoir passé ce coup de gueule que je pense salutaire sur l'antenne de Sud Radio 0826-300-300. On parlait des maires qui ont subi l'évacuation avec des habitants qui tout doucement sont autorisés à retourner chez eux. Ça, on le sait depuis quelques heures maintenant, depuis 8 heures ce matin. Parmi ces 9 nouvelles communes qui sont concernées par, j'ai envie de dire, le retour des habitants, ça concerne quand même 84 000 personnes. Il y a avec nous le maire de Sestas. Bonjour, monsieur le maire.
0: Bonjour.
18: Merci beaucoup d'être avec nous. Jérôme Steff, question banale, soulagé ce matin de pouvoir revenir dans la commune, de voir des

0: particulièrement inquiets, mais par contre, nous gardons l'état de vigilance nécessaire pour faire face éventuellement à une nouvelle dégradation et pourquoi pas à une nouvelle évacuation.
1: Pas particulièrement inquiet. Je ne me souviens plus exactement. La commune de Sestas, ça avait été une évacuation préventive ou le feu était venu quand même jusqu'à la commune.
0: Aux portes de nos premiers quartiers, hein, et quand je vous dis pas particulièrement inquiet, c'est que je suis allé encore sur zone ce matin et les parcelles de contact avaient été vraiment bien travaillées par nos experts des FCI et tous les pompiers et les experts des FCI sur place étaient plutôt sereins sur la façon dont les zones avaient été mises sous protection.
1: Donc ça semble assez serein. Est-ce que je peux me permettre de vous poser une question, monsieur le maire, concernant ce qu'on a pu lire ici ou là des communes, des habitants qui regrettaient qu'après des évacuations préventives, certains avaient remarqué des cambriolages, des vols, parfois du pillage. C'est le cas, vous, dans votre commune, du côté de Sestas?
0: Alors, nous, on a remarqué quelques cambriolages avérés qui ne sont certes pas très nombreux. Par contre, on a eu énormément de signalements, de passages, par des caméras de surveillance de privé, d'alarmes déclenchées, de maisons marquées. Voilà. Et aujourd'hui, moi, mon point d'attention, c'est que le nombre de cambriolages enregistrés, ne correspond malheureusement qu'à la partie qui a pu être constatée. Et on espère que ce nombre ne sera pas multiplié, je ne sais par combien, dans les jours prochains.
1: Ça, c'est un vrai risque, Jérôme Steff, en effet, qu'avec les évacuations, on va dire le brouhaha qui occupera la commune de Sestas dans les prochaines heures et dans les prochains jours, qu'il y ait cette augmentation, en effet, de cambriolage, peut-être même de pillage de certains magasins.
0: Bien, alors pillage non, parce que on a eu des vérifications de sécurité, mais par contre oui, cambriolage c'est possible, même si effectivement nous avons eu des renforts de gendarmerie qui ont bien patrouillé, mais nous on a une ville qui est quand même qui s'étend sur 10 000 hectares, donc vous comprenez la difficulté de patrouiller sur une ville aussi vaste.
1: Ça c'est sûr, et ce sera pas des jours et des heures extrêmement faciles. Merci beaucoup Jérôme Steff, maire de Sestas, d'avoir été avec nous. Bon courage donc pour ce retour dans la commune qui concerne 84 000 personnes. Sestas fait partie de ces 9 nouvelles communes qui ont été autorisées par la préfecture en tout cas à ouvrir ses portes et à accueillir à nouveau les habitants qui avaient évacué il y a quelques jours. 0826 300 300, on poursuit la conversation, on poursuit l'échange toujours sur cette situation particulièrement pénible du côté de la Gironde avec ces incendies. Il y a cette commune de Porges qui attire toujours les regards, l'attention avec des habitants. Vous l'avez vu, on en a parlé tout à l'heure, qui ont décidé d'intenter une action en justice parce qu'ils ont eu l'impression que leur maison a été sacrifiée pour, d'une certaine manière, protéger les belles villas du Cap Ferret. Le maire a dit que c'était peut-être une action précipitée, mais que ça avait évidemment toute sa place et que ça s'était évidemment exprimé. Et ça fait partie certainement des conséquences qu'on va suivre ici et qu'on va analyser dans les prochains jours. 0826 300 300, encore un témoignage et c'est le vôtre, Olivier, bonjour.
2: Oui, bonjour.
1: Merci beaucoup d'être avec nous, Olivier. Vous nous appelez de quel coin? Vous êtes concerné par la situation?
2: Nous, on est de Parentistre.
1: Oui.
2: Comme je disais à Zach, heureusement, nous, on était partis donc mardi dernier. De tous ces événements de feu qui a pu commencer déjà sur la région de Gironde et après malheureusement avec ce camion apparemment qui a mis feu à une bonne partie de la forêt de Biscarrosse et une partie de Parentis. Donc nous on a subi des événements, je veux dire un peu de loin, mais quand même très attentifs aux médias télévisuels. Ça c'est vrai que après sur les réseaux on a vu notre maison et je veux dire à 500 mètres du feu quoi, enfin un nuage où il y avait le feu. Donc c'est vrai que ça nous a fait peur. Mais moi j'ai une pensée quand même pour tous les résidents de Biscarrosse qui ont subi
1: ça a été très dur et très violent de leur côté hein.
2: De plein fouet cet incendie. Nous, en Biscarrosse, c'est juste à côté, donc on connaît bien. Quand on a vu sur la route principale, dans la zone d'activité, il y avait un magasin de jardinerie qui a complètement brûlé.

0: Et enfin bon, ils ont vraiment subi de plein fouet cet incendie, quoi.
1: Et vous avez réussi à revenir du côté de Parentis, Olivier?
0: Ben, disons que nous, effectivement, quand les événements se sont précisés, après la ville, par précaution, puisqu'il y avait quand même en lisière Parentis, l'évacuation a eu lieu. Donc nos voisins, même les gendarmes sont venus taper. Donc comme j'ai une sonnette connectée, j'ai pu les voir. Elle leur dit qu'on n'était pas présent. Mais c'est vrai que tous les voisins sont partis. On a même demandé à un de nos voisins de venir chercher des choses importantes, quoi, dans la maison. Et puis donc nous, on a suivi vraiment. Enfin, on n'a pas vraiment suivi ça de très près, mais pas présent sur Parentis. Après, bon, les évacuations se sont faites. À droite à gauche, bon, beaucoup de campings ont été évacués, donc je pense que les gens avec leur voiture, malheureusement, sont soit retournés chez eux ou à proximité s'ils avaient de la famille ou autre.
1: Ouais.
0: Mais c'est vrai que ça a été très très violent. Puis après, bon, on a suivi forcément les qui se passaient aussi, puisque c'est aussi le lieu qu'on connaît, le bassin d'Arcachon, quoi. Donc là, ça a été aussi très violent. Et d'ailleurs, une anecdote, puisqu'on est, nous, on était sur Royan,
1: oui.
0: Et on devait se rendre à l'aéroport pour récupérer Delphine et à l'aéroport de Bordeaux. Donc, bon, il y a eu des avions qui ont été forcément retardés, mais à un moment donné, on s'est arrêté sur une aire de repos avant l'aéroport. Et c'était irrespirable. La fumée, ça piquait aux yeux. Enfin bon, c'était vraiment.
1: Et c'était malheureusement le cas de plus en plus de communes, hein, d'où certaines évacuations un peu partout en France, sur celles même qui n'étaient pas directement concernées par le feu, mais par tout le contexte, que ce soit les pluies de foindre, les pluies de cendres, ou en effet ces nuages de fumée. Et d'ailleurs, les protections, hein, qui sont livrées en masse aux pompiers ou à tous ceux qui participent à cette lutte contre les incendies, notamment les traditionnels masques FFP2, parce que tout ça est évidemment extrêmement toxique. Merci beaucoup Olivier d'avoir été avec nous au 0826 300 300. On va rester dans cet échange concernant les incendies, avec cette polémique qui a gonflé quand même ces derniers jours et ces dernières semaines concernant les fameux canadairs français. Mais est-ce qu'on n'est pas en retard sur ce sujet? Est-ce que les canadairs sont vraiment l'avenir? Est-ce qu'il ne faut pas penser la lutte contre les incendies de façon différente, avec la technologie, avec de nouveaux moyens, notamment, tiens, pourquoi pas des drones capables de cracher de l'eau, comme on peut le voir. Il n'y a pas que pendant et sur les terrains de bataille qui serait utile. Ces drones, on pourrait les envisager comme ça. On va en discuter avec Didier Lemaire, député Horizon du Haut-Rhin, ex-sapeur-pompier professionnel, qui justement s'est penché un tout petit peu sur ce sujet. À tout de suite sur Sud Radio.
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1: Soyez les bienvenus sur l'antenne de Sud Radio midi 35. Vous en avez l'habitude désormais, notre grand entretien pour prendre le temps de poser certaines choses, s'arrêter sur quelques informations, prendre aussi le temps de réfléchir et pourquoi pas, tiens, de réfléchir autrement. Et on va le faire avec notre invité du jour qui est député Horizon du Haut-Rhin, Didier Lemaire. Bonjour.
13: Bonjour Maxime, bonjour à toutes et à tous.
1: Double casquette, parce que certes, la casquette du député va énormément nous intéresser pour penser, essayer de penser l'avenir, mais il y a aussi un regard précieux, parce que vous êtes ancien sapeur-pompier professionnel. On voit à quel point il y a différentes remontées de terrain, il y a différentes polémiques, il y a beaucoup de discussions sur le matériel, sur l'équipement, sur les moyens qui sont déployés, est-ce qu'on en a fait trop ? La France, finalement, n'était pas à nouveau, comme on a pu le dire pendant le Covid concernant la santé, en voie de tiers mondialisation. On évoquera tous ces sujets bien sûr avec vous, mais ma première question au député, à l'homme qui est devenu député, avant vous étiez sapeur-pompier professionnel, comment vous regardez cette situation qui se passe notamment du côté de la Gironde depuis plusieurs semaines ?
13: Je vous cache pas que c'est très difficile pour l'ancien sapeur-pompier, mais aussi pour le citoyen. Parce que quand on voit un feu comme celui-là, qui est historique, en fait, avec plus de 115 000 hectares de brûlés, avec plus de 240 000 évacuations, eh bien, j'ai une pensée, évidemment, pour mes frères d'armes, les sapeurs-pompiers, qu'ils soient professionnels, volontaires, civils ou militaires, mais également pour la population qui souffre dans ces moments-là, avec des évacuations importantes. Enfin bref, tout un écosystème qui est mis à mal. Mais la solidarité nationale, encore une fois, joue son rôle. Il y aura un temps pour tout. Moi, je suis très attaché à chaque chose en son temps.
1: Vous êtes plutôt du style du président de la République qui a dit on ne fait pas de retour d'expérience au milieu de la bataille. Quoi. Il faut d'abord affronter tout ça et après...
13: Évidemment, même si je peux comprendre qu'il y a énormément de questions qui se posent à l'échelle du pays. Mais là, on a besoin de solidarité. La nation fait corps avec l'ensemble de la Gironde et d'autres territoires touchés. Eh bien, ça me paraît plus qu'important... Je disais chaque chose en son temps, parce que là, on est dans le dur. Même si les choses sont en train de se calmer, il y a une forme d'accalmie, d'après ce que j'ai cru comprendre. Je suis pas sur place, mais néanmoins, une reprise est possible. Enfin, voilà, on peut pas être le chat noir, mais on peut pas l'écarter non plus. Donc, viendra un moment donné où il faudra rediscuter ce sur quoi je travaille maintenant depuis 2022.
1: Parmi tout ce qu'on a vu, des images qui ont pu interpeller, il y a eu le fameux symbole des Canadairs. On y reviendra bien sûr, mais vous parliez de la solidarité. Je pense que beaucoup de gens sont à la fois admiratifs de la solidarité qui s'est mise en place, notamment dans les communes, l'ouverture de domiciles, que ce soit les agriculteurs, que ce soit les restaurateurs, que ce soit ceux qui pouvaient avoir des hôtels qui ont ouvert leurs portes pour accueillir les évacués. Mais quand on a vu notamment ces images de tracteurs, de camions-citernes venant des agriculteurs qui allaient aider les pompiers, on s'est dit à la fois « waouh, c'est extraordinaire » et à la fois « mince ». C'est-à-dire que sans la solidarité, c'est ce que certains pompiers nous ont dit au 0826-300-300, en fait, ça, on tient pas. On n'est pas capable de lutter contre les incendies.
13: Ben disons, c'est plus difficile. Et cette solidarité, elle est importante. On l'a vu, les sapeurs-pompiers le disent, comme vous venez de l'expliquer très justement. Mais moi, ce qui me surprend, on a déjà, j'allais dire, légiféré. Souvent, on me dit, il faut légiférer plus sur ce sujet. Je dis non, surtout pas. Il faut légiférer moins, mais mieux. Et pourquoi je vous dis ça? Parce qu'il existe des dispositifs, notamment parce que je suis aussi président de l'Association française de prévention contre les catastrophes naturelles et technologiques. Eh bien, le rôle de cette association, avec d'autres associations et son écosystème, eh bien, c'est d'amener cette culture de la gestion de crise aux élus locaux. On l'a vu, ils sont aussi devant, ils sont aussi sur le front, mais aussi aux citoyens, parce que quand on subit ça de front, y compris des évacuations, c'est très traumatisant et ça s'improvise pas, la gestion de crise et les bons gestes à apporter. Donc pourquoi je vous dis ça? Parce qu'à travers cette cohésion nationale et ces gens qui veulent bien faire, il existe un dispositif qui s'appelle les réserves communales de sécurité civile. Ce dispositif, il existe depuis 2004. Plus de 22 ans. Et lorsque j'avais fait cette mission pour l'Assemblée nationale en 2023 sur la sécurité civile, j'avais demandé le nombre de réserves communales de sécurité civile qui permettent en fait d'organiser pour le citoyen, pour les élus, dans une structure pyramidale organisée, pas être chacun de son côté. Eh bien, il en existait en 2023 850 réserves communales sur 35 000 communes, vous voyez qu'on a peut-être loupé quelque chose en matière de prévention et en tous les cas d'avoir préparé les populations et les élus. Il faut absolument qu'on y revienne et qu'on rattrape ce retard. Il y a des outils possibles avec des associations formidables qui font un grand travail sur le terrain.
1: Et on aura l'occasion de l'aborder tout au long de notre entretien. Une question quand même, quand on voit tout ce qui s'est passé. Je suis surpris depuis plusieurs jours. J'ai l'impression que la pieuvre de l'État français continue à faire des ravages. L'administratif dans cette situation, on parlait de prévention. Est-ce qu'on ne doit pas non plus apprendre à certaines personnes qui ont les mains dans le cambouis, on pense aux administrations, on pense aux préfectures éventuellement, qui visiblement ne sont pas capables de comprendre l'urgence de la situation. On pense à ce maire qui a voulu faire des pare-feux, qui n'a pas pu les faire à temps parce qu'il, enfin, je veux dire, pas avant que, il n'a pas réussi à mettre ses pare-feux en place pour la simple et bonne raison qu'il n'avait pas eu les bons papiers. On pense à ces agriculteurs incapables d'aller faire quelques récoltes parce que là aussi, un problème de papier, de discussion. Est-ce qu'il ne faudrait pas aussi faire de la prévention sur certaines administrations pour qu'elles disent de temps en temps, la paperasse, le double tampon, la double signature, on peut peut-être s'en passer.
13: Mais vous avez entièrement raison. Je l'ai beaucoup entendu ces derniers temps, notamment sur les feux de Gironde, mais pas que. Une suradministration qui peut d'ailleurs poser problème par des incompréhensions et par des mauvais gestes. En tous les cas, des mauvais réflexes. Pourquoi je dis cela ? On a un État centralisateur et on le voit, quand il y a un événement national comme celui-là, une cohésion nationale, c'est important d'être centralisé. Néanmoins, quand les décisions se prennent à Paris, dans des directions générales, mais y compris lorsque l'on légifère, eh bien, évidemment, il faut un cadre à l'échelle du territoire national, que ça soit l'Hexagone ou dans les Outre-mer. Mais il me paraît déterminant, impératif, et ça, c'est une culture de terrain qui doit revenir, le bon sens dont vous parliez, parce que, en fait, quand vous faites un feu en Gironde, le terrain n'est pas le même dans les Vosges, dans les Alpes, dans les Pyrénées ou dans le nord de la France. Donc, il faut laisser cette souplesse, notamment en matière de crise, d'avoir cette réactivité-là. Et c'est pour ça que, moi, je prône beaucoup, d'ailleurs, en matière de gestion de crise et de gestion des catastrophes, à un autre ministère, uniquement sur la sécurité civile, où forcément, on ne sait plus trop ce qu'on y met dedans, en tous les cas, qui est rattaché uniquement au ministère de l'Intérieur. Pour des raisons évidentes.
1: Oui, pour des raisons évidentes. Et on voit d'ailleurs à quel point c'est aujourd'hui le ministère de l'Intérieur qui est vraiment sur le front dans la lutte contre ces incendies. Didier Lemaire, vous qui êtes député Horizon du Haut-Rhin, ex-sapeur-pompier professionnel, vous réfléchissez à beaucoup de questions, notamment sur l'équipement des pompiers, notamment sur les symboles. Il y en a un, le Canadair. Il y a eu une polémique assez étonnante quand même. Peut-être un mot pour y revenir avant ensuite d'aller sur le cœur de métier, à savoir que il y a peut-être une autre manière maintenant, beaucoup plus innovante, beaucoup plus intelligente de lutter contre les incendies. Le Canadair, qu'est-ce qu'on doit comprendre quand on apprend que ici et là, on n'a que 4 ou 5, 6, 7 maximum Canadair qui tournent et que le ministre de l'Intérieur nous dit non, on a une flotte de 12. Est-ce que, quand on a une flotte de 12, est-ce que ça veut dire que les 12 sont opérationnels? Non.
13: A priori, moi je n'ai pas forcément tous les éléments et tous les détails. C'est pour ça que je ne suis pas dans la polémique, mais quand sera passé le côté de l'action, évidemment.
1: Dans la compréhension, après.
13: Bon, voilà, le rôle de parlementaire est celui de comprendre pour faire évoluer le système. Si je reviens sur les Canadair, j'ai écouté quelques pilotes qui disaient, ben non, nous en avons 8, il y en a en maintenance, il y en a en réparation. Effectivement, et puis il y a eu des sujets sur les achats de Canadair ou de bombardiers d'eau. C'est un sujet. Est-ce qu'il faut uniquement raisonner sur les bombardiers d'eau? Non, c'est une partie du dispositif. Il y a des A400M. Moi, j'avais eu l'occasion d'aller chez Airbus pour voir en 2023 ce système avec le kit, notamment. Il y a des hélicoptères bombardiers d'eau. Mais je crois qu'il faut arrêter, en fait, de rester figé sur un dispositif qui ne correspond pas. Alors, il s'avère que maintenant, en France, nous avons des entreprises qui savent faire, y compris sur le plan européen. Eh bien, moi, j'ai eu cette réflexion puisque je viens de rendre un rapport sur la guerre électronique au mois de mars et que lorsque j'ai demander aux armées et aux fabricants de drones s'il était possible de soulever une tonne de matériel. Ils m'ont répondu que oui, qu'ils savaient faire à travers l'autonomie, à travers l'articulation de ces drones. Eh bien, j'ai fait le lien avec la sécurité civile dans lequel je baigne depuis l'âge de 16 ans. Et je me suis dit, il faut absolument proposer quelque chose qui va en ce sens-là. Il faut innover, il faut oser.
1: Eh bien, on va innover, on va oser avec vous, Didier Lemaire, député Horizon du Haut-Rhin, ex-sapeur-pompier professionnel. On poursuit la conversation, on marque tout simplement une très courte page de publicité et on va revenir justement peut-être sur ces luttes contre les incendies du futur, à comment on va pouvoir lutter contre toutes ces catastrophes naturelles. D'ailleurs, on parle des incendies, ce sera peut-être même le cas pour les inondations qu'on voit aussi se répéter généralement les fins d'année. Est-ce qu'on va penser de nouveaux avions? Est-ce qu'on va penser beaucoup plus par drone? Est-ce que nous, la France, avons l'industrie nécessaire pour fabriquer tout ça, pour être souverain aussi sur ces questions-là? Mais on se posera la question dans une poignée de minutes avec vous, Didier Lemaire. Vous restez avec nous, à tout de suite sur Sud Radio.
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3: Et on poursuit notre conversation ici sur Sud Radio en réalité les problématiques de demain qu'il faut déjà penser. Une question quand même, monsieur le député, on entend beaucoup des maires, des pompiers, des habitants, sans aucun doute d'autres corps de métier que je ne cite pas, mais qui sont confrontés assez brutalement à ce qui se passe du côté de la Gironde, et qui disent, Didier Le Maire, en réalité, on risque l'amnésie. Là, ça se passe, on est au cœur de l'été, mais à partir de septembre, quand on se penchera sur le budget, quand on se penchera, quand on commencera à rentrer dans le dur de la campagne présidentielle, eh ben, on aura oublié tout ça. Est-ce que vous pensez que c'est possible ?
4: Je crois que malheureusement, c'est possible parce qu'on l'a déjà vécu à travers différentes crises. Regardez, la canicule, elle tue silencieusement. Là, il y a les feux de forêt. Nous avons déjà connu des épisodes d'inondations très sévères avec des pertes de vie humaine, etc., etc. Il y a des crises qui s'additionnent et qui se succèdent sans arrêt. Donc, moi, je pars du principe que on ne prend pas comme étendard la sécurité civile uniquement quand elle fait la une de l'actualité.
3: Oui.
4: L'adage dit que la guerre se prépare en temps de paix. Eh bien là, c'est pareil. C'est pas parce qu'on passera, malheureusement, on est dans une société où, collectivement, nous avons nos responsabilités, nous passons d'un sujet à l'autre très rapidement. Probablement que l'actualité chassera à un moment donné cette actualité malheureuse. Eh bien, c'est une des difficultés que nous avons, notamment, je crois, en France, sur lequel il faut absolument nous puissions retravailler là-dessus et pas passer à autre chose sans avoir résolu tout un tas de sujets.
3: Il faudra se concentrer sur ces problèmes. Justement, ce problème, il faut les penser. Généralement, il veut aussi, enfin, il se doit de la part du politique de penser ces problèmes, de préparer tout ça. Vous dites en réalité, le Canadair, on s'est beaucoup cristallisé, on s'est beaucoup focalisé dessus sur cette crise-là, mais c'est pas le véritable instrument pour lutter contre les incendies. On doit en penser d'autres.
4: Mais évidemment que oui. Alors, que ça soit le symbole en matière de feux de forêt, parce que depuis plus de 30 ans, il équipe la flotte française. Je peux le comprendre. Mais, vous savez, en matière de réflexion, on peut pas réagir uniquement quand les éléments ou les événements sont là. On se doit de penser déjà à la saison prochaine, aux 2, 3, 5, 10, 15, 20 ans à venir en matière de sécurité civile. Eh bien, on a vu aussi les limites des bombardiers d'eau qui sont nécessaires dans le dispositif, mais il existe des possibilités beaucoup moins chères et beaucoup plus faciles à utiliser. Et c'est pour ça que j'ai fait le lien avec les drones, puisque je suis allé retourner voir les constructeurs français de drones qui savent faire, qui peuvent faire, à des coûts beaucoup moins chers.
3: Donc on peut le faire, on sait le faire, parce qu'on a beaucoup parlé de drones, notamment quand on évoquait le conflit en Ukraine. On avait beaucoup d'inquiétudes sur notre capacité à en produire. Vous dites non, on a en réalité la base industrielle pour le faire, pour en fabriquer sans problème.
4: Évidemment, vous savez, moi je suis pas fabricant, je suis pas spécialiste de drones. Je suis retourné les voir justement pour être sûr d'avoir les bons éléments. Et j'ai été notamment au nord de l'Alsace rencontrer un constructeur. Eh bien, et d'autant plus qu'on connaît aussi les difficultés d'un bombardier d'eau. C'est-à-dire que
3: Là, on l'a bien vu
4: quand il y a les écrans de fumée, ils ne peuvent plus forcément voler. Quand il fait nuit, ils ne peuvent plus voler. Il faut des pilotes, il y a un coût de maintenance très important. Derrière, il faut des pièces détachées qu'on ne reçoit pas forcément, ce qui peut expliquer des fois pourquoi on est pris un petit peu...
3: On l'a vu avec la maintenance des Canadair, notamment.
4: Entre autres. Alors que le drone de fabrication française, ça existe déjà en matière de surveillance. Les pompiers s'en servent déjà, mais pas en tant que bombardier d'eau.
3: On pourrait créer spécifiquement des drones très légers, mais donc des essaims.
4: Bien sûr, avec 1000 litres, a priori, ça peut aller jusqu'à 1500, mais on va prendre 1000 litres. Si vous prenez 6 drones, c'est 6000 litres. Ça ne remplace pas le Canadair.
3: Un drone 1000 litres.
4: Oui, c'est possible. Ils arrivent à le faire. Par contre, facilité d'exécution pour les opérateurs spécialisés chez les sapeurs-pompiers, c'est déjà le cas. Ils peuvent voler de nuit de manière discontinue. Ils peuvent voler dans les écrans de fumée, il n'y a pas de difficulté. Et pour un coût qui est nettement inférieur à un Canadair...
3: Par exemple, un essaim, on va dire, d'une centaine de drones, ça pourrait compter combien ?
4: Alors, faites le ratio. Moi, j'ai fait, si vous voulez, pour que les auditeurs comprennent, 6000 litres d'eau pour un bombardier d'eau. Ça vous fait 6 drones. À peu près, ils ne sont pas encore industrialisés, sur une moyenne de 2 millions d'euros le drone. Ça fait 12 millions pour 6000 litres, alors qu'un Canadair, ça va être... 80 millions d'euros pour 6000 litres. Mais encore une fois, c'est pas l'un contre l'autre. C'est pas l'un sans l'autre,
3: c'est un dispositif complémentaire. C'est la complémentarité des deux dispositifs.
4: Donc, si vous prenez 6 essaims de 6, ça vous permet aussi de les dissimuler sur les quatre coins du territoire plus encore une fois au centre de la France et que vous pouvez les concentrer comme les renforts sont en train d'opérer au niveau national.
3: Par exemple en Gironde.
4: Par exemple en Gironde.
3: Quand on parle technologie, on parle aussi de plus en plus d'intelligence artificielle. On pourrait utiliser par exemple l'intelligence artificielle pour, je sais pas, renforcer la surveillance des incendies, pour éventuellement anticiper la trajectoire de certains incendies, le sens des vents ou pas du tout.
4: Mais évidemment que oui. Je vous disais qu'il existe déjà un système de détection. Donc en matière de feux de forêt, le plus important c'est la détection. Plus tôt le feu est pris, plus facile c'est de le combattre et de le vaincre. Plus on attend, évidemment, plus il prend du volume et ça devient un ogre, comme on a vu à Bordeaux pour des raisons diverses et variées. Donc, si vous avez un massif forestier, même escarpé, qui est surveillé par un drone, couplé à l'intelligence artificielle, eh bien, ils peuvent déclencher les bombardiers d'eau en matière de drone et venir compléter les actions nécessaires.
3: Il y a aussi d'autres questions concernant l'intelligence artificielle. Je rebondis sur ce que vous disiez tout à l'heure. Vous aviez rendu notamment un rapport sur les catastrophes numériques, technologiques, je ne sais plus comment le
4: naturel et technologique.
3: Naturel et technologique. Si on commence à mettre de l'IA dans ce type d'intervention, est-ce que la France est suffisamment forte et suffisamment, on va dire, souveraine pour sécuriser cet ensemble-là? Parce qu'il ne faudrait pas qu'avec cette nouvelle technologie, on encourage d'une certaine manière ou on provoque un enchaînement de piratage, de trafic ou autre.
4: C'est évidemment, c'est à prendre en compte comme toute nouvelle technologie. Mais vous savez, il existe en matière des forces armées ce qu'on appelle la BITD. Donc c'est la base industrielle et technologique de la défense. Mais moi, je souhaite la création de la même chose, mais pour la sécurité civile. Parce que nous avons des fabricants. Il y a un savoir-faire incroyable, je l'ai vu à travers la mission de la guerre électronique, qui sont des entreprises françaises en matière de détection, en matière de drones, en matière de beaucoup de choses. Mais une fois que, j'allais dire, la technologie est là, d'une, il faut faire avec, mais évidemment, il faut l'accompagner et faire suivre la doctrine. Vous savez, le monde sapeur-pompier, entre autres, mais je pourrais vous parler des autres associations agréées, savent s'adapter et évoluer avec la technologie. Ça me paraît plus que primordial.
3: Monsieur le député, vous avez interpellé l'un de nos auditeurs qui s'appelle Eric, qui vient nous passer un coup de fil, qui est pompier lui aussi, et qui connaît justement pas trop encore ce système de drone pompier. Je crois qu'il a quelques questions à vous poser. Bonjour Eric.
5: Bonjour Maxime, bonjour monsieur le député.
3: Bonjour. Merci beaucoup d'être avec nous ce midi Eric. Vous aviez quoi, quelques interrogations par rapport à cette nouvelle forme en fait de lutte contre les incendies, c'est ça?
5: Oui, on connaît les drones sur l'aspect détection, recherche, localisation, caméra et prise de photos, vidéo. Mais l'aspect largage d'eau avec les drones, sauf avoir vu ça sur quelques salons, j'ai rien vu de très concret pour l'instant sur ce domaine.
3: Donc vous pensez quoi que c'est de ce que je comprends Eric, dites-moi si je me trompe. Pour vous, il y a peut-être un peu de prudence à avoir vis-à-vis de cet outil, si je devais résumer, c'est ça?
5: Mais le souci, c'est pas tant l'outil. Je pense que l'idée, elle peut être intéressante. Sauf que l'idée, elle vient, et ça a été dit par monsieur le député, elle vient toujours après coup. C'est-à-dire, il y a des feux, tiens, il faut...
3: Monsieur le député acquiesce en vous écoutant, Eric, sachez-le. On est à la radio, vous pouvez pas le voir, mais il acquiesce.
5: Donc, savoir si c'est intéressant d'utiliser les drones, parce qu'on a des feux qui sont conséquents en ce moment. Et je vais vous dire, dans les années 90, on avait déjà des feux, on utilisait un Hercule C-130, un énorme avion comme la 400M, c'est l'équivalent de la 400M. Et depuis, on en est où? On en est nulle part.
3: Oui, vous avez l'impression parfois qu'on n'avance pas sur certaines choses. Monsieur le député, vous répond, Éric Didier Lemaire, qu'est-ce que vous dites à Éric? Bon, visiblement un peu de prudence vis-à-vis des drones et sur cette sensation que la France arrive, mais elle arrive toujours trop tard.
4: Alors, je crois pas que sur ce coup-là, la France arrive trop tard, puisque c'est pas diffusé dans d'autres pays à ma connaissance. Mais là où vous avez raison, c'est que nous sommes actuellement confrontés à la crise. Moi, cette réflexion m'est venue pour les raisons que je vous ai évoquées, parce que j'ai eu dans ma carrière d'avant l'occasion de faire plusieurs campagnes de feux de forêt et que ce lien avec les forces armées, eh bien, je l'ai conduit à la sécurité civile et d'où ma proposition. J'ai écrit il y a 15 jours au Premier ministre et au ministre de l'Intérieur en leur disant soyons audacieux, soyons pionniers en la matière. Nous avons une base industrielle qui sait faire et il nous faut absolument avoir cette volonté. C'est de là où ça va partir, c'est là où la volonté politique est nécessaire.
3: La volonté fait beaucoup, hein, faut jamais
4: oublier.
3: Je
4: suis pas en train de vous dire que ça va être cette année que ça va être fait possible. Mais par contre, je crois qu'il faut se poser les bonnes questions, notamment en matière matière financière, où on sait que les difficultés qui sont les nôtres, eh bien, par le passé, notamment sur le champ de la défense et des forces armées, vous vous souvenez, il y a encore pas si loin que ça, on parlait souvent des chars et des unités de combat. Aujourd'hui, on parle moins des chars, ils sont nécessaires, mais on parle surtout des drones. Ça veut bien dire que c'est possible et qu'il faut aller de l'avant.
3: Est-ce que vous avez eu vos réponses, camarade Eric?
5: Oui.
3: Merci beaucoup d'avoir appelé Sud Radio 0826 300 300 pour poser cette question, interpeller monsieur le député et puis partager aussi parfois les interrogations. Vous parliez de la volonté politique, pas encore de réponse j'imagine de la part du ministre de l'Intérieur et du Premier ministre.
4: Pas à ce stade, je suis comme vous, l'actualité, effectivement l'actualité est très
3: elle est un peu dense.
4: Elle est très dense, elle est prenante, mais ce que je voulais vous dire pour éviter ce que Eric vient de décrire et que je partage, c'est pas à ce moment-là où on doit réfléchir quand on est dans l'action. On est face à la crise. Par contre, les feux de forêt de 2027, 28, 29, 30, etc. se préparent dès aujourd'hui.
3: Il nous reste 45 secondes, monsieur le député. Peut-être aussi insister, on parle de technologie, c'est bien, d'équipement, c'est bien, de moyens humains et financiers, c'est bien, mais s'il n'y a pas quelque chose de beaucoup plus simple, on en parlait hors antenne, c'est la prévention. Mais la prévention, mettre le paquet dessus peut-être.
4: Mais bien sûr, c'est la mère des batailles. Et c'est là où je disais qu'il faut créer ce nouveau ministère, parce que quand vous avez une direction générale de prévention des risques qui est rattachée à l'environnement, la DGS, CGC, Sécurité civile, au ministère de l'Intérieur, je crois qu'il faut mettre tout ce monde-là à travailler ensemble. Je suis président de l'Association française de prévention des catastrophes naturelles et technologiques. Eh bien, ce travail auprès du citoyen, parce que qui meilleur acteur que le citoyen lui-même pour sa propre sécurité? Et quand le citoyen est acteur de sa propre sécurité, eh bien, on n'oublie personne.
3: Et on voit dans les autres pays européens qui sont par exemple beaucoup plus en avance sur les gestes de premier secours ou sur cette prévention en sens large, à quel point cela est plus que très utile. Merci beaucoup, monsieur le député, d'avoir été avec moi ce midi sur Sud Radio. Didier Lemaire, député Horizon du Haut-Rhin, ex-sapeur-pompier professionnel. Et puis on aura l'occasion visiblement de se recroiser et de se reparler, parce que c'est des sujets qu'on va continuer à aborder dans les prochaines semaines, dans les prochains mois, et certainement peut-être même au cœur de la campagne présidentielle qui s'annonce. Midi 58, c'était un plaisir que de vous accompagner durant ces 3 heures de conversation, de discussion, d'échange dans un instant. C'est Jacques Pessis sur Sud Radio de 13h à 14h. Je vous souhaite donc une belle après-midi et je vous retrouve demain pour la dernière de 10h à 13h.
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3: Et les informations, c'est avec vous, François Germain. Bonjour.
15: Bonjour à tous. 117 000 hectares brûlés depuis le début de l'année en France. Les précisions du ministre de l'Intérieur, Laurent Nunez, alors que l'Hexagone est toujours en proie aux incendies. Depuis le début de la saison, on déplore plus de 14 000 feux. 200 sapeurs-pompiers sont toujours mobilisés en Côte d'Or, où un incendie a brûlé près de 80 hectares de végétation. En Gironde, la situation s'améliore grâce aux conditions météo. Le feu reste contenu. 84 000 personnes de 9 9 communes proches de la métropole de Bordeaux ont l'autorisation de rentrer chez elles. Un homme condamné à 1 an de prison dans le Var pour avoir volontairement allumé un feu de végétation à Olioul. Cet incendie, qui avait été rapidement circonscrit, avait provoqué la destruction de 40 mètres carrés de végétation. À la barre, il a assuré qu'il s'agissait d'un accident, mais un homme l'a entendu proférer des menaces avant le départ des flammes. 21 départements d'un large quart est, toujours en vigilance orange canicule, du Doubs aux Alpes-Maritimes en passant par le Puy-de-Dôme. Météo France prévoit des orages pour demain qui devraient contribuer à rafraîchir l'atmosphère, mais anticipe une petite perspective de remontée des températures la semaine prochaine. La France a connu plus de vagues de chaleur ces 15 dernières années que pendant les 60 années précédentes. L'État débloque 260 millions d'euros pour des projets d'éoliens flottants dans 5 ports français, notamment ceux de Cherbourg, Brest et Nantes-Saint-Nazaire. Le développement de l'éolien en mer permet d'augmenter la production d'électricité et de réduire la dépendance de la France aux importations d'énergie fossile. Et puis en foot, la prise de parole de Michael Olise, le joueur de l'équipe de France, meilleur passeur sur une édition de la Coupe du Monde, regrette l'élimination des Bleus aux portes de la finale. Il parle d'une immense déception. Le joueur du Bayern Munich, satisfait de sa nouvelle vie en bleu, porter le maillot de l'équipe de France lors d'une Coupe du Monde a toujours été et restera toujours un rêve pour moi, écrit-il sur les réseaux sociaux. Voilà pour l'info, excellente journée.
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7: Les clés d'une vie, celle de mon invité. C'est paradoxalement grâce à un quotidien parfaitement équilibré que vous allez pouvoir vivre de grands moments de folie au cœur d'une petite famille dont l'union fait la force morale mais aussi la force physique sur la piste de votre chapiteau, les Folies Russes. Bonjour Firmin Grus.
13: Bonjour Jacques Pessis.
7: Alors les Folies Russes sont à l'affiche à Paris en ce moment. Elles seront à Béziers cet été, on va en parler. Mais on va évoquer aussi votre famille, les Grus, depuis plusieurs générations, à travers des dates clés. Et la première date que j'ai trouvée, c'est une date future, le 11 mars 2026. Il va y avoir une soirée de gala au profit du programme Seconde Vie. Qu'est-ce que c'est que ça ?
13: Ben, ça fait partie de notre travail sur cette petite planète, faire du bien malgré, en plus de notre métier d'artiste. Et mon père avait à cœur de...
7: Alexis Grus.
13: Voilà, Alexis Grus. Mon père avait à cœur d'offrir à ses chevaux, qui sont des entiers, qui sont des étalons, qui ont une vie très agitée, parce que ils ont le lien social avec les autres chevaux dans l'écurie, et puis l'activité physique et le contact du public et des humains. Et on ne pouvait pas les mettre à la retraite dans un champ. Et avec le fonds de dotation Alexis Grus et des amis et notre ami qui est le président de cette fondation, Vincent Giraudot, on a eu l'idée de créer un centre d'équithérapie avec nos chevaux qui seront à la retraite. Et pour financer ce projet qui est magnifique parce qu'il permet à des enfants atteints de maladies, handicapés, personnes atteintes de toutes les maladies. D'ailleurs, on a fait un premier événement il y a 15 jours dans le parc du Vaucluse à Piolenc. Eh ben, le cheval véhicule des valeurs, des énergies incroyables et cette expérience était magnifique.
7: Oui, et c'est une médecine tout à fait nouvelle, en progression permanente.
13: Tout à fait. Ben, le cheval, nous, c'est notre philosophie, c'est notre culture, c'est notre thérapie quotidienne à tous les membres de la famille et tous les salariés. C'était la moindre des choses de le partager.
7: Et les premiers essais pour justement sur les chevaux sont marqués par l'histoire de Lise Hartel. Je ne sais pas si vous la connaissez, une cavalière danoise qui a décroché une médaille d'argent en dressage aux Jeux Olympiques de 52 Helsinki après avoir surmonté une polio en montant à cheval.
13: Ah non, je ne savais pas.
7: C'est assez étonnant.
13: Mais oui, mais il y a tellement de belles histoires avec le cheval.
7: Et la retraite pour les chevaux, finalement, ben, c'est un peu comme l'emploi-retraite chez les humains. Il faut que le cheval vive sa vie heureux.
13: Je crois que vous avez bien connu mon père et le mot retraite ne faisait pas partie de son vocabulaire. Et il faut toujours avoir des projets, il faut toujours avoir une activité.
7: Alors, cette soirée, il va y avoir la compagnie Alexis Grus, il va y avoir la garde républicaine, il va y avoir la brigade des sapeurs-pompiers de Paris, le GIGN.
13: Oui, et pourquoi? Puis d'autres invités, comme Xavier Desmoulins, le journaliste, Wendy Bouchard, et puis Candice Paris, et puis d'autres, voilà, plein d'artistes. Yann Arthus Bertrand, qui est un fidèle et qui nous soutient énormément.
7: Et qui prend des photos, d'ailleurs, qui sont à l'entrée du chapiteau.
13: Voilà, on a fait 3 jours de photos, de séances photos avec Yann Arthus Bertrand, on a immortalisé notre famille et nos chevaux sous son œil. Et pourquoi cette soirée? Bah parce que il faut fédérer, il faut récolter des fonds, il faut payer le personnel pour les chevaux, la nourriture, le lieu, la tente, les moyens pour que on puisse accueillir les associations et les personnes qui veulent participer à cette thérapie dans les meilleures conditions.
7: Alors Alexis Grus nous a quitté le 6 avril 2024, à l'issue d'ailleurs du dernier spectacle. Il a attendu la fin du spectacle, mais sa voix nous est restée.
16: C'est ce qu'on parle pas souvent, c'est que l'homme, l'humain a des sentiments très forts. Et qu'on est dans un monde où on fait croire que... Mais
7: c'est vrai qu'Alexis Grus, votre père, Firmin Grus, a consacré toute sa vie à sa passion des chevaux. C'est-à-dire qu'il était venu plusieurs fois dans la Clé d'une vie en parler, et sa passion est restée intacte.
13: Il avait sa passion des chevaux, il avait sa passion de sa famille, la passion de son métier, et de la piste. Et c'est vrai que toute sa vie, il a œuvré pour les réunir... de réunir toutes ses passions.
7: Et vous n'étiez pas né quand il a débuté au Carré Torigny pour un mois, et il est resté 10 ans.
13: Exactement. Vous connaissez toute l'histoire, vous êtes un fidèle.
7: Oui, mais justement, il a créé le cirque à l'ancienne, ce qui n'existait pas à l'époque.
13: Je crois que chaque génération, et ça rejoint un petit peu ce que mon père citait souvent, Victor Hugo, l'étude du passé et la curiosité du présent donne l'intelligence de l'avenir. Et quand mon père a créé son cirque à l'ancienne en 74, c'était après l'après-guerre où il y avait les cirques gigantesques, de plus en plus grands, et l'influence américaine. Lui, il est arrivé à Paris en 74 après que sa famille ait eu des difficultés et déposé le bilan. Il a remonté son petit chapiteau et il a fait un petit spectacle en famille. Ils étaient 7 sur la piste, spectacle de 2h30, et c'est ce qui a permis de retrouver. On est reparti à l'essentiel, à nos valeurs, à nos fondations. Du cheval et des saltimbanques, et en créant les Folies Grus en 2019, c'est un peu ce que l'on a fait encore une fois à nouveau. On est parti de notre ADN, c'est quoi ? C'est les Grus, on travaille en famille, c'est les chevaux, c'est notre philosophie, c'est notre savoir-faire, et comment le mettre à l'honneur en créant un lieu qui où on rentre dans cet univers.
7: Oui, et puis il y a quelqu'un à qui vous pensez lorsque vous montez à cheval. Il est très important dans la famille. C'est Philippe Astley qui a créé à Londres le premier cirque véritablement.
13: Oui, ça s'appelait même pas un cirque, ça s'appelait l'amphithéâtre Astley. C'était, il faut comprendre qu'à l'époque on formait les chevaux et les cavaliers militaires sur la piste avant d'aller au champ de bataille, ce qui était quand même important.
7: Au 19e siècle.
13: Voilà, 1765, il a l'idée d'immobiliser, de créer un spectacle sur cet espace scénique. Ça va créer d'abord une économie, parce que au lieu de faire ça dans un champ en ligne droite et de faire la quête, il va pouvoir créer autour de la piste une arène et faire rentrer les gens pour payer avant que le spectacle démarre, pour venir voir ses exploits. Et puis cette rencontre, cette fusion que l'on dit entre les cavaliers militaires et les saltimbanques, elle est restée dans notre ADN, nous, chez les Grus.
7: Oui, et puis la piste de cirque, justement, la piste des Folies Grus, c'est une piste dans la tradition.
13: Oui, il y a 15 ans, on se faisait souvent pas critiquer, mais on était un peu has-been parce qu'on était les derniers à travailler dans une terre, dans une piste en terre et en sûre. Tel que 250 ans plus tôt, mais aujourd'hui on est devenu un lieu de référence parce qu'on a gardé nos valeurs, on a gardé nos traditions, on a gardé notre savoir-faire et on l'a fait évoluer.
7: Et le mot piste est important si l'on s'en réfère à la piste aux étoiles de Gilles Margaritis, que vous avez peut-être connu, qui était l'émission de tradition du cirque, et Gilles Margaritis avait justement pensé à tout ça, à la piste, pour créer son émission.
13: C'est difficile, moi je suis né, mon père est un homme de cirque d'un côté et un homme de cheval de l'autre. Les gens de cirque n'aiment pas forcément le cheval et les gens de chevaux n'aiment pas forcément le cirque. Donc c'est compliqué. Moi, j'ai grandi comme ça et c'était assez délicat. Et mon père s'est toujours battu pour les deux. Et en 2014, j'ai dit à mon père, j'ai dit, papa, on va aller sur le spectacle équestre. Parce que notre vie, elle est rythmée par les chevaux. 50 chevaux dans l'écurie, tous les matins, mon frère, ma sœur, moi, mes enfants, mes neveux, mes nièces, on est au travail avec nos chevaux. Donc il faut pas qu'on essaye de paraître ce que l'on n'est pas, soyons authentiques et parlons de nos spectacles équestres.
7: Alors il se trouve que, d'après mes calculs, la famille Grus sont 7 générations, ça a commencé en 1868 à Sainte-Marie-aux-Mines, où un cirque était de passage, et ça n'a jamais arrêté depuis.
13: Alors si la date c'est 1854... que le tailleur de pierre alsacien André-Charles Grus a épousé, est parti sur la route, sur les routes et a épousé la magnifique écuyère italienne.
7: Maria Martinetti.
13: Exactement. Et depuis, oui, 1854, moi je suis la 5e génération et vous pouvez voir sur la piste la 6e et la 7e qui est dans les coulisses, dans les berceaux
7: et qui prépare. Et puis Alexis aussi a beaucoup appris de son père qui était clown, musicien, acrobate. Ça aussi c'est la tradition.
13: Nous on fait des métiers. Je pensais l'autre jour, qu'est-ce qui fait notre singularité aujourd'hui? C'est, on ne veut pas être, du moins pas paraître, on est. Mon grand-père disait, il y en a qui font le clown et il y en a qui le sont. surtout l'Auguste. Mon grand-père, c'était un Auguste. Et ben nous, nous sommes des artistes. Nous sommes des artistes, c'est-à-dire que on a appris à travers notre parcours et l'éducation de ma maman côté saltimbanque et de mon père côté équestre, on nous a tout appris. Et depuis le plus jeune âge. Et toute notre vie, on n'a fait que progresser et se remettre en question pour continuer à avancer. Et c'est ce qui fait que vous avez un peu toutes les cordes à votre arc et vous pouvez créer un spectacle chaque année et continuer à évoluer.
7: Oui, c'est une tradition familiale qu'on trouve dans le cirque, mais pas beaucoup dans d'autres métiers.
13: Je pense qu'à une époque, ça a été le cas. Et aujourd'hui, c'est vrai que, voilà, quand on voit, vous parliez de la piste aux étoiles ou des galas de l'Union des artistes, à l'époque des Belmondo et puis des grandes stars, il fallait voir les risques qu'ils prenaient et puis l'investissement physique et qu'ils donnaient pour ces événements. Aujourd'hui, quand vous faites un gala de l'Union des artistes, ça nous est arrivé en 2012, la dernière fois, les artistes n'étaient pas disponibles, ils étaient en tournage, ils pouvaient pas se faire mal, question d'assurance, question de... Voilà, donc on n'a pas, je vous dis, on est être, c'est une question philosophique qu'il faut remettre au centre du débat aujourd'hui.
7: Et puis Alexis Grus est aussi rentré dans l'histoire du spectacle et de la radio avec Ben Hur, car il faut savoir que Radio Luxembourg était dirigé par Louis Merlin, passionné de cirque, et il a créé le Ben Hur en tournée pendant un an sous le chapiteau d'un cirque avec une version à la radio tous les jours.
13: Là, c'était impressionnant cette époque-là. On avait l'impression que tout était faisable, tout était possible à l'après-guerre. Et c'est comme ça aussi que mon père a été aussi très influencé. Et d'abord, il avait sa sensibilité de musicien, d'artiste, de cavalier, d'homme de cheval, mais également tous ses amis issus du cinéma, du théâtre, de la danse, ses rencontres avec Sylvia Montfort, tous ses amis qui étaient... Mon père a été le premier à mettre un vrai jeu d'orgue pour la lumière, pour avoir des lumières graduées. Il avait tous ses amis de la radio dont vous faites partie, avec qui il passait son temps à négocier des révox et des pièces pour monter des nouvelles musiques. Et puis dans son bureau que j'ai hérité et dans lequel je passe ma vie maintenant, derrière moi il y a 7000 vinyles de big band, de marches militaires, de musiques diverses et variées qui lui ont permis de créer en permanence de nouveaux thèmes pour ses spectacles.
7: Et ce qui était important pour lui et même pour vous, Firmin Grus, c'est la transmission.
13: Oui, ben quand on arrive à transmettre à ses enfants, comme je le dis dans le spectacle, et les voir évoluer sur la piste par la suite, c'est la plus grande fierté que l'on peut avoir. C'est un héritage, mais en même temps, c'est un vrai plaisir. Mon père disait souvent aussi, c'est pas accumuler les briques, mais c'est de faire ce que l'on aime en toute liberté. Et nous, quand on est debout sur un cheval au galop et que le public vous applaudit, c'est la plus belle récompense que vous pouvez avoir.
7: Et puis on va revenir à d'autres sources maintenant, à travers une date que vous n'avez peut-être pas oubliée, on ne sait jamais, le 25 janvier 1985. À tout de suite sur Sud Radio avec Firmin Grus.
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7: Sud Radio, les clés d'une vie. Mon invité Firmin Grusse. Nous allons évoquer les Folies Grusse qui sont à l'affiche à Paris en ce moment et à Béziers l'été prochain. Et puis on en revient à votre parcours car j'ai trouvé une date intéressante. Je sais pas si vous en souvenez, le 25 janvier 1985, c'est votre première télévision. Et le journal de 13h avec les familles de cirque. Et on vous voit en train de regarder un numéro de dressage d'un éléphant à un dompteur suisse.
13: Ah, non, j'en ai...
7: Vous avez 4 ans et demi.
13: Ah ben, j'accepterais volontiers que vous me transmettiez l'image parce que je ne me rappelle pas.
7: Non, vous êtes tout petit, vous êtes fasciné par ce dompteur suisse et cet éléphant. Et il y a votre frère Stéphane qui lui fait un numéro de musique pendant ce temps-là.
13: Ouais.
7: Et c'était un reportage consacré à vos débuts, parce que vous avez débuté sur la piste à 4 ans, Firmin Grusse.
13: Oui, c'est ça. Moi, dans ce spectacle, le dompteur s'appelait Louis Kny, c'était la plus grande, la grande famille de cirque suisse. Et on avait 13 éléphants sur la piste cette année-là. Et moi, je mettais ma jambe dans la bouche de l'éléphant avec Louis Kny. Voilà,
7: sans problème.
13: Et l'éléphant me faisait faire le tour de la piste comme ça, porté par la jambe.
7: De toute façon, dans votre vie, dès vos jeunes années, pas question de faire autre chose que du cirque.
13: Non. Il y avait tellement de choses à faire déjà à l'intérieur que, et puis c'est un paradis pour les enfants, entre l'espace, les agrès, les disciplines, l'odeur, les chevaux, la musique. Vous avez tout. C'est un petit monde.
7: Il y avait Stéphane, votre frère, il y avait Maud ensuite, et tout ce petit monde-là a grandi forcément dans cet univers.
13: Exactement. On admirait nos parents sur la piste, et quand on les voyait, c'était des grands artistes, et on n'avait qu'une seule envie, c'est de leur ressembler. Et après, vous travaillez, on vous donne les ingrédients, le travail, les répétitions, pour arriver à vos objectifs.
7: Oui, et à 8 ans, vous commencez à observer la rigueur du travail quotidien.
13: Oui, parce que forcément, on est enfant, il faut quand même profiter de sa jeunesse, et en même temps, il faut préparer l'avenir, et donc il y a une rigueur qui s'installe petit à petit.
7: Et vous vous souvenez comment vous l'observiez, comment vous aviez appris cette rigueur?
13: On était encadré par tous les membres de la famille. Il y avait ma maman qui donnait le tempo pour les répétitions d'échelle libre, mon père qui me faisait répéter l'acrobatie à cheval, il y avait l'école en parallèle, mais en même temps on montait le chapiteau, on démontait le chapiteau, on devait bricoler, nettoyer, passer le balai, et ça n'arrêtait jamais.
7: Votre père vous a mis très jeune, je crois, Firmin Grusse, sur un cheval au galop.
13: Oui, à l'âge de 5 ans également.
7: Comment on fait à 5 ans?
13: On n'a pas le choix. Et puis, je pense que quand moins on a de réflexion, moins on réfléchit, et plus on travaille. On se pose pas de questions.
7: Mais il fallait tenir à 5 ans sur un cheval.
13: Au début, on a une petite longe devant pour se tenir, pour s'aider, et puis voilà.
7: Et puis l'école, parce qu'il y avait pas d'école, il fallait pas aller à l'école comme tout le monde. Il y avait un professeur qui venait.
13: Ça a toujours été dans notre famille. Ça a commencé à l'époque de ma grand-mère, à l'après-guerre. Il y avait ma grand-mère était fille de clerc de notaire de Lisieux, et l'éducation, la scolarité a toujours été un point d'honneur dans notre lignée, chez la famille Grusse. C'est pour ça que tous les enfants et tous les petits-enfants ont eu leur bac. Il y a que mon frère, ma sœur et moi qui avons un petit peu transigé la règle, parce qu'à l'époque c'était un peu la misère, et puis il fallait faire beaucoup de spectacles et beaucoup d'entraînements, et on allait moins à l'école, et moi j'ai arrêté l'école, j'avais 16 ans, et mon frère il a arrêté, je pense, également vers 16-17 ans.
7: Oui, mais vous avez tout appris ensuite en autodidacte.
13: Oui, et puis moi je suis devenu le gérant d'entreprise, j'ai pas mal de diplômes aujourd'hui, j'ai une légion d'honneur.
7: Les diplômes, justement, vous avez un diplôme de chauffeur poids lourd, Firmin Grusse, de super lourd, un certificat d'aptitude au transport d'animaux vivants, une licence de spectacle, une formation au premier secours, c'est étonnant.
13: Oui, ben c'est un chef d'entreprise. Voilà, j'ai permis d'exploitation de grande restauration. J'ai plein de choses.
7: Et comment on les passe ces diplômes?
13: Ben on s'inscrit et puis on travaille et puis on étudie et puis voilà, c'est pas difficile.
7: Et puis il y a aussi l'entraînement physique quotidien, car il faut avoir un corps d'athlète pour tenir toute l'année.
13: Ça c'est le plus difficile, parce que quand vous êtes jeune, on vous dit attention, si tu t'es blessé là, tu risques d'avoir plus tard de l'arthrose et puis on sait pas trop à quoi ça ressemble l'arthrose. Moi à 45 ans, ça commence à me parler au niveau des genoux. Mais c'est comme ça, on adapte. Avant j'étais debout sur les chevaux galop, maintenant je commence à former les chevaux en haute école. Et puis on adapte nos capacités.
7: Et le premier numéro que vous avez appris, et je crois qu'il est dans le livre Guinness des records, c'est l'échelle libre.
13: Ouais, ça c'est une discipline que je remercie ma maman tous les jours de me l'avoir transmis, de me l'avoir appris, parce que ça m'a donné une réflexion, un mode de vie, une analyse qui m'a servi dans tout. C'est-à-dire on est en équilibre, pour tenir sur une échelle il faut être en mouvement permanent, dès qu'on s'arrête on tombe. On peut prendre des risques, mais il faut les mesurer. Il faut apprendre à se rattraper dans toutes les conditions. Parce que quand je faisais mon numéro d'échelle, mon échelle faisait 3 mètres. J'étais sur un podium qui mesurait environ 1 mètre. Donc j'étais à 4 mètres du sol et des fois ça partait très très vite. Il fallait se rattraper comme un chat et retomber sur ses jambes. Sinon on arrive sur la tête.
7: Mais il a fallu 7 ans pour que ce numéro soit au point.
13: 7 ans, c'était le minimum. C'est la première fois à 14 ans que j'ai présenté mon numéro. C'était pas mal, mais c'était pas incroyable. Et c'est après, avec le travail, à 17 ans et à 19 ans, où là j'ai vraiment excellé, où j'ai commencé à avoir un bon niveau et j'ai eu d'ailleurs ce Guinness en équilibre sur les bras.
7: Voilà. Mais justement, c'est un travail quotidien.
13: Oui. C'est comme le musicien qui fait ses gammes. C'est comme la répétition qui permet de. Ce qui n'est pas naturel, au bout d'un moment, le devient.
7: Mais il y a une sorte de précision au quotidien qu'il faut acquérir et qu'on acquiert au fil des années, Firmin Grus.
13: Tout à fait. Et en même temps, l'ensemble et l'accumulation des connaissances vous permet d'évoluer en permanence.
7: Et puis il y a aussi la musique. Et j'ai trouvé une chanson qui pourrait résumer cette réunion familiale permanente.
0: Mon père est musicien, mon frère est musicien, ma mère est musicienne, elle joue de la...
7: Charles Trenet, la famille musicienne, c'est finalement pas loin de la famille Grus, parce que tout le monde est musicien dans la famille Grus.
13: Oui, on essaye. La musique, ça donne un sentiment de liberté, ça provoque des émotions, et puis ça donne le tempo de la vie.
7: Et chacun choisit un instrument. Vous, c'est le trombone, votre frère, c'est la trompette. Enfin, c'est très varié.
13: Ben, on essaye de tous jouer un instrument différent pour que le groupe, après, ressemble à quelque chose.
7: Oui, mais là aussi, c'est un apprentissage très compliqué.
13: Moi, ça a fait partie de ma carrière d'Auguste. Quand je jouais du trombone, j'en avais besoin pour le spectacle. Et puis, un petit peu de percussion, un peu de batterie. Et puis ensuite, voilà, mes enfants, ma grande fille Jeanne, c'est la clarinette. Ma petite, elle a commencé le saxophone, mais elle a les bagues, donc c'est compliqué. Elle se tourne vers la guitare, mais on verra si le saxophone reviendra. Voilà, mais quand on parle d'un artiste qui a toutes les cordes à son arc, c'est ça.
7: Oui, mais à part les artistes de cirque, Firmin Grus, j'en connais pas beaucoup qui savent faire tout ça.
13: Mais même quand vous dites artiste de cirque, il n'y a pas beaucoup d'artistes de cirque qui sont des artistes complets. Un artiste, en général, c'est la différence entre la compagnie Alexis Grus et justement le cirque en règle générale. Nous, on n'est pas des producteurs de spectacles. On ne fait pas un agrégat d'artistes. Il faut savoir que la vie d'un artiste, en règle générale, c'est d'apprendre une discipline et la pratiquer tout au long de sa vie. Nous, on se jette dans le vide tous les deux ans avec un nouveau spectacle, avec de nouvelles disciplines.
7: Et puis, je crois que la musique, ça a commencé avec une grosse caisse où vous accompagniez votre grand-père qui était à la trompette.
13: Ah oui, ça, c'était une règle. Tous les enfants. Une grosse caisse, la mailloche, la cymbale. Et puis, mon grand-père nous mettait une marche militaire. Et puis, il fallait l'accompagner. Et puis, ça vous donne le thème. Caisse, la mailloche, la cymbale. Et puis, mon grand-père nous mettait une marche militaire. Et puis, il fallait l'accompagner. Et puis, ça vous donne le tempo.
7: Et puis, justement, vous parliez

0: que ce spectacle soit les coulisses de la création, et ça rentrait parfaitement dans le thème.
1: Effectivement, il y a une fausse scène de dispute et les spectateurs interviennent. C'est un gag de clown.
0: Mais quand on vient nous voir, c'est formidable. Quand vous travaillez en famille comme ça, c'est tellement beau, c'est tellement harmonieux. Vous pouvez imaginer dans une famille que tout soit harmonieux du début à la fin de la journée, mais jamais de la vie. Mais c'est ce qui donne aussi cette émotion.
1: Je crois que l'émotion, vous l'avez eue la première fois où vous avez fait ce numéro où le public s'est levé.
0: Oui, ça je l'avais fait. Ça m'est arrivé une fois dans ma vie avec Svetlana, quand on s'est rencontrés. Je lui dis, je veux qu'on fasse un numéro à cheval. Elle me dit, moi, je suis spécialiste dans l'aérien. Je veux qu'on fasse un numéro de sangle à deux. Mais je lui dis, moi, j'ai jamais fait de l'aérien. Par contre, le cheval, alors, le débat était un petit peu comme ça pendant quelques temps. Et au bout d'un moment, je lui dis, tu sais quoi, on va créer un numéro. Moi, je vais apprendre l'aérien. Toi, tu vas apprendre à monter avec moi à cheval. Et puis, on va raconter un peu notre vie. Parce que je pense que dans toute bonne chose, il faut une bonne histoire. Et une histoire sincère, une histoire vraie, c'est encore la meilleure histoire que l'on peut raconter. Et donc, on racontait cette rencontre de Svetlana qui me séduit, et puis moi qui essaye de l'étonner avec mes figures aériennes, et puis elle qui en fait autant, et puis d'un seul coup le cheval rentre, et puis le cheval, je l'attrape en plein vol. Et ce numéro durait 9 minutes 30, c'était un record pour un tableau, pour un spectacle. Et la première fois que je l'ai présenté avec mon épouse à Piolenc, c'était une petite salle, il y avait peut-être 200 personnes, et les gens se sont mis debout à la fin de mon numéro, et non pas à la fin du spectacle. Et ça a été une émotion incroyable, incroyable.
1: Et votre histoire, on va continuer à la raconter à travers une autre date qui compte dans la famille, le 11 octobre 2019. À tout de suite sur Sud Radio avec Firmin Grus.
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1: Sud Radio, les clés d'une vie, mon invité Firmin Grus. Les Folies Grus, on en parle tout à l'heure, sont à Paris, elles seront à Béziers cet été. On a évoqué votre parcours familial. Et le 11 octobre 2019, c'est un jour historique car c'est le passage de flambeau. Les Folies Grus débutent ce jour-là.
0: Exactement. Et c'est pas pour rien que j'avais choisi cette date-là, parce que le 11 octobre, c'est la Saint-Firmin.
1: Ah bah voilà. En fait, Alexis Grus a décidé un jour

0: de vous passer le flambeau, ce qui était son but depuis toujours.
1: Alors il y a la théorie et la pratique. La théorie, c'est qu'il disait toujours la passation, la transmission, c'est comme un relais 4x100 mètres. On a le témoin, on court, on donne le témoin et hop, on lâche et puis ça se fait dans la course. Sauf que les années passées, moi je m'occupais de l'entreprise depuis l'âge de 17-18 ans, j'en avais 39 et il lâchait pas trop le flambeau. Le relais, il le lâchait pas. Et un jour j'ai été le voir, je lui dis papa, maintenant je veux vraiment diriger parce que j'avais l'impression d'avoir les pédales et pas le volant et ou le volant et pas les pédales et je lui dis maintenant soit je dirige, soit je fais mon chemin. Ouais. Et donc c'est comme ça qu'il a accepté.
0: Et c'est devenu la compagnie Alexis Grus.
1: Oui, ça on l'avait anticipé un petit peu. Parce que pour préserver l'intérêt général, quand vous êtes Alexis Grus, c'est compliqué. Vous êtes chef d'entreprise, vous êtes artiste, vous êtes une star, vous êtes propriétaire. Et forcément, quand vous allez voir les institutions ou les défendre des projets, bah, c'est compliqué. Et puis le jour où mon père allait disparaître, ce qui était compliqué, c'est que Alexis Grus ne serait plus là. Et en créant la compagnie Alexis Grus, on a créé l'institution qui préserve ses valeurs, son savoir-faire, son état d'esprit, sa philosophie, et c'est immuable. Voilà.
0: Et en plus, il est resté comme patriarche, car il était dans tous les spectacles, et il continuait à s'occuper de tout en coulisses.
1: Quand j'ai créé les Folies Grus, la première chose qu'il m'a dit, il me dit, t'as enlevé mon prénom. J'ai dit, papa, j'ai créé la compagnie Alexis Grus, qui sera bien plus importante au cours de ta vie, oui, et pour les futures générations.
0: Et les Folies Grus, au départ, bah, ça s'est inspiré du fait qu'il y avait au 19e siècle à Paris les Folies Bergères, les Folies Pigalle.
1: Exactement. Quand j'ai repris l'entreprise avec mon frère et ma sœur, je leur ai dit, moi, je veux créer quelque chose de nouveau, il faut se réinventer, il faut voir l'avenir. Aujourd'hui, quand on fait de l'événementiel, quand on accueille des entreprises où les gens veulent être choyés, ils veulent de l'hospitalité, ils veulent des huîtres, un mojito, un spritz, ils veulent du confort. Et surtout que ça soit bien mené, que ça soit bien emballé. C'est-à-dire que le spectacle qui durait 2h30, 2h40, c'était un des premiers sujets avec mon frère. Il faut que le spectacle dure 1h30, 1h40 maximum sans entracte.
0: Car les temps ont changé.
1: Voilà. Et par contre, au lieu de vendre des pop-corn, des hot-dogs et des boissons, des sodas, on va proposer une offre de restauration. Et pareil, encore une fois, après les chevaux, quand le public rentrait sous le chapiteau, vu qu'ils n'avaient pas vu de chevaux, ils étaient en coulisses, ah, ça sent le cheval. Maintenant, quand vous allez au Folies Grus, vous êtes accueilli avec un de mes neveux, Charles ou Alexandre, à cheval. Et quand vous rentrez dans le chapiteau, vous vous dites pas, ça sent le cheval. Votre cerveau a déjà fait la connexion. Voilà, toutes ces choses. Et puis, notre polyvalence que vous avez, dont vous avez parlé tout à l'heure, on est jongleur, on est acrobate, on est musicien, on aime partager ces choses-là avec le public. Eh ben, dans les Folies Grus, on l'a mis en œuvre. Quand vous arrivez au Folies Grus, vous êtes pris en charge avec ces animations musicales, artistiques, la restauration, vous allez voir le spectacle. À la fin du spectacle, il y a l'after show où les artistes restent. Et ça, c'est quand même assez exceptionnel. Pour nous, ça paraît naturel. Mais il y a très peu de spectacles où vous allez côtoyer tous les artistes que vous avez vus sur la scène.
0: Et en plus, le fait de créer les Folies Grus vous a permis d'éliminer de votre vocabulaire le mot cirque.
1: Ben oui, c'était aussi créer quelque chose qui ne soit pas... dans la famille, on est nombreux. Il y en a toujours qui ont essayé. On a des concurrents, des confrères qui portent le nom Grus. Et donc, en créant les Folies Grus, on a clos le débat pour pas se mettre en difficulté à ce sujet.
0: Oui, puis en plus, le cirque, bon, c'est quelquefois un peu dépassé. Moi, je vois, l'été, il y avait au bord des plages des petits cirques qui venaient, où il y avait une tombola pour permettre aux animaux de manger l'hiver. Ces cirques sont en voie de disparition, Firmin Grus.
1: Oui, on peut dire que... Je pense que d'une part, ils n'ont pas su toujours s'adapter et se réinventer. Et puis d'autre part, nos pouvoirs publics n'ont pas fait non plus le nécessaire pour les aider, parce que quand vous allez aujourd'hui présenter un spectacle dans une ville de France, les centres-villes ne sont plus accessibles. Et puis vous allez au parc des expositions, et le parc des expositions c'est à 5 ou 10 kilomètres du centre-ville, et puis vous devez payer une redevance qui est exorbitante pour avoir un emplacement du courant et de l'eau. Donc forcément... Notre métier n'est pas un métier. Mon père disait souvent, si le cirque avait été un métier où on gagnait bien sa vie, Bernard Tapie, il en aurait eu 3-4.
0: Exactement.
1: Voilà. Et ce sont des métiers de passion. Par contre, c'est un art populaire qui permet à toutes les générations et toutes les. On y retrouve tout le temps quand même. Moi, je dénigre pas le cirque. Mais on y retrouve vraiment des valeurs et des émotions qu'on ne trouve pas ailleurs. La proximité, la sincérité des artistes, le goût de l'effort, il est tout le temps là.
0: Oui, et la complémentarité, parce que la force des Grusses aujourd'hui, avec votre frère et votre sœur, et puis tous les autres membres de la famille, c'est d'avoir joué cette carte de la complémentarité.
1: Oui. Justement, qu'est-ce qui est encore une fois notre différence, notre singularité par rapport aux autres spectacles que l'on peut voir, que ce soit mes cousins au Cirque d'Hiver, Bouglione, ou bien quand on va au Cirque Phoenix où on voit des exploits, des choses incroyables avec des artistes venus du bout du monde. Nous, ce qu'on cherche, c'est l'émotion sincère, c'est donner une... Moi, j'ai vu Caroline Casazzu et Didier Lockwood dans un théâtre à Montparnasse. Ils étaient deux sur scène. J'ai eu le poil qui s'est dressé comme jamais dans ma vie. Eh ben, c'est ça qu'on recherche à transmettre aux spectateurs. Et nous, ce qui est formidable dans ce spectacle, c'est qu'il y a beaucoup d'émotions et beaucoup de spectateurs pleurent.
0: Oui, ils essuient une larme à la fin du spectacle. Alors, il se trouve que vous avez pris la direction générale, alors que au départ, vous n'avez pas le bac, vous n'étiez pas formé pour ça. Il a fallu faire l'apprentissage.
1: Oui, des petits, j'aimais la partie technique. Ensuite, de la partie technique, je suis arrivé à la communication avec les affiches, avec le site web et tout ce qu'on devait faire autour. Et puis petit à petit au commerce, et puis du commerce à l'administration, et puis de l'administration à la direction. Voilà.
0: Ça veut dire aussi que vous avez confié des tâches à d'autres personnes. Stéphane, votre frère, par exemple, est directeur artistique.
1: Voilà, ça c'est important chez nous, c'est que tout le monde gère son univers, même si c'est chacun chez soi et tous ensemble. Ça c'est la règle d'or de mon père. Chacun chez soi et tous ensemble. Mon frère dirige toute la partie artistique, ma sœur dirige toute la partie des chevaux, de la cavalerie, le bien-être des chevaux et puis leurs soins et puis leur programme de travail. Et puis moi, je gère la partie administrative et technique.
0: Et alors, il se trouve que votre frère Stéphane est un extraordinaire jongleur. Moi, je l'ai vu faire du jonglage, mais avec une facilité déconcertante sur les chevaux partout.
1: Oui, c'est ça. Ça rejoint la définition de l'art de mon père, qui est inscrite à l'entrée du chapiteau où il y a marqué l'art, c'est le travail effacé par le travail.
0: Ça veut dire des heures et des heures de jonglage par jour depuis des années.
1: Ah ben, mon frère, c'était un fou quand il était jeune. Il jonglait 4 heures par jour. Il a jonglé pendant presque 25 ou 30 ans, 4 heures par jour.
0: Je crois qu'il a obtenu un clown d'argent à Monte-Carlo pour le jonglage.
1: Oui, tout à fait. Et puis ma famille a reçu mon père un clown d'or en 2001. Et puis mes neveux et l'ensemble de la famille un clown d'or aussi pour le jonglage à cheval. Voilà, en 2024.
0: Le festival du cirque de Monte-Carlo, c'est le prince régné qu'il a créé par passion du cirque. Et son meilleur ami était Guy Descartes, le romancier. Et tous les deux ensemble, ils se tutoyaient, ils faisaient la fête. C'était assez étonnant quand on les voyait au festival du cirque de Monte-Carlo.
1: Oui, il a on remercie... S'il n'y avait pas eu ce festival, je pense qu'il n'y aurait pas cet engouement encore pour notre métier, pour cette culture. Et c'est vraiment le rassemblement, c'est le Cannes, c'est le festival de Cannes du cirque, c'est les Césars, voilà, c'est le grand moment où tous les gens du monde entier se réunissent.
0: Et puis il est impossible de ne pas associer un film Firmin Grusse à votre quotidien.
2: Un jour, quand il avait 2 ans, il a disparu. On l'a retrouvé dans l'écurie.
0: L'homme qui murmurait à l'oreille des chevaux, vous l'avez vu au moins une fois.
1: Ah ben oui, bien sûr.
0: C'est un film qui vous touche.
1: Bah oui, parce que c'est notre vie, c'est cette sensibilité, c'est ce qu'on essaie de décrire à chaque fois qu'on parle de nos chevaux et de la relation que l'on crée avec eux.
0: En fait, j'ai même trouvé un chuchoteur de chevaux, je ne sais pas si vous le savez, qui s'appelle Monty Roberts, qui vit dans le Canada, qui a 94 ans, et qui observe les Mustangs et qui parle avec eux. Oui, qui parle à leur oreille.
1: Alors après, c'est ce qui est passionnant aussi dans notre univers équestre, c'est qu'il y a tellement de diversité de connaissances et de compétences. Par exemple, on parle de l'éthologie. Nous, on éduque les chevaux, et en réalité, j'ai vu Thierry Lhermitte qui est venu l'autre fois chez nous faire un essai pour le gala du 11 mars. Et lui, il fait de l'éthologie, et en gros, j'ai dit, c'est pas difficile, c'est ce que l'on fait.
0: Qu'est-ce que c'est l'éthologie ?
1: L'éthologie, c'est donner l'envie au cheval d'aller dans le sens que l'on veut, où on veut l'emmener. Voilà, c'est pas très difficile. Quand vous apprenez un cheval à faire moi, j'ai un cheval de haute école. C'est ma petite fierté, c'est mon premier cheval que je forme de A à Z. quand vous lui apprenez à faire une volte et que vous enchaînez avec un appuyé, petit à petit, au début, le cheval, vous l'emmenez pas de la volte aux appuyés, vous lui faites faire une volte et un ou deux pas. Et puis là, vous le récompensez, vous l'encouragez, vous lui montrez la voie, et puis au fil du temps, il va partir en appuyé. Voilà.
0: Alors, l'éducation d'un cheval et pas son dressage, ce sont 3 années de travail.
1: Minimum. Parce que il y a l'aspect physique, la gymnastique, la musculature, et puis il y a aussi la connexion avec son cavalier, les indications, les mots, tout ce que l'on va apprendre, c'est une répétition. Le cheval, il ne communique pas, il ne parle pas. On doit être à son attention, attentif, mais on doit l'observer. Mais il ne peut pas vous dire ce qu'il ressent. Donc il faut aller chercher en lui la chose qui va fonctionner.
0: Il faut une certaine habitude pour y arriver.
1: C'est un savoir-faire, c'est un patrimoine et c'est une culture dans notre famille qui est reconnue.
0: Et il y a, je crois, 50 chevaux en coulisses avec des box très particuliers qui sont des box très confortables.
1: Oui, nos chevaux sont des vrais membres de la famille. Leur quotidien, leur bien-être passe souvent avant le nôtre. Et puis, les box font 12 mètres carrés, l'écurie fait 1500 mètres carrés. Voilà, on veut que nos chevaux soient dans les meilleures conditions. Mais ce qui fait toujours le bien-être des chevaux, je le rappelle, c'est aussi bien la qualité de sa litière, sa nourriture, les soins qu'on va lui porter, le curage du box, son harnachement de qualité, la quantité de travail, la quantité de douche, et puis le temps qu'il va passer dans le paddock. Voilà, c'est un univers. Il faut que du matin au soir, le cheval ait l'esprit occupé. Mais moi, mon meilleur moment, c'est quand on arrive à midi, il n'est pas midi d'ailleurs, il est 11h15, au bout de l'allée des écuries, toutes les portes sont ouvertes, et que les chevaux passent la tête dehors pour voir, la gamelle elle est là, ils ont presque tous le sourire, c'est assez, il y a une reconnaissance dans ce moment-là, qui est assez fascinante chez le cheval, qui je trouve des fois... se voit de moins en moins chez l'homme.
0: Exactement. Alors, il y a des gens qui confondent quelquefois dressage et éducation. Le dressage à Saumur, il existe. Là, c'est de l'éducation.
1: Mon père, il parlait de la différence entre le dressage et l'éducation. C'est la manière. C'est comme l'éthologie. On indique au cheval le sens dans lequel aller, mais on ne le contraint pas, on ne le soumet pas. C'est vrai que le mot dressage. On éduque les enfants, on les dresse pas. Je vois pas pourquoi on n'éduquerait pas les chevaux à la place de les dresser.
0: Voilà, ça, effectivement, c'est le quotidien. Et le quotidien, en ce moment, c'est le spectacle qui a débuté le 19 octobre 2025. À tout de suite sur Sud Radio avec Firmin Grus.
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0: Sud Radio, les clés d'une vie, mon invité Firmin Grusse. On a évoqué le passé familial, la reprise des Folies Grusse avec votre frère et votre sœur. Et puis, 19 octobre 2025, dans le bois de Boulogne, il y a la 52e création des Folies Grusse. Et c'est quelque chose d'important parce que jusqu'au mois de mars, tous les jours, vous êtes sur scène avec votre famille dans un spectacle que vous avez construit volontairement en hommage à Alexis Grusse.
1: Comme on le voit dans le début du spectacle avec cette réunion où mon frère nous convie à parler de la création, c'est vraiment l'idée, c'était de montrer comment se passent les coulisses de la famille et en même temps quel thème on allait aborder, parce qu'il y a deux sujets, il y a le pourquoi et le comment. Et cette réunion, elle résume bien notre vie, et ce spectacle résume bien notre vie, où chaque création parle. Mon père disait souvent, je parle beaucoup de mon père, parce que vous l'avez bien connu, il faut 1000 pensées pour avoir une idée, et faut-il encore qu'elle soit bonne. Donc, quand on crée un spectacle, on part dans tous les sens. Moi, j'aimerais faire de l'aérien, moi, j'aimerais faire de ci, de là, de l'autre. Et puis, à la fin, il faut que le spectacle tienne dans 1h40, qu'on ait créé les costumes, les décors, les musiques, les éclairages, les harnachements des chevaux, tout soit accordé pour que ça fonctionne. C'est ça qui est assez formidable chez nous, c'est que tout est fait main, tout est cousu main. Et c'est pour ça que c'est de l'artisanat.
0: Oui, et en même temps, c'est un travail familial, parce que je crois que votre sœur Maude s'occupe des décors et des costumes,
1: oui, des
0: décors. Philippe s'occupe de la mise en scène. Et chaque tableau, finalement, on ne le sait pas, c'est quelquefois un an de travail.
1: Ah oui, il y a des choses qui se font très rapidement dans l'année, mais il y a des choses comme le carrousel que l'on voit avec les 26 chevaux au début du spectacle. Ça fait 3 ans de travail, ce tableau.
0: Comment on fait justement pour travailler pendant 3 ans sur un seul tableau?
1: Ben en gros, on a toujours des idées et on a toujours des projets. Et on voit si le projet est un projet à 1 an, à 2 ans, à 3 ans. Et puis comme ça, sur le des fois même on commence des disciplines qu'on abandonne parce qu'on se dit ben en fait on n'y arrivera pas, ou ça correspond pas à nos attentes, ou alors c'est trop douloureux, parce que des fois ça peut être physiquement difficile. Quand on est jeune, on a souvent de grandes ambitions. Nous, on a un répertoire que l'on exploite en permanence. Par exemple, dans les 3 disciplines qui sont représentées chez nous, c'est l'acrobatie à cheval, le travail en liberté et la partie haute école, dressage. Dans chaque univers, il y a ce répertoire. Pas de 2 à cheval, pas de 3, pas de 4, pas de 6, pas de 8. Ensuite, il y a les jockeys, ensuite il y a le trail surfé. Ensuite, il y a la partie liberté, ça peut être de 1 cheval jusqu'à la poste où il y en a 18, ou le carrousel où il y en a 26. Et tout ça, qu'est-ce qu'on aimerait faire dans 1 ou 2 ans? Moi, je pense qu'on pourrait partir de cette idée-là. Et puis, comme je le dis dans le spectacle, mon père avait soufflé l'idée à ma sœur du tableau avec les 6 frisons et le cheval blanc à Armas. Et ma sœur, au bout de 3 ans, elle a présenté ce tableau. C'est pour ça, il n'y a pas de copie chez nous, c'est vraiment de l'artisanat.
0: Il y a même des sulkis, ce qui ne se voit pas beaucoup sur une piste de cirque.
1: Ça, c'était pareil. Mon père avait créé ce tableau dans les années 80. Moi, je l'avais jamais vu. J'en avais aucun souvenir. Et mon frère, il dit, ça serait bien dans l'idée du spectacle où on rend hommage aux idées de papa. Et justement, parce que les filles font leur grand début cette année, les 4 filles... Ma sœur, elle débute pas, mais mes filles et ma nièce font leur début. Et on a dit, ça serait bien de rendre hommage avec ce tableau des sulkis. Et on l'a fait évoluer avec les costumes, avec les décors.
0: Et ce spectacle est familial, puisque sur la scène, il y a la grand-mère aux petits-enfants.
1: Oui, on a toujours eu cette habitude de partager la piste entre les différentes générations. Et chacun doit trouver sa place, comme dans la société.
0: Alors, Gypsy, votre mère, est sur scène, et moi je me souviens qu'Alexis m'avait raconté qu'il avait eu le coup de foudre pour elle en allant voir un spectacle à Bouglione, mais qu'il avait fallu des années pour qu'elle dise oui.
1: Oui, tout à fait. c'était normal, il a épousé Gypsy Bouglione, qui était reine du cirque, qui était une artiste extraordinaire. Mais on est heureux que ça ait bien fonctionné, et puis ça a donné surtout un couple et une histoire incroyable.
0: Alors, les petits-enfants commencent aussi à apprendre ce métier.
1: Les petits-enfants, forcément. Bah, les petits-enfants, ce sont mes neveux qui ont 32 ans, ce sont mes filles qui ont 19 et 15, mes nièces qui ont 14 et 10. Et la septième génération, pour le moment, ils ont 5 et 3 et puis 3 mois. Là, ils n'ont pas encore commencé.
0: Et puis, il y a la comédie musicale qui a pour la première fois, et ça, c'est inédit, c'est un spectacle musical.
1: Oui, mon frère souhaitait que l'on chante, que l'on danse. On a passé une année avec Margot, notre chanteuse, à écouter les tonalités, à voir les voix, comment articuler, comment mieux s'exprimer, comment mieux interpréter. Et puis, elle a écrit les chansons en fonction du casting. Et puis ensuite, on s'est tous accordés autour d'elle. Et puis voilà, ça a donné une belle innovation encore.
0: Alors, vos journées, je crois, Firmin Grus, ça commence à 6h45 du matin et ça se finit parfois à minuit.
1: Chef d'entreprise, il n'y a pas d'heure. Un artiste, il n'y a pas d'heure. Et ben, vous mixez les deux, ça fait qu'il n'y a deux fois pas d'heure. Voilà.
0: Et comment on fait pour tenir?
1: Non, c'est pas tous les jours. Et puis, il y a des hauts et des bas. Il y a des moments, par exemple, entre Noël et Jour de l'An, on peut travailler pendant 15 jours non-stop, il y a des spectacles tous les jours. Après, on a le mois de janvier, ça se calme un petit peu. Après, il y a la partie estivale à Béziers, où on va travailler tous les soirs jusqu'à 1h du matin, parce que le public s'en va tard. Le corps s'adapte, le corps est une machine incroyable. Quand on se plaint un petit peu, ou quand on commence à avoir envie de se plaindre, on pense à nos parents, qui montaient le chapiteau et démontaient de ville en ville, de jour en jour, pendant des mois et des mois, et puis je peux vous dire que ça vous encourage à faire un travail d'abnégation et de mettre ses intérêts personnels de côté et de se remettre au boulot.
0: Et vous avez pour devise, je crois, Firmin Grus, l'avenir appartient à ceux qui se lèvent tôt.
1: Ben ça, je pense que c'est pas que moi, hein, c'est tous les gens. Je le dis souvent quand on me dit oui, les enfants, c'est quand même dur, ils travaillent. Je dis, vous croyez que Léon Marchand, il a eu ses médailles d'or en allant nager 2 heures par jour à la piscine. Il s'est levé à 5h du matin, à 5h30 il était dans l'eau, et à 22h il finissait de nager. Et je peux vous dire qu'il y a des jours où vous n'avez pas envie d'y aller, et c'est les jours où justement il faut y aller deux fois plus. Nous, une répétition, quand c'était bien, c'était on en fait encore une, et quand c'était raté, ben, il faut pas arrêter sur un échec. Donc voilà, c'est le travail effacé par le travail, encore une fois.
0: Et cette expression, l'avenir appartient à ceux qui se lèvent tôt, c'est Willy, le mari de Colette, qui l'a créé. Jules Renard l'a reprise. En fait, à cette époque, l'électricité n'était pas répandue, et ceux qui se levaient avec le soleil avaient un avantage sur les autres. Ça vient de là, cette expression.
1: J'adore me lever au lever du soleil.
0: Alors, et là aussi, il faut quelquefois défier les lois de la pesanteur, et ce sont des réflexes.
1: C'est une culture. Nous, on dit souvent qu'il n'y a pas grand-chose qui est naturel hein, sur cette petite planète. Il faut tout cultiver. L'équilibre, il n'est pas naturel chez nous. L'agilité et le travail. Et puis, il faut être besogneux. Ça, je pense que c'est important. Il faut être besogneux. Les gens ont du mal à comprendre ce qui est besogneux aujourd'hui.
0: C'est-à-dire,
1: il faut jamais lâcher. Il faut recommencer jusqu'à temps que ça vienne.
0: Et il y a une folie, tout ça. Bon, les folies grusses, ça existe, mais la folie est aussi dans chacun des membres de la famille, parce qu'il faut oser faire ça.
1: Oui, ils sont tous, ils ont tous le même virus. Hein. Ils ont goûté aux applaudissements et au succès. Et puis, une fois que vous y avez goûté, vous n'avez plus envie de vous arrêter.
0: Alors, vous êtes comme tous les ans à Paris jusqu'au 29 mars, parce que ce lieu vous est dédié pratiquement chaque année.
1: On a la chance que la ville de Paris nous accueille, entre la mairie centrale et la mairie du 16e, nous donne l'opportunité de s'installer sur cet emplacement, qui est le seul emplacement qui est capable de nous accueillir dans ces conditions-là, avec nos 50 chevaux, les paddocks à l'extérieur, l'accueil du public et le chapiteau qui fait 3000 places.
0: Hein. Et un chapiteau avec un public de plusieurs générations, des petits-enfants aux grands-parents.
1: Oui, c'est important que notre spectacle reste populaire. Dans la piste, il y a plusieurs générations, il faut que dans la salle, il y ait plusieurs générations. Il faut pas trop intellectualiser les choses, mais de toute façon, ce qui est beau peut être compris par toutes les générations.
0: Alors, vous êtes à Paris jusqu'au 29 mars, et cet été, vous serez à Béziers, et là aussi, c'est une nouvelle aventure commencée voici quelques années, Firmin Grus.
1: Oui, lorsque j'ai repris l'entreprise en main, on allait dans le Vaucluse, dans notre parc à Piolenc, où l'économie était relativement difficile quand même, entre les années 90, où on y est arrivé. Et puis les années 2010, l'économie se faisait un peu, c'était pas facile. Et ben, notre famille grandissante et puis l'entreprise devant se développer, j'ai dit la qualité de nos spectacles, elle devrait être vue par plus de monde. Où est-ce qu'il y a du monde l'été? Sur les plages, sur la côte d'Azur, il n'y a pas beaucoup d'espace pour accueillir une compagnie comme la nôtre. Et j'ai découvert cette région entre Montpellier et Perpignan, qui est très verte et qui a beaucoup d'espaces naturels qui sont encore exploitables. Et j'ai rencontré le maire de Béziers, Robert Ménard. Je lui ai dit, voilà, nous on aimerait s'installer, on cherche un lieu. Il nous a dit, qu'est-ce que vous avez besoin? Au début, on a été voir le parc des expositions. Je lui ai dit, hors de question que je mette mes chevaux pendant 2 mois et mon personnel sur du goudron en plein cagnard, juillet, août. Je lui ai dit, vous avez pas un champ? Il me dit, allez voir à côté des 9 écluses, là, il y a Fonserane, il y a un champ, il y a 16 hectares. Dites-moi si ça vous convient. Je lui ai dit, parfait. L'année prochaine, est-ce qu'on peut s'installer juillet, août? Il me dit, oui, mais il me dit, si on fait ça, on le fait pas pour une seule année, on le fait pour 3 ans. Parce que si la ville s'investit, c'est pas pour rien. Donc je lui dis, bah ça tombe bien, nous on n'a pas envie de s'investir pour rien non plus. Et en 2020 juillet août, on s'est installé et ça a été au mois d'août un succès, on était à guichet fermé.
0: Et en attendant, il y aura un nouveau chapiteau je crois l'an prochain.
1: Voilà, ça c'est pour Paris, nouveau chapiteau pour les Folies Grusses avec sans mât, sans poteau, quelque chose de révolutionnaire, une visibilité accrue. Une double toile pour la partie écologique et environnementale pour qu'on consomme moins de chauffage. Les chauffages qui sont aujourd'hui à fuel, on va passer sur des pompes à chaleur à eau et air, donc beaucoup plus efficient et beaucoup plus RSE, parce qu'on pense à l'avenir. Moi, ma question, c'est toujours, est-ce que dans 25 ans ou dans 50 ans, on pourra toujours aller voir un spectacle avec des chevaux? Je pense que si on fait rien, non. Et si on fait pour, oui. Et c'est pour ça le conservatoire, il a cette vocation-là. Les investissements de la compagnie à Paris, elles ont cette vocation-là. Et notre famille, elle aura toujours envie de faire tant qu'elle aura les moyens de le faire.
0: Et je pense que vous continuerez longtemps. Et je pense qu'Alexis doit être fier de vous, Firmin Gruss.
1: Merci.
0: Rendez-vous donc jusqu'à 29 mars à Paris, au Folies Grusses. Et à partir du juillet, à Béziers, où nous vous retrouverons. Merci Firmin Gruss et continuez ainsi.
1: Merci Jacques Pessis, merci beaucoup.
0: Les clés d'une vie, c'est terminé pour aujourd'hui. On se retrouve bientôt. Restez fidèles à l'écoute de Sud Radio.
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22: Bonjour à tous. La Fondation du Patrimoine lance une collecte d'urgence pour contribuer à la sauvegarde et à la restauration des espaces touchés par les incendies en Gironde et dans les Landes. À la clé, la replantation et la renaturation des forêts. En Gironde, 42 000 hectares ont brûlé. Le feu est désormais contenu. Plus de 5 millions de masques FFP2 ont été livrés en pharmacie pour protéger les habitants exposés aux fumées. 33 000 climatiseurs mobiles ont été livrés dans les hôpitaux et les EHPAD, annonce de la ministre de la Santé Stéphanie Rist, qui promet un confort de travail pour les soignants et un confort pour les patients. Le gouvernement a débloqué le mois dernier une enveloppe d'urgence de 100 millions d'euros pour financer des outils de rafraîchissement. Dans ce contexte, 21 départements sont en vigilance orange canicule. C'est un large quart est qui est concerné, du Doubs aux Alpes-Maritimes en passant par le Puy-de-Dôme. Les deux départements corses sont aussi en orange. En revanche, sur l'ouest de l'Hexagone, les températures baissent. Le succès de la troisième édition du leasing social, ce dispositif permettant aux ménages modestes de louer une voiture électrique à tarif préférentiel. Près de 20 000 Français ont déjà déposé leur demande. Au total, 50 000 véhicules électriques à loyer modéré sont proposés. Le dispositif est réservé aux ménages avec un revenu fiscal inférieur à 16 880 euros et qui utilisent leur voiture pour des trajets professionnels. Le bilan s'alourdit au Japon après le séisme de magnitude de 7,1 qui a frappé une île du sud de l'archipel. Au moins 34 personnes tuées. Des centaines de secouristes sont toujours sur place pour tenter de retrouver d'éventuels survivants. Le séisme a provoqué d'importants dégâts entre habitations détruites, ponts endommagés et incendies. Une série de répliques a secoué la région. Et puis les opposants aux Jeux Olympiques d'hiver de 2030 dans les Alpes françaises ne lâchent pas le combat et saisissent la Cour européenne des droits de l'homme. Ils regrettent que les habitants des Alpes n'aient pas pu participer au processus décisionnel, alors même que l'organisation des Jeux est susceptible d'affecter durablement leur cadre de vie. Voilà pour l'essentiel de l'info. Excellente journée.
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24: Bonjour à tous, on va passer ces deux heures ensemble sur Sud Radio et on va essayer de décoder la passion, l'amour, l'amitié. Alors toutes les trois, c'est des notions essentielles parce qu'elles maintiennent le lien. Vous savez, ce lien dont nous, humains, on a tant besoin parce qu'on n'est pas des animaux solitaires. Mais c'est quoi la différence entre la passion, l'amour et l'amitié? Et c'est avec Philippe Bruneau que nous allons évoquer ces trois manières d'aimer. Alors bien sûr, la passion, on le sait, c'est un amour intense, si intense que justement il ne peut pas durer très longtemps. Et c'est vrai que la passion, elle peut s'éteindre aussi vite qu'elle s'est enflammée. En revanche, dans la passion, il y a toujours beaucoup de désirs sexuels. L'amour, lui, j'ai envie de dire qu'il se manifeste de multiples couleurs, parce que c'est vrai qu'entre l'amour rose, qui est souvent appelé amour romantique, ou l'amour pour un membre de sa famille, ce n'est évidemment pas du tout la même chose. Quant à l'amitié, c'est un peu un amour, hein, comme un amour pour son frère ou pour sa sœur. Et puis, en principe, il n'y a pas de sexualité dans l'amitié. Mais en même temps, parfois, il y en a un des deux qui désire quand même. Bon, tout ça n'est pas très simple. Est-ce qu'on aura assez de ces deux heures pour faire la différence entre tout ça? En tout cas, moi, j'ai envie que vous veniez nous raconter avec qui vous formez un lien, avec qui vous avez un investissement affectif important dans votre vie, même s'il n'y a pas de sexualité. Je vous invite à témoigner au 0826 300 300 et vous pouvez aussi envoyer un SMS, vous envoyez Brigitte au 7 20 18. Philippe Bruneau, merci d'être avec nous. Vous êtes évidemment sexologue, mais vous êtes également anthropologue, vous êtes aussi psychiatre. Vous avez écrit beaucoup de livres dont c'est Pourquoi c'est si compliqué l'amour, et puis il y a évidemment cette fameuse BD L'incroyable histoire du sexe qui ne cesse d'être en vente parce que c'est formidable et que c'est vraiment un petit joyau, hein, j'ose le dire, que vous avez fait avec une dessinatrice. Alors j'avais envie avec vous de, parce que vous êtes également anthropologue, et c'est vrai que l'humain est un être de lien, et c'est peut-être ça qui est important avant tout à comprendre si on veut parler de l'amour, de l'amitié, de la passion.
25: Alors bonjour Brigitte et bonjour tout le monde. À la fois, je vais répondre à la dernière question là que vous me dites. Est-ce que l'humain est... Oui, l'humain a une caractéristique, ce type d'attachement qu'on va appeler amour. Ça n'existe pas au niveau animal. Autant on est totalement animal, on est 100% animal pour toutes nos réactions émotionnelles.
24: Pour les pulsions,
25: et en même temps, on est 100% humain. Mais il y a des choses qui nous viennent, qui sont complètement de même ordre, le type d'émotion, par exemple, avec le monde animal. Mais l'attachement que nous appelons l'amour, ça n'existe pas. On trouve quelques prémices, là, je vais pas y revenir, mais c'est amusant. Chez les grands primates dont nous venons très directement, il y a parfois, par exemple chez chimpanzés, c'est arrivé qu'on observe deux individus, deux sexes différents, la plupart du temps, qui s'isolent pendant un moment dans de la brousse ou je sais pas quoi, et qui reviennent. Les Américains avaient appelé ça la honeymoon, une sorte de lune de miel. Bien, bon, mais le type d'attachement au long cours, c'est pas connu, sauf aussi, ça existe aussi chez certains oiseaux, mais enfin, ce sont vraiment des cas particuliers. Ce que vous avez réveillé surtout en moi, je vais pas le développer trop là, mais c'est ma fibre hellénique. Moi, j'ai fait beaucoup de grec, plus de grec que la plupart des gens pendant mes études, j'ai fait 50 grecs. Pour une raison très simple, c'est que je faisais beaucoup de musique à côté, donc j'ai redoublé une classe, donc j'ai fait une année de plus de grec. Mais ça nous permet de tout comprendre. C'est un conseil à toutes les auditrices,
24: oui,
25: les auditeurs.
24: Oui, le fameux Eros, etc.
25: Apprenez à vos enfants. On comprend tout des racines de la langue. Alors, ces catégories d'amour grec. Il y a Eros, effectivement. Eros, c'est l'amour charnel. Ça va être et on pourra mettre la passion, parce que lorsque vous me parliez, Brigitte, de passion, amour, amitié, on peut mettre la passion là-dedans. Mais le problème aujourd'hui du terme amour, c'est qu'il contient tout et rien. Parce que, alors il y a l'amour divin, regardez dans les religions, on vous dit l'amour de Dieu. Alors les Grecs,
24: ils appellent ça l'agapé, je pense.
25: Ils avaient sept mots, il y avait agapé, mais qui était à la fois l'amour inconditionnel de Dieu, mais c'est une sorte d'amour altruiste, celui qu'on peut avoir dans l'empathie avec quelqu'un que l'on va aider. Et là, c'est évident...
24: L'humanisme, en quelque sorte.
25: L'humanisme, et à ce moment-là, c'est évident qu'on n'envisage pas l'éros. Or, le problème, c'est que dans les humains actuels, il va y avoir des confusions. Et c'est d'ailleurs là qu'il pourrait y avoir des passages à l'acte qui vont être mal vécus. On peut le voir du côté de l'autre côté, de ce qu'on appelle la philia. Philia, philos en grec, c'est le fait d'aimer.
24: C'est l'amitié,
25: philia. Mais c'est l'amitié. Mais regardez comment l'amour amitié, d'abord avec la famille... Moi, je le mettrais presque dans... Il y avait un autre terme, mais peu importe.
24: Oui, donc le parallèle que je fais entre l'amitié et l'amour pour son frère ou sa sœur, vous êtes
25: côté charnel.
24: Vous êtes d'accord, c'est un peu la même chose, quoi, finalement.
25: Oui, moi parce qu'il y avait un autre terme qui s'appelle storge, mais peu importe. Mais je trouve que ça exclut le côté charnel, parce qu'il y a quelque chose qui est de l'ordre presque de l'inhibition, c'est-à-dire que il n'y a pas de passage à l'acte dans la famille. On ne fait pas l'amour dans sa famille. Et les amis font partie de la famille. Et regardez combien c'est compliqué. Il y a pas mal d'histoires, il y a des auditeurs qui ont de vous appeler, et qui nous appelleront peut-être, qui peuvent avoir été amis, et puis ils passent les bornes pour devenir amants. Mais très souvent, ça va poser un problème à l'un ou à l'autre. Parce que si j'ai une telle facilité, si je te dis tout, c'est justement parce que tu es un ami.
24: Comme si on ne pouvait pas tout dire et en même temps faire l'amour, parce que là on se révélerait trop quelque part, non? Moi, en tout cas, c'est comme ça que je le ressens, je trouve.
25: C'est-à-dire qu'on s'est construit avec
24: la séduction,
25: avec la famille.
24: La séduction ne permet pas de tout dire, en fait.
25: C'est vrai.
24: Pour que tout le monde comprenne bien ce que je veux dire.
25: Oui,
24: c'est-à-dire que si on est dans un rapport de séduction, on cache des parts de soi qui peut-être ne sont pas séduisantes, tout simplement.
25: C'est très vrai. Et puis dans la famille ou les très proches amis avec qui on va pouvoir tout dire. On a donné une sorte de barrière incestuelle. C'est-à-dire, c'est comme
24: on
25: s'est mis cette barrière. Et le problème, c'est la transgression.
24: Bien sûr.
25: Qui peut se faire, alors, dans quelque chose d'interdit, ok. Mais que deux amis deviennent amants, ça sera pas interdit.
24: Et en même
25: mais
24: temps,
25: ça va être difficile.
24: En même temps, moi, j'ai des amis hommes avec qui il y a une véritable amitié et sincère et qui dure depuis longtemps. Mais je reconnais qu'à certains moments, au début, il peut y avoir un peu de séduction.
25: Ah, bien sûr.
24: Ce qui est pas vrai entre une amitié avec une autre femme. En tout cas, parce que je ne suis pas très attirée par les femmes. Mais je crois que c'est là où c'est très complexe, et c'est pour ça que c'est si compliqué pour les gens de comprendre ces trois notions qui sont pourtant... trop définies, finalement.
25: Mais voilà. Peut-être que ça serait intéressant si on avait autant de mots. Les Grecs avaient 7 ou 8 mots pour parler du différent, ce qu'ils appelaient le parcours amoureux, je sais plus comment ils appelaient ça. Et il y avait le ludus, qui était la recherche amoureuse. Ils disaient que c'est pas la même chose, c'est la découverte de l'autre. Ce n'est pas encore la relation érotique ou non. Il y avait le pragma, qui est, vous savez, l'amour, par exemple, les mariages de raison. C'est pragmatique. C'est-à-dire que
24: on apprend à s'aimer, en quelque sorte.
25: Voilà. Mais il n'y a pas forcément ni de romantisme, ni d'éros. Donc, c'est vrai que si on avait beaucoup plus de mots, je crois qu'il y aurait beaucoup moins d'ambiguïté et pas de passage à l'acte.
24: Mais on rajoute finalement au mot amour, on rajoute plein de choses. Il y a l'amour romantique, l'amour courtois, l'amour passionnel, l'amour familial, l'amour. Enfin, c'est-à-dire qu'on est obligé à chaque fois d'ajouter un qualificatif.
25: Oui, si tout le monde entend la même chose par les mêmes mots.
24: Ce qu'on va voir. Hein.
25: Voilà.
24: Si tout le monde entend la même chose. Mais on sait d'avance, nous, Philippe, qu'évidemment que tout le monde n'entend pas la même chose, et c'est pour ça que c'est si compliqué l'amour. Nous avons Isabelle qui nous a appelé, qui va nous raconter dans un instant justement une histoire compliquée. On passe de la passion à l'amitié, on essaye à nouveau de mettre du désir. Elle nous raconte ça dans un instant.
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24: Philippe Breneau est avec nous et vous êtes sexologue et anthropologue. On parle de ce lien dont on a tellement besoin, nous, humains. Et on va voir comment chacun d'entre vous le décline. Bonjour Isabelle.
36: Bonjour Brigitte et bonjour Philippe.
25: Et bonjour Isabelle.
36: Bon, écoutez, je vais essayer de vous raconter ma petite histoire de grande passion que j'ai vécue il y a quelques années. et qui malheureusement ne peut pas se transformer en amitié parce que c'est un peu compliqué. J'avoue.
25: Ah oui, d'accord.
36: Il y en a un qui essaye. Moi, je n'arrive pas.
24: Vous vous êtes rencontrés il y a combien de temps?
36: La première rencontre, c'était il y a 20 ans.
24: Ah oui.
36: Et on est restés 5 ans ensemble, en vivant chacun chez soi. Et effectivement, c'est un homme qui m'a vraiment tout appris sur moi, en termes de sexualité, de désir, de...
24: Donc une vraie passion.
36: Une vraie révélation, une vraie passion.
24: Avec une entente sexuelle extraordinaire.
36: Ah oui, extraordinaire.
24: Mais en même temps, pas destructrice, parce que vous êtes quand même restée 5 ans.
36: Oui, pas destructrice sur ce plan-là, mais malheureusement, ce plan-là, c'est complètement délité dans la mesure où moi, j'avais pas le comportement attendu. J'attendais trop de cette relation. Lui, c'était un célibataire endurci. Vous savez, c'est ces hommes qui ne s'en cachent pas, soi-disant parce qu'ils ont trop souffert. Bon, pas d'enfants, pas d'attache financière, etc. Et moi, du coup, ça ne se faisait plus. Donc, forcément, j'ai été en demande. Et quand j'ai compris que... Enfin, quand j'ai compris quand il m'a vraiment expliqué sa position... Ça m'a tellement blessée en fait que j'avais plus le comportement qu'il souhaitait, quoi. Et du coup il m'a quittée. Il m'a quittée au bout de 5 ans. Mm-hmm. Donc là j'étais complètement dévastée. Hein. J'ai mis plus d'un an à m'en remettre. J'étais un peu zombie. Je voulais plus. J'étais très mal. Et puis bon, petit à petit, on remonte la pente. Hein. C'est vrai que on se laisse pas. Enfin, moi, je suis pas un tempérament à me laisser abattre, mais néanmoins, j'ai beaucoup souffert. Et en fait, j'ai eu une relation avec un autre homme, bon, qui m'a raconté plein de mensonges. Enfin, c'était avec une double vie. Enfin, j'ai vraiment pas eu de chance sur ce point-là. Au moment où je quitte cet homme, le premier revient. Il me rappelle 4 ans après.
24: D'accord. Donc,
36: Alors du coup, j'étais tellement surprise et heureuse en fait qu'on s'est revus tout de suite et on est restés quelques mois ensemble. Mais la magie avait disparu en fait. La magie sexuelle, elle avait complètement disparu. Lui, il avait un autre comportement parce que bien sûr, il avait eu d'autres relations entre temps. Souvent,
24: Isabelle, alors je l'explique pas spécialement pour vous, mais je l'explique pour ceux qui nous écoutent. Souvent, quand on a énormément souffert d'une rupture, et qu'on retrouve la personne qui nous a énormément fait souffrir, quelque part, on reste un petit peu sur la réserve. On a du mal à repartir. Même si on a envie.
36: Tous les deux, hein. Lui, il osait aussi, mais il a osé me rappeler. Mm. Mais c'est vrai que, bon, il savait. En même temps, je lui ai dit, mais est-ce que les choses ont changé? Est-ce que tu veux autre chose dans la vie? Non, c'était toujours pareil, en fait. Il me voulait pour la légèreté, pour le sexe, pour les balades, les voyages, parce que j'étais très gâtée pendant cette période-là. Mais, la première période, on va dire, parce qu'en plus, c'est quelqu'un qui avait beaucoup d'argent, donc c'était super, quoi. Pour moi, c'était cadeau tous les jours.
24: Mais en même temps, ce qu'on peut dire à Isabelle, Philippe Renaud, c'est que les 5 ans extraordinaires où vous étiez follement amoureuse de lui, etc., s'il avait été totalement disponible à votre disposition, ça aurait certainement pas duré 5 ans comme ça, aussi extraordinaire,
36: oui,
24: non?
36: Ou alors ça se serait transformé et on serait ensemble. On aurait construit quelque chose ensemble. Mais lui, il pouvait pas. Il voulait pas.
25: Ça serait possible, c'était, il y a un côté un petit peu à sens unique quand même dans cette relation.
36: Parce qu'il y a
25: des exigences d'une liberté masculine, parce que c'est peut se dire comme ça. Alors, il pourrait dire, lui, qu'il vous laisse toute liberté. C'est peut-être
36: bien
25: son
36: sûr,
25: discours.
36: Il me laissait aussi tout.
25: Mais ça ne correspond pas. Ça ne correspond pas à votre désir de relation qui est profondément blessé. Et moi, j'ai entendu, dans ce que vous disiez, vous avez quand même beaucoup souffert, hein, c'est ce que vous dites.
36: Alors,
25: moi, je me permets de dire, parce que j'entends, vous savez, tout ce que je sais des femmes, je l'ai appris de femmes qui me parlaient, parce qu'en tant qu'homme, on ne comprend pas vraiment. C'est-à-dire que la plupart des hommes ne comprennent pas que les femmes souffrent. La plupart des hommes ne comprennent pas. Ah non, parce que, ben attends, je suis bien. Il va vous dire, mais pourquoi tu serais pas bien comme moi? Eh ben non. C'est-à-dire que, moi, je vais leur demander, vous êtes homosexuel? Et le même mec va te dire, ben, absolument pas. Ben oui, mais attendez, en face de vous, c'est une femme. Et c'est un être différent. Il y a quelque chose, simplement, je termine là-dessus, c'est qu'il y a quelque chose qui est compliqué aujourd'hui. C'est que depuis une vingtaine d'années, on ne peut plus parler des différences hommes-femmes. Elles sont très importantes. Et je pense que c'est par une éducation aux différences et non pas une sorte d'égalité, mais tant mieux, d'égalité de droit, bien sûr, mais pas d'égalité
24: identique,
25: ni de ressenti, ni de physiologie. On est extrêmement différents, qu'on soit totalement égaux en droit et en relation, mais qu'on comprenne les différences. Et il n'y a pas d'enseignement sur ces différences qui permettrait aux couples, puisque moi je vois les couples qui vont mal, ça permettrait aux couples d'aller moins mal, c'est évident.
24: Mais bien sûr, si on comprend la manière d'aimer d'une femme et la manière d'aimer d'un homme,
25: c'est totalement
24: différent. Alors évidemment, il y a toujours des exceptions. Et vous en êtes où alors, Isabelle?
36: Alors oui, ce qui est fou, c'est que donc ça fait 10 ans qu'on se voit plus, hein, puisque moi je l'ai quitté après ces 8 mois de deuxième relation. Mmh. Et je lui ai dit tout simplement, je lui ai dit, écoute, j'ai besoin d'autre chose, j'ai envie d'autre chose, je t'aime toujours, mais bon, lui, il a jamais été capable de me dire je t'aime, hein. Il l'a montré peut-être, mais il ne l'a pas dit. Et lui, ça ne sortait pas.
24: Ce qui est blessant aussi d'ailleurs.
36: Oui, tout à fait.
24: Il n'y a rien de plus blessant de dire à quelqu'un je t'aime et d'avoir en face un grand silence.
36: Ah oui, c'est terrible. Mais je savais c'est une façon de m'aimer, mais bon, voilà. Et du coup, je l'ai quitté. Il a accepté complètement. Hein, et par contre, l'avantage, c'est qu'effectivement, on pouvait se parler cœur à cœur, quoi. Enfin, il n'y avait pas de problème. Mes décisions, il les acceptait. Les siennes, j'étais obligée de les accepter aussi. Et en fait, tous les ans, en fait, pratiquement, ou même deux fois par an, il m'appelle. Et depuis les 10 ans, là, depuis ça fait 10 ans qu'il m'appelle régulièrement, enfin régulièrement, on va dire tous les 4 à 6 mois, hein,
25: trois fois par an.
36: Pour, ouais. Oui, à peu près, à la douche, pour qu'on déjeune ensemble. Alors, au début, moi j'y allais, ça me faisait raconter ma vie, tout ça, et puis il essayait toujours, en fait, de me séduire. Et puis la dernière fois, là, ça fait pas longtemps, j'ai été assez claire. Je lui ai dit, parce que vous m'avez été chez lui, j'ai dit non, j'ai dit on se voit au restaurant, j'ai fait mon caprice. et du coup, là, je me suis dit non, c'est la foi de trop, quoi. Parce que d'abord, en vieillissant, on n'est plus les mêmes, et puis j'avais beau lui expliquer que j'étais plus la même, qu'entre temps, je me suis remariée, etc. Donc c'est ça, vraiment, je l'ai caché, hein, évidemment. Il était tout mais en même temps, j'ai été très claire, moi, sur ce que je voulais.
25: Et moi, je crois que vous avez eu raison. Que vous avez eu raison, parce que, vous savez, je me permets de dire ce qui m'est venu à l'esprit. Moi, je trouve que ça fait collection. C'est-à-dire, il y a beaucoup d'hommes qui sont comme ça. Alors, on l'a dit, ils sont même pas dans la passion, parce que la passion peut être amoureuse. Ils sont dans l'éros, un éros sexe, mais pas du côté des sentiments, puisque vous dites, il m'a jamais dit je t'aime. Et par contre, téléphone régulièrement, mais c'est pas qu'à vous. C'est-à-dire un certain nombre de personnes. C'est pour ça que je parle de collection. Et la collection, en tout cas, vous en faites plus partie. C'est très bien.
36: Voilà, donc je vais beaucoup mieux aujourd'hui, pas de problème. J'arrive à vraiment à mettre une distance. Et je pense que d'ailleurs, je répondrai plus. Même si c'est pour moi, c'était quand même mon grand amour, parce qu'il y a aussi, on a eu quand même une relation.
24: Oui, on entend bien ces cinq ans de passion. C'est énorme, 5 ans de passion. Ah, oui. Hein, généralement, ça dure pas si longtemps. Mais est-ce que quand même quelque part, il vous a pas offert ce que vous avez certainement gardé, c'est-à-dire un épanouissement? Dans la sensualité, dans votre corps de femme et dans votre capacité à vous sentir femme. Donc ça, c'est quand même un beau cadeau qu'il vous a fait.
36: C'est un très beau cadeau, oui, c'est pour ça que pour moi, ça restera toujours, on ne va pas dire l'homme de ma vie, mais celui
24: qui vous a révélé
36: sur ce plan-là, qui m'a révélé, oui, absolument.
25: Et votre phrase est très belle, il m'a tout appris sur moi. Ça, c'est pas beaucoup de gens peuvent dire ça.
24: Donc c'est quand même pas mal.
25: C'est très beau.
24: C'est quand même pas mal. Et c'est certainement, oui,
25: c'est certain, un initiateur.
24: Un Casanova, une sorte d'homme à femme, et certainement qu'il apporte à des femmes cette capacité à les découvrir. Mais en attendant, vous en avez payé le prix parce que vous avez souffert.
25: Le détachement.
24: Oui. Oui, c'est le détachement, absolument, absolument. Et c'est le lien, hein, c'est le problème du lien. Oui. Quand on s'attache, c'est plus compliqué. C'est Boris Cyrulnik, votre copain d'ailleurs, qui vient de faire un joli livre
25: Boris
24: sur l'attachement.
25: Boris a toujours dit, quand on tombe amoureux, on se relève attaché. Et c'est très très vrai. C'est-à-dire que la grande difficulté après, vous le dites, Isabelle, c'est le détachement. Parce que là, il n'y a pas de doute et vous l'avez fait.
24: Il faut se désintoxiquer, hein, comme une drogue, en quelque sorte. En tout cas, merci de ce joli témoignage, Isabelle. On se retrouve dans un instant avec le Love Conseil. Qu'est-ce que l'intimité? Et puis nous aurons David qui dit « Moi aussi, j'aime aimer passionnément, mais pas en perdre la tête ». Donc, c'est pas tout à fait la passion, David.
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1: Eh bien, Philippe Brenot, on va parler de l'intimité. C'est quoi l'intimité? Parce que je trouve qu'on a tendance un petit peu à oublier cette notion d'intimité, parce qu'on parle souvent de tendresse, de sexualité. En fait, l'intimité, ça se résume pas au pénis pour les hommes, hein, contrairement à ce que parfois ils ont tendance à croire. Et c'est vrai que c'est vraiment important de comprendre ce qu'est l'intimité, parce que sinon, on sait pas avoir une belle relation dans son couple. L'intimité, c'est un rapprochement corporel, on pourrait même dire charnel, et ça repose sur, je crois, et ça c'est vraiment important, surtout aujourd'hui où on met un peu trop le terme consentement à toutes les sauces, l'intimité repose sur la confiance, c'est-à-dire on laisse entrer l'autre dans notre sphère intime, oui, oui. Et ça ne peut se faire dans le bien-être.

0: être que dans la confiance. C'est-à-dire qu'on a confiance en l'autre, on sait que s'il nous pose la main sur notre cuisse, c'est pas pour directement aller un peu plus haut, c'est juste parce qu'il a il a envie de poser sa main sur notre cuisse ou dans notre dos ou etc.
1: Même s'il a envie d'aller un peu plus haut,
0: oui,
1: justement.
0: Mais il n'ira pas s'il sent qu'on n'est pas prêt, quoi. C'est tout. Et c'est vraiment important parce que je pense que quand un couple sait vivre en bonne intimité, même s'ils ne font pas aussi souvent l'amour que l'un ou l'autre voudrait, eh bien, il y a une bonne relation du corps et une bonne relation du couple. Et c'est un langage, l'intimité. C'est un langage corporel. Alors évidemment, la tendresse fait partie de l'intimité, la sexualité fait partie de l'intimité. Mais l'intimité, c'est aussi simplement se prendre la main, poser la main sur l'épaule. Et je trouve que l'intimité, elle est importante dans avec les gens qu'on aime, aussi bien dans la famille que les amis et évidemment dans le couple. Et je crois que c'est vraiment cette notion de respect et de confiance. À partir du moment où on est dans le respect de l'autre et en confiance, eh bien, les corps peuvent se toucher sans qu'il y ait le moindre, alors évidemment, c'est un peu de l'absolu parce qu'il y a toujours, c'est pas si simple, mais il y a au moins une vraie relation intime.
1: Oui, c'est vrai. Et par exemple, avec les vrais amis, on t'a parlé tout à l'heure de cet amour, l'amour filial, l'amour fraternel. Avec les vrais amis, on peut avoir des gestes proches
0: sans qu'il y ait d'ambiguïté.
1: Il y a aucune ambiguïté. Il y a pas de doute que ça reste. C'est quelque chose qui ne transgresse pas et qui va pas du côté de l'éros.
0: Absolument. Bonjour David.
2: Bonjour Brigitte.
1: Bonjour David.
0: Alors vous aimez passionnément, mais sans perdre la tête. Donc il y a une part de vous quand même qui veut toujours garder les pieds sur terre.
2: Hein. Oui, c'est vrai que quand je fais le bilan de ma vie amoureuse, il m'est arrivé parfois d'être très amoureux et donc avoir un sentiment très proche de la passion, mais à aucun moment je n'ai vécu comme une... par exemple une héroïne des pièces de Stephen Zweig où quelque part la passion emporte tout et dépasse même l'entendement, puisque moi souvent j'étais à la fois bien sûr amoureux, mais j'avais une dimension où je pouvais aussi être ami avec la personne qui était l'objet de mon amour.
0: Mais vous êtes assez facilement amoureux, j'ai l'impression. Enfin, je veux dire, ça vous arrive.
2: Facilement.
0: Enfin, je veux dire, ça vous arrive pas.
2: Facile,
0: tout...
2: Brigitte, vous croyez ?
0: Pardon ?
2: Vous croyez que je suis un homme facile ?
0: J'ai pas dit ça. J'ai pas dit ça.
1: Au contraire.
0: Mais je pense que vous êtes plus facilement amoureux que bien des gens. C'est-à-dire, il y a des gens, ils vont être amoureux deux fois dans leur vie maximum. C'est pas votre cas.
2: Je pense que réellement, oui, c'est le cas. On se compte sur le doigt d'une main. Je suis très sensible à la jambe féminine, donc très vite sous le charme des femmes. Mais moi-même, emporté par un vrai sentiment amoureux, ça m'est arrivé rarement, mais longtemps.
0: D'accord.
2: Et en fait, c'est vrai que comme je suis plus à la recherche de l'amour que de la passion, et que l'amour, quelque part, c'est pour moi, ça apparaît réellement lorsque justement le léger voile de la passion initiale commence à s'estomper et qu'on vient vers la réelle nature de la personne, où on se projette beaucoup moins et on a plus de réalité, et que malgré tout, on reste amoureux. C'est ça la différence.
0: Alors vous êtes plutôt quelqu'un qui s'intéresse à l'autre et qui découvre l'autre assez, enfin qui a envie en tout cas de découvrir l'autre assez rapidement, parce que la passion elle a cet effet aveuglement qui fait qu'on s'intéresse pas tellement à ce qui est réellement l'autre. Et c'est ça sans doute chez vous, c'est que vous vous intéressez à l'autre, du coup la passion ne peut pas tellement s'installer puisque très vite vous découvrez l'autre. Voyez.
2: Ah oui, alors oui, tout à fait. Alors là, par contre, oui. Alors exactement résumé la situation. C'est vrai que l'autre dans sa composante est très important, ce qui fait que j'ai beaucoup moins le fantasme de l'autre ou de.
0: Oui, c'est ça. C'est ce qui fait que vous ne pouvez pas perdre la tête.
1: Et on parlait tout à l'heure, on parlait de la valeur des mots. C'est vrai que vous dites d'une certaine façon, vous tombez amoureux, c'est-à-dire il y a le fait d'être amoureux qui est pas la même chose qu'être follement amoureux. nombreux dans une de ce que évoquait Brigitte dans le fait de perdre un petit peu ses repères. Vous me faites penser, parce que je suis en train d'écrire un livre sur Romain Gary, mais que je connais très bien, et s'il y en a qui l'ont beaucoup lu, Romain Gary a une phrase qui est revenue partout dans ses, et même lorsqu'il est devenu Ajar, on l'a reconnu comme ça aussi, qui est une phrase qui dit « je tombe très facilement amoureux ». Et il expliquait comment il pouvait en une minute tomber amoureux, et lorsqu'il appelait tomber amoureux, c'est exactement ce que vous évoquez, c'est-à-dire être très sensible à l'autre dans une relation qui est un amour débutant, ce que, alors un autre auteur italien qui a écrit le choc amoureux, Alberoni, appelle l'enamoramento, c'est-à-dire le fait d'entrer progressivement dans la relation amoureuse, et bien c'est ce très beau, cette belle relation dont vous parlez, et Brigitte l'évoquait, d'être très sensible à l'autre, d'être à l'écoute, d'avoir, et peut-être aussi amoureux de cette relation, qui est qui va pas être détruite par la violence de la passion, qui est formidable, mais qui est encore autre chose. Et je crois que c'est très beau comme mais peut-être que vous avez l'air de dire que ça vous manque peut-être par moment.
2: Alors non, parce que alors, en tout cas ça m'intrigue, parce que moi-même et je suis fasciné, c'est pour ça que je peux à mon avis très vite adorer encore une fois par exemple les pièces de théâtre de Stefan Zweig, et parce que je m'identifie quelque part au personnage que je ne suis pas, mais je ressens ce qu'elle exprime, mais dans ma vie réelle il n'y a jamais eu cette perte totale de la réalité de la chose. Je sais pas comment dire. C'est je pense que les gens que j'ai pu connaître qui tombaient dans une passion amoureuse quelque part, ils pouvaient bien sûr dire ce qu'ils ressentaient, mais pas pourquoi ils ressentaient. Par exemple, ils pouvaient pas tellement décrire.
0: Non.
2: Ils avaient l'appétence ou la ce désir.
0: Ils sont souvent très cons, hein. On est très très amoureux.
1: Est-ce que vous parlez d'homme ou de femme? Parce que tout à l'heure vous disiez, je ne suis pas comme cette héroïne qui.
2: Oui.
1: Mais est-ce que c'est pas très féminin aussi, tomber amoureux fort?
0: Non. Quand on voit certains hommes, comment ils sont capables de faire des bêtises qu'ils sont capables de faire pour une femme, alors qu'on voit très très bien ce qu'elle veut, elle.
2: Ben, surtout quand, vu de l'extérieur.
0: Oui.
2: Vous parliez de littérature, mais il y a le très beau film Barry Lyndon qui quelque part montre un jeune adolescent perdu d'amoureux qui est touchant, qui est bouleversant. Oui, il y a plein de passion, d'amour et de tendresse. Et de,
0: vous êtes un grand romantique, David, un peu.
2: Mais qui quelque part, à ce moment-là, est trahi. Et tout le film, c'est un conte à rebours. Il devient lui-même très adapté à la vie de son époque, et donc très très méchant finalement, son cœur s'est endurci et c'est finalement sa déchéance. Il était inadapté au monde, il s'adapte parfaitement au monde, mais finalement en payant le prix d'un cœur devenu sec.
0: Ce qui montre bien qu'il faut rester qui on est, ne pas prendre une autre posture, sinon ça ne va pas. Mais bon, en tout cas, ce qui est intéressant grâce à votre témoignage, on voit bien que c'est parce qu'on s'intéresse à l'autre qu'à un moment donné, la passion n'a plus de sens. Parce que la passion ne peut fonctionner que lorsqu'on voit l'autre à travers des lunettes, pas roses d'ailleurs, plutôt rouges, vifs.
1: Oui, alors ça dépend le temps, peut-être cette première phase d'enamoramento, de relation intense, d'amour intense, mais qui n'est pas déstabilisée par la passion, ça dépend combien de temps elle dure. Même dans Barry Lyndon, ça dure, c'est quelque chose qui est, vous avez raison, qui est plutôt du côté de l'amour romantique que de l'amour fulgurant, passionnel.
2: Qui est déçu chez lui. Mais moi, je pense que là, quand je pense à ma relation actuelle, qui est presque une décennie avec ma femme, bien sûr que je me souviens très bien des premiers rendez-vous, des premiers instants, mais je pense que ce qui me rend agréable à la situation, c'est que de tout temps, je voulais aussi construire quelque chose, et donc je ne suis pas dans la mémoire ou le regret, la nostalgie de l'époque où justement on a quelque part ce petit grain de folie, parce que pour moi c'est derrière l'amour que j'attendais. Donc, bien sûr que je retrouve pas tout à fait la même situation que quand je vais la retrouver un soir, que Zoli, que j'avais les premiers soirs d'été il y a 10 ans. Mais ce n'est pas de la nostalgie perdue. Et donc, j'ai pas besoin de recommencer avec quelqu'un d'autre pour dire, mais il faut absolument retrouver cet instant-là.
1: C'est peut-être ce qui vous permet que cet amour dure. C'est sûrement plus durable que les amours passionnels qui, souvent, ensuite, on a du mal à les abandonner.
0: J'ai une théorie et je pense qu'elle est assez juste. Je pense que lorsqu'on est bien dans une relation, même si c'est une relation en long cours et où, évidemment, la passion n'a plus trop sa place, je crois pas qu'on est apte je crois que la passion, elle arrive, le coup de cœur, comme on dit, il arrive quand on a besoin de vibrer un peu parce qu'on s'ennuie dans sa vie affective. Donc vous ne vous ennuyez pas et c'est pour ça que vous n'avez pas cette nostalgie. Enfin, c'est une théorie, hein, elle vaut ce qu'elle vaut. Merci beaucoup David, en tout cas.
1: Merci David.
0: Oui. On va revenir dans un instant sur la question du polyamour dont on parle beaucoup et c'est Christophe justement qui a envie d'en parler puisque c'est ce qu'il est.
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0: Et c'est Philippe Brenneau qui est avec nous pour vous expliquer la différence entre la passion, l'amour, l'amitié. Et justement, le polyamour, c'est intéressant parce que ça voudrait dire qu'on peut aimer plusieurs personnes en même temps. Bonjour Christophe.
2: Bonjour Brigitte, bonjour Philippe.
1: Bonjour Christophe.
2: Alors le polyamour, oui, je me définis en tant que tel parce que j'ai découvert ça récemment. Alors moi au départ je suis un amoureux de l'amour déjà, donc déjà j'ai des prérequis.
0: Alors amoureux de l'amour, ça veut pas dire qu'on aime la personne, hein. On est bien d'accord.
2: Non, bien sûr.
0: Mais c'est important pour parce que c'est vrai qu'il y a beaucoup de personnes qui confondent, ce qui n'est pas votre cas visiblement, voilà. Qui confondent d'être tout le temps amoureux et en fait ils sont pas tout le temps amoureux de quelqu'un, ils sont amoureux d'être tout le temps amoureux quoi.
2: Oui, c'est ça. Non, moi je parle... Disons qu'on n'a qu'un mot pour définir les choses, avec amitié, évidemment. Donc là, le sujet aujourd'hui, c'est passion, amitié, et amitié amoureuse, ou amour, ou passion amoureuse. Donc effectivement, la passion, ça peut arriver, hein, mais ça dure rarement longtemps. Ça peut durer jusqu'à 2 ans, bon bref.
0: Mais est-ce que ça vous est arrivé d'être passionné par plusieurs femmes en même temps?
2: Oui, bien sûr.
0: Ah, ça me surprend, ça.
2: Oui. Mais suivant les individus, c'est assez complexe comme mécanisme. Hein. D'ailleurs, aujourd'hui, je suis amoureux de plusieurs femmes, hein, donc au moins deux, avec qui j'ai des relations. Alors, le polyamour, évidemment, tout le monde est au courant de ce qui se passe.
0: On est très franc dans le polyamoureux annonce la couleur, bien sûr.
2: Mais surtout que moi je suis avec des partenaires qui sont aussi polyamoureuses, donc comprennent le mécanisme, quoi, si vous voulez. Donc, c'est vrai que c'est assez complexe parce que moi, je peux être, par exemple, j'étais amoureux d'un garçon, et très amoureux, hein, où il n'y avait pas de relation sexuelle, par exemple. Beaucoup de tendresse, beaucoup d'affection, mais pas de relation.
0: Mais est-ce qu'on
2: et
0: est...
2: pourtant, on était très amoureux. Oui, oui. Ah oui, on était très, très amoureux. C'était mon chéri, c'était vraiment quelqu'un.
0: Et vous n'aviez pas de relation parce qu'il n'était pas du tout bi?
2: Oui, il était bi, moi j'avais pas forcément envie de ça, c'était une relation très fusionnelle avec lui, et par exemple...
1: Vous étiez pas, peut-être pas forcément bi non plus.
2: Non, moi je ne suis pas, alors je peux l'être, mais lors de jeux, dans des soirées particulières...
0: Excusez-moi, parce que j'ai un peu l'impression que vous mettez le mot amour facilement, qu'est-ce que vous appelez aimer? Justement, vous,
2: aimer,
0: Christophe.
2: Pour moi, c'est vouloir que l'autre soit heureux.
0: Ah bah, moi, j'aime l'humanité. Hein, j'ai envie que tous les humains soient heureux. Donc, je suis extrêmement polyamoureuse.
1: Et dans ce studio, je crois que dans ce studio, on est amoureux l'un de l'autre, d'ailleurs.
0: Absolument,
1: avec
0: Philippe. Absolument, alors, je veux votre bien. Non, je vous assure.
1: Vous avez raison, Christophe. Hein, et il faut parler comme on ressent les choses. Ça, il n'y a pas de doute, mais... nous entendons, moi je crois qu'on n'entend pas la même chose. On le disait tout à l'heure, le mot amour, amoureux, va être assez différent, et notamment pour une part des hommes et les femmes. Je pense par exemple qu'il y a énormément d'hommes, je me permets de dire, c'est pas vis-à-vis de vous, hein, mais je dis habituellement, après une séparation notamment, beaucoup d'hommes sont... très vite amoureux de la première personne avec qui ils ont une intimité. Mais c'est très rare que pour une femme, ça se passe de la même façon. C'est-à-dire que les hommes vont pas attacher, peut-être, vont attacher beaucoup plus, par exemple, de valeur à l'intimité.
0: L'investissement n'est pas le même.
1: Et vrai. On va appeler. Moi-même, je me mets dans la même catégorie. J'ai compris ça en entendant beaucoup de femmes en parler. C'est-à-dire que les hommes vont très souvent être très amoureux de la personne avec qui il y a une intimité très profonde, et ce que on peut avoir d'ailleurs dans les relations de polyamour, parce que est recherché un plaisir érotique qui est très jouissif pour les deux. L'attachement pour beaucoup est sur un mode féminin. Peut-être que le mot amour homme et femme, c'est pas vrai, parce qu'il y a des femmes aussi qui vont aimer de la même façon que ce que je viens de dire pour les hommes. Mais il y a souvent de grandes différences.
0: Il y a des hommes très romantiques qui vont aimer avec beaucoup de cœur. Hein,
1: oui, mais ça ne doit pas être dévalorisant, Christophe, ce que je veux dire.
2: Non, pas du tout.
1: Mais je crois qu'on n'entend pas les mêmes choses sous le terme amoureux. Et le tout, c'est ce que vous dites, c'est d'abord d'être super heureux dans ce que l'on vit. Si on fait pas de mal à l'autre, et tant mieux si les deux sont heureux.
2: Bien sûr.
0: Non, mais je pense, Christophe, et c'est toute la... Enfin, moi, comme je le dis souvent, je crois pas beaucoup au polyamour. Je crois plus que vous êtes un homme qui n'a pas envie de s'engager dans une histoire au long cours, et c'est tout à fait votre droit. Et donc, vous avez annoncé que vous étiez polyamoureuse, ce qui vous permet d'avoir plusieurs histoires, plus ou moins...
2: Bien sûr, c'est récent, parce que moi, j'ai eu des grosses histoires dans ma vie, avec des femmes avec qui j'ai eu du long cours, comme vous dites, hein. J'ai eu plein de vies par rapport à ça. Hein.
0: Et vous n'avez plus envie de ça. Vous avez découvert quelque chose qui.
2: C'est une révélation.
0: C'est quelque chose assez à la mode aujourd'hui, mais qui, à mon avis, ne correspond pas réellement à ce qu'on pourrait appeler de l'amour. Vous voyez, c'est plus des, et d'ailleurs. Moi, enfin, pour l'instant, alors ça va peut-être changer dans les années qui viennent, mais pour l'instant, j'ai constaté que c'est assez rare que quelqu'un reste polyamoureux pendant très très longtemps. Je sais pas si vous avez.
2: Moi, en tous les cas, c'est mon cas, quoi.
1: Ça fait combien de temps que vous êtes dans le polyamour, vous disiez? Ça fait quelques années.
2: C'est très très récent. Ça.
1: Oui, c'est ça.
2: C'est quelque chose que je ne comprenais pas au départ. C'est une femme qui m'a fait découvrir. Mais tu es ça, forcément. Oui. Et je ne savais pas, moi. Moi, je me croyais libertin, mais ça ne me satisfaisait pas. Alors, pas à trouver oui,
1: de... Moi, je trouve que le polyamour va amener, par exemple, il y a derrière l'idée qui est souvent, qui est fréquemment, facilement amenée par la liberté sexuelle qu'on a en Occident depuis quelque temps.
0: Il
1: n'y
0: a pas d'exclusivité sexuelle.
1: C'est-à-dire qu'on peut
0: en
1: avoir,
0: fait.
1: Voilà, autant de relations que l'on veut. Et sur ce mode, c'est très déculpabilisant. C'est polyamoureux, puisque regardez, c'est au su et au gré de tous. Il n'y a pas d'adultère ou c'est pas vécu comme ça. Mais par contre, je veux dire que c'est quelque chose qui est, comme dit Brigitte aussi, ça n'amène pas l'engagement dans une relation à deux. Alors dans les milieux du polyamour que j'ai beaucoup fréquenté pendant un temps. Pour les connaître, hein. C'est vrai que à long terme, c'est souvent très compliqué à vivre, et beaucoup de polyamoureux le sont pendant un certain temps. Mais il n'y a pas de règle, ça. Hein. Chacun va avoir.
2: Non, moi je pense qu'il n'y a pas de règle parce que moi, vous me dites construire une vie à deux. Moi, je connais des gens qui ont construit des vies à deux qui ne s'aiment pas. Hein.
0: Oui, bien sûr.
1: Oui, absolument.
2: Il y a mille cas, c'est très
1: exactement.
2: Complexe en fait.
1: Oui.
2: Et pour moi, l'amour, c'est avant tout une histoire d'amitié touchée par la grâce. Alors, vous n'avez qu'à voir, et vous allez certainement rebondir sur ce que je dis là.
0: Amitié touchée par la grâce, c'est qui la grâce ?
2: C'est justement cette amitié qui devient un amour. Moi, mes partenaires sont avant tout mes amis aussi.
0: Ça veut dire que vous préférez les femmes un peu grasses Non, je plaisante.
1: Brigitte, voyons.
0: Non, mais...
2: Non, mais vous comprenez ce que vous voulez dire.
0: Je comprends.
2: Par la grâce, c'est quelque chose d'exceptionnel. Bon, voilà, et pourquoi pas... moi, je ne crois pas à cette histoire
0: Vous savez, je vais faire mon amour. Si ça marche, mais encore une fois,
2: moi,
0: Christophe. Non, mais Christophe, ça marche pour certaines personnes.
2: Voilà.
0: C'est tout. Ayons la tolérance.
2: C'est pour ça qu'il y a énormément d'adultères d'ailleurs.
0: Mais non, c'est pas vrai. Il y a des tas de couples. Moi, j'entends des hommes. Je dis des hommes parce que c'est. On croit toujours que les hommes ne sont pas capables. Moi, j'entends des hommes qui, pendant deux ans, cinq ans, sont capables de rester sans relation sexuelle parce que leur femme ne veut plus. Non. Moi, je crois qu'il n'y a pas chacun. Aujourd'hui, chacun a la possibilité de faire ce qu'il a envie de faire. Le tout, c'est de se connaître. Mais l'amour sur le long terme, c'est pas évidemment le même amour que la passion. C'est tout, parce que la passion ne dure pas. Mais il y a des couples qui sont ensemble depuis 50 ans, 60 ans et qui s'aiment profondément et qui sont dévastés quand l'un des deux s'en va. Enfin, je veux dire.
2: Absolument.
0: Il y a des couples qui restent fidèles. Il faut pas croire que ça n'existe pas.
2: Bien sûr qu'il y en a.
1: Il y en a plus qu'on croit, moi je crois. Parce que depuis une vingtaine d'années, il y a eu quand même la libération féminine. Il a fallu dans un premier temps dire, c'est pas que les hommes qui sont infidèles, les femmes peuvent l'être tout autant. Mais tant mieux. Je veux dire que chaque fois qu'il y a quelque chose qui est une liberté restreinte si on ne désire pas telle chose, qu'on puisse le vivre. Mais par contre, il y a énormément, suivant des moments, par exemple, ça a été le post-sida, ça a été telle ou telle autre phase, dans laquelle on voit les gens se resserrer sur de la fidélité. Donc, si vous voulez, il y a pas de règle. Alors, c'est plus intéressant de penser, quand vous en parliez tout à l'heure, vous dites que vous voyez une sorte de continuum entre l'amitié et l'amour. Parce que vous dites bien, toutes les gens avec qui je suis, dont je suis proche, j'ai une forte amitié qui peut devenir de l'amour. J'ai cru entendre ça, hein, dans ce que vous dites.
0: Et je pense, Christophe, que vous avez, pour les femmes avec qui vous avez fait l'amour, un sentiment d'amitié, même s'il n'y a plus de sexe. Et c'est là où on voit que vous êtes en effet assez humaniste. C'est peut-être ce qu'on pourrait dire.
1: Mais c'est peut-être vous êtes peut-être un vrai polyamoureux. Tout le monde ne fonctionne pas comme ça.
0: Absolument. En tout cas, merci beaucoup témoignage qui apporte encore un autre éclairage à ce besoin de lien. En tout cas, là aussi, on voit qu'il y a du lien nécessaire. Après les infos, c'est Nathalie qui va nous parler de la passion et du manque. Eh oui, le manque, c'est tellement important. Et puis, je vous propose une petite devinette. Que signifie en langage sexuel SMS? Vous avez le temps des infos pour trouver la réponse.
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2: Bonjour à tous. En Gironde, plus de 3000 pompiers continuent de lutter contre le feu qui a ravagé 42 000 hectares. Un incendie désormais stabilisé. Quelques 84 000 habitants de 9 communes ont l'autorisation de rentrer chez eux. Et l'autoroute A63 a rouvert dans les deux sens en début d'après-midi. Une réouverture dont se félicite le ministre des Transports en cette période de départ en vacances. Dans ce contexte d'incendie à répétition, ces dernières semaines, 275 interpellations ont été réalisées par les forces de l'ordre. Après des départs de feu, une trentaine d'interpellés ont été mis en examen. Selon le ministre de l'Intérieur, Laure Nunez, dans 70% des cas, les incendies sont criminels. 21 départements d'un large quart est, toujours en vigilance orange canicule, du Doubs aux Alpes-Maritimes en passant par le Puy-de-Dôme. Météo France prévoit des orages pour demain qui devraient contribuer à rafraîchir l'atmosphère, mais anticipe une petite perspective de remontée des températures la semaine prochaine. La France a connu plus de vagues de chaleur ces 15 dernières années que pendant les 60 années précédentes. Dans les Pyrénées-Atlantiques, un spéléologue est bloqué depuis hier soir à 350 mètres de profondeur. Après une chute dans une cavité à la Pierre Saint-Martin, les sauveteurs sont sur place. Situé tout près de la frontière espagnole, ce gouffre est l'une des cavités naturelles les plus profondes au monde. L'État débloque 260 millions d'euros pour des projets d'éolien flottant dans 5 ports français, notamment ceux de Cherbourg, Brest et Nantes-Saint-Nazaire. Le développement de l'éolien en mer permet d'augmenter la production d'électricité et de réduire la dépendance de la France aux importations d'énergie fossile. Et puis l'équipe de France d'escrime termine de la meilleure des manières les mondiaux de Hong Kong avec une médaille d'or des sabreurs par équipe. Rémi Garrigue, Maxime Pianfetti, Jean-Philippe Patrice et Sébastien Patrice. Victoire en finale face à la Corée du Sud. Il s'agit du premier titre mondial par équipe pour les sabreurs français depuis 20 ans. Au total, les escrimeurs français ont remporté 4 médailles dans ces mondiaux. Voilà pour l'info, excellente journée.
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0: Nous sommes avec Philippe Brenneau aujourd'hui et on évoque l'amour, la passion, le polyamour, l'amitié. Et c'est vrai qu'aujourd'hui, il y a beaucoup chez les jeunes des tendances nouvelles. On parle de trouple aussi, ce serait d'être à trois.
3: Il y en a très peu, mais...
0: Non.
3: Donc, on parle de tous les possibles.
0: Voilà, et c'est vrai qu'après tout, laissons à chacun la possibilité de vivre la manière dont il a envie d'aimer. Il n'y a pas de règles. De toute façon, il n'y a pas une chose qui marche mieux que les autres. Alors, votre réponse à mon
3: devinette... Ah oui, pour une fois, alors, quelle est la devinette?
0: Que signifie SMS en langage sexuel?
3: C'est très clair, c'est sexe maso-sexo.
0: Ah, ça pourquoi pas. Mais il y a un truc bien plus simple, hein. Suce mon sexe. C'est quand même plus simple.
3: Je me SMS, doutais que ce serait pas ça, bien
0: vous
3: sûr.
0: Vous êtes d'accord, hein, ça paraît évident une fois qu'on a la réponse. C'est toujours pareil, les devinettes.
3: Perspicacité.
0: Nathalie, bonjour.
4: Bonjour Brigitte, bonjour Philippe.
3: Bonjour Nathalie.
0: Alors oui, on va aborder grâce à vous la question du manque.
4: Oui, le manque. Alors, parlons d'amour, puisque dans ces temps troublés, et l'amour, c'est quand même ce qu'il y a de mieux, n'est-ce pas, hein? C'est doux, c'est bon, c'est pas la guerre. Donc, l'amour, pour moi, pour qu'il dure longtemps, il faut qu'il y ait un manque. Parce que lorsque les 3 années fatidiques se sont passées où on a vécu la passion avec quelqu'un, souvent elle fait mousse, hein? C'est pas à vous, je la prendrai. Le temps est passé, on connaît mieux la personne, les hormones sont retombées, les endorphines, etc., et l'ocytocine, etc., et on regarde plus le compagnon de la même façon. Ça devient un peu la routine. Et pour sauvegarder cette passion ou la faire rebondir, pour moi, soit il faut qu'il y ait des choses qui surprennent la femme, en tous les cas, même l'homme d'ailleurs, soit il faut qu'il y ait un manque. On se rend compte d'un coup qu'on aime la personne quand la personne nous manque. Voilà un peu où j'en étais arrivée de mes conclusions.
0: Oui. Alors vous avez raison, mais c'est pas uniquement la seule manière de faire tenir un couple. Je pense que le manque, ça réveille à nouveau le désir que l'autre provoque pour nous. Ça c'est sûr. Mais ce qui peut faire durer un couple, c'est d'abord quand il y a une sexualité, que par exemple 2 personnes sexophiles qui s'entendent bien vont faire l'amour et avoir suffisamment de désir par rapport à eux-mêmes pour tout le temps être dans le désir de l'autre. Et puis, il y a des couples qui fonctionnent bien parce qu'il y a, par exemple, une passion commune, une c'est passion ça. Du sport, ou c'est une, ou par exemple, si les, tous les deux sont dans la politique et du même bord, sinon ça marche pas, ça peut être aussi, enfin, il y a quand même des tas de choses qui peuvent faire tenir un couple. Mais en effet, si il y a rien qui est vraiment en commun, dans un couple, à un moment donné, vous avez raison, ça fait deux colocataires qui sont de plus en plus locataires.
3: Vous m'évoquez le terme, Nathalie. On avait parlé de tout un tas de termes sur l'amour tout à l'heure, l'amour romantique, ainsi de suite. Mais on a décrit ce que vous dites, s'appelant l'amour manque comme spécifique de l'amour occidental, parce qu'il y a des cultures dans lesquelles il n'y a pas cette notion de manque. Elle semble être, alors les gens qui en parlent avec beaucoup de réflexion disent que ça vient de la compréhension, vous savez, dans l'Antiquité grecque, où les individus avaient été doubles et qu'ils ont provoqué le dieu Zeus, qui les coupe en deux pour les punir, et ensuite toute sa vie on va rechercher l'autre moitié, c'est-à-dire qu'à ce moment-là, c'est pour ça qu'on parle dans le couple de moitié. J'aime bien l'interprétation de Comte Sponville. André Comte Sponville vous raconte ceci, c'est que lorsque, c'est exactement ce que vous évoquez, quand on tombe amoureux, on ne va bien se rendre compte de cet amour que, par exemple, 6 mois plus tard, alors qu'on a été très fusionnel, tiens, l'un part en voyage. Là, tu me manques et là, je sais que tu m'aimes. À ce moment-là,
0: que je t'aime.
3: On revient au que je t'aime et que tu m'aimes, oui, bien sûr. À ce moment-là, on va revenir ensemble, on forme le couple, on ne se manque plus, ça s'appelle un couple et c'est comme ça qu'on ne s'aime plus. Il le dit de façon exagérée, mais c'est pas faux. C'est-à-dire que certains couples, d'ailleurs, se débrouillent pour maintenir un peu le manque, c'est-à-dire une autonomie. Et les couples très fusionnels, souvent, vont avoir beaucoup moins d'intérêt à rester ensemble, ou ils le sont pour d'autres raisons. Je crois que c'est très intéressant comme notion. Il faut bien se connaître pour faire couple. Sinon, on ne fait pas assez d'éloignement, et cet éloignement, il tient, il amène à rester ensemble.
0: Et quand on parle d'éloignement, c'est même pas forcément ne pas habiter ensemble, etc. Sûr. C'est juste que l'autre ait toujours l'impression que on peut lui échapper. Et en fait,
4: c'est... je me pose justement cette question parce que. Je vais bientôt être à la retraite et vous savez, vous vous en doutez, quand vous passez à la retraite, vous vous retrouvez avec l'autre.
3: Bien sûr.
4: Et on se pose beaucoup de questions parce qu'on se dit, l'autre à haute dose, ça va pas le faire. Ou alors il va y avoir un sacré problème parce que on a quand même tous besoin d'un petit peu de jardin secret ou du moins une activité sociale.
3: Bien sûr.
4: Et je rebondis sur ce que disait Philippe. Au sujet d'avoir une passion commune. Moi, c'est mon cas. Et heureusement que j'ai une passion commune, plusieurs passions d'ailleurs communes avec mon conjoint. C'est pour cela que notre couple, qui aurait pu exploser plein de fois, d'ailleurs qui a explosé, mais qui s'est recomposé très vite, et ce qui nous unit, qui n'est plus forcément de la passion, c'est d'ailleurs plus du tout de passion amoureuse, mais on a un ciment, c'est un compagnon de vie, je suis sa compagne de vie et de mort même, parce que je pense qu'on ira au bout comme ça. On est un peu comme une maison. D'ailleurs, au mariage, on dit souvent vous baptisez sur du sable, vous baptisez sur le roc. Je ne sais pas si vous avez été marié et si le curé vous a sorti cette lettre de Saint Paul aux Corinthiens. Mais voilà. Et je pense que à force, il y a un ciment qui se fait et qu'on n'a pas envie de tout foutre en l'air parce que on a des passions communes, on a des enfants communs, on a un équilibre commun. On a du sport en commun, on a des animaux en commun, une maison en commun, et ça tient. Pour autant qu'il y ait.
0: Mais Nathalie, il y a une dimension qu'il ne faut pas oublier dans un couple au long cours, c'est qu'il y a une sécurité qui s'est installée entre vous.
3: Oui.
0: C'est-à-dire que vous êtes deux face à l'adversité, et quoi qu'il arrive, vous n'êtes pas seul. Et c'est quelque chose qui nourrit énormément en profondeur les angoisses personnelles d'un individu. Le couple a cette qualité-là. D'ailleurs, on voit les personnes qui vieillissent ensemble, vieillissent certes. souvent en meilleure santé parce que justement il y a moins de peur, moins d'angoisse. Ah oui. Donc, votre couple, il a l'air d'être assez solide. Donc c'est à vous juste de vous créer des espaces à vous, de vous respecter dans une liberté que chacun ait sa petite sphère, sa petite bulle. Quoi.
4: Alors moi je suis d'accord. Moi je suis d'accord.
3: Et puis vous le dites.
4: Moins.
3: Pardon. Ah oui, lui moins. Mais vous le dites.
0: Il faut lui imposer. Je pense que si vous êtes en couple depuis longtemps, il le comprendra.
4: Non, il ne comprend pas forcément, mais je l'impose de toute façon parce que j'ai vraiment besoin de ça pour être.
0: Mais il faut lui imposer en lui disant que c'est pour vous, que c'est indispensable pour vous. Et là, il entend.
4: Ouais, mais lui, il ne comprend pas.
0: Bah, il sera bien.
4: Il accepte, mais il ne comprend pas.
0: Oui, mais il est bien obligé à un moment donné de
3: le comprendre.
0: Oui.
3: Vous le disiez tout à l'heure. J'approche de la retraite, mais le conseil que personnellement je peux donner, c'est qu'il ne faut pas jamais prendre sa retraite. C'est-à-dire au sens absolu du terme. Bien sûr, vous arrêtez tel type d'activité professionnelle. Mais très souvent, on engage, et combien de fois j'ai engagé des personnes à organiser leur vie avec d'autres choses qui vont remplacer, sinon effectivement on va se ratatiner.
0: Oh, oui,
3: et effectivement,
4: mais
3: c'est ce que vous disiez.
4: J'ai prévu plein de choses. Et
3: il faut que chacun prévoie de façon à pouvoir être absent, ce que vous évoquiez, c'est-à-dire qu'on puisse se manquer un peu. Sinon, effectivement, ça devient très compliqué.
4: Je suis d'accord avec vous, c'est pour ça que j'ai prévu plein de choses, mais quand c'est des choses qui ne sont pas prévues avec lui, ben il n'est pas content. Voilà.
3: Vous pouvez lui donner un conseil, c'est d'écouter cette émission.
4: Non, parce qu'il ne va pas être content non plus. Je ne pense pas qu'il écoute et j'espère pas.
0: Mais Nathalie, il faut toujours se dire à un moment donné, est-ce que je ne l'ai pas un peu choisi pour ça? Est-ce que finalement son côté un peu casanier, on va dire le mot?
4: Non, Brigitte, non, je ne l'ai pas choisi pour ça du tout.
3: Oh, du tout. Inconsciemment, inconsciemment, c'est pas impossible.
4: Je vais vous raconter vite, vous allez rire. Oui. Je l'ai choisi parce que c'était l'opposé complet de mon premier conjoint. Il est complètement opposé, physiquement, moralement, tout. Il a tout différent.
0: D'accord.
4: Du premier.
0: Mais qu'est-ce qui vous plaisait pas dans le premier?
4: Le premier, c'est qu'il était pas travailleur, pas courageux, menteur.
0: Et là, vous avez le contraire. En effet, quelqu'un qui, certes, du coup, est un petit peu. Alors, on va pas dire casanier, mais il est un petit peu tranquille.
4: En vieillissant.
0: Mais dès le début, c'était écrit quand même. D'une certaine manière. Puisque vous me dites c'est l'opposé de l'autre qui était en effet imprévisible, etc., etc. Celui-là, il est prévisible.
3: Et peut-être
4: il est très prévisible avec un certain caractère.
3: Peut-être qu'il ressemble beaucoup à son père, parce qu'en général, avec l'âge, on va. Et alors, il faut regarder souvent les parents. À ce moment-là, on a peut-être une idée de l'évolution, mais c'est pas simple. Hein. Non, c'est jamais simple.
4: Il n'y a pas grand-chose de simple, de toute façon, en amour et dans la vie, hein, vous le savez bien. Voilà. Non, mais de toute façon, bon, je m'inquiète pas trop. Et tout ce que je vais faire, c'est préserver une petite partie de ma vie pour continuer à avoir une vie sociale et ne pas.
0: Et Nathalie, ne vous inquiétez pas, parce que si vous commencez à avoir des peurs, c'est comme ça qu'on finit par projeter ce dont on a peur. Attention.
4: J'ai pas peur, Brigitte, mais je suis quelqu'un de profondément indépendant, une femme comme vous, moderne.
0: Oui, mais vous m'avez dit, j'ai pas trop de crainte, donc c'est pour ça que je dis, n'ayez pas peur.
4: Non, j'ai pas trop de crainte.
0: Il faut pas en avoir.
4: Les seules craintes que j'ai, c'est de le voir se renfrogner et faire la tête quand j'ai décidé de sortir avec mes filles, ou quelque chose comme ça. Voilà, ou de faire un voyage sans lui, de temps en temps, des fois que avec lui. Voilà, mais en fait, lui, il me dira jamais qu'il m'aime. Il ne me le dira plus en tous les cas, ça c'est sûr. Mais je sais qu'il m'aime, mais il le dira pas. Voilà, c'est quelqu'un de.
0: Peut-être, Nathalie, peut-être qu'une petite thérapie tous les deux pour bien comprendre, parce que peut-être qu'il a de la souffrance. C'est d'ailleurs le sujet qu'on aborde lundi. Peut-être qu'il souffre de par justement parce que il a l'impression que vous lui échappez et que ça le fait souffrir. Et si vous comprenez sa souffrance, il y aura une manière de dialoguer et de mettre les choses au point qui sera peut-être beaucoup plus épanouissante que ça n'a l'air de l'être. Je pense qu'il y a quelque chose chez lui qui doit le déranger. déranger et le faire souffrir. Et comme beaucoup d'hommes, au lieu de d'expliquer clairement, il a des attitudes un petit peu plus...
3: Peut-être une thérapie ou des quelques entretiens, parce qu'il aura peut-être
0: tout
3: peur de ça.
0: C'est tout, des deux, trois entretiens.
3: Et peut-être des entretiens de couple, parce que seul, la plupart des gens disent, mais alors attends, ça serait moi qui aurais un problème. Non, simplement, ça peut aider votre couple de voir...
0: De se comprendre, tout simplement.
3: Voilà. Quelqu'un en couple, vous voyez à quelques reprises, ça peut lui ouvrir et lui permettre de prendre conscience de ce que vous dites, de vous entendre.
0: Exactement. On va se retrouver dans un instant avec Léa. Léa, je crois qu'elle a son compagnon qui est son meilleur ami.
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0: Philippe Bruneau est avec nous, anthropologue, sexologue, auteur de différents livres, dont « Pourquoi c'est si compliqué l'amour ?» Et c'est vrai qu'on entend bien que c'est compliqué,
3: c'est compliqué,
0: à chacun de trouver comment le conjuguer l'amour. Léa est avec nous maintenant et vous l'avez conjugué de manière un peu amicale, je crois. Bonjour.
22: Bonjour Brigitte, bonjour Philippe.
3: Bonjour Léa, oui.
22: Oui, effectivement, ça fait quelques années que je suis avec mon mari et en fait, je me rends compte que c'est clairement mon meilleur ami.
0: Mais c'est très bien d'ailleurs, il faut d'ailleurs.
3: Attendez, vous le dites, j'ai pas entendu, est-ce que c'est, vous le dites que comme quelque chose qui est en dessous de l'amour ou au contraire, c'est une qualité en plus?
22: Alors, c'est une qualité en plus. C'est clairement une qualité en plus. Et en fait, je m'en suis rendu compte comme ça. Ça paraît pas forcément évident, mais on est un peu comme des âmes sœurs, hein, clairement. Mmh. Et on a d'ailleurs décidé que, comme on avait beaucoup de mal à se passer l'un de l'autre, on allait travailler ensemble.
0: D'accord. Donc vous faites partie de ces couples qui sont assez fusionnels en fait et qui sont dans une dépendance l'un à l'autre, mais qui fonctionnent très bien. Et encore une fois, je crois qu'il n'y a pas de règle. Il y a des couples qui travaillent ensemble, qui vivent ensemble 24 heures sur 24 et qui sont au contraire très épanouis.
3: Et puis il n'y a pas de règle parce que ça dépend des personnalités. Vous, ça vous convient totalement. Il y en a d'autres à qui ça conviendrait pas, mais comme dit Brigitte, il n'y a pas de règles et vous êtes très bien.
22: Ah oui, oui, oui. Et d'ailleurs, on a hâte de vraiment se mettre à travailler ensemble parce que quand on ne se voit pas la journée, c'est compliqué.
0: Vous êtes ensemble depuis combien de temps ?
22: Ça fait 21 ans.
0: Ah oui, d'accord. Mais à mon avis, alors là, c'est ma petite enquête personnelle, j'aime bien comprendre parce que ça enrichit toujours ma connaissance. À mon avis, vous êtes tous les deux issus de familles qui n'étaient pas dysfonctionnelles, qui fonctionnaient bien, où on mettait un peu les choses en commun. Est-ce que je me trompe ou pas ?
22: Alors mais par contre, chez mes parents, il pouvait y avoir des disputes. Des incompréhensions.
0: Mmh.
22: Ouais, c'était pas forcément toujours la grande harmonie. Alors attention, c'était pas non plus des
0: d'accord.
22: Des
0: disputes mais vous êtes violentes ou autres, mais vous aviez le sens de la famille dans votre famille.
22: Oui,
0: c'est ça.
22: Oui, clairement.
0: Et j'ai remarqué souvent quand on vient d'une famille où il y a vraiment le sens de la famille, où on met les choses en commun, enfin ça fait parfois des couples quand les deux sont issus de ce genre de famille, ça fait des couples qui se mettent vraiment en commun, quoi, comme si l'union fait la force, quoi.
22: C'est tout à fait le cas pour mon mari. Pour mon mari aussi, c'est quelqu'un qui est. Moi, je suis sur la région parisienne. Lui était en province. Il est venu quand on s'est mis ensemble. Mm-hmm. Mais il a toujours été effectivement très proche de sa famille. Mm-hmm. Donc il y a effectivement ce que vous dites, c'est ça me fait complètement écho.
3: Et ce que dit Brigitte est fondamental. On se rend compte que l'entente ou même les difficultés, moi je vois énormément de couples en difficulté, tient à ce que nous avons reçu de notre apprentissage du groupe, de la famille. Et c'est vrai que quand les valeurs sont assez proches, par exemple, comme vous dites, vous êtes tous les deux, je vais me permettre de dire entre guillemets, famille. Oui, mais c'est pas le cas toujours. On peut tomber amoureux de quelqu'un qui est pas famille. Ça va donner des dissensions qui sont compliquées. Et là, vous nous dites au contraire la façon dont des valeurs communes, amènent solidement à ce qu'on reproduise, parce qu'il y a quelque chose de cet ordre de mimétisme, et c'est formidable. Sauf que ça se commande pas, parce que on tombe amoureux. Moi, je me permets de dire par hasard. On ne choisit pas tellement. Il y a quelque chose qui se passe. Et quelquefois, pour d'autres couples, c'est pas le vôtre, il va y avoir des valeurs qui sont dissonantes et qu'on ne va pas comprendre au départ, parce qu'on est très bien dans le moment amoureux. Et puis ensuite, tiens, il y a des valeurs personnelles qui vont s'entrechoquer. Et chez vous, au contraire, elles font lien au point, vous le dites, que on ne s'est pas vu de la journée. Il y a un truc qui manque.
0: Ouais. Mais voyez, je disais ça, Léa, parce que quand on a eu une famille un peu dysfonctionnelle, ou quand on a vécu avec des parents où on voyait bien que c'était pas possible, qu'ils ne s'aimaient pas et le couple fusionnel nous met en danger. Vous comprenez ? Tandis que vous, ça vous met pas en danger. Et au contraire, c'est des repères sécurisants.
22: Oui. Alors après, il y a eu, on a eu pendant 6 ans, on a été à distance pendant 6 ans, les 6 premières années de notre rencontre. Ouais. Et je pense qu'on a appris aussi certaines choses ensemble. Et on s'est ajusté petit à petit sur ce qui n'allait pas forcément, parce qu'il peut y avoir des choses aussi qui sont pas exactement les mêmes.
0: Bien sûr.
22: Et on a appris.
0: Mais vous êtes tous les deux pour l'harmonie, en fait, je crois.
22: Oui, complètement, complètement. C'est tout à fait ça.
3: Et puis vous nous donnez une autre leçon là, quelque chose que j'essaie de faire passer parce que j'apprends à beaucoup de mes étudiants à comment aider les couples à trouver un équilibre. Et vous dites c'est ainsi pendant ces 6 ans qu'on a appris le couple, ça s'apprend. C'est important que les auditeurs, les auditrices l'entendent parce que même si des choses sont compliquées, eh bien vous le dites, vous êtes un couple intelligent, c'est-à-dire que dans des moments, il y a eu des périodes compliquées, vous êtes tous les deux très liens de famille, vous êtes pendant 6 ans à distance, eh bien vous avez appris, vous avez relativisé, et c'est comme ça que vous avez un couple qui est souple, qui peut s'adapter à des tas de situations. Ça, oui. Ça prend le couple.
0: Oui, et ça me vient une idée. Alors, je sais pas si pour l'instant, c'est juste une idée. Est-ce que finalement, il vaut pas mieux prendre vraiment du temps avant de se mettre vraiment en couple? Parce que, on le voit bien, là, vous avez mis 6 ans à construire votre couple, et donc c'est parti sur des bases très solides. Alors que si on se met très vite en couple, on part sur des sables mouvants, quoi.
22: Oui, alors après, c'était par la force des choses, hein. C'était professionnellement.
0: Mais
22: complètement. Oui, complètement. Et puis, on est obligé. Il y a aussi le côté tout est possible. Enfin, c'est pas parce qu'on est. Combien de fois on a entendu que parce qu'on était à distance, ça ne tiendrait pas. Et en fait, on s'est accroché. Enfin, on s'est. Et puis, on a essayé de s'écouter tous les deux pour que ça marche.
3: Et puis vous dites on a essayé de s'écouter tous les deux et j'entends on nous a dit que ça ne tiendrait pas et il faut pas en autre conseil toujours pareil aux éditrices aux auditeurs n'écoutez pas les gens parce qu'ils vous parlent pas de vous ils vous parlent d'eux parce que quand vous dites ça ne tiendrait pas c'est les gens qui sont d'une certaine façon jaloux à l'époque de votre très bonne entente malgré les difficultés. Eh bien si, ça tient. Parce que vous avez eu l'intelligence d'adapter un certain nombre de choses.
0: Mais bah écoutez,
3: c'est très très belle expérience.
0: On n'est pas très inquiet pour votre couple, hein, Léa. On n'est pas très inquiet.
22: Merci, c'est très gentil à vous.
0: Merci de ce joli témoignage. On fait une petite pause, on se retrouve avec le sexo-conseil. La sexualité, est-ce un jeu ou un enjeu? Et puis on aura Baya également, qui est indépendante affective et qui nous racontera comment elle aime, justement.
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6: Eh bien, Philippe Bruneau, la sexualité, jeu ou enjeu. Évidemment, pour beaucoup de couples, la sexualité, c'est trop sérieux, alors que c'est justement le côté un peu ludique hein, qui permet de varier les plaisirs. Oui. Et c'est vrai que le jeu, bah, ça permet de se surprendre, d'introduire de la fantaisie, sans que l'autre, tout d'un coup, nous regarde en se disant « Mais qu'est-ce qui se passe ? Qu'est-ce qui ne va pas ?» Et malheureusement, oui, la sexualité, c'est parfois un enjeu pour le couple, parce que on se mesure l'un à l'autre et c'est parfois même un instrument de pouvoir. Hein. On se refuse à l'autre parce qu'il n'a pas vu qu'on avait été chez le coiffeur. Enfin bref, il y a quand même... Dans la sexualité du couple, beaucoup de choses qui sont autres que le plaisir. Il y en a parfois un qui veut dominer, tandis que l'autre va se soumettre. Alors bon, ok, les deux peuvent y trouver leur compte, et puis après tout, pourquoi pas. Mais c'est toujours le même problème. Celui qui domine va finir par se lasser et va attendre que l'autre prenne des initiatives. Quant à celui qui se soumet, il peut à un moment ou un autre avoir mis de côté ses vrais désirs et avoir envie de prendre un peu plus de liberté. Bref, je crois que c'est vraiment important de comprendre que normalement, dans ce moment de sexualité, d'intimité donc réelle, profonde, il faudrait que les tensions disparaissent. Normalement, c'est fait pour ça, un rapport
10: c'est
6: sexuel.
10: Fait pour ça, hein. Oui.
6: Normalement, après, les deux sont apaisés, sont heureux d'être ensemble et oublient tous les petits tracas du couple.
10: À la fois, c'est fait pour ça et c'est compliqué parce que quand on est plein de tensions, ce moment n'est pas trop possible, s'il y en a trop. Et par contre, on sait que ça peut être thérapeutique, mais ceux qui sont trop tendus n'ont pas envie d'y aller, alors ils ne savent pas y arriver. Hein, c'est compliqué d'abandonner.
6: C'est pour ça qu'il faut à ce moment-là prendre le temps de se détendre
10: avant.
6: Il faut
10: la tendresse.
6: Et beaucoup de détente. Et c'est ce que je disais tout à l'heure sur l'intimité, confiance et respect. Et franchement, faites l'amour dans cette idée de vous détendre et d'en faire un jeu. S'il y a de l'enjeu, allez voir Philippe Bruneau et réglez
10: oui.
6: le problème.
10: Et ce que vous disiez, c'était ça passe par l'intimité par la tendresse, c'est-à-dire la sensualité, c'est-à-dire quelque chose. C'est toujours par la sensualité qu'on résout les problèmes de couple, quels qu'ils soient, par quelque chose qui touche les sens. C'est pas forcément du toucher intime érotique, mais vous disiez tout à l'heure, c'est toucher une main, c'est que ça reste de la tendresse, que ça puisse mais dans le respect de l'autre. Hein. Mais il faudrait que ça puisse toujours avoir cette connotation, parce que quand le couple est très tendu, il ne se touche plus.
6: Non, donc c'est

0: ça que c'est important de bien comprendre tout ça. Et puis nous avons Baya qui est avec nous, qui est indépendante affective. Hein. C'est bien ça, Baya. Bonjour.
1: Oui, tout à fait. Bonjour Brigitte, bonjour Philippe.
2: C'est bonjour Baya, oui.
1: D'être à l'antenne avec vous.
2: C'est la première fois que j'entends parler d'indépendante affective. Vous allez nous expliquer ce que c'est?
1: Bah, moi, je vois ça comme une indépendance affective parce que j'ai grandi donc dans un milieu il n'y a pas trop d'affection au niveau maman-papa. J'ai pas eu beaucoup de repères. Donc, c'est beaucoup moins de manque de confiance en soi en tant qu'adulte. Et ça m'a perdu dans mes relations, quoi, parce que quand je suis dans une relation amoureuse, je donne tout à fond, je ne sais pas mettre des limites, donc si on met pas de limites, égal échec. Et on tombe de haut, quoi.
0: Oui, c'est-à-dire que quand vous rencontrez, vous avez jusqu'à présent dans vos relations voulu réparer, si je puis dire, toutes les carences affectives que vous avez eues, et vous étiez tellement en demande que forcément ça n'a pas collé, quoi.
1: Non, ça n'a pas collé.
0: C'est triste.
1: Parce que j'idéalise le couple, j'idéalise la famille, et puis.
0: Mais enfin, Baya. Il y a un bon point, vous avez compris quelque chose.
1: Ah oui, tout à fait, je suis tout à fait consciente de ça. Et ça fait pas longtemps d'ailleurs que...
0: C'est un bon début.
2: C'est la première étape.
1: C'est la première étape. Après, deuxième étape, je sais qu'il faut que je fasse un grand, grand travail sur moi, dans mon enfant intérieur. Et d'ailleurs, j'ai eu un déclic, je pense que c'était avant-hier, que vous parliez à une auditrice, qu'il faut s'écrire une lettre à soi-même.
0: Oui.
1: Voilà, mais ça m'a parlé. Je suis bien, oui.
0: Je vais vous dire, Baya, on devrait le faire tous de temps en temps, s'écrire une lettre à soi-même. Parce qu'on évolue et on devrait même les garder et puis relire, par exemple, la lettre qu'on s'est écrite il y a 20 ans. Ce serait une belle manière, hein. Ce serait une sorte de thérapie personnelle. Hein.
1: Tout à fait.
2: Ah oui, c'est possible hein, de s'écrire, mais par la poste, hein, et l'envoyer et la recevoir. C'est pas la même chose que.
0: C'est vrai, vous avez raison.
2: Je l'ai fait faire. Oh, je vais même avouer que je l'ai fait moi-même aussi, avec la surprise de quelque chose de très curieux. Tiens, j'en ai jamais parlé à personne. Alors,
0: bah,
2: de m'être écrit une lettre à moi-même qui m'est arrivée, je crois, 2 ans plus tard, par je ne sais quel problème de la poste, je me suis demandé de qui ça venait. Alors que je savais, je voyais bien. Et donc cette étrangeté, parce que vous allez, ceux qui veulent le faire, vous écrivez une lettre à vous-même, vous allez la recevoir dans quelques jours, hein, laissons de côté mon étrangeté. Mais ça montre bien que c'est quelqu'un d'autre, c'est-à-dire l'autre partie de vous qui vous écrit, une partie qui vous connaît mieux. Hein, c'est ce que j'appelle souvent, moi, je travaille beaucoup avec les patients sur ce concept-là, il y a moi et moi-même. Regardez, je me regarde dans une glace, qu'est-ce qu'on dit? Et je demande, on va faire de l'analyse, Brigitte, vous dites « je me regarde », quel est le sujet? C'est « je », le verbe, c'est « regarde et l'objet c'est « moi ». Mais alors donc « je » et « me » ne sont pas pareils. Et... là, j'écris à moi.
0: Très juste, oui.
2: Et c'est exactement ce que vous dites. Et c'est une façon, une autothérapie. Quand on est intelligent, ça peut aider. Après, on peut voir quelqu'un si on veut. Mais ça peut aider vraiment en lisant avec étrangeté ce qu'on s'est écrit à soi-même. Deux jours auparavant.
0: Mais Baya, je vais être un peu plus indulgente avec vous-même que vous ne l'êtes. Vous savez, même quand on a une famille plutôt aimante, même quand on a beaucoup travaillé sur soi, on attend toujours dans l'amour ce qu'on a envie de recevoir pour soi.
1: Tout à fait.
0: On s'en sort pas. On ne s'en sort pas de ça. Et donc forcément, on est toujours un peu déçu parce que l'autre ne nous apportera jamais tout ce qu'on pourrait rêver d'avoir.
1: Oui, tout à fait.
0: Donc, après, il faut pas désespérer, Baya. Il faut continuer à aller vers l'autre, mais en étant plus dans l'acceptation de ce qu'il va vous donner et pas dans la dans une demande intense de ce que vous n'avez pas eu. Et oui, en revanche, ce que vous aimeriez avoir, parce que vous auriez aimé l'avoir de vos parents, peut-être vous pourriez aussi, alors écrire une lettre, c'est une chose, et ensuite écrire sur une feuille de papier ce que vous auriez aimé avoir de votre papa et ce que vous auriez aimé avoir de votre maman. Et vous verrez qu'il y a peut-être des choses que vous allez pouvoir trouver par vous-même.
1: Oui. Je pense. J'ai trop. Je sais pas. Je suis peut-être rêveuse ou des choses comme ça, mais.
2: Et peut-être que vous pourriez rajouter, avec ce que dit Brigitte, hein, vous voyez, on est sur une prescription là, et ce que vous auriez aimé voir, parce que votre phrase tout à l'heure, c'était pas trop d'affection, maman, papa. Vous l'avez dit très vite, à peine entendu, maman, papa, comme si vous vouliez les gommer. Mais oui, vous auriez aimé les voir s'aimer. Et je crois que, écrivez ça. Vous allez être étonné de ce que vous allez dire à vous-même.
1: Oui, c'est vrai que ça m'a pas traversé l'esprit.
0: Alors, juste comme ça, qu'est-ce que vous diriez, qu'est-ce que vous auriez aimé avoir de votre maman, par exemple?
1: Beaucoup d'affection.
0: Eh ben voilà. Ben, vous savez, vous pouvez prendre un animal de compagnie, un nounours, quelque chose, vous le caressez et vous lui dites tout ce que vous auriez aimé que votre maman vous dise. Je vous assure, c'est un objet que ça marche très très bien.
1: Oui.
0: Et si ça vous fait...
1: En plus, il y a un chat à la maison.
0: Et ben alors, il faut l'aimer ce chat. Il faut lui dire à quel point...
2: Il faut pas
0: avoir peur d'être ridicule, parce que vous êtes toute seule avec votre chat. Et vous lui dites, oh, je t'aime. Et vous allez voir le bien que ça va vous faire.
1: Oui, tout à fait. C'est un animal qui m'apaise beaucoup. Ça, c'est sûr.
0: Mais c'est pas un animal qui vous apaise, Baya.
1: Trop exigeante avec moi-même.
0: Baya, c'est pas un animal qui vous apaise beaucoup. C'est une part de vous qui vous apaise.
1: Tout à fait.
0: Parce que vous avez projeté une part de vous dans cet animal. C'est ça que les gens ne comprennent pas. Quand on aime tant son animal ou quand on aime tant son enfant. Parce qu'on a eu soi-même une enfance difficile, parce qu'on aime tant sa voiture ou sa moto ou que sais-je. C'est une part de nous qu'on aime.
2: Mais oui, c'est...
0: Et c'est ça qu'il faut comprendre.
2: Un objet qui nous sert à ça, bien sûr.
0: Et si on le comprend, à ce moment-là, on y va franchement et on se guérit beaucoup plus vite.
2: Et d'ailleurs, vous serez mieux dans la relation avec les partenaires que vous rencontrez. Uniquement par ça, vous s'occuper de ce qui se passe dans notre vie intérieure ou ce qui ne s'est pas passé, vous allez le faire bouger un peu.
1: Oui.
0: Et tous les influenceurs qui ont laissé leur chat et leur chien au Moyen-Orient, c'est des gens qui n'ont pas encore compris à quel point ils se sont fait du mal.
1: C'est ça, tout à fait. Ouais, mais j'ai compris beaucoup de choses, j'ai fait beaucoup de travail sur moi-même, j'ai fait beaucoup de recherches. Et il faut que j'avance, quoi. Il faut s'aimer soi-même, il faut avoir confiance.
0: Quand de temps en temps vous avez l'impression que vous n'avancez pas, regardez derrière vous et vous allez voir que vous avez déjà bien avancé.
1: Ah oui. Ça m'a traversé l'esprit, ça. Je me suis dit ça. Bon. Je reviens de loin, quand même. Ouais.
0: Donc.
2: Et si vraiment vous avez besoin, vous voyez, parce que vous faites vraiment beaucoup de démarches personnelles, besoin de vous parler un petit peu avec quelqu'un d'extérieur, parce que ça permet d'évacuer. Parce que là, c'est quand même tout avec vous-même. C'est très important parce que c'est génial tout ce que vous avez fait comme boulot tout seul. Et si vous avez besoin, n'hésitez pas.
1: Oui, c'est gentil. Merci, Philippe. En tout cas, c'est toujours un plaisir de vous avoir à l'antenne.
0: Merci, Baya.
1: Je suis très fidèle à ces émissions. J'en apprends beaucoup, énormément.
0: Merci à vous, Baya, et merci à tous ceux qui, justement, participent tous les jours, parce que c'est avec vos témoignages qu'ensemble, Philippe, on décortique, on avance, on devient intelligent grâce à vous.
2: Et puis nous-mêmes, là, c'est à la fois les auditeurs et auditrices. Moi, j'entends des choses, même, je vais me permettre de dire, différentes, très variées, plus profondes pour certaines. Elles sont étonnantes, parce que le fait de parler à la radio, eh bien, quelquefois amène à sortir de soi-même, quelquefois plus que des patients que je suis. C'est très étonnant, quelquefois, que des choses qui vont arriver parce qu'il y a une pression, c'est pas évident de parler en public.
0: Mais je pense que c'est parce que certains qui témoignent m'écoutent depuis longtemps, donc ils sont dans cette, dans cette magnifique famille qu'on forme ensemble, où on parle vrai, parce que, bah, y a que ça qui est juste, hein, parler de soi.
2: C'est un très grand groupe de paroles.
0: Exactement. On est d'un grand groupe. Et merci Philippe d'être fidèle et de venir régulièrement nous donner toutes vos informations sur l'amour. On fait une petite pause et c'est Vincent qui va nous parler de son côté bon pote avec les femmes.
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0: Philippe Bonneau est avec nous et on évoque l'amour, l'amitié, la passion. Alors j'ai l'impression que c'est un peu l'amitié avec vous, Vincent, bonjour.
18: Oui, bonjour Brigitte, bonjour Philippe.
2: Bonjour Vincent, oui.
0: Oui, donc avec les femmes, souvent, vous êtes plutôt le bon camarade.
18: Exactement, le bon camarade depuis que je suis jeune. Hein, j'ai toujours été très proche des filles, très gentil, très à l'écoute. Et c'est vrai que ça arrivait plein de fois où c'était tellement proche, ça se passait tellement bien que je suis tombé amoureux plusieurs fois. Et c'est toujours cette zone que les filles ne voulaient pas passer, quoi. Les femmes ne voulaient pas passer. Et je restais le bon copain plus que l'amoureux, quoi.
0: Mais peut-être que il faut pas installer trop longtemps une relation amicale avec une femme quand on a envie d'autre chose.
18: C'est peut-être ça. C'est vrai que je ne sais pas si c'est une question de temps, mais en même temps, c'est difficile de dire on est amoureux avec la personne au début et du coup.
0: Non, mais sans dire qu'on est amoureux. Mais moi, je pense. Enfin, je ne sais pas ce que vous en pensez, Philippe Bruneau, mais la femme, il faut qu'elle se sente séduite. Si vous ne la séduisez pas, elle considère que vous êtes bon, juste un bon copain. Et en effet, quand vous déclarez, ben, comme elle a cru que vous étiez juste, vous n'étiez pas intéressé par elle. Elle s'est pas intéressée à vous, vous voyez.
2: Il y a peut-être deux registres, vous savez, de confidence, et notamment, par exemple, lorsqu'on se confie totalement, je parle pour une femme, on n'est pas du tout dans l'éros, dans le passage, dans l'intimité. Il y a qu'à voir de quelle façon. Alors, on parle pas de la même façon aujourd'hui qu'il y a 20 ou 30 ans, mais énormément de femmes avaient pour meilleur ami, souvent, un homosexuel, avec qui elles avaient toute l'intimité, mais elle savait qu'elle ne risquait rien puisqu'il ne passerait pas à l'acte. Et ça le permettait d'avoir une fusion qui est comme l'amour fraternel, même ça se rapprochait de la sororité, de l'amour avec la meilleure amie. C'était le meilleur ami comme une meilleure amie avec qui je ne ferai pas l'amour. Et c'est vrai que à ce moment-là, vous avez toutes ces qualités. Mais le problème qui est compliqué, c'est qu'à ce moment-là, quand vous êtes dans de telles confidences, il y a une sorte de barrière qui s'est installée pour elle de façon naturelle. Et pour vous, ce qui est terrible, c'est qu'à ce moment-là, vous le vivez comme une
0: un rejet, oui.
2: Dépitation, une frustration, parce que et c'est là que c'est compliqué. Alors que vous avez au contraire la meilleure intention, et en disant je t'approche avec tendresse, avec gentillesse, avec toute l'écoute. C'est compliqué, hein, c'est dur hein, à vivre sûrement.
18: C'est exactement ça, parce que c'est vraiment que elle me racontait tout. Alors je suis pas homosexuel, en tout cas je suis pas au courant, mais c'est exactement ça, c'est qu'elle me racontait tout, je savais beaucoup de choses, et en fait moi ce côté d'ouverture me plaît beaucoup, et justement moi alors c'est peut-être ce côté, comme vous dites, sororité, qui elle voit ce côté frère, mais moi il y a effectivement un côté très très proche, mais je voyais pas le côté sœur, moi je voyais justement le côté.
0: Oui, mais Vincent, il faut réellement comprendre que il faut de la séduction pour qu'il y ait ensuite du désir.
18: Oui.
0: Et c'est en ça que vous ne pouvez pas devenir le meilleur ami d'une femme pour ensuite envisager une relation amoureuse. Parce que elle va, une fois qu'on s'est révélé complètement à l'autre, comment peut-on encore avoir envie, vous voyez, il y a une sorte de, on a passé les étapes, si je puis dire.
2: Et oui, parce que comme vous dites, elle me parlait comme un frère. Oui. Mais avec le frère, il y a une barrière incestuelle.
18: Tout à fait.
2: C'est-à-dire, on fait pas l'amour entre frères et sœurs. Et ce qui permet d'ailleurs cette grande confidence, cette confiance totale. Et c'est compliqué, il faut être plus, Brigitte vous le dit, dans la séduction, tout en étant dans la tendresse, dans la gentillesse, dans la retenue.
18: Oui, tout à fait. Mais moi, c'est vrai que c'est ce côté confiance qui, moi, justement, me plaît, me donne envie de plus. Et justement, en fait, comme vous dites, c'est ce côté confiance, elle leur permet de se sentir en sécurité, mais de voir justement
0: oui,
18: ça à la pied.
0: Mais c'est à vous de comprendre que vous mettez en place ce qui... c'est pas votre faute.
18: Mais
0: vous mettez en place le système qui fait que vous allez ne pas pouvoir ensuite avoir une relation de séduction. Donc, c'est simple. Ce qu'il faut que vous fassiez, même si vous aimez écouter les femmes, etc., etc., il faut avoir quand même quelques paroles qui montrent que vous la trouvez séduisante, pour laisser d'accord. quand même cette notion de séduction entre vous dès le départ.
18: D'accord, ok, je vois bien, oui.
0: Vous voyez, et à partir de ce moment-là, elle va y répondre, et donc elle va rester elle aussi dans un mode plus de séduction et non pas de confidence. Ou si elle, vous n'êtes pas du tout son genre d'homme, à ce moment-là, la relation ne pourra pas continuer.
2: Mais il n'y aura pas d'ambiguïté dans laquelle vous serez mal.
18: Oui, d'accord. Je vois ce que je veux dire. Il faut vraiment rester dans cette position dès le début de laisser la possibilité de séduction ou pas, ou le côté justement amical.
0: Alors, ce qui est compliqué peut-être pour vous, et ça là vous allez nous répondre, est-ce que vous tombez amoureux d'une femme une fois qu'elle s'est confiée à vous ou pas ? Parce que si c'est le cas, ça va être compliqué.
18: Ça dépend. C'est arrivé quelquefois ce côté de se confier parce que justement je me dis qu'elle a confiance en moi et des fois c'était physique ou énergétique on va dire ou autre chose. Mais oui, ça, il y a eu de ça des fois et des fois c'était vraiment dès le début sans forcément qu'il y ait de confidence quoi.
0: Bon bah donc quand c'est dès le début, ne rentrez pas dans cette confiance d'écoute qui fait qu'elle va se livrer et qu'à ce moment-là elle sera plus du tout dans la séduction.
18: Oui, mais c'est vrai que j'avais cette idée de, il y a une époque, une génération, où est-ce qu'on disait qu'il fallait justement être très gentil, très à l'écoute des femmes. Et j'ai l'impression que les générations et les temps changent et qu'il y a des moments où il faut une certaine approche et qu'il y a des époques où il faut une autre approche, en fait.
0: Oui, enfin, on a toujours dit aux hommes qu'il fallait séduire les femmes, hein. On n'a jamais dit qu'il fallait devenir leur meilleur ami, hein.
18: Oui, mais pendant un moment, on disait que on pouvait dire que la personne ne pensait qu'à ça, que c'était un, je ne dis pas de gros mots, mais voilà. Donc, c'est vrai que j'avais cette écoute, on va dire, de souvenir que l'homme qui n'arrêtait pas de draguer, était
0: non, pas mais entre draguer et séduire, c'est pas la même chose. Oui. Draguer, ça veut dire qu'on est prêt à sauter n'importe laquelle, hein. Séduire, ça veut dire que c'est celle-là. Particulièrement qui nous intéresse.
2: Et oui, parce que vous savez, en termes de marine, là, lorsque les dans la pêche, le draguer, c'est amener un filet qui est au fond de la mer et puis qui ramasse tout. Oui. C'est comme ça, quoi. Et d'une certaine façon, la séduction, ça doit être quelque chose qui est à la fois discret, mais c'est très clair. Je te vois dans les yeux, j'ai envie de toi. Et à ce moment-là, il faudrait peut-être que vous travailliez l'idée d'érotisme. Alors, je dis souvent la définition de l'érotisme, qu'est-ce que c'est? Et c'est pas forcément sexuel, l'érotisme. C'est susciter, c'est de se débrouiller à susciter, maintenir le désir du partenaire. C'est-à-dire, vous allez amener à ce que la personne vous désire et voir. Et si elle vous désire pas, elle a envie d'autre chose. Et si vous, à ce moment-là, vous aurez une autre relation qui sera celle-là, une relation d'amour. Alors qu'on avait dit platonique, oui, qui est d'amitié amoureuse, mais sans passage à l'acte. Mais il faut, je crois qu'il faut être clair. Brigitte, vous le disiez.
0: Oui, je pense. Un petit peu dès le début. Ça vous empêchera pas de continuer à écouter les femmes qui ne vous plaisent pas. Et si de temps en temps, peut-être que vous tomberez amoureux d'une femme qui ne vous plaît pas, mais quand même, je pense que vous aurez mis en place une petite habitude de quand même rester un peu dans la séduction et vous tomberez plus dans cet écueil.
18: Oui, c'est plus facile, effectivement, comme vous dites, de partir sur au début la séduction et éventuellement de voir si la personne n'est pas ouverte à cette possibilité de devenir ami, confident ou autre chose. Mais c'est plus facile que dans l'autre sens de devenir ami et devenir ensuite.
2: Et puis c'est peut-être même elle-même qui va choisir, parce que regardez, vous allez le voir à ce moment-là, elle continue, elle a envie d'avoir un très bon ami. À ce moment-là, c'est à vous de voir si vous voulez être le très bon ami. Mais d'abord, vous êtes un séducteur. Il faut apprendre à être un séducteur.
18: Tout à fait.
0: Merci beaucoup Vincent, parce que ça aidera d'autres hommes qui tombent évidemment dans ce panneau. Merci beaucoup Philippe Renaud de tous les bons conseils que vous avez donnés durant ces 2 heures, et puis à très vite, merci à vous.
2: Avec plaisir,
0: tout de suite
2: merci.
0: On retrouve Alexandre Delovane pour C'est votre avenir.
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2: Bonjour à tous. L'appel à la prudence de Philippe Tabarot pour le week-end de chasse et croisée. Le ministre des Transports appelle les usagers circulant dans le sud-ouest à une vigilance particulière alors que plusieurs feux restent encore actifs. En Gironde, la situation s'améliore à la faveur d'une météo plus clémente. 84 000 habitants de 9 communes sont autorisés à rentrer chez eux. En parallèle, la Fondation du patrimoine lance une collecte d'urgence pour contribuer à la sauvegarde et à la restauration des espaces touchés par les incendies en Gironde et dans les Landes. À la clé, la replantation et la renaturation des forêts, notamment sur le bassin d'Arcachon et le massif des Landes de Gascogne. 33 000 climatiseurs mobiles livrés dans les hôpitaux et les EHPAD, annonce de la ministre de la Santé Stéphanie Rist, qui promet un confort de travail pour les soignants et un confort pour les patients. Le gouvernement a débloqué le mois dernier une enveloppe d'urgence de 100 millions d'euros pour financer des outils de rafraîchissement. Le succès de la troisième édition du leasing social, ce dispositif permettant aux ménages modestes de louer une voiture électrique à tarif préférentiel. Près de 20 000 Français ont déjà déposé leur demande. Au total, 50 000 véhicules électriques à loyer modéré sont proposés. Le dispositif est réservé aux ménages avec un revenu fiscal inférieur à 16 880 euros et qui utilisent leur voiture pour des trajets professionnels. La natalité est toujours en baisse en France. Au premier semestre, un peu moins de 314 000 bébés sont nés lors de cette période. C'est 1% de moins que l'an passé, selon l'INSEE. Parmi les facteurs qui pourraient expliquer cette baisse des naissances, les difficultés à trouver un emploi stable et les craintes liées à la conjoncture économique et au réchauffement climatique. Et puis en foot, la prise de parole de Michael Olise sur les réseaux sociaux. Le joueur de l'équipe de France, meilleur passeur sur une édition de la Coupe du Monde, regrette l'élimination des Bleus aux portes de la finale. Il parle d'une immense déception. Le joueur du Bayern Munich est satisfait de sa nouvelle vie en bleu. Porter le maillot de l'équipe de France lors d'une Coupe du Monde a toujours été et restera toujours un rêve pour moi, écrit-il. Voilà pour l'info. Excellent après-midi.
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3: Bonjour à tous et à toutes, bienvenue dans C'est votre avenir, votre émission qui parle tout simplement de votre futur. Et oui, et effectivement, il y a des périodes dans la vie où tout peut changer, tout peut basculer, notamment le travail, les repères, les relations, comme si ce qui je pouvais tenir jusque-là, eh bien, ne tenait plus vraiment. Alors on s'accroche, on doute, on fatigue aussi parfois, mais derrière ces moments-là, il y a souvent des transformations qui se préparent, soit un réalignement, un changement de direction, quelque chose de certainement plus juste, mais qu'on n'ose pas encore voir. Je vais vous aider à mettre de la lumière sur vos doutes. Je suis là jusqu'à 17h pour vous accompagner, pour comprendre aussi ce qui se joue vraiment dans votre vie et surtout ressentir ce qui est en train d'évoluer pour vous. Alors, vous êtes en direct, vous voulez tout simplement passer à l'antenne, un seul numéro d'appel, 0826 300 300, et si vous n'osez pas appeler et que vous ne pouvez pas appeler, vous pouvez tout simplement aussi envoyer un SMS au 7 20 18 accompagné du mot à venir, de votre prénom, de votre date de naissance et bien sûr de votre message.
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3: Et pour commencer cette émission, j'ai le plaisir d'accueillir ma première auditrice, c'est Alexandra. Bonjour Alexandra.
4: Bonjour.
3: Bienvenue à l'antenne de Sud Radio, Alexandra.
4: Merci, ravie de passer à l'antenne.
3: Mais moi, je suis ravie de vous accueillir et en plus, vous nous appelez de Marseille.
4: C'est ça, tout à fait.
3: Je dis en plus parce que vous allez nous ramener encore plus de soleil.
4: Et aujourd'hui, il fait pas beau par contre. Non.
3: Ah bon, alors c'est... Ouais, alors, bon, je crois qu'il y a une partie de la France qui effectivement, ça se gâte un peu tout ça, mais vous inquiétez pas, on vous envoie du soleil.
4: Le soleil reviendra.
3: Voilà, exactement. Alors, qu'est-ce qui vous arrive, Alexandra ?
4: Alors, écoutez, moi, je vous appelle concernant mon fils de 19 ans qui est actuellement en alternance, qui est dans l'attente de passer son CAP. Il a eu son bac l'année dernière. Mmh. Et en fait, c'est quelqu'un qui est toujours anxieux et qui manque de confiance en lui. Il souhaiterait changer d'entreprise pour la rentrée, dans l'éventualité, où il aurait son CAP. Donc, en fait, je me questionne beaucoup sur son devenir professionnel. Au niveau sentimental, il n'a pas de copine, il voudrait déjà lui avoir une maison, des enfants, enfin. Il est dans cette optique-là, bien qu'il soit jeune. Donc, je m'inquiète pour lui et voilà, c'est à son sujet pro, un peu de tout, quoi. Je voulais savoir ce que vous voyez pour lui. Mmh.
3: Alors, effectivement, et de ce que je ressens, votre fils est sensible et il est dans une période où il manque de confiance en lui, ce qui peut paraître normal. Il a quel âge aujourd'hui ?
4: 19 ans.
3: 19 ans, donc ça peut, c'est tout à fait normal. Et ce manque de confiance peut aussi le freiner dans ses décisions et dans son passage à l'action. Ça, c'est ce qui semble vraiment apparaître. Cette sensibilité aussi l'a fragilisé de par les émotions qu'il a vécues, et notamment s'il a eu une séparation sentimentale il y a quelque temps. Donc il y a tout ça qui se mélange et qui l'amène aujourd'hui à se poser beaucoup de questions. Mais ce qu'il apparaît et de ce que je ressens, c'est qu'il a des capacités, même s'il est perturbé émotionnellement, il a quand même des capacités. Alors, il va trouver sa voie progressivement, et je pense même qu'il l'a déjà trouvé sa voie, que cette histoire de CAP, bien, il peut l'obtenir, il va même l'obtenir, je crois que oui, parce que pour moi, ça ne s'y oppose pas, pour autant. Vous doutez vraiment de ses capacités pour l'obtenir aujourd'hui ?
4: Non, du tout. Est-ce qu'il va retrouver une entreprise ? Est-ce qu'il va aller jusqu'au bout ? Parce que tous les jours, il m'appelle. Je suis dans le déversoir émotionnel. Bon, après, moi, je suis sa maman, donc au contraire, il me parle, c'est bien. Mais j'essaye de, moi aussi, de me protéger, parce que des fois, c'est pas facile, quoi.
3: Oui, et surtout qu'il doit gagner en autonomie. Il manque un petit peu d'autonomie. Donc, il a tendance beaucoup à se reposer sur vous, sur votre parole, sur votre soutien. Alors c'est très très bien en tant que maman de l'aider, de le conseiller, mais c'est pas vous qui devez porter ses décisions et sa propre responsabilité. Donc voilà, faites en sorte que aujourd'hui les choses que vous lui dites lui soient bien sûr valables, mais c'est à lui d'entendre et de comprendre que s'il ne met pas les choses en action et s'il ne se responsabilise pas, eh bien, il sera toujours dans des questionnements existentiels et dans une fragilité, dans une difficulté. Mais en ce qui concerne son évolution et notamment par rapport au secteur d'activité dans lequel il veut se positionner, je le sens se réaliser, je le sens évoluer. Alors là, vous me parlez de 19 ans, je dirais jusqu'à 21 ans, ça reste un peu encore une période un peu de flottement, une période de trouble. Et après ces 21 ans, je sens une très belle réalisation. Et j'ai quand même une petite nouvelle, même si c'est sur un sujet sur lequel vous avez aujourd'hui vous souhaitez témoigner et poser votre question. Mais sentimentalement, je voudrais dire que d'ici cet automne 25, c'était l'année dernière, 2026, il aura une rencontre, une très très belle rencontre. D'accord ?
4: D'accord, bon, mais ça fait plaisir, hein, parce que ça lui manque, ça aussi, je pense que ça lui ferait du bien.
3: Bien sûr.
4: Ouais.
3: Allez, rassurez-le, et surtout, vous verrez que vous serez très fier de votre fils dans les mois à venir.
4: Bon, ben super, ben, merci beaucoup.
3: Merci à vous, Alexandra, merci, prenez soin de vous. Allez, je vais aller sur les SMS et je vais prendre celui de Camille qui me dit « Je suis en couple, mais une autre personne est entrée dans ma vie et bouleverse tout. » Ah, alors ça, c'est compliqué quand il s'agit d'être perturbé par ou d'être face à un choix vis-à-vis de deux personnes. Mais alors, la question, c'est est-ce un test ou le début d'une nouvelle histoire importante ? Déjà, Camille, ce que je voudrais vous dire, c'est que si aujourd'hui vous êtes perturbé par une autre personne, est-ce que la relation que vous avez avec l'homme ou la personne avec qui vous êtes en couple est vraiment vous êtes sûr de ses sentiments? Sinon, vous serez peut-être pas perturbé par autre chose en extérieur. Donc posez-vous d'abord cette question qui est importante, savoir est-ce que je suis vraiment attaché à mon couple et est-ce que j'ai encore des sentiments des sentiments vis-à-vis de mon compagnon. Et vous verrez qu'à partir de là, ça permettra de réfléchir et de prendre votre décision. Alors, sur cette deuxième personne qui est arrivée dans votre vie, je suis pas sûr que ce soit la bonne personne. Mais je veux pas vous induire en erreur, je veux pas vous influencer sur des mauvaises pensées, mais je vous invite vraiment à réfléchir déjà sur votre couple. Et puis vous aussi, si vous avez envie d'envoyer un SMS comme Camille, n'hésitez pas à le faire au 7-20-18 accompagné du mot « à venir ». Et à présent, j'accueille Marilyn. Marilyn, bonjour.
5: Bonjour Alexandre.
3: Bienvenue à l'antenne de Sud Radio, Marilyn. Vous nous appelez de la Dordogne.
5: Oui.
3: Très bien. Il fait beau chez vous, hein?
5: Non, aujourd'hui il pleut.
3: Bon. Bah, il pleut partout alors, à Marseille, en Dordogne, voilà. Vous êtes où dans Dordogne, si c'est pas trop indiscret?
5: Région de Sarlat.
3: D'accord, oh super, on y mange très très bien là-bas.
5: Voilà.
3: Oui, alors, on s'est ennuyé, en... oui je sais bien, mais je ne viendrai pas manger chez vous, vous inquiétez pas, je ne frapperai pas à la porte.
5: Vous pouvez.
3: Ah bon, d'accord, alors j'arrive. alors, on s'ennuie chez vous ou pas? Qu'est-ce qui se passe, ma chère Marilyn?
5: Moi, j'ai vécu pendant 47 ans avec un boulot que j'adorais.
3: Oui, c'était quoi comme boulot?
5: À un moment donné, j'étais infirmière.
3: D'accord.
5: Et à un moment donné, il faut bien prendre sa retraite quand même. Et là, je m'ennuie, quoi. Et puis, bon, on n'a plus le même niveau de vie. Enfin, il y a plein de choses qui me perturbent, quoi. Voilà. Donc, je voulais savoir si ce trouble allait durer ou si j'allais m'habituer et si les problèmes financiers n'allaient pas être trop impactants sur mon moral. Voilà.
3: Vous avez songé peut-être à trouver des petites activités comme ça? Alors, je ne dis pas un travail à 35 heures, hein, mais des petites activités comme ça, annexes, qui vous permettraient de passer un peu du temps et de vous occuper et socialement aussi, de retrouver un petit peu une vie sociale. Est-ce que vous avez pensé à ça?
5: Oui, j'ai pensé à ça, mais comme je suis à la retraite que depuis un mois, je me dis quand même, peut-être qu'il faudrait envisager les choses un peu différemment.
3: Oui, quand même. Oui. Alors déjà au bout d'un mois, vous êtes déjà dans ce questionnement-là, dans cette peur, dans cette crainte, c'est ça?
5: Oui, mais j'avais la crainte avant, hein. Je savais que j'allais dégringoler dans mon moral et tout, je savais ça.
3: Bon, alors pour moi, je ne sais pas si au niveau de votre esprit, vous ne l'avez pas un peu programmé. C'est-à-dire que, je m'explique, hein, et comme vous venez de le dire, hein, avant de prendre la retraite, vous avez déjà, vous redoutez, hein, de vivre ce sentiment de vide. Et vous êtes en plein dedans. Donc, je crois que vous l'avez réellement, peut-être inconsciemment, hein, mais vous avez peut-être programmé cette sensation d'être. Et il faut en changer ce fonctionnement-là. Je ressens que cette phase chez vous est seulement temporaire, même si elle peut être déstabilisante. Mais vous verrez que vous êtes entre deux et vous êtes dans cette, comme souvent, hein, les personnes qui se retrouvent comme ça du jour au lendemain, que ce soit à la retraite ou même sans travail, hein, ou quand, surtout quand on a eu des postes importants où on a été très sollicité, eh bien, on se sent inutile, on se sent plus utile face à la société ou face à notre propre activité, eh bien, ça crée vraiment un choc et ça crée un vide. Et c'est votre cas aujourd'hui. Alors, pour moi, il y a un temps d'adaptation, de devoir réintégrer les choses. J'aurais tendance à vous dire, hein, vraiment, pour vous, Marilyn, c'est déjà de visualiser cette couleur jaune. Cette couleur jaune qui est la renaissance, la redécouverte, c'est la couleur de l'énergie aussi, de l'identité. Et déjà, ça vous fera un petit peu de bien au niveau de votre mental et de votre morale. Et puis ensuite, essayez d'avoir une petite activité sportive ou une activité de loisir pour justement un petit peu chasser, et parce que tout ce qui touche à la créativité permet aussi de libérer des énergies et non pas de stocker que du négatif. Et vous verrez que vous allez très vite retrouver un équilibre avec peut-être un nouveau projet qui va redonner du sens, et je vous sens avoir une petite activité. Alors, ne cherchez pas vraiment, ne cherchez pas à combler le vide immédiatement, mais laissez plutôt ce qui pourrait tout simplement émerger en vous et ce qui vous attire vraiment. Et vous verrez que ce n'est pas une fin, Marilyn, mais c'est tout simplement un nouveau départ pour vous.
5: Ok.
3: D'accord. Il y a un renouveau. Il y a un renouveau. Ce passage est temporaire. Ce passage est temporaire. Ouais. Je dirais que pour l'instant, programmer de faire un peu de la marche, faire une petite activité sportive, aller faire de la poterie, des choses comme ça, un petit peu comme ça. Et puis vous verrez que par la suite, il y aura une opportunité d'un petit travail qui va permettre de reprendre un peu d'activité à votre rythme et vous permettant de sortir de cette peur et de cette crainte de la retraite. Parce que vous êtes face à une peur.
5: Oui, bah, c'est une peur pour le financier aussi, en fait.
3: Eh oui,
5: on passe de,
3: bien sûr.
5: De je ne sais pas combien à 1600 euros, c'est pas
3: bien
5: beaucoup.
3: Bien sûr, bien sûr, mais je l'entends. C'est pour ça que je vous sens avoir une petite activité qui permettra tout simplement de s'adapter à vos besoins et à votre budget financier. Donc tout ça va évoluer, mais vous verrez que allez, c'est un passage de 3-4 mois et après les choses vont commencer à s'éclaircir pour vous.
5: Ça va s'éclaircir. Bon, merci
3: oui,
5: beaucoup.
3: Je crois
5: merci.
3: Beaucoup en cette, en ce nouvel espoir et en ce changement. D'accord ?
5: Okay.
3: Merci. Merci à vous. Prenez soin de vous.
5: Au revoir.
3: Allez, dans un instant, on va retrouver Valérie qui a fait une rencontre très forte. Et puis, d'un coup, pouf, silence total. Alors, doit-elle attendre ou tourner la page ? On va en parler dans quelques instants. Et puis, si vous aussi, hein, vous avez des questions et vous souhaitez avoir surtout une réponse, on va dire, de clairvoyance, eh bien, n'hésitez pas à appeler le 0826-300-300.
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3: Et de retour dans votre émission, c'est votre avenir. Alors, si vous aussi vous posez beaucoup de questions, ça arrive, c'est normal. C'est en plus à cette veille du grand week-end hein, du 1er mai. Eh bien, c'est le moment où on a besoin de faire le point, le bilan de son existence. Un seul numéro d'appel 0826-300-300. J'ai Aude là qui me regarde et qui vous attend au standard. Et à présent, j'accueille Valérie. Bonjour Valérie.
13: Bonjour Alexandre.
3: Bienvenue à l'antenne de Sud Radio. Valérie, vous nous appelez de la Bretagne.
13: Exactement, il fait très beau. Il fait très beau ici.
3: Ah, très bien. Et vous nous avez contacté par le biais des SMS ?
13: Oui, alors en fait, j'ai envoyé un SMS, mais j'ai également essayé d'appeler et laisser un message.
3: Bon, ben voilà, vous avez tenté et vous avez réussi. Donc il faut persévérer, comme vous l'avez fait. Très bien. Alors, racontez-nous, vous avez une histoire un peu particulière.
13: J'ai rencontré quelqu'un par le biais d'un site de rencontre il y a à peu près un mois et demi. Mm-hmm. Et donc on a échangé, puis on s'est rencontrés et la rencontre a été vraiment chouette. Et puis il a dû partir à l'étranger parce que sa maman était hospitalisée.
3: Oui.
13: Et finalement, elle est décédée. Donc, on ne s'est pas vu pendant quelques temps, mais on était toujours en contact.
3: D'accord.
13: Et quand il est revenu en France, on a eu des contacts quelques jours, mais il était, je pense qu'il a eu le contre-coup du deuil, en fait. Mmh. Ça, c'est mon analyse, mais peut-être que c'est juste. Que je n'intéresse plus en fait. Donc j'aimerais autant savoir si j'ai des raisons d'espérer ou
3: oui.
13: d'attendre en tout cas.
3: D'accord. Alors vous n'avez plus de nouvelles depuis combien de temps ? Combien de jours ? Depuis dimanche. D'accord. Et sa maman est partie il y a quelques semaines ?
13: Il y a un mois. Un mois. Fin mars.
3: Donc, ouais,
13: fin mars.
3: D'accord. Alors, bien sûr que aujourd'hui, hein, forcément, vous êtes dans l'attente avec beaucoup de questionnements et peut-être une peur d'avoir mal interprété cette relation, non ?
13: je me dis que non, franchement.
3: Non.
13: Pendant que ça, ça se passait, il n'y avait pas de mauvaise interprétation.
3: Oui.
13: Mais peut-être qu'il était à un moment où il se sentait seul et il avait envie de communiquer avec moi.
3: Mmh.
13: Et puis là, bah, maintenant, il est revenu à sa vie réelle et j'en sais rien. Et voilà, j'ai plus ma place. Peut-être.
3: Oui, alors je ne sais pas si vous avez plus votre place. Pour l'instant, la place est peut-être liée à d'autres événements de sa vie. Parce que à la suite de cette perte, hein, peut-être que tout simplement il n'a pas envie de vous faire subir son deuil. Et moi je le sens perturbé émotionnellement. Bon, bien sûr, il y a ce deuil, mais je le sens aussi perturbé par d'autres choses et peut-être d'ordre matériel qui sont liées à l'héritage ou à ce qui et voilà ce qui peut s'installer dans sa vie aujourd'hui. Donc je ne ressens pas une reprise claire dans un premier temps et à court terme. Il faut que vous preniez du recul parce que la situation malgré tout reste assez floue et reste assez instable, mais je sens qu'il va se manifester pour donner des explications. Je ne le sens pas disparaître comme ça du jour au lendemain sans donner aucune raison. Peut-être que si vous visualisez cette couleur violette, ça va vous permettre d'être beaucoup plus vous dans un lâcher prise, de vous éloigner de certains doutes et puis aussi d'avoir ou de pouvoir peut-être améliorer tout ce qui touche de l'ordre de l'intuition, vous voyez. Donc pour moi, ce qu'il faut, ne restez pas suspendu à son silence, mais dans un premier temps recentré sur vous, et c'est ce qu'il y a de plus important. Ne vous oubliez pas, Valérie, vraiment, même si vous êtes dans cette attente, mais ne vous oubliez pas, avancez, continuez. Les problèmes sur lesquels il se trouve aujourd'hui, il doit lui-même les résoudre, il doit lui-même les gérer, et je pense que c'est quelqu'un qui ne veut pas vous faire partager sa peine, sa fragilité, sa difficulté. Donc, je le sens revenir, peut-être différemment autrement et avec des explications, mais des explications claires qui vont vous permettre pour vous d'avancer dans l'avenir et de pouvoir prendre une bonne décision. Et puis sur le long terme, eh bien vous serez peut-être face à un choix, face à une prise de décision, et c'est vous qui allez décider si vous devez continuer dans cette histoire ou si vous devez aller vers une autre rencontre, parce que je vous sens avoir aussi une autre rencontre.
13: Ah bon, d'accord.
3: Pour l'instant, ça reste encore flou, hein, pour vous, et ce qui est normal. Oui, mais oui, c'est ce qui est normal. Vous savez, quand on est comme ça dans le silence total, eh bien, on peut se poser tout un tas de questions, hein. Combien de personnes qui du jour au lendemain se sont fait ghoster ou ont vécu des histoires et puis la personne c'est de l'abandon, hein, un petit peu, hein, sous forme sous différentes formes, mais il y a une forme d'abandon. Et c'est difficile à vivre, c'est difficile à comprendre il faut je dirais parfois se remettre en question pour pouvoir non pas s'abandonner mais pour avancer pour soi, d'accord ?
13: Très bien, merci beaucoup.
3: Merci à vous, Valérie, merci.
13: Bonne journée, au
3: merci.
13: Revoir.
3: Allez, je vais aller sur les SMS et je vais prendre celui de Philippe qui nous dit « Depuis la perte de mon chien, j'ai parfois l'impression de sentir sa présence près de moi. Est-ce possible qu'il soit encore là d'une certaine manière ?» Alors là, Philippe, si vous me posez cette question, moi je vais vous dire oui, mais sans réfléchir et sans essayer de vouloir me concentrer, parce que évidemment que je crois que il y a quelque chose au-delà de ce monde, hein, et dans le monde de l'invisible, il existe aussi des présences. Alors, de ce que je ressens et de ce que je pense, c'est tout effet d'énergie, hein. Mais en attendant, si vous ressentez c'est la présence toujours de votre chien, certainement qu'il est là. Et puis aussi, la mémoire émotionnelle. Vous êtes, si vous avez perdu votre chien il n'y a pas très longtemps, vous êtes encore peut-être dans ces souvenirs, dans cette mémoire émotionnelle qui ne s'est pas évacuée, ce qui veut dire que vous n'avez pas fait encore complètement le deuil de cet animal. Et puis vous aussi, hein, si vous avez un rapport avec votre animal d'affection, d'amour, que vous avez envie de partager, de témoigner, de poser des questions sur votre animal de compagnie ou bien sur d'autres aspects, n'hésitez pas à appeler ou envoyer tout simplement aussi un SMS avec le mot à venir au 7 20 18 accompagné de votre message. Et nous, dans quelques instants, on va retrouver Gilles. Alors Gilles a beaucoup travaillé dans un métier rude, dans un métier ingrat, et son corps a lâché. Alors est-ce un simple passage ou un vrai signal de vie a changé? On en parle juste après.
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1: Et de retour dans votre émission, c'est votre avenir, nous sommes en deuxième partie. Si vous êtes sur la route ou tout simplement au bureau, et je vais prendre le SMS d'Isabelle qui me dit « J'hésite à acheter une maison isolée en pleine nature, que voyez-vous » Alors, ma chère Isabelle, oui, je sens que la maison en pleine nature peut bien forcément vous isoler et donc être un peu dans une, vous amener dans une fragilité. Donc je ne sens pas forcément cet achat-là, notamment pour cette maison, mais je vous sens avoir une opportunité d'une maison aussi un peu dans un endroit rural, un peu protégé, mais peut-être pas aussi isolé que cette maison-là, et peut-être avec même une mitoyenneté, Isabelle. Donc vous aurez une opportunité qui va se présenter à vous bientôt. Il faut patienter, mais il y a cet achat et vous pourrez avoir accès à la propriété très prochainement. Puis vous aussi, si vous êtes comme Isabelle en train de chercher un bien immobilier, eh bien n'hésitez pas, ou vous souhaitez vendre votre bien immobilier, n'hésitez pas à envoyer un SMS avec le mot avenir suivi de votre prénom, de votre date de naissance et bien sûr de votre message. Et à présent, j'accueille Gilles. Bonjour Gilles.
2: Oui, bonjour Alexandre.
1: Bienvenue à l'antenne de Sud Radio, Gilles.
2: Merci.
1: Vous nous appelez de la Haute-Loire.
2: Oui.
1: Et vous avez professionnellement beaucoup, on va dire, vécu, c'est peut-être ça, est-ce que c'est pas trop fort comme terme?
2: Bon, c'est adapté, je pense.
1: C'est adapté, oui. Et aujourd'hui, il se fait ressentir chez vous une très grosse fatigue.
2: Voilà, une fatigue physique.
1: Oui.
2: Fatigue morale.
1: Oui,
2: dire.
1: D'accord.
2: Il y a 3 semaines, fatigue émotionnelle aussi.
1: Oui.
2: Et qui s'est concrétisée par mon corps a lâché en zone sciatique paralysante.
1: Ah oui. Vous avez fait un burn-out?
2: Non, pas un burn-out physique, mais pas moral, non. Non, non, j'ai toute ma tête, enfin, je suis conscient.
1: Oui.
2: Mais j'ai ma cheville qui reste paralysée.
1: Ok.
2: Donc, étant à mon autre compte, pour travailler, c'est compliqué. Donc,
1: vous êtes dans quel secteur d'activité, Gilles?
2: La restauration.
1: C'est la restauration, d'accord. Alors effectivement, hein, un métier assez ingrat.
2: Exigeant.
1: Et depuis tout le temps, vous avez été dans ce métier?
2: Oui.
1: Oui. Donc, combien d'années d'activité?
2: Ça fait 20 ans que je suis à mon compte.
1: Ah oui, oui. Donc là, votre corps a montré des signes.
2: Oui, un carton rouge. Ouais.
1: Un carton rouge, effectivement. Alors, j'ai envie de vous poser quand même une petite question, Gilles. J'entends et je comprends que votre corps lui dit stop, que le métier en lui-même est compliqué et difficile. Mais est-ce qu'il n'y avait pas des signes quand même auparavant qui pouvaient montrer qu'il fallait faire attention et que vous n'avez pas voulu entendre? Est-ce que vous avez pris suffisamment soin de votre santé?
2: Non.
1: Eh oui. Donc, attention.

0: attention, hein, je vais répondre à votre question et je veux pas du tout avoir un jugement sévère sur vous, mais j'ai l'impression que aujourd'hui vous êtes retrouvé dans une situation qui est tout simplement le cumul de ce que vous avez pas voulu entendre, de ce que vous avez pas voulu écouter de votre corps, et peut-être que vous avez été dans le déni et aujourd'hui le corps, lui, il s'exprime tout simplement. Et ça aurait pu être pire, non?
1: Sûrement, oui.
0: Mais oui, ça aurait pu être pire. Mais oui. Il faut peut-être remercier la vie qu'aujourd'hui, même si vous avez des fragilités de santé, mais il faut peut-être remercier la vie qu'aujourd'hui, ça ne se soit pas plus compliqué. Et maintenant, d'accepter, de se dire, allez hop, je me pose un peu, je prends soin de moi et je m'occupe de ma santé. Est-ce que vous êtes dans cette intention-là et dans cette vibration-là?
1: Sincèrement, oui, je le prends comme un cadeau, ce que je me dis.
0: Ben voilà. Ouais. Ben ça me fait plaisir. Je vous assure que ça me fait énormément plaisir, parce que ce que vous êtes en train de dire, bien sûr que j'entends et c'est comme si je vivais au travers de votre expérience de toutes ces années, hein, cette fatigue, votre corps qui en peut plus, par rapport à votre vie sentimentale, des problématiques que vous avez pu vivre, tout ça. Mais ça me fait plaisir qu'aujourd'hui vous prenez conscience que enfin faut que vous vous occupez de vous. Enfin, que faut que vous pensez à vous, et d'abord la priorité, c'est votre santé. Vraiment. Je vous dis ça parce que là, c'est un signal d'alarme pour vous, voyez. Et le fait de prendre conscience de ça, vous allez vous améliorer et je vous sens aller vers du mieux. Quelle est votre question, Gilles?
1: Moi, justement, c'était un peu la durée. Mon état de santé pour repartir, pour reprendre mon activité. Après mon activité, je ne sais pas ce que je vais pouvoir refaire derrière, mais si vous voulez, là, j'ai pas. Dans quel état je vais rester paralysé, c'est ce qui me fait un peu peur. Voilà.
0: Alors, pour moi, déjà, bon, là, je ne suis pas médecin, je ne peux pas faire de.
1: Oui,
0: je fais pas de diagnostic médical,
1: non,
0: voilà, donc tout ça. Moi, si vous voulez, je crois à la force de l'esprit. Et même si parfois, la maladie peut être plus forte que l'esprit, mais malgré tout, la force de l'esprit, ça existe, et j'y crois, et ça, elle le prouve tous les jours sur des témoignages que nous avons à l'antenne, et puis même moi, par rapport à mes expériences personnelles. Donc, je crois à cette force de l'esprit. Après, je crois profondément que vous aimez votre métier, même si vous en avez marre, même si vous êtes déçu d'un fonctionnement ou autre, mais je crois que vous aimez votre métier. Maintenant, ce qui vous fatigue aujourd'hui, c'est peut-être cette charge d'être entrepreneur, de travailler pour vous-même. C'est ça qui vous épuise, et je crois que c'est le statut qu'il faut changer. Donc, est-ce que aujourd'hui, est-ce que ça serait pas mieux de travailler un peu dans la collectivité, ou je dis pas que dans la collectivité c'est beaucoup plus simple ou beaucoup plus, mais quand même il y a des horaires qui sont plus définis,
1: évidemment,
0: et puis voilà. Et ça vous permettrait d'avoir moins de responsabilités, ou pas la même responsabilité, hein, tout au moins. Parce que votre corps, lui, a besoin de travailler encore. Vous avez quel âge, Gilles?
1: 52.
0: Et voilà, c'est ça.
1: Vous avez besoin de travailler.
0: Et oui, votre corps a besoin de travailler. Donc, moi, je vous encourage, si vous voulez. Et dans un premier temps, si j'étais votre ami, Gilles, et pourquoi pas, je pourrais l'être. Reposez-vous, évidemment. Prenez ce temps nécessaire de vous faire suivre avec des médecins, de faire de la rééducation pour reprendre une marche, pour reprendre quelque chose de bon et de correct, de faire un petit peu de sport. Peut-être, est-ce qu'il y a un surpoids chez vous?
1: Non, du tout.
0: Non, bon, très bien. Donc, en tous les cas, au niveau alimentaire, d'avoir une bonne hygiène alimentaire, même si vous êtes...
1: Je fume pas, je ne bois pas.
0: Bon, ben voilà. Quoi. Alors, c'est pour ça que je sens qu'il y a quand même de l'espoir. Et donnez-vous 3 mois, là. Allez, on arrive en période d'été, jusqu'à la fin de l'été. Donnez-vous 3 mois pour aller se dire, je crée un bilan de... J'optimise sur ma ressource au niveau de la santé, et puis ensuite entre-temps et en parallèle essayer d'aller vers un job qui touche peut-être toujours un peu votre activité, mais j'aurais tendance à dire la collectivité.
1: Parce que j'étais, avant de 20 ans, mon compte, j'étais enseignant en cuisine. Ah. Et j'y pense. Et c'est vrai que vous avez raison, je me donne un peu la rentrée scolaire pour changer de voie, quoi.
0: D'accord. Et peut-être qu'alors, est-ce que c'est pour enseigner? Est-ce que c'est pour travailler dans la collectivité? Mais.
1: Je sais pas.
0: Vous avez déjà fait ça, l'enseignement, c'est ça, hein?
1: Oui.
0: Eh ben voilà. Eh ben peut-être. En tous les cas, allez dans cette, vers cette piste-là parce qu'il y a quelque chose qui sera bon. Et mais c'est à vous d'être dans cette recherche, d'accord?
1: Merci beaucoup.
0: Merci à vous, Gilles. Et je crois en votre capacité. Donc je vous fais confiance, d'accord?
1: Merci.
0: Merci. Je vais répondre à Manon. Manon, elle vient de nous envoyer un petit SMS et elle me dit « Je me sens très attachée à une maison que je n'ai visitée qu'une seule fois, comme si elle m'appelait. Est-ce un simple coup de cœur ou quelque chose de plus profond ?» Je crois que c'est peut-être un petit coup de cœur de ce que je ressens, Manon, hein, pour vous. Alors, Manon, vous avez une grande sensibilité, vous êtes très intuitif, vous ressentez les énergies. Peut-être que près de cette maison, il y a quelque chose énergétiquement, et pas dans la maison, mais pas loin, il y a quelque chose énergétiquement qui vous donne l'envie d'y être. Est-ce que c'est un espace vert? Est-ce que c'est quelque chose qui semble ressortir? N'hésitez pas, d'ailleurs, à donner plus de détails. Mais je pense plus à un coup de cœur que de quelque chose plus profond, même si je crois vraiment en vos capacités intuitives et de ressenti. Et puis vous aussi, hein, si vous avez des questionnements sur vos ressentis, sur votre intuition ou sur bien d'autres sujets, n'hésitez pas, faites comme Manon, envoyez un SMS au 7 20 18, suivi du mot « avenir ». Et à présent, c'est le moment d'accueillir Ève. Bonjour Ève.
2: Bonjour Alexandre, merci de me recevoir.
0: Alors là, j'ai quelque chose, et voilà, j'ai quelque chose à vous dire, Ève. Mais oui, et un très très bon anniversaire.
2: Merci.
0: Mais oui, alors, je sais que ça se demande pas, mais quel âge vous avez aujourd'hui?
2: 64.
0: Eh ben voilà, magnifique, c'est encore le bel âge, vous allez en profiter. Toute l'équipe de Sud Radio vous souhaite un joyeux et heureux anniversaire.
2: Merci, un grand merci Alexandre, merci à toute l'équipe.
0: Merci. Alors, Ève, vous vous posez des questions sur quel sujet, pardon?
2: Sentimentalement. Sur mon devenir, avenir, sentimental.
0: D'accord. Vous êtes seule depuis combien de temps?
2: Je dirais une dizaine d'années. J'ai été mariée, j'ai eu deux enfants, j'ai beaucoup souffert d'une déception avec le papa de mes enfants, quelques années sont écoulées, je me suis remariée, bon, on s'est séparés, on regardait pas dans la même direction. J'ai toujours eu des relations avec des personnes qui n'étaient pas libres finalement, des relations, pas des relations d'un soir, mais des relations plutôt suivies qui comptaient, mais voilà, aujourd'hui, je voudrais avoir une relation, enfin rencontrer quelqu'un qui me correspond, quelqu'un avec qui, un homme que je saurais rendre heureux, qui saurait me rendre heureuse et voilà.
0: Très bien.
2: Et avancer avec
0: vous lui, demandez, quoi. Vous demandez pas la lune, hein. Vous demandez tout simplement à vivre du bonheur.
2: C'est beaucoup.
0: Pourquoi c'est beaucoup, non? voilà. Il faut tout simplement rencontrer la personne avec qui les compatibilités puissent se faire. Et puis même si on peut avoir de bonnes compatibilités, faut aller, comme vous dites, hein, faut aller dans le même sens et dans la même direction ensemble. Ouais. Et malheureusement, hein, on est dans un fonctionnement aujourd'hui où très vite on se pose pas trop de questions et on passe à autre chose, donc c'est plus, peut-être plus compliqué, mais tout est possible. Et il y a encore beaucoup de gens aujourd'hui qui font de belles rencontres, que ce soit au travers des réseaux sociaux, au travers d'une rencontre en présentiel ou bien sur des rencontres comme ça dans des endroits insolites ou autres. C'est tout à fait possible. Et en ce qui vous concerne, oui, ça va être possible. Mais je sens encore un petit peu de temps. Alors je sais que vous nous avez dit que ça fait une petite dizaine d'années où vous êtes seule. Donc si je suis en train de vous dire qu'il va falloir patienter encore un petit peu, c'est que c'est pas pour tout de suite.
2: Je suis pas pressée, Alexandre. Ah,
0: magnifique, magnifique.
2: Je suis pas pressée du tout. Non, tout va bien, mais j'espère un avenir heureuse.
0: Alors, la couleur bleue s'affiche pour vous, c'est une couleur de communication, une couleur de mise en contact aussi, et puis d'énergie nouvelle hein, qui est en train de se mettre en place pour vous. Une couleur un peu, peut-être même aller sur la couleur turquoise, c'est une couleur qui va créer l'ancrage et va permettre d'attirer la bonne personne et de construire bien une relation sur du long terme. Et pour moi, oui, il y a une rencontre possible, mais je dirais plus sur l'année 2027 où je sens que les choses vont se mettre en place. Maintenant, j'ai le mois de novembre moi, qui m'apparaît. Je ne sais pas pourquoi, mais en novembre de cette année, il y aura quelque chose pour vous d'assez important. Alors, je ne sais pas si c'est lié à cette rencontre ou à un autre événement, mais c'est vrai que sur le mois de novembre, ou à cette période-là, vous aurez quelque chose de bien, de positif. Et 2027 est une année de cœur, une année d'amour, une année de transformation. Vous êtes en plus en fin d'un cycle, ce qui va vous permettre de pouvoir avancer, de pouvoir repartir sur un nouveau cycle, enfin, main dans la main et non pas toute seule.
2: Super, génial. Bon, en tout cas, intuitivement, je me disais que l'année prochaine, ça devrait être bon. Donc, c'est super. Ce que j'entends là me convient parfaitement. C'est un joli cadeau que vous me faites aujourd'hui pour mon anniversaire.
0: Voilà, tout à fait. Justement, vous avez la chance de passer aujourd'hui le jour de votre anniversaire. Oui. Donc, profitez et j'espère que ces paroles vont résonner longtemps en vous. D'accord ?
2: Merci infiniment, Alexandre. Merci. Je suis une tellement belle personne. Je suis super heureuse d'avoir pu parler avec vous aujourd'hui. Merci encore.
0: Merci à vous. Prenez soin de vous. Merci. Allez, on va se retrouver dans quelques instants avec Valérie, oui, une autre Valérie. Elle se retrouve bloquée dans son travail, alors peut-elle enfin reprendre le contrôle de sa vie ? Bien, restez bien avec nous et on se retrouve tout de suite, c'est sur Sud Radio dans C'est votre avenir.
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2: Et de retour dans votre émission, c'est votre avenir. Je suis avec vous jusqu'à 17h pour cette dernière partie. Et je vais répondre à Clara qui vient de nous envoyer un SMS. Elle me dit, je ressens depuis quelque temps un besoin profond de changer de vie, de quitter ma ville et tout recommencer ailleurs. Est-ce que je vais y arriver tout simplement? Eh bien oui, moi je vous sens partir, même si vous avez des doutes, même s'il y a de l'hésitation, mais j'ai l'impression que dans un an, eh bien, vous allez avoir un grand changement dans votre vie. Et si vous voulez faire comme Clara, avoir une réponse par SMS, eh bien, c'est le 7 20 18 avec le mot à venir. Et à présent, j'accueille Valérie. Bonjour Valérie.
3: Oui, bonjour Alexandre, bonjour à tous.
2: Bienvenue à l'antenne de Sud Radio. Valérie, vous nous appelez du Var.
3: Oui, tout à fait.
2: Bon, très bien. Qu'est-ce qui vous arrive, Valérie, professionnellement? Il y a des petits soucis?
3: Oui, ça commence... disons que je suis fonctionnaire de la Poste depuis 36 ans.
2: Oui.
3: Donc, j'aurais dû obtenir normalement ma retraite à 55 ans, évidemment. Mais bon, vu les conjonctures, c'est repoussé, évidemment. Mais moi, le protocole, c'est chaque année, c'est repoussé. Et je le rate d'une année. Et là, je vais être confrontée à une nouvelle restructuration au mois de juin et je ressens un peu de lassitude, du stress, des angoisses.
2: Mmh.
3: Et alors, est-ce que je dois résister jusqu'à la retraite ou tenter un autre chemin avec mon mari qui, lui, est retraité? On avait envisagé de quitter la région, de se rapprocher de belle-maman, de la famille. Enfin, voilà. Ouais.
2: Alors, c'est très étrange, mais c'est ce que je ressens chez vous. C'est-à-dire ce que je ressens dans le sens où je vous sens avoir la possibilité de partir et de peut-être d'aller vers un projet. Aujourd'hui, effectivement, vous êtes dans une lassitude profonde avec un sentiment de subir votre situation. Et je ressens chez vous ce désir de liberté, de changement de vie. Et vous verrez que dans la structure dans laquelle vous êtes et dans la société, il y a des possibilités de peut-être d'un redressement, enfin d'une réorganisation, d'un plan de réorganisation et avec des départs prévus. Et vous pouvez négocier. Vous pouvez négocier. Alors, ça ne sera pas peut-être une grande négociation, ça ne sera pas la négociation du siècle, mais malgré tout, je pense que ça peut être positif. Vous avez combien d'années d'ancienneté?
3: 36 ans.
2: Ah oui, donc
3: à
2: voilà.
3: À la poste.
2: Ouais. Ouais. Donc voilà, donc je pense que ça se négocie un peu quand même malgré tout, 36 ans, c'est pas rien et surtout que vous avez dû voir évoluer les choses en 36 ans
3: Ça voilà.
2: La Poste.
3: Ça me plaît plus.
2: Ouais, ah oui, voilà. L'entreprise d'il y a 36 ans à celle d'aujourd'hui, je pense que c'est le jour et la nuit. Mais
3: exactement.
2: Mais en tous les cas, pour moi il y a une sortie possible. Ça demande pour vous avoir, ou en tous les cas à prendre une décision claire de votre part et ne restez pas dans l'attente, enclenchez des démarches pour pouvoir peut-être vous mettre sur une liste de départ où il y aurait quelque chose de possible et d'envisageable. Et ça, je dirais que dans les un an à venir, on en parle. Et ça se décide dans les un an à venir. Alors peut-être que ça prend après un peu de temps, mais moi je dirais que dans les moins de 2 ans, vous êtes amené à arrêter votre activité. Et vous, à partir de là, vous pourrez très bien sortir de ce blocage et vous pourrez aussi agir de manière aller vers le projet de familial que vous avez et de vous rapprocher de votre belle famille, c'est ça hein?
3: Super, c'est exactement ça. Et ce serait dans le cadre de la Poste, évidemment.
2: Pour partir, vous voulez dire pour...
3: Oui,
2: bien sûr.
3: Et à négocier avec la Poste.
2: Oui. Pourquoi vous avez pensé à négocier avec qui? Avec votre mari?
3: Non, je voulais dire de changer de projet, changer de travail, enfin de...
2: Ah oui, bien sûr, mais aujourd'hui vous êtes rattaché à cette entreprise de la Poste.
3: Voilà.
2: Bon,
3: voilà, exactement.
2: Okay. D'accord, mais
3: c'est très bonne nouvelle.
2: Voilà. Donc restez patiente, persévérez. Allez, visualisez-vous de cette couleur bleue qui est une couleur de clarification, ce bleu un peu soutenu, bleu azur, c'est une couleur de clarification, de décision et de libération. Allez dans cette couleur, vous allez voir que ça va vous aider et ça va faire peut-être avancer les choses.
3: Merci beaucoup.
2: Merci à vous, prenez
3: si
2: soin de vous.
3: Si je me permets, oui. Alexandre, je voulais faire un gros bisou à mon mari qui doit m'entendre.
2: Et il s'appelle voilà. Comment votre mari?
3: C'est Philippe.
2: Eh bien, on embrasse Philippe. Voilà, très bien.
3: Merci beaucoup, Alexandre.
2: Merci à vous.
3: Merci infiniment.
2: Merci. Et j'ai le plaisir d'accueillir Sylvie. Bonjour, Sylvie.
0: Bonjour, Alexandre.
2: Vous allez bien?
0: Ça va très bien, je vous remercie.
2: Vous êtes où, Sylvie? Vous vous cachez
0: alors,
2: où en France?
0: Je me cache dans le Lot.
2: Dans le Lot, d'accord.
0: Mais il pleut en ce moment, donc voilà.
2: D'accord. Et est-ce qu'il y a un homme qui se cache aussi près de vous?
0: Alors, il se cache tellement bien que, bon, là, on a fait un petit break parce que je l'ai rencontré il n'y a pas très longtemps et m'a menti sur son âge et je ne sais pas si je dois continuer ma relation avec cet homme ou pas. Je ne sais pas si je peux lui faire confiance ou pas.
2: Il vous a menti de beaucoup?
0: 5 ans.
2: 5 ans, ouais. Bon, il a un problème avec l'âge, il ne veut pas se sentir vieillir, c'est pour ça?
0: C'est vrai.
2: Il veut faire le beau?
0: Après, c'est vrai qu'il est dynamique, il est sportif.
2: Oui, je sais pas. Voilà. Je crois qu'il faut pas trop tenir compte de ça. Même si, voilà, je comprends hein, que vous avez envie de quelqu'un qui ne sait démarrer une histoire avec déjà un mensonge, c'est pas évident. Mais peut-être qu'il faut laisser. Faut pas être trop radical. Il faut peut-être apprendre à vous connaître tous les deux, à laisser un peu plus de temps se mettre en place, de se découvrir et puis de sonder, hein, parce qu'il faut lui faire comprendre et lui faire entendre. Écoute, tu m'as menti sur ton âge, donc forcément la confiance accordée, eh ben elle se réduit un petit peu. Hein, donc moi j'ai besoin d'être un peu plus en confiance. Donc prenez un peu de temps, mais j'ai l'impression que vous avez une bonne compatibilité tous les deux, que les choses peuvent avancer et peuvent évoluer. Et cette couleur orange vous aidera à retrouver cette sensualité et permettre aussi de créer pas mal de choses entre vous. Vous avez quand même envie de poursuivre ou pas avec lui?
0: Justement, je sais pas, j'hésite.
2: Ouais. Bon, à vous de prendre la décision, hein, de prendre votre propre décision. Mais pour moi, j'ai l'impression que c'est quelqu'un qui peut se rattraper et peut faire quelques efforts. Laissez-lui peut-être une petite chance encore.
0: Bon, je vais lui laisser une petite chance.
2: Et je le connais pas, hein, je négocie pas pour lui. Hein. Et laissez votre intuition parler aussi, d'accord?
0: D'accord, très bien.
2: Merci à vous, Sylvie. Prenez
0: merci
2: soin
0: beaucoup.
2: De vous, merci.
0: Oui, merci Alexandre.
2: Merci. Allez, nous on se retrouve mercredi, lundi c'est Marie dans C'est votre avenir. Merci à vous hein, pour votre confiance et puis prenez soin de vous et surtout écoutez les signaux qui parfois sont indicateurs de bons signes pour avancer dans l'avenir.
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0: 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Bonsoir François.
2: Bonsoir à tous. Le combat des pompiers de Gironde contre les flammes. Alors que l'incendie est maîtrisé, deux reprises de feu sont en cours près de la commune de Lenton. Sur place, des avions Dash font des allers-retours et effectuent des largages au-dessus de la zone. Quelques 84 000 habitants de 9 communes près de Bordeaux ont l'autorisation de rentrer chez eux. Et l'autoroute A63 a rouvert dans les deux sens en début d'après-midi. Une réouverture dont se félicite le ministre des Transports en cette période de départ en vacances. 21 départements dans le large quart est, toujours en vigilance orange, canicule du Doubs aux Alpes-Maritimes en passant par le Puy-de-Dôme. Météo France prévoit des orages pour demain qui devraient contribuer à rafraîchir l'atmosphère, mais anticipe une petite perspective de remontée des températures la semaine prochaine. La France a connu plus de vagues de chaleur ces 15 dernières années que pendant les 60 années précédentes. Dans les Pyrénées-Atlantiques, un spéléologue est bloqué depuis hier soir à 350 mètres de profondeur après une chute dans une cavité à La Pierre-Saint-Martin. Les sauveteurs sont sur place. Situé tout près de la frontière espagnole, ce gouffre est l'une des cavités naturelles les plus profondes au monde. Le jour du dépassement, c'est aujourd'hui, c'est-à-dire que l'humanité a consommé ce que la Terre est capable de régénérer en un an. Un jour symbolique déterminé chaque année par une ONG qui alerte l'humanité consomme actuellement les ressources naturelles 73% plus vite que les écosystèmes ne peuvent les régénérer. Par ailleurs, si l'humanité vivait comme la France, le jour du dépassement interviendrait encore plus tôt, le 24 avril. Et puis l'équipe de France d'escrime termine de la meilleure des manières les mondiaux de Hong Kong avec une médaille d'or des sabreurs par équipe. Rémi Garrigue, Maxime Pianfetti, Jean-Philippe Patrice et Sébastien Patrice. Victoire en finale face à la Corée du Sud. Il s'agit du premier titre mondial par équipe pour les sabreurs français depuis 20 ans. Au total, les escrimeurs tricolores ont remporté 4 médailles dans ces mondiaux. Voilà pour l'essentiel de l'info. Excellente fin d'après-midi.
0: Merci François Germa.
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0: Bonsoir Rémi André.
3: Bonsoir Judith.
0: Alors c'est orageux, il fait encore assez chaud quoi, c'est ça là.
3: Oui effectivement, on va garder encore demain une vingtaine de départements en vigilance orange canicule, mais sur la partie est du pays, toujours les mêmes, hein, depuis le Jura jusque vers la Corse, en passant donc par le sud-est. Dans ce secteur, les températures seront encore assez chaudes. Et justement, grâce à cette chaleur, ou à cause de cette chaleur, l'humidité qui va entrer dans la nuit par les Pyrénées, le sud-ouest, et qui va remonter vers le Massif central, lorsqu'elle arrivera demain après-midi dans le nord-est, eh bien, à cause de la chaleur, les orages vont se réactiver et ils pourraient être localement forts avec de fortes rafales de vent, des précipitations importantes, donc prudence à cause de ces orages demain après-midi sur le nord-est. Mais on aura tout de même un petit peu de pluie, voire quelques orages dès le matin entre les Pyrénées, le Massif central. Le tout avec des températures qui le matin seront respirables, mais dans l'après-midi qui se réchauffent un petit peu partout aux alentours de 25 à 30 degrés. Mais le passage de cette perturbation orageuse rafraîchit un petit peu les températures. Températures qui, ce week-end, vont remonter d'un cran pour remonter entre 35 et 38 degrés de maximum.
0: Merci Rémi.
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0: Bonsoir chers amis, vous avez choisi Sud Radio et vous avez bien raison, je suis enchantée d'être à vos côtés pour les vraies voix de l'été. Pour vous ce soir, à nouveau une édition largement consacrée aux incendies qui frappent notre territoire français. On va aussi parler d'IA, du narcotrafic qui gangrène nos territoires, de cette influence d'ailleurs des réseaux sociaux hein, que les trafiquants utilisent désormais, j'ai envie de dire un peu comme tout le monde, et ça interpelle. Un programme riche tout au long de cette émission. Merci d'être fidèles tous les jours à notre antenne. Les vraies voix de l'été de Sud Radio, c'est maintenant.
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0: À 17h, votre question du soir. Les incendies ne ravagent pas seulement les forêts. Ils touchent aussi l'agriculture. Culture détruite, prairies brûlées, élevage menacé. Avec la sécheresse et les fortes chaleurs, les exploitations sont de plus en plus exposées. Et le risque ne concerne plus uniquement le sud de la France, hein, c'est sur tout le territoire. En découle une question assez logique qu'on vous pose sur YouTube. Hein, vous pouvez aller commenter, vous le savez. Les feux de forêt vont-ils changer notre production agricole? C'est une vraie question. Vous pouvez aussi nous appeler au 0826 300 300 pour commenter. À 18h20, votre grand débat grâce aux drones, aux satellites, aux caméras intelligentes et aux capteurs. L'intelligence artificielle permet de détecter plus rapidement les départs de feu, d'anticiper les zones à risque. En ville, elle permet de mieux protéger les populations, les infrastructures. Dans les campagnes, elle aide notamment les agriculteurs à sécuriser leurs exploitations face aux incendies. Et pas que d'ailleurs, on va voir ça du coup. Et puis bah, on vous pose la question hein, sur YouTube, toujours vous pouvez aller commenter. L'IA, selon vous, va-t-elle révolutionner la prévention? Vous nous appelez au 0826 300 300. Vous savez, Sud Radio, c'est votre radio, c'est votre antenne. Nos vraies voix.
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0: Alors, nous sommes avec Maddy Seydi, directrice conseil en communication d'influence. Bonsoir Maddy.
4: Bonsoir Judith.
0: C'est un plaisir de vous retrouver.
4: Un plaisir partagé, cher Judith.
0: Thierry Blandinière, directeur général du groupe Invivo, président du CA Brive Rugby, auteur de Nourrir les raisons d'espérer pour l'agriculture française, c'est sorti aux éditions Le Cherche Midi. Bonsoir Thierry.
5: Bonjour Judith.
0: Deuxième soirée ensemble.
5: Deuxième soirée.
0: Un grand plaisir. Benjamin Cyr, c'est votre première. Welcome.
6: Oui. Vous bonsoir êtes, à tous, bonsoir Judith.
0: Bonsoir Benjamin. Vous êtes cofondateur et rédacteur en chef du média Les Électrons Libres. Vous êtes chroniqueur à Franc-Tireur, l'hebdomadaire, hein, et puis auteur de La Drogue au pouvoir, 5 siècles de flirt entre géopolitique et narcotrafic, c'est aux éditions du Cerf. Alors ça sort le 17 septembre, mais bon, c'est déjà en précommande. Hein,
6: absolument.
0: Allez, c'est parti, on part sur le terrain, spécial feu de forêt.
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0: 0826 300 300, vous le savez, vous pouvez témoigner si vous avez besoin d'aide, si vous avez un coup de gueule, un coup de cœur à passer, vous nous appelez, Sud Radio est à votre disposition. On commence avec Marie, Marie Téchy. Bonjour Marie.
7: Bonjour.
0: Alors Marie, vous nous appelez du Tech, vous, hein?
7: Vous m'appelez, oui, je suis au Tech, effectivement.
0: On vous appelle, effectivement. Alors, vous, vous mobilisez en plus de vos tournées hein, pour porter main forte et des soins aux sinistrés, Marie.
7: Oui, tout à fait. J'ai été appelée par la commune du Tech pour organiser une sorte de petit hôpital d'accueil pour les personnes les plus dépendantes.
0: Ouais. Et alors, expliquez-nous un peu comment ça se passe sur le terrain et ce que vous constatez.
7: Alors, ce qu'on a fait, c'est qu'on a accueilli des gens dans un premier temps très très dépendants de toutes les communes du Nord Bassin. Mmh. Et puis, dans la nuit de dimanche à lundi, on les a évacués dans des zones beaucoup plus sécures, comme la Corrèze, où ils sont partis certains sur Bayonne. Et puis, à ce jour, on a des gens qui sont semi-valides, qui restent encore avec nous, en espérant qu'ils réintègrent très vite le Nord Bassin.
0: Qui étaient déjà semi-valides, en fait, hein, c'est ça?
7: Alors, les premiers étaient très dépendants et avaient besoin de soins médicaux, donc il a fallu monter une équipe d'auxiliaires, d'aides-soignantes et d'infirmières volontaires, bénévoles, pardon, je rectifie. Et ensuite, une fois évacuées ces personnes en grande vulnérabilité, on a pris des gens semi-valides.
0: D'accord.
7: Avec aussi une surveillance médicale.
0: D'accord. Ce qu'on a constaté, ce qu'on constate hein, depuis plusieurs jours, c'est cette solidarité incroyable et cette mise à disposition des Français pour aider ces sinistrés. On vous remercie d'ailleurs hein, pour cet engagement. Pour vous, c'était incontournable en fait, Marie, on imagine.
7: C'est tout à fait la suite de l'élan de solidarité et du réseau qui a été créé ensuite Covid, pour être très honnête. Ouais. Donc l'appel a été très facile. Hein. On appelle les collègues et on dit qu'on a besoin et on monte une équipe de 15 aides-soignantes et 7 infirmières par jour en un claquement de doigts parce qu'elles sont toutes motivées pour participer de mettre la pierre à l'édifice et puis c'est notre forêt, c'est notre bassin.
0: Oui.
7: Voilà. Et puis après les élus nous ont laissé aussi l'espace et ils nous ont fait confiance. Donc merci à la mairie du Tech aussi d'avoir encore une fois répondu présent.
0: Bravo à monsieur le maire, effectivement. Madame la maire, pardon. Maddy Seydi, on en parlait déjà hier et on le constate de vraiment que dans les moments les plus difficiles, comme on est en train de vivre en ce moment sur le territoire, il y a un élan de solidarité. Les Français sont présents et encore une fois, bah, ça fait chaud au cœur, quoi.
4: Absolument, ça fait chaud au cœur. On l'a vu, effectivement. Les Français se mobilisent, ils aident sur le terrain, que ce soit en apportant à manger, en soutenant les pompiers. La dernière fois, il y avait c'est kiné qui allait faire des massages aux pompiers. Et vraiment, c'est beau parce que c'est des moments comme ça, des moments de détresse, j'ai envie de dire national. On est tous touchés, mais bien qu'on ne soit pas sur le terrain. Mais c'est terrible de voir tous ces hectares qui brûlent, notre forêt qui brûle, et aussi tous ces animaux qui sont bloqués, pris au piège. C'est terrible, mais vraiment, ça fait chaud au cœur de voir dans une société comme la nôtre, qui est plutôt dite individualiste, où il se passe tellement de choses, où chacun est dans son précaré.
0: Finalement, pas tant que ça.
4: Je pense qu'il y a des causes qui sont plus grandes que chacun d'entre nous, qui fait qu'on y va tous ensemble, et ça, c'est vraiment beau.
0: Bien sûr. Thierry Blandinière, évidemment, on constate aussi ces agriculteurs, hein, on en parlait aussi, qui sont sur le terrain, qui aident les pompiers, et sans qui le travail serait beaucoup plus difficile.
5: J'étais avec ce matin le président de la Chambre d'agriculture d'Aquitaine, notamment, pour faire un point avec les agriculteurs, comment ça se passait. Il m'a décrit vraiment une scène depuis deux jours. On parle de feu de forêt, mais là c'est pas un feu de forêt. C'était apocalyptique. C'est-à-dire que c'était un ogre. C'est une bataille qu'il avait gagnée avec un ogre qui dévorait toute la forêt. Et face à ça, des pompiers et une population mobilisée. C'était une vraie bataille. Et je pense qu'ils l'ont gagné. Et bravo à eux, parce que tout n'est pas fini. Il peut y avoir des rebonds, mais cette force de feu, on en parlait hier, n'était du jamais vu, en fait, dans l'histoire des feux de forêt. Il faut bien le comprendre. Et peut-être qu'on le banalise un peu en disant c'est des feux de forêt, c'est plus que ça.
4: Non, c'est bien plus.
5: C'était un ogre qui dévorait la forêt, et c'est des flammes qui montaient à plus de 40 mètres de haut. Et c'était difficile de se battre contre cette bête monstrueuse qui était en train de manger... La région d'Aquitaine. Et donc, bravo pour la victoire, parce qu'ils ont gagné. Pour les féliciter.
0: C'est vrai. Voilà. On leur dit bravo. Benjamin Cyr, on entend Marie aussi, qui dit que il y a toutes ces infirmières motivées qui peuvent réagir en un claquement de doigts. Tout ce personnel de santé, vraiment, sur qui on compte énormément dans ces moments-là. On a envie de dire qu'il ne faut pas les oublier cette fois-ci.
8: Alors, il ne faut pas les oublier. Vous faites évidemment référence à l'époque du Covid.
0: Voilà, où on les applaudissait à 20h.
8: Tout le monde applaudit à 20h. Pendant une période, avant, au bout d'un moment de relâcher l'effort, et effectivement, tous ces gens qu'on appelle les premières lignes de la République, les invisibles, qui nous ont permis de tenir pendant tout le Covid, ce sont encore eux, comme on le constate, qui permettent d'être là pour rétablir la situation. On voit aussi qu'il y a quand même une vraie vague de solidarité nationale. On voit que au niveau des dons qui sont recueillis actuellement, on commence à dépasser le 1,5 million d'euros. Donc c'est pas encore suffisant. Il faut que les gens continuent à se mobiliser. Mais il se passe vraiment des choses. Et puis très localement, effectivement, énormément de soutien pour les pompiers qui ont été constatés, parce que c'est pas seulement les sinistrés qui sont dans le besoin, c'est aussi les pompiers qui sont absolument épuisés, qui sont mis à contribution en permanence. On parlait de l'ampleur de ce feu, on en est sur le début de l'année à 117 000 hectares de forêt.
0: C'est énorme.
8: Qui sont partis en flammes, c'est un record absolu depuis que on peut mesurer cela. Vraiment un record absolu par rapport aux dernières années. On a parlé du fameux incendie des Landes de 2022 avec tout ce qui avait été brûlé à l'époque. Sur l'ensemble de l'année, ça avait représenté 72 000 hectares. On est déjà à 117 000. Il y a eu plus de 120 000 hectares également en Espagne où là il y a un nouveau feu qui repart à la frontière
0: portugaise. L'Espagne, c'est catastrophique aussi.
8: C'est une mobilisation longue et il va falloir effectivement ne pas oublier ceux qui le font.
0: Surtout pas. Merci beaucoup Marie Téchier d'ailleurs et bravo pour votre engagement.
7: Précision, c'est surtout sur le terrain, parce que les hospitaliers sont en plan blanc, sur le terrain c'est toujours des infirmiers libéraux.
0: D'accord. Eh ben écoutez, c'est d'autant plus louable. Donc vraiment merci pour votre engagement et merci pour les sinistrés, pour les pompiers, pour les gens qui en ont besoin. D'ailleurs, si vous avez besoin de quoi que ce soit, si vous avez envie de passer un message, vous nous appelez, vous savez, vous, auditeurs de Sud Radio, 0826 300 300. On est avec Cédric Pain. Bonsoir Cédric.
9: Oui, bonjour.
0: Vous êtes maire de Mios. Dans le 33 aussi,
9: oui,
0: hein.
9: En Gironde.
0: Voilà.
9: Oui,
0: alors, les habitants chez vous, ils ont pu regagner leur logement aujourd'hui. Est-ce que, évidemment, on se dit que c'est un soulagement, hein. Et est-ce que vous faites quand même évidemment très attention parce que la situation, elle peut peut-être à nouveau se dégrader à n'importe quel moment.
9: Oui, oui. Alors, c'est une très très bonne nouvelle. Hein. Je vous assure que pour les habitants, de regagner son domicile, c'est vraiment essentiel. Mais on reste, très vigilant. Et puis, vous savez, ces feux, ça nous secoue hein, quand même. Enfin, c'est gigantesque, comme vous veniez de le dire. C'est du jamais vu. Et évidemment, voilà. Et donc, on reste très très vigilant. Madame la préfète nous a bien dit gardez tous votre téléphone à proximité. On ne sait jamais, ça peut repartir. On sait très bien qu'on peut de nouveau être évacué. Et mesures de sécurité maximum, évidemment. Donc, aucune manifestation. On est autorisé au minimum jusqu'au 8 août. Les activités en forêt sont totalement interdites. Donc, oui, vigilance maximum.
0: Merci beaucoup. Juste avant de vous laisser, parce qu'on a peu de temps, faites-nous un point justement sur ces gens qui reviennent et qui sont contents. On imagine que c'est évidemment un soulagement absolu. Quelle est votre situation à vous personnellement, monsieur le maire?
9: Alors, Alors moi, j'ai pas quitté la mairie. J'étais 24/24. Je crois que ce soir, je vais dormir.
0: C'est une bonne idée.
9: Mais c'est surtout, voilà. Mais c'est surtout on a été chercher les personnes qui sont à mobilité réduite ou qui, voilà, il y a plein de gens qui sont dans des, on va dire, en mauvais état sanitaire, social, etc., avec des grandes difficultés. Et voilà, donc le but, c'est d'aller chercher une par une, de les accompagner et surtout de les accompagner demain, parce que je veux dire, elles ont aussi vécu un traumatisme.
0: Bien
9: et
0: sûr,
9: donc, il faut surtout ne pas les oublier.
0: Ouais.
9: Et voilà, et c'est le suivi qu'on va mettre en place maintenant qui est aussi important. Et on ne les laisse pas tomber, au contraire, on les accompagne.
0: Bravo, merci monsieur le maire. Je rappelle que vous êtes Cédric Pinck, vous êtes maire de Millau, en Gironde. Merci de votre témoignage. Donc, face aux incendies dans le sud-ouest, Sud Radio se mobilise avec la protection civile. Il y a 300 bénévoles sur le terrain pour évacuer les habitants, accueillir les sinistrés, faire vivre les centres d'hébergement, venir en aide aux plus fragiles. Vous pouvez soutenir leur action dès maintenant. N'hésitez pas à faire un don sur protectioncivile.org. protection-civile.org. Dans un instant, les incendies ne brûlent pas seulement les forêts, ils menacent notre agriculture. Les exploitations subissent de plein fouet les effets des feux, de la sécheresse et des fortes chaleurs. Une réalité qui s'étend à de nombreux territoires. Alors on vous pose la question, vous n'hésitez pas à les commenter sur YouTube. Les feux de forêt vont-ils changer notre production agricole? 0826-300-300, c'est notre standard. Appelez-nous. À tout de suite.
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0: Quelle bonne idée d'avoir choisi Sud Radio et bienvenue si vous nous rejoignez. Un petit rappel de nos vraies voix du soir. Nous sommes avec Maddy Seydi, directrice en conseil et en communication d'influence. Thierry Blandinière, qui est directeur général du groupe Invivo, président du CA Brive Rugby, auteur de Nourrir les raisons d'espérer pour l'agriculture française, c'est sorti au Cherche Midi. Et puis Benjamin Cyr, cofondateur et rédacteur en chef du média Les Électrons Libres, chroniqueur à Franc-Tireur, auteur de La Drogue au pouvoir, 5 siècle de flirt entre géopolitique et narcotrafic, c'est aux éditions du Cerf. Ça sort le 17 septembre, mais vous pouvez le précommander. Allez, c'est parti pour notre débat, la question du soir.
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0: Les incendies ne détruisent pas seulement les hectares de forêt. Il frappe aussi de plein fouet le monde agricole. Chaque année en France, des milliers d'hectares de terres agricoles sont touchés directement ou indirectement par les feux. Cultures détruites, prairies brûlées, clôtures et bâtiments endommagés, élevages menacés. À cela s'ajoutent les effets de la sécheresse, les vagues de chaleur, les fumées qui fragilisent aussi ces exploitations. Selon les experts, avec le changement climatique, le risque d'incendie s'étend désormais bien au-delà du sud de la France et concerne de nouveaux territoires. Alors pour en parler justement, nous sommes avec Nicolas Jacquet. Bonsoir Nicolas.
2: Bonsoir.
0: Bienvenue. Alors Nicolas, vous êtes agriculteur, membre de la CR40, hein, qui est la Coordination Rurale des Landes, et membre de la DFCI 40, qui est l'Association de Défense des Forêts contre les Incendies. Vous, ce que vous dites, tout simplement, Nicolas, c'est qu'il faut rendre la terre aux agriculteurs.
2: Oui, enfin disons que c'est, on est dans une région où il y a un équilibre entre agriculture et forêt ici, parce que je suis également forestier.
0: Oui.
2: C'était une région de pâturage avant qu'il y ait la forêt. Il y avait des troupeaux de moutons. Moi, dans ma commune, il y avait 80 familles qui vivaient de l'élevage de moutons jusqu'en 1900 à peu près. Ensuite, la forêt s'est implantée et à partir des années 1950-1960, il y a de grandes clairières qui ont été créées avec une agriculture qui s'est développée dans la Haute-Lande et dans les Landes girondines également. Disons que je pense qu'on a un rôle quand même important parce qu'on fait des clairières, des pare-feux naturels.
0: Mmh.
2: Et bon, il faut savoir que les incendies existaient déjà avant qu'il n'y ait pas la lande brûlait. C'est pour ça d'ailleurs que autour des maisons, dans les terrains qu'on appelle les aériales, il y avait des chênes de manière à ce que ça ne brûle pas.
0: Ouais, c'était pas des pins.
2: Voilà. Mmh. Et puis les zones qui brûlaient le plus historiquement, eh bien, finalement, ce sont les zones qui aujourd'hui sont cultivées.
0: Oui. Bah oui. Thierry Blandinaire, quand on entend Nicolas Jacquet, hein, je rappelle que vous êtes directeur du général du groupe Invivo, c'est un peu votre truc l'agriculture.
3: Oui.
0: Quand vous entendez ça, justement, il faut replanter, en fait, il faut redonner aussi aux agriculteurs et donc forestiers la possibilité de gérer leur terrain puisqu'ils le connaissent bien, quoi.
3: En fait, il y a des vraies questions sur le potentiel de production dans ces régions qu'il faut préserver pour préserver le revenu des agriculteurs, voire avoir un projet pour nourrir la population française, parce qu'autrement, on peut pas lâcher, et sinon on va importer encore plus de produits, donc ça sera difficile. Hein, si on parle de souveraineté, il y a quand même un enjeu, donc il faut conjuguer, c'est une équation à plusieurs inconnus qu'il faut conjuguer. Et donc peut-être saisir ce moment de crise où, voilà, je disais hier, se mettre autour d'une table et voir comment on repense le modèle agricole. La Nouvelle-Aquitaine, je connais un petit peu. Hein,
0: c'est voilà. Un peu votre région,
3: voilà.
0: A priori. Ouais.
3: Et pour avoir vécu à Mont-de-Marsan très longtemps, voilà, j'en parle régulièrement. Et je pense que là-bas, il y a un potentiel qui reste à reconstruire avec les cultures de maïs et autres. Il y a des vraies questions qui se posent avec notamment la gestion de l'eau, on en parlait hier. Et de comment essayer de réorganiser un peu tout ça. Alors ce matin j'étais avec le président de la chambre d'agriculture d'Aquitaine, Nouvelle-Aquitaine, hein, pour échanger d'une manière générale sur quel est le potentiel de production de la ferme de la Nouvelle-Aquitaine et comment conjuguer tout ce qui est forêt et comment essayer de rééquilibrer tout ça et comment se servir en fait des cultures agricoles comme pare-feu, quelque part la vigne fait partie de ces pare-feux, mais aussi le maïs, les carottes là-bas dans les Hautes-Landes, tout ça, c'est des rotations de cultures aussi organisées, et surtout après, organiser le stockage d'eau dans des points stratégiques qui pourraient être partagés entre, pour la sécurité en cas de feu, mais aussi pour l'irrigation.
0: Mmh.
3: Et je pense que là, il y a un vrai sujet à repenser, il faut en parler au président de région, Alain Rousset, pour qu'il s'y colle, parce que c'est un vrai sujet d'infrastructure de long terme, et c'est peut-être maintenant qu'il faut saisir cette crise qui est vraiment incroyable dans la région pour proposer un plan d'infrastructure organisé avec, bien sûr, en concertation avec les agriculteurs.
0: Ouais, c'est certain.
4: Ouais, mais de ce point de vue-là, il y a quand même la question des retenues d'eau était quand même l'une des plus importantes.
0: Ouais.
4: Il se trouve que c'est devenu, depuis quelques années,
0: polémique.
4: L'une des questions politiques les plus polémiques. Y a un élément assez drôle, c'est de penser que, justement, en Charente, juste avant le départ de l'incendie, non seulement l'interdiction de 4 grandes retenues qui étaient déjà construites, mais pas seulement l'interdiction, c'est-à-dire la demande de destruction. Et il faut savoir qu'il y a des endroits... pas polémiquer. Le problème qui a été principalement noté, c'était la taille. On les considérait comme trop importantes. Détruire ces retenues d'eau à ce moment-là, ça ne peut avoir que des conséquences extrêmement difficiles, d'autant plus, et c'est une des choses dans ce débat qui est comme d'habitude très manichéen et instrumentalisé, dont on ne parle pas, c'est qu'une retenue d'eau, ça a une valeur en fonction du sol, de la région dans laquelle elle est posée. Or, là, nous sommes justement dans des endroits où on a des sols extrêmement perméables, ce qui veut dire que la nappe phréatique, en réalité, ne retient pas l'eau.
0: D'accord.
4: L'eau va directement vers la mer, et en réalité, c'est extrêmement important de retenir l'eau dans les moments où elle est...
0: Elle est disponible,
4: elle est
0: là.
4: Disponible.
0: Bah oui.
2: Oui. Bon, je voudrais intervenir un petit
0: Allez-y,
2: peu.
0: Allez-y, Nicolas.
2: Oui. En fait, dans tout le massif forestier d'Aquitaine, on n'a pas du tout besoin de stocker de l'eau parce que le stockage, il est naturel et il se fait dans le sable qui est dessous. Ah. On a une réserve énorme d'eau à 2 mètres de profondeur. Le sable, c'est une grosse éponge et il suffit de reprendre l'eau du sable. Bon, faut savoir qu'on est dans la région de France quand même où il pleut le plus. On a 1100 millimètres de
0: J'aurais pas dit, tiens.
2: pas actuellement, mais... Un maïs irrigué va utiliser 650 mm d'eau et une culture de pain maritime qui d'une quinzaine d'années va utiliser 800 mm d'eau. Mmh. Donc ça veut dire qu'on que ce soit la forêt ou l'agriculture, on utilise beaucoup d'eau dans le secteur, mais cette eau, elle est vraiment disponible à profusion. Mmh. Donc ici, on n'a pas de manque en eau, pas besoin de faire des méga-bassines. Oui. On est vraiment dans une région bénie des dieux pour l'eau.
0: Alors quand on entend justement Nicolas Jacquet là-dessus, Madi Seydi, et qu'on sait que pour rappel, 2026 c'est une année record hein, déjà, près de 116 000 hectares brûlés en France, 13 550 feux recensés depuis au 27 juillet, soit déjà bien plus que le record de 2022, on se dit que quand on a conscience des manières qu'on pourrait utiliser en fait pour éviter ce genre de situation et que c'est pas applicable, peut-être il faut changer de vision et de projection. Hein.
5: Oui, je pense qu'il faut changer de vision, mais surtout faire de la pédagogie, parce que tout ce qui a été d'ici est tellement logique, mais il y a aussi un débat politique et idéologique qui font que les gens sont tellement dogmatiques qu'ils sont pas capables de réfléchir. Et effectivement, on doit changer, nous adapter justement à tous ces changements climatiques. Il faut qu'on essaie de repenser la manière dont on fait de l'agriculture, la manière dont on se sert de l'eau. Il va y avoir de vrais enjeux de l'eau. Et honnêtement, quand on voit cette crise, peut-être que c'est l'occasion justement de réfléchir à nouveau et de se dire, ah ben voilà, ça nous est arrivé, comment on fait pour pas que pour la prochaine fois être prêt. Pour pouvoir, d'ailleurs, on a bien vu les pompiers, ça a été compliqué, ils sont allés prendre de l'eau dans la Seine.
0: Ouais. C'était impressionnant d'ailleurs. Alors, on va filer à Marcheprime en Gironde pour faire un point avec le maire, Manuel Martinez.
6: Bonjour.
0: Bonjour, monsieur le maire. Bonjour. Alors, on va faire un petit point de situation justement à Marcheprime avec vous, hein, parce que je crois qu'il n'y a toujours pas de retour à domicile chez vous. Comment ça se passe? Racontez-nous, vous en êtes.
6: Donc, la Marcheprime a été impactée par les incendies sur son territoire et sur sa partie forestière. Marcheprime est constituée de 11% d'urbanisation et 88% de forêt. Mmh. Donc, Marcheprime a été impactée par cet incendie. Donc, on a libéré 9 communes qui n'étaient pas ou peu touchées par l'incendie. Aujourd'hui, à l'heure à laquelle je vous parle, il y a 2 points noirs et critiques de têtes de feu au nord de la commune et un autre qui se trouve dans la commune voisine qui se trouve à l'ouest et nous avons des vents d'ouest relativement élevés et qui ont réveillé un feu aujourd'hui, cet après-midi. Donc on n'y est pas encore à libérer la commune de Marcheprime, mais il faudra faire un bilan et on fait un bilan au quotidien pour savoir si on a la possibilité de faire revenir la population. Je disais...
0: Comment il est le moral hein?
6: Or il est relativement bon parce que on voit la lumière du bout du tunnel, mais il faut être encore vigilant. Tant qu'on n'aura pas totalement fixé, le feu est stabilisé, il n'est pas encore fixé, donc il n'est pas totalement maîtrisé. Donc voilà, on a des facteurs favorables aujourd'hui. Après 2 jours de température très élevée, on a déjà au moins ceci et des vents qui sont moins élevés qu'en intensité que la veille et l'avant-veille.
0: Merci monsieur le maire, vous êtes Manuel Martinez, maire de Marcheprime. On vous souhaite du courage.
6: Que la veille et la Vendée.
0: Merci monsieur le maire. Vous êtes Manuel Martinez, maire de Marcheprime. On vous souhaite du courage et on espère que vous allez être bientôt tous pouvoir.

0: Merci beaucoup. Vous restez avec nous sur Sud Radio. Cette émission continue. Les vraies voix de l'été, hein, dans un instant, c'est le tour de table des vraies voix. Ils ont des super sujets pour vous. Donc, restez avec nous. À tout de suite.
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0: 17h32 sur Sud Radio, vous êtes avec les vraies voix de l'été. Et tout de suite, c'est le tour de table des vraies voix.
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0: On commence avec vous, Maddy Saïdi. Vous voulez nous parler de l'expulsion de Xenia Fedorova vers la Russie?
14: Oui, absolument. Je voulais vous parler du cas de Xenia Fedorova. Bon, pour ceux qui la connaissent pas, donc elle est journaliste de nationalité russe et c'était l'ancienne patronne de RT France, le média russe.
0: RTF,
14: donc,
0: ouais.
14: Voilà. Et j'ai lu un petit peu hier, un peu partout, qu'elle faisait l'objet d'une mesure d'expulsion. Donc moi, j'étais assez surprise. D'abord, je me suis dit sur quel fondement, parce que qu'est-ce qu'on lui reproche? D'aimer son pays? Enfin, moi, je trouve que c'est plutôt bien d'aimer son pays. Et d'ailleurs, nous, on devrait en prendre de la graine, apprendre à nos gamins à aimer la France, le drapeau, l'histoire, et se battre pour notre pays. Alors, on lui reproche d'être un agent d'influence de la Russie. Et donc, elle fait l'objet d'une mesure d'expulsion. Et moi, ce qui quelque part, en tout cas, m'a posé question, je me suis dit, mais l'administration s'est vraiment mobilisée de manière assez rapide. Enfin, les choses ont été faites très vite et c'est fait. Alors qu'on a quand même en France beaucoup de QTF qui, franchement, ont des dossiers, des gros dossiers du point de vue judiciaire qu'on n'arrive pas à expulser ou qu'on n'expulse pas. Et en soi, moi, je trouve qu'il faut traiter tout le monde de la même manière, que ce soit des influenceurs qui font de l'influence pour leur pays d'origine, que ce soit ceux qui sont rentrés de manière illégale en France et qui sont, en tout cas, invités, parce que c'est ça, invités à quitter le territoire, même s'ils ne le font pas. J'aurais aimé qu'on ait quand même la même force, la même capacité à réagir aussi vite pour expulser des gens qui, quelque part, pourraient supposément nuire aux intérêts français.
0: Mmh.

0: Benjamin Serre, je crois que vous avez une opinion assez différente.
1: Alors, absolument radicalement opposée, il faut le dire.
2: D'abord,
1: Xenia Fedorova n'est pas une journaliste. D'ailleurs, elle n'a pas de carte presse, mais ça, c'est un détail, ça n'a aucun intérêt.
0: Il y a plein de journalistes qui n'ont pas de carte presse.
1: Elle n'est pas journaliste, c'est un agent d'influence réelle. Ça ne s'est pas fait vite du tout. Ça fait plusieurs années que le contre-espionnage français travaille à la question. Elle est interdite de territoire en Allemagne depuis 2024. Elle était dans la liste des 200 personnalités qui devaient être dans le nouveau paquet de sanctions de l'Union européenne au mois de juillet, dont elle a été retirée. Cette mesure d'expulsion, comme contrairement à la Russie, nous sommes une démocratie, elle peut faire un appel, et d'ailleurs,
0: elle a déjà lancé
1: le recours. Mais Russia Today, c'est pas une chaîne publique, c'est pas une chaîne privée, c'est un média d'État. C'est le média d'État de la Russie de Poutine. Il est dirigé par Margarita Simonian, qui est aussi la présidente de l'Agence russe d'État de presse, qui est un organe direct de l'État et de Poutine. Un agent d'influence, c'est quelqu'un qui, dans ce cas-là, ne fait pas du reportage, ne fait pas une expression journalistique, c'est quelqu'un qui reprend et qui est chargé, qui est payé par un pays pour exprimer tous les éléments de langage. Or, ce pays est un pays qui est aujourd'hui quasiment belligérant avec la France. C'est un pays adversaire, ennemi. Et avoir quelqu'un dont le métier est payé par la Russie, elle continue à être payée par Russia Today, donc par l'État russe.
2: Mais ça, on l'a pas découvert aujourd'hui. Enfin, on l'a pas découvert aujourd'hui. Mais avant qu'il y ait le conflit Ukraine-France, ça n'avait pas l'Ukraine.
0: Mais a priori, les services secrets étaient déjà dessus
1: parce que ça fait longtemps qu'elle approchait par ailleurs des politiques. Il faut savoir d'ailleurs que dans la galaxie Bolloré, qui prépare actuellement un think tank pour peser sur les présidentielles, elle devait y avoir un rôle important. On va savoir, comme on l'a vu lors des dernières élections, qu'il va y avoir une campagne massive vraiment, d'ingérence russe, qui va commencer à être lancé. C'est généralement un an avant les élections. On en a déjà l'expression. On voit déjà que ça passe en grande partie d'ailleurs par d'autres pays de l'Est. On a toutes ces opérations ne sont qu'une. Et en réalité, Xenia Fedorova est un des instruments de l'ensemble de ces opérations. Il faut savoir quand même, c'est quelqu'un qui a expliqué en permanence qu'il n'y avait pas eu d'enlèvement d'enfants ukrainiens. C'est quelqu'un qui refuse toujours de considérer qu'il y a une guerre en Ukraine. C'est toujours une opération spéciale.
2: Oui, mais c'est pas parce qu'elle a un avis différent.
1: Ce n'est pas un avis.
2: Autres, qu'elle a des positions différentes.
1: Elle est payée par le gouvernement russe pour émettre ses positions. Ce n'est pas un avis. Et si elle est expulsée, vous le verrez, il y a de bonnes chances qu'elle finisse politiquement à la Douma comme députée.
2: Mais écoutez,
0: on va écouter Thierry Blanchard qui connaît bien la Russie et l'Ukraine.
3: Vous avez des usines en Russie, des salariés en Ukraine. Donc je vis ça vraiment de près, puisque sur le terrain, puisqu'on est agriculteur, on est présent dans ces pays-là. Et on est toujours en Russie, il faut le savoir, pour différentes raisons. Ce que je veux dire, c'est que il ne faut pas être naïf. Et en France, on est souvent naïf. On est dans une guerre non déclarée avec la Russie. Et quand je vois aujourd'hui toutes les cyberattaques qui sont aujourd'hui organisées contre les entreprises françaises, et les principales entreprises françaises, et j'en fais partie, parce qu'on est parti, on est la première entreprise en agriculture, en première ligne.
0: Première coopérative
3: et donc,
0: française.
3: Du coup, on s'est fait attaquer plusieurs fois. Toutes les semaines, on a des attaques. On investit des millions d'euros pour essayer de réguler tout ça et une espèce de sécurité. Leur idée, c'est de casser le système informatique. En France, pour déstructurer nos chaînes alimentaires. Et c'est pas naïf, c'est une réalité. Alors tout le monde en parle pas beaucoup, en fait, on n'en parle pas beaucoup. Non. Mais je pense que, parce qu'il ne faut pas en rajouter, il ne faut pas être anxiogène ni rien, mais on est vraiment, en tout cas les grandes entreprises, obligées de s'organiser globalement pour justement résister à ces attaques qui sont de plus plus fortes. Mais de plus en plus fortes. Alors je fais pas le lien avec la personne dont vous parlez, mais quelque part, voilà, c'est quand même
1: il faut
3: une
1: dire
3: guerre avec la Russie.
1: Il y a quelque chose, on parlait à l'instant, depuis trois jours des incendies. Il faut savoir qu'on a observé déjà des campagnes de déstabilisation russe sur la communication des incendies. Pour rendre diviser encore le pays, fabriquer de la colère supplémentaire et diffuser, comme d'habitude, de manière extrêmement abondante, des fake news sur les réseaux sociaux à partir de ça.
0: Madi, Saïdi, est-ce qu'on vous a fait changer d'avis?
2: Ah non, on m'a pas fait changer d'avis. Ah non,
0: on aura essayé.
2: Non, vraiment, non, mais j'entends. Et puis,
3: moi, je peux l'accueillir dans mon entreprise en Russie, elle sera bien.
0: Voilà. Ah bah voilà,
3: je vais l'héberger.
2: J'ai rarement dépassé la Pologne, mais je connais bien la Pologne, mais oui, avec grand plaisir.
3: Elle sera bien installée à Saint-Pétersbourg, on ira dans une marquerie, elle boira de la bière, elle sera contente.
1: Mais là, nous, nous sommes dans un débat qui rentre tout à fait dans le cadre de la liberté d'expression.
0: Absolument. 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Thierry Blandinière, d'ailleurs, vous les... On continue sur les conflits, hein, parce que vous allez parler de l'impact de la guerre, vous, en Iran, et les conséquences économiques sur les filières agricoles.
3: Oui, je voulais reprendre un peu ce sujet, qui était vraiment l'actualité au mois de mars, notamment avec la guerre en Iran, le détroit d'Hormuz, et puis les problèmes de flux logistiques sur le gaz, et notamment sur les engrais. On avait beaucoup parlé, et vous avez vu les cours monter. Ouais. Ça s'est un petit peu calmé en juin, parce qu'on pensait que voilà, un accord allait être signé. Et malheureusement, aujourd'hui, c'est reparti, donc la tension... remonte sur les prix. La conséquence, c'est que quelque part, les prix agricoles vont monter, quoi. Et donc, il va y avoir une inflation embarquée aujourd'hui, dont il faut parler, je crois. On voit déjà le cours des céréales qui monte à 240 euros la tonne aujourd'hui, mais on a connu aussi tout ça.
0: C'est quoi le prix normal, pardon?
3: On est plutôt autour de 200-220, donc on est descendu très bas à 180, mais je rappelle qu'on est monté jusqu'à 400 euros la tonne au moment de l'invasion russe en Ukraine. Et que là aussi, l'arme des céréales, c'est une arme russe aujourd'hui qui influence sur l'inflation mondiale. Et donc tout ça, c'est coordonné avec l'Iran, et tout ça, c'est une bataille aussi, c'est une guerre géopolitique, et nous sommes impactés directement ou indirectement, et nous allons être impactés, puisque l'inflation, je vous rappelle, en 2023 ou 2024, les produits alimentaires ont pris 15% d'inflation dans les rayons. Et donc là, on est parti pour ce type d'inflation d'ici la fin de l'année. Et donc, il faut vraiment, miracle, aujourd'hui, c'est embarqué, parce que la baisse de production mondiale est considérable aussi, parce que comme il n'y a pas d'engrais, les agriculteurs dans le monde entier ont moins de potentiel de production. Donc du coup, l'offre et la demande est en train de se déréguler, et on va avoir une flambée des cours des céréales à la bourse de Chicago. Et le blé russe, qui est quelque part en parallèle, un peu déconnecté de cette bourse, mais qui est très puissant, parce que je rappelle que quelque part les Russes maintenant sont les premiers producteurs mondiaux de blé, alors qu'en 2014 ils importaient, ils avaient plus l'agriculture, ils ont relancé leur agriculture, et aujourd'hui c'est les premiers exportateurs de céréales au monde, avec un pouvoir d'influence sur l'Afrique considérable, notamment l'Algérie, on en parlait. Et donc du coup, il faut être attentif à tout ça. Il faut pas être naïf et il faut voir comment s'organiser. Donc c'était simplement un message en disant attention, tout ça c'est encore devant nous, c'est plus derrière nous. On parle beaucoup des incendies, mais à la rentrée vous allez entendre parler de l'inflation.
2: Des conséquences, des incendies.
0: Alors, puisqu'on n'a pas le temps, je ne vais pas réagir, mais merci pour l'information Thierry Blandinière. C'est vrai que c'est important à noter. Notez bien que vous allez avoir 15% d'inflation dans les supermarchés, grosso modo, on peut le dire comme ça.
3: C'est ce qui s'est passé en 2022 quand les céréales sont montées à plus de 300 euros la tonne.
0: Alors on passe à vous, Benjamin Cyr. Vous allez nous parler, en fait, après les menaces contre le maire d'Alès, de la part de la DZ Mafia, retour sur la manière dont ces narcotrafiquants s'attiquent directement aux élus, aux institutions. Vous avez sorti un article qui est sorti hier dans Franc-Tireur, peur narcotrafic, peur sur les villes, vu justement où vous reprenez cette idée que la narcocriminalité cible désormais les petites et les moyennes agglomérations où les cartels défont carrément la loi, en fait.
1: En fait, c'est absolument ce qu'on a observé donc à Alès, où effectivement le maire Christophe Rivin a eu vu sa clôture avec des graffitis.
0: Il a eu sa voiture incendiée.
1: Il y en a eu d'autres.
0: C'est la voiture du maire des Chirolles,
1: maire des Chirolles. Concernant Alès, pourquoi? Bon, il y a eu des balles avec des balles.
0: Oui, il a reçu des balles dans sa boîte aux lettres.
1: Pourquoi Alès? Parce qu'effectivement, c'est une ville qui a quand même pris des mesures, et ces derniers temps, il y a eu pas mal d'arrestations dans le cadre des enquêtes sur le narcotrafic, particulièrement là-bas. Avec une particularité sur cette affaire, c'est qu'on a eu une vidéo, c'est assez surréaliste, on a eu une vidéo de la DZ Mafia
0: quelques jours après,
1: avec Sibus de la DZ Mafia.
0: C'est mauvais pour le business.
1: C'est pas seulement, ils disent que c'est pas eux, absolument, c'est pas eux. Ça ressemblait un petit peu aux présentations des nationalistes corses d'avant, avec tout ce cagoulé, les armes, le gros truc des aides, et évidemment le drapeau d'Algérie devant, parce qu'il faut rappeler évidemment que que des aides, c'est code ISO de l'Algérie. Et c'est directement une organisation dont la plupart des patrons gèrent ça depuis l'Algérie, avec le soutien diplomatique du pays, il faut le dire. Mais ils ont quand même été dire des freins, qu'ils ont considéré que c'était un acte lâche et odieux fait par des personnes voulant nuire à la société, rabaissant la moralité française. Alors ça, c'est quand même extraordinaire. Alors qu'est-ce que ça veut dire? Bah, ça veut dire que d'un côté, soit la DZ a décidé de s'institutionnaliser, mais de l'autre côté, ça veut dire aussi que c'est peut-être
0: qui gèrent pas eux. Mais ça peut être les gamins aussi.
1: Ne pas être eux, ça veut dire qu'il commence à y avoir des scissions au sein de ces groupes. Et pourquoi à l'Est? Pour une raison simple, c'est qu'effectivement, il y a moins de pression policière et il y a un marché qui est moins concurrentiel dans les villes moyennes. C'est pour ça qu'ils ont pris Nîmes à côté. Et moi, je retourne à l'Est la semaine prochaine.
0: On va développer
1: ils ont pris Valence, Dijon, Annecy, Clermont-Ferrand, Rennes.
0: On va en parler tout à l'heure à 18h43, justement, parce qu'ils se servent beaucoup des réseaux sociaux, notamment.
1: Et ils ne font pas du tout que menacer les maires.
0: Ils menacent du monde.
1: Que ça.
0: Merci pour vos alertes. Merci, les vraies voix. Vous restez avec nous, comme vous, les auditeurs de Sud Radio. Vous restez avec nous parce que bientôt, on vous demande, qu'est-ce que vous feriez si vous étiez ministre, vous? Si vous voulez savoir quel ministre, vous restez avec nous.
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0: 17h47 sur Sud Radio, 0826 300 300, si vous voulez nous appeler, commenter, passer un coup de gueule, whatever, vous le savez, vous êtes chez vous, ici, vous pouvez le faire, bien évidemment, vous n'hésitez pas aussi à aller commenter sur notre chaîne YouTube. Un petit rappel de nos vraies voix du jour, je suis avec Thierry Blandinière, qui est le directeur général du groupe InVivo, et puis Benjamin Cyr, qui est cofondateur et rédacteur en chef du média Les Électrons Libres et chroniqueur à Frontières, et puis Madi Saïdi, directrice conseil en communication d'influence. Et tout de suite, du coup, on part au 0826 33 33.
4: 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Si j'étais ministre.
16: Qu'est-ce que je vais devenir? Je suis ministre, je ne sais rien faire.
0: Voilà. Alors, à force de dire le 33 pour la Gironde, je ne sais même plus dire le numéro de téléphone de la radio. Bonsoir Eric.
17: Bonsoir.
0: Alors Eric, vous nous appelez de Morangis, hein, c'est dans le 91. Alors Eric, on va vous demander ce que vous seriez en trois points. Qu'est-ce que vous feriez si vous étiez ministre de la Justice?
17: Eh bien, écoutez, dans un premier temps, j'annulerais la possibilité pour les vices de procédure et les vices de forme, la possibilité d'annuler une décision de justice.
0: D'accord. Parce que vous pensez que c'est trop facile après pour les auteurs de crimes, c'est ça ?
17: Oui, parce que en fait, si vous voulez, ça touche surtout sur soit le déroulement de la procédure, la rédaction d'un acte, enfin des choses comme ça.
0: Ouais.
17: Mais ça ne juge pas sur le fond de l'affaire, les faits.
0: Mmh.
17: Or, une décision de justice seront toujours sur les faits, en tout cas jusqu'en appel.
0: D'accord. Ok. Voilà. Alors deuxième proposition.
17: Ce sera ça des binationaux.
0: Oui.
17: Alors, pourquoi les binationaux ? Parce qu'en France, on sait tous qu'il y a un gros problème de surpopulation carcérale. Hein. Bon, on ne va pas faire de statistiques. Il n'y a pas de statistiques officielles sur les binationaux, mais grosso modo, on a 85 000 détenus, 62 000 places, et il y a 19 000 étrangers.
0: Ouais.
17: Bon, sur ces 60 et quelques mille Français ou double nationaux, si on fait sauter la double nationalité, ça lève un frein sur la question de l'expulsion.
0: Ok.
17: Voilà, mais c'est la question du passeport.
0: D'accord. Bon, c'est un point de vue.
17: Voilà.
0: Ok.
17: Enfin, bon, après, c'est pas grave de se revoir, mais en tout cas, là-dessus, voilà.
0: Ah, bien troisième.
17: Attendez, ça ne toucherait que les délits et les crimes, évidemment.
0: D'accord.
17: Hein,
0: ok.
17: Pour des choses graves, bien sûr.
0: Ensuite.
17: Alors, quelque chose qui touche beaucoup de gens, je pense, c'est concerne les problèmes de squat.
0: Oui.
17: En France, c'est 6 à 7 000 logements qui sont concernés.
0: C'est vrai.
17: Hein
0: Qu'est-ce que vous proposez alors ?
17: Alors, moi, ce que je propose, c'est que l'occupant, on va dire ça, hein, l'occupant sans titre, doit prouver son droit d'être dans les lieux.
0: Mm.
17: D'accord, évidemment.
0: Vous êtes bien sévère, hein ?
18: Bah, il faut.
17: Oui, mais malheureusement, les délais pour engager une procédure sont courts et après, les délais pour obtenir une expulsion sont encore beaucoup plus longs. Mm. Ça va aller très loin.
0: Mm.
17: En attendant, les propriétaires qui sont confrontés à ce genre de problème, payent les charges.
0: Ils se débrouillent tout seuls, quoi.
17: Mm. Voilà, ils se débrouillent tout seuls. Quand ou des appartements en location, c'est embêtant, mais imaginez, il y a beaucoup de cas, ce sont des gens pour lesquels c'est leur résidence principale. Ils font quoi ?
0: C'est vrai. Madi Saïdi, vous avez l'air... c'est un sujet qui vous touche, en tout cas, qui vous intéresse.
2: Oui, absolument, absolument. Mm. Moi, j'ai eu autour de moi des propriétaires, justement, qui se sont fait squatter leurs biens. Et ils ont attendu 5 ans pour pouvoir expulser les personnes. Pendant 5 ans, vous vous débrouillez, vous payez des charges, vous payez des impôts. Et voilà. Alors que quand le squatteur est rentré, eux, 4 ou 5 heures après, ils l'ont su. Ils ont appelé les policiers sont venus, ils leur ont dit, on peut rien faire.
0: C'est vrai que nous, on peut pas, c'est-à-dire que si le propriétaire décide de les expulser par la force, c'est totalement illégal. Voilà,
2: c'est illégal, il peut pas le faire, donc il est obligé de quelque part de soumettre au délai de la justice et d'attendre 5 ans.
0: Mm.
2: Il peut rien faire, et si par malheur ils ont des enfants, alors là, vous pouvez galérer avant de pouvoir les chasser. Effectivement, je pense qu'il y a un sujet. Il y a un sujet qu'il faudrait peut-être revoir la loi ou faire en sorte que les délais soient plus courts ou peut-être effectivement faire en sorte que les occupants sans titre puissent prouver qu'ils ont un bail, parce que parfois il y en a qui arrivent avec des bails en bonne et due forme et qui disent non mais moi on me l'a loué.
0: Ouais. Thierry Blandina, il y a trois propositions que nous fait notre auditeur. Il y a aussi mettre fin à l'annulation des décisions pour vice de forme et de procédure, et puis cette histoire de la double nationalité, de la suppression de la double nationalité en cas de délit. Qu'est-ce que vous en pensez?
3: Moi, je dirais que la justice globalement fait bien son travail. Après, on a une justice équitable. Alors parfois, il y a de l'injustice. Quelque part, c'est le temps long par rapport au temps court médiatique et ce que l'on vit aujourd'hui. Après, est-ce qu'elle a assez de moyens? Bon, je ne vais pas rentrer dans le syndicalisme au niveau des juges, mais il y a sûrement une organisation plus efficace à mettre en place. Moi, je vois ce qui s'est passé dans le Gers, malheureusement, cet été. Enfin, et tout ce qu'on voit aujourd'hui sur, par exemple, la pédophilie, franchement, il y a quand même un sujet qui est important, mais c'est pas que la justice, c'est la société qui doit s'en emparer.
0: C'est toujours une histoire de prévention aussi, finalement.
3: De prévention. Mmh. Et quand on voit ça, c'est quand même assez scandaleux qu'on laisse courir tout ça. Et là-dessus, c'est pas que la justice, je pense. C'est une prise de conscience collective des politiques. Et puis l'éducation et les valeurs. Et les valeurs qu'on veut porter. C'est une question de valeurs, de société.
0: Bien
3: la
0: sûr.
3: Justice, c'est un peu le reflet de notre société. Hein. Mmh. Si elle est lente et tout ça, s'il y a des problèmes, c'est parce que c'est la société. La société ne sait pas de se réguler d'elle-même parce qu'il y a un problème d'éducation, parce qu'il y a un problème de formation, parce qu'il faut qu'il y ait des gens courageux qui fixent un cap et qui, quelque part, permettent de donner un cadre à certaines personnes qui sont déstructurées. Et après, derrière ça, forcément, la justice, elle applique la loi. Donc, il y a des lois, qui est-ce qui fait la loi? C'est nous. Finalement, c'est les citoyens. On élit des députés pour faire des lois. Donc, qui est responsable des lois? Le citoyen qui est avec les électeurs et les députés et l'Assemblée. C'est ça une démocratie.
0: Allez, Benjamin, assez rapidement.
1: C'est un constat général sur la justice. Ouais, il y a eu trois propositions.
0: Oui, la double nationalité, suppression en cas de délit.
1: Qui était autre. Ouais. Sur la question du squat, je pense qu'il faut revoir intégralement la structure juridique autour de cette question du squat, parce que là, il y a un vrai problème, il y a une vraie anomalie, et effectivement, les gens qui ont essayé de récupérer leur logement, c'est eux qui sont condamnés. Et c'est quelqu'un qui a un logement, on sait tout ce que c'est. Voilà, donc c'est vraiment, il y a un problème de droit là, à revoir. Sur la première option, j'ai pas envie de la commenter. Je suis pas du tout...
0: Sur
1: la vise de forme, pardon.
0: Mettre fin à l'annulation des décisions pour vise de forme.
1: Pour ça, on pourrait... effectivement, il y a la cassation aussi qui sert à ça.
0: Mais c'est Benjamin, concernant les enquêtes.
1: Donc, on peut voir pour la deuxième solution, je suis très opposé
0: double
1: à ça.
0: Nationalité, pas de suppression en cas de délai. Bon, allez, on va se détendre un peu. Vous restez avec nous, Eric, parce qu'on va jouer maintenant. Allez, c'est le jeu de l'été.
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0: Alors, c'est un blind test, vous savez le principe. Là, on a trois vraies voix autour de la table. Vous en choisissez une des trois, Eric.
17: La deux.
0: C'est-à-dire Thierry Blandinière.
17: Voilà.
0: Ok. Bon, Thierry, vous êtes choisi par notre auditeur pour faire équipe avec lui et trouver le titre, donc l'interprète du titre
3: meilleur,
0: que vous allez entendre. Benjamin Sir et Madi, vous êtes ensemble aussi. Allez, c'est parti. Aujourd'hui, je me suis fait plaisir avec des tubes intemporels, tout simplement. Allez, numéro 1. Voilà, quand même. Faut être plus rapide, Eric. Allez, deux.
19: Céline Dion.
1: Il est charmé.
3: Voilà, je suis charmé par Céline.
0: On adore Céline.
3: Je fais la publicité en octobre. Voilà.
0: Allez, numéro 3.
2: Un fan.
1: Merde, c'est pas Whitney.
2: Non, c'est pas elle, c'est.
1: Pas Donna Summer.
0: Non, c'est le groupe, c'est le groupe.
2: C'est
0: le groupe. Pardon?
2: C'est Fugees?
0: Oui.
1: Mais oui, pardon.
0: Mais qui a dit Fugees d'abord? C'est toi?
2: Oui.
0: Ouais, je savais plus, j'avais perdu.
2: C'est
0: vous, pardon. Ok, alors numéro 4.
3: Il
0: a trouvé Gajpati qui nous a quitté il n'y a pas très longtemps en France d'ailleurs. Bravo Eric, vous avez un point. Ah bah oui, alors en plus. Allez, c'est parti, numéro 5.
2: Je connais
1: ça, mais j'ai oublié.
2: Moi aussi je connais.
0: Ah, on a suivi ses pérégrinations. Bravo. Eric, heureusement, vous sauvez l'honneur.
3: Merci.
0: Allez, numéro 6.
20: Hier encore.
0: Thierry, quand même. Voilà, quand même.
3: Ouais. C'est pas ma génération, quand même. Ouais.
0: Allez, 7.
1: C'est pas jamais en point, hein.
0: Bravo. Allez, numéro 8.
21: Moi, je une parisienne.
2: Maître Gims, non?
0: Ouais.
1: Moi, je
0: j'avais
1: envie
0: de mettre
1: Gims sur le
0: droit
1: de dire. Voilà. Ouais. Parce qu'on a fait le portrait de Maître Gims cette semaine.
0: Il est pas très sympa, votre portrait.
1: Non, c'est le principe du portrait qui fâche.
0: Allez, numéro 9. Bon, vous savez quoi? Vous êtes presque à égalité,
2: Ah là là!
0: Bon, vous avez quand même gagné largement, Benjamin, Thierry, Madi, Cédi. Vous êtes à 6. Grâce à vous, Eric, et un point pour Thierry Blandinière. Voilà, 3 points grâce à vous, Eric, vous avez assuré. Merci beaucoup d'avoir joué avec nous. Vous êtes donc à 4, tous les deux. Merci beaucoup.
1: C'est le plus dur.
0: À bientôt. Si vous avez un avis, vous souhaitez réagir ou partager une expérience, vous avez forcément une bonne raison de nous appeler au 0826-300-300. Vous pouvez aussi SMS un VV au 7-20-18. Vous réagissez sur YouTube aussi, puis ou par mail avec jeparticipe@sudradio.fr. Allez, restez avec nous dans un instant. On continue cette spéciale Feu de forêt avec des témoignages. Et puis, il y a aussi notre grand débat qui va arriver. Bon, votre programme usuel. On est content d'être avec vous. Restez là. À tout de suite.

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14: Le flash avec François Germa. Bonsoir François.
15: Bonsoir à tous. Encore une journée de combat pour les pompiers. Que ce soit en Côte d'Or, dans le Var ou en Gironde, ils continuent de lutter contre les flammes. En Côte d'Or, le feu a parcouru 150 hectares, dont 90 sont brûlés. 150 pompiers sont toujours engagés sur le terrain. Dans le Var, à Brignoles, le feu est fixé après avoir parcouru 130 hectares. Quant à la Gironde, 3300 pompiers restent mobilisés sur place. L'incendie est stabilisé. D'après le décompte de la préfecture, 240 habitations ont été détruites par les flammes. Dans ce contexte, le SDIS 44 et la préfecture de Loire-Atlantique demandent aux entreprises du département de permettre aux pompiers volontaires d'intervenir sur leur temps de travail. Les conditions météo provoquent des demandes d'intervention plus élevées et certains soldats du feu sont aussi envoyés en renfort en Gironde. Mais cette solution n'est pas du tout adaptée au manque d'effectifs chroniques, selon le président du syndicat des sapeurs-pompiers volontaires, Bruno Ménard.
16: Les moyens que l'on a aujourd'hui ne sont plus assez suffisants pour faire face aux incendies et autres. Et ce qui m'interpelle, c'est que d'un côté, on a des ressources humaines de Loire-Atlantique, du SDIS 44, qui met à pied à titre conservatoire et qui utilise des moyens de sanction contre des sapeurs-pompiers volontaires. Et de l'autre côté, on vient pleurer auprès des entreprises pour pouvoir libérer d'autres sapeurs-pompiers volontaires. Donc je pense qu'avant de faire appel au secteur privé, il faudrait d'abord que le SDIS 44 fasse le ménage chez lui.
15: Alors que les incendies se multiplient ces dernières semaines, 275 interpellations ont été réalisées par les forces de l'ordre après des départs de feu. Une trentaine d'interpellés ont été mis en examen. Selon le ministre de l'Intérieur, Laurent Nunez, dans 70% des cas, les incendies sont criminels. Et puis, la natalité est toujours en baisse en France au premier semestre. Un peu moins de 314 000 bébés sont nés lors de cette période. C'est 1% de moins que l'an passé, selon l'INSEE. Parmi les facteurs qui pourraient expliquer cette baisse des naissances, les difficultés à trouver un emploi stable et les craintes liées à la conjoncture économique et au réchauffement climatique. Voilà pour l'essentiel de l'info. Excellente soirée.
14: Merci François Germa.
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14: Rémi André, le temps est orageux, pas comme moi.
17: Hein.
14: Moi, je suis toujours de bonne humeur.
17: Mais oui, mais il y a quand même des orages de temps en temps et ça a été le cas aujourd'hui. Ce sera encore le cas demain, des orages qui vont débuter dans la nuit depuis le sud-ouest jusqu'au Massif central, mais comme ce sera la nuit, ils seront modérés. Mais ensuite, en arrivant sur le nord-est demain après-midi, avec la chaleur qui va les précéder, ces orages pourraient être localement forts, notamment entre l'Auvergne-Rhône-Alpes, la Bourgogne et le Grand Est. Donc prudence dans ce secteur à cause des orages. Et double prudence, puisque demain, sur la partie est du pays, toujours au même endroit qu'aujourd'hui, hein, depuis depuis le Jura, le territoire de Belfort, jusqu'à la Provence, la Côte d'Azur et la Corse. 21 départements seront encore en vigilance orange canicule à cause des températures qui, dans la nuit, ont du mal à descendre en dessous de 20 degrés et qui, dans la journée, atteindront à nouveau les 35 à 38 degrés de maximum. Alors demain, à cause de ou grâce à ces orages, les températures vont légèrement baisser, mais ensuite, samedi et dimanche, elles vont se relever un petit peu, toujours aux alentours de 35 degrés pour la moyenne l'après-midi.
14: Merci mon cher Rémi.
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14: Et on continue notre spécial feu de forêt avec des témoignages du terrain. Vous savez, vous pouvez nous appeler au 0826-300-300 ou réagir sur notre chaîne YouTube. Nous sommes à votre disposition. Je vous rappelle aussi que face aux incendies dans le sud-ouest, Sud Radio se mobilise avec la protection civile. 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Allez, on file au standard. 0826-300-300, comme Benoît Bouvier ici présent, vous pouvez nous appeler, réagir. Bonsoir Benoît.
2: Bonsoir. Bonsoir à vous tous.
14: Bonsoir Benoît. Alors Benoît, vous êtes architecte au Porge. Hein. Le Porge, c'est dans Gironde, on en a beaucoup entendu parler parce que c'est un village qui a été particulièrement touché, décimé. Vous faites d'ailleurs partie d'un collectif d'habitants qui envisage une mesure en justice. Expliquez-nous un petit peu.
2: Alors la mesure, en fait, c'est qu'on va essayer de se battre pour faire comprendre au gouvernement qu'ils nous ont complètement laissés. La journée de jeudi, on s'est retrouvé entouré d'un feu. Il n'y avait que deux pompiers et tous les pompiers étaient partis au Cap Ferret.
14: Il y avait deux pompiers sur place.
2: Sur place, oui. Donc on s'est retrouvé complètement encerclé avec une sirène qui n'a pas été déclenchée par le gouvernement. Je ne citerai pas de nom.
14: Et, pourquoi surtout, vous citez pas de nom?
2: Bah, c'est madame la préfète.
14: D'accord.
2: Pour être très clair, hein, c'est elle qui l'active. Des SMS qui devaient arriver, qui sont arrivés deux jours après.
14: Vous voulez dire les SMS d'évacuation?
2: Oui, deux jours après. Et moi, je ne l'ai jamais reçu. Alors, j'habite au Planche depuis plus de 10 ans.
14: Mais comment ça se fait? C'est pas un problème de réseau, ça, plutôt?
2: Ah non, absolument pas.
14: D'accord.
2: Absolument pas. C'est juste.
14: Et comment vous êtes, vous allez comment votre maison, Benoît?
2: Alors, ma maison est toujours debout avec énormément de chance.
14: Oui.
2: Et j'ai eu vraiment beaucoup de chance puisque c'est une maison 100% en bois. J'ai la chance d'habiter juste en face de la caserne de pompiers. Ils ont pu l'arroser et arrêter le départ puisque des maisons
14: à
2: ma maison voilà, ont brûlé.
14: Vous êtes amer, hein, vous avez un sentiment vraiment d'abandon global, Benoît.
2: Complet.
14: Comme la majorité des habitants du Porge, on imagine.
2: Complètement, oui. On nous a laissés, mais on est un petit village de Gaulois, de résistants gaulois.
14: Astérix et Obélix.
2: Et exactement, et on se bat tous les jours. On a fait
14: vous avez besoin de quoi là?
2: 15-16 000 repas pour les pompiers, pour les gens qui restent, et on a tout fait tout seul, sans l'aide de l'État, avec les collectivités aux alentours et avec des villes qui nous ont aidés en direct, je dis bien en direct, sans aide de l'État.
14: Benoît, il paraît que vous avez vu passer les canadairs au-dessus de chez vous et qu'il n'y en a pas un qui a délesté sur vous, quoi.
2: Exactement. Le jeudi soir, donc, il y a eu un appel de laisser tomber le Porge et d'aller protéger, en fait, le Cap Ferret. Et le vendredi, on n'avait plus de canadairs alors que les feux étaient les plus gros chez nous.
14: Alors ça, on en a déjà parlé, Madi Saïdi, mais c'est vrai qu'on a à disposition à peu près une douzaine de canadairs, hein, si je me trompe pas, en France.
11: Ah oui, il y en a 7 seulement qui sont opérationnels.
14: Exactement, c'est ce que j'allais dire. Il y en avait seulement 7 opérationnels, donc forcément, ça pose un problème. Quand vous écoutez le témoignage de Benoît qui dit qu'il a été abandonné, en fait, et qui pense que les pompiers, alors c'est pas eux qui choisissent, hein, sur le terrain, c'est leur direction. Ils reçoivent des ordres, qu'on les a plus dirigés, en fait, sur le Cap Ferret que sur le Porge. A priori, ce qu'on sous-entend, c'est parce que le Cap Ferret est plus riche et qu'il y a des stars là-bas.
13: Qu'il y aurait des personnalités.
14: Qu'est-ce que vous en pensez, vous?
13: Écoutez, moi, je comprends évidemment l'amertume de notre auditeur. Évidemment, je comprends qu'il ait ce sentiment d'abandon. Parce que visiblement, ils ont vu les canadaires, donc il y a quand même beaucoup de ratés. Il y a les canadaires qui sont passés, les SMS qu'ils n'ont jamais reçus, et là, il y a quand même une question de survie. Voilà, donc je comprends. Après, sur de toute manière, on finira par connaître la réalité de l'histoire.
14: C'est ça, va y avoir une enquête.
13: Mais effectivement, c'est compliqué. Les vies se valent en fait. Celle d'un bourgeois et comme celle d'un paysan, c'est exactement la même chose. Et on peut pas dire des choses comme ça. C'est pas possible. On peut encore moins le faire d'abandonner certaines personnes pour aller en sauver d'autres. Mais malheureusement, je crois que peut-être des ordres ont été donnés. Peut-être il y a des choix aussi qui se sont faits dans ce genre de situation. Il y a des choix qui malheureusement. Ont des conséquences aussi parfois tragiques pour les uns ou pour les autres.
14: Thierry Blandinien, vous pensez que c'est un choix délibéré ou pas ?
18: Vous savez, franchement, dans des cas comme ça, tout le monde est dans l'urgence, donc décision doit être prise très rapidement. Alors je sais pas qui a pris cette décision-là, mais c'était sûrement une décision qui devait être prise, et une décision, c'est jamais une bonne décision, il y a toujours un mauvais côté dans la décision. On parle de l'Aige Cap Ferré, hein, ce qui est où il y a beaucoup de population. On parle pas de la pointe des 44 hectares encore, hein, qui était touchée. Ouais. Donc, déjà, il faut peut-être arrêter la polémique parce que c'était l'Aige Cap Ferré. Donc, c'est en haut, où il y avait beaucoup de monde et beaucoup d'habitants. Et c'était aussi la route qui permettait de sortir
14: de là.
18: De la presqu'île. Donc, il fallait dégager. Bon, franchement, je sais pas pourquoi, mais j'essaie d'imaginer pourquoi ils ont fait ce choix-là. Mais, à mon avis, c'est pas pour les 44 hectares qui sont au bout, où effectivement, à toutes les stars qui habitent, il y avait bien beaucoup de monde avant. Et cette route était essentielle pour qu'elle soit libérée. Après, moi, j'ai écouté un pompier volontaire qui m'a dit ce matin, un agriculteur, il m'a dit, voilà, à un moment, le feu est là, les flammes de 30 mètres ou plus. On peut sauver une maison laquelle on choisit, donc quand il y en a trois.
13: Ouais, malheureusement.
18: Et donc
14: c'est un peu au pif dans ces cas-là, on imagine.
18: Après, c'est, je sais pas comment il fait son choix. Franchement, je ne sais pas, et lui-même ne sait pas. Et c'est tellement il faut se mettre dans la situation
14: d'urgence,
18: absolue, où on doit réagir très vite. Donc c'est pas pensé, c'est l'instinct, c'est l'instinct qui décide.
14: Voilà, Benjamin Serre.
19: Alors,
14: attendez, Benoît, on va vous donner la parole pour finir.
19: Alors, en réalité, c'est pas l'instinct qui décide. C'est effectivement là dans le cas-là, il y a une décision préfectorale, il y a une décision qui vient de l'État, mais qui obéit aussi à des recommandations de la direction des pompiers.
14: Ouais.
19: Et hélas, parce que la détresse des habitants du port, on l'entend absolument, mais c'est même poignant, voire 185 maisons brûlées et autres. Mais c'est quand même pour des raisons stratégiques. C'est extrêmement froid, cynique peut-être d'apparence de dire une chose comme ça. Ils ont regardé quand même en fonction des possibilités. Très vite, la direction et les pompiers se sont dit, hélas, le port, on ne va rien pouvoir faire. Et plutôt que de mettre les moyens, en divisant les moyens sur une opération désespérée, et empêcher le reste de la réalisation des tentatives d'extinction d'incendie, voilà, on est obligé de faire ce choix, mais c'est abominable.
14: Benoît Bouvier, on vous donne la parole pour terminer. Réagissez à nos vraies voix.
2: Je suis un peu étonné de vos réactions par rapport au Cap Ferré. Alors, je vous rappelle juste qu'il y a une bande de 200 mètres de large qui a été faite par un très riche propriétaire du Cap Ferré, qui avait été établi en amont. Après, la sortie, se fait par une seule route, mais c'est au niveau du Porge à l'Aige. Mais après, on a tout le bassin, donc on peut échapper. Donc je pense que c'est une mauvaise maîtrise de la région, enfin, ce que j'ai entendu, là. Les gens pouvaient sortir, et je pense qu'ils auraient pu aussi nous sortir du feu.
14: Alors concrètement, Benoît, pour terminer, dites-nous, quelle action précise vous allez mener en justice dorénavant ?
2: Alors, l'action en justice, c'est on va tous se retourner contre l'État.
14: Donc contre la préfète ?
2: Alors, l'État, donc contre notre président, la préfète et le directeur des SDIS.
14: D'accord. On vous remercie en tout cas pour votre témoignage, Benoît. On vous souhaite vraiment énormément de courage au Porge. C'est vrai que ce sont des images poignantes qui ont touché la France entière. On est de tout cœur avec vous et on pense très fort à vous. Merci beaucoup pour votre témoignage, Benoît Bouvier. Je rappelle que vous êtes architecte au Porge. Notre grand débat dans un instant, grâce aux drones, aux satellites et aux caméras intelligentes, l'IA permet de détecter plus rapidement les départs de feu et d'anticiper les zones à risque. En ville, elle renforce la sécurité des populations aussi. Dans les campagnes, elle aide nos agriculteurs notamment. Alors on vous pose la question et vous n'hésitez pas à aller commenter sur YouTube évidemment. L'IA, est-ce que ça va révolutionner la prévention en général de la sécurité par rapport au réchauffement climatique? Enfin, il y a tellement de sujets, j'espère qu'on pourra tous les aborder. Restez avec nous, il est 18h12 sur Sud Radio.
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14: Vous êtes bien sur Sud Radio, ça va être l'heure dans un instant de votre grand débat, hein, mais juste avant je vous rappelle nos vraies voix. Vous êtes avec Maddy Saïdi qui est directrice conseil en communication d'influence, Thierry Blandinière, directeur général du groupe InVivo, président du CA Brive Rugby, auteur de Nourrir, les raisons d'espérer pour l'agriculture française aux éditions du Cherche Midi, et puis Benjamin Cyr, cofondateur et rédacteur en chef du média Les Électrons Libres, chroniqueur à franc-tireur, auteur de La Drogue au pouvoir, 5 siècles de flirt entre géopolitique et narcotrafic, c'est aux éditions du CERF et ça sort le 17 septembre, mais vous pouvez le précommander. Allez, c'est parti pour le grand débat.
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14: L'intelligence artificielle s'impose progressivement comme un nouvel outil de prévention grâce aux drones, aux satellites, aux caméras intelligentes ou encore aux capteurs. Elle est capable de détecter un départ de feu très rapidement, d'identifier des zones à risque, d'aider les secours à mieux intervenir. En ville, bah, on l'a bien vu, hein, elle renforce la sécurité des populations, elle protège les infrastructures aussi. Dans les campagnes, elle permet notamment aux agriculteurs d'anticiper les risques, de surveiller leurs exploitations, d'adapter aussi leurs pratiques, c'est très important, face aux changements climatique. Alors on vous le demande sur, vous allez commenter sur YouTube, vous pouvez nous appeler au 0826 300 300. L'IA va-t-elle révolutionner la prévention? C'est une vraie question. D'ailleurs, tiens, sur la détection de feu, on va écouter un extrait justement d'un pompier qui nous explique son efficacité. C'est parti.
31: Plus on détecte tôt, plus on va pouvoir lutter contre un feu naissant. Et là, le fait de pouvoir dimensionner rapidement permet de mettre les moyens opérationnels le plus adéquat en réponse à l'alerte. Voilà, donc là, c'est la chance du direct. On a une détection en cours sur aux alentours de la commune de Chinon. La caméra a bien pris en compte le départ de feu. Ouais.
14: Un pompier qui explique donc cette efficacité du système IA de détection de feu, hein, c'était sur dans un JT de chez nos collègues de France 2. Maddy Saïdi, on se dit que finalement on rentre dans le nouveau monde parce qu'aujourd'hui on peut cartographier les risques naturels, on peut protéger certaines exploitations complètement, on peut éviter d'ailleurs d'utiliser certains engrais, on va en parler Thierry Blandinière avec l'IA, on peut faire de la reconnaissance faciale très rapidement, etc. Ça intervient sur tellement de niveaux dans notre vie, mais notamment sur cette sécurité en fait dont on a tant besoin dans nos campagnes, en ville, partout, quoi.
13: Mais carrément. L'IA, elle a un vrai potentiel, comme ça a été dit là, pour détecter, pour prévenir. et pour améliorer aussi peut-être sur le terrain les techniques aussi. Donc il y a un vrai potentiel autour de l'IA. Après il faut s'approprier l'IA parce qu'évidemment il y a aussi des dérives de l'IA. Mais aujourd'hui d'ailleurs on a plein de start-up qui fleurissent comme ça et qui vont proposer des nouveaux outils pour aller je sais pas survoler les forêts, regarder cibler. Et peut-être
14: pour
13: après,
14: gérer l'eau, pour
13: absolument,
14: voilà, pour donc prioriser l'IA, c'est
13: une, il y a une vraie manne autour de l'IA pour développer justement dans l'agriculture ou ailleurs. Ouais. Et c'est important qu'on se l'approprie parce que moi je vois par exemple sur des territoires comme l'Afrique où c'est encore, alors on les appelle comme on veut, pays en voie de développement, pays émergents, mais eux tout de suite ils se sont appropriés,
14: ils ont compris
13: Internet, les IA et notamment dans l'agriculture ils ont compris que l'avenir était là-bas et ils sortent, ils font des choses vraiment extraordinaires. Moi je suis vraiment bluffé quand je regarde ce qui se fait en termes d'agriculture là-bas.
14: Thierry Blandinière, justement, la technologie, c'est devenu, j'ai envie de dire, incontournable aujourd'hui dans l'agriculture. Bah, l'IA notamment.
18: En évidemment. Afrique et en Inde, avec les applications, effectivement. En fait, c'est un peu disruptif. Vous savez, c'est un peu comme le téléphone portable qui est arrivé, et ceux qui avaient les téléphones fixes, finalement, ils ont dû avoir les deux. Mais dans ces pays, il n'y avait pas les téléphones portables, donc ils ont directement jumpé, sauté sur la partie donc technologie. Et donc, du coup, sur les téléphones portables, c'est le cas, et sur les téléphones portables, on a des applications, et donc de plus en plus d'informations. Et grâce à l'IA, l'agriculteur, il a toutes ses datas, en fait, qu'il peut traiter, il peut faire du prédictif, il peut avoir son histoire de potentiel agronomique d'une parcelle. Et tout ça, tous les pays africains utilisent déjà. Et bien sûr, en France, on est en train de le développer à grande échelle. Mais du coup, ça apporte une notion d'agriculture de précision et d'être beaucoup plus intelligent pour prendre les bonnes décisions et garantir la qualité de sa récolte et valoriser au mieux sa récolte. C'est ça l'IA.
14: Alors Benjamin Cyr, pour ce qui est de l'urbanité, on va parler de ça avec vous. L'intelligence artificielle, maintenant, elle est sur pas mal d'outils qui sont équipés de ça. Les caméras intelligentes, les capteurs, les drones, les satellites, etc. Qui permettent effectivement de nous sécuriser. Mais est-ce que finalement, c'est pas parfois un peu une atteinte aux libertés individuelles?
19: Alors, moi, je veux quand même revenir sur les questions spécifiques technologiques liées à la prévention des incendies.
14: Allez-y.
19: Parce que on a quand même très très bonne nouvelle. Alors aujourd'hui, dire ça quand il y a des feux dramatiques, ça peut paraître fou. Mmh. Il y a de très très bonnes nouvelles. Parce qu'il y a, je vais vous donner quelques exemples de réellement précis de choses qui sont en train de se développer. Alors vous parliez des satellites juste avant. Alors il y a eu trois premiers satellites optionnels qui ont été envoyés au mois de juillet là, depuis la Californie, qui permettent avec une image de percer la fumée. Et de percer strictement les feux, les nuages, et d'avoir une précision d'analyse sur le départ de feu à 5 mètres depuis l'espace, on dit bien, avec des images renouvelées toutes les 20 minutes. Et les premiers pays qui le font, qui l'ont utilisé déjà, qui sont en action, en Europe, il y a le Portugal, qui a pu détecter les feux, en Californie, en Colorado, en Australie aussi. Il faut savoir, et c'est exactement ce qu'a dit le pompier juste avant, que plus un feu est détecté tôt, plus il peut être combattu facilement. Alors autre chose, un truc extraordinaire, là, qui est toujours maintenant développé par Lockheed Martin et Sikorsky aux États-Unis, c'est l'adaptation d'hélicoptères Black Hawk, on connaît tous ces hélicoptères qu'on a vus dans les films, en autonome. C'est-à-dire sans pilote, qui vont
14: The future is now,
19: automatiquement, mais c'est no. Il y a eu tous les premiers essais qui ont été faits cet été, donc ils peuvent rester 24 heures sur 24 sur des zones susceptibles d'avoir des incendies. Ils partent tout seuls, ils vont se recharger, ils font les allers-retours, pas de pompiers en danger. Une intervention beaucoup beaucoup plus rapide. Nouveau système. Alors là, c'est pour l'instant la Chine qui l'a développé. Des camions de pompiers
14: vous
19: équipés.
14: Vous êtes un puits d'informations, Benjamin. Alors, merci beaucoup.
19: Je vous rappelle qu'on, avec dans les électrons libres, on va faire un grand dossier cette semaine sur le sujet avec Edouard Hess. Mais donc je veux dire, imaginez des camions de pompiers avec 20 drones qui décollent immédiatement, qui vont chercher de l'eau. Des poches, c'est pas des tout petits drones. Hein,
14: c'est des gros drones qui partent
19: avec des verres d'eau. Qui vont permettre qu'un camion non seulement puisse agir comme un camion qui éteint le feu, mais qui envoie en même temps une armée de drones. Et puis il y a un sujet qui est très important, et vous l'avez évoqué, c'est le sujet des capteurs. Parce qu'effectivement, en disséminant des capteurs chimiques en forêt, ils peuvent instantanément alerter un départ de feu. Et donc, on peut penser...
14: Ça, il faut le mettre en place très très vite,
19: mais
14: j'ai envie de dire.
19: Il
14: y a le ministre délégué chargé de l'industrie, Sébastien Martin, qui va réunir à Bercy fin août ou début septembre, je crois, les principaux justement acteurs industriels mobilisés dans la prévention, la détection, la lutte contre les incendies, pour une fois, j'ai envie de dire, pardon, parlons vrai, tirer les enseignements de ce qui vient de nous arriver.
19: Il n'y a pas que ça, parce qu'on parle des Canadairs, il y a une énorme polémique sur les Canadairs, oui, 7 sur 12, parce qu'ils sont vieux, ils ont 30 ans, ils sont fatigués.
14: Il y a des nouveaux avions qui arrivent là.
19: Il n'y a pas seulement des nouveaux avions, alors évidemment, il y a le système avec Airbus et autres, mais il y a des tonnes de start-up là, françaises, qui sont en train de développer des nouveaux systèmes d'avions, qui effectivement aussi d'avions autonomes. D'avions autonomes. Et là encore, plus de sécurité, plus de réactivité. C'est vraiment des progrès exceptionnels.
14: Bon, un petit mot quand même sur cette IA qui envahit les villes aussi, l'urbanité. J'ai commencé à poser la question à Benjamin tout à l'heure sur cette idée qu'il va y avoir maintenant, la majorité d'ailleurs des caméras intelligentes sont dotées d'IA. On parle des capteurs, mais ça marche aussi en ville. Les drones, bon, ça marche moyen en ville, à part quand on est les forces de l'ordre. Mais bon, ça marche quand même. Et puis les satellites. Moi, je me souviens d'un film où ça m'avait vachement impressionné il y a une vingtaine d'années, avec Will Smith, où on pouvait voir l'heure du satellite sur la montre. Et ben aujourd'hui, c'est vraiment possible.
13: On y est.
14: Donc on se pose la question de la liberté individuelle quand même.
13: Oui, entre autres, mais malheureusement, sur les questions de sécurité, parfois, on est obligé, pour le bien commun, parfois, d'accepter certaines choses. Mais c'est comme au début, quand on a vu arriver la vidéoprotection dans certaines villes, tout le monde s'est offusqué, scandale,
14: c'est vrai.
13: On va filmer des gens, liberté individuelle, et finalement, on en voit bien l'utilité. On en voit bien l'utilité. Ouais. Donc effectivement, je pense que les villes vont se l'approprier. Elles auraient tort de pas le faire, d'ailleurs. Il y a beaucoup de villes aujourd'hui qui ont compris qu'avec l'IA, ils pouvaient moderniser leur ville. Il y a plein de questions urbanistiques, notamment.
14: Oui.
13: Qu'elles peuvent
14: régler avec réflexion sur les plans, etc. Bien sûr.
19: Plus que la sécurité, il y a plein de sécurité, il y a plein d'autres domaines. Parce que sur la sécurité, je comprends que ça puisse poser effectivement des problèmes assez importants de liberté individuelle, parce que l'IA peut aller beaucoup plus loin en réalité.
13: Bien sûr,
19: que
13: on le voit en Chine,
19: mais ça peut apporter d'énormes solutions. Par exemple, sur le stationnement, là, il y a des expériences qui ont déjà été menées, qui permettent de repérer les places, de savoir. C'est des petits détails, mais c'est énorme aussi pour la lutte contre le réchauffement climatique dans les villes.
13: Il y a plein de solutions.
19: Voilà, pour l'écologie qui peuvent se faire. Globalement, oui.
14: Finalement, quand on, Thierry Blandinière, on dit que l'urbanité et la campagne s'opposent, mais finalement, il y a un des liens, ça serait justement ce développement de l'intelligence artificielle qui est aussi nécessaire d'un côté que de l'autre, j'ai envie de dire.
18: De toute façon, l'idée, c'est toujours de reconnecter les populations. Donc, c'est un outil, l'IA. Il faut quand même le contrôler. Autrement, si c'est maintenant l'IA qui dirige l'humanité, on va avoir un problème. C'est pas la solution à tout non plus. C'est un outil qu'on doit savoir utiliser pour régler nos problèmes de société, de sécurité, de connexion, d'échange, et de reconnecter la ville à la campagne, c'est essentiel. Donc du coup, les applications, ça fonctionne déjà très bien. Et puis, il faut quand même le dire très rapidement, l'IA, ça va changer les organisations des entreprises. Donc ça va pas toucher forcément les industriels, enfin dans les usines. Déjà, il y a eu beaucoup de robotique de mise en place. Mais là, on va rentrer ce qu'on appelle les cols blancs, c'est-à-dire les avocats, les auditeurs, les contrôleurs, les comptables. Tout ça, demain, un agent...
13: Des journalistes, en capacité.
18: Alors,
14: ceux qui font de la radio.
18: Je ne veux pas parler des journalistes, mais
14: alors,
18: bon, tous ces métiers-là, il y a quand même un sujet.
14: Pas mettre de l'IA pour faire de la radio, m'a dit enfin.
18: Tous ces sujets à valeur ajoutée, ces marchés à valeur, pardon, ces emplois à valeur ajoutée, forcément, il y a quand même une question.
14: C'est vrai que les assistants, ils peuvent sauter.
18: Oui, les assistants, les traducteurs, les traductrices, quand maintenant vous parlez en trois langues. Donc tout ça, il faut pas en avoir peur. Je pense qu'il faut le maîtriser, mais il faut garder le contrôle et voir comment on l'implémente dans les entreprises.
14: Bien sûr. Bah tiens, Quentin Saunier, vous allez nous faire un petit point.
19: Le dernier, le fameux assistant.
18: J'ai pas parlé des journalistes.
14: Non, moi j'ai parlé des assistants, mais c'est un typique pour l'embêter comme ça, le pauvre Quentin qui fait un excellent travail. On vous écoute pour la consultation des résultats et tout ça.
1: Oui, puisqu'on vous pose cette question sur notre chaîne YouTube, l'IA va-t-elle révolutionner la prévention face aux incendies? Et vous répondez non à 80%. Des commentaires également pour Didier, associé de l'IA et la robotique, comme les drones par exemple. C'est une très bonne idée. Et à l'inverse, pour Bernard, ça ne sera pas utile. Il nous dit, l'IA ne fait que compacter des données informatisées et n'apportera rien d'utile.
14: Bon, merci beaucoup. beaucoup, mon cher Quentin. Et puis, bah, vous restez avec nous, chers auditeurs de Sud Radio. Dans un instant, on continue à parler, hein, justement, des incendies, des bons réflexes à avoir, justement, tiens, pour se protéger des fumées. Parce que, une fois que les incendies sont passés ou pendant les incendies, il y a aussi beaucoup de fumées, de particules fines et tout. Faites bien attention à votre santé, s'il vous plaît. Vous nous appelez au 0826 300 300 pour témoigner de cette situation. À tout de suite.
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6: Vous êtes bien sur Sud Radio, merci de nous avoir choisi. Les 18h30, on a encore une bonne demi-heure ensemble. Et puis évidemment, l'émission continue entre 19h et 20h. Je vous fais un petit rappel de nos vraies voix du jour. Madi Seidi, qui est directrice en conseil en communication d'influence. Thierry Blandinière, directeur général du groupe Invivo, président du CA Brive Rugby, auteur de Nourrir les raisons d'espérer pour l'agriculture française et au Cherche Midi. Et puis Benjamin Cyr, cofondateur et rédacteur en chef du média Les Électrons Ligres, chroniqueur à Franc-Tireur, auteur de La drogue au pouvoir, 5 siècles de flirt entre géopolitique et narcotrafic aux éditions du Cerf. Je vous recommande les deux livres de mes deux vraies voix. Les deux sont passionnants, tant si vous avez envie d'apprendre des trucs sur l'agriculture que justement si vous avez envie d'apprendre comment nos sociétés se sont constituées avec la drogue. Justement, c'est un vrai sujet. Mmh. Allez, c'est parti pour le coup de fil de l'été.
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6: Allez-y. Qu'est-ce que vous disiez, mon cher Thierry?
7: Ben, je disais qu'il y avait un lien entre la drogue et l'agriculture potentiellement, parce que le cannabis, c'est quand même de l'agriculture.
8: La cocaïne,
7: alors après, la bonne drogue et la mauvaise drogue, je ne vais pas rentrer dans le débat. Voilà.
6: Bon, changeons de sujet. Nous sommes sur les bons réflexes à avoir pour se protéger des fumées. On reçoit le professeur Bruno Crestani. Bonsoir, professeur.
9: Bonsoir.
6: Alors, professeur, vous êtes pneumologue à l'hôpital Bichat, et vous êtes président de la fondation. C'était drôle, pardon, ça fait rigoler tout le monde. Vous êtes président aussi de la fondation du souffle, c'est ça. Alors, les fumées d'incendie, c'est un mélange de particules fines, de cendres, de gaz. Il y a beaucoup de monoxyde de carbone, des oxydes d'azote. Selon la NCES, environ 80% des particules émises par les feux sont des particules fines. Donc, et en plus, elles peuvent être envoyées avec le vent et tout à des centaines de kilomètres. Donc, on peut être exposé sans être à proximité. C'est quoi les premiers gestes, justement, à faire pour se protéger, professeur?
9: Bah écoutez, ça dépend de l'endroit où vous êtes et de l'importance de l'exposition. Vous êtes très près de l'incendie, je vous le déconseille et j'espère que ça n'a pas été le cas. Vous avez bien vu l'équipement que portent les pompiers, mais on n'est pas en train de parler de ça. On est en train de parler de personnes qui seraient
6: de civils, quoi.
9: De civils. Donc là, si la première chose, c'est que si vous sentez l'odeur de la fumée, c'est que déjà, vous êtes exposé. Ça veut dire que dans l'air, s'il y a l'odeur de fumée, il y a aussi les particules qui vont avec. Et donc après, ça c'est une première chose, c'est l'odeur. La deuxième, c'est est-ce que vous voyez la fumée? Est-ce que vous voyez les particules? Parce que si vous les voyez, c'est qu'il y en a encore plus, puisqu'elles sont capables...
6: Oui, parce qu'en général, on ne les voit pas, on est bien d'accord.
9: En général, on ne les voit pas. Donc si vous sentez la fumée et si vous voyez les particules, c'est que vous êtes exposé et que c'est potentiellement toxique. Donc là, les choses sont assez simples, c'est du bon sens. C'est comment je fais pour éviter d'inhaler ces particules, d'inhaler ces fumées. Donc une chose, finalement, c'est rester chez moi.
6: Oui, rester à la maison, c'est une bonne solution.
9: Mettre les ventilations, c'est une bonne solution. On peut y rester toute une journée, c'est pas un problème. Si on a des systèmes de ventilation, on va éventuellement les colmater rarement. Ça, c'est la première chose. Si on est obligé d'être à l'extérieur, les masques peuvent être une solution. Les masques FFP2, ceux qui... Vous savez, les masques en forme de...
6: Il y a les N95 aussi, je crois, c'est ça?
9: Ouais, mais c'est
6: les mieux, les FFP2?
9: Non, mais c'est la même chose. Ça dépend du nom de la forme de la norme. Dites-vous FFP2, N95.
6: Donc FFP2 ou N95, ça fait le même effet. D'accord.
9: C'est ces masques qui ont une forme de bec de canard.
6: Oui, oui.
9: Qui s'appliquent très bien sur votre visage. Mais dès que vous les enlevez, si vous...

0: vous les enlevez parce que vous les supportez pas, bah, ils marchent plus, bien sûr. Ah. Et si vous les appliquez pas correctement, ça marche pas. Mmh. Et on peut les garder plusieurs heures, hein, si on peut, c'est une solution. Si on est vraiment obligé d'être exposé à des fumées, des poussières.
1: Ça filtre
0: surtout,
1: pas tout, hein, quand même, hein, les gaz toxiques, etc., ce masque.
0: Non, ça filtre pas les gaz, ça filtre les particules.
1: C'est ça.
0: Et même parmi les particules, c'est jamais 100%. Mmh. Si vous appliquez bien le masque et si vous le gardez bien sur le visage sans l'enlever, c'est des protections d'ordre de 90-95% hein, sur les particules les plus fines. Mmh. Pas sur les gaz. Mmh. Alors ça, c'est une chose. Et puis, il y a des choses simples aussi. Hein, on va pas faire son sport alors qu'il y a les poussières, les fumées qui sont là. On peut attendre quelques jours s'il le faut. Et c'est une bonne solution. Parce qu'il faut imaginer, quand vous faites un exercice physique, vous allez multiplier votre ventilation par 5, 10, 15.
1: Ouais. Donc c'est à éviter absolument. Quoi.
0: Oui, voilà. Mmh. Donc c'est vraiment pas le moment de le faire.
1: Mais j'ai envie de dire, même en canicule, hein, parce qu'on a vu des gens courir là alors qu'il faisait 40 degrés, évitez de faire ça, vous les auditeurs de Sud Radio, si vous nous entendez, vous vous mettez en danger.
0: Peut-être à la fraîche.
1: Ouais, non, exactement, à la fraîche très tôt ou le soir tard. Non, le soir non plus. Après 22h, ça redescend un peu la chaleur, non? Non, le matin,
0: oui,
1: d'accord.
0: Tiens,
1: on vous écoute. On vous écoute, docteur.
0: Oui, donc l'autre chose que je voulais dire, c'est surtout attention à ceux qui ont des maladies sous-jacentes, hein, oui. Comme si je suis insuffisant respiratoire,
1: asthmatique.
0: Oui. Si j'ai une maladie cardiaque, bah c'est sûr que c'est vraiment là qu'il faut plutôt rester à la maison, fermer les fenêtres, colmater les ventilations, attendre que ça passe, quoi. Mmh. Et si on est obligé de sortir, à ce moment-là, le masque peut être utile.
1: D'accord.
0: Il y a une population qui aussi doit se protéger, c'est les femmes enceintes. Hein.
1: Oui, bien sûr.
0: Parce que les particules sont extrêmement fines, elles font moins, par définition, moins de 10 microns pour les PM10, moins de 2,5 microns pour les PM2,5. Elles sont suffisamment fines pour passer au travers du poumon jusque dans la circulation sanguine. Mmh. Et une fois qu'elles sont dans le sang, elles peuvent aller un peu partout, y compris vers le placenta.
1: Ouais, à éviter absolument bah oui, bien sûr. Thierry Blandinière, vous le disiez hier, hein, vous avez du monde, vous, dans la région, les fumées, elles allaient bien plus loin que Bordeaux, et puis c'était d'une odeur âcre, très difficile comme ça, vous avez encore de la famille dans le coin, ça en est où, là? Vous avez eu des nouvelles?
2: Mais moi, j'avais donc, je suis jeune grand-père, donc j'ai un petit garçon qui a 3 semaines, donc forcément, sa maman était inquiète, donc elle a quitté Bordeaux pour aller sur Nantes, le côté de la Baule. Ils sont pas rentrés encore, tout le monde attend que ça se calme sur Bordeaux, parce que apparemment ça a l'air d'aller mieux, mais restons prudents.
1: Ouais.
2: Et puis donc j'ai ma maman qui est en Corrèze, donc à Brive, bien sûr, et qui le matin a vu en ouvrant ses volets au réveil, qui a vu qu'il faisait une nuit noire pratiquement. Il y avait un nuage noir de fumée sur la ville de Brive, parce qu'il y avait du vent venant de l'ouest, donc partant de l'est de Bordeaux, qui avait envahi le bassin de Brive sur une ville dans une cuvette, et toute la ville était en tout cas pendant 2-3 heures dans le noir le matin.
1: Donc elle a refermé la fenêtre, on imagine.
3: Ouais. Voilà.
1: Donc, vous lui avez dit de faire attention.
2: C'est à 150 km de Bordeaux, hein, donc c'est ça. Surprenant, vol d'oiseau, parce que
1: c'est fou quand on imagine qu'à 150 km de là, même 200 km, en fait, il y a ces nuages qui passent, ils sont partout, quoi.
0: Alors c'est des choses qu'on connaissait bien, hein, parfois les Parisiens se réveillent. Et parfois les Parisiens se réveillent avec leur voiture recouverte de sable. Mmh. C'est le sable qui vient du Sahara.
1: Oui.
0: Donc vous imaginez, le sable peut venir du Sahara et faire 3000 km. Les fumées qui viennent des incendies de Bordeaux ou du Var peuvent également faire des centaines de kilomètres. Mmh. Et plus les particules sont fines, plus elles voyagent loin.
1: Bah, elles sont légères, quoi.
0: Oui. Exactement.
1: Oui. Benjamin Sierre, qu'est-ce que ça vous évoque tout ça, de se dire qu'on peut peut-être avoir des particules absolument fines dans l'air partout sur le territoire, finalement, quand on y
4: absolument
1: pense.
4: Partout sur le territoire. Parler des fumées, vous dites à 150 km, ça a été observé jusque au bout de l'Anjou, les fumées. Ça n'a pas seulement un problème médical, c'est un problème à long terme aussi sur les questions agricoles.
1: Ouais.
4: Parce que exactement les mêmes problèmes de particules peuvent poser ensuite des vrais problèmes sur la photosynthèse, sur la question de la capacité des plantes à régénérer leur capacité à refroidir à cause de la fermeture des stomates qui sont en fait des cellules dans les feuilles des plantes, et des endroits recouverts de cendres longtemps, notamment pour les vignes, ça a des conséquences extrêmement longues. Ça change le goût du vin, parfois pour assez longtemps, et ça vraiment pas que pour l'être humain, c'est aussi pour les animaux, pour la biodiversité. Globalement, ça pose des problèmes énormes, même si le seul avantage des fumées, c'est paradoxal, c'est qu'effectivement, elles peuvent permettre de faire descendre la température en cachant le soleil.
1: Professeur Bruno Crestagnon, vous remercie pour vos précieux conseils. On a bien entendu, il faut fermer la fenêtre, ne pas sortir si on n'a pas besoin absolument de sortir, ne pas faire de sport, mettre des masques. Un dernier petit conseil pour nos auditeurs avant qu'on se quitte.
0: Bon, écoutez, oui, si vous fumez, ne fumez pas, ça ne vous aggraverait pas votre situation.
1: Le pneumologue parler. Vous êtes parfait, ne changez rien. Merci beaucoup, Bruno Crestagni.
0: Merci à vous.
1: Je rappelle que vous êtes pneumologue à l'hôpital Bichat et président de la Fondation du Souffle. Allez, tout de suite, c'est l'info en plus de Quentin Barbaza.
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1: Quentin, en fait, vous allez nous parler des soldes d'été 2026 qui sont catastrophiques, je crois.
5: Et oui, apparemment, ce sont les derniers chiffres qui sont tombés. 5,3% de baisse par rapport à l'été 2025. Près de 6 commerçants sur 10 déclarent avoir enregistré une baisse de leur activité. Pourtant, le gouvernement avait annoncé une prolongation d'une semaine jusqu'au 28 juillet, de ces soldes en raison de la canicule. Alors, comment on peut faire pour expliquer ces chiffres? Est-ce que les soldes sont venus dépasser ou faut-il les réformer? On va en parler avec Pierre Talamont, président de la Fédération Nationale de l'Habillement. Bonsoir Pierre Talamont.
1: Bonsoir Pierre.
6: Bonsoir.
5: Donc Pierre, aujourd'hui, deux jours après ces soldes, quel est le bilan que vous tiriez, de vous annoncer peut-être une catastrophe, c'est le cas?
6: On va pas dire catastrophe. Il y a un bilan qui est dégradé. Vous l'avez dit, environ 5% de moins. Ça s'explique par le démarrage des soldes qui avait été très mauvais à cause de la canicule. On a eu les 4-5 premiers jours qui ont coïncidé avec les pics de chaleur et où on a enregistré des baisses de entre 11 et 15% pour les boutiques de mode indépendantes, évidemment des flux de clientèle qui se faisait pas parce que les centres-villes étaient impraticables, franchement des chaleurs insupportables. Et puis on a eu une deuxième vague. Là, la dernière semaine a coïncidé avec des températures plus clémentes. On peut dire que ça a amorti quand même un repli. Peut-être qu'on serait sorti à moins 7, on est à moins 5, voilà. Et puis ça permet en fait aux commerçants de souffler un petit peu, si on peut dire, pour mettre en place peu à peu, petit à petit, les nouvelles collections, puisqu'on est un peu arrimé à ces dates de soldes qui commencent trop tôt, qui donc finissent trop tôt. Mais là, cette semaine supplémentaire, en fait, nous permet de voir que ça pourrait donner un nouveau rythme, en tout cas, au commerce de mode demain, si on poussait plus loin ce décalage. C'est ce qu'on souhaite.
5: Est-ce que vous parlez d'un problème de météo ou même de date? Est-ce que c'est pas surtout un problème de finance que le panier moyen des clients chute par une baisse de pouvoir d'achat, tout simplement?
6: Alors, il y a une contraction du pouvoir d'achat.
1: Et puis, il y a aussi les sites de vente en ligne.
7: Bah oui.
6: Il y a aussi les sites de vente en ligne. Il y a la seconde main, dont on parle trop peu, mais il y a une seconde main qui est très déréglementée aujourd'hui et où on vend un peu n'importe quoi. Et on vend aussi sur les sites de seconde main style Vinted, des articles de fast fashion. On a aussi eu ces phénomènes sont vraiment des bourrasques, des bouleversements dus à l'ultra fast fashion qui ont vraiment complètement dérégulé le marché et le rapport à la valeur la valeur du produit, la perception de la valeur, du prix, de la valeur du vêtement a été totalement balayé par ces plateformes extra-européennes.
1: On vous remercie beaucoup, Pierre Talamon. Peut-être que nos vraies voix ont envie de réagir. Thierry Blandinière.
2: J'aurais témoigné, parce que dans le groupe, j'ai beaucoup de jardinerie. Je vais faire une publicité pour Jardinerie de Gamber. Donc, j'en profite.
1: Ouais, vous avez raison.
2: C'était pas prévu. Mais juste pour témoigner, pour dire qu'on vit une année vraiment difficile, parce que en plein moment de la saison, c'est-à-dire, on va dire, mars, avril, mai, on a eu la flambée des cours de l'essence, qui fait que il y a eu une baisse de trafic de 10 à 15% dans toutes les jardineries et les commerces en général, je pense. Donc du coup, au pic de la consommation pour acheter du végétal, et bien, les gens sont pas venus. Et puis après, on a eu la double peine avec la canicule de juin et de début juillet. Donc c'est une année de sinistrés pour les jardineries aujourd'hui. Donc il faut qu'on réagisse derrière, mais c'est très très mauvaise année. Donc bon, on sait que c'est comme ça. Parfois, il y a de bonnes années, de mauvaises années dans ces produits saisonniers. Mais là, vraiment, on a eu la double peine.
1: Benjamin Sierre.
4: Il y a un autre problème sur la question des soldes. C'est qu'elles ont perdu leur caractère exceptionnel aussi.
1: Ah oui, bah oui, parce qu'on a aujourd'hui payer moins cher
4: entre les Black Friday, les French Days, les ventes privées, les flashs. Ça devient difficile d'arriver à faire des soldes le moment tant attendu et aussi d'ailleurs des choses comme les villages détaxés, etc.
1: Oui,
4: donc ça devient difficile d'arriver à placer les soldes comme le moment de l'année où on va acheter, parce qu'en fait il y en a toute l'année.
1: Bon, on a changé d'époque en fait, Madisa.
3: Oui, je pense qu'il y a de ça. On est loin de l'époque où on annonçait les soldes en grande pompe et tout le monde
1: attendait avec impatience.
3: Devant les magasins, avant l'ouverture, il y avait des queues pas possibles. Et je crois qu'on a aussi changé de comportement en termes de consommation.
1: Ça,
3: les gens achètent beaucoup sur Internet. Moi, je sais qu'à titre personnel, j'achète beaucoup sur Internet. Je vais dans le magasin juste pour échanger.
1: Il ne faut pas le dire, m'a dit Seydi. Parce qu'on soutient les commerçants sur Sud Radio. C'est important.
2: Mais les soldes, c'est important pour les commerçants, parce qu'on a besoin à un moment d'écouler des stocks et d'avoir faire de la trésorerie.
1: Exactement.
2: Si on n'a pas le droit de faire de soldes, ça casse le modèle économique. Donc il faut quand même préserver.
4: Sauf que ça pose un autre problème.
1: Allez rapidement, les amis.
4: Un autre problème. C'est que les marges avec Internet et justement la fast fashion et autres, les marges des indépendants sont en train de descendre. Et avec les soldes, c'est encore plus difficile.
1: Pierre Talamon, en tout cas, on a bien entendu votre appel. Je rappelle que vous êtes président de la Fédération nationale de l'habillement. Vous voulez plus de temps de soldes, pourquoi pas un mois de plus, carrément deux mois de plus.
6: Non.
1: Alors, allez-y.
6: C'est-à-dire reconnecter les soldes avec la réalité des saisons et que ça soit vraiment pour déstocker les résiduels de collection. Mais comme vous le disiez, quand vous avez des enseignes de grands groupes, etc., qui pratiquent 200 jours de promotion par an, les soldes, bien évidemment, ont perdu le caractère qu'elles avaient avant. Le fameux RTT qu'on prenait, le mercredi,
1: Allez, merci beaucoup, Pierre Talamon. Merci beaucoup, Quentin Barbaza. Pierre, vous êtes président de la Fédération nationale de l'habillement. Allez, dans un instant, qu'est-ce qui fait parler sur les réseaux sociaux? Eh bien, là, on va vous parler du narcotrafic aujourd'hui, parce qu'il se joue désormais aussi sur les réseaux sociaux, Snapchat, Telegram, Instagram, ils sont utilisés pour recruter, faire de la publicité au point de deal, exhiber l'argent ou les armes, intimider carrément les réseaux rivaux. Le numérique est devenu un véritable outil d'influence et de pouvoir pour les narcotrafiquants. Donc c'était logique qu'on vous pose la question. Est-ce qu'ils sont aussi une arme aussi puissante que la violence, ces réseaux sociaux, pour les narcotrafics? Allez, à tout de suite.
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1: Ce qui fait bouger les réseaux sociaux avec nos vraies voix du soir, Maddy Saïdi, Thierry Blandinière, Benjamin Cyr, c'est parti.
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1: Alors on l'a dit, un narcotrafic qui se joue plus dans les rues seulement, il se joue sur les réseaux sociaux. Ça devient, ils deviennent des outils de recrutement, de communication, d'intimidation, de vente. Les trafiquants y diffusent des vidéos d'armes, d'argent, de voitures, de luxe, de violence pour asseoir leur pouvoir. Ils attirent aussi des nouvelles recrues, notamment parmi les plus jeunes. Selon le ministère de l'Intérieur, le trafic de stupéfiants concerne aujourd'hui près de 240 000 personnes en France, des consommateurs jusqu'aux réseaux criminels. Les plateformes numériques sont désormais un levier majeur de leur influence. Donc, on a déjà la réponse à notre question, mais on vous la pose quand même. Les réseaux sociaux sont-ils une arme aussi puissante que la violence pour les narcotrafiquants? Je vous donne la parole, Benjamin Cyr.
4: Eh bien, vu que vous avez à peu près tout dit, on a gagné du temps.
1: Je voudrais juste dire que hier, vous avez sorti un article dans Franc-Tireur, Narcotrafic, peur sur les villes, justement, cette narcotricriminalité qui cible désormais les petites, les moyennes agglomérations.
4: Hein. Oui, absolument. Mais et les réseaux sociaux, d'ailleurs, jouent un rôle énorme là-dessus. Mais vous l'avez dit, c'est les recrutements aujourd'hui des réseaux. C'est par les réseaux. Le business, principalement, c'est plus tellement le business de rue ou les points de deal. Aujourd'hui, c'est les annonces sur tous les sites. Après, ça passe par les messageries et les promotions. Non, vous avez les dealers aussi qui arrivent avec les cartes bleues. Hein, donc, ça peut être...
1: Ça arrive aussi.
4: Mais ça, c'est déjà, en fait, une vieille tendance. Énorme, ce dont on parle là... C'est une vieille tendance.
1: C'est incroyable.
4: La question des réseaux, parce qu'en fait, ça fait des années que c'est comme ça, effectivement, aussi pour les intimidations, parce qu'on envoie aux cartels voisins des vidéos de torture. Mais maintenant, il y a autre chose. C'est qu'il y a le rôle de. Les réseaux sociaux, c'est la vieille tech. Il y a l'IA maintenant.
3: Bien sûr.
4: L'IA, pourquoi? Je vous donne juste d'autres exemples très rapidement. Aujourd'hui, la plupart des molécules, nouvelles molécules chimiques, il y a à peu près une nouvelle drogue de synthèse qui est créée par moi. Elles sont faites grâce à l'IA pour être les plus efficaces. Deuxième truc, c'est aujourd'hui les sous-marins autonomes qui, au lieu d'être des bateaux pilotés qui vont livrer la drogue, ce sont des sous-marins sans pilote, donc aucun risque, qui viennent faire les deals. Voilà.
1: Okay.
4: Donc deux exemples. Donc la réponse est oui et oui. Voilà.
1: Allez, vite fait, Maddy.
3: Oui, effectivement, ce que je voulais dire, c'est qu'évidemment, le narcotrafic, c'est une société à part entière. Ça fonctionne comme une entreprise. Il y a des communicants, et aujourd'hui, les réseaux sociaux, c'est vraiment le lieu où ils communiquent, même sur les murs. Aujourd'hui, vous regardez dans certains quartiers, il y a des affiches carrément collées sur les murs. Il y a les prix, il y a un numéro WhatsApp sur lequel il faut faire ses commandes. Et on reçoit, évidemment, ils utilisent des drones. On le voit bien dans les prisons, comment ils font pour livrer leur shit et
4: autres. Oui, les drones, oui.
3: Voilà, ils se servent de drones. Donc aujourd'hui, la technologie, les réseaux sociaux, c'est vraiment des outils pour eux qui leur permettent de performer.
1: Oui, ça évite les arrestations. Thierry Blandinière, rapidement, l'estimation quand même, je vous l'ai dit, du chiffre d'affaires annuel du narcotrafic en France, c'est 6,8 milliards d'euros.
2: Et c'est à mon avis sous-estimé. Parce qu'en fait, c'est pas nouveau, cette communauté de la drogue internationale, mais effectivement, nouvelles technologies accélèrent effectivement les clients, le potentiel de vente plus cher, des produits différents. Donc il y a beaucoup d'argent, qui est entre les mains de certaines mafias. Et avec cet argent, ils commencent à jouer, vous l'avez dit, sur l'innovation. Donc ils vont mettre plus d'argent dans la recherche et le développement pour activer la société que certains États.
1: Pardon, je rigole.
4: Le cartel de Jalisco.
2: Aujourd'hui. Donc ça veut dire qu'ils sont en train de prendre le pouvoir. Alors démanteler tout ça, c'est un vrai sujet.
1: Allez, bon, on va être obligé de se quitter. Voilà.
4: Non, mais je disais juste le cartel Jalisco Nouvelle Génération au Mexique, qui est le plus gros cartel, un énorme service nommé Recherche et Développement.
1: Ils ont un service à prévente aussi, je parie. Allez, merci beaucoup à tous les trois. C'était une très très bonne émission. C'était un plaisir de partager ça avec vous. Je rappelle Maddy Saïdi, que vous êtes directrice conseil en communication d'influence. Vous, Thierry Blandinière, on vous retrouve demain. Directeur général du groupe InVivo, président du CA Brive Rugby, auteur de Nourrir les raisons d'espérer pour l'agriculture française, édition Le Cherche Midi. Et vous, Benjamin, c'était un plaisir. Revenez quand vous voulez. Vous êtes cofondateur et rédacteur en chef du média Les Électrons Libres, chroniqueur à Franc-Tireur, auteur de La drogue au pouvoir, 5 siècles de flirt entre géopolitique et narcotrafic. C'est aux éditions du CERF. Ça sort le 17 septembre, mais c'est en précommande. Maddy, on se revoit bientôt.
3: Se revoit bientôt. Avec grand plaisir.
1: Et puis vous aussi, chers auditeurs, chères auditrices, je vous revois bientôt. Pour l'instant, on retrouve les coups de cœur de Christophe Jiquel.
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1: Bonsoir Christophe, cette semaine vous êtes à Aigues-Mortes, dans le Gard.
12: Oui, partons en région Occitanie, à la pointe sud du département du Gard. Renommée pour ses remparts de 11 mètres de haut et remarquablement conservée, ses 15 tours qui entourent la ville et ses arènes, Aigues-Morte, commune de Petite Camargue, est surtout connue depuis l'Antiquité pour l'exploitation du sel dans les fameux marais salants situés au sud-est de la ville. Ils sont aujourd'hui utilisés dans les cosmétiques. Et pour en savoir plus, nous sommes avec Laura Timsit, responsable marketing et communication de la marque Éclat. Bonjour Laura.
13: Bonjour.
12: Alors racontez-nous comment cette algue rose des marais salants de ce coin de Camargue est utilisée dans vos cosmétiques.
13: Alors, si vous avez déjà eu la chance de visiter la Camargue et notamment le salin d'Aigues-Morte, vous avez sûrement déjà vu ces eaux d'un rose incroyable.
12: Oui, c'est vrai.
13: Exactement, hyper rose. Et donc, pourquoi est-ce qu'elles sont roses ? C'est grâce à une micro-algue. Et c'est cette micro-algue qui a des propriétés exceptionnelles avec laquelle on a formulé toute notre gamme de soins cosmétiques.
12: D'accord. Est-ce que l'algue rose bio de Camargue est-elle vraiment bio ?
13: Oui, tout à fait. Elle est certifiée bio par un organisme indépendant. C'est hyper important pour nous de vraiment respecter l'environnement, d'avoir un process d'extraction naturelle sans solvant chimique. On privilégie des méthodes douces qui permettent de préserver tout cet écosystème incroyable que nous avons sur notre salin d'Aigues-Morte.
12: Mmh. Alors évidemment, on parle de soins naturels, d'une gamme de soins naturels. Comment ils se déclinent chez Éclat avec cette algue rose bio de Camargue ?
13: Alors nous avons 28 références de soins visage et corps qui sont tous naturels et fabriqués en France, bien sûr. On est sur une gamme de soins hydratants, anti-âge, donc on a des crèmes jour, des sérums, crèmes nuit, contour des yeux, donc de quoi avoir une routine quotidienne complète. Et la petite spécificité, c'est que nos gommages corps et visage sont fabriqués avec du sel de Camargue, bien sûr.
12: Alors au cœur des marais salants, il est possible de se faire masser. Est-ce que cette expérience de massage est différente des massages, disons, plus classiques ?
13: Bien sûr, sans comparaison. Le cadre est absolument exceptionnel. Il faut se projeter, on se fait masser sur un ponton de massage en bois, au cœur des eaux roses. Il n'y a pas de bruit, à part éventuellement les bruits des flamants roses ou les petits clapotis de l'eau. On est vraiment dans un cadre en complète harmonie avec la nature et bien sûr les doigts de fée de nos masseuses. Et puis, on profite également des sensorialités de nos soins, de nos huiles. Voilà, donc c'est vraiment un moment hors du commun.
12: Et ça, c'est dans un spa, hein, bien sûr.
13: Alors, du coup, c'est en extérieur, sur le salon d'Aigues-Morte.
12: Ah, très bien. Ah, ben, c'est encore mieux.
13: Exactement.
12: Encore mieux. Dans cette belle lumière camarguaise. Est-ce que vous avez une signature de soins spécifique ?
13: Tout à fait. Nos massages, typiquement, on a un rituel d'accueil au pochon de sel. Ce sont des pochons, finalement, on a ça en Asie avec des pochons d'herbe, mais là, du coup, forcément, on a choisi quelque chose de local, le sel de Camargue, encore une fois. Et ces pochons, on les fait chauffer et ont des propriétés délassantes. Et c'est vraiment, il faut tester.
12: Oui, il faut le voir pour le croire. Laura, pourquoi aimez-vous, et vous aimez souvent dire que la marque est connectée à son territoire ? Pourquoi ?
13: Alors, tout d'abord, c'est notre histoire en fait. Sans cette culture du sel sur le salin d'Aigues-Morte, il n'y aurait pas notre actif phare, l'algue rose, puisque l'algue se développe uniquement dans ces milieux ultra salés. Et donc, on a voulu vraiment mettre en avant ce côté naturel. Et en plus, tous nos soins cosmétiques donc sont formulés avec cette algue rose, mais on a rajouté d'autres éléments du salin. Donc, par exemple, la salicorne qu'on retrouve dans notre crème de nuit, le sel de Camargue dans nos gommages, la camomille maritime dans nos masques, l'immortel dans nos crèmes jour, voilà. Donc on est vraiment sur plein d'actifs naturels qui viennent tous du salin et donc de Camargue.
12: D'accord. Pour les quelques secondes qui nous restent, Laura, d'autres activités sont bien-être sont proposées bientôt ?
13: Tout à fait. On propose des cours de yoga, pilates et respiration tout l'été sur le salin d'Aigues-Morte. C'est important pour nous de proposer des activités bien-être complètes. On fait sa routine beauté, on se fait masser, on fait un cours de yoga, voilà. Comme ça, on est prête pour la rentrée.
12: Tout ça dans cette belle ambiance camarguaise. Merci Laura Timsit, responsable marketing et communication chez Éclat. On retrouve toutes les infos sur éclat.com. À bientôt à Aigues-Morte, Laura.
13: À bientôt, merci.
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1: Les informations, c'est tout de suite.
23: Bonsoir à tous. Un point sur les incendies qui touchent la France. La préfecture annonce que le feu de la Côte d'Or est désormais fixé. 150 hectares ont été brûlés. Dans le Var, les évacués de la commune de Brignoles ont pu regagner leur logement. En Gironde, deux reprises de feu ont été observées dans la commune de Lenton, mais le feu reste stabilisé pour le moment. Au total, 144 000 personnes ont pu regagner leur logement sur 12 communes au total. L'Association des maires de France lance un fonds de soutien pour les communes touchées par les incendies. Les dons seront redistribués en priorité à la protection civile, annonce l'AMF, essentiellement en Gironde, mais aussi dans le Var. Vers un retour de la canicule dans le sud-est de la France, quatrième épisode caniculaire. 21 départements en vigilance orange, du Doubs au Var, en passant par le Puy-de-Dôme. Ce jeudi, on a mesuré des pics à 37 degrés à Grenoble, 36 à Chambéry. À l'inverse, l'ouest du pays bénéficie d'une baisse des températures. Dans le reste de l'actualité, Gabriel Attal annonce faire appel de la décision de justice qui autorise le Rassemblement national à utiliser le terme « renaissance » dans sa campagne pour 2027. Ce jeudi, le tribunal de Paris avait rejeté la demande du président du parti Renaissance. Il avait assigné le RN en justice après la publication des affiches de campagne de Marine Le Pen, dont le slogan reprend le nom du parti de l'ancien Premier ministre. Dans les Hautes-Alpes, trois personnes ont été placées en garde à vue pour avoir abattu 9 loups illégalement, une espèce protégée dont l'abattage est encadré par la loi. Les trois suspects ont été placés sous contrôle judiciaire dans l'attente de leur procès qui se tiendra en janvier. Et puis en football, les 55 associations européennes membres de l'UEFA ont rejeté à l'unanimité le projet d'ouvrir la FIFA à des investisseurs privés. Gianni Infantino annonçait mardi vouloir créer une entreprise pour gérer les activités commerciales de la FIFA et financer les tournois. L'UEFA menace de boycotter des Coupes du Monde. La prochaine compétition en date, c'est le Mondial féminin qui se déroule au Brésil en 2027. Bonne soirée à tous.
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24: Sud Radio mobilisé pour informer de la situation. Les pompiers luttent encore contre les reprises de feu en Gironde. La situation s'améliore, mais reste instable dans cette édition spéciale. Nous entendrons la détresse de Jean-Denis, un agriculteur qui a tout perdu. Nous entendrons les élus locaux, savoir comment ils organisent les premiers retours des évacués vers les foyers. Et nous demanderons à une avocate ce qu'il se passe dans la tête d'un pyromane. 0826 300 300. Vous composez ce numéro. Sud Radio vous donne la parole comme elle l'a donné à Jean-Denis. Jean-Denis est agriculteur en Gironde. Sa vie a basculé ces derniers jours. Il l'explique à Benjamin Glaise, avoir tout perdu.
25: Bonjour Jean-Denis Bibian.
26: Oui, bonjour.
25: Et merci d'être avec nous sur Sud Radio pour témoigner, raconter ce que vous vivez en ce moment. Vous êtes à Somos, en tout cas commune qui a été durement touchée par cet incendie en Gironde. Qu'est-ce que vous avez perdu dans cet incendie, Jean-Denis ?
0: Eh bien, ma maison d'habitation est à Somos, donc j'ai tout perdu. J'ai perdu la maison, mes granges, mes forêts. J'avais un troupeau de moutons, une trentaine de bêtes. J'ai tout perdu au milieu des flammes. Voilà. C'est une catastrophe parce que je suis un citoyen comme tout le monde. Je paye des impôts et, grassement. Et quand on a besoin, ben, en retour, on n'a même pas un petit camion pour venir nous aider à éteindre le feu de sa propre maison. Manque de moyens, manque d'organisation. J'ai jamais vu une débandade comme ça, quoi. Voilà, je suis un peu révolté, même beaucoup d'ailleurs, parce que on est traité comme les chiens, voilà, fait qu'on évacue, sans ménagement. Moi, je suis revenu, malgré les interdictions, sur ma maison, pour essayer d'éteindre le feu, mais personne ne répond au téléphone. J'étais seul avec un ami pour essayer de limiter les dégâts, mais on n'a pas pu parce qu'il n'y avait plus d'eau au château d'eau, parce qu'il n'y avait plus d'eau, on a arrosé la maison tant qu'on a pu, mais après on a dû fuir pour sauver nos vies, quoi, tout simplement, quoi.
25: Mais vous avez dû fuir, vous n'avez pas pu emmener vos bêtes avec vous, Jean-Denis, puisque c'était une évacuation forcément en urgence, parce que l'incendie était là, devant vous.
0: Oui, mais mes animaux, moi, ils sont habitués à vivre en liberté totale, donc je les ai laissés libres, comme d'habitude, les animaux, ils se sont fait prendre par le feu. Le feu a été tellement d'une violence terrible, quoi. On n'a rien pu faire, quoi. Mais là, moi, j'ai tout perdu. J'ai perdu mes souvenirs de jeunesse, j'ai perdu... c'est incroyable, incroyable. Et là, j'ai un tas de ruines, et je ne sais pas comment je vais rebondir, c'est catastrophique, et puis on n'est pas seul autour de chez moi, il y a eu 6 maisons qui ont brûlé dans un rayon de 700 ou 800 mètres.
25: Jean-Denis, vous avez pu trouver du soutien autour de vous, parce que c'est une épreuve très dure que vous affrontez.
0: Ah ben, le soutien, c'est les amis proches, donc le soutien, c'est les amis proches, les collaborateurs dans le travail, avec qui je travaille, avec qui je commerce, etc., etc. Oui, là, j'ai trouvé du soutien, oui. Et bon, ma famille, bien sûr, et puis, mais par exemple, aucun soutien de la mairie de Somos. Personne ne m'a appelé pour me dire quoi que ce soit. Je trouve quand même que c'est un peu gros, quoi. Mais bon, après, oui, le soutien de tous les bénévoles qui ont travaillé, qui ont bravé les interdictions, qui ont sauvé des maisons. Moi, je connais des gens au temple qui ont pas voulu évacuer et qui ont sauvé des dizaines de maisons. Et heureusement qu'on a les agriculteurs qui viennent, heureusement qu'on a cette solidarité qui se met en place. Et heureusement qu'on a ça, autrement la catastrophe sera encore plus grande.
25: Comment on peut vous aider, Jean-Denis? Je crois savoir que votre famille a lancé un appel à la solidarité, c'est bien ça?
0: Ben, à la solidarité, moi j'ai pas lancé d'appel du tout. Je cherche à me rallier, mais s'il y a des comités qui se forment, il faut absolument d'abord il faut réfléchir les expériences, les incendies précédents n'ont pas servi à grand chose. Je pense qu'il faut réfléchir à la gestion de ces incendies, parce qu'on peut plus continuer comme ça. Ce sont des gens qui sont dans les bureaux dorés qui nous disent ce qu'il faut qu'on fasse. Mais moi, mon grand-père, ça fait des générations qu'on est là. Quand il y avait le feu autrefois, la sirène du village sonnait, et puis tout le monde allait au feu. Tout le monde allait au feu, et les gens connaissaient, ils savaient les vents d'où ils venaient, ils savaient où il y avait une coupe où on pouvait allumer un contre-feu, ils connaissaient le terrain parfaitement. Oui. Nous, on a des gens locaux, nous, on connaît le terrain parfaitement. Les gens, les chasseurs, qui connaissent tout par terre, ils connaissent toutes les passes, ils connaissent tous les points d'eau, etc. Et nous, on nous écarte, alors que les pompiers, ils font le maximum, mais c'est les gens, heureusement, ils font le maximum avec les moyens qu'ils ont, mais ils attendent les ordres. Les maisons brûlent et ils attendent les ordres, c'est incroyable. Et parce que on est dirigé, mais je le dis franchement, notre recette, elle est complètement incompétente. Elle nous interdit d'aller aider les pompiers. Non, mais c'est, qu'est-ce que c'est ce truc-là?
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24: Et Sud Radio rappellera cet agriculteur Jean-Denis pour prendre de ses nouvelles et expliquer comment lui venir en aide. Des milliers de Français présents pour aider, le plus souvent sans qu'on leur demande. Benoît, par exemple, est directeur d'un hypermarché à Biganos, au micro de Benjamin Glaise. Il raconte l'évacuation, mais surtout la magnifique solidarité qui a suivi.
25: Bonjour Benoît Delors, vous êtes le directeur du Auchan de Biganos, commune qui a accueilli de nombreux évacués avant de devoir elle-même être évacuée. Quelle est déjà la situation sur place? Biganos est de nouveau accessible ou pas, Benoît Delors?
2: Oui, bonjour. Alors, le magasin ainsi que la commune n'est toujours pas accessible, mais voilà, j'en profite, vous me permettrez, au nom de tous les collaborateurs du magasin et de l'entreprise, on souhaite vraiment exprimer notre gratitude envers tous les sapeurs-pompiers, les mairies, les bénévoles qui combattent ces incendies.
25: Oui, les gendarmes, les policiers aussi qui sont sur place pour aider à évacuer dans les meilleures conditions. Vous, la première urgence, en tout cas, vous parliez de vos collaborateurs, ça a été de les mettre en sécurité, de faire en sorte que l'évacuation se déroule bien. Elle a eu lieu en pleine nuit en plus, c'est ça, hein?
2: Oui, tout à fait. On a eu d'abord le supermarché du Cap Ferré qui a été évacué au début des incendies, puis après l'hypermarché de la commune de Biganos. Donc notre première priorité avec toutes les équipes d'encadrement des deux magasins a été de s'assurer que tous mes collaborateurs d'abord soient en sécurité et puissent trouver une solution de relogement, parce que voilà, dans ces moments difficiles on a essayé d'être présent en tout cas, et à l'heure où je vous parle ils sont tous en sécurité et depuis le premier jour.
25: Et vous avez décidé de vous mobiliser, de quelle manière vous participez à ce vaste élan de solidarité, Benoît Delors?
2: Alors malheureusement, on avait déjà l'expérience de 2022 sur les incendies de la Teste. Dès le départ, dès les premières évacuations, on a contribué, puisque la commune de Biganos a accueilli, faisait partie des premières communes à accueillir des personnes évacuées. Donc là, évidemment, dès la première nuit d'ailleurs, on a organisé des dons avec les services de la mairie pour toutes les personnes évacuées. Et évidemment, ça s'est pas arrêté là, hein. Nous avons essayé de donner tous les jours. Encore cette semaine, hein, lundi, on a pu donner 10 palettes de produits frais à nos sapeurs-pompiers. On organise cela avec la mairie. Hier également, on a également donné 6 palettes de produits frais au Resto du Cœur. Mais ce qui est important aussi, c'est que là, on parle du magasin de Biganos, mais toute la Gironde ayant été impactée, comme vous le savez malheureusement. Donc la solidarité, elle a dépassé le cadre du bassin d'Arcachon. Sur l'hypermarché de Augemer et Adec, en lien avec le conseil départemental, ils ont pu également donner à nos pompiers. Mais c'est aussi l'ensemble de nos hypermarchés, de nos supermarchés de la Gironde qui ont contribué pour aider tous les services de l'État.
25: Solidarité totale avec vos collaborateurs qui ont été mobilisés assez largement. Des habitants aussi qui vous ont aidé.
2: Alors, on a par mesure de sécurité, parce que les communes étant évacuées, et en accord avec les services de l'État et la mairie, quand on a fait les dons, on a fait vraiment le plus court possible. Mais ce qui est vrai, c'est que dans ces situations, on a pu voir des personnes qui venaient nous voir, savoir ce qu'ils pouvaient aider, ce qu'on pouvait faire, etc. Donc on a la chance que l'on a eue, c'est que même si nos collaborateurs, pour beaucoup ont été évacués ou sont en difficulté, on a eu beaucoup de volontaires pour venir aider. On a même été obligé un petit peu de dire par mesure de sécurité, on prend le minimum de personnes pour que ce soit le plus vite possible.
25: Vous avez dit oui, Benoît Delors, pardon, allez-y.
2: Et on a essayé aussi parce que pour respecter au maximum, pour laisser les routes libres, les accès aux services de l'État, pour vous dire, même nos entrepôts régionaux. On livrait directement une palette d'eau sur le centre d'exposition Port de Lac, où, comme vous le savez, il y a beaucoup de personnes évacuées. Ça permet d'être très efficace.
25: Un certain nombre d'hypermarchés Auchan qui sont fermés toujours. Donc à Biganos, Cap Ferré, il a pu rouvrir?
2: Oui. Toujours pas.
25: Comment vous faites du coup, parce que vous avez quand même accès vous-même, vos collaborateurs, à ces magasins pour récupérer, vous approvisionner? Comment ça se passe?
2: Alors, on n'a pas accès. Par contre, quand il faut organiser, comme on a pu vous le dire, des collectes, donc c'est sur un temps très court, avec un nombre de personnes le plus court possible. Et évidemment, on prévient les services de l'État, les mairies, la gendarmerie, pour pouvoir organiser cela. Mais on le fait sur des temps le plus court possible.
25: Et ça va se poursuivre en tout cas aujourd'hui. vous allez poursuivre aujourd'hui, j'imagine, Benoît Delors.
2: Bah, écoutez, depuis une semaine maintenant, on vit un petit peu, on vit un petit peu au jour le jour, mais là, ce qui prime, c'est toujours le bon sens. Voilà. Ouais. Donc, dès que la situation le permet, l'ensemble de magasins est mobilisé. Hein, tous les matins, on se réunit pour faire un point sur la situation. Et on travaille en fonction de la solidarité qu'on peut avoir, des moyens qu'on peut avoir. Mais en tout cas, voilà, c'est on fait attention. Il y a aussi ces normes de sécurité. Il faut qu'on soit vigilant. Tout à fait.
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24: Restez avec nous sur Sud Radio. Dans quelques instants, nous allons parler d'une solution imaginée par un député. Et si nous utilisions des drones, tout simplement, pour lutter contre les incendies? Didier Le Maire a écrit au président de la République pour proposer son idée. Nous l'entendrons à tout de suite sur Sud Radio.
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24: Comment lutter contre ces feux ravageurs? Dans cette édition spéciale, nous tendons le micro Sud Radio à Didier Le Maire. Il est député et ancien pompier professionnel. Et comme tout le monde, il constate la difficulté de maintenance du parc de Canadair disponible et leur nombre à disposition. Alors, il a écrit à Emmanuel Macron et à Laurent Nunez, ministre de l'Intérieur, pour leur proposer de se battre contre les flammes avec des drones, comme le font les Ukrainiens face aux Russes sur le front de l'Est. Il nous l'explique au micro de Maxime Liedo.
25: Didier Le Maire, vous qui êtes député Horizon du Haut-Rhin, ex-sapeur-pompier professionnel, vous réfléchissez à beaucoup de questions, notamment sur l'équipement des pompiers, notamment sur les symboles. Il y en a un, le Canadair. Il y a eu une polémique assez étonnante quand même. Peut-être un mot pour y revenir avant ensuite d'aller sur le cœur de métier, à savoir que il y a peut-être une autre manière maintenant, beaucoup plus innovante, beaucoup plus intelligente de lutter contre les incendies. Le Canadair, qu'est-ce qu'on doit comprendre quand on apprend que ici et là, on a que 4 ou 5, 6, 7 maximum Canadair qui tournent et que le ministre de l'Intérieur nous dit non, on a une flotte de 12. Est-ce que quand on a une flotte de 12, est-ce que ça veut dire que les 12 sont opérationnels? Non.
26: A priori, moi je n'ai pas forcément tous les éléments et tous les détails. C'est pour ça que je suis pas dans la polémique, mais quand sera passé le côté de l'action, évidemment.
25: Dans la compréhension, après. Bon,
26: voilà, le rôle de parlementaire est celui de comprendre pour faire évoluer le système. Si je reviens sur les Canadair, j'ai écouté quelques pilotes qui disaient, ben non, nous en avons 8, il y en a en maintenance, il y en a en réparation. Effectivement, et puis il y a eu des sujets sur les achats de Canadair ou de bombardiers d'eau. C'est un sujet. Est-ce qu'il faut uniquement raisonner sur les bombardiers d'eau? Non, c'est une partie du dispositif. Il y a des A400M. Moi, j'avais eu l'occasion d'aller chez Airbus pour voir en 2023 ce système avec le kit, notamment. Il y a des hélicoptères bombardiers d'eau. Mais je crois qu'il faut arrêter, en fait, de rester figé sur un dispositif qui ne correspond pas. Alors, il s'avère que maintenant, en France, nous avons des entreprises qui savent faire, y compris sur le plan européen. Eh bien, moi, j'ai eu cette réflexion puisque je viens de rendre un rapport sur la guerre électronique au mois de mars et que lorsque j'ai demander aux armées et aux fabricants de drones s'il était possible de soulever une tonne de matériel. Ils m'ont répondu que oui, qu'ils savaient faire à travers l'autonomie, à travers l'articulation de ces drones. Eh bien, j'ai fait le lien avec la sécurité civile dans lequel je baigne depuis l'âge de 16 ans. Et je me suis dit, il faut absolument proposer quelque chose qui va en ce sens-là. Il faut innover, il faut oser.
25: Vous, vous dites en réalité, le Canadair, on s'est beaucoup cristallisé, on s'est beaucoup focalisé dessus sur cette crise-là, mais c'est pas le véritable instrument pour lutter contre les incendies. On doit en penser d'autres.
26: Mais évidemment que oui. Alors, que ça soit le symbole en matière de feux de forêt, parce que depuis plus de 30 ans, il équipe la flotte française. Je peux le comprendre. Mais, vous savez, en matière de réflexion, on peut pas réagir uniquement quand les éléments ou les événements sont là. On se doit de penser déjà à la saison prochaine, aux 2, 3, 5, 10, 15, 20 ans à venir en matière de sécurité civile. Eh bien, on a vu aussi les limites des bombardiers d'eau qui sont nécessaires dans le dispositif, mais il existe des possibilités beaucoup moins chères et beaucoup plus faciles à utiliser. Et c'est pour ça que j'ai fait le lien avec les drones, puisque je suis allé retourner voir les constructeurs français de drones qui savent faire, qui peuvent faire, à des coûts beaucoup moins chers.
3: Donc on peut le faire, on sait le faire, parce qu'on a beaucoup parlé de drones, notamment quand on évoquait le conflit en Ukraine. On avait beaucoup d'inquiétudes sur notre capacité à en produire. Vous vous dites, non, on a en réalité la base industrielle pour le faire, pour en fabriquer, sans problème.
26: Évidemment. Vous savez, moi je ne suis pas fabricant, je ne suis pas spécialiste de drones. Je suis retourné les voir justement pour être sûr d'avoir les bons éléments. Et j'ai été notamment au nord de l'Alsace rencontrer un constructeur. Eh bien, et d'autant plus qu'on connaît aussi les difficultés d'un bombardier d'eau. C'est-à-dire que
3: Là, on l'a bien vu avec
26: quand il y a les écrans de fumée, ils ne peuvent plus forcément voler. Quand il fait nuit, ils ne peuvent plus voler. Il faut des pilotes, il y a un coût de maintenance très important. Derrière, il faut des pièces détachées qu'on ne reçoit pas forcément, ce qui peut expliquer des fois pourquoi on est pris un petit peu...
3: On l'a vu avec la maintenance des Canadair notamment.
26: Entre autres. Alors que le drone de fabrication française, ça existe déjà en matière de surveillance. Les pompiers s'en servent déjà, mais pas en tant que bombardier d'eau.
3: On pourrait créer spécifiquement des drones très légers, mais donc des essaims.
26: Bien sûr, avec 1000 litres, a priori, ça peut aller jusqu'à 1500, mais on va prendre 1000 litres. Si vous prenez 6 drones, c'est 6000 litres. Ça ne remplace pas le Canadair.
3: Un drone 1000 litres.
26: Oui, c'est possible. Ils arrivent à le faire. Par contre, facilité d'exécution pour les opérateurs spécialisés chez les sapeurs-pompiers, c'est déjà le cas. Ils peuvent voler de nuit de manière discontinue. Ils peuvent voler dans les écrans de fumée, il n'y a pas de difficulté. Et pour un coût qui est nettement inférieur à un Canadair...
3: Par exemple, un essaim, on va dire, d'une centaine de drones, ça pourrait compter combien?
26: Alors, faites le ratio. Moi, j'ai fait, si vous voulez, pour que les auditeurs comprennent, 6000 litres d'eau pour un bombardier d'eau. Ça vous fait 6 drones. À peu près, ils sont pas encore industrialisés, sur une moyenne de 2 millions d'euros le drone. Ça fait 12 millions pour 6000 litres, alors qu'un Canadair, ça va être... 80 millions d'euros pour 6000 litres. Mais encore une fois, c'est pas l'un contre l'autre. C'est pas l'un sans l'autre,
3: c'est un dispositif complémentaire. C'est la complémentarité des deux dispositifs.
26: Donc, si vous prenez 6 essaims de 6, ça vous permet aussi de les dissimuler sur les quatre coins du territoire, plus encore une fois au centre de la France, et que vous pouvez les concentrer comme les renforts sont en train d'opérer au niveau national.
3: Par exemple en Gironde.
26: Par exemple en Gironde.
3: Quand on parle technologie, on parle aussi de plus en plus d'intelligence artificielle. On pourrait utiliser par exemple l'intelligence artificielle pour, renforcer la surveillance des incendies, pour éventuellement anticiper la trajectoire de certains incendies, le sens des vents ou pas du tout.
26: Mais évidemment que oui. Je vous disais qu'il existe déjà un système de détection. Donc en matière de feux de forêt, le plus important c'est la détection. Plus tôt le feu est pris, plus facile c'est de le combattre et de le vaincre. Plus on l'attend, évidemment, plus il prend du volume et ça devient un ogre, comme on a vu à Bordeaux pour les raisons diverses et variées. Donc, si vous avez un massif forestier, même escarpé, qui est surveillé par un drone couplé à l'intelligence artificielle, eh bien, ils peuvent déclencher les bombardiers d'eau en matière de drone et venir compléter les actions nécessaires.
3: Il y a aussi d'autres questions concernant l'intelligence artificielle. Je rebondis sur ce que vous disiez tout à l'heure. Vous aviez rendu notamment un rapport sur les catastrophes numériques, technologiques, je ne sais plus comment...
26: Naturelles
3: et technologiques. Si on commence à mettre de l'IA dans ce type d'intervention, est-ce que la France est suffisamment forte et suffisamment, souveraine pour sécuriser cet ensemble-là? Parce qu'il ne faudrait pas qu'avec cette nouvelle technologie, on encourage d'une certaine manière ou on provoque un enchaînement de piratage, de trafic ou autre.
26: C'est à prendre en compte comme toute nouvelle technologie. Mais vous savez, il existe en matière des forces armées ce qu'on appelle la BITD. Donc c'est la base industrielle et technologique de la défense. Mais moi je souhaite la création de la même chose, mais pour la sécurité civile. Parce que nous avons des fabricants, il y a un savoir-faire incroyable, je l'ai vu à travers la mission de la guerre électronique, qui sont des entreprises françaises en matière de détection, en matière de drones, en matière de beaucoup de choses. Mais une fois que, j'allais dire, la technologie est là, d'une, il faut faire avec, mais évidemment, il faut l'accompagner et faire suivre la doctrine. Vous savez, le monde sapeur-pompier, entre autres, mais je pourrais vous parler des autres associations agréées, savent s'adapter et évoluer avec la technologie. Ça me paraît... plus que primordial.
3: Monsieur le député, vous avez interpellé l'un de nos auditeurs qui s'appelle Eric, qui vient nous passer un coup de fil, qui est pompier lui aussi, et qui connaît justement pas trop encore ce système de drone pompier. Je crois qu'il a quelques questions à vous poser. Bonjour Eric.
5: Bonjour Maxime, bonjour monsieur le député.
3: Bonjour. Merci beaucoup d'être avec nous. Vous aviez quoi, quelques interrogations par rapport à cette nouvelle forme en fait de lutte contre les incendies, c'est ça?
5: Oui, on connaît les drones sur l'aspect détection, recherche, localisation, caméra et prise de photos, vidéo. Mais l'aspect largage d'eau avec les drones, sauf avoir vu ça sur quelques salons, j'ai rien vu de très concret pour l'instant sur ce domaine.
3: Donc vous pensez quoi, que c'est de ce que je comprends, Eric, dites-moi si je me trompe. Pour vous, il y a peut-être un peu de prudence à avoir vis-à-vis de cet outil, si je devais résumer, c'est ça?
5: Mais le souci, c'est pas tant l'outil. Je pense que l'idée, elle peut être intéressante. Sauf que l'idée, elle vient, et ça a été dit par monsieur le député, elle vient toujours après coup. C'est-à-dire, il y a les feux, tiens, il faut...
3: Monsieur le député acquiesce en vous écoutant, Eric, sachez-le. On est à la radio, vous pouvez pas le voir, mais il acquiesce.
5: Donc, savoir si c'est intéressant d'utiliser les drones, parce qu'on a des feux qui sont conséquents en ce moment. Et je vais vous dire, dans les années 90, on avait déjà des feux, on utilisait un Hercule C-130, un énorme avion comme la 400M, c'est l'équivalent de la 400M. Et depuis, on en est où? On en est nulle part.
3: Oui, vous avez l'impression parfois qu'on n'avance pas sur certaines choses. Monsieur le député, vous répond, Éric Didier Lemaire, qu'est-ce que vous dites à Éric? Bon, visiblement un peu de prudence vis-à-vis des drones et sur cette sensation que la France arrive, mais elle arrive toujours trop tard.
26: Alors, je crois pas que sur ce coup-là, la France arrive trop tard, puisque c'est pas diffusé dans d'autres pays à ma connaissance. Mais là où vous avez raison, c'est que nous sommes actuellement confrontés à la crise. Moi, cette réflexion m'est venue pour les raisons que je vous ai évoquées, parce que j'ai eu dans ma carrière d'avant l'occasion de faire plusieurs campagnes de feux de forêt, et que ce lien avec les forces armées, eh bien, je l'ai conduit à la sécurité civile, et d'où ma proposition. J'ai écrit il y a 15 jours au Premier ministre et au ministre de l'Intérieur en leur disant « Soyons audacieux, soyons pionniers en la matière. Nous avons une base industrielle qui sait faire, et il nous faut absolument avoir cette volonté. C'est de là où ça va partir, c'est là où la volonté politique est nécessaire. »
3: La volonté fait beaucoup, hein, faut jamais oublier.
26: Je suis pas en train de vous dire que ça va être cette année que ça va être fait possible. Mais par contre, je crois qu'il faut se poser les bonnes questions, notamment en matière financière, où on sait que les difficultés qui sont les nôtres, par le passé, notamment sur le champ de la défense et des forces armées, vous vous souvenez, il n'y a encore pas si loin que ça, on parlait souvent des chars et des unités de combat. Aujourd'hui, on parle moins des chars, ils sont nécessaires, mais on parle surtout des drones. Ça veut bien dire que c'est possible et qu'il faut aller de l'avant.
3: Est-ce que vous avez eu vos réponses, camarade Eric?
5: Oui.
3: Merci beaucoup d'avoir appelé Sud Radio 0826 300 300 pour poser cette question, interpeller monsieur le député et puis partager aussi parfois les interrogations. Vous parliez de la volonté politique, pas encore de réponse, j'imagine, de la part du ministre de l'Intérieur et du Premier ministre.
26: Pas à ce stade. Je suis comme vous, l'actualité, effectivement, l'actualité est très...
3: Elle est un peu dense.
26: Elle est très dense, elle est prenante, mais ce que je voulais vous dire, pour éviter ce que Eric vient de décrire et que je partage, c'est pas à ce moment-là où on doit réfléchir quand on est dans l'action. On est face à la crise. Par contre, les feux de forêt de 2027, 28, 29, 30, etc. se préparent dès aujourd'hui.
3: Il nous reste 45 secondes, monsieur le député. Peut-être aussi insister, on parle de technologie, c'est bien, d'équipement, c'est bien, de moyens humains et financiers, c'est bien. Mais s'il n'y a pas quelque chose de beaucoup plus simple, on en parlait hors antenne, c'est la prévention. Mais la prévention, mettre le paquet dessus peut-être.
26: Mais bien sûr, c'est la mère des batailles. Et c'est là où je disais qu'il faut créer ce nouveau ministère, parce que quand vous avez une direction générale de prévention des risques qui est rattachée à l'environnement, la DGS, CGC, Sécurité civile, au ministère de l'Intérieur, je crois qu'il faut mettre tout ce monde-là à travailler ensemble. Je suis président de l'Association française de prévention des catastrophes naturelles et technologiques. Eh bien, ce travail auprès du citoyen, parce que qui meilleur acteur que le citoyen lui-même pour sa propre sécurité? Et quand le citoyen est acteur de sa propre sécurité, eh bien, on n'oublie personne.
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7: Pas de réponse pour le moment de l'exécutif à l'idée de ce député, mais Sud Radio restera en contact pour savoir si le dossier avance. Juste après une courte pause, nous serons avec Laurent, un auditeur en colère de Mérignac. Il interpelle le ministre du Tourisme, Serge Papin, et nous serons avec le maire du Porge, commune girondine ravagée par les flammes. A tout de suite sur Sud Radio.
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0: au micro de Maxime Liedo.
1: Laurent, bonjour.
2: Oui, bonjour.
1: Merci beaucoup d'être avec nous, Laurent. Vous, vous êtes concerné par la situation, c'est ça ? Expliquez-nous.
2: Oui. Alors moi, je suis patron d'une agence de voyage sur une commune qui a été évacuée. Donc, j'ai un chiffre à zéro, voire même négatif, puisque j'ai des clients qui me réclament un remboursement. J'interviens aussi parce que je suis membre d'une organisation qui s'appelle les entreprises du voyage et sur lequel on défend un petit peu notre profession et puis on essaye de regarder un petit peu ce qui se passe. Et aujourd'hui, j'ai un appel. Je veux interpeller le ministre du Tourisme parce que en fait. Il a dit publiquement qu'il fallait revenir en vacances en Gironde, que c'était bon, etc. Mais ça suffit pas en fait, Monsieur le Ministre. Il faut monter sur la table et puis défendre vraiment ces entreprises parce que on a, même si on a de grosses pensées pour les pompiers, les gens qui ont tout perdu, etc. Mais après le désastre écologique, on va avoir un désastre économique.
1: Il y a vous, des gens qui perdent. C'est ce que vous observez là autour de vous actuellement, Laurent?
2: Ah oui, moi j'ai beaucoup de contacts avec des gens, c'est hyper problématique. Donc on porte trois revendications. Bon, il y a le chômage partiel qui est déjà en place, mais il va falloir augmenter un petit peu au-delà du légal. On demande aussi à des facilités de trésorerie. Il faut que le gouvernement permette aux entreprises qui vont avoir des difficultés de trésorerie à venir de pouvoir accéder à des prêts bancaires, faciliter ces accès à ces prêts bancaires pour pouvoir passer le cap et puis avancer quoi. Et le dernier point, c'est ce que vous faisiez allusion sur les assurances. Alors, il faut savoir que les assurances, si votre entreprise a été brûlée, ben vous pouvez avoir une indemnisation de perte d'exploitation. Mais si, comme moi, vous êtes une entreprise qui est empêchée de travailler parce que sur une zone évacuée, votre perte d'exploitation, elle ne marche pas parce que vous n'avez pas été brûlée.
1: Donc ça veut dire quoi? Donc, ça veut moi, dire je que demande. Là, actuellement, les assureurs jouent un peu sur le sens des mots et font en sorte de ne pas pouvoir déclencher certaines choses au motif que vous ne seriez qu'évacué et pas touché par les incendies, c'est ça?
2: Exactement, ouais. Donc c'est pour ça que le ministre de là des belles paroles, faut revenir en vacances en Gironde, il va falloir qu'il monte sur la table et qu'il exige des assureurs qui fassent cette prise en charge de la perte d'exploitation que subissent les entreprises. Ça c'est hyper important quoi.
1: Mais ça veut dire que Laurent, est-ce que vous avez par exemple là dans les dernières heures, on imagine que c'est la course à tous les niveaux, mais vous avez déjà eu vous les conversations déjà avec des assureurs?
2: Oui. Alors moi j'ai eu des assureurs qui sont petit ou grand, il y a peut-être un assureur qui va ouvrir la porte. En fait, ils sont tous sur le guet. Et moi, ce que me dit un assureur, c'est dès qu'il y en a un qui va ouvrir la porte, ben on va tous s'engouffrer dedans parce que sinon on va perdre tous nos clients. Donc, il en faut un qui dise OK pour que tout le monde s'engouffre. Et ça, c'est au ministre à forcer et il faut qu'il mette une saine pression sur les assureurs pour que on sauve les entreprises en Gironde. Ça, c'est essentiel. Alors, à ce sujet-là, moi, je vais envoyer un mail aujourd'hui à tous les politiques de la région qui sont concernés. Il y en a qu'on voit pas beaucoup, hein, qui s'expriment pas trop. Donc, je vais tous les interpeller pour dire qu'est-ce qu'on fait pour les entreprises en Gironde. Comment on les accompagne et comment ça se passe. Donc ça, c'est vraiment important qu'ils sentent qu'il y ait du soutien. Donc nous, au niveau de notre profession, sur les agences de voyage, j'ai fait des posts sur les réseaux sociaux, ils sauront comment me joindre, je peux les aider, et puis dans la mesure de ce que je peux faire. Mais c'est au gouvernement à passer à l'action et à être près des entreprises, parce que quand on aura eu plusieurs dépôts de bilan...
1: Tout le monde est dans la même mentalité autour de vous, je veux dire, il y a pas d'autres, je sais pas moi, d'autres assureurs qui ont fait des pseudo-exceptions, tous et autour de vous sont dans cette mentalité, en tout cas, d'aller affronter la chose.
2: En off, ils me disent « oui, il faudrait qu'on vous indemnise ». Ça c'est, ils sont persuadés. On a tous une perte d'exploitation, c'est évident quoi. Maintenant, ils attendent que au niveau de leur siège, ça envoie la note qui va libérer tout le monde. Mais c'est vrai que les assureurs de proximité, ils nous disent, nous en plus souvent ils sont comme nous, ils sont dans des communes évacuées.
1: Qu'on comprenne bien, eux quand ils refusent, c'est quoi? C'est uniquement parce que les textes quoi ne le permettent pas, c'est ça?
2: Ah oui, les contrats d'assurance vous indemnisent en perte d'exploitation avez eu des dégâts matériels.
1: Oui.
2: Donc si vous êtes dans une commune comme moi qui est évacuée, qui n'a pas eu de dégâts matériels, vous avez droit à rien.
1: Oui. Donc en fait, même beaucoup plus largement, en réalité, Laurent, dès que possible, il va falloir rechanger ce type de texte parce qu'on voit bien que certes il y a les dégâts matériels, mais il y a aussi les conséquences.

0: presque indirects et qui là ne sont pas forcément matériels. Et vous en faites partie, c'est-à-dire que c'est presque un changement de nature pour certaines assurances là.
1: Bah tout à fait, tout à fait. Et moi j'ai une pensée. Hier je discutais au cours d'une réunion, on nous a présenté le cas d'un camping. Un camping 36 bungalows, tout le monde a annulé les vacances. Il se retrouve à rembourser tout le monde. Et pourtant son camping n'est pas brûlé. Il est juste dans une zone évacuée. Oui. Les gens ne peuvent pas y aller. Voilà. Donc ce petit camping là, bah ça va être hyper difficile quoi.
0: Oui.
1: Alors il y a le côté des assureurs. Ben ouais, il y a le côté des assureurs, et c'est aussi pour ça que je parlais de, alors sans parler de PGE comme au Covid, on va pas refaire un Covid, hein, mais au moins qu'on donne des facilités. Donc ça, ben il y a la Banque des Territoires qui doit se mettre au boulot, il y a BPI France qui doit se mettre au boulot, et puis la CCI. La CCI, alors je vais vous raconter une histoire, c'est avant
0: la CCI, on était avec son président il y a pas longtemps, et je me souviens d'ailleurs de notre discussion. Et déjà en effet, vous évoquiez vous cette volonté, c'est-à-dire de dire on va certainement pas redemander de l'argent à l'État, en revanche on va lui demander de ne pas nous mettre des bâtons dans les roues. Déjà commencer par ça.
1: Exactement. Moi, je prône la simplification administrative. Donc, j'ai appelé le numéro de cellule de crise de la CCI ce matin.
0: Ouais.
1: Ce matin, où on m'a pris mon nom, mon prénom, ma date de naissance, mon email, l'adresse de mon entreprise, et où on m'a dit, je sais pas, on va vous rappeler.
0: Ah oui, et là vous ne pensez pas qu'on passe simplement dans le fameux cap où c'est justement d'abord la prise d'information, parce qu'on imagine que là la CCI de Bordeaux-Gironde elle est totalement débordée, c'est de la gestion de crise, oui, tous les jours, donc il y a peut-être d'abord un recueil d'informations avant de vous diriger vers les bonnes solutions. Non, ça peut pas être ça selon vous.
1: Si, c'est ça, bien sûr, c'est normal, faut s'organiser.
0: Après, je comprends de ce que vous me racontez, Laurent, que quand on traverse la situation comme vous la traversez, avoir tout d'un coup un rendez-vous comme ça dans une situation de crise où on a l'impression uniquement par téléphone de remplir un document administratif, ça doit être assez frustrant, pour pas dire assez pénible.
1: Exactement. Moi, peut-être qu'ils auraient pu dire dans un premier temps, avant donc qu'on vous rappelle, on vous envoie un doc pour dire voilà ce qu'on peut éventuellement faire pour vous. Là, il y a rien. Puis le site de la CCI relaye les informations sur le chômage partiel ou des trucs que tout le monde sait. Le président de la région, si j'attends aussi qu'il fasse une déclaration vers les entreprises, j'ai pas entendu. Il y a des gens qui sont absents, quoi.
0: Donc, mais ça veut dire que là, c'est vous parlez en votre nom, Laurent, mais ça veut dire que plus largement, vous trouvez qu'actuellement on ne défend pas assez les entreprises là qui sont touchées. En tout cas, les personnes adéquates ne montent pas. C'est votre expression, ne montent pas suffisamment sur la table pour vous défendre, vous, le secteur économique.
1: Alors moi je pense là au gouvernement, parce que bon, moi comme je disais, je fais partie d'une organisation patronale qui s'appelle les entreprises du voyage, et pour lequel on est aux côtés de nos adhérents en fait. Donc nous on défend, et c'est aussi dans mon rôle d'interpeller les médias et puis aussi le gouvernement et choses comme ça pour défendre ces entreprises. Donc ça, nous et la réunion à laquelle j'étais, il y a énormément de présidents de chambres patronales, de chambres de métiers, etc., qui défendent leur secteur d'activité. Maintenant c'est au gouvernement d'agir et qu'ils aillent au-delà des mots, et Monsieur Papin le ministre qui passe à l'action, le dire, faut revenir en vacances en Gironde,
0: comme vous dites.
1: Ça ne suffit pas. Il faut qu'il fasse son boulot.
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3: Édition spéciale Sud Radio, restez avec nous. Les préfectures autorisent les premiers retours des évacués. Une dizaine de communes préparent ces retours. Mais ce n'est pas encore le cas du Porge, commune ravagée et symbole d'un incendie historique. Le maire s'exprime au micro de Maxime Liédon.
0: Martial Zaninetti, bonjour.
4: Bonjour.
0: Merci beaucoup d'être avec nous. Vous êtes le maire du Porge, justement. Le maire de la commune du Porge, on est d'accord, n'est toujours pas concerné par cette autorisation pour les habitants de revenir chez eux.
4: Toujours pas pour l'instant, parce que l'incendie est toujours actif, beaucoup moins, heureusement, mais il est toujours actif. On a un certain nombre de fumées également, des fumées toxiques avec nos sites de carbone qui posent problème.
0: Ça fait plusieurs jours qu'il y a non pas une polémique, mais peut-être une colère qui entoure votre commune, monsieur le maire. C'est tous ces habitants qui estiment que leurs maisons ont d'une certaine manière été sacrifiées pour aller sauver le Cap Ferré. Et il y a même un collectif d'habitants de votre commune qui s'est constitué en vue d'une action judiciaire justement après l'incendie qui a ravagé leur maison. Pour ces raisons-là, vous soutenez cette initiative, monsieur le maire ?
4: Pardon, aussi, j'entends, hein, j'entends ce que disent les administrés. Je comprends ce que leur sentiment. Effectivement, l'ensemble des maisons étaient détruites. On peut avoir ce sentiment à un moment donné que les moyens n'aient pas été suffisants et que une partie de moyens soit affectée ailleurs. Mais pour l'instant, on n'en est pas. Pour l'instant, on est toujours dans la situation de crise. On fera le temps et l'analyse demain de tout ce qui s'est passé et on en tirera les conséquences. Pour l'instant, c'est prématuré.
0: Vous trouvez l'action prématurée ?
4: Je ne trouve pas l'action prématurée. Vous avez sur les frontons des mairies, vous avez marqué liberté, donc liberté de la presse, liberté d'agir, liberté de dire, liberté de penser, de plus ce que vous voulez. Et c'est parfaitement légitime, en tout cas.
0: Mais en tant que maire, vous n'avez pas ressenti, vous, sur le terrain, au cœur de l'action, à un moment, cette différence, quand des pompiers sont appelés pour ne pas se concentrer sur ce qui se passe autour du Porge et pour aller se précipiter au Cap Ferré. Vous, en tant que maire, vous dites, c'est vrai, il y a quand même eu des choses un peu suspectes, quoi. Il y a eu des ordres qu'on aurait aimé ne pas avoir.
4: Idéalement, effectivement, l'incendie était monstrueux et était la première dimension qui était entre guillemets, ils ont été débordés, c'était non maîtrisable, c'était la folie, hein, tout ce qu'on a vécu. Et effectivement, quand les choix ont été faits de positionner des secours ailleurs, il est légitime de la part de nos administrés d'être en détresse et d'analyser cela de la manière dont ils le font.
0: Et pour vous, c'est quoi alors les prochaines étapes, Martial Zaninetti? C'est un espoir quant au fait de, en réalité, de revenir petit à petit. Je crois que votre commune n'a toujours pas de courant. Est-ce que vous savez, est-ce que vous avez une idée, un ordre temporel peut-être sur le moment où vous allez pouvoir, vous et peut-être les habitants, retourner dans votre commune?
4: Alors moi je l'ai jamais quitté. Je suis depuis 8 jours, et avec les équipes, on est quand même un pool pour faire fonctionner tout ça, parce que on a toute une logistique à préparer. On a monté une cellule de crise, on a des médecins, etc. Et on fabrique 1000 repas par jour aujourd'hui pour les forces de sécurité. On coordonne tout cela. Donc pour l'instant, tant que le village a encore du monoxyde de carbone et que des départs de feu se produisent, on ne peut pas autoriser. C'est pas moi qui donne l'autorisation, c'est la préfète. On ne peut pas permettre à nos administrés de venir et les mettre en danger. J'ai bon espoir, mais je parle au conditionnel aujourd'hui les conditions de travail aujourd'hui se sont améliorées et sont moins graves malgré les périodes caniculaires. Les feux sont en partie maîtrisés sur certains secteurs, donc j'ai bon espoir que le retour de nos administrés, puisse se faire à un horizon qui soit de quelques jours.
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3: Merci d'avoir choisi Sud Radio pour tout comprendre de ces incendies, pour comprendre le destin de milliers de Français touchés. Dans quelques instants, une avocate nous expliquera ce qui se passe dans la tête d'un pyromane. A tout de suite sur Sud Radio.
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3: En France, 9 feux sur 10 sont d'origine humaine. Et un tiers de ces feux d'origine humaine sont dus à des actes de malveillance. Mais que se passe-t-il dans la tête d'un pyromane? Benjamin Glaise pose la question à une avocate spécialisée.
10: Bonjour Muriel Gestas.
11: Oui, bonjour.
10: Et un grand merci maître d'être avec nous sur Sud Radio. Vous êtes avocate au barreau de Draguignan. Je disais, durant votre carrière, vous avez défendu en l'occurrence une dizaine de pyromanes. Vous avez finalement décidé de ne plus défendre ce type de personnes, de mise en examen. Pour quelles raisons vous avez pris cette décision maître?
11: Alors, j'ai décidé de ne plus défendre des gens qui mettaient volontairement le feu, pas les départs de feu involontaires.
10: Les pyromanes, pas ceux qui mettent le feu involontairement, effectivement.
11: Voilà, tout à fait.
10: On rappelle cette différence, elle est importante, oui, maître.
11: Oui, j'ai le choix à l'heure actuelle de défendre telle ou telle personne. Et malheureusement, ce que je constate, c'est que le pyromane est souvent quelqu'un qui, j'allais dire, est peu curable, entre guillemets. C'est-à-dire, soit il a une pathologie et effectivement, sa place n'est pas en détention, soit il le fait pour des raisons pécuniaires, par exemple, quand il est pompier volontaire, c'est arrivé souvent, ou alors celui qui a le syndrome du sauveur, c'est tout à fait autre chose. Là, je peux accepter de le défendre. Soit des chasseurs, j'ai eu un peu ce type de profil qui ce qui fait qu'aujourd'hui, oui, j'ai choisi de ne pas défendre certaines de ces personnes.
10: Vous l'avez dit, vous avez défendu un pompier pyromane ou des...
11: J'en ai défendu plusieurs.
10: Plusieurs.
11: Oui.
10: Pourquoi ils agissent ainsi? L'idée ne c'est pas jeter de l'opprobre sur l'ensemble des sapeurs-pompiers, hein. Je précise, c'est important, bien évidemment. Mais pourquoi ces pompiers-là mettent le feu? C'est une forme de fascination pour le feu, pour les flammes, ou c'est tout autre chose, maître, vous qui avez eu justement, vous avez défendu des pompiers pyromanes?
11: Alors, comme vous le dites, hein, c'est très juste de rappeler que ceci est marginal, hein, oui, par rapport à l'ensemble des pompiers. J'ai eu deux exemples complètement opposés, on va dire. D'accord. J'ai eu des pyromanes pompiers qui ont mis le feu par rapport à ce qu'on appelait avant les vacations. Aujourd'hui, ce sont des indemnités horaires. Il faut savoir que lorsqu'ils sont en intervention, il y a des majorations. Ce sont des sommes qui sont versées qui ne sont pas imposables. Et malheureusement, ouais, quand ils sont d'astreinte de garde, les montants sont très très bas. On est de l'ordre de 8 euros hein, par heure. Alors que les majorations sont importantes quand ils interviennent. Il faudrait peut-être revoir aussi ce genre d'indemnité. Et d'autres qui ont le syndrome du sauveur. En réalité, j'ai eu quelqu'un qui a été très surpris de l'ampleur du feu. Il pensait mettre un petit feu, appeler, ce qu'il a fait d'ailleurs, intervenir et sauver le monde, entre guillemets. Malheureusement, quand on a des terres arides, sèches, avec des pommes de pin qui sont des vraies grenades, hein, on ne peut pas maîtriser un feu.
10: Non. C'est pas maîtrisable dans ces cas-là. Sur la dizaine de pyromanes, alors je parle pas que des pompiers que vous avez défendus dans votre carrière, vous avez depuis arrêté de les défendre. Quelle est la défense en général de ces personnes-là? Comment ils expliquent leurs gestes?
11: Alors, hormis celui qui était dans le syndrome du sauveur, j'ai jeté une cigarette, j'ai pas fait exprès. Enfin, ce sont des arguments pauvres, ce sont des arguments c'est presque un gamin qui est pris. Il y a aucune empathie, aucune considération pour les animaux, pour les gens qui ont pu être évacués, pour les maisons qui ont été brûlées, pour toutes ces centaines d'arbres qui sont complètement ravagés. Ces mots-là de regret sont des mots de circonstance.
10: Ça laisse
11: pour certains, attention.
10: Que pour certains, comme vous dites, en tout cas les exemples que vous avez donnés, c'est le sous-entendu, c'est qu'il y a une maladie peut-être psychiatrique derrière dans ces cas-là.
11: Alors, il faut savoir qu'en matière d'incendie volontaire, une expertise psychiatrique est obligatoirement ordonnée.
10: Toujours.
11: Hein.
10: Toujours.
11: Okay. Oui, en matière d'incendie volontaire, hein, j'insiste.
10: Oui.
11: Ces expertises psychiatriques nous révèlent parfois qu'il y a une pathologie, alors qui peut conduire à une abolition du discernement ou une altération, ce qui n'est pas du tout la même chose et qui n'ont pas les mêmes conséquences juridiques. Une altération, ça signifie que vous êtes partiellement, j'allais dire, apte à comprendre ce que vous avez fait et les conséquences. Dès lors, c'est la prison qui s'impose. En revanche, si vous avez un discernement abolique, comme ça peut l'être dans le cas des sociopathes, vous n'avez pas d'empathie, vous jouissez de ce feu, de ces flammes, du fait que tout brûle, on a des conclusions qui tendent à une abolition du discernement. Et là, en revanche, on transfère ces gens-là en hôpital psychiatrique et c'est un collège d'experts qui va ensuite décider s'ils sont libérables ou pas.
10: Ça a été le cas pour certains de vos clients qui se sont retrouvés derrière en hôpital psychiatrique. Je sais pas, vous avez suivi, ça s'est passé comment dans ce cas-là?
11: Malheureusement, ils sont très vite remis en liberté. Hein.
10: Très vite, ça veut dire quoi pour avoir une idée, maître?
11: Oh ben, un ou deux ans. Hein.
10: Ouais.
11: On est sur un ou deux ans. C'est par rapport au crime. Je vous rappelle qu'à l'heure actuelle, on encourt perpétuité dans certains cas. Donc, les gens peuvent pas comprendre en fait cette. On n'a pas les moyens. Enfin, je trouve. Hein, pardon, c'est mon point de vue que les hôpitaux psychiatriques font ce qu'ils peuvent pour soigner, mais quand ils ont ces gens sous la main, effectivement, on arrive à les réadapter et à les sociabiliser entre guillemets. Malheureusement, lorsqu'ils sortent, s'ils ne font pas régulièrement leurs visites, s'ils ne reçoivent pas des injections ou autres selon le cas, ils sont remis en liberté et ils sont dans la nature. Les lois existent.
10: Ouais.
11: En réalité, contrairement aux effets d'annonce qu'on peut entendre, les lois existent. Hein. C'est seulement
10: et les peines
11: le.
10: Sont lourdes. Vous avez parlé perpétuité.
11: Et les peines sont lourdes.
10: Mais... Je ne sais pas si c'est ce qui est appliqué. D'ailleurs, vous qui avez été en première ligne à ce niveau, quand vos clients ont été condamnés, ça donnait quoi?
11: Ah non, moi j'ai toujours eu des peines relativement. Faut quand même remettre dans le contexte.
10: Ouais.
11: La plupart du temps, on est sur une première infraction. Moi je pense que le maximum que j'ai eu de mémoire, c'est 4 ans ferme. Hein.
10: 4 ans ferme. Ouais. Maître, vous restez avec nous juste une petite minute ou deux supplémentaires. 0826 300 300. On a Joanne qui est avec nous. Bonjour Joanne.
12: Et bonjour.
10: Des Bouches-du-Rhône, Joanne. Bienvenue sur Sud Radio. Comment ça va?
12: Merci. Ça va bien.
10: Ça va bien. Bon, tant mieux. La question qu'on posait, alors c'était très intéressant ce qu'on entendait effectivement, et peut-être que ça vous a éclairé par rapport à la réponse que vous avez donnée à cette question, c'est de savoir où est la place des pyromanes. Est-ce en prison ou en hôpital psychiatrique? Vous en pensez quoi, Joanne?
12: Ben oui, c'est vrai que le témoignage de l'avocate est clair, effectivement, parce que chaque cas est un petit peu différent et doit être traité différemment. Il y a un peu des deux, clairement, hein, dans ce qui a été dit. Alors, je suis rassuré de savoir qu'il y a quand même des analyses psychiatriques qui sont faites en amont. Le seul truc, c'est après, effectivement, comme elle l'a bien souligné, c'est après quels sont les moyens qui sont mis à disposition. Alors, notamment, sur les hôpitaux psychiatriques en France, on est vraiment très en retard et que...
10: Ouais.
12: Très peu de prise en charge. Et on sait que les prisons sont surpeuplées aussi, de par ailleurs. Donc, dans les deux cas, de toute façon, ça devient compliqué.
10: Bah oui. Ouais. Ça interroge. Bah oui, quelle solution quand les deux sont mauvaises, en tout cas dans les conditions qu'on a et qu'on observe actuellement. Joanne, oui, vous vouliez rajouter quelque chose avant de redonner la parole à Maître Muriel Gestas?
12: C'est juste après je comprends aussi la position de Medjestas qui à un moment donné on arrive aussi à un trop plein quand il y a des personnes qui sous qui clairement ont des motivations, en tout cas n'ont pas du tout conscience du risque, et je pense que c'est aussi un facteur aggravant dans la société, c'est qu'il y a des choses aussi, les gens font des choses sans derrière avoir conscience de ce qu'ils sont en train de faire. Et je trouve ça effectivement peut-être dommage, effectivement, de ce qu'elle disait, le maximum qu'elle ait vu c'était 4 ans ferme. Je trouve ça peut-être un peu dommage que effectivement on soit peut-être un petit peu, au moins qu'un petit peu de fermeté là-dessus. Surtout au vu de la situation environnementale et écologique qui ne fait que s'aggraver. Ouais. Et je pense qu'il y a peut-être quelque chose à travailler là-dessus.
10: Merci beaucoup, Johan, d'avoir appelé au 0826-300-300. Maître, juste pour conclure, sur ce point-là, et alors notamment alors sur la difficulté, parce que la frontière n'est pas toujours évidente, j'imagine, à distinguer entre celui qui va être responsable de son acte pleinement et celui qui va souffrir d'une maladie.
11: Alors, tout à fait. Et en plus, vous pouvez souffrir d'une pathologie et être responsable de vos actes. Ouais. En réalité, c'est la raison pour laquelle nous faisons appel à un expert, voire à une contre-expertise, voire à un collège d'experts. Mais nous n'avons que cet outil-là. Nous n'avons que l'expert psychiatrique qui peut nous dire si oui ou non on a un discernement altéré, aboli, ou un discernement plein et entier. Alors, juste une précision pour rassurer votre auditeur sur les peines.
10: Oui, tout à fait.
11: C'est un petit peu l'image, j'allais dire, de ce qui se passe pour les femmes à l'heure actuelle ou pour les enfants. La société, depuis, a vraiment pris conscience de la dangerosité de ces personnages. Mmh. Et effectivement, la loi a changé et les peines sont beaucoup plus lourdes maintenant. Hein.
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3: Édition spéciale terminée sur Sud Radio, mais l'information revient dans quelques instants et je vous laisse ensuite avec Yvan Cujust pour le Loft Music. Restez avec nous sur Sud Radio.
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2: Bonsoir à toutes et à tous. De quoi être optimiste en Gironde. Le feu est stabilisé. Deux points chauds sont toujours surveillés et risqués au sud de Lacanau. La presqu'île du Cap Ferret reste inaccessible, mais 144 000 personnes ont pu regagner leur logement. La 63 entre Bordeaux et le Pays Basque a également réouvert. Invité sur BFM TV, Laurent Nunez se dit optimiste, mais vigilant. Il revient sur cette saison des incendies particulièrement violente.
3: L'événement qui a frappé la Gironde, l'incendie qui a frappé la Gironde, était totalement inédit. Totalement inédit, je veux le redire, c'est un événement d'ampleur exceptionnelle qu'on n'avait jamais vue sur le territoire national. Mais oui, on s'attendait à ce que la saison des feux soit compliquée. On a eu beaucoup d'incendies qui ont commencé dans des régions où c'est peu habituel, l'ouest de la France, le centre Val-de-Loire. Et cette saison, j'insiste, elle n'est pas terminée. On va, évidemment, on est loin de baisser la garde.
2: Et la nouvelle carte des vigilances publiée par Météo France annonce le retour d'un épisode caniculaire sur le pourtour méditerranéen et dans le sud-est du pays. 21 départements sont en vigilance orange. La préfecture des Landes annonce ce soir que l'incendie de Biscarrosse est désormais maîtrisé. Le feu qui s'était déclaré la semaine dernière a brûlé 3600 hectares. Tous les quartiers de la commune vont pouvoir réouvrir et la circulation va être rétablie. L'eurodéputé Rima Hassan a porté plainte pour cyberharcèlement contre le journaliste Jean Quatremer. L'élu LFI dénonce de fausses accusations et des insultes à répétition. La plainte évoque 157 mentions de l'eurodéputé en un an sur le compte X de l'ancien journaliste de Libération. Jean Quatremer qui a récemment quitté le quotidien pour rejoindre la rédaction de Marianne en raison de ses prises de position publiques, notamment sur le conflit israélo-palestinien. Et puis le jour du dépassement, c'est aujourd'hui, c'est-à-dire que l'humanité a consommer ce que la Terre est capable de régénérer en un an. Un jour symbolique déterminé par une ONG qui alerte l'humanité consomme actuellement les ressources naturelles 73% plus vite que les écosystèmes ne peuvent les régénérer. Voilà pour l'info. Bonne soirée à tous.
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4: Sud Radio, les clés d'une vie, celle de mon invité. Le réalisateur que vous êtes n'a jamais fait de cinéma au quotidien, bien au contraire. Vous le démontrez dans un livre de mémoire où vous racontez comment vous avez quitté un HLM pour construire votre carrière. Bonjour Fabien Otteniente.
5: Bonjour.
4: Alors, on vous retrouve non pas avec un film cette fois-ci, mais avec un livre. Alors, on n'attend pas Fabien chez Stock. On va l'évoquer, ça va être le fil conducteur de notre émission aujourd'hui, à travers des dates clés, puisque c'est le principe des clés d'une vie. Et j'ai trouvé plein d'éléments dans ce livre qui vont nous servir, et des dates. Par exemple, le 23 août 1972, c'est la date de sortie d'un film qui a marqué vos jeunes années. Elle cause plus, elle flingue. Et ce film, vous avez assisté au tournage.
5: Ben oui, parce que je vivais dans une banlieue est de Paris, où il y avait une grosse communauté portugaise. Moi, je vivais dans une cité HLM, et il y avait une voie ferrée qui passait vraiment très près. Et elle passait tellement près qu'on avait l'impression qu'on était une famille de garde-barrière. Et de l'autre côté
4: vous
5: de cette...
4: déjà une locomotive.
5: Oui. Et de l'autre côté, il y avait des bidonvilles. Et un jour, bon, nous, c'était notre terrain de jeu, ces bidonvilles. On allait en vélo, on était en short, en chaussettes, et on avait nos vélos. On allait manger des prunes, c'était un terrain de jeu. Et puis un jour, arrivent des camions, tout un barnum qui s'installe. Ils construisent une maison louisiane en deux temps, trois mouvements. Alors ça nous intriguait, moi je suis resté de plus en plus voir ce qui se passait, et sont apparus des comédiens donc qu'on admirait, Bernard Blier, Annie Girardot, Maurice Birot, Jean Carmet, et bien d'autres. Alors là, le tournage, c'était le tournage effectivement de Elle cause plus elle flingue, un film de Michel Audiard, et moi j'allais de moins en moins à l'école et de plus en plus voir ce tournage. Et puis un jour, il y a eu une scène où Jean Carmet tend au personnage de Jésus une chaussette qui était assez grise, assez sombre, et qu'elle ne se voyait pas. Donc ça posait un problème à la script. Et du coup, Michel Audiard a repéré que j'avais des chaussettes rouges, il vient vers moi, et il s'adresse à moi en me disant « Gamin, on aurait besoin de tes chaussettes. »
4: Vous prenez bien l'accent.
5: Et je lui ai donné mes chaussettes, je lui ai donné ma chaussette en tout cas. Moteur, action, clap, et là tout le monde se marre. Parce que ma chaussette était bien trop petite, je faisais du 32. Donc Michel Audiard est revenu vers moi, il m'a dit « Gamin, la chaussette fait pas l'affaire, mais tu pourras rester parmi nous ». Et je suis devenu la mascotte. Et dans la maison louisiane qui s'était construite très vite, d'Haricol jouait entre les prises et moi j'étais à côté de lui. Donc c'était ma première piqûre avec le cinéma.
4: Oui, en fait, ce film ne devait pas s'appeler au départ Elle cause plus, elle flingue, mais avant ils avaient fait Elle boit pas, elle fume pas, elle drague pas, mais elle cause. Et donc ils ont voulu reprendre le même principe, mais le premier titre du film c'était Son business pour l'éternité.
5: Ah, je savais pas.
4: Un titre de travail. Voilà. Alors, et c'est vrai que depuis, il y a toujours un hommage à Michel Audiard dans vos films, Fabien Antoniente.
5: Oui, parce que j'aime ce phrasé populaire qui est vraiment qui est sa marque de fabrique, qui est sa signature. Et il y en a eu dans tous les films. Alors, il y a eu des films qu'il a écrits, il y a eu des films qu'il a réalisés, qui étaient des vrais bazars, quoi.
4: Oui, c'est un peu n'importe quoi.
5: Et j'avais du mal à comprendre de l'extérieur le tournage d'ailleurs de Elle cause plus, elle flingue. Mais quand je l'ai vu, c'était pas facile à comprendre effectivement le film.
4: Je crois que même lui n'a pas toujours tout compris. Mais il avait envie de faire autre chose que des scénarios.
5: Ouais, oui. Et puis surtout, il avait une plume merveilleuse. Et quand il a commencé à passer dans un registre beaucoup plus dramatique, il avait écrit un livre d'ailleurs qui s'appelait. Mes nuits sont plus belles que vos jours.
4: Ouais, c'est ça.
5: C'est ça. Hein.
4: Et la mort de son fils.
5: Voilà. Et c'était un livre extrêmement émouvant où il se livrait un peu plus. Et d'ailleurs, il y avait déjà aussi cette écriture que j'ai beaucoup aimée quand il a écrit un film comme Garde à vue.
4: Exactement, qui était aussi un classique. Mais ce qui me fascine, c'est que Audiard, que j'ai bien connu, de son vivant, il était désespéré parce que tous les critiques le démolissaient. Et il m'a dit un jour, quand je serai mort, on me reconnaîtra. C'est ce qui s'est passé.
5: Parfois, je me dis aussi. Hein, mais il se trouve qu'avec le livre, les gens... je reçois de meilleures critiques que parfois sur mes films. Donc là, c'est assez unanime. Donc le livre marche bien. Et donc, c'est déjà une petite récompense de mon vivant.
4: Alors, il se trouve que dans ce livre, vous évoquez votre père, qui était un homme très rigoureux. D'abord, il était comptable chez Sud Aviation, la compagnie qui a fait, entre autres, le Concorde et la Caravelle. Mais à la maison, c'était la rigueur totale.
5: Oui, il était très sévère. Il voulait, comme on disait à l'époque, qu'on ait une belle situation. Il fallait travailler. Tout ce qui était distraction, c'était pas le bienvenu. Donc il voulait pas que je fasse de foot.
4: Pas de basket.
5: Enfin, c'est ma mère qui nous permettait en cachette de faire toutes ces activités. Et donc en faisant ça, il a développé mon côté insolent et mon côté espiègle. Donc c'est peut-être aussi grâce à lui et sa sévérité que je suis devenu ce que je suis devenu.
4: Oui, en fait, votre père est pied noir et votre mère est bretonne. C'est un curieux mélange.
5: Oui, mon père était un pied noir, donc évidemment avec qui trimbalait une mélancolie, parce que quand on arrive d'un autre pays et qu'on arrive dans la banlieue parisienne, il trimbalait vraiment cette mélancolie qui rejaillissait d'ailleurs les jours fériés, les dimanches. Et où c'était vraiment triste et parfois je me disais mais comment on va sortir de là, et c'est souvent par le rire que je m'en sortais. Donc c'est le rire m'a permis de sortir d'une certaine torpeur. Et ma mère était une bretonne de d'Ille-et-Vilaine, tout en granit, costaud, et jamais avec une devise: ne jamais se plaindre.
4: Oui, elle avait été élue Miss Bretagne, je crois.
5: Oui, Miss Bretagne.
4: Elle aurait pu être Miss France.
5: Elle était Miss Bretagne, déjà, c'était pas mal. Hein, mais elle a donné tout à ses enfants. Et c'est une maman avec un grand M qui nous a aimés avec un grand M. Elle a peut-être mis son mouchoir sur certaines de ses ambitions pour élever ses quatre enfants assez turbulents que nous étions.
4: Oui, mais en même temps, Fabien Antoniente, vous étiez un enfant assez solitaire.
5: Oui. Mais oui, c'est vrai. Parce que j'étais souvent en train de rêver, de réfléchir, de penser. Alors, ce qui m'a permis de m'ouvrir aux autres, c'est un peu le football. Parce que on était des enfants de toutes les couleurs, on se réunissait, on n'avait pas de jardin, donc notre jardin c'était le stade du coin. Et c'est ce qui m'a permis l'ouverture aux autres. Et puis aussi, ce qui m'a permis l'ouverture, c'est ma maman. C'est la lecture. Elle nous a offert nos premiers livres. Et je travaillais plutôt bien à l'école, donc j'avais des prix d'excellence. pas les premiers prix, mais j'avais des bons prix et j'avais des prix de camaraderie aussi. Donc la lecture m'a ouvert les yeux. Et puis le cinéma m'a donné les séances de cinéma m'ont donné aussi une autre envie, parce que comme ce père était sévère, qui était sérieux. Et un jour, je me rappelle de cette première impression au cinéma. On a été dans le cinéma de quartier où il y avait tout ce rituel quand on poussait les grosses portes en bois, les fauteuils rouges, les ouvreuses qui passaient en disant bonbons, esquimaux, chocolat glacé, toute cette ambiance et les premières parties. Puis le rideau rouge qui s'ouvrait pour le film. Et le film, c'était Le Corneau avec Louis de Funès et Bourvil. Et là, tout le monde riait. Et surtout, mon père, qui riait pas souvent, riait. Donc je me suis dit, c'est vraiment ça que je veux faire.
4: Et ce film, en plus, au départ, la star, c'était Bourvil. De Funès est arrivé, devenu star grâce à ce film. D'ailleurs, il y a eu une petite bagarre entre eux, via Gérard Houry, sur le nombre de répliques, chacun de son côté. Et ce film était inspiré d'une histoire vraie. Il y avait un présentateur de télévision, Jacques Angelvin, qui présentait Paris Club, le premier talk show de la télévision. Il se retrouve à New York avec sa voiture. Il y a de la drogue dans sa voiture. Il va passer 7 ans en prison. Et à la fois French Connection et Le Corneau sont nés de cette histoire de Jacques Angelvin.
5: Ah, c'est incroyable.
4: C'est fou, hein.
5: Ah, c'est fou.
4: Et ce film a lancé véritablement De Funès. Il y a eu aussi une chose qui vous a lancé, car vous avez chanté, je crois, dans un concours. Vous avez chanté du Topalov.
5: J'ai bien mangé, j'ai bien bu, oui. J'ai la peau du ventre bien tendue, merci petit Jésus. Et donc c'était, effectivement, j'avais participé à un concours de chant. En fait, avant Noël, il y avait ces quinzaines commerciales où les commerçants se cotisaient pour animer la cité. Et je me revois sur un podium à essayer de chanter. Donc petit à petit, ce côté solitaire se brisait pour essayer de faire rire, d'être avec les autres, quoi. Et j'avais gagné un prix avec cette chanson.
4: Mais la preuve, on n'y arrive pas tout de suite. Patrick Topalov fait un concours pour Radio Monte Carlo avec Jean-Pierre Foucault. Il le gagne. Il gagne 3 mois la nuit sur Radio Monte Carlo. À la fin des 3 mois, on lui dit, vous n'êtes pas fait pour la radio, dehors. On voit ce qui s'est passé ensuite.
5: Ah, d'accord.
4: Et puis, je crois que Noël, c'était festif pour vous. Le calendrier de l'Avent et Noël était très important pour vous, Fabien Antoniente.
5: Oui. Je fais partie de ces gens dès le 1er décembre, quand arrivent tous les préparatifs de Noël, j'aime cette période-là. Je suis noélophile.
4: Oui.
5: Et donc, jusqu'au 24, l'attente, on écrivait nos lettres au Père Noël. Enfin, on était dans cette espèce de joie de l'enfance. Ce que je n'aimais pas, c'était quand Noël était passé, le lendemain, bon, on avait certes des cadeaux, tout ça, mais c'était moins bien que l'attente. Et je me rappelle des coups de blues quand arrivait le 25 décembre, et je l'ai toujours, hein, à 17h. Ma mère disait, c'est ce proverbe qui lui vient sûrement de Bretagne, après la fête, adieu le saint.
4: Voilà. Eh ben, écoutez, en tout cas, il y a un beau cadeau à faire, celui de votre livre. On va en parler dans quelques instants à travers une autre date, le 30 mai 1968. À tout de suite sur Sud Radio avec Fabien Antoniente.
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4: Sud Radio, les clés d'une vie, mon invité Fabien Antoniente pour ce livre « Alors on n'attend pas Fabien » du HLM au box-office chez Stock. On en parle tout au long de l'émission, on en parlera plus longuement tout à l'heure. Et dans ce livre, j'ai repéré une date, le 30 mai 1968.
7: C'est une véritable bataille qui va durer 4 heures. 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
4: 1 million de personnes sur les Champs-Élysées et un petit garçon qui s'appelle Fabien.
5: Oui, c'est vrai.
4: Car vous êtes là.
5: Oui, parce que en fait, mon père était gaulliste issime et j'ai jamais compris vraiment parce que bon, lui, pied noir, qui s'était fait chasser d'Algérie, vénérait le grand. Il l'appelait le grand Charles. Et je me rappelle même pendant les événements de 68, il avait installé, alors là, pour moi c'est encore un traumatisme, il avait installé une grande croix de Lorraine qu'il avait peinte en blanc, fait que mes copains croyaient que je faisais de la pub pour Vittel. Mais et donc il voulait manifester que lui, il n'était pas du tout pour ces événements, et il y a eu une contre-manif, dont vous parlez,
4: et en fait...
5: et j'ai été avec mon papa cette contre-manif qui était un rassemblement de malades.
4: Vous vous en souvenez, comment c'était?
5: Ah ben c'était... en fait, c'était tous ces gens qui voulaient dire non à 68.
4: Exactement.
5: Et moi, ils m'avaient entraîné...
4: Vous étiez au milieu de cette foule, parce qu'il y avait un million de personnes.
5: Ben oui, c'était énorme. Alors, on y avait été en train... nous, on vivait en banlieue parisienne, donc Villiers-sur-Marne, on prenait le train jusqu'à la gare de l'Est, ensuite le métro, et on arrivait... sur le lieu de la manifestation.
4: Oui, surtout qu'elle s'est décidée officiellement le jour même.
5: Oui.
4: Mais en même temps, on sait aujourd'hui que Jacques Faucard, qui était un des collaborateurs du général de Gaulle, avait préparé cette éventualité 4 jours avant, avec l'accord de De Gaulle, disant si ça tourne mal, on fera une manif sur les Champs-Élysées.
5: Et oui.
4: Donc c'est né bien avant, ça a été spontané, mais préparé.
5: Elle était préparée, oui. Mon père collait des affiches pour je crois qu'on appelait ça l'UNR à l'époque.
4: Oui, exactement.
5: Parce qu'il y a encore un pont pas loin de chez moi où on voit oui à l'UNR et je revois les écritures des collègues de mon père qui peignaient la nuit leur soutien au général de Gaulle.
4: D'ailleurs, vous avez hérité du livre de votre père, Les Mémoires du général de Gaulle.
5: Oui, c'est ce que j'ai. Il y en a plusieurs.
4: Oui.
5: c'est les mémoires du général.
4: Et puis, il y a aussi le 14 juillet, qui était une tradition, où vous arriviez toujours en retard.
5: Ah oui, alors le 14 juillet, parce que nous, on venait de banlieue.
4: Oui.
5: Et mon père, avait son rythme à lui, donc on arrivait toujours en retard pour voir la parade. Moi, j'ai toujours aimé cette parade du 14 juillet, on voyait les militaires, mais moi, ce qui me fascinait, c'était la garde républicaine. Qu'ils étaient à cheval, il y avait leur propre musique. Mais comme on était derrière, on avait des périscopes, comme dans les sous-marins, qui se vendaient, c'était des espèces de périscopes en carton avec deux miroirs, pour pouvoir voir, mais parce que sinon on ne voyait rien. Et donc, c'était notre joie, on voyait la parade à travers les périscopes, et notamment cette garde républicaine, qui était majestueuse, qui ouvrait le défilé, et il y avait aussi mon père adoré, parce que il y avait certaines personnes qui venaient peut-être d'Afrique du Nord et qui étaient dans la Légion étrangère. Et qui avaient aussi leur propre pas et leur propre rythme.
4: Ah ben le rythme de la Légion étrangère, je l'ai connu, non pas comme légionnaire, mais en préparant un spectacle avec eux. Quand on arrive, c'est à vos assiettes, debout, assis, et on mange en rythme comme si on défilait.
5: Ah,
4: c'est étonnant. Tout est réglé à la seconde près.
5: Et ils avaient un pas différent des autres.
4: Ah oui, complètement. Et en même temps, ils sont ils viennent tous du monde entier, et ils sont là, c'est leur vie.
5: Ils avaient des tabliers pour les premiers qui défilaient, et c'était un défilé dans le défilé.
4: Alors il se trouve que vous aviez aussi, je crois, un périscope très particulier qui venait du journal PIF, Fabien Caliente.
5: C'est vrai, parce que cette époque-là, de temps en temps, il y avait des gadgets dans ces journaux et des gadgets qui nous étaient utiles, notamment pour le défilé. Le défilé, pour moi, c'est aussi une émotion. Il y avait une chanson de Boris Vian qui chantait « On n'est pas là pour se faire engueuler, on est là pour voir le défilé ». Et le défilé, il y a quelque chose de poétique, le défilé du 14 juillet, parce que c'était aussi une journée après le défilé. On flânait dans Paris, je voyais des militaires en goguette, qui draguaient les filles. Il y avait toute une atmosphère, et on attendait le feu d'artifice du soir. Donc c'était une journée un peu spéciale pour nous, quand nous étions enfants, mais on suivait le rituel des parents.
4: Et d'ailleurs, le défilé du 14 juillet, on le voit à la télévision aujourd'hui, mais ça date des années Giscard. Avant, c'était 4 minutes filmées dans le journal télévisé, jamais plus. Zitrone et puis Jean-Claude Narcy ont commencé à le présenter beaucoup plus tard. Alors, je parle de BD avec PIF, mais il y a aussi une chose. Vous avez rencontré René Goscinny, Gottlieb et Bretéché en un temps où ce n'était pas encore le journal pilote, mais le journal record.
5: C'est vrai, c'est un journal, on va dire, familial, à tendance plutôt catholique, et nous avions été avec ma maman visiter les imprimeries du journal Record, et il y avait une journée particulière, et je me souviens de ces dessinateurs qui m'avaient fait des dédicaces et avec des petits dessins, notamment Claire Bretéché, René Goscinny, qui avait un air très espiègle. Et ça aussi, ça a participé à ma culture, parce que il faut savoir, on n'a pas eu la télé très tôt chez nous. Donc moi, j'ai eu la radio. Et la radio déjà nous a fait imaginer la vie en XXL, en plus grand. Et puis il y avait la lecture et il y avait les bandes dessinées qui nous amenaient vers le rire. Donc on était quand même orienté vers une culture différente. Et c'est je remercie mes parents d'avoir de cette saignée pour pouvoir pour nous permettre d'avoir de ces lectures, parce que ces lectures c'était fort bien écrit, vous savez, tout ce qui était écrit par Goscinny, c'était une belle plume.
4: Oui, à l'époque, c'était le Vizier is no good qui commençait, et Gottlieb ne faisait pas encore la rubrique à Braque, mais le professeur Frédéric Rosebif, je ne sais pas si vous en souvenez, et Bretéché, elle dessinait aussi des quelques illustrations pour ce journal.
5: Oui, oui.
4: Et d'ailleurs, vous, le dessin, tous vos films, il y a une particularité, vous dessinez tous vos plans de films avant de les tourner.
5: Alors, c'est pas des storyboards, c'est des dessins qui veulent dire, qui sont des symboles. Donc, petit à petit, j'ai d'ailleurs affiné la technique, parce que je dessine avec mes postcards. Mais au départ, c'est comme nous sommes plusieurs à écrire, Philippe Guillard, le co-scénariste, et Manu Bose, et Franck Dubosc, je mettais sur des feuilles à tout autour des quatre murs dans lesquels nous étions, et je dessine pour pouvoir savoir où on en est dans l'histoire et pour qu'on soit tous en train de réfléchir s'il nous manque pas quelque chose avant, s'il nous manque pas quelque chose après. En fait, c'est une sorte de travail collectif.
4: Exactement. Et vous avez l'œil alors que vous auriez dû au départ travailler dans l'optique.
5: Oui, j'avais fait des études pour, parce que évidemment mon père voulait qu'on ait une belle situation, et donc j'ai fait tout ce que j'ai pu. J'ai eu un diplôme d'optique instrument de précision, et même dans la foulée, j'ai travaillé au commissariat de l'énergie atomique, séparation isotopique de l'uranium 235 et 238. Ça n'a pas duré très longtemps, mais j'ai fait le maximum. Et puis après, j'ai dit à mon père, non, je vais pas aller là-dedans, je suis pas fait pour ça. Il a pris ça comme une tragédie, comme une ignominie, parce que j'ai décidé d'emprunter un chemin beaucoup plus tortueux, mais tel était mon choix.
4: Oui, et le chemin tortueux, c'était le Perroquet des îles, le premier film. Vous êtes à la fois producteur, comédien, avec Jean-Louis Gaget, vous faites tout, quoi.
5: Oui, j'avais gagné un peu de sous avec le commissariat d'énergie atomique, donc j'avais fait un peu on faisait tout, et on a appris sur le tard, c'est-à-dire qu'on apprenait le son, l'image, je suis un autodidacte du cinéma.
4: Et vous êtes allé à Cannes, mais non seulement pour présenter votre film, mais surtout pour vous promener, parce qu'à l'époque, il n'y avait pas de problème d'accréditation.
5: Non, et puis j'étais rentré par une combine, c'est-à-dire que j'avais eu des caméras avec des types qui portaient des fils. Donc moi, je me suis mis parmi les types qui portaient des fils, et je suis rentré dans le palais des festivals, qui était le petit palais à l'époque.
4: Qui était l'ancien palais.
5: Oui, l'ancien palais, et je suis rentré comme ça, et pour voir ce qui se passait.
4: Et ça ne posait aucun problème, personne. Voilà. Moi, je me souviens du festival de Cannes, où j'ai connu un faux journaliste, qui avait une carte d'un journal qui n'existait pas, et tous les ans, il était invité à Cannes, il était en smoking, il passait 15 jours à voir tous les films et à être nourri gratuitement.
5: Mais il y avait beaucoup de types très inventifs pour rentrer dans le festival.
4: Exactement.
5: J'ai connu des types dont c'était le... Ils prenaient la tête pour rentrer, parce que c'était les fêtes aussi, pour rentrer dans les fêtes de Cannes.
4: Oui, c'était l'époque où le Cannes était la fête. On dormait sur la plage pendant quelques heures.
5: Ça m'est arrivé de dormir sur les plages, oui. Et prendre des coups de soleil le matin.
4: Voilà. Marquez, vous avez dormi sur les plages, mais vous n'avez pas fini sur le sable. Et on va en parler à travers une autre date, le 15 janvier 1992. À tout de suite sur Sud Radio avec Fabien Otoniente.
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1: Sud Radio, les clés d'une vie, mon invité Fabien Antoniente. Alors, on évoque votre livre « On n'attend pas Fabien » chez Stock, vos mémoires, on va expliquer pourquoi tout à l'heure. Un livre passionnant et passionné, parce que vous racontez votre parcours avec des hauts et des bas. Et j'ai trouvé une date, le 15 janvier 1992, c'est la sortie de votre premier long métrage « À la vitesse d'un cheval au galop ». Et un film que vous avez écrit justement au galop, et qui évoque non pas l'hippisme, mais les maisons de retraite.
2: Oui, c'est vrai, c'est très curieux, parce que c'était le premier film d'ailleurs pour la chaîne M6, qui était La Petite Chaîne Jeune,
1: oui.
2: Et ils avaient choisi ce film avec des retraités qui partaient en goguette dans une excursion annuelle au Mont-Saint-Michel, et l'un des pensionnaires de cette maison de retraite va voler le car. Ils vont se retrouver en pleine campagne du côté de la Normandie, du côté de Morville, qui portait bien son nom, et ils vont pénétrer dans un mariage. Et là, le choc générationnel va provoquer quelque chose, un précipité chimique très fort, puisque les vieux vont retrouver leur jeunesse et les jeunes vont apprendre des vieux. C'était un film sur la transmission.
1: Voilà. En même temps, vous étiez en avance sur votre temps, puisque Kev Adams a fait maison de retraite, oui. Et les vieux fourneaux, vous étiez là.
2: Ah oui, c'était bien en avance.
1: Voilà, exactement. Et je crois qu'il y a quelqu'un qui est beaucoup dans cette aventure. Il était alors au sommet de sa gloire, c'est Smaïn.
2: Oui. Oui, oui, parce que Smaïn avait produit, et Souad Hamidou aussi, avait produit mes précédents courts-métrages, notamment le fameux Bobby et l'aspirateur, qui m'avait permis d'avoir des prix. Et il y avait un des hauts pensionnaires de M6 qui avait dit ouais, c'est vraiment intéressant, c'est très drôle comme film. Et ils sont devenus les partenaires de La Vitesse d'un cheval au galop. J'avais un casting qui venait de Bobby l'aspirateur avec Patrick Timsit, avec
1: qui débutait
2: avec Tiki Olgado, avec Laurent Bégel, Yves Afonso qui était un grand acteur aussi, Eleanor Hirt, René Faure, enfin une pléiade de d'acteurs. Et moi c'était mon premier long et je me suis senti vraiment très à l'aise avec parce que bon, j'avais remplacé Rémi Laurent sur un précédent film par hasard, mais j'étais très à l'aise dans le rôle du metteur en scène parce que je choisissais les costumes, je choisissais les décors, les plans. J'avais trouvé ma vocation.
1: Voilà. Et en même temps, Smaïn vous a cru en vous. Vous êtes un des premiers à avoir cru en vous. Smaïn, il a une particularité, outre son talent. Il est incollable sur la télé des années 50. Il connaît le nom de tous les comédiens, de tous les animateurs. Vous pouvez l'interroger. Il est absolument imbattable.
2: Ah, il est imbattable. Ouais. C'est un dingue de télé. Et j'en connais une autre qui est incollable sur la télé. C'est Mathilde Seigner.
1: Elle connaît par cœur aussi.
2: Par cœur aussi.
1: Et les vieilles chansons aussi.
2: Ah
1: elle
2: oui.
1: Connaît par cœur. Alors il se trouve qu'il y a quelqu'un aussi qui vous doit beaucoup, c'est Thomas Gilou.
2: Mmh.
1: Car Thomas Gilou, La vérité si je mens, ben finalement il est un peu votre disciple.
2: Eh oui, oui, oui. Et il m'avait aidé sur les premiers films. Et on a eu une aventure avec Thomas Gilou parce que on a créé un film qui ne s'est jamais fait en Bretagne. Qui s'appelle Le coup du biniou,
1: oui.
2: Et avec Thomas Gilou parce que on a écrit un film qui ne s'est jamais fait en Bretagne qui s'appelle Le coup du biniou,
1: oui.
2: Et
1: avec Jean Poiret.

0: Jean Poiret a été un grand, grand personnage, une grande rencontre de ma vie.
1: Oui, un homme, hélas, tellement angoissé qu'il en est mort très jeune, à 65 ans, parce qu'il montait en scène, il était angoissé, il écrivait, il était angoissé, alors que c'était un génie, comme Michel Serrault, que vous évoquez dans ce livre, à propos d'une anecdote avec Pierre Tchernia.
0: Oui, parce que comme mon nom est Pierre, Fabien Anteniente, il y avait quelqu'un de ma famille, Pierre Anteniente, qui était toujours derrière Brassens.
1: Qui était son secrétaire.
0: Tout à fait.
1: Gibraltar.
0: Et on l'appelait le Gibraltar parce que c'était une sorte de rocher qui protégeait Georges Brassens.
1: Il était inspecteur des finances au départ. Il avait connu Georges Brassens lorsqu'il avait fait le STO. Ils sont devenus très amis.
0: Et donc, ayant connaissance, Pierre Tchernia connaissait Pierre Anteniente, ça a fait un lien. Et il m'a donné un petit rôle. Dans Bonjour l'angoisse, je joue un photographe avec une jambe de plâtrée, et là j'ai fait la connaissance de Michel Serrault, parce que là c'était mes idoles. Moi j'avais Michel Serrault, j'avais Jean Poiret, j'avais Jean-Yann, c'était quelqu'un d'énorme, je n'ai jamais vraiment rencontré, mais j'adorais ce personnage, et Jacques Martin aussi, que j'ai beaucoup aimé quand j'étais jeune et que j'avais rencontré à la sortie d'un studio d'une radio. Et il m'avait dit ça va gamin, et j'étais fier parce qu'il m'avait parlé, donc c'était des monstres pour moi.
1: Voilà. Mais Michel Serrault et Pierre Tchernia étaient très liés pour une raison, c'est que le premier soir où Poiret et Serrault en 53 font un sketch au Tabou, qui était rue Dauphine, le cabaret des existentialistes, et bien Tchernia est dans la salle. Et Tchernia a connu Poiret et Serrault le premier soir où ils ont fait un numéro ensemble.
0: Ah, donc c'est pour ça qu'il y a eu cette activité. Ouais.
1: Voilà.
0: Ouais, oui. Et vous parlez d'angoissé, mais Poiret est angoissé, mais vous savez, Franck Dubosc et moi, on est des grands angoissés aussi.
1: Oui.
0: Parce que bon, l'humour, on n'est jamais sûr que ça marche. C'est pas celui qui dit oui, ça marche à tous les coups. Non, on a toujours cette inquiétude de savoir si ça va faire rire, si ça va réussir. Et parfois, je dois le confesser même. L'angoisse est un moteur.
1: Oui, et en même temps, il y a des moments d'angoisse où un jour vous avez failli arrêter le métier après un film qui s'appelait Tom est tout seul et vous étiez pratiquement tout seul dans la salle.
0: Oui, c'est vrai, j'avais écrit Tom est tout seul. Bon, il y a eu plusieurs désagréments sur ce film et il s'appelait Tom est tout seul. C'était l'histoire d'un type qui brisait son couple et sa machine à laver le même jour et qui soit se retrouver dans une laverie avec. Donc c'était Florent Pagny qui était le personnage de Tom, et il se retrouvait dans une laverie où le gourou était joué par Jean Rochefort. Le film était découpé en 5 parties: pré-lavage, lavage, essorage, séchage, bref. Et puis un jour, lors de la projection, le projectionniste m'avait enlevé tous ses panneaux, donc le film voulait plus rien dire. Et puis quand le film est sorti finalement, le fameux mercredi à 14h, je vais à l'Odéon demander des nouvelles du film, si tout se passait bien, et la dame qui s'occupait du cinéma m'a dit « Pas vraiment, jeune homme, je crois que Tom est tout seul ». Donc, ça ne veut pas démarrer en trombe pour moi.
1: Non, mais ça s'est arrangé notamment avec ce film. Moi, je me souviens de ces soirées parisiennes où il y avait le côté jet set avec ces dames qui venaient habillées. Quand il y avait deux robes pareilles, c'était un drame. Et ça vous a inspiré. Je crois que c'est votre mère au départ qui a eu l'idée de ce film, qui vous a inspiré ce film.
0: C'est ma mère qui m'a inspiré ce film, parce que figurez-vous que Alphonsine porte le délicieux prénom d'Alphonsine. Alphonsine lisait, ça devait l'évader, point de vue, image du monde. Et moi, ça m'a toujours intrigué qu'elle lise ce magazine où on parlait des malheurs ou des joies de la princesse Margaret, du prince Henrik du Danemark. On parlait de tout le Gotha. Et donc, je me suis dit, tiens, je vais faire un film où on va rentrer dans ce monde des princes et des princesses qu'on va appeler Jet Set. Et d'ailleurs, il y a une dame qui est interprétée par une comédienne, qui joue la maman de Samuel Le Bihan, qui a un kiosque et qui a des fiches sur tout le Gotha. On aurait dit maman, Alphonsine, quoi. C'était ma mère. Et elle connaissait tout.
1: Et vous avez tourné au pavillon Le Doyen, je crois, à l'époque.
0: Tout à fait.
1: Alors, il y a une histoire, je sais pas si vous le savez, le pavillon Le Doyen, dans les années 30-50, les couverts étaient en vermeil. Et les maîtres d'hôtel et les serveurs faisaient attention pour que personne n'emporte un couvert en vermeil.

0: tous les soirs, il y avait presque une fouille à la sortie, parce que ça, bah oui, ça coûtait une fortune. Il se trouve que ce film a été un vrai succès, c'était un de vos premiers grands succès, Fabio Antoniente.
1: Ça a été au-delà d'un succès, c'était un phénomène, parce que je me rappelle de la couverture de Figaro Magazine, avec la princesse Hermine de Clermont-Tonnerre avec un cigare, et il y avait le phénomène Jet Set. C'est-à-dire qu'il y a eu des bars qui se sont appelés Jet Set, des coiffeurs qui se sont appelés Jet Set, des boîtes de nuit qui se sont appelées Jet Set. Enfin, ça a été un phénomène, ça a été au-delà d'un succès. Ça m'a un peu même dépassé.
0: Oui, parce qu'au départ, vous ne connaissiez même pas le mot Jet Set.
1: Non, je ne savais pas. C'était un copain de Roman Polanski qui revenait de Kstadt et qui m'a dit, j'avais toute la Jet Set. Pardon, c'est quoi? Et puis j'ai trouvé que ça claquait, ça sonnait bien. Donc j'ai décidé de l'appeler comme ça.
0: Et puis il y a quelqu'un qui a marqué votre parcours, c'est Jean-Claude Brialy.
1: Ah oui. Jean-Claude Brialy, merveilleux Jean-Claude Brialy, qui était un homme élégant, exquis, qui racontait tellement bien les histoires sur les comédiens et les comédiennes surtout, qui m'avait invité d'ailleurs à écrire là-bas chez lui à Montyon, qui m'appelait quand il avait un restaurant dans l'île Saint-Louis qui s'appelait l'Orangerie. Oui. Il m'appelait, il me disait viens voir, ça va te faire des connaissances. Il était bienveillant avec moi.
0: Et généreux.
1: Et donc il me racontait des histoires de comédiennes, mais à dormir debout. Il les racontait tellement bien que c'était un délice. D'ailleurs, j'en raconte quelques-unes qui proviennent de.
0: Il y en a une avec Elvire Popescu.
1: Oui. Et Elvire Popescu faisait des tournées dans toute la France, et je crois qu'à un moment donné, il devait faire une tournée jusqu'en Suisse. Il passe la frontière, et elle avait eu la coquetterie de mettre une photo d'elle plus jeune sur son passeport. Et donc, le douanier regarde la photo du passeport, et puis il regarde Elvire Popescu, puis il regarde la photo du passeport, puis il regarde Elvire Popescu, et elle le coupe tout de suite et dit « Eh oui, les voyages, ça fatigue.
0: Ouais. » Et il y en a une autre qui racontait aussi, Maribel, comédienne, on ne savait pas son âge. Donc un jour, il est en tournée avec elle dans un hôtel et on remplit la fiche. Donc elle remplit sa fiche, il regarde par-dessus son épaule en disant « Je vais enfin savoir sa date de naissance. » Donc elle écrit « Nom Belle, prénom Marie, né oui. » Et il n'a jamais su la date de Maribel.
1: Les comédiennes ont la coquetterie de ne jamais dévoiler leur âge, et tant mieux, voilà. Tant mieux. Mais lui, il racontait avec une espièglerie, avec une délicatesse. Il me faisait hurler de rire.
0: Alors, il se trouve aussi qu'il y a un autre film qui vous a marqué, et ce film, on peut l'évoquer par une chanson.
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0: le
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0: Car le Tour de France aussi, d'abord le Tour de France est un souvenir d'enfance, et ensuite vous avez consacré un documentaire à Laurent Fignon.
1: C'était même un film sur Laurent Fignon qui était joué par Samuel Lebien. Oui. Ça s'appelle La Dernière Échappée, c'était là son dernier Tour de France quand il était commentateur. Et donc on revoyait un peu toute sa carrière, quoi. Mais moi j'aime le Tour de France. J'aime le Tour de France parce que dans ces moments-là, les gens sont ensemble. J'adore les Français quand ils sont ensemble, quand ils fêtent un événement, que ce soit pour une Coupe du Monde de football, pour les Jeux Olympiques, comme c'était il n'y a pas si longtemps, et pour le Tour de France, parce que là, je vois des visages joyeux, je vois des visages qui expriment une joie. Je vois aussi une population que on ne voit pas toujours d'habitude. Et ça crée... Alors d'abord, c'est le seul sport où on passe devant votre porte, c'est pas courant. Et puis on retrouve son enfance parce que il y a la parade avant avec tous la caravane publicitaire où on ramène des goodies qui parfois ne servent à rien, mais on a passé une bonne journée. Et puis on parle comme dans les campings à son voisin, c'est-à-dire qu'on connaît pas le type avec qui on est. J'ai vu des images fantastiques, j'ai tourné moi au bord du Tour de France, et je crois qu'il y a même l'image la plus forte que j'ai vue, on dirait un dessin de Sempé. C'est un type qui regarde, qui est dans son camping-car, qui fait dos à la route et qui regarde le Tour de France à la télévision.
0: Extraordinaire.
1: Le Tour de France qui passe dans son dos.
0: C'est extraordinaire. Eh ben justement, le Tour de France nous amène à un cycle, le cycle de votre vie, qu'on va évoquer à travers la date de la sortie du livre, le 6 mai 2026. À tout de suite sur Sud Radio avec Fabien Antoniente.
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0: 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Mon invité est Fabien Antoniente. Donc, depuis le début de l'émission, on évoque votre parcours à travers des dates clés. Et où ai-je trouvé ces dates dans ce livre? Alors, on n'attend pas Fabien chez Stock. D'abord, pourquoi ce titre-là, on n'attend pas Fabien?
1: Mais parce que, en fait, la phrase de camping mythique prononcée par Franck Dubosc. Oui. Alors, on n'attend pas Patrick,
0: oui.
1: Avec plusieurs K, parce que si on le dit avec un K où ça marche pas, mais on n'attend pas Patrick. Et puis il faut le mouvement de tête. Alors, on n'attend pas Patrick. Et donc, on me connaît pas forcément, donc j'ai dit, on va l'appeler Alors, on n'attend pas Fabien. Mais la catchline raconte aussi quelque chose d'autre, c'est du HLM au box-office. Souvent, vous savez, Jacques, on me prend pour un... Avec mes films de vacances, camping, surtout la trilogie, on prend pour un copain de vacances. Et là, j'espère que ce sera le livre de vacances de tout le monde.
0: Alors, le livre, effectivement, est né, et je crois qu'il y a une chanson qui a décidé la sortie de ce livre.
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0: Il y en aura ordinaire, cette chanson est née et lorsqu'il était fatigué de végétariat, il avait renversé sa grosse caisse sur le premier rang de l'Olympia, soi-disant c'était une fausse manœuvre, on n'en est pas sûr. Il en avait marre, de ce métier, et il a fait ordinaire. Et pourquoi cette chanson a-t-elle déclenché chez vous l'envie de faire ce livre?
1: Ça a été un des déclics pour faire ce livre, mais je me suis retrouvé dans un appartement, notre appartement familial, dont je parlais au début, proche de cette voie ferrée, à faire des cartons parce que ma maman devait le quitter pour aller à l'EHPAD parce que elle chutait, elle avait un problème physique qui faisait qu'elle pouvait pas rester parce que c'était un 4 étages sans ascenseur. Donc on s'est retrouvé avec tous nos frères et sœurs à se séparer les objets de notre enfance, les objets du quotidien. Ma mère avait archivé tous mes films, le moindre article dans Télé 7 jours, elle avait tout archivé.
0: Les affiches aussi.
1: Les affiches. Mais il lui fallait son lot d'affiches, sinon la promo ne pouvait pas marcher. C'était sa devise. Et donc, et là, je tombe sur des pochettes de disques, et puis cette pochette du disque de Robert Charlebois, où il y avait la chanson Ordinaire, et je trouvais qu'Ordinaire, c'est quelque chose c'est des mots qui me correspondent. Je suis un gars bien ordinaire. J'ai parfois plus le goût de rien faire. Je fume du pot, je pourrais de la bière. Je fais de la musique avec le gros Pierre. C'est les premiers termes de la chanson de Robert Charlebois. Mais oui, je suis quelqu'un d'ordinaire et je voulais raconter une histoire extraordinaire.
0: Parce qu'effectivement, vous avez eu un parcours tout à fait extraordinaire qui a démarré dans les HLM. Et puis, l'humour est venu. D'abord, il y a une radio qui vous a engagé pour une émission qui s'appelait « Il paraît que les fraises déboient ». C'est un titre très original, déjà.
1: C'est une radio. Vous savez, c'était après en 81, Mitterrand avait fait émerger les radios libres. Oui. Et moi, j'ai travaillé pour une radio qui s'appelait Radio Bebop.
0: Oui.
1: Et c'était à Joinville-le-Pont. Et c'est vrai que j'avais une émission qui s'appelait Et il paraît que les fraises déboient. Et on racontait tout un tas de conneries, de sottises. Et plus c'était bête et plus on racontait ça. Donc, c'était une période où on s'amusait beaucoup, mais je m'amuse toujours aussi tout autant. Mais j'ai toujours comme une devise, vous savez, il y a deux types de personnes. Il y a ceux qui s'amusent à penser, et il y en a d'autres qui pensent à s'amuser. Moi, je fais partie de la deuxième catégorie.
0: C'est une meilleure catégorie. Et effectivement, ça n'a pas toujours été simple pour vous. Vous croyez que c'est dans votre livre que vous avez été vitrine au Galeries Lafayette en pyjama. C'est un métier très particulier.
1: Il fallait gagner un peu sa vie et il fallait surtout obtenir des heures pour avoir les acédiques. Donc il faut 507 heures. Et moi, j'avais pas toutes mes heures et j'avais un copain qui m'avait dit tiens, si tu veux, on peut faire 2 fois 8 heures, c'est-à-dire ils avaient fait une animation au Galeries Lafayette pour une literie et on était en pyjama un peu rétro, vous savez, c'est avec le bonnet de nuit et tout, dans une vitrine, et les gens nous voyaient dormir
0: Vous étiez payé pour dormir, quoi.
1: Et ça créait une animation. Il y avait du monde.
0: Ouais.
1: Et alors, donc, on faisait les marioles, on rigolait. C'est fantastique. J'en ris encore. J'ai fait aussi Albardier.
0: Oui.
1: pour un grand spectacle qui tournait à Bercy, c'était Aïda. Donc là, avec le matériel, les deux hallebardes, le casque, tout était lourd. Fallait monter ces grands escaliers sur les airs d'Aïda. Et plus tard, Jean Rochefort m'a raconté une anecdote sur ces années de galère. Parce qu'on en a tous on a mangé tous un peu de vache enragée, mais c'est disons que c'était assez agréable. Nous, comme je dis souvent avec ma famille, on était écolo bien avant l'heure, parce qu'on mangeait de la viande une fois par semaine, mais c'est surtout parce qu'on était pauvres. Mais voilà, donc pour revenir aux années de galère, Rochefort m'avait dit qu'ils étaient sur le film Ali Baba dans des panières sur une carriole avec Jean Galabru, et ils étaient dans les panières et on ne les voyait pas. Et Galabru lui dit à travers la panière, il est long le chemin. Et le chemin, c'est vrai qu'il est long aussi pour y arriver.
0: Et Galabru racontait cette histoire et une autre aussi. Il est à Saint-Tropez pour tourner un film, un petit rôle aussi de rien du tout. Et puis il voit dans le courrier une lettre adressée à une star. Il dit, je vais voler la lettre à la réception et je vais voir ce que c'est qu'un courrier pour une star. Donc il arrive, il prend de l'eau chaude, il arrive à ouvrir l'enveloppe sans qu'elle soit abîmée et il regarde le courrier. C'était la note du gaz. Et Galabru a compris ce qu'était une vedette à ce moment-là. Alors, il se trouve aussi que dans vos films, vous avez la réputation d'être très précis, très directif, de ne jamais lâcher un comédien. Alors, je crois qu'Annie Cordy vous l'a reproché.
1: Oui, oui, oui.
0: Parce qu'elle a dit, vous êtes comme mon mari.
1: Oui. Est-ce que je dis, mais tu peux le dire autrement, Annie? Oh, qu'est-ce qu'il est chiant, celui-là. On dirait mon mari.
0: Donc, son mari, d'ailleurs, qui a été très important, Bruno, pour elle, qu'elle appelait papa, car il avait une entreprise de bâtiment, il va au Lido, un soir des années 50, il invite un client, et il voit sur scène cette jeune femme qui était meneuse de revue. Et c'est comme ça qu'il a épousé et fait la carrière d'Annie Cordy.
1: Oh, ah oui. Oui, oui, c'est vrai, mais elle le disait avec beaucoup d'humour, parce que c'est vrai que je voulais qu'il y ait, en fait, quand on écrit les films, il y a une certaine musique. Et donc je voulais qu'on respecte la musique du originel. Et donc finalement elle est arrivée, parce que d'abord c'est une grande comédienne, et puis elle avait toujours aussi elle avait l'œil rieur elle aussi.
0: En permanence. Elle savait tout faire. Et puis il y a un personnage méconnu que vous évoquez dans ce livre, mais qui a toujours été très présent dans vos films, Fabien Antoniente, c'est Emmanuel Bouze, qui est une sorte de hippie avant la lettre.
1: Ah oui, alors lui c'est un personnage. C'est d'abord je l'ai rencontré. C'est comment vous expliquer. Il y avait c'est des poètes cosmiques. Il avait fait quelques albums un peu underground, notamment un album qui s'appelle Dans quel état gère.
0: Oui.
1: c'est un type qui a une vision de la vie très très très positive. C'est-à-dire qu'il c'était quelqu'un qui ne voit jamais le négatif. Et je l'ai entraîné dans mon sillage. Il s'est présenté à moi. Je suis Manu, l'homme qui mue. Bon, très bien. Et il avait des lunettes sur le front. Il en avait plusieurs. Ça lui donnait un côté très intello. Et il connaissait tous les poètes underground par cœur. Il récitait des poètes underground. Et je l'ai emmené avec moi dans un repérage à Bratislava. On ne s'est plus jamais quitté. C'est un espèce d'oiseau de nuit qui s'est posé sur mon épaule et qui avait une connaissance de la vie et des êtres humains immense. Et aussi je l'emmenais avec moi en repérage. C'est ainsi que j'ai découvert le Havre, qui a été bombardé pendant la guerre et qui a été reconstruit par l'architecte Perret. Il y avait ces grandes avenues. On a filmé pour Disco ces grandes avenues. Ça donnait un côté assez un peu ricain à notre affaire. J'ai su un jour qui était vraiment Manu, parce que il était connu de tous les musiciens de Paris. Et un jour, on va à la brasserie Lip, et je rentre avec lui et j'entends derrière moi Buzz, Buzz, Buzz, Buzz. Et je me retourne, c'était Claude Nougaro. Il était pote avec tout le monde.
0: Il connaissait tout le monde.
1: Tout le monde, oui.
0: Et son grand jeu, c'était au Parc des Princes. Il montait en haut de la tribune et jetait un avion à papier pendant le match. Oui, et ça atterrissait sur la pelouse et il était très content.
1: C'était l'époque du président Jean Borelli.
0: Francis Borelli, oui.
1: Francis Borelli. Et donc, il faisait des concours d'avions en papier avec les programmes. Et le but du jeu, c'était de le faire atterrir sur le rond central.
0: Voilà.
1: Et il y est arrivé plusieurs fois, donc c'était la star du Parc des Princes.
0: Et puis il y a une autre star qui vous doit beaucoup à travers ce film.
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0: Car Camping, c'est vous. Et Camping, je crois que c'est né d'une rencontre avec Franck Dubosc chez Régine.
1: Chez Régine, à Deauville. Et Franck Dubosc, sous le casino, un soir, on s'est rencontrés, et il avait vu Jet Set, et il voulait faire un film. Il avait noirci ses cahiers orange de 30 ans de camping, donc c'est pas rien. Et il avait plein d'anecdotes. Il voulait faire camping à hauteur d'homme, c'est-à-dire montrer des Français moyens et leurs vacances. Et moi, j'avais envie aussi de faire ce film, parce que je voulais, auparavant, j'avais fait Jet Set 2, et je voulais que les jet-setters se déjetisent dans un camping. Donc ça n'avait pas pu se faire. Donc j'avais remballé mon camping. Et là, on s'est rencontrés, et ça a été une fusion, comme un homme et une femme qui deviennent amoureux. Vous voyez, c'est de travail, on voyait le même film, ça a été d'une fluidité totale, c'est un compagnon de travail hors pair, c'est un travailleur mais invraisemblable, et c'est un grand angoissé, c'est-à-dire qu'il est il va toujours chercher toujours le mieux. Il fait que tous les deux ça a été la vraie rencontre amicale. On se fréquente pas tant que ça avec Franck. C'est un peu comme les Beatles. Ils se fréquentaient pas tant que ça, mais quand on travaille ensemble, on est là pour le meilleur. Et disons qu'on est un peu les Beatles à nous deux.
0: Alors, ce qui est extraordinaire, c'est qu'à l'époque, le patron de Gaumont, Jérôme Sédoux, ne veut pas entendre parler de ce film. Les campeurs, ça n'intéresse pas. Mmh. Et puis, les chiffres ont été exceptionnels. Plus de 230 000 entrées le premier soir, ce qui est exceptionnel. Vous êtes le premier surpris.
1: Ah oui. Même chez Pathé, à l'époque, ça commence à devenir embarrassant. C'était quelque chose d'invraisemblable. Et d'ailleurs, on l'avait vu un peu en tournée de province, parce qu'on fait toujours des tournées avant de sortir un film. C'est comme des spectacles un peu qu'on rôde avant de les sortir à Paris. Donc on faisait des tournées et on voyait que ils ouvraient 3 salles, 4 salles, 5 salles. Et évidemment, le premier jour, ça a explosé, effectivement. Et on a connu un succès qui, alors ce qui est très fou avec Camping, c'est que maintenant il est repris par les nouvelles générations. Et donc il se transmet. Et c'est ce qu'on peut dire sans être prétentieux. C'est un film qui est devenu culte.
0: Complètement. Et on vous demande sans arrêt un camping 4 alors qu'il y a eu 3 campings.
1: Ah oui, sans arrêt. Où que j'aille, pas longtemps, j'étais dans un enterrement et j'entends dans la foule « À quand camping 4 ?» Bon, c'était pas le moment pour répondre.
0: Jour,
1: oh ben, je pense qu'on va lui trouver une autre vie.
0: En même temps, vous avez touché à des sujets populaires. Les critiques vous en ont voulu, mais finalement, les critiques, vous les aimez bien, même si vous aimez pas toujours.
1: Oui. Je trouve que les critiques sont utiles. Bon, j'ai une certaine volupté à être pris pour un imbécile. Je ne comprends pas pourquoi il s'acharne sur moi, alors que moi, j'ai l'impression de faire quelque chose de périssable. Mais je les aime bien quand même.
0: Mais quand on lit votre livre, Fabien Antoniente, on est fasciné par le parcours que vous avez fait, parce que personne ne pouvait imaginer qu'en sortant des HLM de banlieue, vous seriez un jour avec un film qui a fait 3 films qui ont fait 12 millions d'entrées.
1: Oui. Même plus, parce que vous savez, avec les DVD, les gens les ont revus, oui. Et puis là, ils repassent en télé. Ils repassent lundi prochain, ce film. On pouvait pas. Et on savait même pas que les phrases de Camping seraient reprises dans le domaine public. Vous savez, un type qui veut s'éclater un soir, il dit ce soir, ça va être du grand Mendes. Oui. Et ça, on savait pas que ça allait être pris comme ça, mais c'est la magie de la vie.
0: Et ça s'appelle un succès populaire.
1: Voilà.
0: Et l'avenir maintenant?
1: L'avenir, j'écris une série pour France Télévisions qui va être autour des randonnées. Parce que là, vu le pouvoir d'achat des gens, c'est un loisir qui devient de plus en plus populaire. Et j'écris aussi un film qui va se passer dans le monde du surf, chez moi là-bas au Pays Basque. Et puis dernière chose. Et là, vous êtes un des premiers à le savoir. Mais cette histoire a tellement plu qu'il y en a qui m'ont demandé d'en faire un film.
0: Ben voilà, bon, cette histoire, en attendant le film, je recommande à celles et ceux qui nous écoutent, parce qu'on apprendra plein de choses sur vous et sur le monde du cinéma. Alors, on n'attend pas Fabien, si on l'attend dans ce livre, chez Stock. Merci de l'avoir écrit, et puis à bientôt pour d'autres aventures.
1: Merci mon cher Jacques, à bientôt.
0: Merci Fabien, tiens, les clés d'une vie, c'est terminé pour aujourd'hui. On se retrouve bientôt, restez fidèles à l'écoute de Sud Radio.
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0: Tout de suite, les informations.
2: Bonsoir à tous. Le combat des pompiers de Gironde contre les flammes. Alors que l'incendie est stabilisé, deux reprises de feu sont en cours près de la commune de Lenton. Sur place, des avions Dash font des allers-retours et effectuent des largages au-dessus de la zone. Quelques 144 000 habitants de 12 communes près de Bordeaux ont eu l'autorisation de rentrer chez eux. Des incendies qui s'étendent très vite en raison des conditions climatiques, mais dont l'origine est 9 fois sur 10 humaine, rappelle Laurent Nunez, invité de BFM TV. 275 interpellations d'incendiaires ont été effectuées sur tout le territoire depuis le début de la saison des incendies en juin dernier. Le ministre de l'Intérieur se veut ferme et intraitable.
3: On a 31 personnes qui sont en détention, soit qu'elles aient été condamnées pour avoir procédé à des mises à feu, soit qu'elles sont en détention provisoire dans l'attente de leur jugement, ce qui est énorme. Je veux passer aussi un message de fermeté. On sera intraitable avec ceux qui procèdent à ces mises à feu. Il y a un certain nombre sur les 275, on a un peu plus de 160 majeurs de mémoire, donc et un peu moins de 110 mineurs, mais vous avez à peu près tous les profils. Hein. Vous avez des personnes qui le font bêtement en allumant un barbecue en pleine forêt, en jetant des mégots. En tout cas, la conséquence de l'action, elle est gravissime et donc il y aura toujours une réponse extrêmement ferme.
2: Les autorités ont d'importants soupçons quant au caractère volontaire du feu de Brignoles dans le Var, un incendie désormais fixé. Le patron de la messagerie cryptée Telegram, Pavel Durov, a été classé comme terroriste par les autorités russes. Il serait désormais inscrit sur une liste recensant les personnes désignées comme telles pour avoir refusé les demandes russes d'intégrer la surveillance de masse et la censure sur Telegram. C'est en tout cas ce qu'il a déclaré sur sa messagerie. Et puis, tsunami dans le monde du football. L'UEFA, instance chargée du football européen, menace à l'unanimité de boycotter les prochaines Coupes du Monde. Pour protester contre le projet de la FIFA, son directeur Gianni Infantino souhaite créer une société commerciale ouverte à des investisseurs privés. Voilà pour l'info, bonne soirée à tous.
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4: Bonjour à tous et à toutes, bienvenue dans C'est votre avenir, votre émission qui parle tout simplement de votre futur. Et oui, et effectivement, il y a des périodes dans la vie où tout peut changer, tout peut basculer, notamment le travail, les repères, les relations, comme si ce qui je pouvais tenir jusque-là, eh bien, ne tenait plus vraiment. Alors on s'accroche, on doute, on fatigue aussi parfois, mais derrière ces moments-là, il y a souvent des transformations qui se préparent. Soit un réalignement, un changement de direction, quelque chose de certainement plus juste, mais qu'on n'ose pas encore voir. Je vais vous aider à mettre de la lumière sur vos doutes. Je suis là jusqu'à 17h pour vous accompagner, pour comprendre aussi ce qui se joue vraiment dans votre vie et surtout ressentir ce qui est en train d'évoluer pour vous. Alors, vous êtes en direct, vous voulez tout simplement passer à l'antenne, un seul numéro d'appel, 0826 300 300, et si vous n'osez pas appeler et que vous ne pouvez pas appeler, vous pouvez tout simplement aussi envoyer un SMS au 7 20 18 accompagné du mot avenir, de votre prénom, de votre date de naissance et bien sûr de votre message.
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4: Et pour commencer cette émission, j'ai le plaisir d'accueillir ma première auditrice, c'est Alexandra. Bonjour Alexandra.
5: Bonjour.
4: Bienvenue à l'antenne de Sud Radio, Alexandra.
5: Merci, ravi de passer à l'antenne.
4: Mais moi, je suis ravi de vous accueillir et en plus, vous nous appelez de Marseille.
5: C'est ça, tout à fait.
4: Je dis en plus parce que vous allez nous ramener encore plus de soleil.
5: Et aujourd'hui, il fait pas beau par contre.
4: Ah bon, alors c'est... Ouais. Alors, bon, je crois qu'il y a une partie de la France qui effectivement, ça se gâte un peu tout ça, mais vous inquiétez pas, on vous envoie du soleil.
5: Le soleil reviendra.
4: Voilà, exactement. Alors, qu'est-ce qui vous arrive, Alexandra ?
5: Alors écoutez, moi je vous appelle concernant mon fils de 19 ans qui est actuellement en alternance, qui est dans l'attente de passer son CAP, il a eu son bac l'année dernière. Mmh. Et en fait, c'est quelqu'un qui est toujours anxieux et qui manque de confiance en lui, il souhaiterait changer d'entreprise pour la rentrée, dans l'éventualité, où il aurait son CAP. Donc en fait, je me questionne beaucoup sur son devenir professionnel, au niveau sentimental, il n'a pas de copine, il voudrait déjà lui avoir une maison, des enfants, enfin, il est dans cette optique-là, bien qu'il soit jeune. Donc je m'inquiète pour lui, et voilà, c'est à son sujet pro, un peu de tout, quoi. Je voulais savoir ce que vous voyez pour lui.
4: Alors, effectivement, et de ce que je ressens, votre fils est sensible et il est dans une période où il manque de confiance en lui, ce qui peut paraître normal. Il a quel âge aujourd'hui ?
5: 19 ans.
4: 19 ans, donc ça peut, c'est tout à fait normal. Et ce manque de confiance peut aussi le freiner dans ses décisions et dans son passage à l'action. Ça, c'est ce qui semble vraiment apparaître. Cette sensibilité aussi l'a fragilisé de par les émotions qu'il a vécues, et notamment s'il a eu une séparation sentimentale il y a quelque temps. Donc il y a tout ça qui se mélange et qui l'amène aujourd'hui à se poser beaucoup de questions. Mais de ce qu'il apparaît et de ce que je ressens, c'est qu'il a des capacités, même s'il est perturbé émotionnellement, il a quand même des capacités. Alors, il va trouver sa voie progressivement, et je pense même qu'il l'a déjà trouvé sa voie, que cette histoire de CAP, bien, il peut l'obtenir, il va même l'obtenir, je crois que oui, parce que pour moi, ça ne s'y oppose pas, pour autant. Vous doutez vraiment de ses capacités pour l'obtenir aujourd'hui ?
5: Non, du tout, c'est est-ce qu'il va retrouver une entreprise, est-ce qu'il va aller jusqu'au bout, parce que tous les jours il m'appelle, je suis en déversoir émotionnel. Bon, après moi je suis sa maman, donc au contraire il me parle, c'est bien, mais j'essaye de moi aussi de me protéger, parce que des fois c'est pas facile quoi.
4: Oui, et surtout que il doit gagner en autonomie, il manque un petit peu d'autonomie, donc il a tendance beaucoup à se reposer sur vous, sur votre parole, sur votre soutien. Alors c'est très très bien en tant que maman de l'aider, de le conseiller, mais c'est pas vous qui devez porter ses décisions et sa propre responsabilité. Donc voilà, faites en sorte que aujourd'hui les choses que vous lui dites lui soient bien sûr valables, mais c'est à lui d'entendre et de comprendre que s'il ne met pas les choses en action et s'il ne se responsabilise pas, eh bien il sera toujours dans des questionnements existentiels et dans une fragilité, dans une difficulté. Mais en ce qui concerne son évolution et notamment par rapport au secteur d'activité dans lequel il veut se positionner, je le sens se réaliser, je le sens évoluer. Alors là, vous me parlez de 19 ans, je dirais jusqu'à 21 ans, ça reste un peu encore une période un peu de flottement, une période de trouble. Et après ces 21 ans, je sens une très belle réalisation. Et j'ai quand même une petite nouvelle, même si c'est sur un sujet sur lequel vous avez aujourd'hui, vous souhaitez témoigner et poser votre question, mais sentimentalement, je voudrais dire que d'ici cet automne 2026, il aura une rencontre, une très très belle rencontre, d'accord ?
5: D'accord, bon, mais ça fait plaisir, parce que ça lui manque, ça aussi, je pense que ça lui ferait du bien.
4: Bien sûr.
5: Ouais.
4: Allez, rassurez-le, et surtout, vous verrez que vous serez très fiers de votre fils dans les mois à venir.
5: Bon, ben super. Ben, merci beaucoup.
4: Merci à vous, Alexandra. Merci, prenez soin de vous. Allez, je vais aller sur les SMS et je vais prendre celui de Camille qui me dit « Je suis en couple, mais une autre personne est entrée dans ma vie et bouleverse tout. » Ah, alors ça, c'est compliqué quand il s'agit d'être perturbé par ou d'être face à un choix vis-à-vis de deux personnes. Mais alors, la question c'est « Est-ce un test ou le début d'une nouvelle histoire importante ?» Déjà, Camille, ce que je voudrais vous dire, c'est que si aujourd'hui vous êtes perturbé par une autre personne, est-ce que la relation que vous avez avec l'homme et la personne avec qui vous êtes en couple est vraiment vous êtes sûr de ses sentiments? Sinon, vous serez peut-être pas perturbé par autre chose en extérieur. Donc posez-vous d'abord cette question qui est importante, savoir est-ce que je suis vraiment attaché à mon couple et est-ce que j'ai encore des sentiments des sentiments vis-à-vis de mon compagnon. Et vous verrez qu'à partir de là, ça permettra de réfléchir et de prendre votre décision. Alors, sur cette deuxième personne qui est arrivée dans votre vie, je suis pas sûr que ce soit la bonne personne. Mais je veux pas vous induire en erreur, je veux pas vous influencer sur des mauvaises pensées, mais je vous invite vraiment à réfléchir déjà sur votre couple. Et puis vous aussi, si vous avez envie d'envoyer un SMS comme Camille, n'hésitez pas à le faire au 7 20 18 accompagné du mot « à venir ». Et à présent, j'accueille Marilyn. Marilyn, bonjour.
6: Bonjour Alexandre.
4: Bienvenue à l'antenne de Sud Radio, Marilyn. Vous nous appelez de la Dordogne.
6: Oui.
4: Très oui. Bien. Il fait beau chez vous, hein?
6: Non, aujourd'hui il pleut.
4: Bon. Bah, il pleut partout alors, à Marseille, en Dordogne, oui. Voilà. Vous êtes où dans Dordogne, si c'est pas trop indiscret?
6: Région de Sarlat.
4: D'accord. Oh, super. On y mange très très bien là-bas.
6: Voilà.
4: Oui. Alors. On s'est ennuyé. Oui, je sais bien, je sais bien. Mais je ne viendrai pas manger chez vous, vous inquiétez pas, je ne frapperai pas à la porte.
6: vous pouvez.
4: Ah bon, d'accord, alors j'arrive. Alors, on s'ennuie chez vous ou pas? Qu'est-ce qui se passe, ma chère Marilyn?
6: Moi, j'ai vécu pendant 47 ans avec un boulot que j'adorais.
4: Oui, c'était quoi comme boulot?
6: À un moment donné, j'étais infirmière.
4: D'accord.
6: Et à un moment donné, il faut bien prendre sa retraite quand même. Et là, je m'ennuie, quoi. Et puis, bon, on n'a plus le même niveau de vie. Enfin, il y a plein de choses qui me perturbent, quoi. Voilà. Donc, je voulais savoir si ce trouble allait durer ou si j'allais m'habituer. Et si les problèmes financiers n'allaient pas être trop impactants sur mon moral. Voilà.
4: Vous avez songé peut-être à trouver des petites activités comme ça, je ne dis pas un travail à 35 heures, hein, mais des petites activités comme ça, annexes, qui vous permettraient de passer un peu du temps et de vous occuper, et socialement aussi, de retrouver un petit peu une vie sociale. Est-ce que vous avez pensé à ça?
6: Oui, j'ai pensé à ça, mais comme je suis à la retraite que depuis un mois, je me dis quand même, peut-être qu'il faudrait envisager les choses un peu différemment.
4: Oui, quand même. Oui. Alors déjà au bout d'un mois, vous êtes déjà dans ce questionnement-là, dans cette peur, dans cette crainte, c'est ça?
6: Oui, mais j'avais la crainte avant, hein. Je savais que j'allais dégringoler dans mon moral et tout, je savais ça.
4: Bon, alors pour moi, je ne sais pas si au niveau de votre esprit, vous ne l'avez pas un peu programmé. C'est-à-dire que, je m'explique, hein, et comme vous venez de le dire, hein, avant de prendre la retraite, vous redoutez, hein, de vivre ce sentiment de vide. Et vous êtes en plein dedans. Donc, je crois que vous l'avez réellement, peut-être inconsciemment, hein, mais vous avez peut-être programmé cette sensation d'être. Et il faut en changer ce fonctionnement-là. Je ressens que cette phase chez vous est seulement temporaire, même si elle peut être déstabilisante. Mais vous verrez que vous êtes entre deux et vous êtes dans cette, comme souvent, hein, les personnes qui se retrouvent comme ça du jour au lendemain, que ce soit à la retraite ou même sans travail, hein, ou quand, surtout quand on a eu des postes importants où on a été très sollicité, eh bien, on se sent inutile, on se sent plus utile face à la société ou face à notre propre activité, eh bien, ça crée vraiment un choc et ça crée un vide. Et c'est votre cas aujourd'hui. Alors, pour moi, il y a un temps d'adaptation, de devoir réintégrer les choses. J'aurais tendance à vous dire, hein, vraiment, pour vous, Marilyn, c'est déjà de visualiser cette couleur jaune. Cette couleur jaune qui est la renaissance, la redécouverte, c'est la couleur de l'énergie aussi, de l'identité. Et déjà, ça vous fera un petit peu de bien au niveau de votre mental et de votre morale. Et puis ensuite, essayez d'avoir une petite activité sportive ou une activité de loisir pour justement un petit peu chasser, et parce que tout ce qui touche à la créativité permet aussi de libérer des énergies et non pas de stocker que du négatif. Et vous verrez que vous allez très vite retrouver un équilibre avec peut-être un nouveau projet qui va redonner du sens, et je vous sens avoir une petite activité. Alors, ne cherchez pas vraiment, ne cherchez pas à combler le vide immédiatement, mais laissez plutôt ce qui pourrait tout simplement émerger en vous et ce qui vous attire vraiment. Et vous verrez que ce n'est pas une fin, Marilyn, mais c'est tout simplement un nouveau départ pour vous.
6: Ok.
4: D'accord? Il y a un renouveau. Il y a un renouveau. Ce passage est temporaire. Ce passage est temporaire. Ouais. Je dirais que pour l'instant, programmer de faire un peu de la marche, faire une petite activité sportive, faire aller faire de la poterie, des choses comme ça, un petit peu comme ça. Et puis vous verrez que par la suite, il y aura une opportunité d'un petit travail qui va permettre de reprendre un peu d'activité à votre rythme et vous permettant de sortir de cette peur et de cette crainte de la retraite. Parce que vous êtes face à une peur.
6: Oui, bah c'est une peur pour le financier aussi, en fait.
4: Eh oui,
6: on passe de,
4: bien sûr.
6: De je ne sais pas combien à 1 600 euros, c'est pas
4: bien
6: beaucoup.
4: Bien sûr,
6: quoi.
4: Bien sûr, mais je l'entends, c'est pour ça que je vous sens avoir une petite activité qui permettra tout simplement de s'adapter à vos besoins et à votre budget financier. Donc tout ça va évoluer, mais vous verrez que allez, c'est un passage de 3-4 mois et après les choses vont commencer à s'éclaircir pour vous.
6: Ça va s'éclaircir. Bon, merci
4: oui,
6: beaucoup.
4: Je crois
6: merci.
4: Beaucoup en ce nouvel espoir et en ce changement. D'accord ?
6: Okay.
4: Merci, merci à vous. Prenez soin de vous.
6: Au revoir.
4: Allez, dans un instant, on va retrouver Valérie qui a fait une rencontre très forte et puis d'un coup, pouf, silence total. Alors, doit-elle attendre ou tourner la page ? On va en parler dans quelques instants. Et puis si vous aussi, hein, vous avez des questions et vous souhaitez avoir surtout une réponse, on va dire, de clairvoyance, eh bien n'hésitez pas à appeler le 0826 300 300.
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1: Et de retour dans votre émission, c'est votre avenir. Alors si vous aussi vous posez beaucoup de questions, ça arrive, c'est normal. C'est en plus à cette veille du grand week-end du 1er mai, eh bien c'est le moment où on a besoin de faire le point, le bilan de son existence. Un seul numéro d'appel, 0826 300 300. J'ai Aude là qui me regarde et qui vous attend au standard. Et à présent j'accueille Valérie. Bonjour Valérie.
2: Bonjour Alexandre.
1: Bienvenue. Alors, à l'antenne de Sud Radio. Valérie, ouais, vous nous appelez de la Bretagne.
2: Exactement, il fait très bon ici.
1: Ah, très bien. Et vous nous avez contacté par le biais des SMS?
2: Oui, alors en fait, j'ai envoyé un SMS, mais j'ai également essayé d'appeler et laisser un message.
1: Bon, ben voilà, vous avez tenté et vous avez réussi. Donc il faut persévérer, comme vous l'avez fait. Très bien. Alors, racontez-nous, vous avez une histoire un peu particulière.
2: J'ai rencontré quelqu'un par le biais d'un site de rencontre il y a à peu près un mois et demi. Mm-hmm. Et donc on a échangé, puis on s'est rencontrés et la rencontre a été vraiment chouette. Et puis il a dû partir à l'étranger parce que sa maman était hospitalisée.
1: Oui.
2: Et finalement, elle est décédée. Donc, on ne s'est pas vu pendant quelques temps, mais on était toujours en contact.
1: D'accord.
2: Et quand il est revenu en France, on a eu des contacts quelques jours, mais je pense qu'il a eu le contre-coup du deuil, en fait. Mmh. Ça, c'est mon analyse, mais peut-être que c'est juste que je l'intéresse plus, en fait. Donc j'aimerais autant savoir si j'ai des raisons d'espérer ou d'attendre.
1: D'accord. Alors, vous n'avez plus de nouvelles depuis combien de temps? Combien de jours? Depuis dimanche. D'accord. Et sa maman est partie il y a quelques semaines?
2: Il y a un mois. Fin mars.
1: Donc, ouais, fin mars. D'accord. Alors, bien sûr que aujourd'hui, forcément, vous êtes dans l'attente avec beaucoup de questionnements et peut-être une peur d'avoir mal interprété cette relation, non?
2: Je me dis que non, franchement.
1: Non.
2: Il n'y avait pas de mauvaise interprétation.
1: Oui.
2: Et peut-être qu'il était à un moment où il se sentait seul, et il avait envie de communiquer avec moi. Et puis là, maintenant, il est revenu à sa vie réelle et j'en sais rien. Et voilà, j'ai plus ma place. Peut-être.
1: Oui, alors je ne sais pas si vous avez plus votre place. Pour l'instant, la place est peut-être liée à d'autres événements de sa vie. Parce que à la suite de cette perte, peut-être que tout simplement il n'a pas envie de vous faire subir son deuil. Et moi je le sens perturbé émotionnellement. Bon, bien sûr, il y a ce deuil, mais je le sens aussi perturbé par d'autres choses et peut-être d'ordre matériel qui sont liés à l'héritage ou à ce qui ce qui peut s'installer dans sa vie aujourd'hui. Donc je ne ressens pas une reprise claire dans un premier temps et à court terme. Il faut que vous preniez du recul parce que la situation malgré tout reste assez floue et reste assez instable, mais je sens qu'il va se manifester pour donner des explications. Je ne le sens pas disparaître comme ça du jour au lendemain sans donner aucune raison. Peut-être que si vous visualisez cette couleur violette, ça va vous permettre d'être beaucoup plus vous dans un lâcher prise, de vous éloigner de certains doutes et puis aussi d'avoir ou de pouvoir peut-être améliorer tout ce qui touche de l'ordre de l'intuition, vous voyez. Donc pour moi, ce qu'il faut, ne restez pas suspendu à son silence, mais dans un premier temps recentrez sur vous, et c'est ce qu'il y a de plus important. Ne vous oubliez pas, Valérie, vraiment, même si vous êtes dans cette attente, mais ne vous oubliez pas, avancez, continuez. Les problèmes sur lesquels il se trouve aujourd'hui, il doit lui-même les résoudre, il doit lui-même les gérer. Et je pense que c'est quelqu'un qui ne veut pas vous faire partager sa peine, sa fragilité, sa difficulté. Donc, le sens revenir, peut-être différemment. apparemment autrement et avec des explications, mais des explications claires qui vont vous permettre pour vous d'avancer dans l'avenir et de pouvoir prendre une bonne décision. Et puis sur le long terme, eh bien vous serez peut-être face à un choix, face à une prise de décision, et c'est vous qui allez décider si vous devez continuer dans cette histoire ou si vous devez aller vers une autre rencontre, parce que je vous sens avoir aussi une autre rencontre.
2: Ah bon, d'accord.
1: Pour l'instant, ça reste encore flou hein, pour vous, et ce qui est normal. Mais oui, c'est ce qui est normal. Vous savez, quand on est comme ça dans le silence total, eh bien, on peut se poser tout un tas de questions. Hein. Combien de personnes qui du jour au lendemain se sont fait ghoster ou ont vécu des histoires et puis la personne, c'est de l'abandon hein, un petit peu hein, sous forme de sous différentes formes, mais il y a une forme d'abandon et c'est difficile. La vie, c'est difficile à comprendre aussi. Il faut, je dirais, parfois se remettre en question pour pouvoir non pas s'abandonner, mais pour avancer pour soi. D'accord ?
2: Très bien, merci beaucoup.
1: Merci à vous, Valérie. Merci.
2: Bonne journée. Au
1: merci. Allez, je vais aller sur les SMS et je vais prendre celui de Philippe qui nous dit « Depuis la perte de mon chien, j'ai parfois l'impression de sentir sa présence près de moi. Est-ce possible qu'il soit encore là d'une certaine manière ?» Alors là, Philippe, si vous me posez cette question, moi je vais vous dire oui, mais sans réfléchir et sans essayer de vouloir me concentrer. Parce que, évidemment, que je crois que il y a quelque chose au-delà de ce monde hein, et dans le monde de l'invisible, il existe aussi des présences. Alors, de ce que je ressens et de ce que je pense, c'est tout effet d'énergie. Hein. Mais en attendant, si vous ressentez c'est la présence toujours de votre chien, certainement qu'il est là. Et puis aussi, la mémoire émotionnelle. Vous êtes, si vous avez perdu votre chien il n'y a pas très longtemps, vous êtes encore peut-être dans ces souvenirs, dans cette mémoire émotionnelle qui ne s'est pas évacuée, ce qui veut dire que vous n'avez pas fait encore complètement le deuil de cet animal. Et puis vous aussi, hein, si vous avez un rapport avec votre animal d'affection, d'amour, que vous avez envie de partager, de témoigner, de poser des questions sur votre animal de compagnie ou bien sur d'autres aspects, n'hésitez pas à appeler ou envoyer tout simplement aussi un SMS avec le mot à venir au 7 20 18 accompagné de votre message. Et nous, dans quelques instants, on va retrouver Gilles. Alors Gilles a beaucoup travaillé dans un métier rude, dans un métier ingrat et son corps à lâcher. Alors, est-ce un simple passage ou un vrai signal de vie à changer ? On en parle juste après.
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1: Et de retour dans votre émission, c'est votre avenir, nous sommes en deuxième partie. Si vous êtes sur la route ou tout simplement au bureau, et je vais prendre le SMS d'Isabelle qui me dit « J'hésite à acheter une maison isolée en pleine nature, que voyez-vous » Alors, ma chère Isabelle, oui, je sens que... La maison en pleine nature peut bien forcément vous isoler et donc être un peu dans une, vous amener dans une fragilité. Donc je ne sens pas forcément cet achat-là, notamment pour cette maison, mais je vous sens avoir une opportunité d'une maison aussi un peu dans un endroit rural, un peu protégé, mais peut-être pas aussi isolé que cette maison-là, et peut-être avec même un endroit rural un peu protégé, mais peut-être pas aussi isolé que cette maison-là, et peut-être avec même une

0: Loire.
1: Oui.
0: Et vous avez professionnellement beaucoup, on va dire, vécu, c'est peut-être ça, est-ce que c'est pas trop fort comme terme?
1: Bon, c'est adapté, je pense.
0: C'est adapté, oui. Et aujourd'hui, il se fait ressentir chez vous une très grosse fatigue.
1: Voilà, une fatigue physique.
0: Oui.
1: Fatigue morale,
0: je veux dire. D'accord.
1: Il y a 3 semaines. Fatigue émotionnelle aussi.
0: Oui.
1: Et qui s'est concrétisée par mon corps à lâcher, en langue sciatique paralysante.
0: Ah oui. Vous avez fait un burn-out?
1: Non, pas un burn-out physique, mais la morale, non. Non, j'ai toute ma tête. Enfin, je suis conscient.
0: Oui.
1: Mais j'ai ma cheville qui reste paralysée.
0: Ok.
1: Donc, étant à mon autre compte, pour travailler, c'est compliqué. Donc,
0: vous êtes dans quel secteur d'activité, Gilles?
1: La restauration.
0: C'est la restauration, d'accord. Alors effectivement, un métier assez ingrat.
1: Exigeant.
0: Et depuis tout le temps, vous avez été dans ce métier?
1: Oui.
0: Oui. Donc, combien d'années d'activité?
1: Ça fait 20 ans que je suis à mon compte.
0: Ah oui, oui. Donc là, votre corps a montré des signes.
1: Oui, un carton rouge. Oui.
0: Un carton rouge, effectivement. Alors, j'ai envie de vous poser quand même une petite question, Gilles. J'entends et je comprends que votre corps lui dit stop, que le métier en lui-même est compliqué et difficile, mais est-ce qu'il n'y avait pas des signes quand même auparavant qui pouvaient montrer qu'il fallait faire attention et que vous n'avez pas voulu entendre? Est-ce que vous avez pris suffisamment soin de votre santé?
1: Non.
0: Eh oui. Donc, attention, je vais répondre à votre question et je ne veux pas du tout avoir un jugement sévère sur vous, mais j'ai l'impression que aujourd'hui vous êtes retrouvé dans une situation qui est tout simplement le cumul de ce que vous n'avez pas voulu entendre, de ce que vous n'avez pas voulu écouter de votre corps, et peut-être que vous avez été dans le déni et aujourd'hui le corps, lui, il s'exprime tout simplement. Et ça aurait pu être pire, non?
1: Sûrement, oui.
0: Mais oui, ça aurait pu être pire. Mais oui. Il faut peut-être remercier la vie qu'aujourd'hui, même si vous avez des fragilités de santé, mais il faut peut-être remercier la vie qu'aujourd'hui, ça ne se soit pas plus compliqué. Et maintenant, d'accepter, de se dire, allez hop, je me pose un peu, je prends soin de moi et je m'occupe de ma santé. Est-ce que vous êtes dans cette intention-là et dans cette vibration-là?
1: Sincèrement, oui, je le prends comme un cadeau, ce que je me dis.
0: Ben voilà. Ouais. Ben ça me fait plaisir. Je vous assure que ça me fait énormément plaisir, parce que ce que vous êtes en train de dire, bien sûr que j'entends et c'est comme si je vivais au travers de votre expérience de toutes ces années, cette fatigue, votre corps qui en peut plus, par rapport à votre vie sentimentale, des problématiques que vous avez pu vivre, tout ça. Mais ça me fait plaisir qu'aujourd'hui vous prenez conscience que enfin faut que vous vous occupez de vous, enfin que faut que vous pensez à vous, et d'abord la priorité c'est votre santé, vraiment. Je vous dis ça parce que là c'est un signal d'alarme pour vous, voyez, et le fait de prendre conscience de ça, vous allez vous améliorer et je vous sens aller vers du mieux. Quelle est votre question, Gilles?
1: Moi, justement, c'était un peu la durée, mon état de santé pour repartir, pour reprendre mon activité. Après mon activité, je ne sais pas ce que je vais pouvoir refaire derrière, mais si vous voulez, là, j'ai pas. Dans quel état je vais rester paralysé, c'est ce qui me fait un peu peur. Voilà.
0: Alors, pour moi, déjà, là, je ne suis pas médecin, je ne peux pas faire je fais pas de diagnostic médical,
1: non,
0: voilà, donc tout ça. Moi, si vous voulez, je crois à la force de l'esprit. Et même si parfois, la maladie peut être plus forte que l'esprit, mais malgré tout, la force de l'esprit, ça existe, et j'y crois, et ça, elle le prouve tous les jours sur des témoignages que nous avons à l'antenne, et puis même moi, par rapport à mes expériences personnelles. Donc, je crois à cette force de l'esprit. Après, je crois profondément que vous aimez votre métier, même si vous en avez marre.

0: part, même si vous êtes déçu d'un fonctionnement ou autre, mais je crois que vous aimez votre métier. Maintenant, ce qui vous fatigue aujourd'hui, c'est peut-être cette charge d'être entrepreneur, de travailler pour vous-même. C'est ça qui vous épuise, et je crois que c'est le statut qu'il faut changer. Donc, est-ce que aujourd'hui, est-ce que ça serait pas mieux de travailler un peu dans la collectivité, ou je dis pas que dans la collectivité c'est beaucoup plus simple ou beaucoup plus, mais quand même, il y a des horaires qui sont plus définis,
1: évidemment,
0: et puis voilà. Et ça vous permettrait d'avoir moins de responsabilités, ou pas la même responsabilité, hein, tout au moins. Parce que votre corps, lui, a besoin de travailler encore. Vous avez quel âge, Gilles ?
1: 52.
0: Et voilà, c'est ça.
1: Vous avez envie de travailler.
0: Et oui, votre corps a besoin de travailler. Donc, moi, je vous encourage, si vous voulez, et dans un premier temps, si j'étais votre ami, Gilles, et pourquoi pas, je pourrais l'être, reposez-vous, évidemment. Prenez ce temps nécessaire de vous faire suivre avec des médecins, de faire de la rééducation pour reprendre une marche, pour reprendre quelque chose de bon et de correct, de faire un petit peu de sport, peut-être. Est-ce qu'il y a un surpoids chez vous?
1: Non, du tout.
0: Non, bon, très bien. Donc, en tous les cas, au niveau alimentaire, d'avoir une bonne hygiène alimentaire, même si vous êtes...
1: Non, je suis très content parce que je ne fume pas, je ne bois pas.
0: Bon, ben voilà. Pas. Alors, c'est pour ça que je sens qu'il y a quand même de l'espoir. Et donnez-vous 3 mois, là. Allez, on arrive en période d'été, jusqu'à la fin de l'été. Donnez-vous 3 mois pour aller se dire, je crée un bilan de... J'optimise sur ma ressource au niveau de la santé, et puis ensuite entre-temps et en parallèle essayer d'aller vers un job qui touche peut-être toujours un peu votre activité, mais j'aurais tendance à dire la collectivité.
1: Parce que j'étais, avant de m'attendre mon compte, j'étais enseignant en cuisine.
0: Ah.
1: Et j'y pense, et c'est vrai que vous avez raison, je me donne un peu la rentrée scolaire pour changer de voie, quoi.
0: D'accord. Et peut-être qu'alors, est-ce que c'est pour enseigner? Est-ce que c'est pour travailler dans la collectivité? Mais
1: je sais pas.
0: Vous avez déjà fait ça, l'enseignement, c'est ça, hein?
1: Oui.
0: Eh ben voilà. Eh ben peut-être. En tous les cas, allez dans cette vers cette piste-là, parce qu'il y a quelque chose qui sera bon. Et mais c'est à vous d'être dans cette recherche. D'accord.
1: Merci beaucoup.
0: Merci à vous, Gilles. Et je crois en votre capacité. Donc je vous fais confiance. D'accord.
1: Merci.
0: Merci. Je vais répondre à Manon. Manon vient de nous envoyer un petit SMS et elle me dit « Je me sens très attachée à une maison que je n'ai visitée qu'une seule fois, comme si elle m'appelait. Est-ce un simple coup de cœur ou quelque chose de plus profond ?» Je crois que c'est peut-être un petit coup de cœur de ce que je ressens, Manon, hein, pour vous. Alors, Manon, vous avez une grande sensibilité, vous êtes très intuitif, vous ressentez les énergies. Peut-être que près de cette maison, il y a quelque chose énergétiquement, et pas dans la maison, mais pas loin, il y a quelque chose énergétiquement qui vous donne l'envie d'y être. Est-ce que c'est un espace vert? Est-ce que c'est quelque chose qui semble ressortir? N'hésitez pas, d'ailleurs, à donner plus de détails. Mais je pense plus à un coup de cœur que de quelque chose plus profond, même si je crois vraiment en vos capacités intuitives et de ressenti. Et puis vous aussi, hein, si vous avez des questionnements sur vos ressentis, sur votre intuition ou sur bien d'autres sujets, n'hésitez pas, faites comme Manon, envoyez un SMS au 7 20 18 suivi du mot « à venir ». Et à présent, c'est le moment d'accueillir Ève. Bonjour Ève.
2: Bonjour Alexandre, merci de me recevoir.
0: Alors là, j'ai quelque chose, et voilà, j'ai quelque chose à vous dire, Eve. Mais oui, et un très très bon anniversaire.
2: Merci.
0: Mais oui, alors, je sais que ça se demande pas, mais quel âge vous avez aujourd'hui?
2: 64.
0: Eh ben voilà, magnifique, c'est encore le bel âge, vous allez en profiter. Toute l'équipe de Sud Radio vous souhaite un joyeux et heureux anniversaire.
2: Merci, un grand merci Alexandre, merci à toute l'équipe.
0: Merci. Alors, Ève, vous vous posez des questions sur quel sujet?
2: Sentimentalement. Sur mon devenir, avenir, sentimental.
0: D'accord. Vous êtes seule depuis combien de temps?
2: Je dirais une dizaine d'années. J'ai été mariée, j'ai eu 2 enfants, j'ai beaucoup souffert d'une déception avec le papa de mes enfants, quelques années sont écoulées, je me suis remariée, bon, on s'est séparés, on regardait pas dans la même direction, j'ai toujours eu des relations avec des personnes qui n'étaient pas libres finalement, des relations, pas des relations d'un soir, mais des relations plutôt suivies qui comptaient, mais voilà, aujourd'hui, je voudrais avoir une relation, enfin rencontrer quelqu'un qui me correspond, quelqu'un avec qui, un homme que je saurais rendre heureux, qui saurait me rendre heureuse, et voilà.
0: Très bien.
2: Et avancer avec
0: vous. Vous demandez pas la lune, hein. Vous demandez tout simplement à vivre du bonheur.
2: C'est beaucoup.
0: Pourquoi c'est beaucoup, non? voilà. Il faut tout simplement rencontrer la personne avec qui les compatibilités puissent se faire. Et puis même si on peut avoir de bonnes compatibilités, faut aller, comme vous dites, hein, faut aller dans le même sens et dans la même direction ensemble. Ouais. Et malheureusement, hein, on est dans un fonctionnement aujourd'hui où très vite on se pose pas trop de questions et on passe à autre chose, donc c'est plus, peut-être plus compliqué, mais tout est possible, et il y a encore beaucoup de gens aujourd'hui qui font de belles rencontres, que ce soit au travers des réseaux sociaux, au travers d'une rencontre en présentiel ou bien sur des rencontres comme ça dans des endroits insolites ou autres. C'est tout à fait possible, et en ce qui vous concerne, oui, ça va être possible, mais je sens encore un petit peu de temps. Alors je sais que et vous nous avez dit que ça fait une petite dizaine d'années où vous êtes seul, donc si je suis en train de vous dire qu'il va falloir patienter encore un petit peu, c'est que c'est pas pour tout de suite.
2: Je suis pas pressée avec toi.
0: Ah, magnifique, magnifique.
2: Je suis pas pressée du tout. Non, tout va bien, mais j'espère un avenir heureux.
0: Alors, la couleur bleue s'affiche pour vous. C'est une couleur de communication, une couleur de mise en contact aussi, et puis d'énergie nouvelle, hein, qui est en train de se mettre en place pour vous. Une couleur un peu, peut-être même aller sur la couleur turquoise. C'est une couleur qui va créer l'ancrage et va permettre d'attirer la bonne personne et de construire bien une relation sur du long terme. Et pour moi, oui, il y a une rencontre possible, mais je dirais plus sur l'année 2027 où je sens que les choses vont se mettre en place. Maintenant, j'ai le mois de novembre, moi, qui m'apparaît. Je ne sais pas pourquoi, mais en novembre de cette année, il y aura quelque chose pour vous d'assez important. Alors, je ne sais pas si c'est lié à cette rencontre ou à un autre événement, mais il est vrai que sur le mois de novembre, ou à cette période-là, vous aurez quelque chose de bien, de positif. Et 2027 est une année de cœur, une année d'amour, une année de transformation. Vous êtes en plus en fin d'un cycle, ce qui va vous permettre de pouvoir avancer, de pouvoir repartir sur un nouveau cycle, enfin, main dans la main et non pas toute seule.
2: Super, génial. Bon, en tout cas, intuitivement, je me disais que l'année prochaine, ça devrait être bon. Donc, c'est super. Ce que j'entends là me convient parfaitement. C'est un joli cadeau que vous me faites aujourd'hui pour mon anniversaire.
0: Voilà, tout à fait. Justement, vous avez la chance, hein, de passer aujourd'hui le jour de votre anniversaire. Oui. Donc, profitez, et j'espère que ces paroles vont résonner longtemps en vous. D'accord ?
2: Merci infiniment, Alexandre.
0: Merci.
2: Je suis une tellement belle personne. Je suis super heureuse d'avoir pu parler avec vous aujourd'hui. Merci encore.
0: Merci à vous. Prenez soin de vous.
2: Merci.
0: Allez, on va se retrouver dans quelques instants avec Valérie, oui, une autre Valérie. Elle se retrouve bloquée dans son travail, alors peut-elle enfin reprendre le contrôle de sa vie? Bien, restez bien avec nous et on se retrouve tout de suite, c'est sur Sud Radio dans C'est votre avenir.
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1: Et de retour dans votre émission, c'est votre avenir. Je suis avec vous jusqu'à 17h pour cette dernière partie. Et je vais répondre à Clara qui vient de nous envoyer un SMS. Elle me dit, je ressens depuis quelque temps un besoin profond de changer de vie, de quitter ma ville et tout recommencer ailleurs. Est-ce que je vais y arriver tout simplement? Eh bien oui, moi je vous sens partir, même si vous avez des doutes, même s'il y a de l'hésitation, mais j'ai l'impression que dans un an, eh bien, vous allez avoir un grand changement dans votre vie. Et si vous voulez faire comme Clara, avoir une réponse par SMS, eh bien, c'est le 7 20 18 avec le mot à venir. Et à présent, j'accueille Valérie. Bonjour Valérie.
2: Oui, bonjour Alexandre, bonjour à tous.
1: Bienvenue à l'antenne de Sud Radio. Valérie, vous nous appelez du Var.
2: Oui, tout à fait.
1: Bon, très bien. Qu'est-ce qui vous arrive, Valérie, professionnellement? Il y a des petits soucis?
2: Oui, ça commence... disons que je suis fonctionnaire de la Poste depuis 36 ans.
1: Oui.
2: Donc, j'aurais dû obtenir normalement ma retraite à 55 ans, évidemment. Mais bon, vu les conjonctures, c'est repoussé, évidemment. Mais moi, le protocole, c'est chaque année, c'est repoussé et je le rate d'une année. Et là, je vais être confrontée à une nouvelle restructuration au mois de juin et je ressens un peu de lassitude, du stress, des angoisses. Mmh. Et alors, est-ce que je dois résister jusqu'à la retraite ou tenter un autre chemin avec mon mari qui, lui, est retraité? On avait envisagé de quitter la région, de se rapprocher de belle-maman, de la famille. Enfin, voilà. Oui.
1: Alors... c'est très étrange, mais c'est ce que je ressens chez vous. C'est-à-dire ce que je ressens dans le sens où je vous sens avoir la possibilité de partir et de peut-être d'aller vers un projet. Aujourd'hui, effectivement, vous êtes dans une lassitude profonde avec un sentiment de subir votre situation. Et je ressens chez vous ce désir de liberté, de changement de vie. Et vous verrez que dans la structure dans laquelle vous êtes et dans la société, il y a des possibilités de peut-être d'un redressement, enfin d'une réorganisation, d'un plan de réorganisation et avec des départs prévus. Et vous pouvez négocier. Vous pouvez négocier. Alors, ça ne sera pas peut-être une grande négociation, ça ne sera pas la négociation du siècle, mais malgré tout, je pense que ça peut être positif. Vous avez combien d'années d'ancienneté?
2: 36 ans.
1: Ah oui, donc voilà.
2: À la poste.
1: Ouais. Donc voilà, donc je pense que ça se négocie un peu quand même malgré tout, 36 ans, c'est pas rien et surtout que vous avez dû voir évoluer les choses en 36 ans
2: Ça voilà.
1: C'est
2: oui,
1: la poste.
2: Ça me plaît plus.
1: Ouais, ah oui, voilà. L'entreprise de il y a 36 ans à celle d'aujourd'hui, je pense que c'est le jour et la nuit. Mais mais en tous les cas, pour moi il y a une sortie possible. Mais ça demande pour vous avoir, ou en tous les cas prendre une décision claire de votre part et ne restez pas dans l'attente, enclenchez des démarches pour pouvoir peut-être vous mettre sur une liste de départ où il y aurait quelque chose de possible et d'envisageable. Et ça, je dirais que dans les 1 an à venir, on en parle. Et ça se décide dans les 1 an à venir. Alors peut-être que ça prend après un peu de temps, mais moi je dirais que dans les moins de 2 ans, vous êtes amené à arrêter votre activité et vous, à partir de là, vous pourrez très bien sortir de ce blocage et vous pourrez aussi agir de manière aller vers le projet de familial que vous avez et de vous rapprocher de votre belle famille, c'est ça
2: Super, c'est exactement ça. Et ce serait dans le cadre de la Poste, évidemment.
1: Pour partir, vous voulez dire pour...
2: Oui,
1: bien sûr.
2: Et à négocier avec la Poste.
1: Oui. Pourquoi vous avez pensé à négocier avec qui? Avec votre mari?
2: Non, je voulais dire de changer de projet, changer de travail, enfin de...
1: Ah oui, bien sûr, mais aujourd'hui vous êtes rattaché à cette entreprise de la Poste.
2: Voilà.
1: Bon,
2: voilà, exactement.
1: Okay. D'accord, mais c'est
2: très bonne nouvelle.
1: Voilà. Donc restez patiente, persévérez. Allez, visualisez-vous de cette couleur bleue qui est une couleur de clarification, ce bleu un peu soutenu, bleu azur, c'est une couleur de clarification, de décision et de libération. Allez dans cette couleur, vous allez voir que ça va vous aider et ça va faire peut-être avancer les choses.
2: Merci beaucoup.
1: Merci à vous, prenez
2: si
1: soin de vous.
2: Si je me permets, oui. Alexandre, je voulais faire un gros bisou à mon mari qui doit m'entendre.
1: Et il s'appelle voilà. Comment votre mari?
2: C'est Philippe.
1: Eh bien, on embrasse Philippe. Voilà, très bien.
2: Merci beaucoup Alexandre.
1: Merci à vous.
2: Merci infiniment.
1: Merci. Et j'ai le plaisir d'accueillir Sylvie. Bonjour Sylvie.
3: Bonjour Alexandre.
1: Vous allez bien?
3: Ça va très bien, je vous remercie.
1: Vous êtes où Sylvie? Vous cachez
3: alors,
1: où en suis... France?
3: Je me cache dans le Lot.
1: Dans le Lot, d'accord.
3: Mais il pleut en ce moment, donc voilà.
1: D'accord. Et est-ce qu'il y a un homme qui se cache aussi près de vous?
3: Alors il se cache tellement bien que bon, là on a fait un petit break parce que... Je l'ai rencontré il n'y a pas très longtemps et m'a menti sur son âge et je ne sais pas si je dois continuer ma relation avec cet homme ou pas. Je ne sais pas si je peux lui faire confiance ou pas.
1: Il vous a menti de beaucoup?
3: 5 ans.
1: 5 ans, ouais. Bon, il a un problème avec l'âge, il ne veut pas se sentir vieillir, c'est pour ça?
3: C'est vrai.
1: Il veut faire le beau?
3: Après, c'est vrai qu'il est dynamique, il est sportif.
1: Oui, je ne sais pas, voilà. Je crois qu'il ne faut pas trop tenir compte. De ça. Même si, voilà, je comprends hein, que vous avez envie de quelqu'un qui ne démarrer une histoire avec déjà un mensonge, c'est pas évident. Mais peut-être qu'il faut laisser, faut pas être trop radical. Il faut peut-être apprendre à vous connaître tous les deux, à laisser un peu plus de temps se mettre en place, de se découvrir et puis de sonder, hein, parce qu'il faut lui faire comprendre, de lui faire entendre. Écoute, tu m'as menti sur ton âge. Donc forcément la confiance accordée, eh ben elle se réduit un petit peu. Hein. Donc moi j'ai besoin d'être un peu plus en confiance. Donc prenez un peu de temps, mais j'ai l'impression que vous avez une bonne compatibilité tous les deux, que les choses peuvent avancer et peuvent évoluer. Et cette couleur orange vous aidera à retrouver cette sensualité et permettre aussi de créer pas mal de choses entre vous. Vous avez quand même envie de poursuivre ou pas avec lui?
3: Mais justement, je sais pas, j'hésite.
1: Mmh. Ouais. Bon, à vous de prendre la décision, hein, de prendre votre propre décision. Mais pour moi, j'ai l'impression que c'est quelqu'un qui peut se rattraper et peut faire quelques efforts. Laissez-lui peut-être une petite chance encore.
3: Bon, je vais lui laisser une petite chance.
1: je le connais pas, hein, je négocie pas pour lui. Hein. Et laissez votre intuition parler aussi, d'accord?
3: D'accord, très bien.
1: Merci à vous, Sylvie. Prenez
3: merci
1: soin
3: beaucoup,
1: de vous, merci.
3: Oui, merci Alexandre.
1: Merci. Allez, nous on se retrouve mercredi, lundi, c'est Marie dans C'est votre avenir. Merci à vous hein, pour votre confiance. Et puis, prenez soin de vous et surtout, écoutez les signaux qui parfois sont indicateurs de bons signes pour avancer dans l'avenir.
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0: Il est 22h.
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0: Bonjour à tous, on va passer ces 2 heures ensemble sur Sud Radio et on va essayer de décoder la passion, l'amour, l'amitié. Alors, toutes les trois, c'est des notions essentielles parce qu'elles maintiennent le lien. Vous savez, ce lien dont nous, humains, on a tant besoin parce qu'on n'est pas des animaux solitaires. Mais c'est quoi la différence entre la passion, l'amour et l'amitié? Et c'est avec Philippe Breneau que nous allons évoquer ces trois manières d'aimer. Alors bien sûr, la passion, on le sait, c'est un amour intense, si intense que justement, il ne peut pas durer très longtemps. Et c'est vrai que la passion, elle peut s'éteindre aussi vite qu'elle s'est enflammée. En revanche, dans la passion, il y a toujours beaucoup de désirs sexuels. L'amour, lui, j'ai envie de dire qu'il se manifeste de multiples couleurs, parce que c'est vrai qu'entre l'amour rose, qui est souvent appelé amour romantique, ou l'amour pour un membre de sa famille, ce n'est évidemment pas du tout la même chose. Quant à l'amitié, c'est un peu un amour, hein, comme un amour pour son frère ou pour sa sœur. Et puis, en principe, il n'y a pas de sexualité dans l'amitié, mais en même temps, parfois, il y en a un des deux qui désire quand même. Tout ça n'est pas très simple. Est-ce qu'on aura assez de ces 2 heures pour faire la différence entre tout ça? En tout cas, moi, j'ai envie que vous veniez nous raconter avec qui vous formez un lien, avec qui vous avez un investissement affectif important dans votre vie, même s'il n'y a pas de sexualité. Je vous invite à témoigner au 0826 300 300, et vous pouvez aussi envoyer un SMS, vous envoyez Brigitte au 7 20 18. Philippe Breneau, merci d'être avec nous. Vous êtes évidemment sexologue, mais vous êtes également anthropologue, vous êtes aussi psychiatre, vous avez écrit beaucoup de livres dont c'est Pourquoi c'est si compliqué l'amour, et puis il y a évidemment cette fameuse BD L'incroyable histoire du sexe qui ne cesse d'être en vente parce que c'est formidable et que c'est vraiment un petit joyau, hein, j'ose le dire, que vous avez fait avec une dessinatrice. Alors, j'avais envie avec vous parce que vous êtes également anthropologue, et c'est vrai que l'humain est un être de lien, et c'est peut-être ça qui est important avant tout à comprendre si on veut parler de l'amour, de l'amitié, de la passion.
2: Alors bonjour Brigitte et bonjour tout le monde. À la fois, je vais répondre à la dernière question là que vous me dites. Est-ce que l'humain est... Oui, l'humain a une caractéristique, ce type d'attachement qu'on va appeler amour. Ça n'existe pas au niveau animal. Autant on est totalement animal, on est 100% animal pour toutes nos réactions émotionnelles.
0: Pour les pulsions, les...
2: Et en même temps, on est 100% humain, mais il y a des choses qui nous viennent, qui sont complètement de même ordre, le type d'émotion par exemple, avec le monde animal. Mais l'attachement que nous appelons l'amour, ça n'existe pas. On trouve quelques prémices, là je vais pas y revenir, mais c'est amusant, chez les grands primates dont nous venons très directement, il y a parfois, par exemple chez chimpanzés, c'est arrivé qu'on observe deux individus, deux sexes différents, la plupart du temps, qui s'isolent pendant un moment dans de la brousse ou je sais pas quoi, et qui reviennent. Les Américains avaient appelé ça la honeymoon, une sorte de lune de miel.
0: Bien, ouais.
2: Bon, mais le type d'attachement au long cours, c'est pas connu, sauf aussi, ça existe aussi chez certains oiseaux, mais enfin, ce sont vraiment des cas particuliers. Ce que vous avez réveillé surtout en moi, je vais pas le développer trop là, mais c'est ma fibre hellénique. Moi, j'ai fait beaucoup de grec, plus de grec que la plupart des gens pendant mes études. J'ai fait 5 ans de grec pour une raison très simple, c'est que je faisais beaucoup de musique à côté, donc j'ai redoublé une classe, donc j'ai fait une année de plus de grec, mais ça nous permet de tout comprendre. C'est un conseil à toutes les auditrices,
0: oui, les fameux
2: auditeurs,
0: Eros, etc.
2: Apprenez à vos enfants, on comprend tout des racines de la langue. Alors, ces catégories d'amour grec, il y a Eros, effectivement. Eros, c'est l'amour charnel. Ça va être et on pourra mettre la passion, parce que lorsque vous me parliez, Brigitte, de passion, amour, amitié, on peut mettre la passion là-dedans. Le problème aujourd'hui du terme amour, c'est qu'il contient tout et rien. Parce que, alors il y a l'amour divin, regardez, dans les religions, on vous dit l'amour de Dieu. Alors les Grecs, ils avaient...
0: Ils appellent ça l'agapé, je pense.
2: Ils avaient sept mots, il y avait agapé, mais qui était à la fois l'amour inconditionnel de Dieu, mais c'est une sorte d'amour altruiste, celui qu'on peut avoir dans l'empathie avec quelqu'un que l'on va aider. Et là, c'est évident...
0: L'humanisme, en quelque sorte.
2: L'humanisme, et à ce moment-là, c'est évident qu'on n'envisage pas l'éros. Or, le problème, c'est que dans les humains actuels, il va y avoir des confusions. Et c'est d'ailleurs là qu'il pourrait y avoir des passages à l'acte qui vont être mal vécus. On peut le voir du côté de l'autre côté, de ce qu'on appelle la philia. Philia, philos en grec, c'est le fait d'aimer.
0: C'est l'amitié,
2: philia. Mais c'est l'amitié. Mais regardez comment l'amour-amitié, avec d'abord avec la famille... Je le mettrais presque dans, il y avait un autre terme, mais peu importe.
0: Oui, donc le parallèle que je fais entre l'amitié et l'amour pour son frère ou sa sœur,
2: vous êtes charnel.
0: Vous êtes d'accord, c'est un peu la même chose, quoi, finalement.
2: Oui, moi je le mets parce qu'il y avait un autre terme qui s'appelle storge, mais peu importe. Mais je trouve que ça exclut le côté charnel parce que il y a quelque chose qui est de l'ordre presque de l'inhibition, c'est-à-dire que il n'y a pas de passage à l'acte dans la famille. On ne fait pas l'amour dans sa famille. Et les amis font partie de la famille. Et regardez combien c'est compliqué. Il y a pas mal d'histoires, il y a des auditeurs qui ont de vous appeler, et qui nous appelleront peut-être, qui peuvent avoir été amis, et puis ils passent les bornes pour devenir amants. Mais très souvent, ça va poser un problème à l'un ou à l'autre. Parce que si j'ai une telle facilité, si je te dis tout, c'est justement parce que tu es un ami.
0: Comme si on ne pouvait pas tout dire et en même temps faire l'amour, parce que là on se révélerait trop quelque part, non? Moi, en tout cas, c'est comme ça que je le ressens, je trouve.
2: C'est-à-dire qu'on s'est construit avec
0: la séduction,
2: avec la famille.
0: La séduction ne permet pas de tout dire, en fait.
2: C'est vrai.
0: Pour que tout le monde comprenne bien ce que je veux dire.
2: Oui,
0: c'est-à-dire que si on est dans un rapport de séduction, on cache des parts de soi qui peut-être ne sont pas séduisantes, tout simplement.
2: C'est très vrai. Et puis dans la famille ou les très proches amis avec qui on va pouvoir tout dire. On a donné une sorte de barrière incestuelle. C'est-à-dire, c'est comme
0: on
2: s'est mis cette barrière. Et le problème, c'est la transgression.
0: Bien sûr.
2: Qui peut se faire, alors, dans quelque chose d'interdit, ok. Mais que deux amis deviennent amants, ça sera pas interdit.
0: Et en même
2: mais
0: temps,
2: ça va être difficile.
0: En même temps, moi, j'ai des amis hommes avec qui il y a une véritable amitié et sincère et qui dure depuis longtemps. Mais je reconnais qu'à certains moments, au début, il peut y avoir un peu de séduction.
2: Ah, bien sûr.
0: Ce qui est pas vrai entre une amitié avec une autre femme.
2: En tout cas,
0: parce que je ne suis pas très attirée par les femmes. Mais je crois que c'est là où c'est très complexe, et c'est pour ça que c'est si compliqué pour les gens de comprendre ces trois notions qui sont pourtant... trop définies, finalement.
2: Mais voilà. Peut-être que ça serait intéressant si on avait autant de mots. Les Grecs avaient 7 ou 8 mots pour parler du différent, ce qu'ils appelaient le parcours amoureux, je sais plus comment ils appelaient ça. Et il y avait le ludus, qui était la recherche amoureuse. Ils disaient que c'était pas la même chose, c'est la découverte de l'autre. Ce n'est pas encore la relation érotique ou non. Il y avait le pragma, qui est, vous savez, l'amour, par exemple, les mariages de raison. C'est pragmatique. C'est-à-dire
0: et
2: que ça
0: va
2: être...
0: on apprend à s'aimer, en quelque sorte.
2: Voilà. Mais il n'y a pas forcément ni de romantisme, ni d'éros. Donc, c'est vrai que si on avait beaucoup plus de mots, je crois qu'il y aurait beaucoup moins d'ambiguïté et pas de passage à l'acte.
0: Mais on rajoute finalement au mot amour, on rajoute plein de choses. Il y a l'amour romantique, l'amour courtois, l'amour passionnel, l'amour familial, l'amour. Enfin, c'est-à-dire qu'on est obligé à chaque fois d'ajouter un qualificatif.
2: Oui, si tout le monde entend la même chose par les mêmes mots.
0: C'est ce qu'on va voir. Hein.
2: Voilà.
0: Si tout le monde entend la même chose. Mais on sait d'avance, nous, Philippe, qu'évidemment que tout le monde n'entend pas la même chose, et c'est pour ça que c'est si compliqué l'amour. Nous avons Isabelle qui nous a appelé, qui va nous raconter dans un instant justement une histoire compliquée. On passe de la passion à l'amitié, on essaye à nouveau de mettre du désir. Elle nous raconte ça dans un instant.
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1: Philippe Breno est avec nous et vous êtes sexologue et anthropologue. On parle de ce lien dont on a tellement besoin, nous, humains. Et on va voir comment chacun d'entre vous le décline. Bonjour Isabelle.
2: Bonjour Brigitte et bonjour Philippe.
3: Et bonjour Isabelle.
2: Bon, bah écoutez, je vais essayer de vous raconter ma petite histoire de grande passion que j'ai vécue il y a quelques années et qui malheureusement ne peut pas se transformer en amitié parce que c'est un peu compliqué, j'avoue.
3: Ah oui, d'accord.
2: Il y en a un qui essaye. Moi, je n'arrive pas.
1: Vous vous êtes rencontrés il y a combien de temps?
2: La première rencontre, c'était il y a 20 ans.
1: Ah oui.
2: Et on est restés 5 ans ensemble, en vivant chacun chez soi. Effectivement, c'est un homme qui m'a vraiment tout appris sur moi, en termes de sexualité, de désir, de...
1: Donc une vraie passion, avec une entente sexuelle extraordinaire, mais en même temps, pas destructrice, parce que vous êtes quand même resté 5 ans.
2: Oui, pas destructrice sur ce plan-là, mais malheureusement, ce plan-là, c'est complètement délité, dans la mesure où moi, j'avais pas le comportement attendu. J'attendais trop de cette relation. Lui, c'était un célibataire endurci. Vous savez, c'est ces hommes qui ne s'en cachent pas, soi-disant parce qu'ils ont trop souffert. Bon, pas d'enfants, pas d'attache financière, etc. Et moi, du coup, ça ne se faisait plus. Donc, forcément, j'ai été en demande. Et quand j'ai compris quand il m'a vraiment expliqué sa position, ça m'a tellement blessée, en fait, que j'avais plus le comportement qu'il souhaitait, quoi. Et du coup, il m'a quittée. Il m'a quittée au bout de 5 ans. Mm-hmm. Donc là, j'étais complètement dévastée. Hein. J'ai mis plus d'un an à m'en remettre. J'étais un peu zombie. Je voulais plus. J'étais très mal. Et puis, bon, petit à petit, on remonte la pente. Hein. C'est vrai que, on se laisse pas. Enfin, moi, je suis pas un tempérament à me laisser abattre, mais néanmoins, j'ai beaucoup souffert. Et en fait, j'ai eu une relation avec un autre homme, bon, qui m'a raconté plein de mensonges. Enfin, c'était, il avait une double vie. Enfin, j'ai vraiment pas eu de chance sur ce point-là. Au moment où je quitte cet homme, eh ben, le premier revient. Il me rappelle, 4 ans après.
1: D'accord. Donc.
2: Alors, j'étais tellement surprise et heureuse, en fait, on s'est revus tout de suite. Et on est restés quelques mois ensemble. Mais la magie avait disparu, en fait. La magie sexuelle, elle avait complètement disparu. Lui, il avait un autre comportement, parce que, bien sûr, il avait eu d'autres relations entre temps.
1: Souvent, Isabelle, alors je l'explique pas spécialement pour vous, mais je l'explique pour ceux qui nous écoutent. Souvent, quand on a énormément souffert d'une rupture, et qu'on retrouve la personne qui nous a énormément fait souffrir, quelque part, on reste un petit peu sur la réserve. On a du mal à repartir, bah oui. Même si on a envie.
2: Tous les deux, hein. Lui, il osait aussi, mais il a osé me rappeler. Mm. Mais c'est vrai que, bon, il savait. En même temps, je lui ai dit, mais est-ce que les choses ont changé? Est-ce que tu veux autre chose dans la vie? Non, eh ben non, c'était toujours pareil, en fait. Il me voulait pour la légèreté, pour le sexe, pour les balades, les voyages, parce que j'ai été très gâtée pendant cette période-là, la première période, on va dire, parce qu'en plus, c'est quelqu'un qui avait beaucoup d'argent, donc c'était super, quoi. Pour moi, c'était... C'était le cadeau tous les jours.
1: Mais en même temps, ce qu'on peut dire à Isabelle, Philippe Breno, c'est que les 5 ans extraordinaires où vous étiez follement amoureuse de lui, etc., s'il avait été totalement disponible à votre disposition, ça aurait certainement pas duré 5 ans comme ça, aussi extraordinaire,
2: oui,
1: non?
2: Ou alors ça se serait transformé et on serait ensemble. On aurait construit quelque chose ensemble. Mais lui, il pouvait pas, il voulait pas.
3: Ça serait possible, c'était, il y a un côté un petit peu à sens unique quand même dans cette relation.
2: Il y a
3: des exigences d'une liberté masculine, parce que je peux se dire comme ça. Alors, si, non, il pourrait dire, lui, qu'il vous laisse toute liberté. C'est peut-être
2: son
3: discours.
2: Bien sûr, il me laissait aussi tout.
3: Mais ça ne correspond pas, ça correspond pas à votre désir de relation qui est profondément blessé. Et moi, j'ai entendu, enfin, dans ce que vous disiez, vous avez quand même beaucoup souffert, hein, c'est ce que vous dites.
2: Oui.
3: Alors, moi, je me permets de dire, parce que j'entends, vous savez, tout ce que je sais des femmes, je l'ai appris de femmes qui me parlaient, parce qu'en tant qu'homme, on ne comprend pas vraiment. C'est-à-dire que la plupart des hommes ne comprennent pas que les femmes souffrent. La plupart des hommes ne comprennent pas. Ah non, parce que, mais attends, je suis bien. Il va vous dire, mais pourquoi tu serais pas bien comme moi? Eh ben non. C'est-à-dire que, moi, je vais leur demander, vous êtes homosexuel? Et le même mec va te dire, bah, absolument pas. Ben oui, mais attendez, en face de vous, c'est une femme. Et c'est un être différent. Il y a quelque chose, simplement, je termine là-dessus, c'est qu'il y a quelque chose qui est compliqué aujourd'hui, c'est que depuis une vingtaine d'années, on ne peut plus parler des différences hommes-femmes. Elles sont très importantes. Et je pense que c'est par une éducation aux différences et non pas une sorte d'égalité, mais tant mieux, d'égalité de droit, bien sûr, mais pas d'égalité
1: identique,
3: ni de ressenti, ni de physiologie. On est extrêmement différents, qu'on soit totalement égaux en droit et en relation, mais qu'on comprenne les différences. Et il n'y a pas d'enseignement sur ces différences qui permettrait aux couples, puisque moi je vois les couples qui vont mal, ça permettrait aux couples d'aller moins mal, c'est évident.
1: Mais bien sûr, si on comprend la manière d'aimer d'une femme et la manière d'aimer d'un homme,
3: c'est totalement
1: différent. Alors évidemment, il y a toujours des exceptions. Et vous en êtes où alors, Isabelle?
2: Alors oui, ce qui est fou, c'est que donc ça fait 10 ans qu'on se voit plus, hein, puisque moi je l'ai quitté après ces 8 mois de deuxième relation. Mmh. Et je lui ai dit tout simplement, je lui ai dit, écoute, j'ai besoin d'autre chose, j'ai envie d'autre chose, je t'aime toujours, mais bon, lui, il a jamais été capable de me dire je t'aime, hein, il l'a montré peut-être, mais il me l'a pas dit. Et ça sortait pas.
1: Ce qui est blessant, aussi d'ailleurs.
2: Oui, tout à fait.
1: Il n'y a rien de plus blessant de dire à quelqu'un je t'aime et d'avoir en face un grand silence.
2: Ah oui, c'est terrible. Mais je savais c'est une façon de m'aimer, mais bon, voilà. Et du coup, je l'ai quitté. Il l'a accepté complètement. Hein, et par contre, l'avantage, c'est qu'effectivement, on pouvait se parler cœur à cœur, quoi. Enfin, il n'y avait pas de problème. Mes décisions, il les acceptait. Les siennes, j'étais obligée de les accepter aussi. Et en fait, tous les ans, en fait, pratiquement, ou même deux fois par an, il m'appelle. Et depuis les 10 ans, là, depuis ça fait 10 ans qu'il m'appelle régulièrement, enfin régulièrement, on va dire tous les 4 à 6 mois, hein,
3: voilà. 3 fois par an.
2: Pour, ouais. Oui, à peu près, à la douche, pour qu'on déjeune ensemble. Alors, au début, moi, j'y allais, ça me faisait raconter ma vie, tout ça, et puis il essayait toujours, en fait, de me séduire. Et puis la dernière fois, là, ça fait pas longtemps, là j'ai été assez claire, je lui ai dit, parce que vous voulez m'inviter chez lui, j'ai dit non, j'ai dit on se voit au restaurant, j'ai fait mon caprice, et du coup, là je me suis dit non, c'est la fois de trop, quoi, parce que d'abord en vieillissant, on n'est plus les mêmes, et puis j'avais beau lui expliquer que j'étais plus la même, qu'entre temps je me suis remariée, etc., donc c'est ça, vraiment je l'ai caché, hein, évidemment, et en fait bon, il était tout très, mais en même temps voilà, j'ai été très claire, moi, sur ce que je
3: voulais. Et moi je crois que vous avez eu raison.
2: Voilà.
3: Que vous avez eu raison, parce que, vous savez, je me permets de dire ce qui m'est venu à l'esprit. Moi, je trouve que ça fait collection. C'est-à-dire, je connais, il y a beaucoup d'hommes qui sont comme ça. Alors, on l'a dit, ils sont même pas dans la passion, parce que la passion peut être amoureuse. Ils sont dans l'éros, un éros sexe, mais pas du côté des sentiments, puisque vous dites, il m'a jamais dit je t'aime. Et par contre, téléphone régulièrement, mais c'est pas qu'à vous. C'est-à-dire un certain nombre de personnes. C'est pour ça que je parle de collection, et la collection, en tout cas, vous en faites plus partie. C'est très bien.
2: Voilà, donc Je vais beaucoup mieux aujourd'hui, ouais. Pas de problème. J'arrive à vraiment à mettre une distance. Et je pense que d'ailleurs, je répondrai plus. Voilà, même si c'est pour moi, c'était quand même mon grand amour, parce qu'il y a aussi, on a eu quand même une relation.
1: Oui, oui, on entend bien ces cinq ans de passion. C'est énorme, 5 ans de passion. Ah oui. Hein, généralement, ça dure pas si longtemps. Mais est-ce que quand même, quelque part, il vous a pas offert ce que vous avez certainement gardé, c'est-à-dire un épanouissement dans la sensualité, dans votre corps de femme et dans votre capacité à vous sentir femme. Donc ça, c'est quand même un beau cadeau qu'il vous a fait.
2: C'est un très beau cadeau, oui, c'est pour ça que pour moi, ça restera toujours, on va pas dire l'homme de ma vie, mais celui qui m'a le plus apporté sur ce plan-là,
1: qui
2: m'a révélé, oui, absolument.
3: Et votre phrase est très belle, il m'a tout appris sur moi. Ça, c'est pas beaucoup de gens peuvent dire ça.
1: Donc c'est quand même pas
3: mal.
1: C'est
3: très beau.
1: C'est quand même pas mal. Et c'est certainement, oui,
3: c'est un initiateur,
1: un Casanova, sorte d'homme à femme, et certainement qu'il apporte à des femmes cette capacité à les découvrir. Mais en attendant, vous en avez payé le prix parce que vous avez souffert.
3: Le détachement.
1: Oui. Oui, c'est le détachement, facile, absolument, absolument. Et c'est le lien, hein, c'est le problème du lien. Oui. Quand on s'attache. C'est plus compliqué, c'est Boris Cyrulnik, votre copain d'ailleurs, qui vient de faire un joli livre
3: Boris
1: sur l'attachement.
3: Boris a toujours dit, quand on tombe amoureux, on se relève attaché, et c'est très très vrai. C'est-à-dire que la grande difficulté après, vous le dites, Isabelle, c'est le détachement, parce que là, il n'y a pas de doute, et vous l'avez fait.
1: Il faut se désintoxiquer, hein, comme une drogue, en quelque sorte. En tout cas, merci de ce joli témoignage, Isabelle. On se retrouve dans un instant avec le Love Conseil. Qu'est-ce que l'intimité? Et puis nous aurons David qui dit « Moi aussi, j'aime aimer passionnément, mais pas en perdre la tête. » Donc, c'est pas tout à fait la passion, David.
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1: Eh bien, Philippe Brenot, on va parler de l'intimité. C'est quoi l'intimité? Parce que je trouve qu'on a tendance un petit peu à oublier cette notion d'intimité, parce qu'on parle souvent de tendresse, de sexualité. En fait, l'intimité, ça se résume pas au pénis pour les hommes, hein, contrairement à ce que parfois ils ont tendance à croire. Et c'est vrai que c'est vraiment important de comprendre ce qu'est l'intimité, parce que sinon on sait pas avoir une belle relation dans son couple. L'intimité, c'est un rapprochement corporel, on pourrait même dire charnel, et ça repose sur, je crois, et ça c'est vraiment important, surtout aujourd'hui où on met un peu trop le terme consentement à toutes les sauces, l'intimité repose sur la confiance, c'est-à-dire on laisse entrer l'autre dans notre sphère intime, oui. Et ça ne peut se faire dans le bien-être que dans la confiance, c'est-à-dire qu'on a confiance en l'autre, on sait que s'il nous pose la main sur notre cuisse, c'est pas pour directement aller un peu plus haut, c'est juste parce qu'il a envie de poser sa main sur notre cuisse ou dans notre dos ou etc.
2: Même s'il a envie d'aller un peu plus haut.
1: Oui, justement. Mais il n'ira pas s'il sent qu'on n'est pas prêt, quoi. C'est tout. Et c'est vraiment important parce que je pense que quand un couple sait vivre en bonne intimité, même s'ils ne font pas aussi souvent l'amour que l'un ou l'autre voudrait, eh bien, il y a une bonne relation du corps et une bonne relation du couple. Et c'est un langage, l'intimité. C'est un langage corporel. Alors évidemment, la tendresse fait partie de l'intimité, la sexualité fait partie de l'intimité. Mais l'intimité, c'est aussi simplement se prendre la main, poser la main sur l'épaule. Et je trouve que l'intimité, elle est importante dans avec les gens qu'on aime, aussi bien dans la famille que les amis, et évidemment dans le couple. Et je crois que c'est vraiment cette notion de respect et de confiance. À partir du moment où on est dans le respect de l'autre et en confiance, eh bien, les corps peuvent se toucher sans qu'il y ait le moindre... alors évidemment, c'est un peu de l'absolu, parce qu'il y a toujours... Enfin, c'est pas si simple, mais il y a au moins une vraie relation intime.
2: Oui, c'est vrai. Et par exemple, avec les vrais amis, on t'a parlé tout à l'heure de cet amour, l'amour filial, l'amour fraternel... avec les vrais amis, on peut avoir des gestes proches
1: sans qu'il y ait aucune
2: ambiguïté. Il y a pas de doute que ça reste, c'est quelque chose qui ne transgresse pas et qui va pas du côté de l'éros.
1: Absolument. Bonjour David.
3: Bonjour Brigitte.
2: Bonjour David.
1: Alors vous aimez passionnément, mais sans perdre la tête. Donc il y a une part de vous quand même qui veut toujours garder les pieds sur terre.
3: Hein. Oui, c'est vrai que quand je fais le bilan de ma vie amoureuse, il m'est arrivé parfois d'être très amoureux et donc avoir un sentiment très proche de la passion. Mais à aucun moment, je n'ai vécu comme une... par exemple une héroïne des pièces de Stephen Zweig où quelque part la passion emporte tout et dépasse même l'entendement, puisque moi souvent j'étais à la fois bien sûr amoureux, mais j'avais une dimension où je pouvais aussi être ami avec la personne. Qui était l'objet de mon amour.

0: porté par un vrai sentiment amoureux, ça m'est arrivé rarement, mais longtemps.
1: D'accord.
0: Et en fait, c'est vrai que comme je suis plus à la recherche de l'amour que de la passion, et que l'amour, quelque part, c'est pour moi, ça apparaît réellement lorsque justement le léger voile de la passion initiale commence à s'estomper et qu'on vient vers la réelle nature de la personne, où on se projette beaucoup moins et on a plus de réalité, et que malgré tout, on reste amoureux. C'est ça la différence.
1: Alors, vous êtes plutôt quelqu'un qui s'intéresse à l'autre et qui découvre l'autre assez, enfin qui a envie en tout cas de découvrir l'autre assez rapidement, parce que la passion elle a cet effet aveuglement qui fait qu'on s'intéresse pas tellement à ce qui est réellement l'autre. Et c'est ça sans doute chez vous, c'est que vous vous intéressez à l'autre, du coup la passion ne peut pas tellement s'installer puisque très vite vous découvrez l'autre, voyez.
0: Ah oui, alors oui, tout à fait. Alors là, par contre, oui, alors exactement résumé la situation. C'est vrai que l'autre dans sa composante est très important, ce qui fait que j'ai beaucoup moins le fantasme de l'autre.
1: Oui, c'est ça. C'est ce qui fait que vous ne pouvez pas perdre la tête.
2: Et on parlait tout à l'heure, on parlait de la valeur des mots. C'est vrai que vous dites d'une certaine façon, vous tombez amoureux. C'est-à-dire il y a le fait d'être amoureux, qui est pas la même chose qu'être follement amoureux dans une de ce que évoquait Brigitte, dans le fait de perdre un petit peu ses repères. Vous me faites penser, parce que je suis en train d'écrire un livre sur Romain Gary, mais que je connais très bien, et s'il y en a qui l'ont beaucoup lu. Romain Gary a une phrase qui est revenue partout et même lorsqu'il est devenu Ajar, on l'a reconnu comme ça aussi, qui est une phrase qui dit « je tombe très facilement amoureux ». Et il expliquait comment il pouvait en une minute tomber amoureux, et lorsqu'il appelait tomber amoureux, c'est exactement ce que vous évoquez, c'est-à-dire être très sensible à l'autre dans une relation qui est un amour débutant, ce que, alors un autre auteur italien qui a écrit le choc amoureux, Alberoni, appelle l'enamoramento, c'est-à-dire le fait d'entrer progressivement dans la relation amoureuse. Eh bien, c'est ce très beau, cette belle relation dont vous parlez, et Brigitte l'évoquait, d'être très sensible à l'autre, d'être à l'écoute, d'avoir, et peut-être aussi amoureux de cette relation, qui va pas être détruite par la violence de la passion, qui est formidable, mais qui est encore autre chose. Je crois que c'est très beau comme, mais peut-être que vous avez l'air de dire que ça vous manque peut-être par moment.
0: Alors non, parce que, alors, en tout cas ça m'intrigue, parce que moi-même, et je suis fasciné, c'est pour ça que je peux à mon avis très vite adorer, encore une fois, par exemple les pièces de théâtre de Stefan Zweig, et parce que je m'identifie quelque part au personnage, que je ne suis pas, mais je ressens ce qu'elle exprime, mais dans ma vie réelle, il n'y a jamais eu cette perte total de la réalité de la chose. Je sais pas comment dire. C'est je pense que les gens que j'ai pu connaître qui tombaient dans une passion amoureuse quelque part, ils pouvaient bien sûr dire ce qu'ils ressentaient, mais pas pourquoi ils le ressentaient. Par exemple, ils pouvaient pas tellement décrire.
1: Non,
0: ils avaient l'appétence ou ce désir.
1: Ils sont souvent très cons, hein, quand on est très très amoureux.
2: Est-ce que vous parlez d'homme ou de femme? Parce que tout à l'heure vous disiez, je ne suis pas comme cette héroïne qui.
0: Oui.
2: Mais est-ce que c'est pas très féminin aussi, tomber amoureux fort?
1: Non. Quand on voit certains hommes, comment ils sont capables de faire des bêtises qu'ils sont capables de faire pour une femme, alors qu'on voit très très bien ce qu'elle veut, elle.
0: Ben, surtout quand, vu de l'extérieur.
1: Oui.
0: Vous parliez de littérature, mais il y a le très beau film Barry Lyndon qui quelque part montre un jeune adolescent perdu d'amoureux qui est touchant, qui est bouleversant.
2: Oui,
0: il y a plein de passion, d'amour et de tendresse.
1: Vous êtes un grand romantique, David, un peu.
0: Mais qui quelque part à ce moment-là est trahi, et tout le film, c'est un conte à rebours. Il devient lui-même très adapté à la vie de son époque, et donc très très méchant finalement. Son cœur s'est endurci et c'est finalement cette échéance. Il était inadapté au monde, il s'adapte parfaitement au monde, mais finalement en payant le prix d'un cœur devenu sec.
1: Ce qui montre bien qu'il faut rester qui on est, ne pas prendre une autre posture, sinon ça ne va pas. Mais bon, en tout cas, ce qui est intéressant grâce à votre témoignage, on voit bien que c'est parce qu'on s'intéresse à l'autre qu'à un moment donné, la passion

0: n'a plus de sens, parce que la passion ne peut fonctionner que lorsqu'on a, on voit l'autre à travers des lunettes, pas roses d'ailleurs, plutôt rouges vifs.
1: Oui, alors ça dépend le temps, peut-être cette première phase de d'enamoramento, de tomber, de relation intense, d'amour intense, mais qui n'est pas déstabilisée par la passion. Ça dépend combien de temps elle dure. Même dans Barry Lyndon, ça dure. C'est quelque chose qui est. Vous avez raison, qui est plutôt du côté de l'amour romantique que de l'amour fulgurant. Grand passionnel
2: qui est déçu chez lui mais moi je pense là je pense à ma relation actuelle qui est presque une décennie avec ma femme bien sûr que je me souviens très bien des premiers rendez-vous des premiers instants mais je pense que ce qui me rend le agréable à la situation c'est que de tout temps je voulais aussi construire quelque chose et donc je ne suis pas dans la mémoire ou le regret, la nostalgie de l'époque où justement on a quelque part ce petit grain de folie parce que pour moi c'est derrière l'amour que j'attendais donc bien sûr que je retrouve pas tout à fait la même situation que quand je vais la retrouver un soir que celui que j'avais les premiers soirs d'été il y a 10 ans mais ce n'est pas de la nostalgie perdue. Et donc j'ai pas besoin de recommencer avec quelqu'un d'autre pour dire mais il faut absolument retrouver cet instant-là.
1: C'est peut-être ce qui vous permet que cet amour dure. C'est sûrement plus durable que les amours passionnels qui souvent ensuite on a mais du moi, mal moi, à, j'ai les, une, j'ai à une, les abandonner.
0: J'ai une théorie et je pense qu'elle est assez juste. Je pense que lorsqu'on est bien dans une relation, même si c'est une relation en long cours et où évidemment la passion n'a plus trop sa place, je crois pas qu'on est apte à. Je crois que la passion elle arrive, le coup de cœur, comme on dit, il arrive quand on a besoin de vibrer un peu parce qu'on s'ennuie dans sa vie affective. Donc certainement que vous ne vous ennuyez pas et c'est pour ça que vous n'avez pas cette nostalgie. Enfin, c'est une théorie, hein, elle vaut ce qu'elle vaut. Mmh. Merci beaucoup David en tout cas.
1: Ah, merci David.
0: Oui. On va revenir dans un instant sur la question du polyamour dont on parle beaucoup et c'est Christophe justement qui a envie d'en parler puisque c'est ce qu'il est.
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1: Et c'est Philippe Breneau qui est avec nous pour vous expliquer la différence entre la passion, l'amour, l'amitié. Et justement, le polyamour, c'est intéressant parce que ça voudrait dire qu'on peut aimer plusieurs personnes en même temps. Bonjour Christophe.
2: Bonjour Brigitte, hein, bonjour Philippe.
3: Bonjour Christophe.
2: Alors le polyamour, oui, je me définis en tant que tel parce que j'ai découvert ça récemment. Alors moi au départ je suis un amoureux de l'amour déjà, donc déjà j'ai des prérequis.
1: Alors amoureux de l'amour, ça veut pas dire qu'on aime la personne, hein. On est bien d'accord.
2: Non, bien sûr.
1: Mais c'est important, parce que c'est vrai qu'il y a beaucoup de personnes qui confondent, ce qui n'est pas votre cas visiblement, voilà. Qui confondent d'être tout le temps amoureux et en fait ils sont pas tout le temps amoureux de quelqu'un, ils sont amoureux d'être tout le temps amoureux, quoi.
2: Oui, c'est ça. Non, moi je parle... Disons qu'on n'a qu'un mot pour définir les choses, avec amitié, évidemment. Donc là, le sujet aujourd'hui, c'est passion, amitié, et amitié amoureuse, ou amour, ou passion amoureuse. Donc effectivement, la passion, ça peut arriver, hein, mais ça dure rarement longtemps. Ça peut durer jusqu'à 2 ans, bon bref.
1: Mais est-ce que ça vous est arrivé d'être passionné par plusieurs femmes en même temps?
2: Oui, bien sûr.
1: Ça me surprend.
2: Mais suivant les individus, c'est assez complexe comme mécanisme. Hein. D'ailleurs, aujourd'hui, je suis amoureux de plusieurs femmes, hein, donc au moins deux, avec qui j'ai des relations. Alors, le polyamour, évidemment, tout le monde est au courant de ce qui se passe.
1: On est très franc. Le polyamoureux annonce la couleur, bien sûr.
2: Mais surtout que moi je suis avec des partenaires qui sont aussi polyamoureuses, donc qui comprennent le mécanisme, quoi, si vous voulez. C'est vrai que c'est assez complexe parce que moi je peux être par exemple j'étais amoureux d'un garçon et très amoureux, hein, où il n'y avait pas de relation sexuelle, par exemple, beaucoup de tendresse, beaucoup d'affection, mais pas de relation.
1: Mais est-ce qu'on
2: est... Pourtant, on était très amoureux. On était très, très amoureux. C'était mon chéri. C'était vraiment quelqu'un.
1: Et vous n'aviez pas de relation parce qu'il n'était pas du tout bi?
2: Si, oui, il était bi. Moi, j'avais pas forcément envie de ça. C'était une relation très fusionnelle avec lui. Et par exemple,
3: vous n'étiez pas peut-être pas forcément bi non plus.
2: Non, moi je ne suis pas. Je peux l'être, mais lors de jeux, dans des soirées particulières.
1: Excusez-moi, parce que j'ai un peu l'impression que vous mettez le mot amour facilement. Qu'est-ce que vous appelez aimer, justement, vous,
2: aimer,
1: Christophe?
2: Pour moi, c'est vouloir que l'autre soit heureux.
1: Moi j'aime l'humanité, hein, j'ai envie que tous les humains soient heureux, donc je suis extrêmement polyamoureuse.
3: Dans ce studio, on est amoureux l'un de l'autre d'ailleurs.
1: Absolument, Philippe, je veux votre bien, je vous assure.
3: Vous avez raison Christophe, hein, et il faut parler comme on ressent les choses, ça il n'y a pas de doute, mais... Nous entendons, je crois qu'on n'entend pas la même chose. On le disait tout à l'heure, le mot amour, amoureux, va être assez différent, et notamment pour une part des hommes et les femmes. Je pense par exemple qu'il y a énormément d'hommes, je me permets de dire, c'est pas vis-à-vis de vous, hein, mais je dis habituellement, après une séparation notamment, beaucoup d'hommes sont... très vite amoureux de la première personne avec qui ils ont une intimité. Mais c'est très rare que pour une femme, ça se passe de la même façon. C'est-à-dire que les hommes vont pas attacher, peut-être, vont attacher beaucoup plus, par exemple, de valeur à l'intimité.
1: L'investissement n'est pas le même.
3: Moi-même, je me mets dans la même catégorie. J'ai compris ça en entendant beaucoup de femmes en parler. C'est-à-dire que les hommes vont très souvent être très amoureux de la personne avec qui il y a une intimité très profonde, et ce que on peut avoir d'ailleurs dans les relations de polyamour, parce que est recherché un plaisir érotique qui est très jouissif pour les deux. L'attachement pour beaucoup est sur un mode féminin. Peut-être que le mot amour homme et femme, c'est pas vrai parce qu'il y a des femmes aussi qui vont aimer de la même façon que ce que je viens de dire pour les hommes. Mais il y a souvent de grandes différences.
1: Il y a des hommes très romantiques qui vont aimer avec beaucoup, beaucoup, beaucoup de cœur. Hein.
3: Oui, mais ça ne doit pas être dévalorisant, Christophe, ce que je veux dire.
2: Non, pas du tout.
3: Mais je crois qu'on n'entend pas les mêmes choses sous le terme amoureux. Et le tout, c'est ce que vous dites, c'est d'abord d'être super heureux dans ce que l'on vit. Si on ne fait pas de mal à l'autre, et tant mieux si les deux sont heureux.
2: Bien sûr.
1: Non mais je pense Christophe, et c'est toute la, enfin moi je, comme je le dis souvent, je crois pas beaucoup au polyamour. Je crois plus que vous êtes un homme qui n'a pas envie de s'engager dans une histoire au long cours, et c'est tout à fait votre droit. Et donc vous avez annoncé que vous étiez polyamoureuse, ce qui vous permet d'avoir plusieurs histoires plus ou moins.
2: Bien sûr, c'est récent parce que moi j'ai eu des grosses histoires dans ma vie. Avec des femmes avec qui j'ai eu du long cours, comme vous dites. Hein. J'ai eu plein de vies par rapport à ça. Hein.
1: Et vous n'avez certainement plus envie de ça. Vous avez découvert c'est quelque chose assez à la mode aujourd'hui, mais qui, quelque part, à mon avis, ne correspond pas réellement à ce qu'on pourrait appeler de l'amour. Vous voyez, c'est plus des, et d'ailleurs. Moi, enfin, pour l'instant, alors ça va peut-être changer dans les années qui viennent, mais pour l'instant, j'ai constaté que c'est assez rare que quelqu'un reste polyamoureux pendant très très longtemps. Je sais pas si vous avez.
2: Oui, et. Moi, en tous les cas, c'est mon cas, quoi.
3: Ça fait combien de temps que vous êtes dans le polyamour, vous disiez? Ça fait quelques années.
2: C'est très très récent, ça.
3: Oui, c'est ça.
2: C'est quelque chose que je ne comprenais pas au départ. C'est une femme qui m'a fait découvrir.
3: Oui, hein, oui.
2: Mais tu es ça, forcément. Oui. Et je ne savais pas, moi. Moi, je me croyais libertin, mais ça ne me satisfaisait pas.
3: Moi, je trouve que le polyamour va amener, par exemple, il y a derrière l'idée qui est souvent, qui est fréquemment, facilement amenée par la liberté sexuelle qu'on a en Occident depuis quelque temps.
1: Il n'y a pas d'exclusivité sexuelle.
3: C'est-à-dire qu'on peut avoir, autant de relations que l'on veut. Et sur ce mode, c'est très déculpabilisant. C'est polyamoureux, puisque regardez, c'est au su et au gré de tous. Il n'y a pas d'adultère c'est pas vécu comme ça. Mais par contre, je veux dire que c'est quelque chose qui est, comme dit Brigitte aussi, ça n'amène pas l'engagement dans une relation à deux. Alors dans les milieux du polyamour que j'ai beaucoup fréquenté pendant un temps, pour les connaître, c'est vrai que à long terme, c'est souvent très compliqué à vivre, et beaucoup de polyamoureux le sont pendant un certain temps. Mais il n'y a pas de règle, chacun va avoir.
2: Non, moi je pense qu'il n'y a pas de règle parce que moi, vous me dites construire une vie à deux. Moi, je connais des gens qui ont construit des vies à deux qui ne s'aiment pas. Hein.
1: Oui, bien sûr.
3: Absolument.
2: Il y a mille cas, c'est très
3: exactement.
2: Complexe. En fait. Et pour moi, l'amour, c'est avant tout une histoire d'amitié touchée par la grâce. Alors, vous n'avez qu'à voir, vous allez certainement rebondir sur ce que je dis là.
1: Amitié touchée par la grâce, c'est qui la grâce?
2: C'est justement cette amitié qui devient un amour. Moi, mes partenaires sont avant tout mes amis aussi.
1: Ça veut dire que vous préférez les femmes un peu grasses? Je plaisante.
3: Brigitte, voyons.
1: Non, mais
2: vous comprenez ce que vous voulez dire?
1: Je comprends.
2: Par la grâce, c'est quelque chose d'exceptionnel. Bon, voilà, et pourquoi pas. Moi, je ne crois pas à cette histoire
1: Mon amour. Si ça marche, mais encore une fois, Christophe. Non mais Christophe, ça marche pour certaines personnes, c'est tout. Ayons la tolérance.
2: C'est pour ça qu'il y a énormément d'adultères d'ailleurs.
1: Mais non, c'est pas vrai. Il y a des tas de couples. Moi, j'entends des hommes. Je dis des hommes parce que c'est. On croit toujours que les hommes ne sont pas capables. Moi, j'entends des hommes qui, pendant cinq ans, sont capables de rester sans relation sexuelle parce que leur femme ne veut plus. Non. Moi, je crois qu'il n'y a pas de. Aujourd'hui, chacun a la possibilité de faire ce qu'il a envie de faire. Tout, c'est de se connaître. Mais l'amour sur le long terme, c'est pas évidemment le même amour que la passion. C'est tout, parce que la passion ne dure pas. Mais il y a des couples qui sont ensemble depuis 50 ans, 60 ans et qui s'aiment profondément et qui sont dévastés quand l'un des deux s'en va. Enfin, je veux dire.
2: Absolument. Absolument.
1: Mais il y a des couples qui restent fidèles. Il faut pas croire que ça n'existe pas.
2: Bien sûr qu'il y en a.
3: Il y en a plus qu'on croit, moi je crois. Parce que depuis une vingtaine d'années, il y a eu quand même la libération féminine. Il a fallu dans un premier temps dire, mais c'est pas que les hommes qui sont infidèles, les femmes peuvent l'être tout autant. Mais tant mieux. Je veux dire que chaque fois qu'il y a quelque chose qui est une liberté restreinte, si on ne désire pas telle chose, qu'on puisse le vivre. Mais par contre, il y a énormément, suivant des moments, par exemple, ça a été le post-sida, ça a été telle ou telle autre phase, dans laquelle on voit les gens se resserrer sur de la fidélité. Donc, si vous voulez, il y a pas de règle. Alors, c'est plus intéressant de penser, quand vous en parliez tout à l'heure, vous dites que vous voyez une sorte de continuum entre l'amitié et l'amour. Parce que vous dites bien, toutes les gens avec qui je suis, dont je suis proche, j'ai une forte amitié qui peut devenir de l'amour. Mmh. J'ai cru entendre ça, hein, dans ce que vous dites.
1: Et je pense, Christophe, que vous avez, pour les femmes avec qui vous avez fait l'amour, un sentiment d'amitié, même s'il n'y a plus d'amour, il n'y a plus de sexe. Et c'est là où on voit que vous êtes en effet assez humaniste. C'est peut-être ce qu'on pourrait dire.
3: Mais c'est peut-être vous êtes peut-être un vrai polyamoureux. Tout le monde ne fonctionne pas comme ça.
1: Absolument. En tout cas, merci beaucoup de ce témoignage qui apporte encore un autre éclairage à ce besoin de lien. En tout cas, là aussi, on voit qu'il y a du lien nécessaire. Après les infos, c'est Nathalie qui va nous parler de la passion et du manque. Eh oui, que le manque, c'est tellement important. Et puis, je vous propose une petite devinette. Que signifie en langage sexuel SMS? Vous avez le temps des infos pour trouver la réponse.
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0: Il est 23h.
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0: Nous sommes avec Philippe Brenaud aujourd'hui et on évoque l'amour, la passion, le polyamour, l'amitié. Et c'est vrai qu'aujourd'hui, il y a beaucoup chez les jeunes des tendances nouvelles. On parle de trouble aussi, ce serait d'être à trois.
2: Il y en a très peu, mais...
0: Non.
2: Donc, on parle de tous les possibles.
0: Voilà, et c'est vrai qu'après tout, laissons à chacun la possibilité de vivre la manière dont il a envie d'aimer, hein. Il n'y a pas de règles. De toute façon, il n'y a pas une chose qui marche mieux que les autres. Alors, votre réponse à ma devinette.
2: Pour une fois, alors, quelle est la devinette?
0: Que signifie SMS en langage sexuel?
2: C'est très clair. C'est sexe maso-sexo.
0: Ah, ça pourquoi pas. Mais il y a un truc bien plus simple. Hein. Suce mon sexe. C'est quand même plus simple.
2: Je me SMS, doutais que ce serait pas ça, bien
0: vous
2: sûr.
0: Vous êtes d'accord, ça paraît évident une fois qu'on a la réponse. C'est toujours pareil, les devinettes.
2: Ah oui, perspicacité.
0: Nathalie, bonjour.
3: Bonjour Brigitte, bonjour Philippe.
2: Bonjour Nathalie.
0: Alors oui, on va aborder grâce à vous la question du manque.
3: Oui, le manque. Alors, parlons d'amour, puisque dans ces temps troublés, et l'amour, c'est quand même ce qu'il y a de mieux, n'est-ce pas, hein? C'est doux, c'est bon, c'est pas la guerre. Donc, l'amour, pour moi, pour qu'il dure longtemps, il faut qu'il y ait un manque. Parce que lorsque les 3 années fatidiques se sont passées, où on a vécu la passion avec quelqu'un, souvent elle s'émousse, hein? C'est pas à vous, je la prendrai. Le temps est passé, on connaît mieux la personne, les hormones sont retombées, les endorphines, etc., et l'ocytocine, etc., et on regarde plus le compagnon de la même façon. Ça devient un peu la routine. Et pour sauvegarder cette passion ou la faire rebondir, pour moi, soit il faut qu'il y ait des choses qui surprennent la femme, en tous les cas, même l'homme d'ailleurs, soit il faut qu'il y ait un manque. On se rend compte d'un coup qu'on aime la personne quand la personne nous manque. Voilà un peu où j'en étais arrivée de mes conclusions.
0: Oui. Alors vous avez raison, mais c'est pas uniquement la seule manière de faire tenir un couple. Je pense que le manque, ça réveille à nouveau le désir que l'autre provoque pour nous. Ça c'est sûr. Mais ce qui peut faire durer un couple, c'est d'abord quand il y a une sexualité, par exemple deux personnes sexophiles qui s'entendent bien, vont faire l'amour et avoir suffisamment de désir par rapport à eux-mêmes pour tout le temps être dans le désir de l'autre. Et puis il y a des couples qui fonctionnent bien parce qu'il y a par exemple une passion commune, une passion du sport ou par exemple si tous les deux sont dans la politique et du même bord, sinon ça marche pas. Ça peut être aussi, enfin il y a quand même des tas de choses qui peuvent faire tenir un couple. Mais en effet, s'il y a rien qui est vraiment en commun dans un couple, à un moment donné, vous avez raison, ça fait deux colocataires qui sont de plus en plus locataires.
2: Vous m'évoquez le terme, Nathalie. On avait parlé de tout un tas de termes sur l'amour tout à l'heure, l'amour romantique, ainsi de suite. Mais on a décrit ce que vous dites, s'appelant l'amour manque comme spécifique de l'amour occidental, parce qu'il y a des cultures dans lesquelles il n'y a pas cette notion de manque. Elle semble être, alors les gens qui en parlent avec beaucoup de réflexion disent que ça vient de la compréhension, vous savez, dans l'Antiquité grecque où les individus avaient été doubles et que ils ont provoqué Platon, le dieu Zeus qui les coupe en deux pour les punir, et ensuite toute sa vie on va rechercher l'autre moitié, c'est-à-dire qu'à ce moment-là, c'est pour ça qu'on parle dans le couple de deux moitiés. J'aime bien l'interprétation de Comte Sponville. André Comte Sponville vous raconte ceci, c'est que lorsque, c'est exactement ce que vous évoquez, quand on tombe amoureux, on ne va bien se rendre compte de cet amour que, par exemple, 6 mois plus tard, alors qu'on a été très fusionnel, tiens, l'un part en voyage. Là, tu me manques et là, je sais que tu m'aimes. À ce moment-là, on revient au que je t'aime et que tu m'aimes, oui, bien sûr. À ce moment-là, on va revenir ensemble, on forme le couple, on ne se manque plus, ça s'appelle un couple et c'est comme ça qu'on ne s'aime plus. Il le dit de façon exagérée, mais c'est pas faux. C'est-à-dire que certains couples, d'ailleurs, se débrouillent pour maintenir un peu le manque, c'est-à-dire une autonomie. Et les couples très fusionnels, souvent, vont avoir beaucoup moins d'intérêt à rester ensemble, ou ils le sont pour d'autres raisons. Je crois que c'est très intéressant comme notion. Il faut bien se connaître pour faire couple. Sinon, on ne fait pas assez d'éloignement, et cet éloignement, il tient, il amène à rester ensemble.
0: Et on parle d'éloignement, c'est même pas forcément ne pas habiter ensemble, etc. Sûr. C'est juste que l'autre ait toujours l'impression qu'on peut lui échapper.
3: Je me pose justement cette question parce que. Je vais bientôt être à la retraite et vous savez, vous en doutez, quand vous passez à la retraite, vous vous retrouvez avec l'autre.
2: Bien sûr.
3: Et on se pose beaucoup de questions parce qu'on se dit, l'autre à haute dose, ça va pas le faire. Ou alors il va y avoir un sacré problème parce que on a quand même tous besoin d'un petit peu de jardin secret ou du moins une activité sociale.
2: Bien sûr.
3: Et je rebondis sur ce que disait Philippe. Au sujet d'avoir une passion commune. Moi, c'est mon cas. Et heureusement que j'ai une passion commune, plusieurs passions d'ailleurs communes avec mon conjoint. C'est pour cela que notre couple, qui aurait pu exploser plein de fois, d'ailleurs qui a explosé, mais qui s'est recomposé très vite, et ce qui nous unit, qui n'est plus forcément de la passion, c'est d'ailleurs plus du tout de passion amoureuse, mais on a un ciment, c'est un compagnon de vie, je suis sa compagne de vie, et de mort même, parce que je pense qu'on ira au bout comme ça. On est un peu comme une maison. D'ailleurs, au mariage, on dit souvent, vous baptisez sur du sable, vous baptisez sur le roc. Je ne sais pas si vous avez été marié et si le curé vous a sorti cette lettre de Saint Paul aux Corinthiens. Mais voilà. Et je pense que à force, il y a un ciment qui se fait et qu'on n'a pas envie de tout foutre en l'air parce que on a des passions communes, on a des enfants communs, on a un équilibre commun. On a du sport en commun, on a des animaux en commun, une maison en commun, et ça tient. Pour autant qu'il
0: y ait. Mais Nathalie, il y a une dimension qu'il ne faut pas oublier dans un couple au long cours, c'est qu'il y a une sécurité qui s'est installée entre vous. Oui. C'est-à-dire que vous êtes deux face à l'adversité, et quoi qu'il arrive, vous n'êtes pas seul. Et c'est quelque chose qui nourrit énormément en profondeur les angoisses personnelles d'un individu. Le couple a cette qualité-là. D'ailleurs, on voit les personnes qui vieillissent ensemble, vieillissent certes. Souvent en meilleure santé, parce que justement, il y a moins de peur, moins d'angoisse. Donc, votre couple, il a l'air d'être assez solide. Donc, c'est à vous juste de vous créer des espaces à vous, de vous respecter dans une liberté que chacun ait sa petite sphère, sa petite bulle. Quoi.
3: Alors, moi, je suis d'accord. D'accord.
2: Et puis, vous le dites.
3: Moins.
2: Pardon. Ah oui, lui, moins. Mais vous le dites.
0: Il faut lui imposer. Je pense que si vous êtes en couple depuis longtemps, il le comprendra.
3: Non, il ne comprend pas forcément, mais je l'impose de toute façon parce que j'ai vraiment besoin de ça pour être.
0: Mais il faut lui imposer en lui disant que c'est pour vous, que c'est indispensable pour vous. Et là, il entend.
3: Oui, mais lui, il ne comprend pas.
0: Il accepte,
3: mais il ne comprend pas.
0: Oui, mais il est bien obligé
2: de le comprendre.
0: Oui.
2: Vous le disiez tout à l'heure, j'approche de la retraite, mais le conseil que personnellement je peux donner, c'est qu'il ne faut pas jamais prendre sa retraite. C'est-à-dire au sens absolu du terme. Bien sûr, vous arrêtez tel type d'activité professionnelle. Mais très souvent, on engage, et combien de fois j'ai engagé des personnes à organiser leur vie avec d'autres choses qui vont remplacer, sinon effectivement on va se ratatiner.
0: Oh, oui,
2: va...
0: Oui,
2: et effectivement,
3: mais
2: c'est ce que vous disiez.
3: J'ai prévu plein de choses. Et
2: il faut que chacun prévoie de façon à pouvoir être absent, ce que vous évoquiez, c'est-à-dire qu'on puisse se manquer un peu. Sinon, effectivement, ça devient très compliqué.
3: Je suis d'accord avec vous, c'est pour ça que j'ai prévu plein de choses, mais quand c'est des choses qui sont pas prévues avec lui, il n'est pas content. Voilà.
2: Vous pouvez lui donner un conseil, c'est d'écouter cette émission.
3: Non, parce qu'il ne va pas être content non plus. Je ne pense pas qu'il écoute et j'espère pas.
0: Mais Nathalie, il faut facile, toujours, hein. Il faut toujours se dire à un moment donné, est-ce que je ne l'ai pas un peu choisi pour ça? Est-ce que finalement son côté un peu casanier, on va dire le mot?
3: Non, Brigitte, non, je l'ai pas choisi pour ça du tout,
2: Inconsciemment, inconsciemment, c'est pas possible.
3: Je vais vous raconter vite fait, vous allez rire. Oui. Je l'ai choisi parce que c'était l'opposé complet de mon premier conjoint. Il est complètement opposé, physiquement, moralement, tout. Il a tout différent.
0: D'accord.
3: Du premier.
0: Mais qu'est-ce qui vous plaisait pas dans le premier?
3: Le premier, c'est qu'il était pas travailleur, pas courageux, menteur.
0: Et là, vous avez le contraire. En effet, quelqu'un qui, certes, du coup, est un petit peu. Alors, on va pas dire casanier, mais il est un petit peu
3: en
0: tranquille.
3: En vieillissant.
0: Mais dès le début, c'était écrit quand même. D'une certaine manière. Puisque vous me dites c'est l'opposé, de l'autre qui était en effet imprévisible, etc., etc. Celui-là, il est prévisible.
2: Et peut-être
3: Il est très prévisible avec un certain caractère.
2: Et peut-être qu'il ressemble beaucoup à son père, parce qu'en général, avec l'âge, on va. Et alors, il faut regarder souvent les parents. À ce moment-là, on a peut-être une idée de l'évolution, mais c'est pas simple. Hein. Non, c'est jamais simple.
3: Il n'y a pas grand-chose de simple, de toute façon, en amour et dans la vie, hein, vous le savez bien. Voilà. Non, mais de toute façon, bon, je m'inquiète pas trop. Et tout ce que je vais faire, c'est préserver une petite partie de ma vie pour continuer à avoir une vie sociale et ne pas...
0: Nathalie, ne vous inquiétez pas, parce que si vous commencez à avoir des peurs, c'est comme ça qu'on... On finit par projeter ce dont on a peur. Attention.
3: J'ai pas peur, Brigitte, mais je suis quelqu'un de profondément indépendant, une femme comme vous, moderne.
0: Oui, mais vous m'avez dit, j'ai pas trop de crainte, donc c'est pour ça que je dis, n'ayez pas peur.
3: Non, j'ai pas trop de crainte.
0: Il faut pas en avoir.
3: Les seules craintes que j'ai, c'est de le voir se renfrogner et faire la tête quand j'ai décidé de sortir avec mes filles, ou quelque chose comme ça. Voilà, ou de faire un voyage sans lui, de temps en temps, des fois que avec lui. Voilà, mais en fait, lui, il me dira jamais qu'il m'aime. Il ne me le dira plus en tous les cas, ça c'est sûr. Mais je sais qu'il m'aime, mais il le dira pas. Voilà, c'est quelqu'un de...
0: Nathalie, peut-être qu'une petite thérapie tous les deux pour bien comprendre, parce que peut-être qu'il a de la souffrance. C'est d'ailleurs le sujet qu'on aborde lundi. Peut-être qu'il souffre justement parce que il a l'impression que vous lui échappez et que ça le fait souffrir. Et si vous comprenez sa souffrance, il y aura une manière de dialoguer et de mettre les choses au point qui sera peut-être beaucoup plus épanouissante que ça n'a l'air de l'être. Je pense qu'il y a quelque chose chez lui qui doit le déranger et le faire souffrir, et comme beaucoup d'hommes, au lieu de d'expliquer clairement, il a des attitudes un petit peu plus...
2: Peut-être une thérapie ou des quelques entretiens, parce qu'il aura peut-être
0: tout
2: peur de ça.
0: C'est tout, des 2-3 entretiens.
2: Et peut-être des entretiens de couple, parce que seul, la plupart des gens disent, mais alors attends, ça serait moi qui aurais un problème. Non, simplement, ça peut aider votre couple de voir...
0: De se comprendre, tout simplement.
2: Voilà. Quelqu'un en couple, vous voyez à quelques reprises, ça peut lui ouvrir et lui permettre de prendre conscience de ce que vous dites, de vous entendre.
0: Exactement. On va se retrouver dans un instant avec Léa. Léa, je crois qu'elle a son compagnon qui est son meilleur ami.
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1: Philippe Bruneau est avec nous, anthropologue, sexologue, auteur de différents livres, dont Pourquoi c'est si compliqué l'amour. Et c'est vrai qu'on entend bien que c'est compliqué.
2: C'est compliqué,
1: à chacun de trouver comment le conjuguer l'amour. Léa est avec nous maintenant et vous l'avez conjugué de manière un peu amicale, je crois. Bonjour.
3: Bonjour Brigitte, bonjour Philippe.
2: Bonjour Léa, oui.
3: Oui, en fait, effectivement, ça fait quelques années que je suis avec mon mari et en fait, je me rends compte que c'est clairement mon meilleur ami.
1: Mais c'est très bien d'ailleurs, il faut d'ailleurs.
2: Attendez, vous le dites, j'ai pas entendu, est-ce que c'est, vous le dites que comme quelque chose qui est en dessous de l'amour ou au contraire, c'est une qualité en plus?
3: Alors, c'est une qualité en plus,
2: clairement,
3: une qualité en plus. Et en fait, je m'en suis rendu compte comme ça. Ça paraît pas forcément évident, mais on est un peu comme des âmes sœurs, hein, clairement. Mmh. Et on a d'ailleurs décidé que, comme on avait beaucoup de mal à se passer l'un de l'autre, on allait travailler ensemble.
1: D'accord. Donc vous faites partie de ces couples qui sont assez fusionnels en fait et qui sont dans une dépendance l'un à l'autre, mais qui fonctionnent très bien. Et encore une fois, je crois qu'il n'y a pas de règle. Il y a des couples qui travaillent ensemble, qui vivent ensemble 24 heures sur 24 et qui sont au contraire très épanouis.
2: Et puis il n'y a pas de règle parce que ça dépend des personnalités. Vous, ça vous convient totalement. Il y en a d'autres à qui ça conviendrait pas, mais comme dit Brigitte, il n'y a pas de règles et vous êtes très bien.
3: Ah oui, oui, oui. Et d'ailleurs, on a hâte de vraiment se mettre à travailler ensemble parce que quand on ne se voit pas la journée, c'est compliqué.
1: Vous êtes ensemble depuis combien de temps ?
3: Ça fait 21 ans.
1: Ah oui, d'accord. Mais à mon avis, alors là, c'est ma petite enquête personnelle, j'aime bien comprendre parce que ça enrichit toujours ma connaissance. À mon avis, vous êtes tous les deux issus de familles qui n'étaient pas dysfonctionnelles, qui fonctionnaient bien, où on mettait un peu les choses en commun. Est-ce que je me trompe ou pas ?
3: Alors, mais par contre, chez mes parents, il pouvait y avoir des disputes. Des incompréhensions.
1: Mmh.
3: Ouais, c'était pas forcément toujours la grande harmonie. Alors attention, c'était pas non plus
1: vous aviez le sens de la famille dans votre famille.
3: Oui,
1: c'est ça.
3: Oui, clairement.
1: Et j'ai remarqué souvent quand on vient d'une famille où il y a vraiment le sens de la famille, où on met les choses en commun, ça fait parfois des couples quand les deux sont issus de ce genre de famille, ça fait des couples qui se mettent vraiment en commun, quoi, comme si l'union fait la force, quoi.
3: C'est tout à fait le cas pour mon mari aussi. C'est quelqu'un qui est moi je suis sur la région parisienne, lui était en province. Il est venu quand on s'est mis ensemble.
1: Mm-hmm.
3: Mais il a toujours été effectivement très proche de sa famille. Mm-hmm. Donc il y a effectivement ce que vous dites, c'est ça me fait complètement écho.
2: Et ce que dit Brigitte est fondamental. On se rend compte que l'entente ou même les difficultés, moi je vois énormément de couples en difficulté, tient à ce que nous avons reçu de notre apprentissage du groupe, de la famille. Et c'est vrai que quand les valeurs sont assez proches, par exemple, comme vous dites, vous êtes tous les deux, je vais me permettre de dire, entre guillemets, famille. Oui, mais c'est pas tout à fait, c'est pas le cas toujours. On peut tomber amoureux de quelqu'un qui est pas famille. Ça va donner des dissensions qui sont compliquées. Et là, vous nous dites au contraire la façon dont des valeurs communes, amènent solidement à ce qu'on reproduise, parce qu'il y a quelque chose de cet ordre de mimétisme, et c'est formidable. Sauf que ça se commande pas, parce que on tombe amoureux, moi je me permets de dire par hasard, on ne choisit pas tellement. Il y a quelque chose qui se passe. Et quelquefois, pour d'autres couples, c'est pas le vôtre, hein, il va y avoir des valeurs qui sont et qu'on ne va pas comprendre au départ, parce qu'on est très bien dans ce moment amoureux. Et puis ensuite, tiens, il y a des valeurs personnelles qui vont s'entrechoquer. Et chez vous, au contraire, elles font lien au point, vous le dites, que on ne s'est pas vu de la journée. Bah, il y a un truc qui manque.
1: Ouais, ouais. Mais voyez, je disais ça, Léa, ouais. Parce que quand on a eu une famille un peu dysfonctionnelle, ou quand on a vécu dans un avec des parents où on voyait bien que c'était pas possible, qu'ils ne s'aimaient pas et le couple fusionnel nous met en danger. Vous comprenez ? Tandis que oui. Vous, ça vous met pas en danger. Et au oui. contraire, c'est des repères sécurisants.
3: Oui. Alors après, il y a eu, on a eu pendant 6 ans, on a été à distance pendant 6 ans, les 6 premières années de notre rencontre. Ouais. Et je pense qu'on a appris aussi certaines choses ensemble. Et on s'est ajusté petit à petit sur ce qui n'allait pas forcément, parce qu'il peut y avoir des choses aussi qui sont pas exactement les mêmes.
1: Bien sûr, bien sûr.
3: Et on a appris.
1: Mais vous êtes tous les deux pour l'harmonie, en fait, je crois.
3: Oui, complètement, complètement. C'est tout à fait ça.
2: Et puis vous nous donnez une autre leçon là, quelque chose que j'essaie de faire passer, parce que j'apprends à beaucoup de mes étudiants à comment aider les couples à trouver un équilibre. Et vous dites c'est ainsi pendant ces 6 ans qu'on a appris le couple, ça s'apprend. C'est important que les auditeurs, les auditrices l'entendent, parce que même si les choses sont compliquées, vous le dites, vous êtes un couple intelligent, c'est-à-dire que dans des moments, il y a eu des périodes compliquées, vous êtes tous les deux très liens de famille, vous êtes pendant 6 ans à distance, et bien vous avez appris, vous avez relativisé, et c'est comme ça que vous avez un couple qui est souple, qui peut s'adapter à des tas de situations. Ça, oui. Ça prend le couple.
1: Oui, et ça me vient une idée. Alors, je ne sais oui. pas si pour l'instant, c'est juste une idée. Est-ce que finalement, il ne vaut pas mieux prendre vraiment du temps avant de se mettre vraiment en couple? Parce que, on le voit bien, là, vous avez mis 6 ans à construire votre couple, et donc c'est parti sur des bases très solides. Alors que si on se met très vite en couple, on part sur des sables mouvants, quoi.
3: Oui, alors après, c'était par la force des choses, hein. C'était professionnellement.
1: Mais
3: complètement. Oui, complètement. Et puis, on est obligé. Il y a aussi le côté tout est possible. Enfin, c'est pas parce qu'on est. Combien de fois on a entendu que parce qu'on était à distance, ça ne tiendrait pas. Et en fait, on s'est accroché. Enfin, on s'est. Et puis, on a essayé de s'écouter tous les deux pour que ça marche.
2: Et puis vous dites on a essayé de s'écouter tous les deux, et j'entends on nous a dit que ça ne tiendrait pas, et il faut pas en notre conseil toujours pareil aux éditrices, aux auditeurs, n'écoutez pas les gens parce qu'ils vous parlent pas de vous, ils vous parlent d'eux.
3: Parce
2: que quand vous dites ça ne tiendrait pas, c'est les gens qui sont d'une certaine façon jaloux à l'époque de votre très bonne entente malgré les difficultés. Eh bien si, ça tient, parce que vous avez eu l'intelligence d'adapter un certain nombre de choses.
1: Mais écoutez,
2: c'est très très belle expérience.
1: On n'est pas très inquiet pour votre couple, hein, Léa. On n'est pas très inquiet.
3: Merci, c'est très merci à vous.
1: Merci de ce joli témoignage. On fait une petite pause, on se retrouve avec le sexo-conseil. La sexualité, est-ce un jeu ou un enjeu? Et puis on aura Baya également, qui est indépendante affective et qui nous racontera comment elle aime, justement.
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1: Eh bien, Philippe Bruneau, la sexualité, jeu ou enjeu. Évidemment, pour beaucoup de couples, la sexualité, c'est trop sérieux, alors que c'est justement le côté un peu ludique hein, qui permet de varier les plaisirs. Oui. Et c'est vrai que le jeu, ça permet de se surprendre, d'introduire de la fantaisie, sans que l'autre, tout d'un coup, nous regarde en se disant « Mais qu'est-ce qui se passe ?» Qu'est-ce qui ne va pas? Et malheureusement, oui, la sexualité, c'est parfois un enjeu pour le couple parce que on se mesure l'un à l'autre et c'est parfois même un instrument de pouvoir. Hein. On se refuse à l'autre parce qu'il n'a pas vu qu'on avait été chez le coiffeur. Il y a quand même. Dans la sexualité du couple, beaucoup de choses qui sont autres que le plaisir. Il y en a parfois un qui veut dominer, tandis que l'autre va se soumettre. Alors bon, ok, les deux peuvent y trouver leur compte, et puis après tout, pourquoi pas. Mais c'est toujours le même problème. Celui qui domine va finir par se lasser et va attendre que l'autre prenne des initiatives. Quant à celui qui se soumet, il peut à un moment ou un autre avoir mis de côté ses vrais désirs et avoir envie de prendre un peu plus de liberté. Bref, je crois que c'est vraiment important de comprendre que normalement, dans ce moment de sexualité, d'intimité donc réelle, profonde, il faudrait que les tensions disparaissent. Normalement, c'est fait pour ça, un rapport
2: c'est
1: sexuel.
2: Fait pour ça, hein. Oui.
1: Normalement, après, les deux sont apaisés, sont heureux d'être ensemble et oublient tous les petits tracas du couple.
2: À la fois, c'est fait pour ça et c'est compliqué parce que quand on est plein de tensions, ce moment n'est pas trop possible, s'il y en a trop. Et par contre, on sait que ça peut être thérapeutique, mais ceux qui sont trop tendus n'ont pas envie d'y aller, alors ils ne savent pas y arriver. Hein, c'est compliqué d'abandonner.
1: C'est pour ça qu'il faut à ce moment-là prendre le temps de se détendre
2: avant. Il faut
1: avant,
2: la tendresse.
1: Et beaucoup de détente. Et c'est ce que je disais tout à l'heure sur l'intimité, confiance et respect. Et franchement, faites l'amour dans cette idée de vous détendre et d'en faire un jeu. S'il y a de l'enjeu, allez voir Philippe Bruneau et réglez
2: oui.
1: le problème.
2: Et ce que vous disiez, c'était ça passe par l'intimité par la tendresse, c'est-à-dire la sensualité, c'est-à-dire quelque chose. C'est toujours par la sensualité qu'on résout les problèmes de couple, quels qu'ils soient, par quelque chose qui touche les sens. C'est pas forcément du toucher intime érotique, mais vous disiez tout à l'heure, c'est toucher une main, c'est que ça reste de la tendresse, que ça puisse, mais dans le respect de l'autre. Hein. Mais il faudrait que ça puisse toujours avoir cette connotation, parce que quand le couple est très tendu, il ne se touche plus.
1: Non, donc c'est pour ça que c'est important de bien comprendre tout ça. Et puis nous avons Baya qui est avec nous, qui est indépendante affective. Hein. C'est bien ça Baya, bonjour.
3: Oui, tout à fait. Bonjour Brigitte, bonjour Philippe.
2: Bonjour Baya, oui.
3: D'être à l'antenne avec vous.
2: C'est la première fois que j'entends parler d'indépendante affective. Vous allez nous expliquer ce que c'est?
3: Moi, je vois ça comme une indépendance affective parce que j'ai grandi donc dans un milieu... Il n'y a pas trop d'affection au niveau maman papa, j'ai pas eu beaucoup de repères, donc c'est beaucoup moins de manque de confiance en soi en tant qu'adulte, et ça m'a perdu dans mes relations, quoi, parce que quand je suis dans une relation amoureuse, je donne tout en tant qu'adulte, et ça m'a perdu dans mes relations, quoi, parce que quand je suis dans une relation amoureuse, je donne tout à fond.

0: de ça. Et ça fait pas longtemps d'ailleurs que.
1: Ben, c'est un bon début.
2: C'est la première étape.
0: C'est la première étape. Après, deuxième étape, je sais qu'il faut que je fasse un grand, grand travail sur moi, dans mon enfant intérieur. Et d'ailleurs, j'ai eu un déclic, je pense que c'était avant-hier, que vous parliez à une auditrice, qu'il faut s'écrire une lettre à soi-même.
1: Oui.
0: Voilà, voilà. Mais ça, ça m'a parlé. Je dis, ah oui.
1: Ben, mais ouais. ça, je vais vous dire, Baya, on devrait le faire tous de temps en temps, s'écrire une lettre à soi-même, parce qu'on évolue et on devrait même les garder et puis relire, par exemple, la lettre qu'on s'est écrite il y a 20 ans. Ce serait une belle manière, hein. Ce serait une sorte de thérapie personnelle. Hein.
0: Tout à fait.
2: Ah oui, c'est possible hein, de s'écrire, mais par la poste, hein, et l'envoyer et la recevoir. C'est pas la même chose que.
1: C'est vrai, vous avez raison.
2: Moi, je l'ai fait. Je l'ai fait faire. Oh, je vais même avouer que je l'ai fait moi-même aussi, avec la surprise de quelque chose de très curieux. Tiens, j'en ai jamais parlé à personne. Alors,
1: bah, merci
2: de m'être écrit une lettre à moi-même qui m'est arrivée, je crois, 2 ans plus tard, par je ne sais quel problème de la poste, je me suis demandé de qui ça venait. Alors que je savais, je voyais bien. Et donc cette étrangeté, parce que vous allez, ceux qui veulent le faire, vous écrivez une lettre à vous-même, vous allez la recevoir dans quelques jours, hein, c'est, laissons de côté mon étrangeté. Mais ça montre bien que c'est quelqu'un d'autre, c'est-à-dire l'autre partie de vous qui vous écrit, une partie qui vous connaît mieux. Hein, c'est ce que j'appelle souvent, bon, je travaille beaucoup avec les patients sur ce concept-là, il y a moi et moi-même. Regardez, je me regarde dans une glace, qu'est-ce qu'on dit? Et je demande, on va faire de l'analyse, Brigitte, vous dites « je me regarde », quel est le sujet? C'est « je », le verbe, c'est « regarde ouais. », et l'objet c'est « moi ». Mais alors donc « je » et « me » ne sont pas pareils. Et là, j'écris à moi.
1: C'est très juste, oui.
2: Et c'est exactement ce que vous dites. Et c'est une façon, une autothérapie. Quand on est intelligent, ça peut aider. Après, on peut voir quelqu'un si on veut. Mais ça peut aider vraiment à, en lisant avec étrangeté ce qu'on s'est écrit à soi-même. Quelques, 2 jours auparavant.
1: Mais Baya, je vais être un peu plus indulgente avec vous-même que vous ne l'êtes. Vous savez, même quand on a une famille plutôt aimante, même quand on a beaucoup travaillé sur soi, on attend toujours dans l'amour ce qu'on a envie de recevoir pour soi.
0: Tout à fait.
1: On ne s'en sort pas de ça. Et donc forcément, on est toujours un peu déçu parce que l'autre ne nous apportera jamais tout ce qu'on pourrait rêver d'avoir.
0: Oui, tout à fait.
1: Donc, après, il faut pas désespérer, Baya. Il faut continuer à aller vers l'autre, mais en étant plus dans l'acceptation de ce qu'il va vous donner et pas dans une demande intense de ce que vous n'avez pas eu. Et en revanche, ce que vous aimeriez avoir, parce que vous auriez aimé l'avoir de vos parents, peut-être vous pourriez aussi. Alors, écrire une lettre, c'est une chose. Et ensuite, écrire sur une feuille de papier ce que vous auriez aimé avoir de votre papa et ce que vous auriez aimé avoir de votre maman. Et vous verrez qu'il y a peut-être des choses que vous allez pouvoir trouver par vous-même.
0: Oui. Je pense. J'ai trop... je sais pas, je suis peut-être rêveuse ou des choses comme ça, mais...
2: Et peut-être que vous pourriez rajouter avec ce que dit Brigitte, hein, vous voyez, on est sur une prescription là. Et ce que vous auriez aimé voir, parce que votre phrase tout à l'heure, c'était pas trop d'affection, maman, papa. Vous l'avez dit très vite, à peine entendu, maman, papa, comme si vous vouliez les gommer. Mais oui, vous auriez aimé les voir s'aimer. Et je crois que écrivez ça. Vous allez être étonné de ce que vous allez dire à vous-même.
0: Oui, c'est vrai que ça ne m'a pas traversé l'esprit.
1: Alors, juste comme ça, qu'est-ce que vous diriez, qu'est-ce que vous auriez aimé avoir de votre maman, par exemple?
0: Beaucoup d'affection.
1: Eh bien voilà, ben, vous savez, vous pouvez prendre un animal de compagnie, un nounours, quelque chose, vous le caressez et vous lui dites tout ce que vous auriez aimé que votre maman vous dise. Je vous assure, c'est un objet qui marche très très bien.
0: Oui.

0: Oui.
1: Et si ouais, ça vous fait,
0: en plus
1: si...
0: j'ai un chat à la maison.
1: Et ben alors, il faut l'aimer ce chat. Il faut lui dire à quel point.
2: Il faut pas
1: avoir peur d'être ridicule. Vous êtes toute seule avec votre chat et vous lui dites oh, je t'aime, je t'aime, je t'aime, je t'aime. Et vous allez voir le bien que ça va vous faire.
0: Oui, tout à fait. C'est un animal qui m'apaise beaucoup. Ça c'est sûr. Mais
1: c'est pas un animal qui vous apaise. Baya,
0: trop exigeante avec moi-même.
1: Baya, c'est pas un animal qui vous apaise beaucoup. C'est une part de vous qui vous apaise.
0: Tout à fait.
1: Parce que vous avez projeté une part de vous dans cet animal. C'est ça que les gens ne comprennent pas. Quand on aime tant son animal ou quand on aime tant son enfant. Parce qu'on a eu soi-même une enfance difficile, parce qu'on aime tant sa voiture ou sa moto ou que sais-je. C'est une part de nous qu'on aime.
2: Mais oui, c'est...
1: Et c'est ça qu'il faut comprendre.
2: Un objet qui nous sert à ça, bien sûr.
1: Et si on le comprend, à ce moment-là, on y va franchement et on se guérit beaucoup plus vite.
2: Et d'ailleurs, vous serez mieux dans la relation avec les partenaires que vous rencontrez. Uniquement par ça, il faut s'occuper de ce qui se passe dans notre vie intérieure ou ce qui ne s'est pas passé. Vous allez le faire bouger un peu. Oui.
1: Et tous les influenceurs qui ont laissé leur chat et leur chien au Moyen-Orient, c'est des gens qui n'ont pas encore compris à quel point ils se sont fait du mal.
0: C'est ça, tout à fait. Ouais, mais j'ai compris beaucoup de choses. J'ai fait beaucoup de travail sur moi-même. J'ai fait beaucoup de recherches. Et il faut que j'avance, quoi. Il faut s'estimer soi-même, il faut avoir confiance.
1: Baya, quand de temps en temps, vous avez l'impression que vous n'avancez pas, regardez derrière vous et vous allez voir que vous avez déjà bien avancé.
0: Ah oui. Ça m'a traversé l'esprit, ça. Je me suis dit ça.
1: Bon.
0: Je reviens de loin, quand même. Ouais.
1: Donc.
2: Oui. Et si vraiment vous avez besoin, vous voyez, parce que vous faites vraiment beaucoup de démarches personnelles, besoin de vous parler un petit peu avec quelqu'un d'extérieur, parce que ça permet d'évacuer. Parce que là, vous, c'est quand même tout avec vous-même. C'est très important parce que c'est génial tout ce que vous avez fait comme boulot tout seul. Et si vous avez besoin, n'hésitez pas.
0: Oui, c'est gentil. Merci, Philippe. En tout cas, c'est toujours un plaisir de vous avoir à l'antenne.
1: Merci, Baya.
0: Je suis très fidèle à ces émissions. J'en apprends beaucoup, énormément.
1: Merci à vous, Baya, et merci à tous ceux qui, justement, participent tous les jours, parce que c'est avec vos témoignages qu'ensemble, Philippe, on décortique, on avance, on devient intelligent grâce à vous.
2: Et puis nous-mêmes, là, c'est à la fois les auditeurs et auditrices. Moi, j'entends des choses, même, je vais me permettre de dire, différentes, très variées, plus profondes pour certaines, elles sont étonnantes, parce que le fait de parler à la radio, eh bien, quelquefois amène à sortir de soi-même, quelquefois plus que des patients que je suis. C'est très étonnant, quelquefois, que des choses qui vont arriver, parce qu'il y a une pression, c'est pas évident de parler en public.
1: Mais je pense que c'est parce que certains qui témoignent m'écoutent depuis longtemps, donc ils sont dans cette, dans cette magnifique famille qu'on forme ensemble, où on parle vrai, parce que il y a que ça qui est juste, parler de soi.
2: C'est un très grand groupe de parole.
1: Exactement. On est d'un grand groupe. Et merci Philippe d'être fidèle et de venir régulièrement nous donner toutes vos informations sur l'amour. On fait une petite pause et c'est Vincent qui va nous parler de son côté bon pote avec les femmes.
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1: Philippe Bonneau est avec nous et on évoque l'amour, l'amitié, la passion. Alors j'ai l'impression que c'est un peu l'amitié avec vous, Vincent, bonjour.
2: Oui, bonjour Brigitte, bonjour Philippe.
3: Bonjour Vincent, oui. Oui,
1: donc avec les femmes souvent, vous êtes plutôt le bon camarade.
2: Exactement, le bon camarade depuis que je suis jeune. J'ai toujours été très proche des filles, très gentil, très à l'écoute. Et c'est vrai que ça arrivait plein de fois où c'était tellement proche, ça se passait tellement bien que je suis tombé amoureux plusieurs fois. Et c'est toujours cette zone que les filles ne voulaient pas passer, quoi. Les femmes ne voulaient pas passer. Et je restais le bon copain plus que l'amoureux, quoi.
1: Mais peut-être que il faut pas installer trop longtemps une relation amicale avec une femme quand on a envie d'autre chose.
2: C'est peut-être ça. C'est vrai que je sais pas si c'est une question de temps, mais en même temps c'est difficile de dire on est amoureux avec la personne au début et du coup.
1: Non, mais sans dire qu'on est amoureux. Mais moi je pense, enfin je sais pas ce que vous en pensez, Philippe Bruneau, mais la femme, il faut qu'elle se sente séduite. Et si vous ne la séduisez pas, elle considère que vous êtes juste un bon copain. Et en effet, quand vous déclarez, ben comme elle a cru que vous n'étiez pas intéressé par elle. Elle s'est pas intéressée à vous, voyez.
3: Alors, il y a peut-être deux registres, vous savez, de confidences, et notamment, par exemple, lorsqu'on se confie totalement, je parle pour une femme, on n'est pas du tout dans l'éros, dans le passage, dans l'intimité. Il y a qu'à voir de quelle façon. Alors, on parle pas de la même façon aujourd'hui qu'il y a 20 ou 30 ans, mais énormément de femmes avaient pour meilleur ami, souvent, un homosexuel, avec qui elles avaient toute l'intimité, mais elles savaient qu'elles ne risquaient rien puisqu'il ne passerait pas à l'acte. Et ça leur permettait d'avoir une fusion qui est comme l'amour fraternel, même ça se rapprochait de la sororité, de l'amour avec la meilleure amie. C'était le meilleur ami comme une meilleure amie, avec qui je ne ferai pas l'amour. Et c'est vrai que à ce moment-là, vous avez toutes ces qualités. Mais le problème qui est compliqué, c'est qu'à ce moment-là, quand vous êtes dans de telles confidences, il y a une sorte de barrière qui s'est installée pour elle de façon naturelle. Et pour vous, ce qui est terrible, c'est qu'à ce moment-là, vous le vivez comme une débitation, une frustration, parce que et c'est là que c'est compliqué. Alors que vous avez au contraire la meilleure intention, et en disant je t'approche avec tendresse, avec gentillesse, avec toute l'écoute, c'est compliqué, hein, c'est dur, hein, à vivre sûrement.
2: C'est exactement ça, parce que c'est vraiment que elle me racontait tout. Alors je suis pas homosexuel, en tout cas je suis pas au courant, mais c'est exactement ça, c'est qu'elle me racontait tout, je savais beaucoup de choses, et en fait moi ce côté d'ouverture me plaît beaucoup. Et justement moi, alors c'est peut-être ce côté, comme vous dites, sororité, qui elle voit ce côté frère, mais moi il y a effectivement un côté très très proche, mais je voyais pas le côté sœur. Moi je voyais justement le côté.
1: Oui, mais Vincent, il faut réellement comprendre que il faut de la séduction pour qu'il y ait ensuite du désir. Et c'est en ça que vous ne pouvez pas devenir le meilleur ami d'une femme pour ensuite envisager une relation amoureuse. Parce que elle va, une fois qu'on s'est révélé complètement à l'autre, comment peut-on encore avoir envie, voyez, de, il y a une sorte de, on a passé les étapes, si je puis dire.
3: Et oui, parce que comme vous dites, elle me parlait comme un frère. Ouais. Mais avec le frère, il y a une barrière incestuelle.
2: Tout à fait.
3: C'est-à-dire, on fait pas l'amour entre frères et sœurs. Et ce qui permet d'ailleurs cette grande confidence, cette confiance totale. Et c'est compliqué, il faut être plus, Brigitte vous le dit, dans la séduction, tout en étant dans la tendresse, dans la gentillesse, dans la retenue.
2: Oui, tout à fait. Mais moi, c'est vrai que c'est ce côté confiance qui, moi, justement, me plaît, me donne envie de plus. Et justement, en fait, comme vous dites, c'est ce côté confiance, elle leur permet de se sentir en sécurité, mais de voir justement.
1: Oui, c'est à vous de comprendre que vous mettez en place ce qui, c'est pas votre faute.
2: Mais
1: vous mettez en place le système qui fait que vous allez ne pas pouvoir ensuite avoir une relation de séduction. Donc c'est simple. Ce qu'il faut que vous fassiez même si vous aimez écouter les femmes, etc., etc., il faut avoir quand même quelques paroles qui montrent que vous la trouvez séduisante. Pour laisser d'accord. quand même cette notion de séduction entre vous dès le départ.
2: D'accord. Ok, je vois bien, oui.
1: Vous voyez, et à partir de ce moment-là, elle va y répondre, et donc elle va rester elle aussi dans un mode plus de séduction et non pas de confidence. Ou si elle, vous n'êtes pas du tout son genre d'homme, à ce moment-là, la relation ne pourra pas continuer.
3: Mais il n'y aura pas d'ambiguïté dans laquelle vous serez mal.
2: Oui, d'accord. Je vois ce que dire. Il faut vraiment rester dans cette position dès le début de laisser la possibilité de séduction ou pas, ou le côté justement amical.
1: Alors, ce qui est compliqué peut-être pour vous, et ça là vous allez nous répondre, est-ce que vous tombez amoureux d'une femme une fois qu'elle s'est confiée à vous ou pas? Parce que si c'est le cas, ça va être compliqué.
2: Ça dépend. C'est arrivé quelquefois ce côté de se confier parce que justement je me dis qu'elle a confiance en moi et des fois c'était physique ou énergétique on va dire ou autre chose. Mais oui, il y a eu de ça des fois et des fois c'était vraiment dès le début sans forcément qu'il y ait de
1: d'accord.
2: confidence quoi.
1: Bon bah donc quand c'est dès le début, ne rentrez pas dans cette confiance d'écoute qui fait qu'elle va se livrer et qu'à ce moment-là elle sera plus du tout dans la séduction.
2: Oui, mais c'est vrai que j'avais cette idée de, il y a une époque, une génération où est-ce qu'on disait qu'il fallait justement être très gentil, très à l'écoute des femmes. Et j'ai l'impression que les générations et les temps changent et qu'il y a des moments où il faut une certaine approche et qu'il y a des époques où il faut une autre approche, en fait.
1: Oui, enfin, on a toujours dit aux hommes qu'il fallait séduire les femmes, hein. On n'a jamais dit qu'il fallait devenir leur meilleur ami, hein.
2: Oui, mais pendant un moment, on disait que on pouvait dire que la personne ne pensait qu'à ça, que c'était je dirais pas de gros mots, mais voilà. Donc, c'est vrai que j'avais cette écoute, on va dire, de souvenir que l'homme qui n'arrêtait pas de draguer, était
1: non,
2: pas
1: forcément... Non, mais entre draguer et séduire, c'est pas la même chose.
2: Oui.
1: Draguer,
2: oui.
1: ça veut dire qu'on est prêt à sauter n'importe laquelle, hein.
2: Oui.
1: Séduire, ça veut dire que c'est celle-là. Particulièrement qui nous intéresse.
3: Mais oui, parce que vous savez, en termes de marine, là, lorsque les dans la pêche, le draguer, c'est amener un filet qui est au fond de la mer et puis qui ramasse tout.
2: Oui.
3: C'est comme ça, quoi. Et d'une certaine façon, la séduction, ça doit être quelque chose qui est à la fois discret, mais c'est très clair. Je te vois dans les yeux, j'ai envie de toi. Et à ce moment-là, il faudrait peut-être que vous travailliez l'idée d'érotisme. Alors, je dis souvent la définition de l'érotisme, qu'est-ce que c'est? Et c'est pas forcément sexuel, l'érotisme. C'est susciter, c'est de se débrouiller à susciter, maintenir le désir du partenaire. C'est-à-dire, vous allez amener à ce que la personne vous désire et voir, et si elle vous désire pas, elle a envie d'autre chose, et si vous, à ce moment-là vous aurez une autre relation qui sera celle-là, une relation d'amour, alors qu'on avait dit platonique, oui, qui est d'amitié amoureuse, mais sans passage à l'acte. Mais il faut, je crois qu'il faut être clair, Brigitte vous le disait.
1: Oui, je pense que ça vous empêchera pas de continuer à écouter les femmes qui ne vous plaisent pas, et si de temps en temps peut-être que vous tomberez amoureux d'une femme qui ne vous plaît pas, mais quand même, je pense que vous aurez mis en place une petite habitude de quand même rester un peu dans la séduction et vous tomberez plus dans cet écueil.
2: Oui, c'est plus facile, effectivement, comme vous dites, de partir sur au début la séduction et éventuellement de voir si la personne n'est pas ouverte à cette possibilité de devenir ami, confident ou autre chose. Mais c'est plus facile que dans l'autre sens de devenir ami et devenir ensuite.
3: Et puis c'est peut-être même elle-même qui va choisir, parce que regardez, vous allez le voir à ce moment-là, elle continue, elle a envie d'avoir un très bon ami. À ce moment-là, c'est à vous de voir si vous voulez être le très bon ami. Mais d'abord, vous êtes un séducteur. Il faut apprendre à être un séducteur.
2: Tout à fait.
1: Merci beaucoup Vincent, parce que ça aidera d'autres hommes qui tombent évidemment dans ce panneau. Merci beaucoup Philippe Renaud de tous les bons conseils que vous avez donnés durant ces 2 heures, et puis à très vite, merci à vous.
3: Avec plaisir,
1: tout de suite
3: merci.
1: On retrouve Alexandre Delovane pour C'est votre avenir.
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4: Monsieur Hernandez, vous êtes président des jeunes agriculteurs de la Gironde. 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Comment ça s'est passé?
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1: Bonsoir chers amis, vous avez choisi Sud Radio et vous avez bien raison. Je suis enchantée d'être à vos côtés pour les vraies voix de l'été. Pour vous ce soir, à nouveau une édition largement consacrée aux incendies qui frappent notre territoire français. On va aussi parler d'IA, du narcotrafic qui gangrène nos territoires, de cette influence d'ailleurs des réseaux sociaux que les trafiquants utilisent désormais. J'ai envie de dire un peu comme tout le monde et ça interpelle. Un programme riche tout au long de cette émission. Merci d'être fidèles tous les jours à notre antenne. Les vraies voix de l'été de Sud Radio, c'est maintenant.
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1: À 17h, votre question du soir. Les incendies ne ravagent pas seulement les forêts. Ils touchent aussi l'agriculture. Culture détruite, prairies brûlées, élevage menacé. Avec la sécheresse et les fortes chaleurs, les exploitations sont de plus en plus exposées. Et le risque ne concerne plus uniquement le sud de la France, c'est sur tout le territoire. En découle une question assez logique qu'on vous pose sur YouTube. Vous pouvez aller commenter, vous le savez. Les feux de forêt vont-ils changer notre production agricole? C'est une vraie question. Vous pouvez aussi nous appeler au 0826 300 300 pour commenter. À 18h20, votre grand débat grâce aux drones, aux satellites, aux caméras intelligentes et aux capteurs. L'intelligence artificielle permet de détecter plus rapidement les départs de feu, d'anticiper les zones à risque. En ville, elle permet de mieux protéger les populations, les infrastructures. Dans les campagnes, elle aide notamment les agriculteurs à sécuriser leurs exploitations face aux incendies. Et pas que d'ailleurs, on va voir ça du coup. Et puis on vous pose la question sur YouTube, toujours vous pouvez aller commenter. L'IA, selon vous, va-t-elle révolutionner la prévention? Vous nous appelez au 0826 300 300. Vous savez, Sud Radio, c'est votre radio, c'est votre antenne. Nos vraies voix.
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1: Alors, nous sommes avec Maddy Seydi, directrice conseil en communication d'influence. Bonsoir Maddy.
2: Bonsoir Judith.
1: C'est un plaisir de vous retrouver.
2: Un plaisir partagé, cher Judith.
1: Thierry Blandinière, directeur général du groupe Invivo, président du CA Brive Rugby, auteur de Nourrir les raisons d'espérer pour l'agriculture française, c'est sorti aux éditions Le Cherche Midi. Bonsoir Thierry.
3: Bonjour Judith.
1: Deuxième soirée ensemble.
3: Deuxième soirée.
1: Un grand plaisir. Benjamin Sire, c'est votre première. Welcome.
4: Oui. Vous bonsoir êtes, à tous, bonsoir Judith.
1: Bonsoir Benjamin. Vous êtes cofondateur et rédacteur en chef du média Les Électroniques. Vous êtes chroniqueur à Franc-Tireur, l'hebdomadaire, et puis auteur de La Drogue au pouvoir, 5 siècles de flirt entre géopolitique et narcotrafic, c'est aux éditions du Cerf. Alors ça sort le 17 septembre, mais bon, c'est déjà en précommande.
4: Absolument.
1: Allez, c'est parti, on part sur le terrain, spécial feu de forêt.
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1: 0826 300 300, vous le savez, vous pouvez témoigner si vous avez besoin d'aide, si vous avez un coup de gueule, un coup de cœur à passer, vous nous appelez, Sud Radio est à votre disposition. On commence avec Marie, Téchy. Bonjour Marie.
5: Bonjour.
1: Alors Marie, vous nous appelez du Teche, vous, hein?
5: Vous m'appelez, oui, et je suis au Teche, effectivement.
1: On vous appelle, effectivement. Alors, vous, vous mobilisez en plus de vos tournées pour porter main forte et des soins aux sinistrés, Marie.
5: Oui, tout à fait. J'ai été appelée par la commune du Teche pour organiser une sorte de petit hôpital d'accueil pour les personnes les plus dépendantes.
1: Oui. Et alors, expliquez-nous un peu comment ça se passe sur le terrain et ce que vous constatez.
5: Alors, ce qu'on a fait, c'est qu'on a accueilli des gens dans un premier temps très très dépendants de toutes les communes du Nord Bassin. Mmh. Et puis, dans la nuit de dimanche à lundi, on les a évacués dans des zones beaucoup plus sécures, comme la Corrèze, où ils sont partis certains sur Bayonne. Et puis, à ce jour, on a des gens qui sont semi-valides, qui restent encore avec nous, en espérant qu'ils réintègrent très vite le Nord Bassin.
1: Qui étaient déjà semi-valides, en fait, c'est ça?
5: Alors, les premiers étaient très dépendants et avaient besoin de soins médicaux, donc il a fallu monter une équipe d'auxiliaires, d'aides-soignantes et d'infirmières volontaires, bénévoles, pardon, je rectifie. Et ensuite, une fois évacuées ces personnes en grande vulnérabilité, on a pris des gens semi-valides.
1: D'accord.
5: Avec aussi une surveillance médicale.
1: D'accord. Ce qu'on a constaté, ce qu'on constate depuis plusieurs jours, c'est cette solidarité incroyable et cette mise à disposition des Français pour aider ces sinistrés. On vous remercie d'ailleurs pour cet engagement. Pour vous, c'était incontournable en fait, Marie, on imagine.
5: C'est tout à fait la suite de l'élan de solidarité et du réseau qui a été créé ensuite Covid, pour être très honnête. Ouais. Donc l'appel a été très facile, on appelle les collègues et on dit qu'on a besoin et on monte une équipe de 15 aides-soignantes et 7 infirmières par jour en un claquement de doigts parce qu'elles sont toutes motivées pour participer de mettre la pierre à l'édifice et puis c'est notre forêt, c'est notre bassin.
1: Oui.
5: Voilà. Et puis après les élus nous ont laissé aussi l'espace et nous ont fait confiance. Donc merci à la mairie du Teche aussi d'avoir encore une fois répondu présent.
1: Bravo à monsieur le maire, effectivement. Madame la maire, pardon. Madame Seydi, on en parlait déjà hier et on le constate de vraiment que dans les moments les plus difficiles, comme on est en train de vivre en ce moment sur le territoire, il y a un élan de solidarité. Les Français sont présents et encore une fois, ça fait chaud au cœur, quoi.
3: Absolument, ça fait chaud au cœur. On l'a vu, effectivement, les Français se mobilisent, ils aident sur le terrain, que ce soit en apportant à manger, en soutenant les pompiers. La dernière fois, il y avait ces kinés qui allaient faire des massages aux pompiers. Et vraiment, c'est beau parce que c'est des moments comme ça, des moments de détresse, j'ai envie de dire nationale. On est tous touchés, mais bien qu'on ne soit pas sur le terrain. Mais c'est terrible de voir tous ces hectares qui brûlent, notre forêt qui brûle, et aussi tous ces animaux qui sont bloqués, pris au piège. C'est terrible, mais vraiment, ça fait chaud au cœur de voir dans une société comme la nôtre, qui est plutôt dite individualiste, où il se passe tellement de choses, où chacun est dans son précaré.
1: Finalement, pas tant que ça.
3: Je pense qu'il y a des causes qui sont plus grandes que chacun d'entre nous, qui fait qu'on y va tous ensemble, et ça, c'est vraiment beau.
1: Bien sûr. Thierry Blandinière, évidemment, on constate aussi ces agriculteurs, on en parlait aussi, qui sont sur le terrain, qui aident les pompiers, et sans qui le travail serait beaucoup plus difficile.
6: J'étais avec ce matin le président de la Chambre d'agriculture d'Aquitaine, notamment, pour faire un point avec les agriculteurs, comment ça se passait. Il m'a décrit vraiment une scène depuis deux jours. On parle de feux de forêt, mais là, c'est pas un feu de forêt. C'était apocalyptique. C'est-à-dire que c'était un ogre. C'est une bataille qu'il avait gagnée avec un ogre qui dévorait toute la forêt. Et face à ça, des pompiers et une population mobilisée, c'était une vraie bataille. Et je pense qu'ils l'ont gagnée. Et bravo à eux parce que tout n'est pas fini. Il peut y avoir des rebonds, mais cette force de feu, on en parlait hier, n'était du jamais vu, en fait, dans l'histoire des feux de forêt. Il faut bien le comprendre, et peut-être qu'on le banalise un peu en disant c'est des feux de forêt, c'est plus que ça.
3: Non, c'est bien plus.
6: C'était un ogre qui dévorait la forêt, et c'est des flammes qui montaient à plus de 40 mètres de haut, et c'était difficile de se battre contre cette bête monstrueuse qui était en train de manger la région d'Aquitaine. Et donc bravo pour la victoire parce qu'ils ont gagné, faut les féliciter.
1: C'est vrai. Voilà. On leur dit bravo. Benjamin Cyr, on entend Marie aussi qui dit que il y a toutes ces infirmières motivées qui peuvent réagir en un claquement de doigts, tout ce personnel de santé vraiment sur qui on compte énormément dans ces moments-là. On a envie de dire qu'il faut pas les oublier cette fois-ci
7: Alors, il faut pas les oublier, vous faites évidemment référence à l'époque du Covid
1: où tout le monde applaudit à 20h.
7: Pendant une période, avant, au bout d'un moment, de relâcher l'effort, et effectivement, tous ces gens qu'on appelle les premières lignes de la République, les invisibles, qui nous ont permis de tenir pendant tout le Covid, ce sont encore eux, comme on le constate, qui permettent d'être là pour rétablir la situation. On voit aussi qu'il y a quand même une vraie vague de solidarité nationale. On voit que au niveau des dons qui sont recueillis actuellement, on commence à dépasser 1,5 million d'euros. Donc c'est pas encore suffisant. Il faut que les gens continuent à se mobiliser. Mais il se passe vraiment des choses. Et puis très localement, effectivement, énormément de soutien pour les pompiers qui ont été constatés, parce que c'est pas seulement les sinistrés qui sont dans le besoin, c'est aussi les pompiers qui sont absolument épuisés, qui sont mis à contribution en permanence. On parlait de l'ampleur de ce feu, on en est sur le début de l'année à 117 000 hectares de forêt.
1: C'est énorme.
7: Qui sont partis en flammes, c'est un record absolu depuis que on peut mesurer cela. Vraiment un record absolu par rapport aux dernières années. On a parlé du fameux incendie des Landes de 2022 avec tout ce qui avait été brûlé à l'époque. Sur l'ensemble de l'année, ça avait représenté 72 000 hectares. On est déjà à 117 000. Il y a eu plus de 120 000 hectares également en Espagne où là il y a un nouveau feu qui repart à la frontière
1: portugaise. L'Espagne, c'est catastrophique aussi.
7: C'est une mobilisation longue et il va falloir effectivement ne pas oublier ceux qui le font.
1: Surtout pas. Merci beaucoup Marie Téchier d'ailleurs et bravo pour votre engagement.
5: Précision, c'est surtout sur le terrain, parce que les hospitaliers sont en plan blanc, sur le terrain c'est toujours des infirmiers libéraux.
1: D'accord. Eh ben écoutez, c'est d'autant plus louable. Donc vraiment merci pour votre engagement et merci pour les sinistrés, pour les pompiers, pour les gens qui en ont besoin. D'ailleurs, si vous avez besoin de quoi que ce soit, si vous avez envie de passer un message, vous nous appelez, vous savez, vous auditeurs de Sud Radio, 0826 300 300. On est avec Cédric Pain. Bonsoir Cédric.
8: Oui, bonjour.
1: Vous êtes maire de Mios. Dans le 33 aussi.
8: Oui, en Gironde.
1: Voilà. Oui, alors, les habitants chez vous, ils ont pu regagner leur logement aujourd'hui. Est-ce que, évidemment, on se dit que c'est un soulagement, et est-ce que vous faites quand même évidemment très attention parce que la situation, elle peut-être à nouveau se dégrader à n'importe quel moment?
8: Oui, oui. Alors c'est une très très bonne nouvelle. Hein. Je vous assure que pour les habitants, de regagner son domicile, c'est vraiment essentiel. Mais on reste très vigilant. Et puis vous savez, ces feux, ça nous secoue hein, quand même. Enfin, c'est gigantesque, comme vous veniez de le dire. C'est du jamais vu. Et évidemment, voilà. Et donc on reste très très vigilant. Madame la préfète nous a bien dit gardez tous votre téléphone à proximité. On ne sait jamais, ça peut repartir. On sait très bien qu'on peut de nouveau être évacué. Et mesures de sécurité maximum, évidemment. Donc aucune manifestation. On est autorisé au minimum jusqu'au 8 août. Les activités en forêt sont totalement interdites. Donc oui, vigilance maximum.
1: Merci beaucoup. Juste avant de vous laisser, parce qu'on a peu de temps, faites-nous un point justement sur ces gens qui reviennent et qui sont contents. On imagine que c'est évidemment un soulagement absolu. Quelle est votre situation à vous personnellement, monsieur le maire ?
8: Alors moi, j'ai pas quitté la mairie. J'étais 24/24. Je crois que ce soir, je vais dormir.
1: C'est une bonne idée.
8: Mais c'est surtout voilà. Mais c'est surtout les on a été chercher les personnes qui sont à mobilité réduite ou qui voilà. Il y a plein de gens qui sont dans des on va dire en mauvais état sanitaire, social, etc. Avec des grandes difficultés. Et voilà. Donc le but, c'est d'aller chercher une par une, de les accompagner et surtout de les accompagner demain parce que je veux dire, elles ont aussi vécu un traumatisme. Donc, il faut surtout ne pas les oublier. Ouais. Et voilà. Et c'est le suivi qu'on va mettre en place maintenant qui est aussi important. Et on ne les laisse pas tomber. Au contraire, on les accompagne.
1: Bravo. Merci, monsieur le maire. Je rappelle que vous êtes Cédric Pinck. Vous êtes maire de Millau, en Gironde. Merci de votre témoignage. Donc, face aux incendies dans le sud-ouest, Sud Radio se mobilise avec la protection civile. Il y a 300 bénévoles sur le terrain pour évacuer les habitants, accueillir les sinistrés, faire vivre les centres d'hébergement, venir en aide aux plus fragiles. Vous pouvez soutenir leur action dès maintenant. N'hésitez pas à faire un don sur protectioncivile.org. protection-civile.org. Dans un instant, les incendies ne brûlent pas seulement les forêts, ils menacent notre agriculture. Les exploitations subissent de plein fouet les effets des feux, de la sécheresse et des fortes chaleurs. Une réalité qui s'étend à de nombreux territoires. Alors on vous pose la question, vous n'hésitez pas à les commenter sur YouTube. Hein. Les feux de forêt vont-ils changer notre production agricole? 0826-300-300, c'est notre standard, appelez-nous.
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1: Quelle bonne idée d'avoir choisi Sud Radio et bienvenue si vous nous rejoignez. Un petit rappel de nos vraies voix du soir. Nous sommes avec Maddy Seydi, directrice en conseil et en communication d'influence. Thierry Blandinière, qui est directeur général du groupe Invivo, président du CA Brive Rugby, auteur de Nourrir les raisons d'espérer pour l'agriculture française, c'est sorti au Cherche Midi. Et puis Benjamin Cyr, cofondateur et rédacteur en chef du média Les Électrons Libres, chroniqueur à Franc-Tireur, auteur de La drogue au pouvoir, 5 siècles de flirt entre géopolitique et narcotrafic, c'est aux éditions du Cerf, ça sort le 17 septembre, mais vous pouvez le précommander. Allez, c'est parti pour notre débat, la question du soir.
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1: Les incendies ne détruisent pas seulement les hectares de forêt. Il frappe aussi de plein fouet le monde agricole. Chaque année en France, des milliers d'hectares de terres agricoles sont touchés directement ou indirectement par les feux. Cultures détruites, prairies brûlées, clôtures et bâtiments endommagés, élevages menacés. À cela s'ajoutent les effets de la sécheresse, les vagues de chaleur, les fumées qui fragilisent aussi ces exploitations. Selon les experts, avec le changement climatique, le risque d'incendie s'étend désormais bien au-delà du sud de la France et concerne de nouveaux territoires. Alors pour en parler justement, nous sommes avec Nicolas Jacquet. Bonsoir Nicolas.
2: Bonsoir.
1: Bienvenue. Alors Nicolas, vous êtes agriculteur, membre de la CR40, qui est la Coordination Rurale des Landes, et membre de la DFCI 40, qui est l'Association de Défense des Forêts contre les Incendies. Vous, ce que vous dites tout simplement, Nicolas, c'est qu'il faut rendre la terre aux agriculteurs.
2: Oui, enfin disons que on est dans une région où il y a un équilibre entre agriculture et forêt ici, parce que je suis également forestier.
1: Oui.
2: C'était une région de pâturage avant qu'il y ait la forêt. Il y avait des troupeaux de moutons. Moi, dans ma commune, il y avait 80 familles qui vivaient de l'élevage de moutons jusqu'en 1900 à peu près. Ensuite, la forêt s'est implantée et à partir des années 1950-1960, il y a de grandes clairières qui ont été créées avec une agriculture qui s'est développée dans la Haute-Lande et dans les Landes girondines également. Disons que je pense qu'on a un rôle quand même important parce qu'on fait des clairières, des pare-feux naturels. Mmh. Et bon, il faut savoir que les incendies existaient déjà avant qu'il n'y ait pas la lande brûlée. C'est pour ça d'ailleurs que autour des maisons, dans les terrains qu'on appelle les aériales, il y avait des chênes de manière à ce que ça ne brûle pas.
1: Ouais, c'était pas des pins.
2: Voilà. Mmh. Et puis les zones qui brûlaient le plus historiquement, eh bien, finalement, ce sont les zones qui aujourd'hui sont cultivées.
1: Oui. Ben oui. Thierry Blandinière, quand on entend Nicolas Jacquet, je rappelle que vous êtes directeur général du groupe Invivo, c'est un peu votre truc l'agriculture. Quand vous entendez ça justement, il faut replanter en fait, il faut redonner aussi aux agriculteurs et donc forestiers la possibilité de gérer leur terrain puisqu'ils le connaissent bien quoi.
3: En fait, il y a des vraies questions sur le potentiel de production dans ces régions qu'il faut préserver pour préserver le revenu des agriculteurs, voire avoir un projet pour nourrir la population française, parce qu'autrement, on peut pas lâcher, sinon on va importer encore plus de produits, donc ça sera difficile. Si on parle de souveraineté, il y a quand même un enjeu, donc il faut conjuguer, c'est une équation à plusieurs inconnus qu'il faut conjuguer. Et donc peut-être saisir ce moment de crise où, voilà, je disais hier, se mettre autour d'une table et voir comment on repense le modèle agricole. La Nouvelle-Aquitaine, je connais un petit peu.
1: Un peu votre région,
3: voilà.
1: A priori. Ouais.
3: Et pour avoir vécu à Mont-de-Marsan très longtemps, voilà, j'en parle régulièrement. Et je pense que là-bas, il y a un potentiel qui reste à reconstruire avec les cultures de maïs et autres. Il y a des vraies questions qui se posent avec notamment la gestion de l'eau, on en parlait hier. Et de comment essayer de réorganiser un peu tout ça. Alors ce matin j'étais avec le président de la Chambre d'agriculture d'Aquitaine, Nouvelle-Aquitaine, pour échanger d'une manière générale sur quel est le potentiel de production de la ferme de la Nouvelle-Aquitaine et comment conjuguer tout ce qui est forêt et comment essayer de rééquilibrer tout ça et comment se servir en fait des cultures agricoles comme pare-feu, quelque part la vigne fait partie de ces pare-feux, mais aussi le maïs, les carottes là-bas dans les Hautes-Landes, tout ça, c'est des rotations de cultures aussi organisées, et surtout après, organiser le stockage d'eau dans des points stratégiques qui pourraient être partagés entre, pour la sécurité en cas de feu, mais aussi pour l'irrigation. Et je pense que là, il y a un vrai sujet à repenser, il faut en parler au président de région, Alain Rousset, pour qu'il s'y colle, parce que c'est un vrai sujet d'infrastructure de long terme, et c'est peut-être maintenant qu'il faut saisir cette crise qui est vraiment incroyable dans la région pour proposer un plan d'infrastructure organisé avec, bien sûr, en concertation avec les agriculteurs.
1: Oui, c'est certain. Ouais,
4: mais de ce point de vue-là, il y a quand même la question des retenues d'eau est quand même l'une des plus importantes. Ouais. Il se trouve que c'est devenu, depuis quelques années,
1: polémique.
4: L'une des questions politiques les plus polémiques. Il y a un élément assez drôle, c'est de penser qu'il y a justement eu en Charente, juste avant le départ de l'incendie, non seulement l'interdiction de quatre grandes retenues qui étaient déjà construites, mais pas seulement l'interdiction, c'est-à-dire la demande de destruction. Et il faut savoir qu'il y a des endroits, alors, pas polémiquer, le problème qui a été principalement noté, c'était la taille. On les considérait comme trop importantes. Détruire ces retenues d'eau à ce moment-là, ça ne peut avoir que des conséquences extrêmement difficiles, d'autant plus, et c'est une des choses dans ce débat qui est comme d'habitude très manichéen et instrumentalisé, dont on ne parle pas, c'est qu'une retenue d'eau, ça a une valeur en fonction du sol, de la région dans laquelle elle est posée. Or, là, nous sommes justement dans des endroits où on a des sols extrêmement perméables, ce qui veut dire que la nappe phréatique, en réalité, ne retient pas l'eau.
1: D'accord.
4: L'eau va directement vers la mer, et en réalité, c'est extrêmement important de retenir l'eau là, dans les moments où elle est...
1: Elle est disponible,
4: elle est
1: là.
4: Disponible
2: dans l'été. Je voudrais intervenir un petit peu.
1: Allez-y, Nicolas.
2: Oui. En fait, dans tout le massif forestier d'Aquitaine, on n'a pas du tout besoin de stocker de l'eau, parce que le stockage, il est naturel et il se fait dans le sable qui est dessous. Ah. On a une réserve énorme d'eau à 2 mètres de profondeur. Le sable, c'est une grosse éponge et il suffit de reprendre l'eau du sable. Bon, faut savoir qu'on est dans la région de France quand même où il pleut le plus. On a 1100 millimètres de
1: J'aurais pas dit, tiens.
2: pas actuellement, mais... Un maïs irrigué va utiliser 650 mm d'eau et une culture de pain maritime qui d'une quinzaine d'années va utiliser 800 mm d'eau. Mmh. Donc ça veut dire que ce soit la forêt ou l'agriculture, on utilise beaucoup d'eau dans le secteur, mais cette eau, elle est vraiment disponible à profusion. Mmh. Donc ici, on n'a pas de manque en eau, pas besoin de faire des méga bassines. Oui. On est vraiment dans une région bénie des dieux pour l'eau.
1: Alors quand on entend justement Nicolas Jacquet là-dessus, Madi Seydi, et qu'on sait que pour rappel, 2026 c'est une année record hein, déjà, près de 116 000 hectares brûlés en France, 13 550 feux recensés depuis au 27 juillet, soit déjà bien plus que le record de 2022, on se dit que quand on a conscience des manières qu'on pourrait utiliser en fait pour éviter ce genre de situation et que c'est pas applicable, peut-être il faut changer de vision et de projection.
5: Hein. Oui, je pense qu'il faut changer de vision, mais surtout faire de la pédagogie, parce que tout ce qui a été dit ici est tellement logique, mais il y a aussi un débat politique et idéologique qui font que les gens sont tellement dogmatiques qu'ils sont pas capables de réfléchir. Et effectivement, on doit changer, nous adapter justement à tous ces changements climatiques. Il faut qu'on essaie de repenser la manière dont on fait de l'agriculture, la manière dont on se sert de l'eau. Il va y avoir de vrais enjeux de l'eau. Et honnêtement, quand on voit cette crise, peut-être que c'est l'occasion justement de réfléchir à nouveau et de se dire, ah ben voilà, ça nous est arrivé, comment on fait pour pas que pour la prochaine fois être prêt. Pour pouvoir, d'ailleurs, on a bien vu les pompiers, ça a été compliqué, ils sont allés prendre de l'eau dans la Seine.
1: Ouais. C'était impressionnant, ouais. D'ailleurs. Alors, on va filer à Marcheprime, en Gironde, pour faire un point avec le maire, Manuel Martinez.
6: Bonjour.
1: Bonjour, monsieur le maire.
6: Bonjour.
1: Alors, on va faire un petit point de situation, justement, à Marcheprime avec vous, hein, parce que je crois qu'il n'y a toujours pas de retour à domicile chez vous. Comment ça se passe? Racontez-nous, vous en êtes.
6: Donc, les Marcheprime a été impacté par les incendies sur son territoire et sur sa partie forestière. Marcheprime est constitué de 11% d'urbanisation et 88% de forêt. Donc, Marcheprime a été impacté par cet incendie. Donc, on a libéré 9 communes qui n'étaient pas ou peu touchées par l'incendie. Aujourd'hui, à l'heure à laquelle je vous parle, il y a 2 points noirs et critiques de têtes de feu au nord de la commune et un autre qui se trouve dans la commune voisine qui se trouve à l'ouest et nous avons des vents d'ouest relativement élevés et qui ont réveillé un feu aujourd'hui, cet après-midi. Donc on n'y est pas encore à libérer la commune de Marcheprime, mais il faudra faire un bilan et on fait un bilan au quotidien pour savoir si on a la possibilité de faire revenir la population. Je disais...
1: Comment il est le moral hein?
6: Or il est relativement bon parce que on voit la lumière du bout du tunnel, mais il faut être encore vigilant. Tant qu'on n'aura pas totalement fixé, le feu est stabilisé, il n'est pas encore fixé, donc il n'est pas totalement maîtrisé. Donc voilà, on a des facteurs favorables aujourd'hui. Après deux jours de température très élevée, on a déjà au moins ceci et des vents qui sont moins élevés que en intensité que la veille et l'avant-veille.
1: Merci monsieur le maire, vous êtes Manuel Martinez, maire de Marcheprime. On vous souhaite du courage et on espère que vous allez bientôt tous pouvoir rentrer chez vous évidemment. Merci beaucoup monsieur le maire. Avant de continuer cette émission, on va quand même faire un petit point consultation résultat sur vos commentaires sur YouTube avec Quentin Saunier.
7: Et oui, puisqu'on vous pose cette question, les feux de forêt vont-ils changer notre production agricole? Vous dites oui à 75%, sondage très net. Beaucoup de commentaires également qui accompagnent ce sondage. On a Olivine qui nous dit, c'est avant tout à l'Office National des Forêts de jouer son rôle pour privilégier les essences d'arbres résistants à la sécheresse et au feu. Mmh. Et on a Antoine qui nous dit, si on ne s'adapte pas, nous sommes voués à mourir.
1: Le bon sens de nos auditeurs. Merci beaucoup. Vous restez avec nous sur Sud Radio. Cette émission continue, les vraies voix de l'été. Dans un instant, c'est le tour de table des vraies voix. Ils ont des super sujet pour vous, donc restez avec nous, à tout de suite.
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1: 17h32 sur Sud Radio, vous êtes avec les vraies voix de l'été. Et tout de suite, c'est le tour de table des vraies voix.
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1: On commence avec vous, Maddy Saïdi. Vous voulez nous parler de l'expulsion de Xenia Fedorova vers la Russie?
2: Oui, absolument. Je voulais vous parler du cas de Xenia Fedorova. Bon, pour ceux qui la connaissent pas, donc elle est journaliste de nationalité russe et c'était l'ancienne patronne de RT France, le média russe.
1: RTF,
2: donc,
1: ouais.
2: Voilà. Et j'ai lu un petit peu hier, un peu partout, qu'elle faisait l'objet d'une mesure d'expulsion. Donc moi, j'étais assez surprise. D'abord, je me suis dit sur quel fondement, parce que qu'est-ce qu'on lui reproche? D'aimer son pays? Enfin, moi, je trouve que c'est plutôt bien d'aimer son pays. Et d'ailleurs, nous, on devrait en prendre de la graine, apprendre à nos gamins à aimer la France, le drapeau, l'histoire, et de se battre pour notre pays. Alors, on lui reproche d'être un agent d'influence de la Russie. Et donc, elle fait l'objet d'une mesure d'expulsion. Et moi, ce qui quelque part, en tout cas, m'a posé question, je me suis dit, mais l'administration s'est vraiment mobilisée de manière assez rapide. Enfin, les choses ont été faites très vite et c'est fait. Alors qu'on a quand même en France beaucoup de QTF qui, franchement, ont des dossiers, des gros dossiers du point de vue judiciaire qu'on n'arrive pas à expulser ou qu'on n'expulse pas. Et en soi, moi, je trouve qu'il faut traiter tout le monde de la même manière, que ce soit des influenceurs qui font de l'influence pour leur pays d'origine, que ce soit ceux qui sont rentrés de manière illégale en France et qui sont, en tout cas, invités, parce que c'est ça, invités à quitter le territoire, même s'ils ne le font pas. J'aurais aimé qu'on ait quand même la même force, la même capacité à réagir aussi vite pour expulser des gens qui, quelque part, pourraient supposément nuire aux intérêts français.
1: Benjamin Sœur, je crois que vous avez une opinion assez différente.
3: Alors, absolument radicalement opposée, il faut le dire.
2: D'abord, parce que
3: Xenia Fedorova n'est pas une journaliste. D'ailleurs, elle n'a pas de carte presse, mais ça, c'est un détail, ça n'a aucun intérêt.
1: Il y a plein de journalistes qui n'ont pas de carte presse.
3: Elle n'est pas journaliste, c'est un agent d'influence réelle. Ça ne s'est pas fait vite du tout. Ça fait plusieurs années que le contre-espionnage français travaille à la question. Elle est interdite de territoire en Allemagne depuis 2024. Elle était dans la liste des 200 personnalités qui devaient être dans le nouveau paquet de sanctions de l'Union européenne au mois de juillet, dont elle a été retirée. Cette mesure d'expulsion, comme contrairement à la Russie, nous sommes une démocratie, elle peut faire un appel, et d'ailleurs,
1: elle a déjà lancé le
3: recours. Mais Russia Today, c'est pas une chaîne publique, c'est pas une chaîne privée, c'est un média d'État. C'est le média d'État de la Russie de Poutine. Il est dirigé par Margarita Simonian, qui est aussi la présidente de l'Agence russe d'État de presse, qui est un organe direct de l'État et de Poutine. Un agent d'influence, c'est quelqu'un qui, dans ce cas-là, ne fait pas du reportage, ne fait pas une expression journalistique, c'est quelqu'un qui reprend et qui est chargé, qui est payé par un pays pour exprimer tous les éléments de langage. Or, ce pays est un pays qui est aujourd'hui quasiment belligérant avec la France. C'est un pays adversaire, ennemi. Et avoir quelqu'un dont le métier est payé par la Russie, elle continue à être payée par Russia Today, donc par l'État russe.
2: Mais ça, on ne l'a pas découvert aujourd'hui. Enfin, aujourd'hui. Mais avant qu'il y ait le conflit Ukraine-France,
1: les services secrets étaient déjà dessus,
3: parce que ça fait longtemps qu'elle approchait par ailleurs des politiques. Il faut savoir d'ailleurs que dans la galaxie Bolloré, qui prépare actuellement un think tank pour peser sur les présidentielles, elle devait y avoir un rôle important. On va savoir, comme on l'a vu lors des dernières élections, qu'il va y avoir une campagne massive vraiment, d'ingérence. Massive, massive vraiment, d'ingérence russe qui va commencer.

0: Elle est payée par le gouvernement russe pour émettre ses positions. Ce n'est pas un avis. Et si elle est expulsée, vous le verrez, il y a de bonnes chances qu'elle finisse politiquement à la Douma, comme députée.
1: Mais écoutez,
2: on va écouter Thierry Blanzinger qui connaît bien la Russie et l'Ukraine.
3: J'ai des salariés en Russie, des salariés en Ukraine. Donc je vis ça vraiment de près, puisque sur le terrain, puisqu'on a l'agriculture, on est présent dans ces pays-là. Et on est toujours en Russie, il faut le savoir, pour différentes raisons. Ce que je veux dire, c'est que il faut pas être naïf. Et en France, on est souvent naïf. On est dans une guerre non déclarée avec la Russie. Et quand je vois aujourd'hui toutes les cyberattaques qui sont aujourd'hui organisées contre les entreprises françaises, et les principales entreprises françaises, et j'en fais partie, parce qu'on est parti, on est les premières entreprises en agriculture, en première ligne.
2: Première coopérative française.
3: Et donc, du coup, on s'est fait attaquer plusieurs fois. Toutes les semaines, on a des attaques. On a investi des millions d'euros pour essayer de réguler tout ça et une espèce de sécurité. Leur idée, c'est de casser le système informatique. En France, pour déstructurer nos chaînes alimentaires. Et c'est pas naïf, c'est une réalité. Alors tout le monde en parle pas beaucoup, en fait, on en parle pas beaucoup. Non. Mais je pense que, parce qu'il faut pas en rajouter, il faut pas être anxiogène ni rien, mais on est vraiment, en tout cas les grandes entreprises, obligées de s'organiser globalement pour justement résister à ces attaques qui sont de plus plus fortes. Mais de plus en plus fortes. Alors je fais pas le lien avec la personne dont vous parlez, mais quelque part voilà, c'est quand même
0: il faut
3: une
0: dire
3: guerre avec la Russie, mais c'est important.
0: Il y a quelque chose, on parlait à l'instant et depuis on parlait depuis 3 jours des incendies. Il faut savoir qu'on a observé déjà des campagnes de déstabilisation russe sur la communication des incendies pour rendre diviser encore le pays, fabriquer de la colère supplémentaire et diffuser, comme d'habitude, de manière extrêmement abondante, des fake news sur les réseaux sociaux à partir de ça.
2: Madis et Eddy, est-ce qu'on vous a fait changer d'avis ?
1: Ah non, on m'a pas fait changer d'avis. Ah non,
2: on aura essayé.
1: Non, mais j'entends et puis.
3: Moi, je peux l'accueillir dans mon entreprise en Russie, elle sera bien.
1: Voilà.
3: Je vais l'héberger.
1: J'ai rarement dépassé la Pologne, mais je connais bien la Pologne, mais oui, avec grand plaisir.
2: Tout à fait pareil.
3: Elle sera bien installée à Saint-Pétersbourg, dans une malterie, elle boira de la bière. On sera contente.
0: Mais là, nous, nous sommes dans un débat qui rentre tout à fait dans le cadre de la liberté d'expression.
2: Absolument. Parlons vrai sur Sud Radio. Thierry Blanzinière, d'ailleurs, vous les on continue sur les conflits, parce que vous allez parler de l'impact de la guerre, vous, en Iran, et les conséquences économiques sur les filières agricoles.
3: Je voulais reprendre un peu ce sujet, qui était vraiment l'actualité au mois de mars, notamment avec la guerre en Iran, le détroit d'Ormuz, et puis les problèmes de flux logistiques sur le gaz, et notamment sur les engrais. On avait beaucoup parlé, et vous avez vu les cours monter. Ça s'est un petit peu calmé en juin, parce qu'on pensait que voilà, un accord allait être signé. Et malheureusement, aujourd'hui, c'est reparti, donc la tension remonte sur les prix. La conséquence, c'est que quelque part, les prix agricoles vont monter, quoi. Et donc, il va y avoir une inflation embarquée aujourd'hui, dont il faut parler, je crois. On voit déjà le cours des céréales qui monte à 240 euros la tonne aujourd'hui, mais on a connu aussi
2: tout ça.
3: C'est
2: quoi le prix normal, pardon?
3: On est plutôt autour de 200-220, donc on est descendu très bas à 180, mais je rappelle qu'on est monté jusqu'à 400 euros la tonne au moment de l'invasion russe en Ukraine. Et que là aussi, l'arme des céréales, c'est une arme russe aujourd'hui qui influence sur l'inflation mondiale. Et donc tout ça, c'est coordonné avec l'Iran, et tout ça, c'est une bataille aussi, c'est une guerre géopolitique, et nous sommes impactés directement ou indirectement, et nous allons être impactés, puisque l'inflation, je vous rappelle, en 2023 ou 2024, les produits alimentaires ont pris 15% d'inflation dans les rayons. Et donc là, on est parti pour ce type d'inflation d'ici la fin de l'année. Et donc, il faut vraiment, miracle, aujourd'hui, c'est embarqué, parce que la baisse de production mondiale est considérable aussi, parce que comme il n'y a pas d'engrais, les agriculteurs dans le monde entier ont moins de potentiel de production. Donc du coup, l'offre et la demande est en train de se déréguler, et on va avoir une flambée et des cours des céréales à la bourse de Chicago. Et le blé russe, qui est quelque part en parallèle, un peu déconnecté de cette bourse, mais qui est très puissant, parce que je rappelle que quelque part les Russes maintenant sont les premiers producteurs mondiaux de blé, alors qu'en 2014 ils importaient, ils avaient plus d'agriculture, ils ont relancé leur agriculture, et aujourd'hui c'est les premiers exportateurs de céréales au monde, avec un pouvoir d'influence sur l'Afrique considérable, notamment l'Algérie, on en parlait. Et donc du coup, il faut être attentif à tout ça. Il faut pas être naïf et il faut voir comment s'organiser. Donc c'était simplement un message en disant attention, tout ça c'est encore devant nous, c'est plus derrière nous. On parle beaucoup des incendies, mais à la rentrée vous allez entendre parler de l'inflation.
1: Les conséquences, des incendies.
2: Alors, puisqu'on n'a pas le temps, je ne vais pas réagir, mais merci pour l'information Thierry Blanzinière. C'est vrai que c'est important à noter. Notez bien que vous allez avoir 15% d'inflation.

0: dans les supermarchés, grosso modo, on peut le dire comme ça.
1: C'est ce qui s'est passé en 2022 quand les céréales sont montées à plus de 300 euros la tonne.
0: Voilà. Alors on passe à vous, Benjamin Cyr. Vous allez nous parler, en fait, après les menaces contre le maire d'Alès, de la part de la DZ Mafia, retour sur la manière dont ces narcotrafiquants s'attiquent directement aux élus, aux institutions. Vous avez sorti un article qui est sorti hier dans Franc-Tireur, peur narcotrafic, peur sur les villes, justement, où vous reprenez cette idée que la narcocriminalité cible désormais les petites et les moyennes agglomérations où les cartels défont carrément la loi, en fait.
2: En fait, c'est absolument ce qu'on a observé donc à Alès, où effectivement le maire Christophe Rivin a eu vu sa clôture avec des graffitis.
0: Il a eu sa voiture incendiée.
2: C'est la voiture
0: du maire des Chirolles,
2: voilà,
0: ça, pardon.
2: De la maire des Chirolles. Concernant Alès, pourquoi? Bon, il y a eu des balles avec des balles.
0: Oui, il a reçu des balles dans sa boîte aux lettres.
2: Pourquoi Alès? Parce qu'effectivement, c'est une ville qui a quand même pris des mesures, et ces derniers temps, il y a eu pas mal d'arrestations dans le cadre des enquêtes sur le narcotrafic, particulièrement là-bas. Avec une particularité sur cette affaire, c'est qu'on a eu une vidéo, c'est assez surréaliste, on a eu une vidéo de la DZ Mafia,
0: quelques jours après,
2: avec six bus de la DZ Mafia.
0: C'est mauvais pour le business.
2: C'est pas seulement, ils disent que c'est pas eux, absolument, c'est pas eux. Ça ressemblait un petit peu aux présentations des nationalistes corses là-bas, avec tout ce qui a goulé, les armes, le gros truc des aides, et évidemment le drapeau d'Algérie devant, parce qu'il faut rappeler évidemment que des aides, c'est le code ISO de l'Algérie, et c'est directement une organisation dont la plupart des patrons gèrent ça depuis l'Algérie, avec le soutien diplomatique du pays, il faut le dire. Mais ils ont quand même été dire des freins, qu'ils ont considéré que c'était un acte lâche et odieux fait par des personnes voulant nuire à la société, rabaissant la moralité française. C'est quand même extraordinaire. Alors qu'est-ce que ça veut dire? Ça veut dire que d'un côté, soit la DZ a décidé de s'institutionnaliser, mais de l'autre côté, ça veut dire aussi que c'est peut-être pas eux.
0: Mais ça peut être les gamins aussi.
2: Ne pas être eux, et ça veut dire qu'il commence à y avoir des scissions au sein de ces groupes. Et pourquoi Alès? Pour une raison simple, c'est qu'effectivement, il y a moins de pression policière et il y a un marché qui est moins concurrentiel dans les villes moyennes. C'est pour ça qu'ils ont pris Nîmes à côté. Et moi, je retourne à Alès la semaine prochaine.
0: On va développer tout ça.
2: Ils ont pris Valence, Dijon, Annecy, Clermont-Ferrand, Rennes.
0: On va en parler tout à l'heure à 18h43, justement, parce qu'ils se servent beaucoup des réseaux sociaux, notamment.
2: Et ils ne font pas du tout que menacer les maires.
0: Ça va beaucoup plus loin que ça. Merci pour vos alertes. Merci les vraies voix. Vous restez avec nous, comme vous, les auditeurs de Sud Radio, vous restez avec nous, parce que bientôt, on vous demande, qu'est-ce que vous feriez si vous étiez ministre, vous? Si vous voulez savoir quel ministre, vous restez avec nous.
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1: 17h47 sur Sud Radio, 0826-300-300, si vous voulez nous appeler, commenter, passer un coup de gueule, whatever, vous le savez, vous êtes chez vous, ici, vous pouvez le faire. Bien évidemment, vous n'hésitez pas aussi à aller commenter hein, sur notre chaîne YouTube. Un petit rappel de nos vraies voix du jour, je suis avec Thierry Blandinière, qui est le directeur général du groupe InVivo, et puis Benjamin Cyr, qui est cofondateur et rédacteur en chef du média Les Électrons Libres et chroniqueur à Frontières, et puis Madi Saïdi, directrice conseil en communication d'influence. Et tout de suite, du coup, on part au 0826-33-33.
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2: Qu'est-ce que je vais devenir? Je suis ministre, je ne sais rien faire.
1: Voilà. Alors, à force de dire le 33 pour la Gironde, je ne sais même plus dire le numéro de téléphone de la radio. Bonsoir Eric.
3: Bonsoir.
1: Alors Eric, vous nous appelez de Morangis, hein, c'est dans le 91. Alors Eric, on va vous demander ce que vous seriez en trois points. Qu'est-ce que vous feriez hein, si vous étiez ministre de la Justice?
3: Eh bien écoutez, dans un premier temps, j'annulerais la possibilité pour les vices de procédure et les vices de forme, la possibilité d'annuler une décision de justice.
1: D'accord. Parce que vous pensez que c'est trop facile après pour les auteurs de crimes, c'est ça?
3: Oui, parce que en fait, si vous voulez, ça touche surtout sur le déroulement de la procédure, la rédaction d'un acte, enfin des choses comme ça.
1: Ouais.
3: Mais ça ne juge pas sur le fond de l'affaire, les faits. Or, une décision de justice seront toujours sur les faits, en tout cas jusqu'en appel.
1: D'accord, ok. Ça. Alors, deuxième proposition.
3: Deuxième proposition, ce serait celle des binationaux.
1: Oui.
3: Alors, pourquoi les binationaux? Parce qu'en France, on sait tous qu'il y a un gros problème de surpopulation carcérale. Hein. Bon, on ne va pas faire de statistiques. Il n'y a pas de statistiques officielles hein, sur les binationaux, mais grosso modo, on a 85 000 détenus, 62 000 places, et il y a 19 000 étrangers.
1: Ouais.
3: Bon, sur ces 60 et quelques mille Français ou le double nationaux, si on fait sauter la double nationalité, ça lève un frein sur la question de l'expulsion.
1: Ok.
3: Voilà, mais c'est la question du passeport.
1: D'accord. Bon, c'est un point de vue.
3: Voilà.
1: Ok.
3: Enfin, bon, après, c'est pas la mission à voir, mais en tout cas, là-dessus, voilà.
1: Ah, troisième.
3: Attendez, ça ne toucherait que les délits et les crimes, évidemment.
1: D'accord.
3: Hein,
1: ok. Pour
3: des choses graves, bien sûr.
1: Ensuite.
3: Alors, quelque chose qui touche beaucoup de gens, je pense, c'est concerne les problèmes de squat.
1: Oui.
3: En France, c'est 6 à 7 000 logements qui sont concernés.
1: C'est vrai.
3: Hein
1: Qu'est-ce que vous proposez alors?
3: Alors moi, ce que je propose, c'est que l'occupant, on va dire ça, hein, l'occupant sans titre, doit prouver son droit d'être dans les lieux. D'accord, évidemment.
1: Vous êtes bien sévère, hein?
4: Bah, il faut.
3: Oui, malheureusement, les délais pour engager une procédure sont courts, et après, les délais pour obtenir une expulsion sont encore beaucoup plus longs. Ça va aller très loin. En attendant, les propriétaires qui sont confrontés à ce genre de problème, eh ben, payent les charges.
1: Ils se débrouillent tout seuls, quoi.
3: Ouais, ils se débrouillent tout seuls. Quand ce sont des résidences secondaires ou des appartements en location, c'est embêtant, mais imaginez, il y a beaucoup de cas, ce sont des gens pour lesquels c'est leur résidence principale. Ils font quoi?
1: C'est vrai. Madi Saïdi, vous avez l'air... c'est un sujet qui vous touche, en tout cas, qui vous intéresse.
5: Oui, absolument, absolument. Moi, j'ai eu autour de moi des propriétaires, justement, qui se sont fait squatter leurs biens. Et ils ont attendu 5 ans pour pouvoir expulser les personnes. Pendant 5 ans, et ben, vous vous débrouillez, vous payez des charges, vous payez des impôts. Et voilà. Alors que quand le squatteur est rentré, eux, 4 ou 5 heures après, ils l'ont su. Ils ont appelé les policiers sont venus, ils leur ont dit, bah, on peut rien faire.
1: C'est vrai que nous, on peut pas, c'est-à-dire que si le propriétaire décide de les expulser par la force, en fait, c'est totalement illégal.
5: Ah oui, c'est illégal, il peut pas le faire. Donc, il est obligé de quelque part de soumettre au délai de la justice et d'attendre 5 ans. Il peut rien faire. Et si par malheur, ils ont des enfants, alors là, vous pouvez galérer avant de pouvoir les chasser. Effectivement, je pense qu'il y a un sujet. Il y a un sujet qu'il faudrait peut-être revoir la loi ou faire en sorte que les délais soient plus courts ou peut-être effectivement faire en sorte que les occupants sans titre puissent prouver qu'ils ont un bail, parce que parfois il y en a qui arrivent avec des bails en bonne et due forme et qui disent ah ben non mais moi on me l'a loué.
1: Ouais. Okay. Thierry Blandinière, il y a trois propositions hein, que nous fait notre auditeur. Il y a aussi mettre fin à l'annulation des décisions pour vice de forme et de procédure, et puis cette histoire de la double nationalité, de la suppression de la double nationalité en cas de délit. Qu'est-ce que vous en pensez?
6: Moi, je dirais que la justice globalement fait bien son travail. Après, on a une justice équitable. Alors parfois, il y a de l'injustice. Parce que quelque part, c'est le temps long par rapport au temps court médiatique et ce que l'on vit aujourd'hui. Après, est-ce qu'elle a assez de moyens? Bon, je ne veux pas rentrer dans ces mécanismes au niveau des juges, mais il y a sûrement une organisation plus efficace à mettre en place. Moi, je vois ce qui s'est passé dans le Gers, malheureusement, cet été. Enfin, et tout ce qu'on voit aujourd'hui sur, par exemple, la pédophilie, franchement, il y a quand même un sujet qui est important, mais ce n'est pas que la justice, c'est la société qui doit s'en emparer.
1: C'est toujours une histoire de prévention aussi.
6: C'est une histoire de prévention. Et quand on voit ça, c'est quand même assez scandaleux qu'on laisse courir tout ça. Et là-dessus, c'est pas que la justice. Je pense que c'est une prise de conscience collective des politiques. Et puis l'éducation et les valeurs. Et les valeurs qu'on veut porter. C'est une question de valeurs, de société. La justice, c'est un peu le reflet de notre société, hein. Si elle est lente et tout ça, s'il y a des problèmes, c'est parce que c'est la société. La société ne sait pas de se réguler d'elle-même parce qu'il y a un problème d'éducation. Parce qu'il y a un problème de formation, parce qu'il faut qu'il y ait des gens courageux qui fixent un cap et qui, quelque part, permettent de donner un cadre à certaines personnes qui sont déstructurées. Et après, derrière ça, ben forcément, la justice, elle applique la loi. Hein, elle applique la loi. Donc, il y a des lois, ben, qu'est-ce qui fait la loi? Ben, c'est nous. Finalement, c'est les citoyens. On élit des députés pour faire des lois. Donc, qui est responsable des lois? Le citoyen qui est avec les électeurs et les députés et l'Assemblée. C'est ça une démocratie.
1: Allez, Benjamin, assez rapidement.
4: C'est un constat général sur la justice. Ouais, il y a eu trois
1: propositions. Oui, la double nationalité, suppression en cas de délit.
4: Qui était autre. Ouais. Sur la question du squat, je suis d'accord avec Manny, je pense qu'il faut revoir intégralement la structure juridique autour de cette question du squat, parce que là, il y a un vrai problème, il y a une vraie anomalie, et effectivement, des gens qui ont essayé de récupérer leur logement, c'est eux qui sont condamnés. Et c'est quelqu'un qui a un logement, on sait tout ce que c'est. Voilà, donc c'est vraiment, il y a un problème de droit là à revoir. Sur la première option, j'ai pas envie de la commenter. Je suis pas du tout.
1: Vous n'êtes pas d'accord sur
4: la vise de forme, pardon.
1: Mettre fin à l'annulation des décisions pour vise de forme.
4: Pour ça, on pourrait effectivement, il y a la cassation aussi qui
1: rapidement,
4: sert à ça.
1: S'il vous plaît,
4: mais c'est
1: Benjamin,
4: concernant les enquêtes.
1: Retard,
4: Donc on peut voir pour la deuxième solution, je suis très opposé.
1: Double nationalité, pas de pression en cas de délai. Bon, allez, on va se détendre un peu. Vous restez avec nous, Eric, parce qu'on va jouer maintenant. Oui. Allez, c'est le jeu de l'été.
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1: Alors, c'est un blind test, vous savez le principe. Là, on a trois vraies voix autour de la table. Vous en choisissez une des trois, Eric.
3: La deux.
1: C'est-à-dire Thierry Blandinière.
3: Voilà.
1: Ok. Bon, Thierry, vous êtes choisi par notre auditeur pour faire équipe avec lui et trouver le titre, donc l'interprète du titre
6: meilleur,
1: que vous allez entendre. Benjamin Sir et Madi, vous êtes ensemble aussi. Allez, c'est parti. Aujourd'hui, je me suis fait plaisir avec des tubes intemporels, tout simplement. Allez, numéro 1. Voilà, quand même. Il faut être plus rapide, Eric. Allez, deux.
7: Céline Dion.
6: Il est charmé par Céline.
1: On adore Céline.
6: Je fais la publicité en octobre.
1: Voilà. Allez, numéro 3.
5: Un fan.
4: Merde, c'est pas Whitney.
5: Non, c'est pas elle, c'est.
4: Pas Donna Summer.
1: Non, c'est le groupe, c'est le groupe.
5: Non, c'est le groupe.
1: Pardon?
5: C'est Fugees?
1: Oui.
4: Mais oui, pardon.
1: Mais qui a dit Fugees d'abord? C'est toi?
5: Oui.
1: Je savais plus, j'avais perdu.
5: C'est moi, c'est moi.
1: C'est vous, pardon. Ok. Alors, numéro 4.
6: Etienne.
1: Il a trouvé Gage Paty qui nous a quitté il n'y a pas très longtemps en soirée d'ailleurs. Bravo Eric, vous avez un point. Ah bah oui, alors en plus.
4: C'est pour ça.
1: Allez, c'est parti, numéro 5.

0: Ah bah bravo, bravo, bravo. Eric, heureusement, vous sauvez l'honneur.
1: Merci, merci.
0: Allez, numéro 6.
2: Hier encore.
3: Ah bah Charles
0: de Gaulle. Ah Thierry quand même. Voilà, quand même.
3: Je suis pas de ma génération quand même. Ouais.
0: Allez, 7.
4: C'est pas je mets en point, hein.
0: Bravo. Bravo. Allez, numéro 8.
5: Moi je suis une parisienne.
6: Maître Gims, non?
0: Ouais.
4: Moi, j'avais le droit de dire, on avait dit, parce qu'on a fait le portrait de Maître Gims cette semaine, il
0: n'est pas très sympa votre portrait.
4: Non, c'est le principe du portrait qui fâche, il trouve.
0: Allez, numéro 9. Bah voilà, quand même. Bon, vous savez quoi, vous êtes presque à égalité, hein.
1: Ah là là.
0: Bon, vous avez quand même gagné largement, hein, Benjamin, Thierry, Maddy, Cédi. Ouais. Vous êtes à 6. Grâce à vous, Eric, et un point pour Thierry Blandinier. Bah, 3 points grâce à vous, Eric, vous avez assuré. Merci beaucoup d'avoir joué avec nous. Vous êtes donc à 4, hein, tous les deux. Merci
4: c'est
0: beaucoup.
4: C'est le plus dur.
0: À bientôt. Si vous avez un avis, vous souhaitez réagir ou partager une expérience, vous avez forcément une bonne raison de nous appeler au 0826 300 300. Vous pouvez aussi SMS un VV au 7 20 18. Vous réagissez sur YouTube aussi, oui. Puis ou par mail avec jeparticipeatsudradio.fr. Allez, restez avec nous dans un instant. On continue cette spéciale feu de forêt avec des témoignages, et puis il y a aussi notre grand débat qui va arriver. Bon, votre programme usuel. On est content d'être avec vous. Restez là. À tout de suite.

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1: Et on continue notre spécial feu de forêt avec des témoignages du terrain. Vous savez, vous pouvez nous appeler au 0826-300-300 ou réagir sur notre chaîne YouTube. Nous sommes à votre disposition. 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Allez, on file au standard. 0826-300-300, comme Benoît Bouvier ici présent, vous pouvez nous appeler, réagir. Bonsoir Benoît.
2: Bonsoir. Bonsoir à vous tous.
1: Bonsoir Benoît. Alors Benoît, vous êtes architecte au Porge. Hein. Le Porge, c'est dans Gironde, on en a beaucoup entendu parler parce que c'est un village qui a été particulièrement touché, décimé. Vous faites d'ailleurs partie d'un collectif d'habitants qui envisage une mesure en justice. Expliquez-nous un petit peu.
2: Alors, la mesure, en fait, c'est qu'on va essayer de se battre pour faire comprendre au gouvernement qu'ils nous ont complètement laissés. La journée de jeudi, on s'est retrouvés entourés d'un feu. Il n'y avait que deux pompiers et tous les pompiers étaient partis au Cap Ferret.
1: Il y avait deux pompiers sur place.
2: Sur place, oui. Donc, on s'est retrouvés complètement encerclés. Avec une sirène qui n'a pas été déclenchée par le gouvernement. Je ne citerai pas de nom.
1: Et, pourquoi surtout, vous citez pas de nom
2: c'est Madame la préfète.
1: D'accord.
2: Pour être très clair, hein, c'est elle qui l'active. Des SMS qui devaient arriver, qui sont arrivés deux jours après.
1: Vous voulez dire les SMS d'évacuation?
2: Oui, deux jours après, et moi je ne l'ai jamais reçu, alors j'habite au Porge depuis plus de 10 ans.
1: Mais comment ça se fait? C'est pas un problème de réseau ça plutôt?
2: Ah non, absolument non. Pas.
1: D'accord.
2: Absolument pas. C'est juste.
1: Et comment vous êtes, vous allez comment votre maison, Benoît?
2: Alors ma maison est toujours debout avec énormément de chance.
1: Oui.
2: Et j'ai eu vraiment beaucoup de chance puisque c'est une maison 100% en bois. J'ai la chance d'habiter juste en face de la caserne de pompiers. Ils ont pu l'arroser et arrêter le départ puisque des maisons
1: les maisons autour à
2: ma maison voilà, ont brûlé.
1: Vous êtes amer, hein, vous avez un sentiment vraiment d'abandon global, Benoît.
2: Complet.
1: Comme la majorité des habitants du Porge, on imagine.
2: Complètement, oui. On nous a laissés. Mais on est un petit village de Gaulois, de résistants gaulois.
1: Astérix et Obélix.
2: Et exactement. Et on se bat tous les jours. On a fait
1: vous avez besoin de quoi là?
2: 15-16 000 repas pour les pompiers, pour les gens qui restent. Ouais. Et on a tout fait tout seul, sans l'aide de l'État, avec les collectivités aux alentours et avec des villes qui nous ont aidés en direct. Je dis bien en direct. Sans aide de l'État.
1: Benoît, il paraît que vous avez vu passer les canadairs au-dessus de chez vous et qu'il n'y en a pas un qui a délesté sur vous, quoi.
2: Exactement. Le jeudi soir, donc, il y a eu un appel de laisser tomber le Porge et d'aller protéger, en fait, le Cap Ferret. Et le vendredi, on n'avait plus de canadairs alors que les feux étaient les plus gros chez nous.
1: Alors ça, on en a déjà parlé, Madi Saïdi, mais c'est vrai qu'on a à disposition à peu près une douzaine de canadairs, hein, si je me trompe pas, en France.
3: Ah, il y en a sept seulement qui sont opérationnels.
1: Exactement, c'est ce que j'allais dire. Il y en avait seulement sept opérationnels, donc forcément, ça pose un problème. Quand vous écoutez le témoignage de Benoît qui dit qu'il a été abandonné, en fait, et qui pense que les pompiers... Alors, c'est pas eux qui choisissent, hein, sur le terrain, c'est leur direction. Ils reçoivent des ordres. Qu'on les a plus dirigés, en fait, sur le Cap Ferret que sur le Porge. A priori, ce qu'on sous-entend, c'est parce que le Cap Ferret est plus riche et qu'il y a des stars là-bas.
4: Qu'il y aurait des personnes.
1: Qu'est-ce que vous en pensez, vous?
4: Écoutez, moi, je comprends évidemment l'amertume de notre auditeur. Évidemment, je comprends qu'il ait ce sentiment d'abandon. Parce que visiblement, ils ont vu les canadaires, donc il y a quand même beaucoup de ratés. Il y a les canadaires qui sont passés, les SMS qu'ils n'ont jamais reçus, et là, il y a quand même une question de survie. Hein. Voilà, donc je comprends. Après, sur. De toute manière, on finira par connaître la réalité de l'histoire.
1: C'est ça, il va y avoir une enquête.
4: Mais effectivement. c'est compliqué. Les vies se valent, en fait. Celle d'un bourgeois et comme celle d'un paysan, c'est exactement la même chose. Et on peut pas dire des choses comme ça. C'est pas possible. On peut encore moins le faire, d'abandonner certaines personnes pour aller en sauver d'autres. Mais malheureusement, je crois que peut-être des ordres ont été donnés. Peut-être il y a des choix aussi qui se sont faits. Dans ce genre de situation, il y a des choix qui, malheureusement, ont des conséquences aussi parfois tragiques, pour les uns ou pour les autres.
1: Thierry Blandinien, vous pensez que c'est un choix délibéré ou pas ?
3: Vous savez, franchement, dans des cas comme ça, tout le monde est dans l'urgence, donc décision doit être prise très rapidement. Alors, je ne sais pas qui a pris cette décision-là, mais c'était sûrement une décision qui devait être prise. Et une décision, c'est jamais une bonne décision. Il y a toujours un mauvais côté dans la décision. On parle de l'Ège Cap Ferré, hein, ce qui est où il y a beaucoup de population. On parle pas de la pointe des 44 hectares encore, hein, qui étaient touchés. Donc, déjà, il faut peut-être arrêter la polémique parce que c'était l'Ège Cap Ferré. Donc, c'est en haut, où il y avait beaucoup de monde et beaucoup d'habitants. Et c'était aussi la route qui permettait de sortir de là,
1: la
3: presqu'île. Ouais. Donc, il fallait dégager. Bon, franchement, je sais pas pourquoi, mais j'essaie d'imaginer pourquoi ils ont fait ce choix-là. Mais, à mon avis, c'est pas pour les 44 hectares qui sont au bout, où effectivement, à toutes les stars qui habitent, il y avait bien beaucoup de monde avant, et cette route était essentielle pour qu'elle soit libérée. Après, moi j'ai écouté un pompier volontaire qui m'a dit ce matin, un agriculteur, il m'a dit voilà, à un moment le feu est là, les flammes de 30 mètres ou plus, on peut sauver une maison à laquelle on choisit. Donc, quand il y en a trois.
4: Ouais, malheureusement.
3: Et donc après c'est... Je sais pas comment il fait son choix. Franchement, je ne sais pas. Et lui-même ne sait pas. Et c'est tellement il faut se mettre dans la situation
1: d'urgence,
3: absolue, où on doit réagir très vite. Donc, c'est pas pensé, c'est l'instinct, qui décide.
1: Voilà, Benjamin Serre.
5: Alors,
1: attendez, Benoît, on va vous donner la parole pour finir.
5: En réalité, c'est pas l'instinct qui décide. C'est effectivement là dans le cas-là, il y a une décision préfectorale, il y a une décision qui vient de l'État, mais qui obéit aussi à des recommandations des direction experts. Des pompiers. Et hélas, parce que la détresse des habitants du port, on l'entend absolument, mais c'est même poignant, de voir 185 maisons brûlées et autres. Mais c'est quand même pour des raisons stratégiques. C'est extrêmement froid, cynique peut-être d'apparence de dire une chose comme ça. Ils ont regardé quand même en fonction des possibilités. Très vite, la direction et les pompiers se sont dit, hélas, le port, on ne va rien pouvoir faire. Et plutôt que de mettre les moyens, en divisant les moyens sur une opération désespérée, et empêcher le reste de la réalisation des tentatives d'extinction d'incendie, voilà, on est obligé de faire ce choix, mais c'est abominable.
1: Benoît Bouvier, on vous donne la parole pour terminer. Réagissez à nos vraies voix.
2: Je suis un peu étonné de vos réactions par rapport au Cap Ferré. Alors, je vous rappelle juste qu'il y a une bande de 200 mètres de large qui a été faite par un très riche propriétaire du Cap Ferré, qui avait été établi en amont. Après, la sortie, se fait par une seule route, mais c'est au niveau du Porge à l'Ège. Mais après, on a tout le bassin, donc on peut échapper. Donc je pense que c'est une mauvaise maîtrise de la région, enfin, ce que j'ai entendu, là. Les gens pouvaient sortir, et je pense qu'ils auraient pu aussi nous sortir du feu.
1: Alors concrètement, Benoît, pour terminer, dites-nous, quelle action précise vous allez mener en justice dorénavant ?
2: Alors, l'action en justice, c'est on va tous se retourner contre l'État.
1: Donc contre la préfète ?
2: Alors, l'État, donc contre notre président, la préfète et le directeur du SDIS.
1: D'accord. Enfin, on vous remercie en tout cas pour votre témoignage, Benoît. On vous souhaite vraiment énormément de courage au Porge. C'est vrai que ce sont des images poignantes qui ont touché la France entière. On est tout cœur avec vous et on pense très fort à vous. Merci beaucoup pour votre témoignage, Benoît Bouvier. Je rappelle que vous êtes architecte au Porge. Notre grand débat dans un instant, grâce aux drones, aux satellites et aux caméras intelligentes, l'IA permet de détecter plus rapidement les départs de feu et d'anticiper les zones à risque. En ville, elle renforce la sécurité des populations aussi. Dans les campagnes, elle aide nos agriculteurs notamment. Alors, on vous pose la question et vous n'hésitez pas à aller commenter sur YouTube, évidemment. L'IA, est-ce que ça va révolutionner la prévention en général de la sécurité par rapport au réchauffement climatique? Enfin, il y a tellement de sujets, j'espère qu'on pourra tous les aborder. Restez avec nous, il est 18h12 sur Sud Radio.
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1: Vous êtes bien sur Sud Radio, ça va être l'heure dans un instant de votre grand débat, hein, mais juste avant je vous rappelle nos vraies voix. Vous êtes avec Maddy Saïdi qui est directrice conseil en communication d'influence, Thierry Blandinière, directeur général du groupe InVivo, président du CA Brive Rugby, auteur de Nourrir les raisons d'espérer pour l'agriculture française aux éditions du Cherche Midi, et puis Benjamin Cyr, cofondateur et rédacteur en chef du média Les Électrons Libres, chroniqueur à franc-tireur, auteur de La drogue au pouvoir, 5 siècles de flirt entre géopolitique et narcotrafic, c'est aux éditions du CERF et ça sort le 17 septembre, mais vous pouvez le précommander. Allez, c'est parti pour le grand débat.
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1: L'intelligence artificielle s'impose progressivement comme un nouvel outil de prévention grâce aux drones, aux satellites, aux caméras intelligentes ou encore aux capteurs. Elle est capable de détecter un départ de feu très rapidement, d'identifier des zones à risque, d'aider les secours à mieux intervenir. En ville, bah, on l'a bien vu, hein, elle renforce la sécurité des populations, elle protège les infrastructures aussi. Dans les campagnes, elle permet notamment aux agriculteurs d'anticiper les risques, de surveiller leurs exploitations, d'adapter aussi leurs pratiques, c'est très important, face aux changement climatique. Alors on vous le demande vous allez commenter sur YouTube, vous pouvez nous appeler au 0826 300 300. L'IA va-t-elle révolutionner la prévention? C'est une vraie question. D'ailleurs, tiens, sur la détection de feu, on va écouter un extrait justement d'un pompier qui nous explique son efficacité. C'est parti.
2: Plus on détecte tôt, plus on va pouvoir lutter contre un feu naissant. Et là, le fait de pouvoir dimensionner rapidement permet de mettre les moyens opérationnels le plus adéquat en réponse à l'alerte. Voilà, donc là, c'est la chance du direct. On a une détection en cours sur aux alentours de la commune de Chinon. La caméra a bien pris en compte le départ de feu. Ouais.
1: Un pompier qui explique donc cette efficacité du système IA de détection de feu, hein, c'était dans un JT de chez nos collègues de France 2. Maddy Saïdi, on se dit que finalement on rentre dans le nouveau monde parce qu'aujourd'hui on peut cartographier les risques naturels, on peut protéger certaines exploitations complètement, on peut éviter d'ailleurs d'utiliser certains engrais, on va en parler, Thierry Blandinière, avec l'IA, on peut faire de la reconnaissance faciale très rapidement, etc. Ça intervient sur tellement de niveaux dans notre vie, mais notamment sur cette sécurité en fait dont on a tant besoin dans nos campagnes, en ville, partout, quoi.
3: Mais carrément. L'IA, elle a un vrai potentiel, comme ça a été dit là, pour détecter, pour prévenir, et pour améliorer aussi, peut-être, sur le terrain, les techniques aussi. Donc, il y a un vrai potentiel autour de l'IA. Après, il faut s'approprier l'IA, parce qu'évidemment, il y a aussi des dérives de l'IA. Mais aujourd'hui, d'ailleurs, on a plein de start-up qui fleurissent comme ça, et qui vont proposer des nouveaux outils pour aller, je sais pas, survoler les forêts, regarder, cibler,
1: et peut-être pour après gérer l'eau, pour
3: absolument,
1: voilà, pour prioriser aussi.
3: Il y a une vraie manne autour de l'IA pour développer justement dans l'agriculture ou ailleurs. Ouais. Et c'est important qu'on se l'approprie, parce que moi je vois par exemple sur des territoires comme l'Afrique où c'est encore, alors on les appelle comme on veut, pays en voie de développement, pays émergents, mais eux tout de suite ils se sont appropriés.
1: Ils ont compris
3: Internet, les IA, et notamment dans l'agriculture, ils ont compris que l'avenir était là-bas et ils font des choses vraiment extraordinaires. Moi je suis vraiment bluffé quand je regarde ce qui se fait en termes d'agriculture là-bas.
1: Thierry Blandinière, justement, la technologie, c'est devenu, j'ai envie de dire, incontournable aujourd'hui dans l'agriculture. L'IA notamment.
4: En Afrique et en Inde, avec les applications, effectivement. En fait, c'est un peu disruptif. Vous savez, c'est un peu comme le téléphone portable qui est arrivé, et ceux qui avaient les téléphones fixes, finalement, ils ont dû avoir les deux. Mais dans ces pays, il n'y avait pas les téléphones portables, donc ils ont directement sauté sur la partie donc technologie. Et donc, du coup, sur les téléphones portables, c'est le cas. Et sur les téléphones portables, on a des applications, et donc de plus en plus d'informations. Et grâce à l'IA, l'agriculteur, il a toutes ses datas, en fait, qu'il peut traiter, il peut faire du prédictif, il peut avoir son histoire de potentiel agronomique d'une parcelle. Et tout ça, tous les pays africains utilisent déjà. Et bien sûr, en France, on est en train de le développer à grande échelle. Mais du coup, ça apporte une notion d'agriculture de précision et d'être beaucoup plus intelligent pour prendre les bonnes décisions et garantir la qualité de sa récolte. Et valoriser au mieux sa récolte. C'est ça l'IA.
1: Alors Benjamin Cyr, pour ce qui est de l'urbanité, on va parler de ça avec vous. L'intelligence artificielle, maintenant, elle est sur pas mal d'outils qui sont équipés de ça. Les caméras intelligentes, les capteurs, les drones, les satellites, etc. Qui permettent effectivement de nous sécuriser. Mais est-ce que finalement, c'est pas parfois un peu une atteinte aux libertés individuelles?
5: Alors, moi je veux quand même revenir sur les questions spécifiques, technologiques, liées à la prévention des incendies.
1: Allez-y.
5: Parce que on a quand même très très bonne nouvelle. Alors aujourd'hui, dire ça quand il y a des feux dramatiques, ça peut paraître fou, mais il y a de très très bonnes nouvelles. Parce qu'il y a, je vais vous donner quelques exemples de réellement précis de choses qui sont en train de se développer. Alors vous parliez des satellites juste avant. Alors, il y a eu trois premiers satellites optionnels qui ont été envoyés en, au mois de juillet, là, depuis la Californie, qui permettent, avec une image, de percer la fumée et de percer strictement les feux, les nuages, et d'avoir une précision d'analyse sur le départ de feu à 5 mètres, depuis l'espace, on dit bien, avec des images renouvelées toutes les 20 minutes. Et les premiers pays qui le font, pour, qui l'ont utilisé déjà, qui sont en action, en Europe, il y a le Portugal, qui a pu détecter les feux, en Californie, en Colorado, en Australie aussi. Il faut savoir, et c'est exactement ce qu'a dit le pompier juste avant, que plus un feu est détecté tôt, plus il peut être combattu facilement. Alors autre chose, un truc extraordinaire, là, qui est toujours maintenant développé par Lockheed Martin et Sikorsky aux États-Unis, c'est l'adaptation d'hélicoptères Black Hawk, on connaît tous ces hélicoptères qu'on a vu dans les films, en autonome, c'est-à-dire sans pilote, qui vont automatiquement, mais c'est no. Il y a eu tous les premiers essais qui ont été faits cet été, donc ils peuvent rester 24 heures, 24 sur 24, sur des zones susceptibles d'avoir des incendies. Ils partent tout seuls, ils vont se recharger, ils font les allers-retours, pas de pompiers en danger. Une intervention beaucoup, beaucoup plus rapide. Nouveau système. Alors là, c'est pour l'instant la Chine qui l'a développé. Des camions de pompiers
1: équipés.
5: Vous
1: êtes un puits d'informations, Benjamin Sien. Merci beaucoup.
5: Je vous rappelle qu'on, avec, dans les électrons libres, on va faire un grand dossier cette semaine. Sur le sujet avec Edouard Hess. Mais, donc, je veux dire, imaginez des camions de pompiers avec 20 drones qui décollent immédiatement, qui vont chercher de l'eau. Des poches, c'est pas des tout petits drones, hein.
1: C'est des gros drones.
5: Qui partent avec des verres d'eau. Qui vont permettre qu'un camion, non seulement puisse agir comme un camion qui éteint le feu, mais qui envoie en même temps une armée de drones. Et puis, il y a un sujet qui est très important, et vous l'avez évoqué, c'est le sujet des capteurs. Parce qu'effectivement, en disséminant des capteurs chimiques, en forêt, ils peuvent instantanément alerter un départ de feu. Et donc, on peut penser...
1: Ça, faut le mettre en place très très vite,
5: j'ai envie
1: de dire. Il y a le ministre délégué chargé de l'industrie, Sébastien Martin, qui va réunir à Bercy fin août ou début septembre, je crois, les principaux, justement, acteurs industriels mobilisés dans la prévention, la détection, la lutte contre les incendies, pour une fois, j'ai envie de dire, tirer les enseignements de ce qui vient de nous arriver.
5: Il n'y a pas que ça, parce qu'on parle des Canadairs, il y a une énorme polémique sur les Canadairs, où ils 7 sur 12, parce qu'ils sont vieux, ils ont 30 ans, ils sont fatigués.
1: Il y a des nouveaux avions qui arrivent, là.
5: Il n'y a pas seulement des nouveaux avions, alors évidemment, il y a le système avec Airbus et autres, mais il y a des tonnes de start-up là, françaises qui sont en train de développer des nouveaux systèmes d'avions qui effectivement aussi d'avions autonomes, et là encore plus de sécurité, plus de réactivité, c'est vraiment des progrès exceptionnels.
1: Bon, un petit mot quand même sur cette IA qui envahit les villes aussi, l'urbanité. J'ai commencé à poser la question à Benjamin tout à l'heure sur cette idée qu'il va y avoir maintenant la majorité d'ailleurs des caméras intelligentes sont dotées d'IA. On parle des capteurs, mais ça marche aussi en ville. Les drones, bon, ça marche moyen en ville, à part quand on est les forces de l'ordre. Mais bon, ça marche quand même. Et puis les satellites. Moi, je me souviens d'un film où ça m'avait vachement impressionné il y a une vingtaine d'années, avec Will Smith, où on pouvait voir l'heure du satellite sur la montre. Et ben aujourd'hui, c'est vraiment possible.
3: On y est.
1: Donc on se pose la question de la liberté individuelle quand même.
3: Oui, entre autres, mais malheureusement, sur les questions de sécurité, parfois, on est obligé, pour le bien commun, parfois d'accepter certaines choses. Mais c'est comme au début, quand on a vu arriver la vidéoprotection dans certaines villes, tout le monde s'est offusqué, scandale,
1: c'est vrai.
3: On va filmer des gens, liberté individuelle, et finalement on en voit bien l'utilité. On en voit bien l'utilité. Ouais. Donc effectivement, je pense que les villes vont se l'approprier. Elles auraient tort de pas le faire, d'ailleurs. Elles auraient tort de pas le faire. Il y a beaucoup, beaucoup de villes aujourd'hui qui ont compris qu'avec l'IA, ils pouvaient moderniser leur ville. Il y a plein de questions urbanistiques, notamment.
1: Oui.
3: Qu'elles peuvent
1: régler avec ça. Réflexion sur les plans, etc. Bien sûr.
5: Plus que la sécurité, il n'y a pas que la sécurité. Il y a plein d'autres domaines. Parce que sur la sécurité, je comprends que ça puisse poser, effectivement, des problèmes assez importants de liberté individuelle. Parce que l'IA peut aller beaucoup plus loin, en réalité.
3: Bien sûr, on le voit en Chine
5: Mais ça peut apporter d'énormes solutions. Par exemple, sur le stationnement. Là, il y a des expériences qui ont déjà été menées.
1: Ça, ouais.
5: Voilà. Qui permettent de repérer les places, de savoir. C'est des petits détails.
1: À l'avance.
5: Mais c'est énorme
1: de
5: aussi.
1: Pendant 2 heures.
5: Pour la lutte contre le réchauffement climatique dans les villes.
3: Il y a en fait plein de solutions.
5: Voilà, pour l'écologie qui peuvent se faire. Globalement, oui.
1: Finalement, quand on, Thierry Blandinière, on dit que l'urbanité et la campagne s'opposent, mais finalement, il y a un des liens, ça serait justement ce développement de l'intelligence artificielle qui est aussi nécessaire d'un côté que de l'autre, j'ai envie de dire.
4: De toute façon, l'idée, c'est toujours de reconnecter les populations. Donc, c'est un outil, l'IA. Il faut quand même le contrôler. Autrement, si c'est maintenant l'IA qui dirige l'humanité, on va avoir un problème. C'est pas la solution à tout non plus. C'est un outil qu'on doit savoir utiliser pour régler nos problèmes de société, de sécurité, de connexion, d'échange. Et de reconnecter la ville à la campagne, c'est essentiel. Donc du coup, les applications, ça fonctionne déjà très bien. Et puis, il faut quand même le dire très rapidement. L'IA, ça va changer les organisations des entreprises. Donc ça va pas toucher forcément les industriels, enfin dans les usines. Déjà, il y a eu beaucoup de robotique de mise en place. Mais là, on va rentrer ce qu'on appelle l'école blanche, c'est-à-dire les avocats, les auditeurs, les contrôleurs, les comptables. Tout ça, demain, un agent...
3: Des journalistes, capacité.
1: Alors,
4: ceux qui
1: font de la radio.
4: Je ne veux pas parler des journalistes, mais
1: alors,
4: bon, tous ces métiers-là, il y a quand même un sujet.
1: Les traducteurs, les traductrices,
4: tous ces sujets à valeur ajoutée, ces marchés à valeur, pardon, ces emplois à valeur ajoutée. Forcément, il y a quand même une question.
1: C'est vrai que les assistants, ils peuvent sauter.
4: Oui,
1: par
4: les assistants, les traducteurs, les traductrices. Quand vous parlez en 3 langues. Donc voilà. Donc tout ça, il faut pas en avoir peur. Je pense qu'il faut le maîtriser, mais il faut garder le contrôle et voir comment on l'implémente dans les entreprises.
1: C'est juste ça, je vous dis. Bah tiens, Quentin Saunier, vous allez nous faire un petit point.
5: Le dernier, le fameux assistant.
4: J'ai pas parlé des journalistes.
1: Non, moi j'ai parlé des assistants, mais c'est un typique pour l'embêter comme ça, le pauvre Quentin qui fait un excellent travail. On vous écoute pour la consultation des résultats et tout ça.
6: Oui, puisqu'on vous pose cette question sur notre chaîne YouTube, l'IA va-t-elle révolutionner la prévention face aux incendies? Et vous répondez non à 80%. Des commentaires également pour Didier, associer l'IA et la robotique comme les drones par exemple, c'est une très bonne idée. Et à l'inverse, pour Bernard, ça ne sera pas utile. Il nous dit, l'IA ne fait que compacter des données informatisées et n'apportera rien d'utile.
1: Bon, merci beaucoup mon cher Quentin. Et puis vous restez avec nous, chers auditeurs de Sud Radio. Dans un instant, on continue à parler justement des incendies, des bons réflexes à avoir justement, pour se protéger des fumées. Parce que une fois que les incendies sont passés ou pendant les incendies, il y a aussi beaucoup de fumées, de particules fines et tout. Faites bien attention à votre santé, s'il vous plaît. Vous nous appelez au 0826 300 300 pour témoigner de cette situation. À tout de suite.
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1: Vous êtes bien sur Sud Radio, merci de nous avoir choisis. Les 18h30, on a encore une bonne demi-heure ensemble. Et puis évidemment, l'émission continue entre 19h et 20h. Je vous fais un petit rappel de nos vraies voix du jour. Maddy Seydi, qui est directrice en conseil en communication d'influence. Thierry Blandinière, directeur général du groupe Invivo, président du CA Brive Rugby, auteur de Nourrir les raisons d'espérer pour l'agriculture française et au Cherche Midi. Et puis Benjamin Cyr, cofondateur et rédacteur en chef du média Les Électrons Ligres, chroniqueur affrontireur, auteur de La drogue au pouvoir, 5 siècles de flirt entre géopolitique et narcotrafic aux éditions du Cerf. Je vous recommande les deux livres de mes deux vraies voix. Les deux sont passionnants, tant si vous avez envie d'apprendre des trucs sur l'agriculture que justement si vous avez envie d'apprendre comment nos sociétés se sont constituées avec la drogue. Justement, c'est un vrai sujet. Mmh. Allez, c'est parti pour le coup de fil de l'été.
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1: Qu'est-ce que vous disiez, mon cher Thierry?
2: Ben, je disais qu'il y avait un lien entre la drogue et l'agriculture potentiellement, parce que le cannabis, c'est quand même de l'agriculture.
3: La drogue
2: et la mauvaise drogue, je ne vais pas rentrer dans le débat. Voilà.
1: Bon, changeons de sujet. Nous sommes sur les bons réflexes à avoir pour se protéger des fumées. On reçoit le professeur Bruno Cristani. Bonsoir, professeur.
4: Bonsoir.
1: Alors, professeur, vous êtes pneumologue à l'hôpital Bichat, et vous êtes président de la fondation. C'était drôle, pardon, ça fait rigoler tout le monde. Vous êtes président aussi de la fondation du souffle, c'est ça. Alors, les fumées d'incendie, c'est un mélange de particules fines, de cendres, de gaz. Il y a beaucoup de monoxyde de carbone, des oxydes d'azote. Selon la NCES, environ 80% des particules émises par les feux sont des particules fines. Donc, et en plus, elles peuvent être envoyées avec le vent et tout à des centaines de kilomètres. Donc, on peut être exposé sans être à proximité. C'est quoi les premiers gestes, justement, à faire pour se protéger, professeur?
4: Bah écoutez, ça dépend de l'endroit où vous êtes et de l'importance de l'exposition. Vous êtes très près de l'incendie, je vous le déconseille et j'espère que ça n'a pas été le cas. Vous avez bien vu l'équipement que portent les pompiers, mais on n'est pas en train de parler de ça. On est en train de parler de personnes qui seraient
1: de civils, quoi.
4: De civils. Donc là, si la première chose, c'est que si vous sentez l'odeur de la fumée, c'est que déjà, vous êtes exposé. Ça veut dire que dans l'air, s'il y a l'odeur de fumée, il y a aussi les particules qui vont avec. Et donc après, ça c'est une première chose, c'est l'odeur. La deuxième, c'est est-ce que vous voyez la fumée? Est-ce que vous voyez les particules? Parce que si vous les voyez, c'est qu'il y en a encore plus, puisqu'elles sont capables...
1: Oui, parce qu'en général, on ne les voit pas, on est bien d'accord.
4: En général, on ne les voit pas. Donc si vous sentez la fumée et si vous voyez les particules, c'est que vous êtes exposé et que c'est potentiellement toxique. Donc là, les choses sont assez simples, c'est du bon sens. C'est comment je fais pour éviter d'inhaler ces particules, d'inhaler ces fumées. Donc une chose, finalement, c'est rester chez moi.
1: Oui, rester à la maison, c'est une bonne solution.
4: C'est une bonne solution. On peut y rester toute une journée, c'est pas un problème. Si on a des systèmes de ventilation, on va éventuellement les colmater rarement. Ça, c'est la première chose. Si on est obligé d'être à l'extérieur, les masques peuvent être une solution. Les masques FFP2, ceux qui... Vous savez, les masques en forme de...
1: Il y a les N95 canard, aussi, je crois, c'est ça?
4: Ouais, mais c'est les
1: FFP2 chose,
4: Non, mais c'est la même chose. Ça dépend du nom de la forme de la norme. Dites-vous FFP2,
1: N95. Donc FFP2 ou N95, ça fait le même effet. D'accord.
4: C'est ces masques qui ont une forme de bec de canard.
1: Oui, oui.
4: Qui s'appliquent très bien sur votre visage. Mais dès que vous les enlevez, si vous les enlevez parce que vous ne les supportez pas, ils marchent plus, bien sûr. Ah. Et si vous ne les appliquez pas correctement, ça ne marche pas. Et on peut les garder plusieurs heures, si on peut. C'est une solution si on est vraiment obligé d'être exposé à des fumées, des poussières.
1: Ça filtre pas tout, quand même, les gaz toxiques, etc., masque.
4: Non, ça filtre pas les gaz, ça filtre les particules.
1: C'est ça.
4: Et même parmi les particules, c'est jamais 100%. Mais si vous appliquez bien le masque et si vous le gardez bien sur le visage sans l'enlever, c'est des protections d'ordre de 90-95%. Sur les particules les plus fines, pas sur les gaz. Alors ça, c'est une chose. Et puis il y a des choses simples aussi. On va pas faire son sport alors qu'il y a les poussières, les fumées qui sont là. On peut attendre quelques jours s'il le faut, c'est une bonne solution, parce qu'il faut imaginer, quand vous faites un exercice physique, vous allez multiplier vos ventilations par 5, 10, 15.
1: Ouais. Donc c'est éviter absolument, quoi.
4: Oui, voilà, c'est vraiment pas le moment de le faire.
1: Mais j'ai envie de dire, même en canicule, hein, parce qu'on a vu des gens courir là, alors qu'il faisait 40 degrés, évitez de faire ça, vous les auditeurs de Sud Radio, si vous nous entendez, vous vous mettez en danger.
4: Faites-le à la fraîche.
1: Ouais, non. Exactement. À la fraîche, très tôt, ou le soir, tard. Non, le soir non plus.
4: Simple, mais
1: après 22h, ça redescend un peu la chaleur, non? Non, le matin.
4: Oui,
1: d'accord,
4: tiens.
1: On vous écoute. On vous écoute, docteur.
4: Oui, donc l'autre chose que je voulais dire, c'est surtout attention à ceux qui ont des maladies sous-jacentes, hein. Oui. Comme si je suis insuffisant respiratoire,
1: asthmatique.
4: Si j'ai une maladie cardiaque, bah c'est sûr que c'est vraiment là qu'il faut plutôt rester à la maison, fermer les fenêtres, colmater les ventilations, attendre que ça passe, quoi. Mmh. Et si on est obligé de sortir, à ce moment-là, le masque peut être utile.
1: D'accord.
4: Alors, il y a une population qui aussi doit se protéger, c'est les femmes enceintes. Hein.
1: Oui, bien sûr.
4: Parce que les particules sont extrêmement fines, elles font moins, par définition, moins de 10 microns pour les PM10, moins de 2,5 microns pour les PM2,5. Elles sont suffisamment fines pour passer au travers du poumon jusque dans la circulation sanguine. Mmh. Et une fois qu'elles sont dans le sang, elles peuvent aller un peu partout, y compris vers le placenta.
1: Ouais, à éviter absolument pour les... Bah oui, bien sûr. Thierry Blandinière, vous le disiez hier, hein, vous avez du monde, vous, dans la région. Les fumées, elles allaient bien plus loin que Bordeaux. Et puis, c'était d'une odeur âcre, très difficile comme ça. Vous avez encore de la famille dans le coin. Ça en est où, là? Vous avez eu des nouvelles?
2: Mais moi, j'avais donc... Bon, je suis jeune grand-père, donc j'ai un petit garçon qui a 3 semaines. Donc, forcément, sa maman était inquiète. Donc, elle a quitté Bordeaux pour aller sur Nantes, du côté de la Baule. Ils sont pas rentrés encore. Tout le monde attend que ça se calme.

0: avec leur voiture recouverte de sable. Mmh. C'est le sable qui vient du Sahara.
1: Oui.
0: Donc vous imaginez, si le sable peut venir du Sahara à faire 3000 km, les fumées qui viennent des incendies de Bordeaux ou du Var peuvent également faire des centaines de kilomètres. Mmh. Et plus les particules sont fines, plus elles voyagent loin.
1: Bah, elles sont légères, quoi.
0: Mmh. Exactement.
1: Oui. Benjamin Sierre, qu'est-ce que ça vous évoque, tout ça, de se dire qu'on peut peut-être avoir des particules absolument fines dans l'air, partout sur le territoire, finalement, quand on y pense.
2: Absolument, partout sur le territoire. Parlez des fumées, vous dites à 150 km, ça a été observé jusque au bout de l'Anjou, les fumées. Ça n'a pas seulement un problème médical, c'est un problème à long terme aussi sur les questions agricoles.
1: Ouais.
2: Parce que exactement les mêmes problèmes de particules peuvent poser ensuite des vrais problèmes
1: sur la
2: photosynthèse, sur la question de la capacité des plantes à régénérer leur capacité à refroidir à cause de la fermeture des stomates qui sont en fait des cellules dans les feuilles des plantes, et des endroits recouverts de cendres. Longtemps, notamment pour les vignes, ça a des conséquences extrêmement longues. Ça change le goût du vin, parfois pour assez longtemps, et ça vraiment pas que pour l'être humain, c'est aussi pour les animaux, pour la biodiversité. Globalement, ça pose des problèmes énormes. Même si le seul avantage des fumées, c'est paradoxal, c'est qu'effectivement, elles peuvent permettre de faire descendre la température. En cachant le soleil.
1: Bah ouais. Ouais. Professeur Bruno Crestagnon, vous remercie pour vos précieux conseils. On a bien entendu, il faut fermer la fenêtre, ne pas sortir si on n'a pas besoin absolument de sortir, ne pas faire de sport, mettre des masques. Un dernier petit conseil pour nos auditeurs avant qu'on se quitte.
0: Bon, écoutez, oui, si vous fumez, ne fumez pas, ça ne vous aggraverait pas votre situation.
1: Le pneumologue parler. Vous êtes parfait, ne changez rien. Merci beaucoup, Bruno Crestagni.
0: Merci à vous.
1: Je rappelle que vous êtes pneumologue à l'hôpital Bichat et président de la Fondation du Souffle. Allez, tout de suite, c'est l'info en plus de Quentin Barbaza.
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1: Quentin, en fait, vous allez nous parler des soldes d'été 2026 qui sont catastrophiques, je crois.
4: Oui, apparemment, ce sont les derniers chiffres qui sont tombés. 5,3% de baisse par rapport à l'été 2025. Près de 6 commerçants sur 10 déclarent avoir enregistré une baisse de leur activité. Pourtant, le gouvernement avait annoncé une prolongation d'une semaine jusqu'au 28 juillet, de ces soldes en raison de la canicule. Alors, comment on peut faire pour expliquer ces chiffres? Est-ce que les soldes sont venus dépasser ou faut-il les réformer? On va en parler avec Pierre Talamont, président de la Fédération Nationale de l'Habillement. Bonsoir Pierre Talamont.
1: Bonsoir Pierre.
5: Bonsoir.
4: Donc Pierre, aujourd'hui, deux jours après ces soldes, quel est le bilan que vous tiriez, de vous annoncer peut-être une catastrophe, c'est le cas?
5: On va pas dire catastrophe. Il y a un bilan qui est dégradé. Vous l'avez dit, environ 5% de moins. Ça s'explique par le démarrage des soldes qui avait été très mauvais à cause de la canicule. On a eu les 4-5 premiers jours qui ont coïncidé avec les pics de chaleur et où on a enregistré des baisses de entre 11 et 15% pour les boutiques de mode indépendantes, évidemment des flux de clientèle qui se faisait pas, parce que les centres-villes étaient impraticables, franchement des chaleurs insupportables. Et puis on a eu une deuxième vague. Là, la dernière semaine a coïncidé avec des températures plus clémentes. On peut dire que ça a amorti quand même un repli. Peut-être qu'on serait sorti à moins 7, on est à moins 5, voilà. Et puis ça permet en fait aux commerçants de souffler un petit peu, si on peut dire, pour mettre en place peu à peu, petit à petit, les nouvelles collections, puisqu'on est un peu arrimé à ces dates de soldes qui commencent trop tôt, qui donc finissent trop tôt. Mais là, cette semaine supplémentaire, en fait, nous permet de voir que ça pourrait donner un nouveau rythme, en tout cas au commerce de mode, demain, si on poussait plus loin ce décalage. C'est ce qu'on souhaite.
4: Est-ce que vous parlez d'un problème de météo ou même de date? Est-ce que c'est pas surtout un problème de finances que le panier moyen des clients chute par une baisse de pouvoir d'achat, tout simplement?
5: Alors, il y a une contraction du pouvoir d'achat.
1: Et puis, il y a aussi les sites de vente en ligne.
6: Bah oui.
5: Il y a aussi les sites de vente en ligne. Il y a la seconde main,

0: parle trop peu, mais il y a une seconde main qui est très déréglementée aujourd'hui et où on vend un peu n'importe quoi, et on vend aussi sur les sites de seconde main style Vinted des articles de fast fashion. Mmh. On a aussi eu ces phénomènes sont vraiment des bourrasques, des bouleversements dus à l'ultra fast fashion qui ont vraiment si vous voulez complètement
1: dérégulé
0: le marché et le rapport à la valeur la valeur du produit, la perception de la valeur du prix, de la valeur du vêtement a été totalement balayé hein, par ces plateformes extra-européennes.
1: On vous remercie beaucoup, Pierre Talamon. Peut-être que nos vraies voix ont envie de réagir. Thierry Blanzinière.
2: J'aurais témoigné parce que dans le groupe, j'ai beaucoup de jardineries. Je vais faire une publicité pour Jardinerie de Gamber. Donc, j'en profite.
1: Ouais, vous avez raison.
2: C'était pas prévu. Mais juste pour témoigner, pour dire qu'on vit une année vraiment difficile parce que en plein moment de la saison, c'est-à-dire, on va dire, mars, avril, mai, on a eu la flambée des cours de l'essence qui fait que, il y a eu une baisse de trafic de 10 à 15% dans toutes les jardineries et les commerces en général, je pense. Donc, du coup, au pic de la consommation, pour acheter du végétal, et les gens sont prévenus. Et puis après, on a eu la double peine avec la canicule de juin et de début juillet. Donc c'est une année de sinistrée pour les jardineries aujourd'hui. Donc il faut qu'on réagisse derrière, mais c'est très très mauvaise année. Donc bon, on sait que c'est comme ça. Parfois, il y a une bonne année, une mauvaise année dans ces produits saisonniers. Mais là, vraiment, on a eu la double peine.
1: Benjamin Cyr.
3: Il y a un autre problème sur la question des soldes. C'est qu'elles ont perdu leur caractère exceptionnel aussi.
1: Ah oui, bah oui, parce qu'on a
3: aujourd'hui
1: payer moins cher
3: entre les Black Friday, les French Days, les ventes privées, les flashs, ça devient difficile d'arriver à faire des soldes le moment tant attendu et aussi d'ailleurs des choses comme les villages détaxés, etc.
1: Oui.
3: Donc ça devient difficile d'arriver à placer les soldes comme le moment de l'année où on va acheter, parce qu'en fait il y en a toute l'année.
1: Bon, on a changé d'époque en fait, hein, m'a dit
4: ça. Je pense qu'il y a de ça. On est loin de l'époque où on annonçait les soldes en grande pompe.
1: On attendait
4: et tout
1: ça
4: monde
1: avec
4: attendait
1: impatience.
4: Devant les magasins, avant l'ouverture, il y avait des queues pas possibles. Ouais. Et je crois qu'on a aussi changé de comportement en termes de consommation.
1: Ça,
4: les gens
1: achètent
4: beaucoup sur Internet. Moi, je sais qu'à titre personnel, j'achète beaucoup sur Internet. Je vais dans le magasin juste pour échanger.
1: Il ne faut pas le dire, m'a dit Seidi. Parce qu'on soutient les commerçants sur Sud Radio. C'est important.
2: Mais les soldes, c'est important pour les commerçants parce qu'on a besoin à un moment d'écouler des stocks et d'avoir faire de la trésorerie.
1: Exactement.
2: Si on n'a pas le droit de faire de soldes, ça casse le modèle économique. Donc il faut quand même préserver.
3: Sauf que ça pose un autre problème.
1: Allez rapidement, les amis.
3: Un autre problème. C'est que les marges avec Internet et justement la fast fashion et autres, les marges des indépendants sont en train de descendre. Et avec les soldes, c'est encore plus difficile.
1: Pierre Talamon, en tout cas, on a bien entendu votre appel. Je rappelle que vous êtes président de la Fédération nationale de l'habillement. Vous voulez plus de temps de soldes, pourquoi pas un mois de plus, carrément 2 mois de plus.
0: Non.
1: Alors, allez-y.
0: C'est-à-dire reconnecter les soldes avec la réalité des saisons et que ça soit vraiment pour déstocker les résiduels de collection. Mais comme vous le disiez, quand vous avez des enseignes de grands groupes, etc., qui pratiquent 200 jours de promotion par an, les soldes, bien évidemment, ont perdu le caractère qu'elles avaient avant. Le fameux RTT qu'on prenait le mercredi.
1: Allez, merci beaucoup Pierre Talamon, merci beaucoup Quentin Barbaza. Pierre, vous êtes président de la Fédération nationale de l'habillement. Allez, dans un instant, qu'est-ce qui fait parler sur les réseaux sociaux? Eh bien là, on va vous parler du narcotrafic aujourd'hui, parce qu'il se joue désormais aussi sur les réseaux sociaux, Snapchat, Telegram, Instagram, ils sont utilisés pour recruter, faire de la publicité au point de deal, exhiber l'argent ou les armes, intimider carrément les réseaux rivaux. Le numérique est devenu un véritable outil d'influence et de pouvoir pour les narcotrafiquants. Donc c'était logique qu'on vous pose la question, est-ce qu'ils sont aussi une arme aussi puissante que la violence ces réseaux sociaux pour les narcotrafics? Allez, à tout de suite.
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1: Ce qui fait bouger les réseaux sociaux avec nos vraies voix du soir, Maddy Saïdi, Thierry Blandinière, Benjamin Cyr, c'est parti.
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1: Alors on l'a dit, un narcotrafic qui se joue plus dans les rues seulement, il se joue sur les réseaux sociaux. Ça devient, ils deviennent des outils de recrutement, de communication, d'intimidation, de vente. Les trafiquants y diffusent des vidéos d'armes, d'argent, de voitures, de luxe, de violence pour asseoir leur pouvoir. Ils attirent aussi des nouvelles recrues, notamment parmi les plus jeunes. Selon le ministère de l'Intérieur, le trafic de stupéfiants concerne aujourd'hui près de 240 000 personnes en France, des consommateurs jusqu'aux réseaux criminels. Les plateformes numériques sont désormais un levier majeur de leur influence. Donc, on a déjà la réponse à notre question, mais on vous la pose quand même. Les réseaux sociaux sont-ils une arme aussi puissante que la violence pour les narcotrafiquants? Je vous donne la parole, Benjamin Cyr.
2: Eh bien, vu que vous avez à peu près tout dit, on va gagner du temps.
1: Je voudrais juste dire que hier, vous avez sorti un article dans Franc-Tireur, Narcotrafic, peur sur les villes, justement, cette narcotricriminalité qui cible désormais les petites, les moyennes agglomérations.
2: Hein. Oui, absolument. Mais et les réseaux sociaux, d'ailleurs, jouent un rôle énorme là-dessus. Mais vous l'avez dit, c'est les recrutements aujourd'hui des réseaux. C'est par les réseaux. Le business, principalement, c'est plus tellement le business de rue ou les points de deal. Aujourd'hui, c'est les annonces sur tous les sites. Après, ça passe par les messageries et les promotions. Non, vous avez les dealers aussi qui arrivent avec les cartes bleues. Hein, donc, ça peut être... Ah oui, ça arrive aussi.
1: Incroyable.
2: Mais ça, c'est déjà, en fait, une vieille tendance. Énorme, ce dont on parle là... C'est une vieille tendance.
1: C'est incroyable.
2: La question des réseaux, parce qu'en fait, ça fait des années que c'est comme ça, effectivement, aussi pour les intimidations, parce qu'on envoie au cartel voisin des vidéos de torture.
3: Il y a
2: tout ça, mais maintenant, il y a autre chose. C'est qu'il y a le rôle de... Les réseaux sociaux, c'est la vieille tech. Il y a l'IA maintenant.
3: Bien sûr.
2: L'IA, pourquoi? Je vous donne juste d'autres exemples très rapidement. Aujourd'hui, la plupart des molécules, nouvelles molécules chimiques, il y a à peu près une nouvelle drogue de synthèse qui est créée par moi. Elles sont faites grâce à l'IA pour être les plus efficaces. Deuxième truc, c'est aujourd'hui les sous-marins autonomes qui, au lieu d'être des bateaux pilotés qui vont livrer la drogue, ce sont des sous-marins sans pilote, donc aucun risque, qui viennent faire les deals. Voilà.
1: Okay.
2: Donc deux exemples. Donc la réponse est oui et oui. Voilà.
1: Allez, vite fait, Maddy.
3: Oui, effectivement, ce que je voulais dire, c'est qu'évidemment, le narcotrafic, c'est une société à part entière. Ça fonctionne comme une entreprise. Il y a des communicants, et aujourd'hui, les réseaux sociaux, c'est vraiment le lieu où ils communiquent, même sur les murs. Aujourd'hui, vous regardez dans certains quartiers, il y a des affiches carrément collées sur les murs. Il y a les prix, il y a un numéro WhatsApp sur lequel il faut faire ses commandes. Et on reçoit, évidemment, ils utilisent des drones. On le voit bien dans les prisons, comment ils font pour livrer leur shit et autres.
2: Oui, les drones, oui.
3: Ils se servent de drones. Donc aujourd'hui, la technologie, les réseaux sociaux, c'est vraiment des outils pour eux qui leur permettent de performer.
1: Oui, ça évite les arrestations. Thierry Blandinière, rapidement, l'estimation quand même, je vous l'ai dit, du chiffre d'affaires annuel du narcotrafic en France, c'est 6,8 milliards d'euros.
4: Et c'est à mon avis sous-estimé. Parce qu'en fait, c'est pas nouveau, cette communauté de la drogue internationale, mais effectivement, nouvelles technologies accélèrent effectivement les clients, le potentiel de vendre plus cher des produits différents. Donc il y a beaucoup d'argent, qui est entre les mains de certaines mafias. Et avec cet argent, ils commencent à jouer, vous l'avez dit, sur l'innovation. Donc ils vont mettre plus d'argent dans la recherche et le développement pour activer la société que certains.
1: Pardon, je rigole.
2: Le cartel de Jalisco.
4: Là aujourd'hui, donc ça veut dire qu'ils sont en train de prendre le pouvoir. Alors démanteler tout ça, c'est un vrai sujet.
1: Allez, bon, on va être obligé de se quitter.
2: Voilà. Non, mais je disais juste le cartel Jalisco Nouvelle Génération au Mexique, qui est le plus gros cartel, un énorme service nommé Recherche et Développement.
1: Ils ont un service après-vente aussi, je parie. Allez, merci beaucoup à tous les trois. C'était une très très bonne émission. C'était un plaisir de partager ça avec vous. Je rappelle Maddy Saïdi, que vous êtes directrice conseil en communication d'influence. Vous, Thierry Blandinière, on vous retrouve demain, directeur général du groupe Pinvivo, président du CA Brive Rugby, auteur de Nourrir les raisons d'espérer pour l'agriculture française, édition Le Cherche Midi. Et vous, Benjamin, c'était un plaisir, revenez quand vous voulez. Vous êtes cofondateur et rédacteur en chef du média Les Électrons Libres, chroniqueur à Franc-Tireur, auteur de La drogue au pouvoir, 5 siècles de flirt entre géopolitique et narcotrafic, c'est aux éditions du CERF, ça sort le 17 septembre, mais c'est en précommande. Maddy, on se revoit bientôt.
3: On se revoit bientôt, avec grand plaisir.
1: Et puis vous aussi, chers auditeurs, chères auditrices, je vous revois bientôt. Pour l'instant, on retrouve les coups de cœur de Christophe Jiquel.
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1: Bonsoir Christophe, cette semaine vous êtes à Aigues-Mortes, dans le Gard.
6: Oui, partons en région Occitanie, à la pointe sud du département du Gard. Renommée pour ses remparts de 11 mètres de haut et remarquablement conservée, ses 15 tours qui entourent la ville et ses arènes, Aigues-Morte, commune de Petite Camargue, est surtout connue depuis l'Antiquité pour l'exploitation du sel dans les fameux marais salants situés au sud-est de la ville. Ils sont aujourd'hui utilisés dans les cosmétiques. Et pour en savoir plus, nous sommes avec Laura Timsit, responsable marketing et communication de la marque Éclat. Bonjour Laura.
7: Bonjour.
6: Alors racontez-nous comment cette algue rose des marais salants de ce coin de Camargue est utilisée dans vos cosmétiques.
7: Alors, si vous avez déjà eu la chance de visiter la Camargue et notamment le salin d'Aigues-Morte, vous avez sûrement déjà vu ces eaux d'un rose, rose incroyable.
6: Oui, c'est vrai.
7: Exactement, hyper rose. Et donc, pourquoi est-ce qu'elles sont roses ? C'est grâce à une micro-algue. Et c'est cette micro-algue qui a des propriétés exceptionnelles avec laquelle on a formulé toute notre gamme de soins cosmétiques.
6: D'accord. Est-ce que l'algue rose bio de Camargue est-elle vraiment bio ?
7: Oui, tout à fait. Elle est certifiée bio par un organisme indépendant. C'est hyper important pour nous de vraiment respecter l'environnement, d'avoir un process d'extraction naturelle sans solvant chimique. On privilégie des méthodes douces qui permettent de préserver tout cet écosystème incroyable que nous avons sur notre salin d'Aigues-Morte.
6: Mmh. Alors évidemment, on parle de soins naturels, d'une gamme de soins naturels. Comment ils se déclinent chez Éclat avec cette algue rose bio de Camargue ?
7: Alors, nous avons 28 références de soins visage et corps. Ils sont tous naturels et fabriqués en France, bien sûr. On est sur une gamme de soins hydratants, anti-âge. Donc, on a des crèmes jour, des sérums, crèmes nuit, contour des yeux. Donc, de quoi avoir une routine quotidienne complète. Et la petite spécificité, c'est que nos gommages corps et visage sont fabriqués avec du sel de Camargue, ah bien
6: oui.
7: sûr.
6: Alors, au cœur des marais salants, il est possible de se faire masser. Est-ce que cette expérience de massage est différente des messages, disons, plus classiques ?
7: Bien sûr, sans comparaison. Le cadre est absolument exceptionnel. Il faut se projeter, on se fait masser sur un ponton de massage en bois, au cœur des eaux roses. Il n'y a pas de bruit, à part éventuellement les bruits des flamants roses ou les petits clapotis de l'eau. On est vraiment dans un cadre en complète harmonie avec la nature et bien sûr les doigts de fée de nos masseuses. Et puis, on profite également des sensorialités de nos soins, de nos huiles. Voilà, donc c'est vraiment un moment hors du commun.
6: Et ça, c'est dans un spa, hein, bien sûr.
7: Alors, du coup, c'est en extérieur, sur le salin d'Aigues-Morte.
6: Ah, très bien. Ah, ben, c'est encore mieux.
7: Exactement.
6: Encore mieux.
7: Exactement.
6: Dans cette belle lumière camarguaise. Est-ce que vous avez une signature de soins spécifique ?
7: Tout à fait. Nos massages, typiquement, on a un rituel d'accueil au pochon de sel. Ce sont des pochons, finalement, on a ça en Asie avec des pochons d'herbe, mais là, du coup, forcément, on a choisi quelque chose de local, le sel de Camargue, encore une fois. Et ces pochons, on les fait chauffer et ont des propriétés délassantes. Et c'est vraiment, il faut tester.
6: Oui, il faut le voir pour le croire. Laura, pourquoi aimez-vous, et vous aimez souvent dire que la marque est connectée à son territoire. Pourquoi ?
7: Alors, tout d'abord, c'est notre histoire en fait. Sans cette culture du sel sur le salin d'Aigues-Morte, il n'y aurait pas notre actif phare, l'algue rose, puisque l'algue se développe uniquement dans ces milieux ultra salés. Et donc, on a voulu vraiment mettre en avant ce côté naturel. Et en plus, tous nos soins cosmétiques donc sont formulés avec cette algue rose. Mmh. Mais on a rajouté d'autres éléments du salin. Donc, par exemple, la salicorne qu'on retrouve dans notre crème de nuit, le sel de Camargue dans nos gommages, la camomille maritime dans nos masques, l'immortel dans nos crèmes jour. Voilà. Donc, on est vraiment sur plein d'actifs naturels qui viennent tous du salin et donc de Camargue.
6: D'accord. Pour les quelques secondes qui nous restent, Laura, d'autres activités, son bien-être sont proposées bientôt ?
7: Tout à fait. On propose des cours de yoga, pilates et respiration tout l'été sur le salin d'Aigues-Morte. C'est important pour nous de proposer des activités bien-être complètes. On fait sa routine beauté, on se fait masser, on fait un cours de yoga. Voilà, comme ça, prête pour la rentrée.
6: Tout ça dans cette belle ambiance camarguaise. Merci Laura Timsit, responsable marketing et communication chez Éclat. On retrouve toutes les infos sur éclat.com. À bientôt à Aigues-Morte, Laura.
7: À bientôt, merci.
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